0: ne pas se précipiter et d'attendre l'ordre d'évacuation. Il s'agit de ne pas compliquer encore la circulation, alors que les routes de Gironde sont déjà surchargées cette nuit. Quant au bilan des surfaces brûlées, il dépasse désormais les 19 000 hectares, soit plus que la surface de Paris. Jamais, en aussi peu de temps, le feu n'avait été aussi rapide. Et la situation en Gironde est d'autant plus complexe que le département voisin des Landes fait lui aussi face à un brasier hors de contrôle depuis jeudi soir. 31 000 habitants et touristes ont été évacués et 2 600 hectares avaient été réduits en cendres en début de soirée. L'arme préférée de Donald Trump brandit une nouvelle fois contre l'Union européenne. Le président américain envisage d'augmenter les droits de douane si Bruxelles maintient ses sanctions contre Google. Le géant du numérique s'est vu infliger une amende record de 890 millions d'euros pour atteinte à la concurrence. En cyclisme, sur le Tour de France, l'Alpe d'Huez de nouveau au menu du peloton ce samedi. Ce vendredi, une fusée jaune a grimpé dans les lacets de l'Alpe d'Huez. Pogacar a remporté ce vendredi après-midi la 19e étape du Tour sur une route mythique pour les amateurs de la petite reine. Il signe sa 26e victoire d'étape dans la grande boucle. La météo pour ce samedi, avec quelques orages bienvenus sur une partie de la moitié sud. Les intempéries les plus violentes sont attendues du Languedoc à la région PACA. Coup de tonnerre également en Midi-Pyrénées, en Auvergne-Rhône-Alpes et dans une moindre mesure en Bourgogne-Franche-Comté. Averses sur l'Aquitaine ce samedi matin et dans l'après-midi, de la grêle pourrait aussi tomber. Au nord de la Loire, en revanche, ce sera du soleil. Côté température, au meilleur de la journée, 24 à Tarbes, 29 à Reims et Bordeaux, 30 au Mans, ainsi qu'à Paris et à Clermont-Ferrand, 32 à Bourges et à Toulon. 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
3: Un parloir ordinaire ce dimanche 15 février 2009 à la centrale de Moulins-Yzeure. Une quarantaine de personnes sont présentes ce jour-là, dont une quinzaine d'enfants venus rencontrer 18 détenus. Omar Topelhadj discute avec sa sœur dans son box. Christophe Kider, lui, est avec sa compagne et leur fille. Les deux hommes ont un lourd passé criminel. Âgé de 37 ans, Kider est écroué depuis 1995 pour le meurtre d'un otage lors d'un braquage. Il a déjà tenté de s'évader à 3 reprises. Top, à 30 ans, c'est un braqueur récidiviste, en prison depuis 7 ans. Un seul surveillant supervise les parloirs, Arnaud Collis. Et c'est lui qui, le premier, est prise en otage par Kider et Top. Tony Canoun, un de ses collègues à l'époque, raconte.
4: Il y a un collègue qui rentre dans le parloir et à ce moment-là, il y a le détenu Top qui lui assène un gros coup de canette et puis ils le prennent en otage.
3: L'alarme est aussitôt déclenchée par Alexandre Vissou-Vanadin, un autre surveillant, bientôt pris en otage lui aussi.
4: Moi je sors du parloir, l'alarme retentit en fait sur l'émetteur récepteur. Et là j'entends mon collègue qui est au pic parloir annoncer prise d'otage avec arme et explosif. On entend juste une alarme, on sait qui sont les preneurs d'otages, on sait qui est pris en otage. On sait qu'ils ont un bloc de C4.
5: Explosif.
4: Ils ont explosif, c'est ça. On sait qu'ils ont un 9 mm. Voilà, donc là, il n'y a pas de doute. Hein. On sait ce qui va se passer. Hein.
3: L'arme de poing, un pistolet 9 mm, les chargeurs, un tournevis, les détonateurs ont été introduits dans les parloirs par la compagne d'un détenu. Elle a été payée par Kider. C'est elle, Nadia, qui dissimulera le matériel scotché sur elle en 3 passages, sans éveiller l'attention, car elle porte des broches métalliques dans le dos. Les surveillants le savent et lui permettent de ne pas passer sous les portiques. Bernard Gripper, l'un des avocats de Christophe Kider.
6: Elle ne passait pas un détecteur de métaux, ni le portique, ni manuel était l'objet d'une fouille sommaire, une fouille à main très sommaire. Donc ils n'ont pas pu détecter ce qu'elle portait sur elle. Elle avait un certificat médical, elle était dispensée de détection.
5: Donc du coup, elle rentrait tranquillement.
6: Voilà, avec une fouille à main sommaire. Pour cela qu'il y a eu, je pense, plusieurs entrées de matériel, pour qu'il n'y ait pas d'excroissance visible de l'extérieur sur son corps.
3: Armes et explosifs sont cachés dans le faux plafond du parloir et dans les toilettes. Kider et Topelaj les récupèrent, prennent les deux surveillants en otage qu'ils menacent avec leurs armes, puis deux énormes explosions retentissent.
4: L'explosion, on la prend de plein face. La porte, il faut savoir que le mur, il fait 10 par 4, il y a deux rangées de parpaings, une porte blindée. L'explosion, le souffle, mâche une première porte et souffle trois portes.
5: C'est très violent.
4: C'est ultra violent, c'est ultra violent. Les vitres, toutes les vitres ont explosé. L'explosion, elle est extrêmement violente. Le mur, il bouge. Il y a beaucoup de gravats qui volent. Les portes qui donnent accès en cour d'honneur, au niveau de l'administratif, tout saute en fait. Il n'y a plus de verre, c'est vraiment la guerre, c'est le Vietnam. C'est le chaos total en fait. Ce qui nous sauve ce jour-là, c'est le faux plafond en fait. C'est le faux plafond qui a été mis en place au niveau du parloir et au niveau de l'administratif en fait absorbe l'effet blast. Sans ce faux plafond, aujourd'hui je serais pas là pour discuter avec vous. Il n'y a plus rien en fait. C'est un boulevard. Après cette explosion, c'est un boulevard en fait. Le seul rempart, c'est Monsieur Chouard, c'est Jackie et moi en fait. Les murs, c'est nous.
3: Le surveillant Tony Kanoun, qui vient de s'équiper avec gilet pare-balles et fusil de précision, est choqué par les explosions. Un de ses collègues, un officier, est légèrement blessé dans un échange de coups de feu. Il se retrouve alors tout seul face à Kider et Top dans le chemin de ronde, juste devant la grande porte de sortie de la prison, pour un ultime face-à-face tendu.
4: Dans un premier temps, il jette un fauteuil roulant. Il veut tester ma réaction. Moi, je suis accroupi à terre, l'arme à l'épaule, donc prêt à faire feu. Là, j'entends mon collègue qui me dit « tire pas, c'est Alex ». Là, je les vois sortir. Donc Christophe Kider, donc tient mon collègue par le cou. Il a le 9 mm en fait sur sa tempe.
3: Et là, dans votre tête, il se passe quoi? Ça doit être terrible de voir ça, de voir votre collègue menacé.
4: C'est surtout le fait de voir un ami, quoi, un ami proche, se faire prendre en otage. Moi, il était hors de question de revenir à la maison et qu'il y en a un qui reste sur le tapis, quoi. Donc c'est assez complexe. Moi, je me retrouve bloqué dans le chemin de ronde. En fait, je suis bloqué avec les preneurs d'otages. Moi, il est hors de question, en fait, d'aggraver la situation. J'ai une arme de guerre, deux chargeurs. Il est hors de question qu'il parte avec mon AMD, en fait, avec mon arme. Donc, je lui fais face, en fait. Je porte mon arme vers lui, quoi. Là, la situation, elle est assez claire. Il n'y a pas d'option de tir, en fait. Voilà, je me préserve. Le problème qui se pose, c'est que lui faisant face, en fait, il tire à deux reprises dans ma direction pour essayer de m'intimider, quoi. J'ai pas bougé. Je me suis mis contre le mur et j'ai attendu en fait. J'ai attendu qu'il sorte quoi. Il me tire dessus, hein. À deux reprises. Hein.
3: Ouais. Il vous visait, vous pensez, ou c'était une intimidation?
4: Bien sûr. Non, c'était pas l'intimidation. Hein. Il tire dans ma direction, hein. C'est une certitude. Hein. Ce qui me sauve, c'est qu'il fait un tir. Il fait un tir au jugé en fait. C'est pas un tir de précision. Donc je devais être à moins de 10 mètres. Dans la logique des choses, quelqu'un qui est habitué avec ce genre d'armes, il fait mouche, quoi.
3: Mais vous répliquez pas. Vous vous dites, si je réplique, je peux toucher mon collègue.
4: Pour moi, il n'y a aucune possibilité de tir. Hein. Je peux pas riposter. Si je rate mon tir, moi, dans un laps de secondes, en fait, l'analyse, elle a été claire, en fait. Est-ce que je peux tirer? Non, je ne peux pas. Je ne peux pas. Le risque est trop grand. Si je tire et que je rate ma cible, je tue mon collègue. Donc la difficulté pour moi, c'était de ne pas être pris en otage et qu'il ne se saisisse pas de mon arme.
3: Les deux détenus quittent la prison de Moulins. Ils n'ont à ce moment-là aucun plan précis. Improvisation totale. Dans la panique, ils volent une première voiture sur le parking de la centrale, puis une deuxième, toujours avec leurs deux surveillants en otage. Ils finissent par les libérer dans la soirée en région parisienne, après des heures d'angoisse. Pascal Vinter, leur avocat.
7: Ils sont convaincus pendant tout ce trajet que, oui, que leur dernière heure est venue. Hein. C'est pas tellement qu'ils craignent que Kider ou Top les blesse pour le plaisir, ou etc. C'est qu'ils disent, fait un moment une interception, qu'est-ce qui va se passer? C'est ça leur problème, c'est qu'ils disent effectivement, si eux par exemple ils pensent que quand ils vont arriver au péage, il y a déjà le raid, qu'ils vont être bloqués au péage, on va jamais les laisser continuer à rouler. Plus les autres, les ont mis à son là aux fenêtres pour se protéger. Donc ils disent oui, ils se disent que si les ordres c'est de les arrêter, si les ordres c'est de tirer, ils pensent que Kider et Top sont prêts à aller jusqu'au bout. Ils pensent pas qu'ils vont les tuer volontairement, mais ils se disent ça va se terminer mal.
3: Les surveillants sont libres, choqués, légèrement blessés. Mais la folle cavale de Christophe Kider et Omar Topeladj se poursuit, en direction du nord. Près d'Arras, c'est un grand-père et son petit-fils qui sont pris en otage à leur tour.
8: J'ai vécu 7 heures de cauchemar intense, sans avoir dormi, en surveillant mon petit-fils en permanence. Il y avait des explosifs dans la voiture, et ils m'ont dit que si ça se passait mal, ils faisaient sauter la voiture, eux et moi et l'enfant, qu'ils n'en avaient rien à faire. Qu'ils préféraient ça que de retourner en prison.
3: Les deux fuyards doivent encore changer de voiture, alors vers 5 heures du matin, ce lundi, c'est une autre personne qui sera prise pour cible. Cathy, 51 ans, part travailler à Saint-Laurent-Blangy au moment où elle croise la route des deux évadés qui lui volent son véhicule.
9: Ce qui est passé ce matin, c'est que je stationne mon véhicule, j'ouvre mon coffre de voiture pour prendre des pubs pour faire une rue. Là, une voiture s'arrête à ma portée, me demande la direction de l'autoroute A1. Je leur explique pour reprendre la direction de l'autoroute. Et suite à ça, le passager est descendu. Là, il avait une arme. Il m'a dit, maintenant, tu ne cherches pas à comprendre. Tu me donnes tes clés. Si tu bouges, si tu cries, tu arriveras des bricoles. Il m'a dit, tu me donnes tes clés du véhicule. On est en cavale et tu as vu, je suis armée. Je pensais que c'était dans un film, vous voyez. Non, j'ai pas réagi. J'ai pas cherché à comprendre. J'ai donné les clés et moi, je suis partie. Suite à ça, son collègue, je fais une dizaine de mètres, il m'attrape par le bras en me disant de monter dans le véhicule. Et moi, je lui ai dit non, je reste ici. Un coup de chance, une voiture est passée à ce moment-là. Ils ont repris les véhicules et sont partis. Pendant un moment, on m'aurait cru que j'étais une feuille. Moi, je tremblais de tout. Hein. J'ai eu peur, très très peur. Même en courant, j'avais les jambes qui flageolaient, tout ce qui s'ensuit. Hein. J'ai pas trop réagi au début. J'ai pas cherché à comprendre, j'ai donné mes clés. Et en lui donnant les clés, je suis partie. C'est quand il a voulu m'attraper, me mettre dans la voiture, là j'ai commencé un peu à paniquer. Et après j'ai eu de plus en plus peur le temps de rentrer chez moi parce que j'étais à pied. Et après c'est quand ils ont voulu que je rentre dans la voiture, là j'ai paniqué. Et j'ai jamais couru si vite après. J'ai eu la trouille de ma vie.
3: Pendant toute la cavale, une femme suit pas à pas cette évasion rocambolesque et désespérée, Catherine Charles, la maman de Christophe Kider.
10: Les conditions carcérales sont telles qu'aujourd'hui, on a une recrudescence de pathologies mentales, on a une recrudescence de suicides et de morts suspectes. Et à un moment, il faut s'interroger. S'il n'y a pas d'autre alternative que la folie, le suicide ou l'évasion, c'est ça la question qu'il faut se poser. Pourquoi des personnes en arrivent à des actes spectaculaires, des évasions spectaculaires, où ils mettent la vie des autres, leur vie en danger, pour aller peut-être mourir dehors, alors qu'on leur a préparé un cercueil pour des années. Mon fils devait sortir en 2045, ce qui fait c'est une date de libération de science-fiction. Donc des personnes auxquelles on enlève toute perspective, comme le disait Blaise Pascal, on peut tout enlever à un homme, mais on ne peut pas lui enlever l'espoir. Un homme qui n'a pas d'espoir, forcément, va tenter par tous les moyens de se créer un horizon ou d'accéder à une liberté.
3: Mais l'étau se resserre sur Kider et Topeladj. Ils prennent un dernier automobiliste en otage dans la Marne et repartent vers Paris. Lundi, dans la soirée, l'homme est libéré. Il alerte aussitôt la police et donne le signalement de sa voiture volée. Quelques heures plus tard, c'est la fin de la traque. Autoroute A86, à Fontenay-sous-Bois. Mardi 17 février, peu avant 6 heures du matin. Les policiers de la BAC, qui avaient pris les fugitifs en chasse, interviennent. Bernard Ripert, l'avocat de Christophe Kider.
6: Il rentre dans ce tunnel et il voit bien que la police est là. Derrière eux et à l'entrée du tunnel, qu'elle les suit de très près. Je pense qu'à ce moment-là, il avait la possibilité, s'il avait voulu protéger sa fuite par des tirs d'armes à feu, de tirer avec son arme. Mais il ne le fait pas. Et c'est la police qui le bloquera sous le tunnel et qui canardera la voiture. Son collègue, Donnemé Top, est descendu, je crois, a levé les mains et s'est rendu tout de suite. Et lui, il était au volant de la voiture, mais il n'a pas eu le temps de le faire parce qu'on lui a tiré dessus des coups de feu qui auraient pu être mortels. Il a eu énormément de chance que les balles ne touchent que le poumon et pas le cœur. Mais quand il a été arrêté, il était dans un état critique. Mais avant, il avait son arme en main à sa disposition et il n'a pas riposté aux coups de feu tirés par les policiers sur la voiture.
3: Christophe Kider survivra à ses blessures. Omar Topeladj, lui, est indemne. La cavale a duré 36 heures à peine. Pour cette fuite de courte durée, Kider et Top seront condamnés à 15 ans de réclusion criminelle en 2013, peine alourdie à 18 ans pour Topeladj devant la cour d'appel du Rhône en 2015. Depuis décembre 2024, Christophe Kider est libre après 29 ans de prison. Il est sous bracelet électronique. Omar Topeladj est toujours en détention.
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0: Modern Love, 1983, Bowie est une star planétaire. On en parle avec Jérôme Soligny et Éric Dahan de ce David Bowie-là qui apparaît blond, bronzé, lève-tôt, sain, à l'opposé de celui dont on a parlé depuis le début de ces podcasts. Éric Dahan.
1: C'est une évidence, c'est un volte-face spectaculaire, même si il s'y préparait doucement, mais c'est vrai que l'album précédent, Scary Monster, c'est un disque encore très nihiliste, avec des tas de choses négatives, cruelles, violentes, des sonorités acérées, etc.

0: là, moi je me souviens quand j'ai entendu Let's Dance la première fois, le single, avant ça je me suis dit mais qu'est-ce que c'est que ce truc, ça va jamais marcher, le texte est cynique, mais tes chaussures rouges et vient, enfin je me suis dit mais c'est grotesque.
1: Mettons-nous à votre place un instant.

0: Et là, Éric Dahan, vous vous dites, mais qu'est-ce qui lui arrive?
1: Ah oui, là, je suis atterré. Je me dis, ça, le texte est ridicule. C'est d'un cynisme. C'est du warholisme au carré, quoi. C'est vraiment se prendre les gens pour des idiots. Et puis, l'album sort, Modern Love. Je me dis, mais c'est une pub pour Coca-Cola. Mais qu'est-ce que c'est que ce délire? Et puis, il y a cette tournée extraordinaire. Et tout à coup, les morceaux prennent un sens. Il y a toute une invention sonore, une réappropriation de son catalogue, heureuse et puissante quand même. Il y a un lyrisme, il y a une puissance, c'est entre deux, c'est entre le David Bowie de la fin des années 70 et le David Bowie des années 80. Il y a quelque chose de miraculeux, et puis ces clips extraordinaires de China Girl, il y a une invention visuelle, une invention sonore, une grâce et une puissance, une puissance qui quelque part, quand on l'a aimé pendant tant d'années, on finit par être gagné, on se dit mais non, c'est formidable ce qui lui arrive.
0: Et il continue quand même d'inspirer, y compris avec la mode, ses couleurs, les vêtements qu'il porte, tout un mouvement musical, notamment en Angleterre, qu'on a appelé les nouveaux romantiques et qui se sont beaucoup inspirés de lui. C'était déjà le cas avant.
1: Oui, c'était déjà derrière. Je veux dire, c'est avec Scary Monsters et le clip de Ashes to Ashes qui fait vraiment qui annonce les mouvements néo-romantiques et qu'il en profite aussi, qu'il capitalise dessus puisqu'il invite Steve Strange et d'autres personnes.
2: C'est-à-dire qu'il y a aussi le fait que tous les gamins qui avaient vu l'émission Top of the Pops, il y en a un sur deux qui est devenu musicien et qui a fait un groupe, Boy George, Ian McCulloch des Coen The Bunnymen, Mark Almond, ils ont tous vu ça et ils sont tous au fait de leur gloire aussi à cette époque-là, donc ils renvoient l'ascenseur doré.
1: Mais aussi, c'est une façon aussi de, je veux dire, ce qu'ils disaient à l'époque, hein, qu'ils s'étaient lassés du nihilisme. Il en avait assez d'être l'outsider, d'être le type dans son coin qui... Parce que finalement, tous ces gens dont Jérôme vient de parler, ils ont poursuivi son œuvre, que ce soit Robert Smith des Cure ou machin. Il parle de solitude existentielle, de tristesse, de mélancolie, de désarroi, et donc lui, il se dit, mais ça suffit, quoi. Tout le monde fait ça maintenant. C'est devenu la norme. Le nihilisme, c'est devenu la norme. Donc, il se dit, il avait envie d'autre chose. Il avait envie de blues, de rhythm and blues. Il réécoute B.B. King, Albert King. Il réécoute des chansons des
2: les grands big bands, Stan Kenton, tout ça, tout ce qu'il aimait quand il était plus jeune.

Mais là, on parle de la musique, mais est-ce qu'au niveau des paroles, c'est sa lecture quand même, sur la foi et sur l'amour, il apparaît un peu désabusé sur Modern Love.

0: Surtout qu'en fait, comme dit Eric, quand on voit le texte de Let's Dance, on se dit tiens, bon d'accord. Et finalement, quand on voit le clip, on se rend compte que c'est quelque chose de bien plus profond. C'est des allusions au racisme, etc. Il voyage beaucoup à cette époque-là. Il va beaucoup en Afrique. Il passe beaucoup de temps en Afrique. Il fait des safaris avec son fils. Safari photo, on est d'accord. Avec son fils, tout ça. Et en fait, il a toujours été sensible à ça. Quand il habitait à Berlin, justement, il a habité dans le quartier où il y avait avec beaucoup d'immigrés. Enfin, il a toujours été très sensible à ça. Il y a une sorte de culpabilité, le fait d'être anglais, hein, tout ce que les Anglais avaient pu faire subir avec les colonies, tout ça, il en parlait souvent. Et finalement, il y a une dimension politique dans Let's Dance qu'on n'était pas obligé de choper au premier abord.
1: Le fait d'avoir tourné Furio.

0: d'Oshima avant l'a amené.
1: C'est pour ça qu'il est bronzé déjà.
2: Bien sûr. Non, mais il y a une dimension humaniste dans tout ça. Mm. Ça veut dire qu'il est passé du nihilisme, de la posture de l'individu par rapport à la société, qui est en marge de la société, de la posture de l'artiste romantique pour qui le monde est un miroir de ses malheurs et de ses voilà. Mm. Il est passé de ça à une vision humaniste dans laquelle l'autre, il se préoccupe de l'autre. Voilà, il se préoccupe des autres.
1: Il y a un cap qui va garder jusqu'à la fin.
2: Voilà.

0: Modern Love, donc interprété par Zao de Sagazan, ça nous amène à la nouvelle génération et son rapport à David Bowie, la génération de 2025, les jeunes de 2025 aujourd'hui, s'intéressent-ils encore à l'œuvre de David Bowie ?
1: Je sais pas s'ils s'intéressent, mais en tout cas, moi j'ai été frappé, il y a une publicité en ce moment à la télévision qui était dit Suffragette City, et je me dis c'est incroyable que ça reste, comment dire, l'hymne de la rébellion, de l'insolence, comme s'il n'y avait pas mieux, quoi. Finalement, parce que c'est quand même quelque chose qu'on a écouté, Jérôme et moi, quand c'est sorti, hein, on a écouté ça il y a quoi, c'est combien d'années maintenant? 55 ans, 57 ans?
0: C'est l'album Ziggy Stardust.
1: 50 ans, 55, je sais plus.
2: Oui, ouais,
1: on a écouté
2: 52,
1: ça.
2: 53,
1: ouais. Voilà, on a écouté ça. Et c'est fou de se dire que, ben voilà, en 50 ans plus tard, quand on veut symboliser la rébellion ou l'insolence, et ben on choisit ça.
0: Voilà, on hésite à acheter une voiture. En plus, c'est une marque française et on a ça.

0: Voilà, pour vendre une voiture en 2025, on met la musique de David Bowie de 1972. C'est aussi comme ça que son œuvre se perpétue.
1: Je pensais même pas que c'était pour une voiture, vous voyez. J'ai juste retenu que c'était Suffragette City.
0: Oui, enfin, David Bowie vend des voitures, mais il vend aussi des boissons.

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3: L'actualité de David Bowie, c'est, je le dis dans la présentation, un musée à Londres, musée permanent. Il y a quand même pas beaucoup d'artistes.
4: L'aile d'un musée.
3: En tout cas,
4: un grand musée historique qui consacre.
3: Bien sûr, une partie
4: à Edinburgh qui avait déjà accueilli son exposition David Bowie en 2013.
3: Mais c'est l'occasion aussi de voir que cet homme gardait tout. Je crois qu'il y a plusieurs dizaines de milliers d'objets, de costumes, ou de n'importe quoi lui ayant appartenu. Il gardait tout.
5: Moi qui vous parle très modestement, j'ai envoyé à New York pendant 15, pratiquement 20 ans, des choses qui avaient rapport avec lui, qu'on trouvait qu'en France, etc., que j'ai dû acheter sur eBay, enfin voilà. Parce que il a eu un moment où il a voulu récupérer des paquets de gitanes, mais il voulait vraiment que ce soit des paquets de gitanes qui avaient pas été fumés en 74, quoi. Time takes a cigarette.

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1: Alors donc, ce qui était complètement fou, sauf que j'ai trouvé un collectionneur de vieilles cigarettes sur eBay. Et un jour, j'ai envoyé un email au bureau et il m'a répondu directement de chez lui en me disant mais c'est formidable. Je lui dis, mais écoute, c'est dans un lot. Le problème, c'est qu'il y a des briquets, il y a des espèces de petits tapis qu'on mettait sur les bars avec écrit gitane. Il dit s'il te plaît, tu achètes tout, tu prends tout, on s'occupe de tout, etc. Et donc j'ai envoyé ça dans un gros carton. J'ai eu un merci. Je sais pas ce qu'il a gardé là-dedans, mais c'est complètement fou. Il avait un projet, on peut le dire parce que maintenant, bon, c'est un secret politicien. Il avait un projet de livre de photos qui n'a jamais abouti. Mais en fait, il voulait prendre lui-même avec un appareil spécial des objets qui avaient rapport avec sa carrière. Mais effectivement, il collectionnait, il faisait celui qui voulait pas se retourner sur son passé, hein, ça, il nous l'a fait souvent. Mais par contre, il collectionnait avidement tout ce qui avait un rapport avec lui.
2: Il collectionnait sa vie.
3: Et moi, il m'a fait la morale une fois. Je lui apporte une cassette vidéo à New York de son concert à Bercy Outside, que j'avais acheté au Japon.
2: Un pirate?
3: Un bootleg, oui, une cassette vidéo VHS. Et alors, il apprend, il dit merci beaucoup, et il dit, mais tu sais, c'est pas bien, tu comprends, parce que les gens, c'est contre l'artiste et tout ça. J'ai dit, mais attends, je l'ai acheté dans le magasin où toi, tu vas faire tes commissions en disque pirate. Ouais. Effectivement, dans le magasin au Japon où je l'avais acheté, il y avait des photos de lui, dans le magasin, en train d'acheter des.
1: C'est le grand revirement de David Bowie avec Internet. C'est-à-dire qu'Internet arrive, il nous dit à tous, c'est formidable, etc., tout ce que ça permet de faire. Et après, quand il voit que sa musique est téléchargée illégalement, il dit « Ah, putain, faut vraiment arrêter ça, ça peut pas durer. »
2: On en parlerait des heures de David Bowie. Malheureusement, ce podcast touche à sa fin. Je voudrais vous demander l'un et l'autre, votre morceau fétiche. Pas forcément celui que vous trouvez le meilleur, le plus intéressant ou autre, mais celui qui peut-être vous donne des frissons encore et encore. Éric Dahan.
3: Je sais pas si c'est des frissons. Il y a tellement, c'est très difficile de choisir une chanson. Mais en tout cas, il y en a une qui m'obsède, que régulièrement je fredonne dans ma tête depuis tellement d'années. C'est TVC15. Uniquement pour le phrasé. Je trouve qu'il y a une invention. Je trouve que c'est une chanson très spéciale qui me parle particulièrement pour le phrasé, la façon d'organiser, de découper les mots, etc. Et je sais pas, le swing, de quoi ça parle. Je trouve que c'est, je sais pas, pour une raison mystérieuse, cette chanson m'obsède et je continue à la chanter mécaniquement et c'est inusable.

parce que c'est ma porte d'entrée dans l'œuvre de David Bowie, vers l'œuvre de David Bowie, mais en fait, je pense que si on me demandait ça tous les 5 minutes, je dirais une autre chanson. Mmh. Et là, en fait, il y en a une que j'aime beaucoup, et alors c'est pas pour faire celui qui va mettre une chanson obscure, histoire de dire, mais j'aime beaucoup There is a Happy Land, qui est une chanson qu'il a écrite dans les années 60, et qui est vraiment une musique de conte de fées, parce qu'il y a un côté conte de fées, je trouve, dans l'œuvre de David Bowie, et pour pas dire dans la carrière de David Bowie, même si c'est un conte de fées défait à la fin, malheureusement. Mais voilà, je dirais « There is a happy land ».

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2: Nous sommes le mercredi 29 mai 1968. Il est 11h du matin lorsque le téléphone sonne dans le bureau du Premier ministre de la République française. Georges Pompidou décroche.
3: Monsieur le Premier ministre, le général de Gaulle à l'appareil.
4: Oui, passez-le-moi.
2: La conversation sera brève.
3: Allô, cher ami ? Je viens de repousser le conseil à demain. J'ai besoin de me retirer face à moi-même, de prendre du champ, de retrouver le sommeil. Ici, je ne parviens plus à dormir. Je pars donc pour Colombey et serai de retour demain à 15h. De toute façon,

0: il reste l'avenir.
1: Mais l'avenir, en ce jour et à cette heure, il appartient à Pierre Mendès France et à François Mitterrand, qui se sont alliés avec les communistes pour s'emparer du pouvoir. D'ailleurs, peut-on encore parler de pouvoir quand la panique a gagné les plus hautes sphères de l'État? En ce jour, au palais de l'Élysée, plane une atmosphère de fin de règne. L'ambiance n'est guère différente à l'hôtel Matignon, où Michel Jobert, le directeur de cabinet du Premier ministre, constate « Il y a bien des gens qui sont passés sous la carpette, et même sous le molleton de la carpette. D'autres ont quitté Paris, d'autres sont dans leur bureau, mais aux abonnés absents. » Impuissant, le gouvernement est de surcroît ridiculisé. Le chef de la rébellion étudiante, Daniel Cohn-Bendit, célèbre pour sa tignasse rousse, vient de rentrer en France hier soir. Le 28 mai, alors qu'il en avait été expulsé quelques jours plus tôt par les autorités. Il est revenu. Il a réussi à tromper les services de sécurité français en se teignant tout simplement les cheveux en noir. On passe vraiment pour des pimpins. Au sommet de l'État, ça sent le sapin. L'entretien téléphonique entre De Gaulle et Pompidou s'achève sur une note qui laisse le Premier ministre pantois. Oui, au moment de raccrocher, De Gaulle lui lâche un énigmatique
2: « Je vous embrasse ».
1: Vraiment pas le genre du général. Quelques instants plus tard, Jacques Chaban-Delmas, le président de l'Assemblée nationale, entre dans le bureau. Il est surpris de découvrir la mine sinistre qu'arborent les collaborateurs qui entourent le chef du gouvernement. Chaban demande « Que se passe-t-il ? » Pompidou répond « Le général vient de me dire en raccrochant qu'il m'embrassait. » Chaban n'a alors qu'un mot « S'il vous a embrassé, vous êtes baisé. » Et tous comprennent alors que le général est en train de préparer quelque chose. Mais quoi ? La réponse ne tarde pas à arriver. À 14h30, Bernard Tricot, le secrétaire général de l'Élysée, se présente à l'hôtel Matignon. Il demande à parler à Georges Pompidou, mais on lui explique que le Premier ministre a un déjeuner privé, car ce sont les fiançailles de son fils. Tricot insiste. On prévient donc Pompidou, qui se demande quelle mauvaise nouvelle il va encore recevoir.
3: Oh, qu'est-ce qui se passe encore ?
4: Monsieur le Premier ministre, le général a décollé d'ici les Moulineaux à 11h30. Il est maintenant 14h30 et il n'est toujours pas arrivé à Colombey.
1: Comment ça, il n'est pas arrivé ? Qu'est-ce que vous me dites ? Il a eu un accident ? Pompidou blêmit. Tricot reprend ?
4: Non, je ne pense pas. J'ai fait appeler tous les centres de contrôle. Il est reparti de Saint-Dizier et depuis, plus rien. Personne n'est capable de me dire où il est.
1: Pompidou essaie de comprendre. Attendez, Tricot, il n'y a pas qu'un seul hélicoptère.
4: Eh bien, le général a renvoyé l'hélicoptère de la gendarmerie qui le suit toujours, et l'hélicoptère d'accompagnement s'est volatilisé.
1: Désemparé, Pompidou lâche alors. Le général a disparu sans dire un mot à personne, même à moi. Que cherche-t-il ? Que va-t-il arriver ? Pour qu'on en arrive à cette situation improbable, une succession d'événements aussi inattendus que dramatiques se sont déroulés.

0: 15 mars, le journaliste Pierre Viançon-Pontet a publié dans le journal Le Monde un texte qui fera date, un morceau d'anthologie comme on en lit rarement. Le voici en substance. Ce qui caractérise aujourd'hui notre vie publique, c'est l'ennui. Les Français s'ennuient. La jeunesse s'ennuie. Le général de Gaulle s'ennuie. Seuls quelques centaines de milliers de Français ne s'ennuient pas. Ce sont les chômeurs, les jeunes sans emploi, les petits paysans écrasés par le progrès, les vieillards plus ou moins abandonnés de tous. Ceux-là sont si absorbés par leurs soucis qu'ils n'ont pas le temps de s'ennuyer, ni d'ailleurs le cœur à manifester et à s'agiter. Avec clairvoyance, le journaliste vient de décrire mieux que quiconque les origines du mouvement de mai 68, c'est-à-dire l'envie d'autre chose. Une utopie nécessaire, portée par des rêveurs, qui, le temps d'un mois à nul autre pareil, vont tenter de retrouver la plage qui se trouve cachée sous les pavés. Et cela, avant de retomber dans le réel, celui des exclus de la marche du monde. Et ainsi, depuis le début du mois de mai 1968, rien ne va plus. Ce sont les étudiants qui vont entrer les premiers dans la danse, le 3 mai, en organisant une telle agitation à la Sorbonne que le préfet de police la fera fermer dès le lendemain. Et la condamnation par la justice de manifestants interpellés entraînera des incidents dans le quartier latin où se concentrent les universités. Des barricades commencent à se dresser. Elles sont 60 le 10 mai, une date qui passera à la postérité sous le nom de « la nuit des barricades ». À ce moment-là, que fait le gouvernement? Pas grand-chose. Pendant que les forces de l'ordre, renommées CRS-SS par les étudiants, tentent de rétablir le calme, Georges Pompidou est parti en Afghanistan représenter la France. Et le discours qu'il prononce le soir de son retour montre aux Français qu'il n'a rien compris à ce qui est en train de se passer dans le pays. C'est bientôt tout l'Hexagone qui se hérisse de barricades. Dans toutes les villes de France, les étudiants sont sur le pont. Que fait le président de la République? Pas grand-chose, là non plus. Enfin si, lui, il part en voyage officiel en Roumanie, le 14 mai. Il va rendre visite à Ceaușescu, qui lui, sait très bien comment mater une population. Nous sommes maintenant mi-mai, l'État ne réagit toujours pas, les étudiants commencent à être rejoints par les ouvriers, mais les deux mouvements restent strictement séparés. Jusqu'au 20 mai, où la France entière se retrouve paralysée par une gigantesque grève qui touche 10 millions de travailleurs. Dans un pays qui compte 50 millions d'habitants à l'époque, c'est considérable. Le général, qui est enfin rentré des Carpates, tente dans un discours télévisé de reprendre la situation en main. Mais son intervention est si maladroite qu'il le reconnaîtra lui-même. Oui, là j'ai mis à côté de la plaque. Le 25 mai, la radio-télévision se met à son tour en grève. La situation dégénère. Le gouvernement ne sait plus à quel sein se vouer. Quant au président de la République, c'est maintenant sa démission qui est réclamée avec un peu plus de force chaque jour. D'autant que dans l'opposition, Pierre Mendès France et François Mitterrand se déclarent prêts à assumer leurs responsabilités. De Gaulle, poussé vers la sortie, ne sachant plus quoi faire, craint pour la vie de sa famille. Il commence, en son fort intérieur, à envisager la suite. Dans un pays où il n'y a même plus d'essence pour faire rouler les voitures, dans un pays où les commerces ont tous baissé le rideau, dans un pays où il est maintenant devenu interdit d'interdire, De Gaulle semble avoir compris que la seule façon de trouver une sortie de crise, c'est qu'il sorte lui-même par la petite porte de l'histoire. Alors, le 29 mai à 11h30, il quitte l'Élysée avec sa femme et prend la direction de l'héliport d'Issy-les-Moulineaux. Je vous l'ai dit, au début de notre aventure, il ne dort plus depuis plusieurs jours. Il a besoin de repos, il a besoin de réfléchir. Quelques heures à la Boisserie, sa résidence de Colombelle et Deux Églises devrait lui faire le plus grand bien. Au capitaine de vaisseau Floic, son aide de camp, il déclare qu'il a besoin de se ressaisir. Il est donc 11h45 Quand décolle l'hélicoptère qui emporte le général et madame, escorté par un hélicoptère de sécurité et un hélicoptère de gendarmerie. Les trois hélicoptères se poseront sur la base aérienne de Saint-Dizier à 13h. Et c'est à ce moment-là que l'histoire va prendre une direction inattendue. Au lieu de prendre la route de Colombey, comme il l'avait annoncé en quittant Paris, De Gaulle demande qu'on fasse le plein de carburant. Et il donne l'ordre à son hélicoptère et à l'hélicoptère de sécurité de repartir immédiatement. Quelques instants plus tard, il exige que l'hélicoptère d'accompagnement regagne sa base. Le vol va se poursuivre en rase-motte afin que les deux hélicoptères restants ne soient pas repérés par les faisceaux radar. En clair, silence radio, plus de son, plus d'image. À l'intérieur de l'hélicoptère, De Gaulle griffonne alors sur un bout de papier ces quelques mots qu'il tend au pilote. Général Massu, Baden-Baden. Baden-Baden, qui est alors le siège du commandement des forces françaises en Allemagne. Là, les FFA occupent depuis la victoire de 1945 le sud-ouest du pays. C'est donc dans cette ravissante ville d'eau, préservée des bombardements de la guerre, que stationnent des milliers de soldats français à une dizaine de kilomètres du Rhin qui forme la frontière avec la France. À la tête des FFA se trouve le général Jacques Massu, un fidèle aux allures rugueuses sur qui De Gaulle sait pouvoir compter. À peine posé sur le tarmac de l'aéroport de Baden-Baden, Floic appelle la résidence de Massu. Celui-ci se remet tout juste d'une soirée avec les soviétiques. Il tombe des nues quand Floic lui déclare
1: « Nous sommes ici à Baden. »
0: « Tendez, qui ça, vous ? Qui vous ?»«
1: Le général et Madame de Gaulle. Nous sommes là dans 5 minutes. »
0: Massu hésite, se demandant s'il ne s'agit pas là d'une farce. Puis il part quand même à la rencontre de l'hélicoptère du général qui se pose effectivement à 15h03 très précise sur la pelouse de sa résidence, un ancien relais de chasse qui domine la vallée de Baden-Baden. Je vous ai raconté au début de notre aventure comment à Paris la disparition du général avait glacé le sang des ministres, au premier rang desquels Georges Pompidou. Les dirigeants communistes et l'opposition apprendront eux aussi que De Gaulle a disparu au moment même où s'élance la manifestation de la CGT.
2: Oui, il est 17h34 et un nouveau flash spécial. Il s'agit cette fois-ci du général De Gaulle. L'information qui nous est parvenue et qu'on est en train de vérifier, et nous sommes en train d'enquêter aussi là-dessus, est la suivante. Le général De Gaulle n'est pas à Colombey-les-Deux-Églises. On ignore donc toujours vers quelle destination le président de la République est parti ce matin, puisqu'il est avéré de toute façon qu'il a quitté effectivement l'Élysée ce matin en voiture à bord de sa DS. Alors il y a un certain nombre d'hypothèses possibles, sans doute, Jean-Pierre Farkas.
3: Oui, alors ce qu'on peut dire, donc, c'est la seule chose dont on soit certain, c'est qu'il a franchi avec Madame De Gaulle la porte de la grille du coq, il était 11h24, qu'ensuite, c'est une information que nous tenons d'une autre source, trois hélicoptères ont quitté l'héliport d'Issy les Moulineaux. Il est impossible de dire si ces hélicoptères sont arrivés à Colombey. Alain Quintry est sur place, mais je pense qu'il a des problèmes de liaison, puisqu'avec cause de la graisse du téléphone, oui. Il est très difficile, grâce au réseau du téléphone manuel, de vérifier ce genre d'informations. Donc, on peut envisager que le général de Gaulle ait choisi une autre résidence. Laquelle, ça c'est difficile à dire. Pour y faire quoi et pour y voir qui, ce sont les deux questions auxquelles on ne peut pas répondre pour l'instant. J'espère que nous aurons d'autres éléments d'appréciation dans le courant de l'après-midi. Mais je ne crois pas qu'on puisse en dire davantage. Bien entendu, dès que nous avons du nouveau, eh bien, avec Philippe Bouvard, nous interviendrons pour vous dire de quoi il s'agit.
2: Oui, bah écoutez, il y a déjà un petit peu de nouveau, parce qu'on vient de me glisser là dans le creux de l'oreille que M. Pompidou, le Premier ministre, fera une déclaration à 20h ce soir à l'hôtel Matignon. Par conséquent, on peut penser qu'à ce moment-là, je ne sais pas s'il dira où se trouve le général de Gaulle, mais en tout cas, il éclaircira certainement un certain nombre de points qui restent pour le moment obscurs. De toute façon, à 18h, à moins bien sûr d'autres nouvelles fracassantes d'ici là, à 18h, les prochaines informations.
0: À l'Élysée, la panique règne à tous les étages. Le pouvoir est vacant, le pouvoir est abandonné. Et si la manifestation de la CGT marchait maintenant sur le palais présidentiel ? Pierre Messmer, le ministre des Armées, met en alerte des unités blindées et des parachutistes autour de Paris, au cas où. Pendant ce temps-là, De Gaulle descend de l'hélicoptère. Massue est au garde-à-vous. Les deux hommes se saluent et De Gaulle résume la situation. « Tout est foutu, Massue. Les communistes ont provoqué une paralysie totale du pays. Je ne commande plus rien, donc je me retire. Et comme je me sens menacé en France, je viens chez vous chercher quoi faire. » Puis les deux hommes s'isolent dans le bureau de Massue. Les mots du général révèlent un abattement inhabituel chez l'homme du 18 juin. Ils témoignent aussi d'une inquiétude réelle. Craignant pour la vie de sa famille, il a fait venir à Baden-Baden par un autre hélicoptère son fils Philippe, sa belle-fille et ses trois petits-enfants. Il ne voulait pas qu'il puisse servir d'otage à des manifestants. Durant l'heure qui suivra, tandis que mesdames Massue et De Gaulle partagent leurs tourments dans une pièce à côté, un tête-à-tête s'installe entre De Gaulle et le général Massue. Différentes versions de leur échange ont été livrées par Floic, par madame Massue et par Jacques Massue lui-même. Elles ne concordent pas totalement. De Gaulle est-il venu à Baden-Baden demander à Massue le soutien des forces françaises en Allemagne pour contrer le péril communiste? A-t-il voulu partir en exil avec sa famille? A-t-il décidé, en politicien aguerri, de disparaître l'espace de 6 heures afin de provoquer un émoi et un sursaut dans le pays? Le témoignage de Massue est très clair. Il laisse le général De Gaulle soliloquer pendant un long moment. La conclusion de De Gaulle est claire aussi. La situation est insaisissable. Massue s'étonne de l'humeur très sombre de son visiteur. Il réagit vivement lorsque le général lui demande de prévenir les autorités allemandes de sa demande d'hospitalité. Cette fois, Massue prend la parole pour le convaincre de reprendre le chemin du retour. « Général, le vieux lutteur que vous êtes ne peut pas se laisser déborder de cette façon. » Il va même encore plus loin dans ses arguments, allant jusqu'à lui dire qu'un homme tel que lui ne peut pas laisser tomber le pays. De Gaulle écoute, puis semble se reprendre. Il se redresse. Assis dans le fauteuil du visiteur, il mange un peu d'omelette, boit un verre d'eau et avale 2 tasses de café. Et puis, brusquement, il se lève, droit comme un i, y donne la collade à Massue et lui dit « Je repars ». Il est 16h30, l'hélicoptère reprend la direction de la France. Et en ce soir du 29 mai, le général De Gaulle et sa femme dorment à Colombey. Demain, il faudra rentrer à Paris, car il y a Conseil des ministres. La disparition éclair du général de Gaulle a pendant ce temps-là interpellé, surpris les Français.
4: Le général de Gaulle est donc rentré il y a un petit peu plus d'une heure à l'Élysée. Il va déjeuner et cet aller-retour, il a déjà reçu Georges Pompidou, et on peut dire que cet aller-retour par hélicoptère n'a pas rompu la retraite de silence et de réflexion qui s'était imposée depuis hier. Qui a-t-il vu dans l'après-midi d'hier? A-t-il vu les chefs de l'armée? A-t-il vu au contraire des membres de sa famille? Tout ça finalement n'est pas secondaire puisque nous serons fixés très rapidement.
0: Et dès son retour, on assistera alors à un retournement de l'opinion. Même si les grèves et les manifestations vont continuer à se succéder courant juin. Mais le 30 mai au soir, près d'1 million de gaullistes, emmenés par Michel Debré et André Malraux, remonteront les Champs-Élysées jusqu'à l'Arc de Triomphe. Du jamais vu depuis la libération. C'est le signal triomphant d'une reprise en main du pays.
5: Je me suis mis d'accord avec mes arrière-pensées.
0: Oui, c'est par cette formule sibylline que le général de Gaulle livrera à la postérité son explication de cette journée très particulière de mai 1968. Il faudra s'en contenter. Mais ce qui est sûr, c'est que cette disparition a éteint une révolution.
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8: RTL, il est 3h. 24 heures d'info, Claire Tchekaglini.
9: 500 militaires supplémentaires appelés en renfort dès ce samedi pour aider les sapeurs-pompiers en Gironde et dans les Landes. Au total, 1 000 000 de soldats seront donc mobilisés sur le terrain. L'urgence absolue est de freiner le monstre de flammes qui s'auto-alimente car il progresse désormais vers Bordeaux. C'est donc une course contre la montre qu'il va falloir engager pour éviter que l'une des plus grandes agglomérations françaises ne soit en danger. La décision a été actée par le Premier ministre Sébastien Lecornu qui a tenu ce vendredi soir une réunion de crise interministérielle. En plus des hommes, du matériel sera aussi acheminé, à savoir 1,5 million de masques FFP2. Sur le plan des évacuations, 141 000 habitants et touristes du bassin d'Arcachon étaient en milieu de soirée déjà évacués. D'autres communes se préparaient à le faire en attendant le feu vert de la préfecture. Il s'agit de Sainte-Hélène, Salonne, Lenton, Audenche, Saint-Médard-en-Jal, Saint-Aubin, Saint-Jean-d'Illiac et Martignas. Attention, les autorités demandent expressément à toutes les personnes concernées de ne pas se précipiter et d'attendre l'ordre d'évacuation. Il s'agit de ne pas compliquer encore la circulation, alors que les routes de Gironde sont déjà surchargées cette nuit. Quant au bilan des surfaces brûlées, il dépasse désormais les 19 000 hectares, soit plus que la surface de Paris. Jamais, en aussi peu de temps, le feu n'avait été aussi rapide. Et la situation en Gironde est d'autant plus complexe que le département voisin des Landes fait lui aussi face à un brasier hors de contrôle depuis jeudi soir. 31 000 habitants et touristes ont été évacués et 2 600 hectares avaient été réduits en cendres en début de soirée. L'arme préférée de Donald Trump, brandie une nouvelle fois contre l'Union européenne. Le président américain envisage d'augmenter les droits de douane si Bruxelles maintient ses sanctions contre Google. Le géant du numérique s'est vu infliger une amende record de 890 millions d'euros pour atteinte à la concurrence. En cyclisme, sur le Tour de France, l'Alpe d'Huez de nouveau au menu du peloton ce samedi. Ce vendredi, une fusée jaune a grimpé dans les lacets de l'Alpe d'Huez. Pogacar a remporté ce vendredi après-midi la 19e étape du Tour sur une route mythique pour les amateurs de la petite reine. Il signe sa 26e victoire d'étape dans la grande boucle. La météo pour ce samedi, avec quelques orages bienvenus sur une partie de la moitié sud. Les intempéries les plus violentes sont attendues du Languedoc à la région PACA. Coup de tonnerre également en Midi-Pyrénées, en Auvergne-Rhône-Alpes et dans une moindre mesure en Bourgogne-Franche-Comté. Averse sur l'Aquitaine ce samedi matin et dans l'après-midi, de la grêle pourrait aussi tomber. Au nord de la Loire, en revanche, ce sera du soleil. Côté température, au meilleur de la journée, 24 à Tarbes, 29 à Reims et Bordeaux, 30 au Mans, ainsi qu'à Paris et à Clermont-Ferrand, 32 à Bourges et à Toulon. Le Quintet Plus se disputera ce samedi après-midi à Enghien. Alexandre de Coupman vous propose de miser sur le 4, le 7, le 12, le 3, le 13, l'As et le 5. 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
2: Excusez-moi.
3: Oui, Caroline.
2: Mais Laurence Boccolini, pendant les pauses, fait rien que parler à Monsieur Buccella. Et moi, je trouve que ça se fait pas parce que je suis juste à côté.
4: Je sais pas ce que vous en pensez. Scientifique, c'est oui. Tout.
3: Vous le draguez, vous aussi. Quel succès.
2: Le truc scientifique.
4: Oui. Je demandais si le principe des livres, là, des pages des livres entrelacées, c'était le même principe quand on tombe, tu sais, au Mont-Saint-Michel, dans les sables mouvants. Oui. Dans le sable, quand tu peux.
3: Ah oui, ça m'est arrivé en plus en allant pisser derrière une voiture.
4: Plus tu tires ta jambe.
3: Quand j'étais gamin.
4: Plus tu tires ta jambe, plus ça t'emprisonne.
3: Oui. Je l'ai souvent raconté, c'était triste. C'était un voyage.
2: On sait que vous en êtes sorti, hein.
3: Oui, mais j'avais honte parce que j'étais un peu amoureux de la jeune fille Véronique, mais j'avais 12 ans, hein.
2: Et elle allait rester dans les sables mouvants.
3: Non. Avec la famille Tanterre, c'était la famille du rez-de-chaussée. Nous, on était au 5e étage. Et donc, comme c'était deux familles nombreuses, la famille Tanterre, il m'avait emmené au Mont-Saint-Michel parce que je partais pas en vacances avec mes parents.
2: Mais c'est gentil.
3: Alors, il m'avait emmené au Mont-Saint-Michel, puis parce qu'il y avait une voiture. Moi, mes parents n'avaient pas de voiture. Alors, la famille Tanterre, il m'avait emmené en voiture au Mont-Saint-Michel.
5: Vas-y, Cosette.
3: Et à un moment donné, j'ai voulu faire pipi. Je me suis éloigné parce que je voulais pas que tout le monde voit ma bistouquette. Et je me suis avancé bêtement dans les sables mouvants. Alors, c'est le même principe, professeur.
6: J'ai l'impression. Oui, mais je ne l'ai pas vérifié. Donc, je disais que j'allais le vérifier.
4: Voilà. Moi, j'ai vu un principe. Donc, il y a un guide au Mont-Saint-Michel qui vous montre, qui s'enfonce, lui, volontairement dans les sables mouvants, qui vous montre qu'il ne faut pas tirer comme ça. Il faut rester. Il faut se mettre un petit peu ensuite, il faut bouger légèrement les doigts de pied. Comme ça. Mais tout petit peu. Et ta jambe remonte.
3: Ah oui.
4: Voilà. Après, tu mets ta première jambe là et tu
3: refais. Caroline, elle fait son intéressante.
2: Non mais vous avez vu un peu comment elle minaude devant mon Buccella et que tu remues les doigts de pied et que ta jambe remonte et que je fais le grand écart et quoi encore.
4: Ah oui, c'est très bien.
3: Il est tout content, lui, il frétille. Hein. Il est au milieu, il frétille.
5: Il faut dire qu'il est gâté. Hein. J'en ai un peu plus, je vous le mets quand même. Ah non, là, vraiment, donc...
3: Je n'avais jamais eu droit à ça, Bernard.
5: Entre les deux petites mères, là.
3: Qu'est-ce que vous appelez les deux petites mères?
2: Non, mais enfin, il s'est vu, pépère. Sans déconner.
3: Je vous emmène à Bâle, donc je vous emmène nulle part. Je vais pas dire où d'ailleurs ça se passe, mais toujours est-il que le père Jartoux, missionnaire, il a ramené du Panax. Mais c'est quoi le Panax ramené par le père Jartoux chez nous?
5: Du bois bandé?
3: Non.
2: Le Panax, c'est pas comme la Nivaquine?
3: Non, non plus.
7: C'est un médicament? Il était parti où? En Égypte? Par là?
3: Ah, il est pas en Égypte. Voilà pourquoi j'ai pas dit où.
5: C'est minéral?
3: Ah non, ce n'est pas minéral.
6: C'est un médicament?
2: Alors, on en prend.
3: C'était en 1711 que le père Jartoux était parti là-bas, je vais pas vous dire où, et il est revenu avec du Panax.
2: Il est parti en Inde.
5: Papier d'Arménie.
3: Pas en Inde.
6: C'est une épice?
8: Papier d'Arménie? Non.
3: Le papier d'Arménie, non.
4: De l'encens?
3: Le Panax, vous dites?
4: De l'encens?
3: De l'encens. Non.
2: Est-ce qu'on l'utilise aujourd'hui sous un autre nom?
3: Ah oui, bien sûr, c'est le nom générique Panax.
2: Est-ce que c'est une matière?
5: De la Jacques-Vitre.
4: Mais c'est une matière, c'est.
3: Pourquoi de la Jacques-Vitre?
5: Bah, je sais pas. Il aurait pu ramener ça.
6: C'est une épice?
8: C'est végétal.
3: Une épice? Non.
8: C'est végétal.
7: Ça mais c'est une plante. C'est plante.
3: Une plante, oui.
7: Ah bah du gingembre.
3: Du gingembre, non.
7: Mais c'est le genre.
2: Ah, c'est de la coriandre.
3: On se rapproche.
5: De la cannelle.
3: De la cannelle, non.
6: Du cacao.
3: Du cacao, non.
2: Oui.
5: Du persil.
6: Du persil. Noix de muscade.
2: Cardamome.
3: Non. Généralement, on met pas ça dans la nourriture. On prend ça pur.
5: Ah. Du tilleul.
3: Et il y a un petit côté pharmaceutique à l'affaire.
7: Du curcuma.
2: Du baume du tigre.
3: Du baume du tigre.
5: Du kéfir.
3: Du kéfir. Non. Oh, tiens, j'ai essayé les fleurs de Bac hier soir pour la première fois.
2: Et alors, ça vous a calmé?
3: Ça m'a bien fait dormir.
2: Alors, vous auriez dû m'enfiler parce que. Enfin. Oui.
5: Oh, mais non, elle y va carrément.
6: Madame Diamant, open bar ici. Open bar.
4: Le thym.
3: Du thym, non, non, non.
8: La camomille, non.
3: Non.
8: La verveine.
3: La verveine, non, non plus, non.
5: Quels sont les effets?
3: Ah, il faut faire attention. Hein. Je crois qu'il faut pas trop en prendre.
5: Ah, du fuca.
3: Je crois pas. Je crois que c'est pas très bon en cas d'hypertension, par exemple.
4: Le réglisse.
7: Le réglisse.
5: Le réglisse.
3: Non, non, non, non, non.
2: Alors, il y a des choses.
3: Mais c'est bon contre la fatigue générale.
2: Ah. Le ginkor.
3: Comment vous dites?
2: Ginkor. Ginseng.
3: Ginseng. Le ginseng. Ah, ouais. Bonne réponse.
2: Mimi sur la. Mis sur la voie par Madame Diamant. Hein.
3: C'est le nom générique du ginseng. Vous en achetez du ginseng?
2: Non, pas du tout. Mais je dors pas déjà.
5: Alors. C'est aphrodisiaque.
3: Ah bon, Bernard?
5: Ah oui. Après, il a filé à Bétarame. Bon, ça va, quoi. Bon.
2: Oh, ouais, dis donc.
5: Occupe-toi de ton physicien.
2: Dis donc. Lis des livres au lieu de te traiter de grosse dame.
4: C'est vrai. C'est vrai, t'as hâte de nous traiter de grosse mère.
2: Mais oui, voilà.
5: J'ai pas dit grosse mère.
4: Des... Non, mais tu l'as pensé. La tête. Et non, t'es pas Florent Manaudou non plus, hein.
2: Bravo Laurent.
4: Non mais oh.
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3: Et c'est une question pour Damien Bigot qui habite en Seine-et-Marne. Et ce fameux Pierre, il faut bien le dire, est un Pierre célèbre qui fut sur l'île d'Elbe avec Napoléon au moment, évidemment, de l'exil de l'empereur Napoléon Ier. Il commandait même, il faut le dire, la garde impériale sur l'île d'Elbe, un des fidèles de l'empereur. Qui est ce fameux Pierre?
7: Pierre Palmade.
3: Pierre Palmade.
7: Pierre Tombal.
3: Pierre Tombal, non.
9: Il l'a suivi à Sainte-Hélène?
3: Alors, je ne crois pas qu'il soit allé à Sainte-Hélène.
9: C'est le Mamelouk? Le Mamelouk?
3: Le Mamelouk, non.
9: Non.
7: Il était général?
9: Quoi, tu connais pas le Mamelouk de...
2: Pas bien.
9: Non. Et on le connaît parce qu'il a une station de métro?
3: Alors, il a une station de métro, c'est
2: moi,
3: vrai.
2: Moi, je pense que c'est Pierre...
3: C'est pas la seule raison pour laquelle on le connaît.
5: Non, Pierre, fils du calvaire.
3: Non, il a terminé quand même général de brigade. Ah. Il était dans l'infanterie. On le connaît pour plein d'autres raisons. Raison,
2: ça commence par un D.
3: Mais c'est vrai qu'il était quand même...
7: Cambronne.
3: Et c'est Cambronne.
7: Ah ouais.
3: Bonne réponse d'Élie Semoun.
7: Ah ouais, dès que c'est de la merde, il sait. Hein. Dès que c'est de la...
3: merde alors.
7: Je dis pas que de la merde. Hein.
3: Et oui, le fameux, celui qui aurait prononcé, lui disait qu'il ne l'avait jamais dit, ce mot merde.
9: Ah oui, moi j'ai pas creusé le sujet non plus, j'instruis pas le dossier. Mais il est au cimetière de Miséricorde à Nantes.
3: Oula!
9: Et à Nantes, la dernière tournée que j'ai faite, j'ai retrouvé le caveau de la famille Saupiquet.
5: Ah oui. Ah oui, oui, oui, oui.
3: En tout cas, c'est bien lui qui aurait prononcé cette fameuse phrase. La garde meurt, mais ne se rend pas. Et puis après, il aurait dit merde. Mais il a démenti, hein, lui-même, toutes ces phrases. Lui-même aurait nié en disant, je n'ai pas pu dire la garde meurt, mais ne se rend pas, puisque je ne suis pas mort. Et qu'en plus, je me suis rendu. Voilà, la première réflexion qu'a pu faire Cambronne.
5: Mais merde,
3: quant à merde, bah, c'est Victor Hugo aussi, hein, qui a effectivement rendu le mot célèbre. Et ça lui colle à la peau, si j'ose dire, ce mot merde à Cambronne depuis toujours, alors que lui n'en était pas très fier d'avoir dit merde aux Anglais, alors qu'il devrait être.
7: Ah oui, franchement.
5: Oh yes, enculé, enculé. Ça, ça aurait été dû à sa femme, enculé.
3: Il y a un très joli quatrain de Tristan Bernard qui était verbicruciste, hein, vous le savez, il faisait des définitions de mots croisés, mais il aimait aussi comme ça décrire les grands personnages. Et Tristan Bernard, j'ai trouvé ça très joli, a écrit à propos de Cambronne. Cambronne, on y pense avec peine, ne se montra pas bien français. Crier aux ennemis le mot qui porte veine, c'était fatalement assurer leur succès. Parce que c'est vrai que c'est à Waterloo hein, qu'il aurait crié merde et qu'évidemment on a perdu cette bataille et que ce merde n'a pas porté chance aux Français. Mais puisque il a crié merde aux Anglais, que normalement c'est un mot qu'on dit pour porter bonheur.
2: Bah oui, c'est dingue.
3: Peut-être qu'effectivement Tristan Bernard a raison, c'était pas le bon mot.
9: Et de Tristan Bernard en six lettres. Muet de naissance.
3: Cinéma.
9: Sublime.
3: Et yeah! Moi, je pourrais être grosse tête.
7: Ah, bravo!
5: Ah, vous l'avez bien préparé.
2: On va vous laisser, hein.
3: Ah, je vous épate, là, monsieur Bayern.
7: Ouais. Ah, oui.
9: Quand je suis dans votre côtoiement, je me sens quasiment d'essence divine.
3: Ah oui? Ah, bah, bravo.
5: Oh là là. Il veut revenir. Il veut revenir.
7: Ah ouais. En plus, c'est un lèche-cul, alors.
3: Une question pour Gérald Host, qui habite le Plessis-Grammoire, dans le Maine-et-Loire. C'est encore une question historique. puisque je vais vous parler de la bataille de Patay en 1429. Qui a gagné cette bataille de Patay?
2: Les gagnants.
3: C'est une célèbre bataille. D'ailleurs, certains disent, mais on n'en est pas certain, hein, que prendre une pâtée, ça viendrait de là. Ah, mais
2: ça s'écrit comment? Ça
3: on n'en est pas sûr.
5: Hein. C'est naf.
10: C'était Marignan. Non, Marignan.
3: Non, Marignan, c'est 1515.
5: Ah, c'est les années Jeanne d'Arc, Gilles de Rais.
3: Alors,
2: Jeanne d'Arc.
3: Jeanne d'Arc. Bonne réponse de Caroline Diamant.
2: Comment s'écrit pâté?
3: P-A-T-A-Y. Et c'est une bataille, c'est quasiment un anniversaire, ça l'était hier, mais j'ai gardé la question depuis, puisque c'est une bataille qui s'est déroulée le 18 juin 1429, la bataille de Pâté, oui.
5: Et où se trouve Pâté?
3: Comment ça, où se trouve Pâté?
5: Bah, Pâté.
3: Oh, bah, il y en a plusieurs sur les Champs-Élysées, vous avez un UGC.
11: En tout cas, elle est morte à Orléans.
3: Oui, mais non, à Rouen. C'est à Rouen, Ariel.
11: Mais non.
3: Mais oui, elle a été brûlée à Rouen.
5: Elle a été noyée à Orléans.
3: Vous racontez de plus en plus approximatif.
11: Non, mais le fameux bûcher.
3: Ben, c'est à Rouen.
5: C'est place
3: Rouen.
5: Du Vieux
11: vous
5: Marché.
11: Vous êtes sûr?
3: Ah oui, ça, je suis sûr.
12: C'est la pucelle d'Orléans, non?
3: Je connais
10: oui,
3: même.
10: Oui, c'est ça.
5: Le 30 mai.
3: On l'appelle la pucelle d'Orléans, mais écoutez, je connais même la date. C'est en 1431 que Jeanne d'Arc a été brûlée.
5: Le 30 mai.
3: Place du Vieux Marché à Rouen.
5: À côté de la rôtissoire.
3: Mais vous croyez pas ce qu'il vient de dire? Alors, c'est pas rôtissoire, mais c'est encore marqué. Si vous allez place du Vieux Marché, il y a marqué Grille Jeanne d'Arc. Oui. Je vous jure que c'est vrai, Ariel.
11: Ah bon, mais alors donc.
2: Non, mais tu confonds parce qu'effectivement, on l'appelait la pucelle d'Orléans.
11: Voilà, on l'appelait la pucelle d'Orléans.
2: Mais alors, du coup, n'affirme pas de cette manière.
3: On l'appelait la pucelle d'Orléans, mais à Rouen, elle a baisé à Rouen.
12: Ah ouais, à Rouen, elle avait chaud.
2: Mais peut-être qu'elle est partie pucelle.
5: Disons qu'elle avait le feu au cul.
2: Elle est récente, celle-là.
3: Non, mais Ariel, on vous aime comme vous êtes, mais enfin, quand même, Jeanne
11: d'Arc. Non, mais la pucelle d'Orléans, c'est bien de connaître ça.
3: Oui, ben ça, tout le monde le sait. Mais c'est encore mieux de savoir que c'est pas à Orléans qu'elle est morte, mais à Rouen, c'est comme ça.
5: Laurent, vous vous êtes trompé de question.

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3: Qui a pour devise « servir, non se servir ».
4: Alors c'est un français ?
3: Un pays, non.
5: C'est les politiques français ?
3: Ouais. Non.
5: En général ?
3: Non.
4: C'est une famille noble de française ?
3: Non.
5: Un sport ?
3: Servir, non se servir.
4: C'est une école, c'est un établissement d'enseignement ?
3: Non plus.
6: C'est en France ? Quelque chose comme Emmaüs ?
3: C'est mondial et ce n'est pas spécialement en France.
5: C'est sur les chevaliers de l'ordre de Malte ?
3: Du tout.
6: L'armée du salut ?
3: L'armée du salut, non.
7: C'est caritatif ?
3: Caritatif. Alors écoutez, caritatif, non, on va pas dire que... Mais ça l'est parfois.
4: C'est quelque chose de militaire ?
3: Militaire, non.
5: Paramilitaire.
3: Paramilitaire, non plus. Bah, paramilitaire, qu'est-ce que vous avez...
5: Bah, l'ordre de Malte, par exemple, c'est un peu paramilitaire.
4: Ah non, t'as déjà dit non, c'était pas l'ordre de Malte.
5: Il y en a d'autres, il y en a d'autres.
6: C'est peut-être l'ONU.
3: L'ONU, non.
4: Mais c'est pas bête.
3: Servir, non se servir. Et
7: c'est une organisation.
3: Alors ça, c'est la devise française, car la devise officielle internationale, c'est plutôt... One profits most who serves best.
4: Attendez, dites en anglais.
3: Qui sert le mieux profite le plus.
4: One
5: pas la bourse.
3: La bourse, non.
5: C'est une organisation genre la Table Ronde ou le Lions ou le Rotary.
3: Allez-y, oui,
5: le Lions, le Rotary.
3: Le Rotary International, les clubs du Rotary. Bonne réponse.
4: Bravo.
3: Mais j'ai jamais vraiment compris à quoi ça servait.
7: C'est
3: le Rotary.
7: Ce que j'allais vous demander, Laurent.
3: Alors, monsieur.
5: Eh bien, ce sont des clubs en général de chefs d'entreprise ou de cadres supérieurs qui mettent en commun leurs relations,
3: même bah,
5: de l'argent.
3: Vous allez aller vous au Rotary Club.
4: Ah, bien sûr, mon père était
5: de
4: rotarien.
5: L'argent et
3: ah, votre père
5: aide.
3: Était rotarien.
4: Oh, bien sûr.
3: Ça, alors, ça servait à quoi alors?
4: Bah, c'est-à-dire, ce sont des gens, pas seulement des chefs d'entreprise.
7: C'est un réseau, c'est une petite franc-maçonnerie.
4: C'est un club. Ça a été. J'allais dire, on estime que c'est une sorte de franc-maçonnerie. Oui. D'ailleurs, le fondateur était franc-maçon.
3: D'ailleurs, le Rotary a plusieurs langues, je le vois là. La langue du Rotary, c'est l'allemand, l'anglais, le coréen, l'espagnol, le français, l'italien, le japonais et le portugais. Je voudrais demander à un Allemand ce que c'est exactement que le Rotary.
8: Ach ja. 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
3: Et un italien.
8: Spero che signore, e ti ho concedo il Rotary, Rotary, Rotary. 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
3: Et le japonais, le Rotary japonais.
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3: Le Rotary portugais.
8: Vers du Rotary. 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
3: Le Rotary espanhol, que n'est pas le même que le Rotary portugais.
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3: El Rotary coréen, le Rotary coréen.
8: Donc ça, t'as dit que mon Rotary, non. Et puis, ça, Kim Jong-un. Kim Jong-un. Kim Jong-tu. Kim Jong-fu. Kim Jong-un. Kim Jong-gru.
3: Je crois qu'on en sait un peu plus sur le Rotary.
4: Ah, on a fait le tour, là.
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3: Vous êtes heureuse de vous retrouver à côté de Jean-Philippe Janssen.
9: Et je suis alors étonnée par Ryu qui a perdu des kilos et je trouve que ça te donne un air l'œil intelligent.
4: Non, c'est ça.
9: C'est vrai, avant il avait une bouille toute ronde.
4: On voyait pas l'œil.
9: Et maintenant il a de l'expression. Mais je te jure,
10: c'est vrai. Voir sa lèvre, il a des bouches maintenant. Il a
9: une
10: bouche.
9: Non, mais il a.
3: Alors je me tourne évidemment vers celle qui est la spécialiste.
9: Ah oui,
3: parmi
9: moi.
3: Nous.
9: Bah, moi aussi.
3: Vous aussi, mais Christina, quand même, c'est son boulot.
9: Oh, elle est arrivée en pyjama, ça va.
11: j'aimerais bien porter très élégant. Alors,
3: elle est belle. Magnifique. Écoutez, il y a quelques mois que je n'avais pas vu Christina, j'ai l'impression qu'elle est rajeunie de semaine en semaine.
10: Merci, chérie. Quelques mois, oui. On a fait les calculs là dans le backstage, ça fait au moins 3 ans que je ne vais pas en grossette.
3: Ah oui, mais je vous ai vu entre temps.
10: Ah oui, on s'est vu entre temps,
12: société. Dans la vie privée, oui.
13: Et vous n'avez aucune ride, c'est extraordinaire, vous n'avez aucune ride. Non, mais c'est la
10: vérité. Alors, chérie, raconte-nous pourquoi t'as perdu autant de kilos.
13: Mais comment on peut
10: te poser cette question?
12: Mais on le trouve très beau.
13: Mais regardez, il faut que je change de tenue, je vais vous expliquer pourquoi. Parce que là, on est à l'antenne, donc je peux vous montrer. Regardez, j'ai un gros problème. Regardez. Normal, mais là regardez, j'ai pas eu le temps d'aller et regardez ça, ouais. Ça va, ça fait pyjama maintenant. Regardez, ça fait pyjama, Laurent. Non. J'ai pas eu le temps de changer.
12: Il est vieux avec la robe à sa mère.
10: C'est SOS relooking.
3: Non mais Christina, il y a rien qui va.
10: C'est pas
13: possible. Parce qu'avant j'avais le bide, donc c'était comme ça en fait. Tu vois, j'avais du bide.
12: Oui
13: oui. Ça remontait jusque là quoi.
3: Montrez pas.
10: Ah non mais c'est. Il a dit qu'il veut maigrir encore 3 kilos et après il va aller chez Zara. C'est son.
13: Oui j'irai. Une après-midi okay, chez Zara.
3: Ah, chez Zara, le luxe, tout de suite.
14: Pourquoi pas chez qui?
12: Pour l'instant, il peut aller chez Zoro. Hein.
3: Parce que c'est vraiment toujours très moche ce que vous portez.
13: Mais oui,
12: alors, mais l'avantage d'un rideau de douche, c'est que c'est taille unique.
3: Et alors, y compris, je dois dire, parce que par malheur, et vraiment, Dieu sait que j'en ai vu des horreurs dans ma vie, mais alors, par malheur, j'ai aperçu votre caleçon, là, qu'on avait voulu montrer
12: oh non,
3: votre chemise.
12: C'est vrai.
3: Enfin, porter des caleçons. Mais qu'est-ce... elle vous dit rien, Nathalie, votre fiancée? Elle porte pas des caleçons avec des petits Mickey.
13: Non, mais elle est heureuse parce que franchement, elle m'aimait pas trop un petit peu gros, donc maintenant, elle est très heureuse. Mais on se voit moins parce que j'ai pas le temps.
10: Ah bah, tu vois, donc t'as maigri grâce à ta chérie.
13: Non, c'est un acte individuel.
12: Attends, choix, attendez.
14: Un acte individuel.
12: Si elle pas
3: même pour
12: physique.
3: Le sexe, ça n'est que des actes individuels.
13: C'est pas faux.
12: Si elle aimait pas ton physique, elle aimait quoi? Ton
13: bah, elle était touchée par mon histoire.
3: Votre quelle histoire? L'histoire qu'on va les raconter tout à l'heure.
13: Je l'adore. Non, elle a été touchée par mon côté un peu
12: débile.
13: Un peu
14: Non, j'en fuis, s'il te plaît.
13: Non, mais elle a été touchée par mon.
10: C'est marrant, mais t'as les bras moins courts depuis que t'es mère.
3: Et c'est vrai en plus.
10: C'est vrai.
3: Il a le bras long maintenant, faut se méfier.
10: Arrêtez, Laurent. Mais Nathalie,
12: mais,
10: t'as trouvé.
12: Mais moi, j'encourage, je trouve ça très tellement courageux de perdre du poids. C'est tellement compliqué.
13: C'est vrai.
12: Donc bravo pour ça, bravo.
10: 22
12: t'as
10: kilos.
12: Mon respect.
13: En 3 mois, et elle m'accompagne dans cette mission commando.
12: Tu
13: elle m'accompagne. Pourquoi tu ris?
12: Bah oui, bah, le compte en banque était bien, maintenant elle veut que le corps suive. C'est une génie, cette fille.
3: Non. Mais elle fait quoi dans la vie? Elle travaille aux petites sœurs des
13: mais
3: pauvres.
13: Je vous ai dit, elle est ingénieuse. Elle est ingénieure dans le milieu.
3: Ingénieuse.
13: Elle est ingénieure dans le monde
12: attends,
13: sous-marin.
12: Et est-ce qu'elle est dans le monde sous-marin? Elle s'occupe des baleines. Je me dis pas qu'elle étudie les mammifères marins.
13: Et je suis allé dans son laboratoire et tout, c'est absolument
12: extraordinaire. Elle s'appelle Jeff,
3: vous allez faire sortir.
13: Non, mais elle est ingénieure et tout, et c'est une scientifique.
12: Et est-ce qu'elle est même en surcharge pondérale?
13: Non, pas du tout, elle est très belle.
3: Elle fait des recherches.
13: Laurent, on va bien vivre.
10: Vous avez conclu ou pas? Parce que moi, je l'ai sauté des épisodes.
13: Ça veut dire quoi, conclu?
12: Ah, bah, attends, ça veut dire quoi? Tu peux pas poser cette question à
14: ça veut dire, c'est quand on dit tu me plais, toi aussi tu me plais. Voilà, c'est conclu.
13: Laurent, ça vous intéresse.
12: Oh, il a de la buée, il a de la buée.
13: J'ai de la buée, regardez. C'est grave, c'est début d'émission.
12: Ah oui, c'est toi qui est grave.
10: T'as conclu ou t'as pas conclu?
13: J'ai pas conclu.
12: On sent que ce moment t'es frité.
3: C'est pas facile avec une poupée gonflable, faut trouver l'entrée. Allez, une première citation pour Madame Chivre, qui habite Saint-Pantaléon de l'Arche, c'est en Corrèze, qui a dit « Deux personnes mariées peuvent fort bien s'aimer, à condition de ne pas être mariées ensemble. »
10: Sacha Guitry.
3: Oui.
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3: Je voudrais que vous me retrouviez le nom de cette femme qui fut une grande écrivaine, journaliste, qui s'est rendue à Sarajevo dès 1992 et a même, par solidarité avec les habitants de cette ville assiégée, décidé de mettre en scène avec des acteurs bosniaques en attendant Godot la pièce de Samuel Beckett. De quelle grande journaliste s'agit-il? Essayiste, romancière, militante, née à New York, mais qui effectivement, s'était rendue à Sarajevo à cette époque.
11: Elle est encore en vie?
3: Alors, elle est morte à New York en 2004.
9: Marguerite Yourcenar?
3: Marguerite Yourcenar, non.
16: Elle n'est pas française.
3: Elle n'est pas française.
11: Elle est américaine, du coup.
3: Mais elle est passée par la France. Elle s'était d'ailleurs installée chez nous à une époque. Oui, elle est américaine au départ, bien sûr. Mais elle a, on va dire, connu sa première aventure homosexuelle à Paris, où elle a pu vivre son quoi? Oh là là, vous. Ah bah et ta sœur.
11: Oui, oui. Ah bah oui, bah c'est peut-être sa sœur. Hein,
3: c'est à Paris qu'elle est tombée amoureuse d'une dramaturge cubaine-américaine.
9: C'est pas Susan Sontag?
3: Comment vous dites?
9: Susan Sontag.
3: C'est une excellente réponse de Marcela Yacoub.
11: Susan Sontag.
17: Susan Sontag.
3: Suzanne Sontag, et ça, il n'y a qu'une intello qui pouvait trouver ce nom, romancière, essayiste, militante américaine, Suzanne Sontag, c'est bien elle qui avait monté En attendant Godot en Yougoslavie. Bravo Marcella. Une question peinture, parce que je vois bien que Monsieur Obal, qui est en train...
11: Ah, de pouvoir briller.
3: ...est en train de s'énerver. Et c'est une question qui concerne le peintre Géricault. Alors évidemment, tout le monde s'attend à une question sur le radeau de la Méduse, mais Géricault, ça n'est pas que le radeau de la Méduse. Vous êtes d'accord, Monsieur Obal?
18: Tout à fait. C'est un très bon peintre. On confond souvent avec Delacroix, alors que Delacroix, c'est un mélange de Géricault et de Rubens.
3: Alors, il a peint beaucoup Géricault, de chevaux, hein, Géricault aussi. Plein de chevaux. Mais ma question porte plutôt sur les dernières toiles de sa vie. Ces dernières années, en décembre 1821, Géricault est revenu à Paris après être tombé malade en Angleterre. Et il était dans un sale état et il a commencé à peindre une série de toiles, 10 toiles que j'ai là devant les yeux. Une série qui représente quoi?
18: Des femmes malades de la tête.
3: C'est-à-dire?
9: Des folles.
11: Des folles.
18: Des folles.
11: Des femmes
18: des monomaniaques. Il y en a une qui est une monomaniaque du vol ou du jeu ou un truc comme ça.
3: Alors c'est pas seulement des femmes hein, d'ailleurs, c'est des hommes et des femmes, mais effectivement des monomanes.
18: Des monomanes.
3: On les appelle des monomanes parce qu'en effet, avec son ami médecin-chef de la Salpêtrière, qui faisait des études psychiatriques, il a commencé à peindre les malades mentaux de la Pitié-Salpêtrière.
9: Ouais. Là où j'allais. Hein.
11: Peut-être sur l'étoile.
3: Ah ben non, elle est pas sur l'étoile quand même, mais effectivement, c'est une série de monomanes, comme on les appelle, la monomane de l'envie, le monomane du vol, la monomane du jeu, le monomane du commandement militaire, le monomane du vol d'enfants, différents malades mentaux peints par Géricault.
9: Juste, excusez-moi, avant que vous faisiez les gongs, juste je voulais préciser que ça veut dire monomanie, parce que c'est des gens qui ne sont pas complètement fou, c'est juste un petit peu fou.
3: Ils ont une obsession. Monomane, oui, ça veut dire avoir une obsession.
9: De mono. Mono. Un seul.
3: Non, mais elle a raison. La monomanie, c'est être monomaniaque, c'est avoir une obsession. Et donc là, vous avez la monomaniaque de l'envie, l'obsédé du vol, l'obsédé du jeu, l'obsédé du commandement militaire et l'obsédé du vol d'enfants. Ils sont monomaniaques et c'est bien les dernières toiles.
11: Après, c'est rare d'avoir tout ça en même temps. Hein. Ça donne quelqu'un de compliqué quand même. Hein.
3: Il a peint 10 toiles, mais il n'en reste que 5. Les autres ont disparu. C'est en tout cas une belle et bonne réponse d'Hector Obalk.

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5: Pour quelle raison connaît-on tous la piscine de Siloé?
6: Ah, bah parce que c'est le film.
7: Loana s'est fait trancher de.
5: Non, enfin,
8: ça y est, il a encore pu pendant la pub.

0: Romaine?
1: Ruine romaine non,
2: non
1: plus.
2: Non, c'est en
1: grec,
2: Espagne.
1: En Espagne,
3: c'est
1: non.
3: C'est en Grèce, c'est en Perse?
1: En Perse non plus.
3: C'est en Crète?
1: En Crète, non.
4: Non, ce sont des ruines grecques?
2: Ah bah
4: grecques.
2: Non, ce sont des... en grecques. Angleterre.
1: En Angleterre, non.
5: En Norvège.
2: En Écosse.
1: En Écosse, non en plus.
3: Non, moi je verrais un pays chaud.
1: J'en peux plus tellement je voyage vite. Là.
3: Alors là, bah, moi oui. Je pense que c'est un pays où il fait chaud.
1: Oui, il fait chaud. Oui.
3: Alors c'est je dirais l'Égypte.
1: Pardon.
3: L'Égypte.
1: L'Égypte, non.
5: La Jordanie.
1: Non.
2: Le Mexique.
1: Non.
4: La Portugal. Pourquoi pas la Grèce?
3: Ah, en Amérique du Sud.
1: Essayez de... Écoutez, franchement, au lieu de donner je ne sais combien de pays comme vous venez de le faire depuis 1 minute 30.
3: Pour meubler, patron.
1: Je n'en peux plus de répondre à vos questions.
5: C'est vrai, je suis
1: d'accord. Essayez plutôt de cibler la région du monde. Et puis après, vous trouverez le
3: pays. Vous avez raison.
2: En Europe.
3: Amérique du Sud.
1: Europe, non. Amérique du Sud, non.
5: Asie. Océanie.
4: Asie.
1: Asie, non.
5: Afrique. Océanie.
2: Amérique.
1: Amérique, non.
3: Afrique.
1: Afrique, non.
3: Australie.
5: Bah, okay, qu'est-ce qui reste?
2: Le Japon, la Chine.
1: Non.
4: Bah non,
3: les îles. Ah, la banlieue.
2: Les îles. Ah non, l'Australie.
1: Mais non.
3: Les Malouines.
1: Ça y est, ils sont repartis.
3: Les Malouines.
1: De toute façon, on se fiche de savoir où c'est.
2: Et alors, c'est
3: pas pourquoi vous nous demandez où c'est alors?
5: Non, c'est votre question.
3: Moi, je veux bien qu'on avance et qu'on recule, il n'y a pas de problème.
2: Mais comment veut-on?
3: Mais moi, j'ai compris que la question, c'était où est la piscine
1: pas
3: de Siloé?
1: Pas du tout. Pour quelle raison connaît-on la piscine de Siloé?
4: Elle est dans la Bible?
1: Ah, voilà. Bravo, monsieur.
3: Oui!
2: Ah oui!
3: Alors oui! Alors oui! Alors oui! Alors je dis oui. Alors je dis oui, je vais vous dire pourquoi. Je pense que Moïse, quand il a quitté l'Égypte, il a traversé le désert, il était avec Séphora, il a rencontré Séphora, sa femme, là-bas.
1: Et puis finalement, il est allé chez Mariano.
3: Non, et ils se sont peut-être baignés dans le bassin de Siloé.
6: Il a pas réussi à l'ouvrir, il a réussi à ouvrir la mer, mais pas la piscine.
7: Non, c'est un truc
1: c'est pas Moïse.
7: Ni sa femme, d'ailleurs.
1: Alors on est là, je crois, dans le Nouveau Testament.
6: De qui, alors?
3: Mais ça n'existe pas.
1: Et ça concerne Jésus, évidemment.
4: Est-ce que c'est un miracle de Jésus?
1: Oui.
5: Il a marché sur l'eau.
7: L'eau en vin. Il a transformé l'eau en vin.
4: Non, ça c'est les noces de Cana.
2: Non, pas du tout.
6: Il a fait du dos crôlé, c'est le premier.
3: Je sais ce qu'il a fait. Il a guéri ceux qui avaient la peste, la lèpre.
1: Non, mais on se rapproche.
6: Il avait une piscine de champagne.
1: Alors,
3: qu'est-ce qu'il a sauvé sa mère et sa sœur.
5: Il a ressuscité Lazare.
4: Oui.
1: Pas Lazare.
6: Il a fait un jacuzzi, c'est le premier de l'histoire.
1: Non. il est là, Jésus. Il est devant ce bassin. Bon,
3: il a enlevé ses clous.
1: Ah non.
5: Mais non, pas tout de suite, c'est après ça.
1: Il manque quelqu'un là, vous voyez.
6: Ah, il manque quelqu'un.
2: Judas,
7: la Vierge
2: Marie, Marie-Madeleine.
1: Non, mais je connais pas le nom de la personne qui est là, mais peu importe. Il y a quelqu'un en plus.
7: Un orphelin.
1: Mais vous m'avez parlé de quoi là?
3: Mais moi je vous ai parlé de
4: l'aveugle
3: la
4: et le paralytique.
1: Alors,
4: Jésus qui guérit le paralytique.
1: Alors, vous allez trop vite, monsieur Ferrand.
6: Ouais. Il est sur un vélo.
1: Jésus est là, il est au bord de la piscine de Siloé, le bassin de Siloé. Et qu'est-ce qui se passe?
2: Eh ben, il va faire remarcher quelqu'un qui est handicapé.
1: Non, pas remarcher justement.
4: Il rend la vue.
1: Voilà. Oui. Alors allez-y.
4: Il rend la vue. Ah ben c'est pas à Lazare.
1: Non,
6: c'est à Gilbert Montagnier.
5: Lazare, c'est la vie.
6: Mais personne ne le sait, il est très humble, il n'en parle jamais.
1: Il rend la vue à un aveugle de naissance qu'il guérit en le lavant dans la piscine de Siloé. Ah. On y est arrivé, ça a été long.
6: Ah. Alors attendez. Est-ce que c'est vrai ou c'est une légende? Franck Ferrand, vous qui étiez là déjà à l'époque.
1: On n'y était pas allé savoir, mais enfin, c'est pour ça que des gens viennent visiter les vestiges de la piscine de Siloam.
6: Et depuis, il y a eu des miracles depuis, comme à Lourdes?
1: On dit Siloam, Siloam, Siloé. Il n'y a plus d'eau, de toute façon, mon pauvre Toed, vous voyez.
3: Et c'est tout exactement, alors?
1: C'est à sec, c'est tout, c'est tout.
4: Monsieur en Galilée, quelque part en Galilée, j'imagine.
6: Bah, avec comme les rois-mages.
1: Ben, suivez Sheila et vous guidera. Pour Eva Christophanie, qui habite Bordeaux, que trancha Alexandre le Grand avec son épée?
5: Le nœud gordien.
1: Le nœud gordien. Excellente réponse.
3: J'étais en stéréo.
1: De Bellamy et Ferrand, pour expliquer ce que c'est que le nœud gordien.
7: Oui, s'il vous plaît.
3: Le nœud, je peux, gordien.
4: C'était un nœud extrêmement complexe. Et c'était une énigme qui était proposée aux voyageurs et aux personnes qui prétendaient à un certain nombre de fonctions. Et il a tranché le nœud gordien que tout le monde s'ingéniait à dénouer depuis des siècles.
3: Ah ouais.
1: Ah voilà.
3: Comment ça s'écrit? G-O-R-D-I-E-N.
1: Nœud, N-O-U-E-D. Non, mais... Nœud gordien, un nœud et plus loin gordien, G-O-R-D-I-E-N, effectivement. Parce que ça vient, je crois, de la cité de Gordion. Monsieur Ferrand vous en dira plus que moi. Oui, mais en tout cas, c'est une excellente réponse de notre duo de grosses têtes, Bellamy Ferrand. Alors, on est quand même plus d'accord. Oui. Qu'est-ce qu'il a le petit là?
7: Non, mais c'est, excusez-moi, j'écoute depuis tout à l'heure. On dirait pas, mais la morale de cette histoire, c'est un peu, ça sert à rien de réfléchir, faut taper dedans.
4: Bah, c'est-à-dire que je suis tellement

0: puissant moi, Alexandre, que je ne vais pas m'embêter avec ça. Regardez comme c'était simple.
1: Bah oui, c'est
2: là,
1: le premier
2: hooligan. J'ai une question à la portée de tout le monde, et puisqu'on est dans la culture et les voyages, quels sont les seuls des sept merveilles du monde à avoir survécu jusqu'à nos jours?
3: Le parc Astérix. Oh, bon.
4: Alors il y a moi.
0: Alors il y a les vestiges du phare d'Alexandrie.
2: Oui, mais ça n'existe plus.
5: Le Taj Mahal, oui, ça existe.
2: Le phare d'Alexandrie n'existe plus.
5: Le Taj Mahal,
2: non, là je vous parle de quelque
6: chose. Les pyramides d'Égypte.
2: Pardon.
6: La pyramide d'Égypte.
0: De Khéops.
2: Mais plus précisément.
5: Khéops.
2: Non,
5: Gizeh, le Sphinx.
2: Non.
0: Mais la grande pyramide.
2: Ils ont un nom, c'est
5: Khéops.
2: Non, pas Khéops. Les pyramides de Gizeh. Bonne réponse. Mais les pyramides de Gizeh, elles existent encore, vous voyez.
5: Oui. Mais bah oui.
2: Les autres merveilles du monde, à part Caroline Diamant et Yann Folli, elles n'existent plus.
1: Le jardin d'acclimatation, ça n'existe plus?
2: Pardon.
1: Le jardin d'acclimatation.
2: Le jardin d'acclimatation ne fait pas.
1: La foire à Neneu.
2: Non plus.
6: Les jardins suspendus de Babylone
2: n'existent plus non plus.
6: Oui.
2: Construites.
6: C'est dommage.
2: Construites il y a plus de 4500 ans, les pyramides de Gizeh, ou Gizeh, parfois on dit Gizeh.
5: Mais c'était pour être sûr que tout le monde comprenne.
2: Oui, bien sûr. C'est tout près du Caire, hein. Si vous voulez aller les voir, les pyramides.
5: Non, ça va aller, merci.
2: Les pyramides de Gizeh sont les dernières merveilles du monde, toujours debout, à part Renault, évidemment. Toujours vivant, toujours debout. Bravo, Toen.
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2: Qui a dit « Je sais que j'ai du sang irlandais parce que tous les matins, je me réveille avec la gueule de bois. »
5: Sean Connery.
9: C'est irlandais, du coup.
2: Décidément, ça picole beaucoup autrement.
1: Oui, ah bah oui. Un écrivain.
2: Un écrivain, non, même si je crois qu'il est aussi auteur, à sa façon, évidemment.
5: Un acteur,
2: non.
5: Est-ce qu'il est encore parmi nous?
2: Ah oui, il est encore parmi nous. Il est né en 1967 à Manchester.
5: C'est Boris Johnson.
2: Boris Johnson, non.
9: Est-ce que c'est un chanteur?
2: Un chanteur, oui.
5: Ah, celui qui roule, hein.
1: Oui.
9: Non, il a dit
5: le roux, là. Le rouquin.
2: Attention, roulement de tambour.
9: Oui.
2: Quand elle dit oui, il y a un roulement de tambour.
5: Boy George.
9: Ça va pas.
5: Mais pourquoi pas?
9: Moi, je suis fier de toi, Caroline. Parce qu'après toutes ces années de défaite, tu continues de te battre.
1: Boy George, tu me l'as sorti du placard, là, c'est...
2: Mais Boy George, oui, d'accord, pourquoi pas? Mais non, c'est pas Boy George.
9: Il est pas irlandais.
5: Mais il est chanteur.
2: Oui. Je sais que j'ai du sang irlandais parce que tous les matins, je me réveille avec la gueule de bois.
9: Donc c'est un chanteur.
5: Oui.
2: Ah, bah, deuxième roulement de tambour.
9: Mais d'où vient toute cette confiance?
5: Stewart.
2: Non plus.
5: Pinocchio.
2: Pinocchio, pourquoi?
5: Il a une gueule de bois.
9: Il est plus italien. Alors attendez,
2: elle est drôle, notre copine.
9: Est-ce que c'est un chanteur est-ce que c'est un chanteur de pop?
2: Il n'a pas fait l'Eurovision, c'est un
5: chanteur. Merci, au bout de trois fois que je demande.
2: Un chanteur de pop, rock, britpop.
5: Elton John.
2: Elton John, non. Il n'y a pas que des homosexuels, outre-Manche, vous savez.
5: Non, mais Rod Stewart, pardon, n'est absolument pas homosexuel.
2: Oh, tous les Stewart le sont.
5: J'aime pas dire Rod Stewart.
9: Ça va très vite.
2: Bon, alors.
5: Alors attendez, vous croyez que je le connais?
2: Non, vous non.
10: Ouais. Moi non, alors, plus, attendez, moi non Laurent, plus, moi non
5: son
10: plus,
5: dernier
10: on est d'accord.
5: Son dernier tube remonte à combien de temps?
2: Écoutez,
5: à peu
2: je suis pas
5: près.
2: Spécialiste, mais.
5: Mais plutôt 20 ans.
2: Il a fait des tubes, on va dire, dans le milieu des années 90.
9: Il chantait tout seul ou en groupe?
2: Non, en groupe.
5: Wham! George Michael!
9: Mais il est mort! Ah oui, il est mort.
2: Il est mort et il est gay aussi.
5: Excusez!
9: Mais c'est vrai, mais arrête!
2: Alors, pour répondre à votre question, car je l'ai entendu votre question.
5: Mais je sais même plus ce que je vous ai demandé.
2: Cher Isabelle, j'ai dit non, pas tout à fait un groupe, deux, trois, on va dire qu'ils étaient deux.
5: Un boys band.
2: Non, ils étaient.
5: Ils étaient deux fois deux.
1: Mais non, le groupe,
9: ils sont pas anglais. C'est pas Kiss?
5: ABC, là! A, B, C, D.
1: YMCA.
9: YMCA. Encore des hétéros.
1: Le groupe, pardon.
2: Est-ce que vous allez me sortir un chanteur hétéro?
9: Est-ce que le jeu, c'est de
2: le citer... Le premier qui me répond, Hervé Villard, à une baffe.
9: Est-ce que le jeu, c'est de citer des chanteurs homosexuels? Parce que j'en connais d'autres.
5: Dave.
9: Est-ce que ça serait pas Freddie Mercury?
3: Ouais, ça c'est vrai.
4: Alors moi je connais
9: Elton John.
4: Je connais un nom qui ressemble à des chanteurs anglais, mais peut-être ça n'a rien à voir. Je me souviens de Steele, Nash and Young.
11: Ah, c'est américain.
12: C'est pas le petit chanteur très roux là?
11: Sam Smith?
3: Non, Ed Sheeran.
12: Ah non, il est gay.
3: Oui, ça c'est vrai qu'il est gay, Sam Smith.
12: Et Tirad.
3: Ed Sheeran. Mais non. Il a dit que c'était quelqu'un qui était né en 67. Ed Sheeran, il est tout jeune.
2: Et puis, il est pas gay, Ed Sheeran.
3: Non, il est pas.
9: Ah, mais parce qu'il est gay, c'est bon cher.
2: Ah non, il est pas gay.
3: Parce que là, faudrait savoir. Je comprends plus rien.
2: En revanche, son prénom va souvent avec joyeux, je dois dire.
12: Gay.
3: Happy.
2: Ah bon, comment
3: avec
2: ça
3: joyeux.
2: Attendez.
11: Prénom va souvent avec joyeux.
12: Atchoum.
11: Grincheux.
3: Il y a grincheux, il y a professeur, il y a simplé.
2: Attendez, il y a le spécialiste.
3: Ça m'intéresse.
2: Il y a le spécialiste de Disney qui se réveille.
3: Je m'étais fait chier pendant 5 minutes, là, c'était bien. Vas-y, on va où?
2: Mais non.
3: Il est assis à côté de toi.
2: Mais c'est pas un dénain.
3: Ah, Noël.
2: Quoi?
3: Noël.
2: Oui.
3: Ah ben Noël, je sais plus après. J'ai fait le match.
2: Gallagher. Noël Gallagher. La réponse d'Adil Rami et Christophe Beaugrand.
12: Pourquoi Noël, c'est près de joyeux?
2: Joyeux Noël, vous connaissez joyeux Noël?
12: Bah, il y avait joyeux anniversaire.
2: Oui, mais il s'appelle Noël.
9: Et c'est là, c'est là qu'on voit qu'elle a une enfance difficile, parce que tu lui dis joie et Noël, elle voit pas le rapport.
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2: Isabelle Mergo. Alors on terminera par elle et on va commencer peut-être par l'histoire belge, Florian Gazan.
14: Lors d'un vol Kaboul-Bruxelles, un Belge est assis à côté d'un Afghan avec une grande barbe et une djellaba. Le Belge demande une coupe de champagne à l'hôtesse qui demande à l'Afghan s'il en veut une aussi. Celui-ci répond sèchement « J'ai préféré plutôt être violé par 10 prostituées que de laisser une seule goutte d'alcool toucher mes lèvres ». Le Belge rend sa coupe à l'hôtesse et dit oh « ben moi aussi je préfère, je savais pas qu'on pouvait choisir
2: hein !» Elle est pas mal. Monsieur Junio, la vôtre, alors on s'en débarrasse maintenant.
15: Oui, voilà, c'est dans un confessionnal, alors il y a un type qui s'adresse au curé. « Voilà mon père, hier, j'ai fait l'amour 19 fois avec ma femme. » Alors le curé dit, mais mon fils, avec votre femme, c'est pas vraiment un péché. Oui, mon père, mais enfin, 19 fois, merde, quand même, il fallait que je le dise à quelqu'un.
2: Ah bah si, vous l'avez bien aussi vendu, Gérard, bravo. Monsieur Claudel.
16: Alors, bon, on est avec les deux plus grands ténors du monde. Il y en a un français, l'autre est italien. Et quand ils se rencontrent, quand ils parlent, comme tous les ténors, ils se vantent, ils ont un ego extrêmement important. Le premier dit à l'autre, l'italien, la semaine dernière, j'ai chanté à Milano, devant 450 000 personnes. À un moment, pendant que je chantais, il y a eu la statue de la Vierge, la Madonna, qui s'est mise à pleurer. Oui, une statue. Les larmes sautaient de la pierre, la Vierge pleurait d'émotion tellement j'ai chanté bien. Tout le monde s'est agenouillé en disant « Miracolo, miracolo, miracolo !» Et toi? Bon, moi, je chantais à Rio il y a 3 jours, devant 900 000 personnes. Et à un moment, pendant que je chantais, il y a eu Jésus. Ouais. Jésus, le Corcovado, le grand Corcovado, bah, il est descendu à pied de la montagne. Il est monté sur la scène, il m'a pris dans ses bras, tu vois, il m'a serré dans ses bras très fort. Il m'a dit « T'es formidable, t'es vraiment formidable. » T'es pas comme l'autre con, là, qui a fait pleurer ma mère à Milan.
2: Elle est bien.
16: Elle est bien.
2: Madame O'Krent, un peu de géopolitique.
17: Donc, Vladimir Poutine et Emmanuel Macron ont décidé de se livrer à un duel. Et ils ont choisi, bien évidemment, la boxe. Et c'est notre président de la République qui gagne, ce dont on ne doute pas après l'avoir vu la taille de ses biceps sur les réseaux sociaux. Le lendemain, la presse russe...
2: Elle rajoute du texte.
17: Ah ouais. comme nos amis. Le lendemain, la presse russe titre « Notre président Vladimirovitch Poutine, brillant deuxième, Emmanuel Macron, avant-dernier. »
2: C'est joli.
3: C'est très joli.
17: C'est joli.
2: Monsieur Rami, Adil Rami.
18: Alors moi, c'est un Marseillais, il va dans un bar. C'est un vrai Marseillais, un bon gangster, un bon voyou, sûr de lui. Et il va dans un bar pour rejoindre un ami. Il lui dit à son ami, « Dis-moi, la journée de la femme, c'est bien terminé ?» Et son pote, il lui dit, « Bien sûr que c'est terminé, ma foi. » Il dit, « Ah, ben voilà, j'avais raison. Parce que hier, j'ai eu des mots avec ma femme. » arrête, qu'est-ce qui s'est passé? Tu me connais, j'aime porter le pantalon et j'aime me faire respecter. Et hier après le repas, je lui ai dit, hé, Marie, d'un air bien autoritaire, ramène-moi de l'eau chaude, s'il te plaît. Bien évidemment, elle me ramène pas d'eau chaude. Alors là, tu me connais, pas deux fois, hein. Et il faut que je montre un petit peu l'homme que je suis dans la maison. Alors je réitère, mais avec un peu plus de caractère. Oh Marie, ramène-moi de l'eau chaude. Et là, hélico presto, elle me ramène de l'eau chaude. Parce que moi, je peux te le dire, que de faire la vaisselle avec de l'eau froide, c'est impossible.
19: Alors, c'est un inspecteur de police qui fait passer un test à trois blondes qui veulent devenir policières. Voilà la photo d'un suspect, dit-il à la première. Comment tu le reconnaîtrais dans la rue? Ah ben c'est facile, dit la fille, il n'a qu'une seule oreille.
20: C'est normal, il est de profil.
19: Attendez, c'est pas la chute. Même question à la deuxième blonde qui fait la même réponse idiote. Toi, fais bien attention avant de dire une connerie, conseille l'inspecteur à la troisième. La blonde, bien que paniquée, répond « Ah ben c'est facile, il porte des lentilles de contact. » Alors l'inspecteur vérifie sur son PC et confirme « Mais comment as-tu deviné qu'il porte des lentilles ?»« Ah ben c'est facile, avec une seule oreille, il peut pas porter de lunettes.
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2: Qui a écrit sous le nom de Miss Satin dans une revue féminine qui s'appelait La Dernière Mode?
22: C'est un homme.
2: Un homme, oui.
22: Oui.
23: Ah, Jacques Chazot?
2: Jacques Chazot, non. Miss Satin, c'est évidemment un pseudonyme que prenait un homme pour écrire comme une femme dans un magazine féminin qui s'appelait La Dernière Mode à l'époque.
23: C'est très surprenant quand on sait le nom de cet écrivain.
2: Oh, je suis pas sûr que vous le connaissiez, cet
22: écrivain. Il était né un jeudi.
2: Ça va pas vous surprendre,
22: Il était né un jeudi.
2: Alors vous êtes prié de poser des questions auxquelles je suis capable de répondre.
22: Comment voulez-vous qu'on réponde aux vôtres?
24: Paul Elkarat sort de score. T'as reconnu.
2: Il y a eu 8 numéros de cette revue mondaine qui s'appelait La Dernière Mode. Gazette du Monde et de la Famille, et lui il signait sous le nom de Miss Satin.
25: Ne donnez pas l'année de sa mort parce que l'autiste là il va trouver la réponse tout de suite.
24: Bernard-Henri Lévy.
2: Ah non. Non.
23: Le chevalier des
25: mon bel amour.
23: Oh, oh mon Rodrigo. Oh
26: mais non mais attendez, oh je vais quand même vous dire quelque chose.
2: Oui.
26: C'est qu'aujourd'hui, il y a 33 ans, eh bien nous nous marions Bernard-Henri et moi.
2: Oh, oh.
26: Oui.
23: Félicitations.
24: En toute simplicité.
26: Pour répondre à votre question de Miss Satin,
2: oui.
26: Je pensais peut-être à Mallarmé.
2: Et c'est Stéphane Mallarmé. Oh, excellente réponse.
26: Ah, voilà.
2: D'Ariel Dombal, alors là, bravo.
26: Oui, oui.
24: Bah, 33 ans avec Bernard-Henri, c'est normal qu'on apprenne des choses, quand même. Hein.
26: Oui, non, mais bon,
24: moi, je suis avec Ginette, j'apprends que dalle.
2: Une question pour Laetitia Arojo, et cette question est à la portée de tout le monde, puisque c'est une question de vocabulaire. Qui était un archiatre autrefois? C'est un terme qu'on utilise de moins en moins. Archiatre, A-R-C-H-I-A-T-R-E.
24: Un médium?
26: Archiatre,
2: un médium,
26: c'est...
2: non.
25: C'est une profession. C'était un médecin?
2: Un médecin, quel médecin?
24: Un rebouteux?
27: La colonne vertébrale?
25: Des articulations?
2: Pardon.
27: J'ai dit de la colonne vertébrale?
2: Oui, alors quand vous dites des conneries, c'est pas la peine de les répéter.
25: Des articulations?
2: Des articulations. Non, quand je vous dis un médecin de quoi, c'est pas un médecin de quel...
24: Ah, de campagne?
2: Non, pas de campagne, justement.
24: De ville, attendez, un médecin attendez. De ville.
25: Ah, de guerre, de pas de guerre.
23: Ah, mais... c'est la guerre, bien sûr.
25: Un médecin...
2: Un archiatre, A-R-C-H-I-A-R.
25: Ah, ça peut être l'archéologie.
2: À l'archéologie,
23: ouais, non. Et alors, il soignerait qui, les...
2: Bah,
27: il y a plus d'urgence.
23: Un médecin légiste.
2: Un médecin légiste, non.
24: Médecin des vieux.
2: Médecin des vieux, non.
27: Des rois,
2: plus.
27: Non.
2: Quoi?
27: Des rois.
2: Médecin du roi. Bonne réponse d'Alexis Tramoni. L'archiatre était le médecin d'un monarque ou d'une famille royale, voire même, et là, il existe encore, le médecin du pape qu'on appelle l'archiatre pontifical, médecin du Saint-Père. Bravo, Tramoni, ça c'est une bonne réponse.
27: Merci, je ne dis pas que des conneries.
2: Il s'agit maintenant de retrouver un sportif qui, lorsqu'il gagna contre un Irlandais, eu cette phrase étonnante, puisque ce ne sont quand même pas les Irlandais qui ont brûlé Jeanne d'Arc. Ce sportif a dit à la fin de son combat, vous aurez deviné de quel sport il s'agit, « J'ai vengé Jeanne d'Arc ».
22: Alphonse Halimi.
2: C'est Alphonse Halimi. Bonne réponse.
23: Pardon,
27: et
23: c'était
27: mais
23: quoi
27: alors
25: là? C'était quoi la question? J'ai même rien compris.
23: Ah, moi non plus.
25: Ah ouais, ni la question, ni la. C'est tout. Le mec, il donne les réponses avant qu'on ait donné les questions.
2: C'était un boxeur, Alphonse Halimi.
22: Ah oui.
2: Et comment vous le connaissez?
22: Ben, parce qu'au cimetière parisien de Pantin, il m'arrive. Je suis un petit Ronnie Kolfwiner. Il m'arrive entre Jean-Pierre Melville et Fréhel, entre Damia et Robert Castel, d'aller faire. Voilà.
0: Vous n'avez pas des questions sur les vivants?
2: Ouais. Il était né à Constantine, Alphonse Halimi, et effectivement, à la fin de sa victoire, ça se passait à Londres, hein, pour un titre de champion d'Europe contre un Nord-Irlandais qui s'appelait Freddy Gilroy. Alphonse Halimi a eu cette phrase au micro du reporter qui l'interrogeait. Aujourd'hui, j'ai vengé Jeanne d'Arc. Ce qui est quand même un peu curieux parce que, certes, il était à Londres, mais son adversaire était irlandais, c'est quand même pas les Irlandais.
24: Mais il savait pas.
0: Non, mais il est boxeur.
24: C'est un boxeur, oui.
27: C'est tous des
24: Arabes. Le coach lui avait dit.
2: On se renseigne. Quand même. La petite terreur, c'était son surnom, Alphonse Halimi. Ils avaient des surnoms, les boxeurs, à l'époque. La petite terreur.
25: Moi, j'aurais la mouche.
2: Ah, je vous vois bien, c'est vous, je crois que vous êtes le seul à qui je peux casser la gueule.
27: Et pas que la gueule.
24: C'est pas sûr.
25: Pas que la gueule, ouais.
2: Vous avez raison, parfois il y a des petits secs nerveux.
0: Bah oui. Ah, mais bien sûr.
25: Non, non, faut se méfier.
0: Regardez Bruce Lee.
2: Quoi?
0: Bruce Lee, il était pas.
2: Comment vous dites?
0: Bruce Lee.
25: Bruce Lee.
24: T'as connu Bruce Lee?
25: Comment vous dites? Bruce Lee, c'est Moon.
0: Pardon? Vous dites quoi? Bruce Lee?
2: Non, vous dites Bruce Lee.
0: Mais j'ai pas dit Bruce Lee.
25: Non, Bruce Lee.
24: Il était petit, Bruce Lee.
0: Mais Bruce Lee, il était sec.
2: C'est une prononciation karaté.
26: Mais oui. Tu mets un X. Où est-ce que tu vois le X, toi?
0: Mais vous bruxez, c'est pas possible. C'est Bruce Lee.
2: Elle est atteinte de bruxisme. Bruce Lee, dites-le comme tout le monde. Bruce Lee. Comme Elie Semoun. On vous dérange, monsieur?
25: Non, mais parce que j'ai un livreur DHL qui arrête pas de m'appeler. Non, mais c'est vrai, je sais pas si je dois lui répondre. Ou...
2: Qu'est-ce que... Bah, répondez-lui.
0: Si t'attends rien, tu ne réponds pas.
2: Qu'est-ce qu'on doit vous livrer? De l'humour?
25: Non.
0: Oh, la méchanceté.
24: Oh là, il y a deux camions, là.
0: Oh, la méchanceté. Oh là là, il regarde le lot.
24: Il y a deux camions, là.
2: Oh là là. Ah oui, parce que je vois bien que la livraison n'était pas arrivée aujourd'hui. C'est marrant, quand même. Ils sont deux à recevoir des SMS de DHL. Ah oui, il faut comprendre, hein, quand même.
25: On a compris.
21: 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RTL, il est 4h. 24 heures d'info, Claire Tchekaglini. 500 militaires supplémentaires appelés en renfort dès ce samedi pour aider les sapeurs-pompiers en Gironde et dans les Landes. Au total, 1 000 000 de soldats seront donc mobilisés sur le terrain. L'urgence absolue est de freiner le monstre de flammes qui s'auto-alimente car il progresse désormais vers Bordeaux. C'est donc une course contre la montre qu'il va falloir engager pour éviter que l'une des plus grandes agglomérations françaises ne soit en danger. La décision a été actée par le Premier ministre Sébastien Lecornu qui a tenu ce vendredi soir une réunion de crise interministérielle. En plus des hommes, du matériel sera aussi acheminé, à savoir 1,5 million de masques FFP2. Sur le plan des évacuations, 141 000 habitants et touristes du bassin d'Arcachon étaient en milieu de soirée déjà évacués. D'autres communes se préparaient à le faire en attendant le feu vert de la préfecture. Il s'agit de Sainte-Hélène, Salonne, Lanton, Audenche, Saint-Médard-en-Jalles, Saint-Aubin, Saint-Jean-d'Illiac et Martignas. Attention, les autorités demandent expressément à toutes les personnes concernées de ne pas se précipiter et d'attendre l'ordre d'évacuation. Il s'agit de ne pas compliquer encore la circulation alors que les routes de Gironde sont déjà surchargées cette nuit. Quant au bilan des surfaces brûlées, il dépasse désormais les 19 000 hectares, soit plus que la surface de Paris. Jamais, en aussi peu de temps, le feu n'avait été aussi rapide. Et la situation en Gironde est d'autant plus complexe que le département voisin des Landes
1: Landes fait lui aussi face à un brasier hors de contrôle depuis jeudi soir. 31 000 habitants et touristes ont été évacués et 2 600 hectares avaient été réduits en cendres en début de soirée. L'arme préférée de Donald Trump brandie une nouvelle fois contre l'Union européenne. Le président américain envisage d'augmenter les droits de douane si Bruxelles maintient ses sanctions contre Google. Le géant du numérique s'est vu infliger une amende record de 890 millions d'euros pour atteinte à la concurrence. En cyclisme, sur le Tour de France, l'Alpe d'Huez de nouveau au menu du peloton ce samedi. Ce vendredi, une fusée jaune a grimpé dans les lacets de l'Alpe d'Huez. Pogacar a remporté ce vendredi après-midi la 19e étape du Tour sur une route mythique pour les amateurs de la Petite Reine. Il signe sa 26e victoire d'étape dans la Grande Boucle. La météo pour ce samedi, avec quelques orages bienvenus sur une partie de la moitié sud. Les intempéries les plus violentes sont attendues du Languedoc à la région PACA. Coup de tonnerre également en Midi-Pyrénées, en Auvergne-Rhône-Alpes et dans une moindre mesure en Bourgogne-Franche-Comté. Averses sur l'Aquitaine ce samedi matin et dans l'après-midi, de la grêle pourrait aussi tomber. Au nord de la Loire, en revanche, ce sera du soleil. Côté température, au meilleur de la journée, 24 à Tarbes, 29 à Reims et Bordeaux, 30 au Mans, ainsi qu'à Paris et à Clermont-Ferrand, 32 à Bourges et à Toulon. 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
2: On vous a proposé, vous, de la pub, monsieur Janssen.
4: Vous épargne? Ah oui, oui, oui, on m'a proposé des pubs, mais j'ai du mal à faire ça, des pubs. C'est bizarre d'associer mon image à un saucisson ou une véranda.
2: Mais qu'est-ce qu'on vous a proposé?
5: Air France? Tu peux faire Air France?
4: Ouais. Je suis pas sûr qu'Air France, ils veulent que je fasse ça.
2: Attendez, c'est quoi les produits qu'ils vous ont proposés?
25: Alors, on m'a proposé la banque de sperme.
4: Oui, on m'a proposé des chaussettes.
2: Des chaussettes Jean-Phil.
4: Oui, sûrement, c'était pour parler du fil d'Écosse. Et puis de la charcuterie, oui, du saucisson.
2: De la charcuterie, pourquoi de la charcuterie?
4: Je sais pas.
2: Un saucisson, ça. Ah oui, je vois bien avec un saucisson dans la main.
4: Alors le
2: devinez ce que je vais faire maintenant. Le manger.
4: La pub, c'était le déroulé de la pub, c'est je rentrais dans une charcuterie, puis je disais bonjour, je voudrais un saucisson à l'ail. Le boucher me disait je vous coupe en rondelles et je lui dis vous prenez mon cul pour une tirelire. Voilà.
26: C'était une
4: j'ai inventé.
26: Ah bon, d'accord.
2: Vous, Ariel, vous avez fait de la pub déjà?
26: Oui, je dois dire que j'en ai fait. J'ai fait ça pour Revlon. Beautiful Hair.
4: Et tout de suite, c'est classe.
26: Voilà, Revlon. Et puis alors,
2: vous avez fait Woolit?
26: Non, j'ai pas fait Woolit.
2: Non, on
26: me l'avait proposé, c'est vrai. Mais on m'a aussi proposé le Camembert Président. Et ben voilà, je ne l'ai pas fait. Et pourtant.
2: Qu'est-ce que vous deviez faire dans le Camembert Président?
26: Et ben, j'étais avec Thierry Lhermitte et alors on s'échangeait des morceaux de camembert.
25: C'était une grosse réunion créa, ça.
5: C'est bien prise des dieux, alors.
4: Prise des dieux?
26: Non, c'était bizarrement camembert. Et puis alors, j'en ai fait une qui était très jolie, qui était pour le dentifrice Émail Diamant.
2: Alors,
26: quand j'ouvre la bouche, il y a toujours un blanc. Le blanc, Émail Diamant.
2: Et vous, Isabelle, vous avez fait quoi, Isabelle?
6: Moi, j'ai fait une pub qui a été testée dans le sud de la France pour la lessive Fresh Start. Et donc, je faisais Fresh Start enlève les taches grasses, comme les taches, je sais pas trop quoi, bref. Et donc, ils testent ça dans le sud de la France. Il y a
2: FR3, Monte Carlo, FR3, Côte d'Azur.
6: Et les gens disaient, on comprend pas ce qui est dit. Alors, je vous assure, ils m'ont offert un pont d'or, parce qu'ils y tenaient à leur pub, on avait mis du temps à la tournée, pour que je sois doublé. Et je lui ai dit non.
25: Ben vous avez bien fait, parce que c'est ce qui vous représente.
4: Quelle belle histoire.
24: Ouais, belle
4: toi, avec ta tirelire, tout le monde n'a pas des anecdotes drôles à raconter.
2: Vous, Boublil, vous avez fait Boublil.
24: Moi, je faisais le jeune de toutes les pubs dans les années 2000. J'ai fait Yop, j'ai fait Crun,
4: T'as craché dans
24: un moment de chaque jeune dans chaque
2: Yop,
24: pub.
2: C'était vous, Yop?
24: Mais oui, à un moment, à chaque fois qu'il y avait un jeune dans les pubs dans les années 2000, c'était moi.
2: Ça, alors Yop, c'était vous.
24: Ben oui, Yop, Crun,
7: vous faisiez l'encre.
8: J'ai même fait les règles douloureuses. Ça, je vous jure, j'étais le copain de la nana qui parlait de ses règles douloureuses et j'étais derrière sur le scooter et je faisais oui à ce qu'elle disait.
2: Et ben moi, hier soir, par hasard, j'ai été invité à une petite cérémonie pour Roselyne Bachelot et j'ai rencontré quelqu'un qui m'a dit c'est moi qui vous ai fait tourner dans une pub. Je dis, ben j'en ai pas fait beaucoup, alors je vais tout de suite savoir si c'est vrai, parce que c'est vrai que j'ai fait très peu de publicité. C'était dans les années 90. À l'époque, je faisais encore du one-man show et tous les humoristes étaient sollicités pour la poste.
8: Ah oui, c'est vrai.
2: Ah oui. Et ma pub est jamais passée parce que c'est tellement mauvais dans la publicité.
8: Ah, ils ont même pas voulu la passer.
2: Et j'ai fait une autre publicité pour le TER qui n'est jamais passé non plus. J'en ai fait que deux des pubs. C'était dans les années 90. Je démarrais, je considérais que c'était honorifique qu'on vous réclame pour faire de la pub.
8: Bah, moi, j'avais le melon. Moi, quand on me reconnaissait des pubs et tout dans la rue, je pensais que j'étais une star.
2: Vous n'étiez pas pris parce que vous étiez Max Boublil.
8: Ah non, j'étais pris comme le jeune.
2: Oui, tandis que moi, on me prenait pour mon nom. Alors au début, quand on commence, on est flatté, vous voyez, qu'on vous appelle pour votre nom.
8: Bah oui.
2: Alors j'ai bêtement dit oui deux fois. Puis après, j'ai compris que franchement, c'était pas bien. Donc j'ai arrêté. Mais j'ai fait donc effectivement la poste. Mais tout le monde a fait la poste à cette époque-là. Et l'autre, c'était les TER. Et on devait être deux personnalités dans le TER. Et on devait dire pourquoi on aimait bien le TER. Et il y avait des paysages qui défilaient à côté de nous.
8: C'est dur de trouver les arguments.
2: Et en face de moi, ça devait être, enfin c'était, puisque on a tourné la pub, Florence Artaud. Et il se trouve que, pas de chance, cette pauvre et regrettée Florence Artaud, à peine 15 jours après qu'on ait fait la publicité, elle s'est bagarrée dans un bar en Bretagne. Elle a fait une sorte de rixe, vous voyez, parce qu'elle était,
8: elle était
2: bagarreuse. Ouais. Et donc, comme elle s'est bagarrée et que ça donnait une mauvaise image pour les TER, la pub n'est pas passée.
8: Mais non, à cause de Florence, j'avais pas de cul.
2: Et voilà.
26: Et pour une fois, vous étiez bien.
2: Pardon?
26: Et pour une fois, vous étiez bien.
2: Alors là, vous m'auriez vu vanter le TER. J'ai le TER, on y voit de beaux paysages.
8: Ah non, il faut pas le faire comme ça.
2: Le TER, ça permet d'aller vite d'une ville à l'autre. Oh, qu'est-ce qu'on est bien dans le TER.
9: Et vous avez pris l'argent de la pub aussi?
2: Ah bah évidemment.
8: Bah oui, puisque
2: j'ai tourné. Quand on a tourné, on a tourné.
8: Il fallait que ça soit diffusé une fois pour toucher les droits des pubs. Je me souviens, moi je les attendais, j'étais accroché comme ça au diffuseur.
9: Les droits, oui. Oui, mais la prestation.
10: Mais comme les jeux, tu signes un papier qui dit que les gains ne sont empochés que si les est diffusée. Si pour X raison l'émission n'est pas diffusée, tu touches pas les sous que t'as gagné.
8: Ah bon, même le millionnaire.
26: T'es payé pour faire les jeux. T'es payé pour faire des jeux télé?
10: Non, mais les gains que tu peux avoir aux jeux télé, parce que avant que je sois célèbre, je faisais des jeux télé. J'avais fait des jeux télé où j'ai gagné des sous, mais on te fait signer un papier qui dit que si ça passe pas, tu gagnes pas.
26: En tant que candidat, tu étais.
10: Oui, c'est ça.
2: La montre RTL. Si on coupe le passage,
8: on lui donne pas.
2: On n'envoie pas la montre RTL. Et vous, monsieur Bellamy, vous avez fait
11: moi, j'ai toujours refusé parce que c'est une question d'éthique.
8: Bon, tu parles.
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2: Pour Émilie Oswald, qui habite Saint-Martin-d'Ette, on est dans l'Isère. Trouverez-vous le point commun entre l'acteur Ryan Gosling, les créateurs américains Stephen West et Louis Boria, et même un nageur, tiens, vous qui aimez les questions sportives, un nageur plongeur britannique, Tom Daley. Et c'est assez étonnant, il y a 3-4 pages là-dessus dans Télérama.
11: Ils ont une maladie, une manie en commun.
2: Et on nous dit, alors une manie, non, une maladie, non, mais...
10: Un syndrome.
11: Ils sont gauchers.
2: Non, mais ces hommes-là, effectivement, ont été vus en train de faire quelque chose qui est...
10: Oui.
2: Allez-y. Là.
10: C'est un rapport avec les enfants.
2: Non.
11: Ils savent jouer d'un instrument.
2: Non, ce n'est pas un instrument.
10: Pensez-vous que quelqu'un autour de cette table sache faire...
2: Je crois
10: faire...
2: vous, oui, Caroline.
10: Ils jouent au poker.
2: Non, Stevie, peut-être.
11: Ah, ils font du crochet.
2: Bonne réponse.
11: C'est quoi du crochet?
10: C'est pas vrai, c'est vrai.
2: Il tricote.
11: J'aurais pu sortir n'importe quoi. Hey, tu vois, quand je te dis que des fois, je suis à deux doigts du miracle.
2: Ce sont des hommes qui tricotent.
10: Oh là là.
11: C'est génial.
2: Le tricot est revenu à la mode chez les femmes. D'abord, il y a de plus en plus de femmes qui tricotent. Et le papier de Télérama nous dit même que c'est même devenu quasi féministe, le fait que de tricoter aujourd'hui. Ouais. Dans les manifs féministes, elles tricotent elles-mêmes leurs bonnets, leurs écharpes.
11: Ouais. Voilà. Les vrais marins.
2: Avant, tricoter, c'était un peu l'inverse du féminisme. Ah, oui. C'était, voilà, les femmes soumises qui tricotaient. Aujourd'hui, le tricot, c'est pour les femmes libérées. Et on nous dit même, dans Télérama, qu'on voit de plus en plus d'hommes qui tricotent.
11: C'était eux qui tricotaient à la base. Hein. C'était les marins sur les bateaux qui tricotaient.
2: Ah, oui. Et ce plongeur britannique a été vu, photographié, en train de tricoter entre deux plongeons aux Jeux Olympiques de Tokyo.
3: C'est vrai, c'est vrai.
7: Avec des baguettes ou des aiguilles?
13: Ah ben le crochet, le tricot, c'est pas pareil.
3: Est-ce que c'est dur de tricoter?
2: Et Ryan Gosling s'est mis à tricoter pendant les tournages de cinéma. C'est très long sur les plateaux de cinéma. Ouais. Entre deux prises, on fait répéter. Il faut attendre que les autres aient fini leur scène avant de... Et au théâtre aussi d'ailleurs, hein, souvent, il y a des gens qui tricotent.
7: Ah, Isabelle Mergo tricotait.
2: Ah oui.
7: Elle nous a appris à tricoter d'ailleurs avec Isabelle Alonso.
2: Ah oui, ah oui.
7: Sauf qu'on n'arrivait pas à faire les virages. C'est-à-dire les manches. Alors on tricotait.
13: C'est très dur.
7: Moi, je tricotais des heures, mais j'avais quatre fois une écharpe, mais j'arrivais jamais à tourner pour faire la manche. Enfin, c'était du délire. C'était, mais
2: vous tricotez, monsieur Haas?
3: J'hallucine. Je suis en...
2: Non, mais là, je suis en train de vous parler de quelque chose de contemporain.
3: Non, mais j'ai déjà essayé.
2: Ah, vous voyez?
3: J'ai déjà essayé parce que j'ai eu l'occasion, lors d'une soirée entre amis, de tricoter. Et non, franchement, c'est agréable. Ça te détend l'esprit et tout. Je le ferai pas tous les jours. Mais par contre, en quoi c'est un acte féministe de tricoter?
2: Bah parce que c'est pour montrer que les femmes ne sont plus... Elles tricotent quand elles volent, quoi. Exactement. Voilà, maintenant, aujourd'hui. Elles tricotent pas parce qu'on leur réclame et qu'elles s'emmerdent à la maison. Elles tricotent par désir. C'est une option.
3: C'est n'importe quoi.
2: Et puis, je sais pas, moi.
3: Vous en savez rien.
13: Non, mais il y a eu un
3: revival. Vous en savez rien, surtout.
13: C'est vrai qu'il y a eu un revival il y a 4-5 ans.
2: Pas expliquer le monde, toujours, vous voyez.
3: Non, mais j'en ai marre qu'on prenne à chaque fois des trucs comme ça pour dire, ouais, hashtag, c'est, faut dire 15 minutes, allez, on tricote. C'est n'importe quoi, tu fais ce que tu veux.
7: Ah, t'es pas wokiste, alors. T'es pas.
3: Mais non, mais ça me saoule, ces trucs-là de hashtag, aujourd'hui, dire 15 minutes, demain, hashtag, boire de l'eau, et après, hashtag, rentrer.
7: Ah, ça rebelle, hein, ça rebelle.
3: Non, mais on dirait qu'on est obligé de faire quelque chose parce que c'est la journée du truc.
2: Oui, bah, vous pouvez tricoter un autre jour si vous voulez. Mais donc, regardez par exemple le joli pull de Rachel, je suis sûr qu'elle l'a tricoté elle-même.
14: Mais alors c'est dingue parce que moi j'ai fait de la broderie dessus.
2: Ah, vous voyez?
14: Ouais.
2: Voilà.
3: Ah, il y a une différence entre broder et tricoter.
14: Bah, broder,
3: il y a
14: même
2: broder, une différence. Broder, c'est ce qu'on fait depuis 15h30. Et tricoter, c'est ce qu'on fera quand on sera rentré à la maison.

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1: La vieillesse est un naufrage.
2: Charles de Gaulle.
3: Charles de Gaulle.
1: Eh bien non, justement.
4: Eh ben non.
1: Ce n'est pas Charles de Gaulle qui, certes, prononça cette phrase, mais
2: c'est... Jeanne Calment.
1: Non. Mais cette phrase, en fait, est extraite d'une célèbre œuvre littéraire.
4: Sûr.
1: De quelle œuvre littéraire est extraite La vieillesse est un naufrage? Certes, reprise cette phrase par De Gaulle, mais ce n'est pas lui qui l'avait écrite.
5: Non, Hugo. C'est
1: Victor Hugo, non.
3: Un auteur français.
1: Un auteur français, oui. Ah, je pensais que vous saviez.
3: Du 18e, du 19e.
1: Alors, un auteur français du 19e.
4: Mais on va laisser gagner l'auditeur.
1: Stéphane Pollet, vous voulez laisser gagner, monsieur Pollet?
2: Dans Balzac. Ouais.
1: Dans Balzac, non.
2: Hugo?
1: Hugo, non.
3: Il a fait une saga un peu comme Hugo,
2: Africa,
3: Balzac.
2: Comme Nora, un peu.
1: Non.
6: Musset?
1: Musset, non. Mais un grand, grand écrivain français. Hein. Quand vous aurez le nom de l'écrivain, vous aurez le nom de l'œuvre, hein, parce que...
6: Il écrivait des pièces aussi?
1: Des pièces, non.
4: Balzac?
1: Balzac, non.
2: Jules Verne?
1: Jules Verne, non.
4: Mais
6: Zola?
4: C'est genre Balzac?
2: C'est de ce niveau?
1: Qu'est-ce que vous appelez genre Balzac?
2: Aussi connu qu'Honoré.
4: C'est de l'époque et tout, c'est ça que je veux dire.
1: Du 19e, je vous dis.
2: Aussi connu qu'Honoré, quoi, du niveau d'Honoré.
1: Flaubert, non.
3: Alexandre Dumas.
1: Alexandre Dumas, non.
2: Edmond Rostand.
1: Edmond Rostand, non.
3: Alors, attendez.
2: Je vais tenter Marc Lévy, mais j'y crois pas trop.
3: 19e.
6: Lamartine.
4: Une femme.
1: La vieillesse est
4: une femme.
1: La vieillesse.
4: Une femme.
1: Mais comment qu'elle cause?
2: Elle vous aide.
6: Chateaubriand.
1: C'est Chateaubriand et c'est
2: Mémoires d'outre-tombe.
1: Les Mémoires d'outre-tombe de Chateaubriand. Bonne réponse de Gérard Jugnot. Eh oui, c'est dans les Mémoires d'outre-tombe qu'on pouvait lire pour la première fois cette phrase « La vieillesse est un naufrage ». Vous êtes d'accord avec ça, Isabelle ?
4: Moi, je ne sais pas, je ne suis pas concernée. Je vous dirais ça quand j'aurai dépassé la trentaine. Je ne sais pas pourquoi je prends la voix de la cajophone. Biscotte.
1: Mais qu'est-ce qui lui arrive ?
4: Il n'y a rien.
1: Elle était comme ça sur le tournage,
4: non,
1: Gérard ?
4: Non, très calme.
3: Pire.
4: Oh non.
3: Non, non, elle était charmante.
4: J'étais exemplaire, calme, toujours.
3: Pas le soir.
1: Elle a des caprices.
6: Le soir, elle avait une très belle chambre.
1: Ah, j'allais vous demander justement si elle avait une roulotte
6: Avec une télévision qui descend.
4: Qui descend, ouais. La télévision, elle était dans le plafond pour pas gâcher la vue qu'il y avait sur la mer. Et donc, il y avait dans le plafond la télé qui se baissait comme ça et tout. Et j'ai invité toute l'équipe à venir dans ma chambre.
6: Oui.
4: Parce que je frimais tellement j'avais la plus belle chambre. On m'avait donné la plus belle chambre.
2: Et personne t'a baisé, c'est con. Quand
4: j'étais tellement fière que j'ai envoyé à François Rollin d'ailleurs la vidéo et
5: je l'ai conservée, tu penses
4: et
5: bien.
4: Qui durait très longtemps parce qu'il faut que le temps que ça descende.
5: L'écran descend.
4: Comme ça.
2: C'est passionnant. Hein.
1: Et le lit aussi bougeait comme ça?
4: Du tout, non.
1: Parce qu'il y a des lits parfois qui.
6: Oui, c'est ça. Il y avait le choix où la télé descendait ou c'était les lits qui montaient.
2: Remarque, quand ils se croisaient, t'avais le temps de la regarder 10 secondes.
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1: Une question pour Anus Huyen, Sactunacel Verraja, qui habite Carrière sous Poissy, c'est dans les Yvelines.
7: C'est quoi son prénom, monsieur?
1: Anus Huyen et son nom de famille.
7: C'est vraiment une émission de qualité. Hein. C'est vraiment une émission de qualité aujourd'hui. Hein.
2: On a parlé micro-pénis,
1: on se moque pas des noms, des prénoms.
7: On se moque pas?
1: Non.
7: Elle s'appelle Anus, faut rien dire?
1: Non. Elle s'appelle pas Anus, elle s'appelle Anus Huyen.
7: Ouais, ouais.
1: Et mademoiselle ou madame.
7: Prénom composé, quoi.
1: Ou madame, mademoiselle Sactunacel Verraja.
7: Ouais.
1: Espère gagner un chèque RTL. Je lui souhaite à Carrière sous Poissy dans les Yvelines. La question, la voici. Qui porte une cuculle?
4: Bah, décidément.
7: Non, mais là, la patron, vous le faites exprès, là. C'est de l'acharnement, là.
1: D'abord, j'aime bien quand vous m'appelez patron, vous voyez.
7: Mais c'est évident. Quand je vois tout ce talent, je vous appelle patron, moi.
1: Qui porte une cuculle?
2: La Renonon.
1: Quoi, la Renonon?
7: Mais il parle tout seul.
2: La Renoncule.
4: La Renoncule.
2: Bah, vous parlez pas le bel ami. La Renonon.
4: Pourquoi?
2: Comment on ramasse la papaye à la foufourche? Ah ouais? Faut parler le bel ami. Faut suivre, c'est sur Radio Classique. Il y a des petites blagues comme ça le matin.
7: Toi, tu arrives à le traduire.
2: Et comment on ramasse la papaye à la foufourche?
1: Ah oui, la Renonon porte une cuculle.
2: La Renoncule.
1: La
2: Renoncule.
1: Il est fou, il est fou.
2: Il est pas fou, il est fou.
1: Avant, il était folle. Maintenant, il est fou.
4: C'est un insecte?
1: La cuculle, non. Qui porte une cuculle?
7: Alors, c'est un être humain?
1: qui porte une cuculle, oui.
8: Alors, est-ce que c'est un religieux?
1: Un religieux, oui.
2: Ecclésiastique?
1: Ecclésiastique, oui.
7: Bah, qui mange de cuculle?
1: Le pape ne porte pas de cuculle.
2: Un cardinal?
4: Ah non, et peut-être qu'il porte pas de culotte, là, sous sa robe, d'ailleurs.
1: Qui donc?
4: Bah, le pape.
1: Alors, si, là, une... slip éminence.
2: Alors, une bonne sœur.
8: Est-ce que c'est dans la religion catholique?
1: Ah oui, oui, plutôt.
2: Une
1: oui,
2: bonne
1: oui,
2: sœur.
1: Oui, oui. Une bonne sœur, non.
7: C'est la boîte à hostie.
2: Donc on va faire toute la hiérarchie.
8: Mais c'est un vêtement, ça se porte
1: non,
8: sur
1: non,
8: toi.
1: Je suis très surpris parce que je vois la photo d'un prêtre avec une...
7: Mais c'est bizarre ce que mon catéchisme on disait.
2: Donc c'est un prêtre peut-être.
7: C'est ce qu'on met sur l'orgue.
8: Oh là là, Laurent est complètement perturbé. On a vu le coup de la cucule.
2: Un prêtre dans une abbaye. Un prêtre dans une abbaye.
7: Mais si on répond pas là dans le cucule.
2: C'est une bague.
1: Quel genre de prêtre? Quel genre de religieux? C'est pas un prêtre d'ailleurs, c'est un...
7: Un vicaire?
1: Non.
8: C'est un moine.
1: Un moine. Alors,
8: ah, voilà. Alors une cucule,
4: ah, c'est une tonsure.
1: C'est pas la tonsure.
8: C'est un froc.
4: Ah, c'est le reste. Ah, c'est les cheveux qu'il y a autour de la tonsure?
1: Non.
2: C'est la ceinture?
1: Non.
7: Alors, c'est la corde autour du cou?
1: Alors la ceinture, effectivement, autour de la ceinture.
8: Autour du froc.
1: Ça, c'est très bien. La ceinture de corde, ça fait partie de l'habit de moine. Bon, alors, et
7: c'est les tongs? Les tongs?
1: Non.
2: Les sandales?
1: Non.
4: La cucule, c'est qu'on accroche à la ceinture.
1: La capuche du moine, c'est la cucule. Ah. Bonne réponse de Guillaume Gomez. Mais pourquoi je suis surpris? Parce que j'ai la photo d'un moine.
7: Et moi c'est donc, pas un costume qu'on achète dans les magasins.
2: Hein, la réponse.
1: Non mais alors c'est marqué habit de moine brun à l'anus.
2: Encore? Ça c'est la couleur. Ça c'est pour définir la couleur brun.
7: Non mais franchement il le cherche quoi.
1: Ça veut dire quoi brun à l'anus?
2: Bah mais faire un dessin.
4: À l'anus c'est celle qui a pas gagné.
8: Non mais à l'anus c'est en un seul mot.
1: Oui d'accord. Mais enfin comment? Roselyne ça veut dire quoi à votre avis?
2: Ils ont tout éteint là. Du coup, ah là, les écrans,
8: mais oui. Attendez, il faudrait que je lise un peu.
2: Bah oui, ça me fait bien.
8: C'est quand même curieusement écrit parce que il a l'ensemble de sa bite.
2: Ah oui?
8: Il s'appelle Alanus. Non mais ça n'a pas de sens.
7: Donne-moi ça.
8: Mais regarde, ça n'a. Mais on s'est foutu de votre gueule là, Laurent.
2: Tout ça parce que j'ai trouvé la bonne réponse, c'est ça? Elles sont jalouses.
8: Non, non, non. C'est Alanus. C'est écrit en un seul mot avec une majuscule. Donc ça doit être un ordre.
1: Moine. Voilà, c'est un moine Alanus.
8: Voilà.
1: Qui porte une cuculle, tout ça est très logique.
2: Bonne réponse de moi-même.
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1: Et la question concerne un compositeur, arrangeur, chef d'orchestre américain qui s'appelait Henry Mancini. Il est mort en 94 à Los Angeles. Bon, il avait 70 ans, ah oui. Mais il nous a laissé quand même de belles œuvres musicales.
5: Oui. Oui.
1: Puisqu'on lui doit, par exemple, la chanson interprétée par Audrey Bourne, Moon River. Je sais pas si vous l'avez, cette chanson, magnifique chanson du film Diamant sur canapé.
5: Mettez-le à la vitesse normale.
1: Voilà, c'est lui qui a composé cette musique. Il a composé aussi les génériques des séries telles que Columbo, Les oiseaux se cachent pour mourir, L'homme invisible. Mais le thème musical qui lui a rapporté le plus d'argent, car il continue ce thème musical à être utilisé parfois, c'est bien autre chose encore. Quoi donc?
5: La Panthère Rose.
1: La Panthère Rose. Bonne réponse de Laurent Baffie. Comment vous saviez ça, Laurent?
5: Il l'a composé aux toilettes. Au départ, c'est des flatulences.
1: Papa! C'est génial, quand même.
5: Génial. Ah ouais. Pink Panther. Parce que c'est l'œuvre principale qu'il a laissée.
7: Ben oui.
1: Henry Mancini, la Panthère Rose. Ah bah tiens, restons, puisque vous aimez les animaux, monsieur Baffie, restons dans une question zoologique pour la girafe. J'imagine que vous aimez les girafes, monsieur.
5: Oui.
4: Une langue bleue.
5: Eh oui, j'ai toujours un escabeau au cas où.
1: Qu'est-ce qui mesure une trentaine de centimètres, hein, parce que ça peut varier en fonction.
7: Oh, je vais encore parler de moi.
1: En fonction des girafes. Non, parce que vous n'êtes pas un bon coup.
7: Alors, oh!
5: Et qui est bleu?
8: C'est la langue.
5: Et qui est bleu?
1: Et non, c'est noir. Pas la langue.
4: Attends, laisse-le finir.
1: Bah, chez la girafe, qu'est-ce qui mesure une trentaine de centimètres?
5: Les oreilles?
1: Ah. Les oreilles, non.
5: Les cornes?
1: Non, non, non.
7: Les cils?
5: Les vertèbres?
4: Ah, les cils?
1: Et combien il y a de vertèbres?
5: 7 vertèbres, comme le corps humain.
1: 7 vertèbres d'une trentaine de centimètres. Bonne Bravo. Réponse de Laurent Baffie. Eh oui. Et moi, je pensais qu'elles avaient plus de vertèbres que nous.
5: Oui, on pense qu'elles en ont une trentaine, et c'est comme le corps humain, les girafes n'ont que 7 vertèbres.
4: Mais de 30 cm chacune?
1: Oui, chacune.
4: Parce que sinon, sinon, ça fera un petit coup.
1: Ça peut même aller jusqu'à 40 cm, vous voyez.
4: D'accord.
1: C'est pour ça que j'ai dit une trentaine.
4: On a combien de vertèbres, nous?
5: 7 girafes.
1: Comme les girafes.
4: 7 multipliés par 3, 3 fois 7, 21. Donc elle a un coup de 21 cm.
5: Ouais, de 2 mètres 10.
7: Mais Isabelle, tu sais que le pire, c'est que les girafes n'existent pas. C'est un coup monté.
1: C'est pas mal.
7: Humoriste, c'est le plus.
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1: Si on en croit la presse du jour, qu'est-ce qui est passé de 4 à 63 carreaux?
9: Voilà. 4 à 63
1: qu'est-ce
9: carreaux.
1: Qu'est-ce qui est passé de 4 à 63 carreaux?
9: C'est dans un monument?
7: Un cahier?
1: Dans un monument, non. Un cahier, non.
7: C'est les carreaux vitres?
1: Les carreaux de vitres, non.
7: Sur un tissu?
1: Sur un tissu, non. Ah, et sur un tissu, je suis obligé de vous dire, oui, monsieur Junio.
7: Sur un drapeau?
1: Sur un drapeau, oui, monsieur Junio.
10: Ah. Le drapeau écossais.
1: Alors non, des carreaux, 4 à 63 carreaux. Au début, il y en avait 4, maintenant il y en a 63 depuis quelques années. Mais où ça exactement?
11: Il faut trouver un pays donc avec un drapeau et des carreaux.
9: Et des carreaux.
1: Ah,
11: c'est sur le drapeau
1: pas un pays. Je suis obligé de vous répondre non.
7: Drapeau de l'ONU ou de
1: drapeau de l'ONU ou de non plus.
10: Le drapeau sportif. Le drapeau LGBTQXWYZ.
11: ça c'est du Scrabble.
1: non plus.
12: Est-ce que c'est sportif?
1: Oui madame.
12: Alors,
1: l'ex-ministre des Sports va pouvoir ressurgir.
12: Oui,
7: ça concerne le foot.
12: La guerre est une chose trop sérieuse pour être confiée à des militaires.
1: Par-dessus la ministre de la Culture, rappelons-nous qu'il y a aussi la ministre de la Santé, la ministre de l'Environnement, la ministre des Sports.
11: Wow. Autant de disciplines qu'elle a jamais pratiquées.
12: Exactement.
13: Quelle carrière.
1: 4 carreaux au départ, 63 aujourd'hui. De quoi s'agit-il? Ça me paraît assez simple.
9: Hein. L'escrime?
7: Le Scrabble?
1: Alors en escrime, où est-ce que vous voyez ces carreaux en escrime, monsieur Boulet, que je vois un peu?
9: Eh ben, chaque fois qu'on touche l'autre, ça fait pas des carreaux, ça s'allume pas?
1: Quand on touche l'autre.
9: Avec l'épée.
1: Oui.
9: Il y a pas un tableau où, il a pris un coup d'épée, donc ça allume un carreau.
1: Ah oui, oui, oui.
12: Un carreau, non.
7: Est-ce que ce serait la pétanque? Parce qu'on fait des carreaux.
1: Ah, la pétanque, on fait des carreaux, c'est vrai, mais non. Rien à voir avec la pétanque.
11: C'est le tennis?
1: Le tennis, non.
9: Le midi golf?
1: Pardon.
9: Le mini golf?
12: Le mini golf.
9: Bon, c'est passé de 4 à 64.
11: Le mini golf.
9: Ah oui, c'est des trous.
7: C'est des trous, c'est pas des carreaux.
13: Ça a commencé en quelle année quand il y avait 4 carreaux?
1: Vous jouez au mini golf, mais à deux, vous, hein.
13: Ça a commencé en quelle année quand il y avait 4 carreaux?
1: Ça, c'est une bonne question, monsieur Stomibox. Si on voyait que dans les années 50, très vite, on est passé à 63 carreaux. Mais au tout début, il n'y en avait que 4.
7: Le damier pour les courses automobiles?
1: Bonne réponse de Gérard Junior. Eh ben oui, en 1950, au Grand Prix de Grande-Bretagne à Silverstone, on a vu apparaître le drapeau à damier avec effectivement les 63 carreaux. J'ai compté, j'ai vérifié moi-même, c'est 7 sur 9, vous voyez, le rectangle, là, parce que c'est pas un carré, et ça fait bien. C'est vrai que ce matin, je me suis rendu compte qu'on calcule plus assez. J'avais pas le nombre. Je savais qu'au départ, il y avait 2 carreaux blancs et 2 carreaux noirs, dont 4 carreaux pour le premier drapeau à damier qui a donné le départ d'une course automobile. Puis on est passé au drapeau qu'on connaît aujourd'hui. Mais j'avais pas le nombre de carreaux pour vous poser la question. Donc ce matin...
12: C'est à ça que vous pensez vos matinées?
1: Oui. Ce matin, fallait me voir. 1, 2, 3, 4, 5, 6, 7. Alors 7 d'un côté, 1, 2, 3, 4, 5, 6, 7, 8, 9 de l'autre. Et là...
9: encore, t'es malin parce que t'aurais pu compter tous les carreaux un par un.
11: Ouais, c'est vrai.
1: Je m'appelle pas Boulet, vous voyez.
9: Non, bah non, moi je multiplie.
11: Il y a d'abord ce contre les blancs et puis après ce contre les noirs.
0: Ouais.

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2: Si vous étiez steward aujourd'hui, vous seriez à la retraite ou vous seriez encore en vol ?
3: Il sera à la soute.
4: Il y a une question cachée.
5: Si jamais je vous vire, est-ce que vous avez un plan de secours ?
6: La règle, c'était d'avoir 55 ans et au moins 20 annuités. Ah. Donc, je serais une vieille hôtesse de l'air en perdition, là.
2: Mais vous seriez pas à la retraite.
6: Non, mais le chariot me servirait
7: sur Air France, oui, mais
6: le chariot
7: sur Ryanair,
6: me d'ambulateur, en fait.
8: Non, mais il aurait pris le plan de départ.
6: Je me voyais pas vieille hôtesse, c'est vrai. Je veux dire, dans ma tête, je me voyais pas vieille hôtesse.
2: Non, non.
6: C'est un métier qui va avec jeune.
2: Ah bah justement, j'ai une question à propos de ce qui peut se passer à bord d'un avion. C'est dans le magazine Elle, sous la plume de Patrick Williams, que j'ai lu toute une page consacrée à une expression, l'expression de la semaine, c'est une rubrique dans Elle. Et cette expression, c'est le raw dogging. Mais qu'est-ce que le raw dogging à bord d'un avion ?
5: Alors, wow, ça veut dire cru. Dogging, ça veut dire chien. Donc, le chien cru.
2: Non, écoutez, RAW, c'est R-A-W, effectivement, et dogging, c'est D-O-D-G-I-N-G.
6: C'est quand on se met à quatre pattes pour manger.
2: Pardon ?
6: C'est quand on se met à quatre pattes
3: pour... Ça, c'est la levrette.
5: C'est les gens qui ont peur de l'hygiène et qui se mettent sur l'abattant des toilettes pour faire pipi.
2: Non, pas du tout.
6: C'est un rapport avec la nourriture ?
2: Non, non.
8: C'est un rapport avec les sièges ?
2: C'est un rapport avec tout ça de toute façon, mais c'est quelque chose d'assez étonnant.
5: C'est pas quelque chose qui se mange.
2: Ah non, non. D'ailleurs, c'est étonnant, mais...
6: C'est un comportement.
2: C'est un comportement dans l'avion, le rôle...
3: Des passagers ou du personnel ?
2: Du passager, un comportement d'un passager ou de plusieurs passagers.
5: Un passager, un comportement désagréable ?
2: Pas du tout, pas désagréable. Il n'embête personne, le passager.
8: Mais il y en a beaucoup.
2: Et c'est devenu une tendance étrange, bizarre, parfois loufoque, mais qui consiste en quoi cette tendance à bord d'avion.
5: D'accord. Vous abaissez votre tablette.
8: Et vous dormez.
5: Et vous dormez, mais à la tête sur votre tablette.
2: Ah non, non plus.
8: Bon.
2: Non,
8: alors,
2: non,
8: ça
2: non
8: pas étrange,
2: justement, mais... vous ne dormez pas non plus.
3: Vous parlez toujours aux passagers à côté.
2: Non plus.
5: Est-ce que vous aboyez dans l'oreille de votre voisin?
2: Après, vous me direz, monsieur Janssen.
3: Vous chantez.
2: Non, non plus si certain.
6: Est-ce que j'ai observé ça?
2: Ben oui, à bord des avions, il paraît que c'est devenu trendy, tendance.
3: Le passager est assis quand il fait ça?
2: Alors, le passager est assis.
8: Et les hommes et les femmes.
2: Les hommes ou les femmes. Alors, il paraît que c'est plutôt les hommes que les femmes.
9: Ils se mettent un masque sur les yeux pour se couvrir les yeux.
2: Alors, normalement, pas de masque sur les yeux non plus.
3: Mais ils se mettent quelque chose?
2: Non, non, ils se mettent rien.
9: Ah, ils se mettent rien?
8: Ils se mettent pas la tête.
9: Alors, attendez, en récapitulons. Ils sont assis comme tout le monde. Leur ceinture de sécurité.
2: Oui, assis comme tout le monde, ceinture de sécurité.
9: D'accord.
6: Et ils font quelque chose.
3: Ils prient.
2: Alors, ils font quelque chose...
5: Non, ils font rien.
2: Alors.
5: Oui, ils dorment les yeux ouverts.
2: Non, ils ne dorment pas les yeux ouverts, mais...
3: Ils ne bougent pas, ils ne mangent pas, ils font rien.
5: Ils ne dorment pas, ils travaillent pendant toute
3: non,
5: le...
3: Non, non, ils font rien.
5: Ils restent comme ça.
9: Ils font rien.
5: Plantés.
2: Ils ne font rien. Cela consiste effectivement à s'asseoir.
5: Ah ben je fais du raw dogging chez moi beaucoup.
6: Ben ouais,
8: sur le canapé.
2: Oui mais vous restez immobile.
3: Oui, regardez.
2: À fixer. Mais non, monsieur Bellamy, intervient de temps en temps. Il fait pas du raw dogging dans les grosses têtes.
3: Je vous écoute.
2: Mais les adeptes du raw dogging, en fait, sont extrêmes. Ils se retiennent même de manger, de boire ou d'aller aux toilettes.
6: Ben, en général, ces gens-là qui étaient dans l'avion et qui faisaient du raw dogging et qui ne bougeaient pas de tout le vol et qui disaient rien, qui mangeaient pas et qui buvaient pas, en général, c'était des mules qui étaient chargées de drogue et c'est pour ça qu'ils bougeaient pas et qui...
2: Ah bon?
6: Oui.
3: Ah oui.
2: Comment vous savez ça?
5: Parce que vous croyez qu'il mettait où sa drogue?
6: Mais non. Mais un de mes premiers vols, j'étais étonné. Il y avait une femme qui restait au hublot, qui n'a pas bougé, qui n'a pas demandé à manger, qui n'a pas bu.
9: Ah, mais c'est possible.
6: Et en fait, arrivée, la douane, ils l'ont chopée, et elle avait l'estomac rempli de petites boulettes de coca.
9: Ah, mais c'est possible.

0: Elle qui dit « Je viens de faire un vol de 7 heures en rodogging, c'est mon record personnel, 7 heures. Ce phénomène aurait été inspiré par une série sur Apple TV dans laquelle Idriss Elba, vous savez, le
1: magnifique réacteur acteur
0: noir, là, qui doit patienter sur son siège pendant tout un détournement d'avion, vous voyez. Donc c'est venu de là.
2: Les gens,
3: c'est des gens qui vont adorer la mort.
2: Excusez-moi, monsieur Ruquier, mais c'est
4: les ah oui, mais alors, qu'est-ce qui se passe quand
2: la vie, elle n'est pas suffisamment compliquée pour qu'on ne se la complique pas un peu plus en faisant du rodogging.
0: Ouais. Oui, mais c'est le meilleur moyen. Je vous lis le papier. Pied de elle.
4: Hein. De vider son esprit.
0: C'est le meilleur moyen pour le cerveau de se mettre en mode reset, vous voyez.
2: Et reset,
5: à mon avis,
2: de quoi
5: chez ces gens-là, il n'y a rien à resetter. Hein.
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0: La question, monsieur Orlinski, vous est destinée, puisqu'il s'agit de sculpture. Vous savez évidemment ce qu'est un gisant en sculpture.
3: Non. Bah c'est quand on fait le cadavre d'un homme célèbre.
0: Voilà. Oui. C'est la statue d'un homme allongé ou d'une femme effectivement plutôt morte. Non. On parle de gisant dans ces cas-là. Mais alors, quand la statue représente quelqu'un en train de prier, une personne en prière, comment appelle-t-on ça?
3: C'est pas un pleurant.
0: Un pleurant, non.
4: Un priant.
0: Un priant, non.
3: Un oraison.
0: Comment vous dites ?
3: Oraison, oraison.
0: On se rapproche.
3: Parce que la prière, c'est l'oraison.
0: Bravo. Donc, ça vient du latin orare, qui veut dire prier.
3: Donc,
0: exactement.
3: C'est un orarant.
1: Mais attendez, on a un sculpteur.
3: Un orateur.
0: Alors, laissez parler le sculpteur.
7: Oui. Un oréant.
0: Non. Non.
1: Un oréo.
0: Non.
3: Alors, ça.
1: Un oraison,
3: c'est A-I. Est-ce que ça commence par O-R-A-I ? Voilà, on a ça.
0: Alors
3: pas
0: là.
3: Tout à fait. O-R-A.
0: O-R-A, oui.
7: Un orant.
0: Un orant. Un orant. Bonne réponse. Vous voyez, vous le saviez.
1: Ouf. Ouais, mais lui, il fait des orang-outans. Encore un qui le sait.
0: Ah oui, c'est vrai.
7: Laurent.
0: Laurent.
1: Si c'est pas, on est mal. Quand même.
0: Laurent, enfin Laurent, pas moi. Hein. Laurent, L'apostrophe Oran, c'est une personne en prière, un personnage représenté dans une sculpture en attitude de prière, souvent agenouillé, d'ailleurs les bras levés ou écartés, parfois devant un prie-dieu. Bravo, monsieur Orlinski, ça vous est revenu. Que faire si vous voulez lutter contre la diaphorèse? Qu'est-ce qu'il y a, monsieur?
7: C'est lutter qui m'amuse.
3: Ah, je me demandais qui on allait lutter.
7: On va tous lutter maintenant.
0: Rien à voir avec la brebis et le bélier. Et c'est pour Julien Ribeiro de Tiercé dans le Maine-et-Loire. Que devez-vous faire si vous voulez lutter contre la diaphorèse?
4: C'est une maladie?
0: Alors, une maladie, en tout cas, c'est un symptôme, et effectivement, il peut y avoir une maladie qui se cache derrière.
3: C'est pas la parole?
0: La parole, non.
4: Un champignon?
0: Un champignon, non.
1: C'est l'équilibre? La diarrhée?
0: La diarrhée, non.
1: C'est un symptôme médical?
0: Alors, ça peut être médical, pas forcément, mais essentiellement, ça l'est. Mais
3: c'est physique?
0: C'est physique. Effectivement, on peut souffrir de diaphorèse.
4: Ah oui, c'est pas des phlébites, des maladies des jambes?
1: Non. Ah, c'est la goutte, le bégaiement? Le bégaiement?
4: Non. Pied.
0: C'est pas au pied.
1: C'est un trouble de la parole?
0: De la parole, non.
3: C'est les tremblements?
1: Des fourmis?
0: Les tremblements,
7: dans tout
0: non.
7: le corps?
4: Ah, c'est quand on a froid.
0: Ça peut être dans tout le corps.
7: La transpiration?
0: Mieux que ça, alors.
1: La sueur?
7: La sudation.
0: Une hypersudation, une transpiration
7: excessive.
0: Excessive, trop abondante et même odorante.
1: Bernard Mabille?
0: Une odeur corporelle, ça s'appelle, qui vient de la transpiration, ça s'appelle la diaphorèse. Bonne réponse de Richard Orlinski.
1: Et ça, ouais, c'est un mec qui pue, quoi.
4: Ah ouais, c'est un vrai problème, hein. Surtout dans
1: pauvre Yoann Ryu. Pauvre Yoann Ryu.
4: Non, mais
7: ça veut rien dire.
0: D'ailleurs, vous m'avez pas répondu à ma question, parce que la question au départ, c'était comment lutter contre
4: le
3: talc.
0: Et ben voilà. Se laver, c'est pas seulement ça.
1: Déodorant.
4: Parfois, je suis désolée, hein. Mais quand tu prends le métro le matin, et qu'il y en a qui puent à 7 heures du matin, tu te demandes s'ils se sont lavés, quoi.
1: Mais tu prends le métro, mais pourquoi t'es blindé? Pourquoi tu prends le métro, toi?
4: Bah, parce qu'à Paris, c'est quand même plus facile de prendre le métro.
1: Ah oui? Même chez Hermès, moi, j'y vais en voiture.
4: Oui, non. Non, mais il faut bien savonner, quoi.
1: Non, mais on a beau se laver, là, si c'est un problème comme ça, t'as beau te laver, ça sert à rien.
7: Il y en a qui se savonnent et qui puent quand même. Hein.
0: Et c'est vrai qu'un bon déodorant, ça peut faire l'affaire.
1: Oui, mais quand tu prends un parfum Gambas, c'est pas très bon. Ça va, Gérard? Tu passes une bonne émission?
4: Moi, ce que je comprends pas, c'est quand même quand tu transpires. Tu sens que tu transpires.
7: Non, j'entends pas.
4: Moi, quand je transpire et que je sens,
7: non, toi,
4: je sens. Donc, à un moment donné, tu fais quelque chose.
7: Il y a plein de gens qui sentent pas, qui ils sentent pas leur propre odeur.
4: Alors, je suis pas d'accord.
0: Orlinski, par exemple, on peut pas le sentir.
7: Non. Et il faut pas me voir non plus.
4: Que tu sens pas. pas ton haleine à la rigueur, mais quand tu sens de la sous les bras quand même, tu le sens.
7: Non, il y a plein de gens qui sentent pas, je te jure. J'ai des gros problèmes
4: au bureau.
7: Non, moi je trouve que c'est très compliqué. Il y a beaucoup de gens qui sentent pas, alors qui sentent mauvais. Et moi j'ai eu le cas dans mes bureaux, et il y a des gens qui ils se rendent pas compte, quoi.
4: Mais faut leur dire.
7: T'es obligé de leur dire, mais eux ne se rendent pas compte d'eux-mêmes. Et c'est fou. Non, mais parfois c'est vraiment très très fort. T'as tout le bureau qui est empesté. C'est très.
1: C'est comme la laine. La laine, des fois il y a des gens qui puent, ils sentent pas bon de la bouche.

0: Ils sont pour rien.
1: Non, puis, et généralement, c'est ceux qui se rapprochent le plus pour te parler.
0: Ah bah ouais, Turquem, on l'appelle la caisse du chat. Quand elle est à côté de moi, je la laisse parler toute seule, c'est l'enfer.
2: Mais qu'est-ce que vous avez contre Charlotte, qui est une femme
0: c'est pas de ma... mais c'est
2: adorable, que je respecte.
0: Elle peut être adorable et puis de la gueule. C'est pas de sa faute.
1: Non mais vous rigolez, mais moi, quand j'étais jeune, j'avais un petit boulot le week-end. Bon, je bossais dans un bar.
2: Oui.
1: Et j'avais ma collègue...
2: Vous avez deux minutes.
1: Ouais, exactement. J'avais ma collègue qui sentait très fort la transpiration. Et à chaque fois qu'il fallait qu'elle attrape une bouteille en haut, moi, mon nez était sous son aisselle. Bah, il y a un moment donné, il faut lui dire qu'elle sent pas bon, ça lui rend service,
2: mais
1: non?
2: Bien sûr.
3: Mais évidemment.
0: Et puis, tu choisis pas la partie, regarde, parce que Sébastien, ils sont hyper bons de la bite.
1: Ça, c'est un autre
0: alors
1: problème.
0: Alors que dès qu'il parle, ça sent le sans-anneau, quoi.
1: Ça, c'est un autre problème, parlons-en, hein.
0: Ouais, mais comme quoi, on choisit pas, il y a une injustice. Vous êtes bien dans le magazine de la santé, on passe tout de suite.
2: Les auditeurs sont ravis de nous écouter à la radio, en tout cas.
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2: Une question pour Monsieur Cody, qui habite Morges. Qu'est-ce que le docteur John Latimer, un urologue américain de renom, a acheté pour 13 000 francs en 1977?
5: Est-ce qu'il a acheté le moulage d'un sexe célèbre?
2: Pas un moulage.
6: Le sexe célèbre.
7: Frankenstein.
2: Il a acheté un pénis célèbre.
5: D'un criminel.
7: De Casanova.
5: D'un criminel.
2: Alors
8: de
2: ça,
8: quelqu'un qui est mort depuis combien de temps?
2: Ça, les historiens se partageront évidemment leur avis là-dessus.
8: Rasputin,
2: non.
8: Attends, de Napoléon?
2: Mais le pénis de Napoléon. Bonne réponse de Paul Elkarat.
6: Attendez. On sait très bien que dans un pénis, il n'y a pas d'os.
2: Oui.
6: Enfin, je crois.
5: C'est là que l'os.
6: Alors, le pénis de Napoléon...
2: Vous l'avez entendu par jouy dire.
6: Oui. Le pénis de Napoléon, il a été conservé dans quoi? Dans du formol?
2: Au début, elle était formol, mais après...
6: Non, mais dites-moi, comment on peut acheter un pénis
3: qui
6: est mort?
3: Bah oui, il a été conservé
9: dans du formol. Attendez, Laurent, déjà, c'est quel Napoléon? C'est le
2: Napoléon Bonaparte.
7: Mais ça ne choque personne qu'on lui ait coupé le zizi, donc.
6: Mais non, mais moi, ça me choque pas.
2: Après la mort de Napoléon.
7: Oui, ben j'espère.
2: Le docteur Francesco Antomarchi a prélevé plusieurs organes de la dépouille, dont le pénis.
7: C'est dégueulasse.
2: Et là a commencé une série de péripéties pour le sexe de l'empereur, qui a fait des tas de voyages. Alors il est parti
8: de Sainte-Hélène.
2: Voilà, et puis il est arrivé dans les mains de l'abbé Ange.
7: Allez, il a de la chance, il était mort quand il était dans les mains de l'abbé, au moins.
9: Il a peut-être eu dans les mains avant.
2: Il s'entraînait, l'abbé. C'est pas ma faute ce que je vous racontais.
3: Mais oui, ok. Donc après l'abbé, il y a eu qui? Après l'abbé.
6: On trouvait que du monde.
9: Il a fait quoi, ce pénis?
2: Qu'il a ensuite confié à sa famille en Corse.
3: La famille de l'abbé.
2: Oui, voilà, à ses enfants.
3: D'accord.
7: C'est ça, déjà.
2: Okay. L'organe reproducteur est devenu une sorte de pièce perverse de l'héritage de la famille Vignali, parce que c'était l'abbé Ange Paul Vignali, le nom de l'abbé. Okay. En 1916, le pénis du petit Napoléon, c'est ainsi qu'on l'appelait, été mis en vente aux enchères, comme une sorte de tendon momifié. Ah. Il a été acheté par un Britannique anonyme. L'organe a été laissé longtemps à l'air libre, donc il a fortement rétréci.
3: Taille.
9: Oui, puis il y avait l'eau. Oh, l'excuse, on la connaît, hein.
7: Mais attendez, c'est impossible, à l'air libre.
2: Ah, si, si.
7: Ça veut dire quoi, l'air libre,
9: il avait accroché au rétroviseur de la voiture.
2: En 1924, il y a un collectionneur excentrique, un Américain.
5: Oui. Qui avait déjà acheté les tétons de Jeanne d'Arc.
2: Qui, de retour à Philadelphie, a prêté le sexe de Napoléon.
9: Mais on prête pas un sexe.
5: Si c'est un bon copain.
9: Si je te prête la bite de Napoléon et c'est de penser à me la ramener, ça n'a aucun sens.
2: C'était au Museum of French Arts of New York et la bite de Napoléon était exposée en vitrine sur un petit coussin de velours.
7: On a des photos.
3: Elle a fait du chemin. Hein.
6: Non, mais moi,
2: ceux qui l'ont vu, un journaliste du Time Magazine, par exemple, a décrit un bout maltraité de lacet en peau de daim. Voilà. Un autre a vu une anguille ridée. Et encore un autre, un morceau de bœuf séché. Il faut dire que Napoléon était moqué pour la petite taille de son sexe. Il avait un sexe d'un tout petit gabarit.
3: Tu vois, Jérémy, même Napoléon. Ça te rassure ou pas?
7: Parce que parfois, les hommes très petits ont des sexes.
2: Le rapport d'autopsie avait décrit un sexe impérial de 1,5 pouces.
7: Aïe, aïe, aïe, aïe, aïe.
2: Soit à peine 4 cm le sexe.
10: Oui,
2: mais ce qui aurait expliqué un complexe d'infériorité.
9: Mais pas en érection, là.
2: Qu'avait Napoléon.
9: Si, si. On l'a pour grande conquête, petite quéquette, on l'a.
2: En tout cas, il a été revendu 100 000 $ en 77 à cet urologue américain. On n'a pas de nouvelles depuis.
9: Pas une carte postale, rien.
2: Avec mais tous ces méfiez-vous, voyages. Un jour ou l'autre, elle le pénis de Napoléon peut revenir. 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
1: Je vous donne son prénom seulement, Francis. Il est mort en Angleterre, au Royaume-Uni, mais il était bien né en Irlande. Et ce Francis, tout le monde connaît son nom d'origine irlandaise, amiral de la Royal Navy, mais de qui s'agit-il ?
2: Cabrel ?
1: Non.
2: Francis Bacon ?
1: Francis Bacon, non.
3: Est-ce que ce ne serait pas Lord Byron ?
1: Lord Byron, non.
4: C'est passé dans le langage courant ?
1: Oui, c'est vrai.
5: Francis Sandwich?
1: Oui, Sandwich, non.
6: Boycott. Hot dog.
1: Comment vous dites?
6: Boycott.
1: Boycott, c'est pas mal. C'est vrai qu'il y a eu un monsieur boycott.
6: Hot dog.
1: Oh, il n'y a pas eu de monsieur hot dog, Bernard.
6: Non, mais il y en aura un.
1: c'est peut-être votre surnom dans le Gers.
5: Ça se mange?
1: Non. Je veux dire, c'est abstrait, hein. Son nom correspond à
3: quelqu'un.
6: C'est un juron?
1: Un juron, non.
3: Est-ce que ce ne serait pas Francis Guinness?
1: Non plus. De la bière, non. De la
5: Est-ce
1: bière.
5: Que c'est pas, alors,
1: pardon, cher Ariel, mais la bière, c'est pas totalement abstrait, vous voyez.
3: Non, non, mais c'est irlandais.
6: Francis Crowe.
3: Oui.
6: Comme la bière, comme un mot.
5: On vous dit que ça ne se boit pas. Et vous voulez dire que c'est abstrait, c'est genre Francis Ciel.
1: Alors, c'est, ciel non, mais on se rapproche.
5: Sky.
6: Tonnerre.
5: Francis Avion.
1: Tonnerre, non, mais on se rapproche.
5: Orage.
1: Orage, non, mais on se rapproche. On
5: brûle. Francis Rain.
3: Nuage.
5: La pluie.
1: On brûle.
6: Francis Grell.
1: Non,
5: Grell. Francis.
1: Donc hier, j'étais sur la route entre Paris et Rouen, mais alors, parce que tout le monde nous disait, il fait très chaud, mais alors d'un coup, mais.
5: Oui, ça.
3: Des gros grelons.
1: Des trombes d'eau.
6: Ça arrive, ah, oui. Vous savez.
1: J'ai vu un grelon plus gros qu'Ariel Dombas.
3: Oh. Non, mais moi, j'adore les grelons, je dois dire.
1: Ah, bah, bon.
3: Non, mais c'est vrai.
1: Pourquoi vous aimez les grelons?
3: Mais parce que c'est extraordinaire. C'est comme des sortes d'étoiles, ces petites planètes qui tombent comme ça.
6: Oh, la poète.
3: C'est assez
5: moi,
3: étonnant.
5: Moi, je veux qu'elle fume. Hein.
6: Elle fume le cigare de BHL. Oh.
4: Alors, attendez, c'est climatique?
1: Oui, c'est climatique.
4: Blizzard?
1: Blizzard, non. Bravo, monsieur Bayern, effectivement, c'est climatique.
5: Ok, c'est l'amiral Twister.
1: Twister, non.
6: Avalanche,
1: non.
3: Éclair.
6: C'est climatique chaud ou froid?
1: Alors, dans ces cas-là, ça peut être...
7: C'est maritime.
5: Alors, c'est l'amiral pluie tropicale?
1: Normalement, il fait pas très chaud, mais il peut faire chaud.
3: Esquimaux, ah, mais je sais, Esquimaux. C'est l'amiral grelon.
7: C'est quelque chose qu'il aurait subi sur la mer?
1: C'est pas quelque chose qu'on subit, puisque je vous dis, c'est un nom qui a été donné, finalement, à un système plutôt abstrait, voyez-vous. Même si...
6: Beaufort.
1: Francis Beaufort, bonne réponse.
5: La force des vents.
6: Ah, c'est du fromage.
1: Non, c'est pas du fromage.
6: C'est du fromage, Beaufort.
1: L'échelle de Beaufort qui mesure effectivement les ouragans, en fonction de la vitesse du vent et de la force des ouragans ou des tempêtes, on utilise l'échelle de Beaufort.
6: C'est le cousin de Richter.
1: Et ça, en quelque sorte, lui, c'est pour les tremblements de terre. Francis Beaufort, j'imagine qu'on devait dire Beaufort à l'époque.
5: Absolument.
1: Puisqu'il était irlandais. Et c'est à Francis Beaufort qu'on doit la cartographie marine britannique. Et c'est pourquoi on a, j'imagine, donné son nom à cette échelle pour mesurer les vents. Vous savez où il est enterré, Francis Beaufort?
4: Ah non, mais il m'en reste quand même à découvrir.
1: Une question pour monsieur Thomassé, qui habite en Seine-et-Marne. Et la question concerne quelqu'un qui, en 1927, a utilisé un périscope pour voir devant lui, et on ne s'attend pas à ce que lui ait utilisé un périscope.
6: Parce qu'il était aveugle.
3: Dans un sous-marin.
1: Alors, justement, pas dans un sous-marin, évidemment. Et en effet...
5: Dans un avion, exact. Ben oui, et du coup, c'est surprenant.
6: C'est Lindbergh.
5: Et ben, bonne réponse.
1: Pardon.
6: Lindbergh.
1: Et c'est Charles Lindbergh. Bonne réponse de monsieur Mabi, pour expliquer pourquoi il a eu besoin d'un périscope.
6: Eh ben parce qu'il voyait pas.
1: Oui, bien sûr.
6: Et parce non, qu'il... Bah non, mais parce le pare-brise était totalement givré, donc il était obligé de sortir.
1: Non, c'est pas
3: non,
1: la raison.
3: C'est parce que personne...
6: Il me l'a dit.
3: Personne n'avait encore traversé la Manche.
1: Oui, mais c'est pas la raison.
4: Surtout que c'était l'Atlantique.
5: Mais c'est pas possible. Ouais, en fait, elle dit que des conneries et nous on la regarde religieusement. Comme si elle était intelligente.
6: Elle est pas à sa frère. Bayer.
1: Je sens que je vais reconstituer le duo Bayer d'Ariel Dombal très souvent, parce que ça vous permettra de la corriger régulièrement, vous voyez, monsieur Bayer.
3: Alors, bon, donc, il n'avait aucun moyen de calculer, il se disait, quand est-ce qu'on arrive à la côte?
1: Oui, mais un périscope, c'est pas fait pour calculer, Ariel.
3: Mais non, mais c'est fait pour voir.
1: Voilà.
3: Et donc, voilà.
6: Pour voir les étoiles.
1: Alors, mais non, pas du tout.
2: Mais qu'est-ce qu'un périscope faisait dans un avion?
1: C'est ce que j'essaie de vous expliquer depuis 30 minutes.
2: Voilà, bah.
1: Enfin, 30 secondes, voyez-vous. Parce que c'est ça la vraie question, et c'était l'astuce, évidemment, de cette devinette. Pour quelle raison Charles Lindbergh avait besoin d'un périscope? Tout simplement parce qu'à l'époque, le moteur et le réservoir étaient à l'avant de l'avion et lui empêchaient la visibilité directe depuis le poste de pilotage.
6: C'est con comme ça.
1: Oui.
3: Mais il pouvait mettre un petit coussin sur ce siège.
7: Un réhausseur, comme aussi.
6: Il pouvait s'asseoir sur l'aile.
2: Mais moi, quand je conduis, j'ai un périscope aussi.
1: On vous a vendu celui de Philippe Bouvard. Je vais vous poser une question zoologique maintenant. Pour Nicolas L'Enfant, qui habite Antony, quel est l'autre nom du pigeon ramier?
6: Oh bah, alors là, il est corse.
1: Non. Quel est l'autre nom du pigeon ramier?
3: Surtout qu'ils sont tellement mignons, ils ont une petite collerette.
1: Ah oui, ah oui. Vous avez vu beaucoup de pigeons ramiers?
3: Oui, parce que j'en ai un sur mon balcon.
1: C'est pas vrai.
3: Et il fait des petits chaque année.
1: Oh,
2: c'est horrible.
3: C'est adorable.
2: Le voulez tuer, hein. Le
6: bruit d'un jamais d'œuf.
3: Si. Ça commence par un œuf.
5: Ah bon?
3: Et puis.
5: Tu mets un nichet pour les attraper.
6: Je pensais que ça commençait par un 8. Mais non.
3: Non, ça commence par un œuf, c'est adorable. Et
6: Ça fait caca partout.
3: Non, le pigeon mâle et le pigeon femelle alternent pour couver.
1: Surtout qu'aujourd'hui, ça faisait 33 ans qu'ils ne s'étaient pas vus.
3: Non, mais c'est une merveille. Et est né un adorable pigeonneau tellement mignon.
1: Oh, avec des petits poils.
5: Est-ce qu'il était beau?
3: Non, mais ils sont tellement charmants.
1: Ça nous donne pas l'autre nom du pigeon.
2: Le rouge-gorge.
1: Non, non, non.
5: Je sais pas, Nicolas,
6: la colombe,
5: quelque chose.
6: La colombe.
1: Comment vous dites?
6: La colombe.
1: La colombe, non.
6: Le colombard.
1: Mais on se rapproche.
4: Ah, la tourterelle.
5: Colombo.
1: Non. Mais effectivement, c'est...
6: La palombe.
1: La palombe.
2: Ah, la palombe.
1: Bonne réponse de Bernard Mabille.
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8: Bonjour à tous. En Gironde, l'incendie tentaculaire se rapproche de Bordeaux. 7 nouvelles communes de la métropole sont en cours d'évacuation. Il s'agit de Saint-Médard en Jalles, Le Haillan, Saint-Jean-d'Illac, Martignaz sur Jalles et Saint-Aubin-de-Médoc. Aisines et Mérignac sont aussi partiellement concernés. Mérignac, où vous avez passé la nuit? Pour RTL, Arthur Pereira, bonjour.
9: Bonjour.
8: Arthur, vous avez été évacué de votre hôtel et vous êtes actuellement devant le parc des expositions de Bordeaux avec des habitants qui viennent d'être évacués.
9: Absolument, avec une file d'attente qui se crée devant les portes du parking, à l'intérieur des voitures déjà stationnées. Eh bien, on trouve des familles avec des enfants qui dorment sur la banquette arrière, le chat ou le chien sur les genoux, dehors, appuyés sur le capot. On retrouve bien évidemment les parents qui ne comprennent toujours pas ce qu'il est en train de se passer. Ce réveil brutal en pleine nuit, cette alerte reçue sur leur téléphone, ce bruit strident qui les a fait sauter du lit avec le strict minimum dans le coffre. Il faut savoir que 2000 personnes dorment à l'intérieur du parc des expositions. On compte près de 500 lits. Et sur ce parking, on a des centaines, voire des milliers de véhicules qui continuent d'arriver, qui vont continuer d'arriver, puisque comme vous l'avez précisé, des opérations d'évacuation sont actuellement en cours autour de Bordeaux.
8: Merci Arthur Pereira en direct pour RTL du Parc des Expositions de Bordeaux en Gironde, où au moins 110 000 habitants et touristes ont donc été évacués, chiffre provisoire qui devrait bien sûr évoluer à la hausse. Bison Futé conseille d'éviter le département et de laisser les routes libres pour les secours. Sébastien Lecornu a tenu hier soir une réunion de crise interministérielle. Le Premier ministre a décidé le déploiement de 500 militaires supplémentaires. Au total, un millier de soldats seront donc mobilisés sur sur le terrain en renfort des sapeurs-pompiers. Et en plus des hommes, du matériel sera aussi acheminé, à savoir 1,5 million de masques FFP2. Le bilan des surfaces brûlées dépasse donc désormais 19 000 hectares. C'est plus que la surface de Paris. Jamais en aussi peu de temps le feu n'avait été aussi rapide. Le département voisin, les Landes, fait aussi face à un brasier hors de contrôle depuis jeudi soir. 31 000 habitants et touristes ont été évacués, 3 000 hectares réduits en cendres. Le sport et le Tour de France. Hier, Tadej Pogacar s'est imposé impérial à l'Alpe d'Huez. Il signe sa 26e victoire sur la grande boucle et conforte donc son maillot jaune. Derrière lui, le Français Lenny Martinez s'est offert la deuxième place. Il est désormais cinquième du classement général derrière Paul Sexas, quatrième. L'Alpe d'Huez, ce sera de nouveau au programme du Tour de France ce samedi. La 20e et avant-dernière étape du Tour, les coureurs vont s'élancer pour un parcours très difficile. 171 km et près de 5500 mètres de dénivelé positif. Un mot de météo avec quelques orages sur une partie de la moitié sud. Les intempéries les plus violentes sont attendues du Languedoc à la région PACA. Coup de tonnerre également en midi Pyrénées, en Auvergne-Rhône-Alpes et dans une moindre mesure en Bourgogne et en Franche-Comté. Côté température meilleure de la journée, 24 degrés à Tarbes, 29 à Reims et à Bordeaux, 30 degrés au Mans, à Paris et à Clermont-Ferrand, 32 à Bourges et à Toulon. 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
10: C'est parti pour votre Laissez-vous tenter de l'été. Bonjour et bienvenue en ce dimanche 19 juillet. On va prendre le temps de parler cinéma, d'écouter beaucoup de musique, de parler télé. On vous a préparé des idées de lecture, des idées de sortie. À mes côtés, Marie Jiquel, Stéphane Boutsock, Arnaud Mulpa, Laurent Marsic, Nicolas Voller. Émission réalisée par Boris Pirdu. Bonjour à tous.
11: Bonjour.
10: Un film coup de cœur, gros coup de cœur d'ailleurs, arrive au cinéma dans 3 jours, Stéphane Boutsock.
12: De la comédie française, toute la troupe est là avec une plongée cauchemardesque dans une première qui va très mal tourner, c'est extrêmement réussi.
10: Laurent Marsic, qui sera notre invité en tête-à-tête ?
13: Dorothée, 16 ans qu'on attendait son retour. Elle est remontée sur scène en avril dernier à guichet fermé et elle repart sur les routes à l'automne. Dorothée, la chanson, la télé, le cinéma, elle nous dit tout et sa parole est rare.
10: Nos idées de lecture pour l'été avec vous, Arnaud Mulpa, au rayon bande dessinée.
14: Ouais, écharpe et bonnet pour tout le monde ce matin. Je vous emmène dans la neige à la frontière du Canada pour une aventure hors série signée Mathieu Bonhomme, une aventure hors série de Lucky Luke. C'est vraiment une grande réussite.
10: Et au programme de notre supplément télé, Nicolas Voller.
15: Deux programmes qui parlent de cuisine. Le premier, c'est Cauchemar en cuisine, qu'on connaît tous ici sur M6. Le second, The Bear, une série géniale sur Disney+.
16: Ah ouais.
15: Quel rapport entre les deux, vous me direz ?
16: C'est simple.
15: Gérer un restaurant, c'est la guerre.
10: Et puis, nous sommes en ligne avec notre correspondant à Nantes, Mathieu Lopineau. Bonjour Mathieu.
17: Bonjour.
10: Comme chaque été, l'art contemporain prend place dans la ville de Nantes.
17: Oui, je vous embarque déambuler le long de la ligne verte du voyage à Nantes pour découvrir les œuvres installées aux quatre coins de la ville.
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10: On vous souhaite un bel été et une bonne matinée avec nous. Merci d'avoir choisi RTL en ce début de journée.

0: cliché.
1: C'est simple ou basique? Tout d'abord, direction le Finistère à Carré pour le dernier jour du Festival des Vieilles Charrues avec RTL. Depuis jeudi, une cinquantaine d'artistes a fait vibrer la plaine de Quérempuil. Marie Jiquel, c'est encore un beau programme aujourd'hui qui attend les festivaliers avec notamment les concerts de Vanessa Paradis et donc d'Aurel San.
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3: Et oui, Anthony, dernier acte de cette 34e édition aujourd'hui. Et la Bretagne retrouve deux artistes qu'elle connaît par cœur. Vanessa Paradis qui revient à Carré 12 ans après son dernier passage pour défendre le retour des Beaux Jours, son 8e album studio sorti en octobre. En face de Vanessa Paradis, 70 000 festivaliers, un vertige pour elle. Vanessa Paradis, vous le confiez Anthony il y a quelques semaines.
4: Non seulement arriver aux Vieilles Charrues, c'est très impressionnant, mais en plus on arrive sur une salle qu'on n'a pas du tout foulée et que dont on n'a pas senti le sol sous ses pieds. Donc et c'est ça aussi que j'adore dans les festivals et particulièrement aux Vieilles Charrues, c'est que nous-mêmes on est au spectacle sur scène, parce qu'on arrive sur scène et l'étendue du public et c'est follement impressionnant.
3: Vanessa Paradis, scène Kerouac à 20h, juste après un Normand en terre bretonne. Aurel San, quatrième passage ici, prévu à 21h30. En 2018, Aurel San avait littéralement mis le feu à cette même scène. Un retour très attendu après un début d'été sans trop se produire. Chambord annulé pour canicule, Solidays annulé aussi. Et puis au programme de cet après-midi, une pause plus douce avec le groupe Feu Chatterton. Parisien est habitué aux Vieilles Charrues, un troisième venu ici à Carré, Feu Chatterton, qui réalise une grande tournée des festivals.
5: On commence une tournée des festivals où c'est la première fois où on est un peu des têtes d'affiche. C'est un truc qui est très bizarre pour nous. On a été à jouer pendant des années, ça fait 15 ans qu'on tourne sur des petites scènes de festivals et on était très heureux avec ça. Là, il va falloir rassurer quoi.
3: Voilà, les Feux Chatterton prêts à 18h40. Un spectacle d'ailleurs traduit en langue des signes.
1: Marie, on peut revenir sur quelques temps forts de cette 34e édition des Vieilles Charrues?
3: Un des moments forts, c'est la soirée d'ouverture électrique avec deux baptêmes réussis. Gims d'abord, son avion retardé, il est tout de suite monté sur scène et il a vraiment électrisé la foule en

0: qui marque l'histoire des vieilles charrues. Ensuite, Katy Perry, bretonne d'adoption depuis que la superstar américaine a brandi le drapeau breton devant 70 000 personnes. Katy Perry a même survolé la foule dans une bouteille en plastique géante gonflable. Voilà, c'est un moment irréel. Irréel surtout pour Thomas Breton et fan numéro 1 de Katy Perry. Il est venu voir son idole à la maison.
1: Elle est dans une bouteille, dans une carrément, bouteille. Une bouteille en plastique et le public la porte dans une bouteille tout en long. C'est incroyable. La pauvre, elle doit être assommée après, mais oui. On a peur pour elle des fois.
2: C'est un petit hamster en finale.
1: Voilà. Et c'est ça qui est incroyable, c'est de pouvoir faire ce genre de choses qu'on ne pourrait pas se permettre dans des salles ou autres. Et là, le fait d'avoir le festival, ça permet de faire d'autres choses qu'on ne peut pas se permettre en arena.
0: Alors lui n'a pas tenté la bouteille géante en plastique gonflable, hein, mais Jean-Louis Aubert a offert la même énergie. 1h30 de concert sans relâche, ça c'était la journée de vendredi.
3: C'est

0: cette tournée la plus belle que j'ai faite et pourtant j'ai perdu ma mère et ma sœur. C'est top ici à Carhaix, ça a toujours été top. Voilà, celle qui a régné sur la journée d'hier samedi, Anthony, eh bien ça y est, Nakamura. Aya Nakamura, l'une des incontournables de cette 34e édition pour Jérôme Tréhorel, le directeur des Vieilles Charrues.
1: Eh bien, Aya Nakamura, on l'a eu à ses débuts, c'est la troisième fois qu'elle va venir aux Vieilles Charrues, donc c'est une habituée du festival, mais là, de l'accueillir en superstar, hein, depuis son passage au JO et puis ses stades de France, bah, c'est un vrai bonheur. Et puis voilà, le public s'y est pas trompé parce que la journée du samedi est complète aussi.
0: Enfin, impossible d'oublier Louisa, la reinesse du Soleil Bleu, artiste la plus programmée des festivals cet été, a envoûté son public préféré.
2: Le public breton, pour moi, c'est un des meilleurs publics. Ils sont vraiment à fond, ils sont contents dès les premières notes. Et c'est vrai que ça change beaucoup, en fait, d'un concert à un autre, le type de public. Vraiment flagrant, la différence d'énergie, du coup, le concert, comment nous, on le vit, c'est vraiment différent, quoi.
0: Et Louisa qui a bien rendu cette énergie à son public, hein, puisqu'elle a fait monter du monde sur la scène des Vieilles Charrues vendredi.
3: Merci Marie, encore une belle soirée donc, et une belle journée à Carhaix, car les concerts démarrent dès 14h30 et à 15h, alors là, il y aura une sacrée ambiance pour applaudir une figure de la Bretagne, des piliers des artistes bretons, c'est Miossec, le chanteur qui montera sur scène.
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Christophe Miossec et Brest. Il y a de grandes chances que cette chanson soit reprise à l'unisson cet après-midi par les festivaliers des Vieilles Charrues. Et rendez-vous donc l'année prochaine pour la 35e édition du festival. Allez, à suivre, on va parler cinéma. On va partager avec vous un coup de cœur, laissez-vous tenter, pour le film de la Comédie Française qui arrive en salle mercredi. La Coupe du Monde se termine ce soir. On peut donc retourner au cinéma à partir de la semaine prochaine, reprendre des activités normales. Et puis, on parlera aussi télé, Nicolas. Si vous cherchez une série à regarder cet été, on vous conseillera The Bear sur Disney+. C'est formidable. À tout de suite.

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2: On est de retour dans Laissez-vous tenter. Bel été à l'écoute de RTL. Merci de votre fidélité. On vous emmène maintenant au frais, au cinéma, au cœur de cet été 2026, avec un film français, Stéphane Boutsock, qui arrive à l'affiche dans 3 jours. Ce film a pour titre de la comédie française. Vous nous le conseillez vivement parce que vous avez adoré.
3: 4 fois récompensé au Festival international du film de comédie de l'Alpe d'Huez en janvier dernier. C'est en effet, à mon sens, un des meilleurs films de l'année. Irrésistiblement drôle, malin et en plus d'une infinie tendresse. De la comédie française se passe au cœur de la vénérable institution théâtrale nationale et imagine comment, à 3 heures d'une première, une troupe va vivre le chaos quand tout déraille, d'abord dans les relations entre comédiens et puis après côté technique et en coulisses. Extrait, Nina, qui est jouée par Pauline Clément, arrive à quelques heures de sa première. Ça va se gâter dès le passage au PC de sécurité où trône Guillaume Gallienne.
4: Salut Nina.
5: Oh putain.
4: Quoi ?
5: J'ai pas mon badge. Mais tu veux pas m'ouvrir ?
4: Ah ben non, pour rentrer, il faut un badge. Qu'est-ce que t'en as fait ?
5: Mais non, mais c'est pas possible. Ils m'attendent là, puis j'ai des raccords lumière à faire, on joue à 21h.
4: Tous les membres de la comédie française ont un badge, d'accord ? Parce que s'il y a un problème, ça retombe sur qui après ? Sur Bibi. Moi, je sais pas si à l'intérieur, si tu décides de casser quelque chose, ou pire, de faire un attentat, hein ? Qu'est-ce qui se passe si tu fais un attentat ?
5: Je vais pas faire un attentat.
4: Ben qu'est-ce qui me le prouve ? Je sais pas, qu'est-ce qui me prouve même que t'es Nina ? T'as même pas de badge !
5: Stéphane,
4: on se connaît. Attends, reculez, madame, reculez, sécurité.
2: On l'a connu plus sympa, Guillaume Gallienne. Bon, extrait du film de la comédie française. Ce qu'il faut dire, Stéphane, c'est que l'histoire de ce film est à elle seule un scénario.
3: Ouais, c'est assez fou. Bertrand Huskla et Martin Darondeau, ce sont les auteurs-réalisateurs, voulaient, à la base, faire une série. Le projet a été retoqué par toutes les chaînes. Mais les producteurs reviennent à la charge en disant, alors là, il y a une fenêtre de tir parce que le grand théâtre de la comédie française va être libre quelques jours pour travaux. Il y a urgence à tourner, mais avant de tourner, faut écrire. Ouais. Bertrand Huskla imagine alors comment habiter ce lieu iconique et historique.
6: On s'en empare avec un peu d'irrévérence et c'est quelque chose qui se prête bien à la comédie française parce que les acteurs, la troupe, en fait, ils ont un regard sur le français eux-mêmes hyper distancé. C'est-à-dire que oui, c'est la plus vieille troupe de France. Oui, c'est là depuis 1680. Mais c'est que du théâtre, en fait. Et le théâtre, c'est la fête. Donc la manière qu'on a eu de prendre ce lieu, c'est surtout de pas le filmer de façon patrimoniale. Pas faire des plans fixes, un peu chiant, avec de la musique classique. Non, on a mis du rock, on a mis des caméras qui bougent, on a filmé ça comme un film de guerre, on a mis du jazz. Ces dorures et ces tapis rouges, mais avec un ton un peu punk, c'est un mariage qui est assez heureux.
3: Et pour nourrir son récit, Bertrand Huskla va faire simple. Il s'abreuve à la source. Puisque son film se déroule au cœur de l'institution, avec tous les comédiens de la troupe, eh bien, il va rencontrer tout le monde.
6: Quand on écrivait la série, on a fait des entretiens. Donc pendant un an, on est allé voir tout un paquet de sociétaires, de pensionnaires, de gens de l'administration et on a fait des interviews et on s'est un peu renseigné sur comment ça fonctionnait cet intérieur. Et surtout, on s'est un peu renseigné sur la vie personnelle de ces gens. Il y a des choses qui sont dites dans le film qui sont extrêmement vraies. Juste, ça arrive pas le même soir. Mais effectivement, il y a des acteurs qui disent que ils fêtent jamais Noël en famille, ils loupent les enterrements, ils loupent les anniversaires de leurs enfants, ils loupent tout un tas de trucs parce qu'ils doivent jouer. Donc en fait, ils vouent leur vie au théâtre. Et donc ça, ouais, on s'est vraiment inspiré du fonctionnement de la comédie française pour pouvoir faire vivre aux spectateurs l'expérience de c'est quoi être un acteur de là-bas, c'est quoi de monter sur scène.
2: Et à l'arrivée, Bertrand Huskla signe donc avec de la comédie française une vraie comédie populaire.
3: Ah ouais, parce que son titre pourrait être trompeur, mais vous allez vous marrer, être ému. D'ailleurs, l'un des prix reçus à la Alpe d'Huez par le film est celui très convoité, voire le plus convoité, c'est celui du public.
6: Ce titre nous fait rire parce qu'à chaque fois qu'on voit des acteurs dans les films, on voit marqué avec, alors à l'époque, Laurent Lafitte de la comédie française. Et en vrai, on se dit, mais pourquoi est-ce qu'ils sont obligés de mettre... Ils se la pètent ou quoi, en fait ? Et non, en fait, c'est une obligation contractuelle. Les acteurs de la comédie française sont des acteurs d'État et c'est une troupe d'État. Et en fait, leur image appartient à la Société des acteurs. Donc, ils sont obligés contractuellement de mettre ce nom. On s'est dit que c'était quand même un super titre parce qu'à la fois, c'est hyper pompeux de la comédie française. C'est quoi cette partie ? En même temps, c'est une comédie qui est française et en même temps, c'est un film qui traite de la comédie française. On s'est dit que avec ça, on arrivait à cocher plusieurs cases. Il y avait un titre assez polysémique et surtout, c'était une volonté effectivement d'aller vers des gens qui ne vont pas au théâtre, qui s'en foutent du théâtre, qui il y a pas besoin d'être allé au théâtre une fois dans sa vie pour rire dans ce film.
3: Et moi, j'ai appris un mot, hein, polysémique. Je vous le dis, je le note.
2: Les gens de la comédie française nous apprennent des mots.
3: Mais ouais, Bertrand Huskla, Martin Darondeau signent donc un des bijoux au cinéma de cette année de la comédie française avec notamment Pauline Clé. Clément, Marina Hans, Laurence Tocquer, Guillaume Gallienne, Benjamin Laverne, Julien Frison, Adeline Dermy, toute la troupe. C'est un régal. Ne ratez pas ça mercredi au cinéma.
2: Bon, quand vous verrez l'affiche du film de la Comédie Française, pensez à cette citation signée Stéphane Boutsock, un des bijoux cinéma de l'année. Merci Stéphane.
3: Je vous remercie.
2: Nicolas Voller, rédacteur en chef de l'hebdomadaire TV Magazine, présentateur du Buzz TV. Ouvrons notre supplément télé à présent autour du thème alors de la cuisine cette semaine, avec deux programmes à suivre cet été. D'un côté, un chef bien de chez nous, Philippe Etchebest, qui traque les cauchemars en cuisine sur M6. Et puis de l'autre, une série américaine qu'on ne peut que vous conseiller, The Bear, qui cartonne sur Disney+.
0: Alors dans une cuisine, il y a deux sortes de pression. Il y a celle de la cocotte minute et puis il y a celle du chef. Et autant vous dire qu'entre The Bear, la série phénomène de Disney+, et cauchemars en cuisine sur M6, la soupape va sauter très régulièrement. Alors c'est vrai qu'en apparence, il y a quand même quelques différences entre ces deux programmes. D'abord parce que l'une est une fiction avec un héros hors norme, des restos en faillite permanente, des engueulades trop violentes pour être vraies, et l'autre c'est The Bear. Blague à part, le vrai point commun c'est la cuisine. Hein. Et en toile de fond, c'est vrai que la difficulté physique, émotionnelle de tenir un restaurant est très forte, surtout quand les drames de la vie s'en mêlent. Si vous ne connaissez pas encore The Bear, voilà à quoi ça ressemble.
7: Je sais qui vous êtes. Vous étiez le meilleur chef cuisinier dans le meilleur restaurant de tous les États-Unis d'Amérique. Donc, qu'est-ce que vous faites ici?
8: Je fais des sandwichs.
9: Tu vas y arriver.
10: Oui, chef.
9: Il va nous falloir 6 mois pour ouvrir.
10: 6 mois.
9: Et ça, c'était en plutôt...
10: Ouais, confiant.
9: Couillu. Taré.
11: C'est une fourchette que tu viens de me lancer.
0: Carmi Berzato, c'est le personnage principal génialement interprété par Jeremy Allen White, hein, qu'on a pu voir dans Shameless. C'est un brillant chef étoilé qui est déjà au bord du burn-out quand il apprend le suicide de son frère. Il hérite alors de sa sandwicherie qui se trouve à Chicago et qu'il décide de reprendre avec l'ambition d'en faire un restaurant de haute gastronomie et puis en même temps essayer quand même de se réparer un peu lui-même. En 5 saisons, The Bear est devenu la série coqueluche des critiques avec une dizaine d'Emmy Awards décrochés ainsi que 4 Golden Globes quand même de MR série et du meilleur comédien.
2: Mais pour Jeremy Allen White, Stéphane Boutsock,
3: il avait joué Springsteen, bien sûr. Ouais. Il avait joué Springsteen il y a quelques mois. Oui.
2: C'est lui qui jouait Springsteen aussi.
3: Absolument.
2: Aussi.
12: Qui jouait dans la pub Calvin Klein.
3: Chacun ses priorités. Voilà.
2: Bon, et puis Nicolas, nous en France, on a notre Philippe Etchebest national. Alors lui, il essaye surtout d'aider les autres restaurateurs, mais avec des méthodes bien à lui.
0: Voilà, c'est un concept simple, hein, adapté de l'émission britannique Kitchen Nightmare, avec le chef étoilé Gordon Ramsay. Des restaurateurs au bord du gouffre appellent à l'aide, cuisine insipide, produits pas toujours frais, hygiène douteuse, service à la dérive. On sent que même les casseroles ont envie de démissionner. Bref, c'est le genre de resto où on ne revient pas, sauf accompagné d'un inspecteur sanitaire. Et pour tenter de sauver ces naufragés de la gastronomie, Philippe Etchebest, chef multi-étoilé, regard qui tue, phrasé ou en couleur, et une patience très limitée. Il y a le moment tant attendu, c'est le débrief. Alors le plus souvent, c'est dans la cuisine.
3: Oui.
0: C'est l'instant signature. Philippe Etchebest, regard noir, volume à fond, et les punchlines qui fusent.
13: Pour toi, ce bac est propre.
14: Pas propre, mais on peut envoyer quand même comme ça. On les nettoie jamais, Sophie.
15: Ben non, tu travailles dans la merde tous les jours. Et là, ça fait combien d'années que ça n'a pas été nettoyé, ça?
16: Je l'ai fait, pour demander, je l'ai fait la semaine dernière.
15: Allez. Pas possible. Ça se nettoie tous les jours après chaque service, ça. Hein. Quand tu vas aux chiottes,
16: ouais,
15: tu torches le c*** à chaque fois. Ou t'attends la semaine pour le faire. Eh ben oui, mais c'est pareil, mon gars.
2: Bon appétit.
0: Oui, c'est bon. En tout cas, l'allégorie employée par le chef Etchebest a été suffisamment forte. Hein. Le restaurateur nettoie maintenant ses plaques après chaque service.
2: Oui, je pense qu'ils ont bien l'impression. Bon, on retrouve cette urgence en cuisine, Nicolas. Tension permanente aussi dans la série américaine de Disney+, The Bear.
0: Carmi, lui, il encaisse. C'est plus introspectif, plus fragile. Il hurle aussi de temps en temps. Mais là où Etchebest éteint les incendies, Carmi, lui, il vit en plein dedans. Et cet incendie va s'achever en beauté avec l'ultime saison de The Bear.
17: On se serre les coudes. Tous les soirs.
18: Et je vous regarde tous, je vous aime tous tellement.
17: C'est comme ça qu'on va rester en vie, c'est ça le Bear.
19: Chef!
2: Bon, en tout cas, on résume, Nicolas, vraiment, ce sont deux programmes à ne pas rater.
0: The Bear, parce que c'est une série incroyable, des épisodes nerveux, des dialogues tranchants, on alterne entre chaos et douceur, on en ressort secoué, touché, et cauchemar en cuisine, évidemment, on rit et on s'indigne avec le même combat. Un restaurant, c'est pas juste des plats, sans une équipe solide, même le meilleur chef peut finir totalement cramé.
2: Il n'y a que sur RTL que vous trouverez cette incursion de Philippe Etchebest dans la série phénomène de Disney plus The Bear. Bravo, Nicolas, pour ce crossover inédit, chaque dimanche matin. Le supplément télé de Nicolas Voller, rédacteur en chef de l'Hebdo TV Magazine. À la une de TV Mag ce week-end, La Petite Maison dans la Prairie.
0: De retour sur Netflix depuis cette semaine avec un remake qui est formidable. Nouveaux acteurs, nouvelles histoires. C'est toujours la famille Ingalls. Allez vite découvrir ça. C'est très réussi.
2: Merci Nicolas. Allez, dans un instant sur RTL, on a rendez-vous avec une légende de la télé, chanteuse aussi rare que populaire.
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2: C'est la chanson la plus streamée de son répertoire. C'est pourtant celle qu'elle aime le moins. Dorothée est avec nous ce matin. Elle est remontée sur scène cette année après 16 ans d'absence. Elle reprendra sa tournée cet automne. Dorothée va nous en parler. Elle va nous parler de son retour. Elle est notre invitée en tête à tête dans un instant. Bonne matinée avec nous. Bel été sur RTL.

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2: Avec toute l'équipe de Laissez-vous tenter à mes côtés, on vous accompagne tout l'été sur RTL avec cette émission en long format du dimanche matin. Merci d'être avec nous et un événement ce matin puisque nous sommes en compagnie de

0: Dans ses concerts, Dorothée interprète ce titre lors d'un medley. Après 16 ans d'absence sur scène, l'animatrice a retrouvé le public au printemps dernier, des retrouvailles fortes en émotions. Comment s'est-elle préparée à ça? Dans quel état d'esprit? Dorothée a accepté de se confier à vous, Laurent Marcy, qu'on va passer un bon moment avec elle.
1: On pourrait presque ajouter dans le dictionnaire des synonymes le prénom Dorothée. Ce serait le synonyme de rare. Rare en interview parce que il a fallu des mois de négociations pour qu'elle accepte de se livrer au micro d'RTL. Dorothée parle de son enfance, des critiques parfois dures qui l'ont touchée, de ce lien si singulier qu'elle entretient encore aujourd'hui avec ses fans. Un lien qui l'a obligée à ajouter 9 dates de concert après une série, vous l'avez dit, à guichet fermé en avril dernier. Elle sera à partir du 13 novembre à Caen et le 18 décembre, elle retrouvera la salle du Palais des Congrès de Paris. Dorothée, c'est une star, les pieds sur terre.
0: C'est notre tête-à-tête de ce dimanche matin.
1: Bonjour Dorothée.
2: Bonjour.
1: Merci de nous accorder ces quelques minutes d'entretien. Je sais que vous n'aimez pas beaucoup parler de vous. Est-ce que vous me promettez d'essayer ce matin?
2: Je vous promets d'essayer.
1: Vous serez de retour sur scène pour une série de concerts parce que la première salle de concert a été réservée, on l'a dit, en moins de 8 minutes. Ça montre quand même à quel point l'attachement du public est dingo, il est fort. Est-ce que ça vous touche?
2: Ah, complètement, totalement. J'ai reçu un grand coup de poignard dans l'estomac parce que Ouais, c'était très surprenant. On va chanter tous ensemble, on va se retrouver en chanson.
1: Vous continuez à recevoir du courrier de fans. Il paraît que vous en recevez chaque semaine encore.
2: Absolument. Et des cinquantiers. C'est poignant parfois. Très souvent, c'est... Je n'ai jamais osé vous écrire, mais maintenant je prends la plume, mon courage à deux mains pour vous parler. Et là, ils se confient. Et il y a toute leur jeunesse, tout ce qu'ils ont vécu au travers de la télé. Et là, je peux vous assurer qu'on a des messages, mais à... Oh, à pleurer. D'émotion, bien sûr.
1: Vous répondez ou pas?
2: Ah ben, bien sûr. Ah ben oui.
1: On a le sentiment que rien ou presque n'était calculé dans votre vie.
2: C'est vrai. Je réagis beaucoup à l'instinct.
1: À quoi il ressemble le quotidien de Dorothée en 2025? Je sais pas, est-ce que vous regardez la télé encore?
2: Oui.
1: Est-ce que
2: vous... Ah bah oui, à fond.
1: Ouais? Qu'est-ce que vous regardez?
2: Un petit peu tout. J'aime bien zapper, j'aime bien tout regarder. Surtout les séries, je vous avoue. Cet été, je me suis fait piéger par Downton Abbey. Avant, j'étais Hercule Poirot, ça non-stop. Mais j'étais piégé tous les temps.
1: En 1973, il y a une rencontre fondatrice pour vous, avec Jacqueline Joubert, qui a le même prénom que votre maman. C'est elle d'ailleurs qui vous baptise Dorothée. Pourquoi Dorothée?
2: Parce qu'elle trouvait que Frédéric était un prénom androgyne. Et ça lui plaisait pas.
1: D'accord, et elle a pris Dorothée comme ça au hasard?
2: Oh non, non, on a cherché, on a sorti tous les prénoms. Alors, Dorothée est venue comme ça. Je crois qu'elle pense à Dorothy Lamour ou une actrice de ce style. Puis, pourquoi pas? Non, mais c'était une expérience et puis je me suis fait piéger en fait. J'étais prise au jeu.
1: Parce que après la suite, c'est un vrai tourbillon. Comment vous avez vécu ces années-là? Est-ce que vous avez eu l'impression que tout allait vite? Peut-être parfois un peu trop vite?
2: Tout allait très très vite, oui. Mais on prenait quand même le temps de faire les choses bien.
1: On dit que c'est grâce à vous que les Français sont tombés littéralement amoureux des mangas. Est-ce que vous diriez aujourd'hui que vous avez peut-être su plus qu'une autre humer l'air du temps de l'époque?
2: Ah bah si vous le dites, c'est gentil de votre part. Humer l'air du temps, je peux pas trop parce que je suis enrhumée aujourd'hui. Mais disons que ça a été une opportunité de Goldorak à tout de suite faire réagir. D'ailleurs, à tel point, je peux vous raconter une anecdote. Un mercredi, on doit présenter l'émission et puis on me dit, tiens, il y a grève aujourd'hui. Récré 2. Je jure, non. Oh, qu'est-ce qui se passe encore? Il y avait un technicien qui ne voulait pas que l'on passe Goldorak. Il dit, non, on va pas passer Goldorak, je fais pas l'émission. L'émission a eu lieu quand même.
3: Eh oui, Récré 2, c'est votre émission tous les jours pendant les vacances.
4: Bon, alors qu'est-ce qu'on fait? On range un petit peu?
3: Tu ranges un petit peu.
4: Pourquoi moi je range un petit peu?
3: Parce que moi je pars à une réunion du MLF. Ouais, ah bon. On va discuter au sujet d'un feuilleton Goldorak, tu connais.
4: Ouais.
3: Une petite polémique là-dessus. Alors bon. Moi je m'en vais.
4: Alors tu me laisses tout le travail pour moi. Qu'est-ce que je vais faire? Je fais le ménage.
3: Et t'as qu'à chanter.

0: et Goldora Kazuli, celui que vous connaissez. De toute façon, dès qu'il y a quelque chose de nouveau, il y a forcément des râleurs qui n'aiment pas.
1: Est-ce qu'à cette époque, vous avez douté ou au contraire, vous avez dit comme Chantal Goya, vous avez enfilé votre ciré et ça a glissé sur vous comme la pluie sur un ciré?
0: C'est ça n'a pas glissé. Quand on a des critiques, ça fait toujours de la peine, c'est sûr. Mais voyant que les principaux intéressés aimaient, pourquoi les priver de ce qu'ils voulaient? Donc on a continué.
1: Il y a les émissions à la télé et puis il y a la chanson.
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1: Là, on est en 1980 et Jean-Luc Azoulay et Claude Berda, les patrons de la société AB Productions, qui produisent votre émission du Club Dorothée sur TF1, vous proposent de chanter, mais vous refusez. Pourquoi?
0: Oh bah alors ça, non, je voulais pas chanter. Mais je voulais pas chanter. Et non, c'est Jean-Luc qui a dit, si, il faut qu'elle chante la petite là. On va la faire chanter.
4: Allô.

0: hasard de mauvaises circonstances. On devait rencontrer Fred Astaire et puis à l'époque, bon, les fax, les télex, ça marchait pas forcément aussi bien que maintenant. Les fax se sont croisés et on a loupé le rendez-vous.
1: Et donc vous n'avez jamais pu vous voir?
0: Non.
1: C'est ça le regret?
0: C'en est un, oui.
1: Le contact avait été pris pour faire quoi? Pour faire une émission avec lui?
0: Pour me faire plaisir, pour que je le rencontre. D'accord. Il avait dit ok en plus. Parce que j'étais fan, j'avais tous ses films, toutes ses chansons, je connaissais tout par cœur. Il n'y a que la danse qui n'était pas au même niveau. J'aurais pas pu faire un pas de danse avec lui.
1: On a parlé télé, on a parlé musique. Il y a eu le cinéma aussi, avec François Truffaut, L'amour en fuite, avec Robert Errico, pile ou face. On vous a vu aussi dans Mon oncle d'Amérique, d'Alain René, La gueule de l'autre, de Pierre Tchernia, Nicky Larson, Philippe Lachaud. Et puis les doublages, Transformers, oui. Les Schtroumpfs. Le cinéma, c'est quoi? Ça aurait pu être l'autre carrière?
0: J'aurais bien aimé, oui. Ça m'aurait plu aussi. François Truffaut m'a dit à l'époque que... Si vous voulez faire du cinéma, il faudra qu'on écrive pour vous. Et bah, ça n'a pas été fait. Bah, c'est une petite déception quand même. Je dis regret, j'aime pas ce terme, ce mot. On l'oublie, il n'est pas dans mon vocabulaire.
1: Je comprends. Je vous repose un peu différemment la question de tout à l'heure, mais que dit aujourd'hui la Dorothée de 2025 en regardant la Dorothée des années 80-90?
0: Elle ne la regarde pas trop, en fait.
1: Mais vous avez le droit d'être fière, vous ne le dites pas.
0: Oui.
1: Fière de ce que vous avez fait.
0: J'ai pas à être fière de moi. Moi, ce qui m'intéresse, c'est que les gens m'aiment toujours, et puis c'est tout. C'est ce qu'il y a de plus important.
1: On va revenir à la chanson, parce que si on devait se quitter avec une chanson, laquelle vous choisiriez dans tout votre répertoire? Et pourquoi?
0: J'aimerais bien, pour faire une chanson justement, parce qu'à l'époque, c'était tout à fait différent de celle que j'enregistrais. Je la trouve très jolie, et en plus, ce qui est très amusant, c'est que certains instituteurs la font apprendre à leurs élèves dans les écoles. C'est un bon critère. Non, mais je trouve jolie cette chanson.
1: Un jour, on aura d'ailleurs peut-être une école Dorothée.
0: Ah non.
1: Pourquoi?
0: Oh non, non. Dans l'école, c'était pas mon truc.
1: Merci beaucoup, Dorothée.
0: Merci, Laurent. Bonne journée. Pour faire une chanson.

0: Redo.
1: Chaque dimanche matin sur RTL, on prend le temps des confidences, celle de l'animatrice et chanteuse Dorothée, cette semaine, qui a donc choisi ce morceau pour faire une chanson qui est apprise dans les écoles. Je retiens deux déceptions donc dans sa carrière, ne pas avoir fait plus de cinéma, c'est ce qu'elle reconnaît, et avoir raté ce rendez-vous avec Fred Astaire. Ça, je me mets à sa place, c'est vrai quand même. On peut comprendre sa déception.
2: Dorothée est en concert donc cet automne, du 13 novembre au 18 décembre. Il reste des places. Attention, le dernier concert à Paris est déjà complet.
1: Merci Laurent. À suivre, nos conseils de lecture pour l'été au rayon bande dessinée cette semaine. Il sera notamment question d'un hommage à Lucky Luke et puis une idée de sortie si vous êtes à Nantes ou dans le coin. Merci d'être à l'écoute de Laissez-vous tenter. À tout de suite.

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2: Chaque dimanche de l'été, on vous propose des idées de sortie et des idées de lecture avant de partir en Loire-Atlantique à la découverte de la nouvelle édition de l'événement estival Le Voyage à Nantes. Prenons le temps de découvrir votre sélection de bandes dessinées, Arnaud Mulpa. On fêtera au mois d'octobre les 80 ans de Lucky Luke. Ouais. Pour patienter, vous nous suggérez, Arnaud, un album hors série signé Mathieu Bonhomme, La Longue Marche de Lucky Luke.
3: Oui, c'est un album sorti au printemps. C'est la troisième fois que Mathieu Bonhomme, qui est un passionné de western, de chevaux, et par ailleurs, un de nos dessinateurs les plus doués nous propose sa vision du cow-boy solitaire. C'est toujours aussi impressionnant, toujours assez virtuose. Le Lucky Luke de Mathieu Bonhomme est plus épais, dans tous les sens du terme, que celui des bandes dessinées traditionnelles. Cet album fait environ 80 pages, quand ceux de la série officielle en font 48. Mais surtout, son héros a une profondeur, des doutes et même des défauts que n'a pas le cow-boy imaginé par Maurice et Goscinny. Alors, l'histoire de cette longue marche, en quelques mots, Mr. Cramp est un riche industriel du Minnesota. Il charge Lucky Luke de retrouver son neveu, un garçon d'une dizaine d'années, avec une tache de naissance sur le front. Officiellement, ce garçon a été capturé par les Indiens Pieds Bleus qui s'opposent aux activités de Cramp. Lucky Luke part donc sur ses traces, dans une neige épaisse, un froid glacial. La neige, c'est d'ailleurs l'élément déclencheur, ce qui a donné envie à Mathieu Bonhomme de raconter cette histoire.
4: La première histoire que j'ai fait se passait dans la montagne, sous la pluie, dans l'univers des mineurs. Le second, j'avais besoin de revenir à un ouest plus emblématique, donc je l'ai placé ça dans le désert, dans un décor qui ressemble un peu à Monument Valley, et je me suis dit, bah dans celui-là, je fais la neige. Je fais la troisième saison que j'ai pas encore dessinée. Pour moi, la neige aux États-Unis, c'est dans les forêts, c'est donc proche du Canada, c'est donc un univers où il y a des trappeurs, et j'ai voulu aussi montrer un Lucky Luke qui se débrouille comme un homme des bois, quoi. Quelque chose qui, le gars qui connaît la nature. Donc je lui ai fait cette grosse fourrure, ce manteau en peau de bison pour affronter le climat. Donc en fait, ça a débloqué chez moi tout un fil narratif sur lequel je me suis appuyé.
2: Mais alors, Arnaud, est-ce que le Lucky Luke de Mathieu Bonhomme va parvenir à sauver ce jeune garçon?
3: Si vous croyez que je vais vous le dire.
2: Oui.
3: Ce qui est sûr,
5: sur un autre ton.
3: Ce qui est sûr, c'est que Lucky Luke va rapidement comprendre qu'il s'est fait manipuler par Cramp, que les méchants dans cette histoire ne sont sans doute pas ceux que l'on croit. Mathieu Bonhomme fait de cette aventure à la frontière du Canada un plaidoyer pour la défense de la nature et des animaux. Lui qui dessine vraiment les chevaux comme personne, il en met dans la plupart de ses albums. Là, il s'est offert un petit pas de côté. Il a dessiné la migration de centaines de bisons. La longue marche de Lucky Luke, signé Mathieu Bonhomme. Il m'assure que ça sera son dernier. Ah. J'espère bien qu'il y en aura finalement un quatrième.
2: Voilà, si vous voulez voyager dans le froid, dans la neige avec Lucky Luke, La Longue Marche de Lucky Luke de Mathieu Bonhomme. Allez, une histoire extraordinaire à présent, Arnaud. L'été des oubliés, une bande dessinée du duo Simon Rochepeau et Benjamin Bachelier.
3: Ouais, qui nous emmène à Belle-Île, en Bretagne, au début du XXe siècle. L'île accueillait alors, je l'ai découvert, un bagne pour les garçons de 13 à 20 ans. 12 heures de travail par jour, 300 jours par an. En 1934, une violente altercation a lieu entre les surveillants et les ados prisonniers. 56 d'entre eux parviennent à s'évader et commence alors une traque qui va passionner l'opinion publique. On promet une prime à quiconque permettra d'arrêter les gamins, à tel point que Jacques Prévert va écrire un poème, ça s'appelle « La chasse à l'enfant ». Et quelques semaines plus tard, il va aussi écrire le scénario d'un film, « La fleur de l'âge ». La réalisation est confiée à Marcel Carnet, distribution 5 étoiles pour l'époque, Arletty, Serge Reggiani, Paul Meurice.
5: Ah oui,
3: le premier rôle d'Anouk Aimée,
2: sauf que film ne verra pas. Jamais le jour.
3: Mais non, quand toute l'équipe débarque à Belle-Île en 1947, elle se heurte d'abord à une météo exécrable, ce qui fait que le tournage est interrompu régulièrement. Ajoutez à cela les caprices de certains acteurs, les revendications de techniciens, et puis après ce sont les pêcheurs locaux qui se disent il y a peut-être un peu d'argent à gagner. Et du coup, ils se prennent un malin plaisir à se mettre dans le champ de la caméra.
5: C'est drôle.
3: Et du coup, ils acceptent de n'en sortir qu'en négociant des primes. Et alors, le plus dramatique, c'est qu'un figurant finit par mourir sur le tournage. Bref, c'est un fiasco total. Ça sera la dernière collaboration entre Jacques Prévert et Marcel Carnet. Simon Rochepeau et Benjamin Bachelier racontent tout ça comme s'ils avaient eux-mêmes vécu ce tournage de l'intérieur. C'est vraiment très fin, très bien fait. Un bon moment de lecture, je vous le recommande. L'été des oubliés, c'est paru chez Futuropolis.
2: Incroyable histoire de ce film fantôme que personne n'a jamais pu visionner. Merci Arnaud, voilà de belles idées de lecture pour l'été. Rejoignons maintenant, si vous le voulez bien, la ville de Nantes pour une idée de sortie avec vous, Mathieu Lopineau. Vous êtes notre correspondant sur place. La 15e édition du Voyage à Nantes, le festival où l'art prend place dans la ville se tient jusqu'au 6 septembre. C'est un rendez-vous estival incontournable dans la capitale des Pays de la Loire. La thématique cette année, Mathieu, c'est la terre. C'est d'ailleurs le premier volet d'un cycle consacré aux quatre éléments.
0: Oui, la terre sous toutes ses formes, visuelles, sonores et sensorielles. Et cette année, le voyage à Nantes investit une dizaine de lieux à travers la ville. On suit la célèbre ligne verte peinte au sol et guidant les visiteurs d'une œuvre à l'autre. Je retrouve le long de cette ligne verte Sophie Lévy, la directrice du voyage à Nantes.
6: Vous savez, le ruban vert à nos pieds, il fait plusieurs dizaines de kilomètres. On peut passer des journées entières à parcourir cette ligne verte sans jamais se lasser. Mais ce qui est certain, c'est que quand vous voyez une ligne verte, c'est que pas loin de là, il y aura une œuvre.
0: Et je vous propose de l'attraper, ce fil, cette ligne verte.
2: Suivons la ligne
0: elle
2: verte.
0: Relie, exactement, elle relie les œuvres de 9 artistes dans des lieux incontournables, comme les places royales, Gralin, mais aussi de nouveaux sites, la chapelle du lycée Clémenceau, le jardin extraordinaire, le musée d'Aubray ou encore la crypte de la cathédrale, un lieu habituellement fermé au public. Et c'est là que nous emmène Emmanuel Divet, c'est le chargé de la programmation artistique.
7: Pour l'été, de façon éphémère, on a réouvert l'espace, ce qui allait bien avec la thématique de la Terre. Et du coup, là, c'est une autre gymnastique finalement pour mes collègues à la technique de comment réussir à monter une exposition dans un lieu qui peut subir très peu de modifications pour une exposition.
0: On descend doucement dans la crypte, accompagné par l'œuvre sonore Vaisseau d'Anne-Charlotte Finel, de la surface aux profondeurs de la Terre. Et puis, petit avantage non négligeable, il fait 15 degrés ici, en pleine journée.
6: Un rêve.
0: Pendant la canicule, c'est un lieu que je vous conseille fortement.
2: Ah oui, c'est un bon plan de descendre. C'est pas trop impressionnant de descendre dans la crypte ?
0: Non, mais il fait sombre et puis il y a quelques alcôves également à visiter. C'est très joli et justement, c'est fermé au public normalement.
2: Cette thématique de la Terre, Mathieu, est une aire de jeu formidable. Elle laisse une grande liberté aux artistes.
0: Et la Terre vue depuis l'espace avec l'exposition Interstellar à la Hub Gallery. La Terre comme territoire aussi avec un palmier monumental de 16 mètres de haut signé par l'artiste Louis Guillaume. Et puis la Terre au sens propre, passage Sainte-Croix. L'artiste Caroline Lemay-Auté travaille depuis une vingtaine d'années avec des terres de tourbières, des terres maraîchères, des terres forestières pour dénoncer la pollution des sols. Et les visiteurs peuvent aussi repartir avec des graines dépolluantes comme des graines de camomille, des graines de moutarde à semer un peu partout pour reverdir les sols.
2: Un petit conseil jardinage, Stéphane.
5: Oui, je note.
2: Pour jardin, vous notez. Merci Mathieu. Mathieu, quel est votre coup de cœur de cette édition 2026 du Voyage à Nantes ?
0: Alors incontestablement, c'est l'œuvre monumentale de Théo Mercier, Place Gralin. On retrouve Sophie Lévy, la directrice du VAN. Elle nous y conduit en suivant la fameuse ligne verte.
6: On va à Place Gralin, c'est
8: Place
6: ça ?
8: Gralin.
6: Oui, absolument.
8: Qu'est-ce qui a poussé sur la Place Gralin ?
6: C'est une sorte de chantier de fouille un peu surréaliste qui vient de surgir de la place, une dune en sable, qui est sculptée d'ammonite, qui évoque bien sûr la mer, qui évoque le passé, qui évoque l'archéologie. Beaucoup d'œuvres qui sont créées avec de la terre.
0: Et en une quinzaine d'années, une soixantaine d'œuvres sont désormais permanentes à Nantes et au-delà, transformant donc peu à peu la ville en un véritable musée à ciel ouvert. Cette édition autour de la thématique de la terre ouvre un cycle qui se poursuivra donc l'an prochain avec l'eau, l'air, puis le feu jusqu'en 2029. Le voyage à Nantes est à découvrir jusqu'au 6 septembre prochain. C'est gratuit.
2: Ouais.
0: Entre 4 à 5 millions de visiteurs sont tout de même attendus cet été.
2: Ouais, ça attire du monde. Et Nantes copie James Cameron, donc il fait un avatar par élément. Et Nantes,
5: oui, c'est ça.
2: Bravo. La terre, l'eau, le feu. Merci Mathieu, c'était super de prendre l'air à Nantes. Rendez-vous donc à Nantes cet été pour ce voyage au cœur de la terre. Allez, musique, ce soir sur M6 et RTL, place à la finale
5: de la Coupe du Monde.
2: On laisse les experts parler foot, s'il vous plaît. Nous, on peut dire un mot.
5: Tu pronostiques.
2: Nous, on peut dire un mot de cette première dans l'histoire qui aura lieu à la mi-temps du match dans le New Jersey Stadium à New York. Une première inspirée de ce que les Américains font chaque année lors du Super Bowl de football américain, puisqu'on aura droit à un spectacle inédit avec sur scène au milieu du stade Madonna. Shakira et le groupe de K-pop BTS. Ils doivent être dans l'avion d'ailleurs pour New York parce qu'ils étaient encore hier soir au Stade de France. Une bonne sieste et hop, ils sont jeunes en même temps. Ce mini-concert Coupe du Monde a été préparé sous la direction artistique de Chris Martin, le leader du groupe Coldplay. Ça s'annonce donc spectaculaire. Ce sera l'occasion pour Madonna de célébrer devant la planète entière la sortie de son nouvel album Confessions 2, disponible depuis maintenant 15 jours, avec ce Bring Your Love en duo avec Sabrina Carpenter qui en fait partie.

0: Voilà Madonna qui donne rendez-vous à ses fans ce soir à la mi-temps de la finale de la Coupe du Monde. Vous regarderez le match bien sûr, mais vous regarderez aussi Madonna.
1: Surtout pour Madonna.
0: Elle se produira donc sur la scène le temps d'un mini-concert aux côtés de Shakira et du groupe BTS à New York.
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4: Stéphane Carpentier et surtout toute l'équipe de RTL Matin Weekend, bien sûr, vous accompagne au réveil. On est ravis de vous retrouver. C'est la radio en direct, s'il vous plaît, jusqu'à 9h15. Valérie Quintin à mes côtés. Bonjour Valérie.
5: Bonjour.
4: Tout de rose vêtue, vous êtes magnifique.
5: Jean- c'est gentil.
4: Sébastien Petit-Demange est là aussi en chemise. Bonjour.
6: Bonjour, pas trop bonjour à tous.
4: Je sais pas si je vais faire un inventaire vestimentaire.
6: Non,
5: pourquoi
6: pas.
5: Non,
6: tout ça c'est utile. T-shirt blanc.
4: T-shirt blanc, classique.
6: Voilà.
4: Tout va bien. Les amis en régie, en coordination, bien sûr, rédaction. En chef de toute l'équipe est là pour vous accompagner et faire le meilleur. On a Perrine, Boris, Virgile, Juliette, Léna. Bonjour tout le monde.
7: Bonjour.
4: Brieux Bochet va vous informer dans une poignée de secondes. Je salue, il s'installe en studio. Bonjour Brieux.
8: Bonjour.
6: T-shirt bleu.
4: Un t-shirt bleu aussi, ouais. Pour Brieux, bien sûr. Le point vestimentaire continue. On est ravis d'être là en tous les cas.
5: J'ai des chaussures roses aussi.
4: C'est vrai?
5: Oui.
4: Non, pas vieux. Pas vieux.
5: Là, et chaussures roses aussi.
4: Rose pâle, hein, quand même.
5: C'est intéressant, hein.
4: Ouh là là, Jean-Sébastien, on va mettre tout ça en photo sur la page Facebook. On est quand même sur l'essentiel de ce samedi. Ouais. On est ravis de vous accompagner. La priorité, vous le savez, on va vous informer et vous parler des incendies du moment, puisque c'est le gros titre d'actualité. Nous serons sur le terrain avec nos envoyés spéciaux. On va tout détailler, l'évolution de la situation de ces dernières heures. Et trois jours que ça dure, et c'est considérable, c'est catastrophique même. On va tout vous dire d'ici quelques instants avec Brieux, bien sûr, avec nos envoyés spéciaux jusqu'à 9h15. Ce sera notre fil rouge. On est ravis d'être là. Vos messages, comme d'habitude, vous êtes à la maison, vous êtes tous les bienvenus. Si vous êtes impacté et concerné justement par ces incendies et ces feux qui sont impressionnants, n'hésitez pas à nous rejoindre pour témoigner, pour nous raconter. C'est votre antenne, vous êtes la priorité. Dites-nous tout, vous êtes nos yeux, nos reporters aussi. Donc c'est 3210 et c'est Perrine qui vous accueille au 3210 sur votre téléphone. Et puis vous le savez, vous avez la page Facebook de l'émission. Vous êtes habitués, bienvenue RTL, il est pile 6h.
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4: 6h, RTL vous informe, Brieux Bochet donc, et à la une en Gironde. Les flammes restent incontrôlables et se rapprochent de Bordeaux.
9: De nouvelles évacuations sont en cours dans plusieurs communes à l'ouest de la ville. Nous serons à Bordeaux dès le début de ce journal. Le gouvernement annonce des renforts militaires pour appuyer les pompiers sur le terrain. Dans ce journal également, le terrible bilan des noyades estivales. 274 personnes ont perdu la vie en 2 mois et demi. Et puis nous vous emmènerons découvrir les secrets de la fabrication des nouveaux vitraux de Notre-Dame de Paris. Rendez-vous à la fin de ce journal.
4: Près de 22 000 hectares partis en fumée, 140 000 personnes évacuées. Le feu est toujours incontrôlable en Gironde et il se dirige ce matin vers Bordeaux.
9: Et de nouvelles évacuations sont donc en cours. En ce moment, dans l'ouest de l'agglomération bordelaise, sont concernées les communes de Saint-Médard-en-Jalles, Le Haillan, Saint-Jean-d'Illac, Martignas-sur-Jalles ou encore Saint-Aubin-du-Médoc. C'est aux alentours de 3 heures cette nuit que les habitants ont reçu cette alerte sur leur téléphone. Et bonjour Arthur Pereira.
10: Bonjour.
9: Cette alerte, vous l'avez reçue, hein, vous aussi, puisque vous avez dû évacuer la zone de Mérignac et vous n'étiez évidemment pas le seul.
10: Oui, près de 200 personnes ont dû sauter du lit avec la valise à peine fermée, les yeux encore plissés. Michel quitte notre hôtel en trottinant et range ses sacs dans son coffre.
11: En fait, hier, on était à Andernos, parce qu'on habite à Andernos. On a réservé un hôtel à l'arrache à l'aéroport. Je sais pas si ma maison elle est toujours debout, parce que le feu est très près de la maison, je sais. Et là, à 3h30 du matin, je regarde mon téléphone parce que je dormais pas et on a une alerte pour évacuer l'hôtel. Donc là, on évacue, je sais pas où aller, je sais pas. Donc on est en pleine nuit, j'ai les deux enfants et on va évacuer, mais je sais pas vers où.
10: Des milliers de personnes ont pris la direction du parc des expositions devant lequel je me trouve ici, Brieux. On retrouve des centaines, des milliers de personnes qui dorment à l'intérieur, parfois à même le sol, d'autres qui tentent de se restaurer un minimum. En tout cas, les voitures continuent d'affluer sur le parking qui se remplit peu à peu et cela devrait continuer dans les prochaines heures.
9: Merci beaucoup Arthur Pereira, envoyé spécial de RTL à Bordeaux.
4: Et face à ces incendies d'une ampleur inédite, le gouvernement décrète la mobilisation d'information générale.
9: Une cellule interministérielle de crise s'est réunie tard hier soir autour de Sébastien Lecornu. Arthur Bélier, le Premier ministre, a notamment annoncé un renforcement des moyens militaires sur le terrain.
1: Oui, c'est dans un message au ton grave posté peu avant minuit que le Premier ministre annonce le déploiement dès aujourd'hui de 500 nouveaux militaires. Ils seront donc un millier à prêter main forte aux pompiers, alors qu'Emmanuel Macron avait demandé quelques heures plus tôt un renfort maximal des armées, des renforts aussi de police et de gendarmerie pour accompagner les évacuations. Pour ces évacuations, comme pour acheminer les renforts, Sébastien Lecornu demande la réquisition des moyens de transport collectifs. Le service de santé des armées sera lui aussi mobilisé pour faciliter la prise en charge médicale des personnes les plus vulnérables. Enfin, pour se protéger des fumées toxiques de cet incendie hors de contrôle, 1,5 million de masques FFP2 doivent être acheminés dès aujourd'hui vers ces départements. Face à ces incendies qui frappent le pays à un niveau inédit, selon ses mots, Sébastien Lecornu sonne donc ici la mobilisation générale.
9: Arthur Bélier du service politique de RTL, des incendies qui ne concernent pas seulement la Gironde. 32 feux sont en cours sur le territoire, 50 000 hectares ont déjà brûlé depuis le début de l'année. C'est 3 fois plus que l'an passé, selon le ministre de l'Intérieur Laurent Nunez. Dans le Var, un peu de répit ce matin pour les pompiers grâce à une météo plus favorable, mais le feu n'est toujours pas fixé. Plus de 2700 hectares sont partis en fumée entre Cotignac et Carcès.
4: Et précisons, parce que c'est important, que dans ce contexte, Bison Futé appelle à la plus grande vigilance en ce nouveau week-end de départ en vacances.
9: Et il conseille d'éviter la Gironde aujourd'hui et de laisser les routes libres pour les secours. Je vous rappelle que la journée est classée rouge sur toute la France dans le sens des départs.
4: On en vient maintenant à ce terrible bilan. 247 personnes ont perdu la vie par noyade en 2 mois et demi en France.
9: Et 80% de ces décès ont eu lieu au cours d'une des 3 vagues de chaleur, selon Santé publique France. Un département est particulièrement touché, la Seine-et-Marne. 15 personnes y sont mortes noyées depuis le début de l'été. Et pourtant, Mathis Lang, les baigneurs continuent de nager dans des zones non surveillées comme à Champs-sur-Marne.
7: Oui, dans cette commune, 2 jeunes sont morts d'une noyade le mois dernier dans la Marne à quelques jours d'intervalle. Un peu partout, des panneaux rappellent que la baignade est dangereuse, mais pas de quoi rebuter Patrick.
8: Je sors de l'eau, c'est super agréable.
7: Serviette autour de la taille, le retraité sait qu'il n'a pas le droit de nager ici.
8: Ah oui, mais bon, tout est interdit maintenant. Mais là, il n'y a pas de courant. Donc à chaque fois qu'on vient ici, il n'y a pas de courant. Vous allez un peu plus loin, effectivement, après le pont de Chelles, vous avez les courants. C'est un peu plus dangereux.
7: Patrick, qui se sent d'autant plus en sécurité que sa femme le surveille depuis le bord. Un peu plus loin, Pascal, allongé au pied de l'eau, elle est venue seule pour l'habituer. Que la baignade soit surveillée ou non, ça ne change pas grand-chose.
12: Quand les gens sautent des ponts, effectivement, pour moi, c'est suicidaire. Quand ils sautent dans une écluse, c'est suicidaire.
13: C'est une question de bon sens, en fait.
12: Bah, c'est une question de bon sens. Ici, depuis des années, tout le monde s'est toujours baigné. Si vous ne savez pas nager, vous restez là où vous avez pied, il n'y a aucun danger.
7: Alors, pour le reste de l'été, Pascal compte bien revenir ici, piquer une tête. Surtout, dit la retraitée, si la canicule fait son retour.
9: Mathis Langa, Champs-sur-Marne pour RTL.
4: 6h05, l'actualité à l'étranger, c'est cette importante fronde étudiante en Inde.
9: Des milliers d'étudiants manifestent depuis plusieurs jours et le mouvement prend de l'ampleur. Après une nouvelle affaire de fraude aux examens, ces jeunes s'inquiètent pour leur avenir, Émilie Beaujard.
14: Oui, des fraudes qui ont conduit 2 millions d'étudiants à repasser les examens très difficiles de médecine. Et cela a engendré un tel stress que 20 étudiants se sont suicidés. Suite à cela, des jeunes ont commencé à manifester pour réclamer des réformes et la démission du ministre de l'Éducation. Le mouvement s'étend maintenant dans le pays et il s'est lui-même baptisé le Parti du Peuple des Cafards, nom tiré d'une déclaration du président de la Cour suprême qui a comparé les jeunes chômeurs à des cafards et des parasites. Plus largement, les étudiants et jeunes diplômés indiens manifestent pour leur avenir. 20% d'entre eux sont au chômage car le pays manque d'emplois qualifiés. Et les étudiants s'inquiètent aussi de l'arrivée de l'intelligence artificielle qui pourrait détruire de nombreux emplois dans l'informatique. Hier, le président indien Narendra Modi a publié une vidéo dans laquelle il assure que ceux qui sont impliqués dans la fraude seront poursuivis et que rien n'est plus important que la jeunesse. Cela n'a pas convaincu les étudiants qui continuent de manifester et de camper jour et nuit sur l'esplanade de Jantar Mantar, au cœur de la capitale indienne.
9: Émilie. Émilie Beaujard.
13: La réouverture de Notre-Dame de Paris, c'était il y a un peu moins de 2 ans. Eh bien, figurez-vous qu'on connaît désormais le calendrier pour la pose des nouveaux vitraux.
9: Et 6 vitraux contemporains dessinés par l'artiste Claire Tabouret. Ils seront achevés en septembre, puis dévoilés au public en fin d'année. Et ce matin, eh bien, RTL vous emmène dans les secrets de cette fabrication. Elliot Vessier s'est rendu en Champagne chez les maîtres verriers chargés de la confection.
15: À l'origine des futurs vitraux de Notre-Dame de Paris, une équipe jeune et experte ici à l'atelier Simon-Marc de Reims. Adrien, vitrailliste, applique sur une plaque du jaune d'argent, une peinture spéciale pour le verre.
16: Le jaune d'argent en fait va colorer dans la masse le verre en jaune et après cuisson, je vais enlever ma peinture qui aura du coup laissé une trace translucide jaune à l'intérieur du verre. Il faut avoir la bonne teinte de jaune et vu que c'est une réaction chimique à l'intérieur du four, faut bien avoir ses dosages pour pas avoir un jaune qui soit trop orangé.
15: Son collègue Antoine est chargé de couper des pièces de verre.
17: On a des calibres, c'est-à-dire c'est la forme de la pièce en papier. En longeant en fait, on va créer une ligne de casse et ensuite on va casser le verre, un peu comme du chocolat.
15: Grâce au travail des vitraillistes, les scènes de la Pentecôte imaginées par Claire Tabouret prennent vie sur le verre. Exit les vitraux du 19e siècle, l'artiste propose une version plus contemporaine.
18: J'ai voulu rapporter le geste de la main, qui est quelque chose que Viollet-le-Duc, au contraire, souhaitait plutôt effacer à l'époque. Moi, je pense qu'on est dans une époque aujourd'hui où on a besoin de cette irrégularité, de cette imperfection pour parler de la foi, pour parler de l'âme humaine.
15: La pose des vitraux est prévue à l'automne 2026, avec une présentation au public au mois de décembre.
9: Un reportage signé Elliot Vessier.
13: Allez, les routes du Tour. Le Tour de France, la victoire de Pogacar une nouvelle fois hier. Victoire impériale au sommet de l'Alpe d'Huez. Nouvelle étape de montagne aujourd'hui.
9: Une 20e étape qui s'annonce comme la plus exigeante de cette édition 2026. 170 km au programme entre le Bourdoisan et une nouvelle fois l'Alpe d'Huez. Départ à 11h30 à suivre toutes les 30 minutes bien sûr sur RTL avant l'arrivée à Paris demain.
13: Les courses à Enghien aujourd'hui avec un départ à 15h15.
9: Et Alexandre de Koopmans vous conseille de jouer le 4, le 7, le 12. Le 3, le 13, l'As et le 5. L'outsider de RTL, c'est le numéro 12, Lucifer Dupont.
13: Merci Brio Bochet, toute l'actualité et les pronostics bien sûr pour les courses de l'après-midi. Vous allez cliquer, c'est tout simple, c'est rtl.fr. Alors notre ciel, premier regard du samedi matin, Valérie, nous sommes le 25 juillet, il va faire beau sur le nord de la France plutôt. Hein.
5: C'est ça, exactement, la moitié nord devrait s'en sortir avec un ciel très très lumineux. La limite se fera entre le Pays Nantais et le territoire de Belfort où là ça va être un petit entre-deux. On a d'ailleurs déjà quelques pluies qui remontent ce matin entre le Poitou et la Touraine. Alors ça va rester un petit peu mitigé comme ça sur toutes ces régions du Poitou-Charente jusqu'au sud de l'Alsace en passant par la Bourgogne-Franche-Comté. Et plus on va aller vers le sud, plus on va trouver un temps très orageux. On a déjà des orages qui sont passés cette nuit. Par chance, il y a eu un peu de pluie, même des pluies assez conséquentes parfois en Aquitaine. Bon, c'est passé très très vite malheureusement. Il reste une petite ligne de pluie de rien du tout à l'ouest de Bordeaux. Justement, on a quelques grains un petit peu plus consistants vers l'est d'Ourthe. C'est vraiment pas grand chose. Et pour l'Aquitaine, malheureusement, c'est quasiment terminé pour aujourd'hui en tout cas. Les orages vont plutôt se produire en Auvergne-Rhône-Alpes, en Languedoc, dans le Var et dans les Bouches-du-Rhône. Ces deux derniers départements qui seront même placés en vigilance orange pour cet après-midi où on attend de grosses quantités de pluie. Évidemment, avec toute la panoplie orageuse, ouais. Des gros grêlons, de brusques rafales de vent, de grosses quantités de pluie qui vont en plus glisser sur des sols très secs. Donc ça va pas s'imbiber, d'où le risque de débordement. Tout ça avec des températures qui se maintiennent cet après-midi, de 12 degrés à Nancy ce matin. Jusqu'à 26 degrés à Toulon et pour la journée 23 à 35 degrés du nord au sud.
13: Voilà, vous complétez tout ça évidemment, les infos de Valérie Quintin. Philippe est avec nous, il est à Brive-la-Gaillarde, il a 21 degrés et il dit courage et soutien à la Gironde et merci à l'ensemble des équipes de secours. N'hésitez pas à nous rejoindre au 3210, au 3210, c'est Perrine qui va vous accueillir au standard pour évoquer justement ces incendies, ces feux, si vous êtes sur la zone, si vous avez été évacué, comment vous vivez tout ça, racontez-nous. C'est 3210 sur votre téléphone.
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0: Chapelle Rhône, ça s'appelle. Vous connaissez pas, mais c'est bien, hein.
1: Pas du tout, mais ouais, c'est chouette.
0: Très sympa le samedi matin à 6h12. On valide, on dit oui, merci Boris pour la réalisation de tous à la musique, c'est essentiel, c'est bon pour les oreilles, vous restez bien là s'il vous plaît, on vous accompagne jusqu'à 9h15.
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0: Bienvenue à vous tous, 6h13, on va bien sûr vivre l'actualité en direct ce samedi matin sur RTL. Et l'actualité, vous le savez tous, ce sont ces incendies, ces feux qui touchent l'ensemble du territoire. 32 feux hein, sur la France, disait hier le ministre de l'Intérieur, mais particulièrement les deux gros feux de ce mois de juillet qui touchent et la Gironde et les Landes, évidemment. Et c'est Bordeaux qui suscite l'inquiétude chez les autorités actuellement, puisque le feu a changé un peu de direction hier en fin d'après-midi et que la cité girondine est ciblée. Jean-Sébastien Petit-Demange, pour rappeler que Bordeaux, on est sur une grosse ville quand même, hein. Il y a 850 000 habitants, la métropole bordelaise. Hein.
4: Grosso modo, et au sud-ouest de Bordeaux, il y a quatre communes qui ont été évacuées. C'est les quatre communes dont on parlait tout à l'heure. C'est Saint-Médard-en-Jal, c'est quand même 32 000 habitants qui ont été évacués. C'est Saint-Jean-d'Illiac, 9 000, pratiquement 10 000 habitants. Martignas-sur-Jal et Saint-Aubin-de-Médoc, elles sont toutes proches, elles font partie de la métropole bordelaise et le feu qui a déjà détruit 19 000 hectares est en train de s'étendre dans cette zone-là, ce qui devient extrêmement inquiétant parce que dans tout ce coin-là, il y a quand même l'aéroport de Bordeaux-Mérignac.
0: En plus, absolument. Vous parlez de Mérignac, justement, partiellement concerné. Arthur Pereira, notre reporter tout-terrain, est sur place. Arthur, vous avez été vous-même évacué de votre hôtel, donc avec d'autres habitants, évidemment. Racontez-nous ça.
5: Eh bien, il était 2h47 lorsqu'on a reçu une première alerte. Vous savez, ce bruit strident qu'on a entendu il y a quelques minutes sur l'antenne de RTL. Eh bien, tout simplement un message reçu sur le téléphone portable qui nous indique qu'il faut évacuer immédiatement, le plus rapidement possible, et nous diriger vers un endroit, j'ai envie de dire, où il n'y a aucun danger. L'endroit qui est mentionné, c'est celui du parc des expositions. Autour de moi, il y avait à peu près 200 personnes. Il y avait des familles avec des enfants, des bébés en bas âge, et aussi des personnes âgées. C'était un petit peu la panique, surtout que Mérignac, il faut le rappeler, on est en bordure de Bordeaux, on est juste à côté, juste la rocade finalement sépare Bordeaux et Mérignac, ce qui fait qu'on ne s'attendait pas du tout à ça.
0: Alors on est très curieux de savoir si quelques gouttes sont tombées. Est-ce qu'il a plu concrètement ou pas au cœur de la nuit, Arthur?
5: Alors écoutez, hier j'étais à Lèche-Cap-Ferré au niveau du poste de commandement, il était 19h. On a dû quitter la zone puisque le feu continuait d'avancer. Et à ce moment-là, quelques gouttes sont tombées. Les orages, le tonnerre, on a entendu le tonnerre depuis l'habitacle. Et sur la route, pour aller jusqu'à Bordeaux, et il y avait à peu près 5 heures de route puisqu'il y avait tous les villages qui étaient entre Bordeaux et Lèche-Cap-Ferré qui ont dû être évacués. Eh bien, la pluie est tombée, mais ce n'est pas assez. Et puis surtout, Stéphane, ce qu'il faut rappeler, c'est le vent. Là, il est 6h16 actuellement et des rafales de vent. Là, pour vous dire, on sent la fumée, un nuage même épais est au-dessus de nos têtes et on sent déjà cette fumée qui s'installe alors qu'on est encore une fois au parc des expositions de Bordeaux.
0: Valérie, on redit à tout le monde que pour l'Aquitaine, les orages, c'est passé, hein, c'est fini. Hein.
1: La pluie qui devait tomber est vraiment tombée hier soir, c'est vrai, en grande majorité. Cette nuit aussi, ce matin, on en a encore un petit peu, mais il reste 2-3 traces et puis il y a tellement de chaleur au sol finalement et les pluies partent de tel tellement haut que, comme quand ce sont des toutes petites pluies fines, eh ben ça s'évapore avant d'atteindre le sol, malheureusement.
0: Jean-Sébastien.
4: Je vous disais qu'on était dans l'agglomération de Bordeaux. Saint-Jean-d'Illiac qui a été évacué. On est en bout de piste de l'aéroport de Mérignac.
0: C'est vrai qu'on est aux abords. Hein. Vous êtes donc au parc des expositions, Arthur, c'est ça concrètement? Maintenant, vous avez fait le
5: Absolument.
0: Déplacement. Il y a combien de personnes? C'est chiffrable? C'est évaluable, ça?
5: C'est honnêtement, là, à l'heure où on se parle, c'est impossible de donner un chiffre. Ce que je peux vous dire, c'est plusieurs milliers, ça, c'est sûr. Il y a des gens qui dorment à même le sol. Il n'y a plus assez de matelas pour que chacun puisse fermer l'œil quelques minutes. Même, c'est très compliqué. On voit les volontaires qui distribuent de la nourriture qui sont débordés. Un des volontaires disait que certaines personnes même s'étaient énervées. Il y a même eu, on n'était pas loin de certaines bagarres puisque les gens sont à bout. On parle de gens qui ont potentiellement perdu pour certains leur maison, leur appartement. Donc voilà, et surtout, encore une fois, des centaines de personnes continuent d'arriver. Là, j'ai le parking sous mes yeux, je vois une file de voitures qui tente de trouver une place pour pouvoir se stationner.
0: Vous avez mis combien d'heures pour faire quelques dizaines de kilomètres hier? Redites-nous ça.
5: J'ai mis 4h45 très précisément entre Lèche-Cap-Ferret et Bordeaux et Mérignac très précisément. On est à 60-70 kilomètres avec les petits détours. C'est simple, c'était des files de voitures. Oh, imaginez des fourmis qui se suivent, bah, c'était la même chose.
0: Voilà, évitez le secteur, c'est ce que demande Bison Fuiteux. Merci Arthur Pereira, on va vous retrouver régulièrement hein, depuis la Gironde évidemment. Enfin, à la situation du moment, c'est tout rouge sur le territoire aujourd'hui. C'est un week-end de départ en vacances et Bison Futé donc conseille d'éviter la Gironde et de laisser s'il vous plaît les routes libres pour les secours. Voilà le message qui est arrivé au cœur de la nuit. Je vous précise aussi qu'en termes de renfort, il y a déjà 500 militaires qui sont déployés dans le secteur. Eh bien, d'autres centaines vont arriver. On arrivera à un millier. Ils vont débarquer dans la journée pour appuyer le travail très précieux des sapeurs-pompiers. On vit tout ça en direct donc avec toute l'équipe ici en studio et sur le terrain avec nos envoyés spéciaux. On ira dans les Landes tout à l'heure à Biscarrosse en particulier avec Sacha Dubessé, puis on vous fera un point complet sur la situation ailleurs sur le territoire, puisque dans le Var aussi, ça a brûlé copieusement hier après-midi. Ça a l'air d'être sous contrôle, donc tant mieux, ça serait au moins une bonne nouvelle pour le sud-est de la France, à la différence du sud-ouest. C'est l'actualité en direct, vous avez tout en détail sur rtl.fr, le tout à 6h19.
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0: C'est le Tour de France de l'intérieur, comme tous les matins sur RTL. Hier, c'était l'Alpe d'Huez, acte 1, 21 lacets mythiques, avalés par Pogacar. Jamais un cycliste n'était allé aussi vite dans la montée alpestre, hein, plus rapide que Pantani en 1995. Un record, une cinquième victoire d'étape sur ce cru 2026 pour l'homme en jaune. Et ce samedi, à la veille des Champs-Élysées, c'est l'Alpe d'Huez, acte 2. Le peloton remet ça, un autre tracé, 170 km, 4 cols à franchir, un enfer. L'étape reine. Bonjour Étienne Baudu.
6: Bonjour Stéphane, bonjour à tous.
0: Alors cette avant-dernière étape, sans doute la plus difficile jamais inscrite au programme de la Grande Boucle, a de quoi, Étienne, donner le vertige hein.
6: Ah oui, après la journée dantesque vécue hier par les coureurs, c'est une étape titanesque qui attend les rescapés du Tour et les chiffres donnent le tournis. Imaginez, près de 5600 mètres de dénivelé positif. Les coureurs devront enchaîner le col hors catégorie de la Croix de Fer. 24 km à 5%, puis sans répit, le col du Télégraphe, 12 km à 7%, suivi du Toit du Tour, le col hors catégorie du Galibier, 18 km, 7% également. Puis l'ascension finale de l'Alpe d'Huez par le col de Sarenne, 13 km, toujours à 7%. Une montée inédite d'ailleurs, car cette route n'a été empruntée qu'en 2013, mais uniquement dans le sens de la descente. Enfin, les forçats de la route arracheront les quatre derniers virages de la montée de l'Alpe d'Huez. Et ce programme n'est pas forcément du goût du rouleur et courageux Baptiste Westhofer de la Loto Intermarché.
7: Ça fait peur. L'enchaînement Télégraphe-Galibier, à mon avis, c'est la montée la plus dure du Tour. C'est deux cols différents, mais il y a 3 km de descente entre les deux, donc c'est qu'une montée.
6: Et les sprinteurs ne seront pas non plus de la fête. Hugo Page, le costaud de la Cofidis, sera soulagé une fois la ligne franchie.
8: Bah, je pense que tout le monde la redoute un petit peu, ouais, que ce soit les coureurs du général ou nous, les sprinteurs, entre guillemets, pour le groupe Eto et les hors délai. Donc non, tout le monde va l'appréhender un petit peu, donc voilà.
6: Certains ont même hâte d'être à ce soir. Alex Baudin de la IF Education l'avoue sans difficulté.
9: Du plaisir, ouais, on sait qu'au sommet du dernier col, bah, on voit la Tour Eiffel un petit peu, quoi. Donc c'est le
7: le dernier effort.
6: Et une preuve supplémentaire de la difficulté de cette étape. Le week-end dernier, des amateurs ont pu effectuer cette étape du Tour à l'identique. Ils étaient 16 000 au départ et près de 2 000 ont abandonné ou ont été classés hors délai.
0: Et en plus, Étienne, en cette fin terrible de ce Tour de France, le peloton, on peut le dire, arrive sur les rotules, hein.
6: Ah oui, lessivé par un Tour de France couru pédale au plancher et plongé dans sa première moitié en pleine canicule. Et avec donc en point d'orgue hein, cette étape monstrueuse, Warren Barguil de la team Picnic d'ailleurs le reconnaît.
9: Je pense que tout le monde est usé de la chaleur du départ qui a fait que pas mal de mecs sont fatigués. On peut voir le groupetto, il se forme vite et il y a vite 80 mecs dans le groupetto. Donc je pense qu'il y a beaucoup de fatigue aussi. Ouais.
6: Benjamin Thomas de la Cofidis s'aperçoit lui que le peloton est cuit.
10: Là on rentre vraiment dans le dur et on voit les organismes commencent vraiment à fatiguer. On voit beaucoup de coureurs malades et là le moindre petit virus, le moindre petit rhume, ça peut vite t'amener à la maison. Donc voilà, on est un peu tous la même fatigue au niveau des jambes et tout, c'est la même, mais après c'est surtout au niveau des maladies, on peut avoir commencer à avoir des défaillances.
6: Beaucoup devront donc sans doute aller puiser dans leurs ressources pour finir dans les délais.
0: On parle de l'ambiance, Étienne, évidemment l'ambiance à l'Alpe d'Huez n'a pas d'égal, hein. Elle devrait mettre du baume au cœur tout à l'heure et au mollet des coureurs.
6: Oui, évidemment, c'est toujours aussi de la folie, vous l'entendez. Même si aujourd'hui, l'ambiance la plus folle devrait se déplacer du côté du col de Sarène. Quoi qu'il en soit, les coureurs sont toujours aussi bluffés, même si c'est parfois compliqué d'entendre les ordres de son directeur sportif.
11: J'ai plus d'oreilles. Non, c'était ouf. J'avais plus trop d'énergie. Ça m'a beaucoup aidé. Des moments pendant quelques centaines de mètres, on pédale même pas tellement ils nous poussent. Les gens, c'est vraiment un truc de ouf.
6: Voilà, un truc de ouf. Tout comme l'exploit de Tadej Pogacar qui s'offre donc la victoire à l'Alpe d'Huez. Alors, à qui le tour aujourd'hui? Un Français, peut-être. Qui sait?
0: Allez, pourquoi pas? Il n'y a pas eu de victoire d'étape bleu-blanc-rouge sur ce tour. Étienne Baudu, Hortense Crépin, Antoine Decarne pour vivre ce samedi la 20e étape du Tour de France, toutes les 30 minutes sur RTL durant les 170 km. L'arrivée en live et bien sûr le Club Jalabert avec Laurent pour un compte-rendu XL dès 18h30.
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0: Jean-Yves est avec nous, il est à Mayenne, il a 19 degrés ce matin. Il a une grande pensée, grosse pensée pour tous ceux qui font face au feu en ce samedi, il est 6h24.

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7: La question environnement, comme chaque samedi, cet été, on imagine la France du futur. À quoi va ressembler notre pays en 2100? On se projette avec vous, Nathan Bocard, bonjour.
8: Bonjour Stéphane, bonjour à tous.
7: Aujourd'hui, on s'intéresse à l'eau, alors que les sécheresses s'aggravent chaque année. On sait désormais que l'eau sera une ressource rare en 2100. Il faudra faire des choix, faire preuve de sobriété aussi. Et vous allez nous expliquer que ça peut mener à des changements positifs. D'abord, pour en arriver là, il faut prendre conscience des difficultés qui nous attendent.
8: Oui, on l'a déjà dit, en 2100, il fait beaucoup plus chaud en France, potentiellement 4 degrés de plus en moyenne. Plus chaud, donc moins d'eau. D'abord parce que l'eau en surface, elle s'évapore en plus grande quantité, parce que les plantes transpirent davantage l'eau qu'elles retiennent, et enfin parce que l'enneigement qui alimente les cours d'eau se fait très très rare. Bref, en 2100, on connaît beaucoup plus de sécheresse, potentiellement 4 fois plus qu'au siècle précédent, et surtout ça concerne l'intégralité du pays.
7: Alors qu'est-ce qu'on a fait pour faire face à tout ça?
8: On partage, et pour ça, on regarde qui en a le plus besoin. En première place, c'est l'agriculture. En 2026, déjà, elle consomme plus de la moitié des ressources en eau, 90% par endroit. Donc, deux solutions en 2100. D'abord, l'efficacité. On sélectionne des variétés de fruits, de légumes, de céréales qui sont moins gourmandes en eau. Pour le vin, par exemple, ça implique d'adapter le cahier des charges pour qu'une appellation puisse utiliser d'autres cépages, moins consommateurs d'eau, mais en gardant son nom et sa renommée.
7: Et Nathan, l'autre levier, c'est ce qu'on appelle l'agroécologie.
8: Oui, autrement dit, cultiver en s'appuyant sur l'environnement. Exemple, si on restaure les milieux naturels comme les mares autour des cultures, eh bien on permet au sol de mieux stocker l'eau quand il y en a trop et de la restituer quand il n'y en a pas. Là-dessus, le Haut Commissariat au plan est clair, si on ne développe pas l'agroécologie, eh bien la demande en eau de l'agriculture va exploser, plus 160% en 2050, je vous laisse imaginer en 2100. Mais tout ça, ça ne suffit pas, il faudra aussi changer nos cultures. L'élevage, par exemple, consomme énormément d'eau. Je vous donne un chiffre, il faut 15 000 litres d'eau pour faire 1 kilo de viande. Donc en 2100, on produit moins de viande. Mais ça, pour en savoir plus, je vous conseille d'écouter ma chronique sur nos assiettes en 2100.
7: Et nous alors, Nathan, les particuliers, comment on fait en 2100 pour toujours avoir assez d'eau pour nos besoins?
8: D'abord, on a fait la chasse aux fuites dans les canalisations et on a récupéré les quelques 18% d'eau qu'on y perdait. Ensuite, on consomme moins. On préfère les douches aux bains, par exemple. Nos appareils ménagers sont plus économes. Et puis, on partage davantage. Les piscines, par exemple, qui sont un luxe, sont désormais partagées. Mais surtout, on récupère tous l'eau de pluie. Elle nous sert pour les toilettes, pour l'arrosage, par exemple. Même chose pour les eaux usées, celles qui sortent des stations d'épuration. Elles servent à l'agriculture urbaine, à laver les véhicules pour la compagnie locale de bus ou encore à l'entretien des espaces verts de la commune.
7: Ah oui, on comprend, l'idée, c'est de consommer moins et de partager.
8: Exactement, mais pas n'importe comment. Parce qu'entre l'agriculture, la production d'énergie, l'industrie, l'eau potable, eh bien, il faut répartir, mais sans froisser. Donc en 2100, ce souci-là nous a poussé à renforcer la démocratie locale. À l'échelle des communes, des départements, des régions, on se réunit, on discute, on échange et on décide ensemble pour que tout le monde garde son accès à l'eau, une ressource vitale, mais surtout commune.
7: Passionnant, on apprend plein de choses. Question environnement, hein, notre vie en 2100, ce sera tous les samedis de l'été avec Nathan Bocard. Les grosses têtes sur RTL, elles se reposent cet été pour un retour en fanfare le 24 août. 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
0: 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Et je trouve qu'il avait raison.
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7: Ils sont sportifs, ces auditeurs. Hein. Ils adorent ça. On est ravis de les écouter. Vous êtes à la maison, c'est votre radio. Bienvenue tout le monde. Samedi, RTL, il est 6h30. h 30, c'est toute l'actualité, tout ce qu'il faut savoir. À mes côtés, Thibaut Hu. Bonjour Thibaut.
9: Bonjour Stéphane, bonjour à tous.
7: À la une ce matin, l'incendie dans les Landes qui fait toujours rage.
9: On sera en direct de Biscarrosse dans un instant où des habitants ont passé la nuit dans une école primaire. On fera aussi le point sur le brasier inarrêtable en Gironde qui se rapproche de Bordeaux, cette nouvelle commune concernée par les évacuations. Dans ce journal également, les départs en vacances, les embouteillages mais aussi les files d'attente de plus en plus nombreuses aux bornes de recharge de voitures électriques. La fin sans doute d'un mystère dans le meurtre d'une femme fin mai à Var en Isère. Elle avait été abattue en pleine rue. Son oncle a reconnu son implication. Et puis, le Tour de France, 19e étape hier. Victoire du maillot jaune Tadej Pogacar avec la belle opération d'un Français, Lenny Martinez, arrivé deuxième.
7: 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RTL au cœur de l'actualité, on prend la direction des Landes où le feu continue de progresser.
9: Il a déjà parcouru plus de 3000 hectares, 36 000 personnes évacuées, une centaine de maisons et de bâtiments touchés par les flammes. Un brasier aux portes de Biscarrosse où vous trouvez Sacha Dubessé, envoyé spécial de RTL. Sacha, vous êtes ce matin dans une école maternelle où les évacués ont passé la nuit.
10: Oui, une grande partie des évacués que j'ai rencontrés ce matin se réveillent avec des petits yeux. Certains n'ont pas fermé l'œil de la nuit, comme Dominique, qui se lève difficilement de son matelas gonflable.
11: C'est pas confortable du tout. On arrive aujourd'hui après une deuxième nuit et là on commence à sentir l'effet de fatigue vraiment très fort. Et on voudrait pas que ça dure encore au moins une nuit. Ça serait vraiment horrible.
10: Des centres d'accueil débordés ici à Biscarrosse-Plage. Certains évacués n'ont donc qu'une seule solution, passer la nuit dans leur voiture. C'est le cas de Corinne avec sa maman de 92 ans. Elle passe la nuit sur la banquette arrière de sa voiture.
12: La nuit a été très compliquée parce qu'avec ma maman qui a 92 ans, nous avons dormi dans la voiture avec ma sœur. Donc la maman derrière qui forcément n'arrivait pas bien à dormir, c'est compliqué.
10: Comment s'est passée votre nuit, madame ?
13: Eh bien, chaotique, mais c'est un peu difficile, oui.
10: Ce qui est le plus difficile, c'est l'attente et l'angoisse pour ces évacués qui ne savent toujours pas quand ils pourront rentrer chez eux.
9: Sacha Dubessé, envoyé spécial de RTL en direct de Biscarrosse.
7: Biscarrosse, justement, où les initiatives se multiplient pour soutenir les sapeurs-pompiers.
9: La Fédération des chasseurs des Landes a offert hier soir 1000 repas aux soldats du feu qui combattent l'incendie. Au menu, produits du terroir landais et partage dans la bonne humeur, Denis Grandjou.
14: Oui, les chasseurs ont amené des grandes tables et des bancs qu'ils ont installés dans la caserne des pompiers. Puis, le service a commencé.
15: Eh bien, nous préparons les salades de tomates avec amour. Il faut... On en a énormément besoin de nos pompiers. Vous avez dehors, vous avez les planchas, là-bas.
16: On est près des saucisses qui grillent sur la plancha.
17: C'est ça aussi la force de notre réseau. On a le président Jean-Luc Dufault qui est au fourneau, qui, comme un chef étoilé, est en train de faire cuire...
16: Des magnifiques saucisses.
17: Des magnifiques saucisses d'une super exploitation d'élevage de porc. Et ben voilà, on va essayer de leur apporter un petit peu de réconfort dans la solidarité des chasseurs landais, comment
18: c'est
17: faire.
18: Absolument, c'est tout naturel, sachant que, bon voilà, comme je dis, la forêt, c'est notre territoire de prédilection. On sent que, franchement, on redonne un petit peu de bon au cœur à nos sapeurs-pompiers. C'est très, très compliqué. On est dans une situation très, très catastrophique pour notre département et pour la biodiversité et la faune sauvage en général.
14: Au-delà des chasseurs des Landes, ce sont toutes les forces vives du département qui veulent se mobiliser, avec notamment les entreprises du bâtiment qui sont prêtes aujourd'hui à effectuer des terrassements pour lutter contre l'incendie.
9: Reportage de Denis Grandjoux, correspondant dans le sud-ouest pour RTL.
7: Alors l'autre point d'inquiétude de ces incendies, c'est la Gironde. Hein. C'est un brasier tentaculaire, Thibault, qui n'est plus qu'à 40 km de Bordeaux. Plus de 19 000 hectares sont partis en fumée.
9: Sept nouvelles communes de la métropole sont en cours d'évacuation. Il s'agit de Saint-Médard en Jalles, Le Haillan, Saint-Jean-d'Illac, Martignat-sur-Jalles et Saint-Aubin de Médoc. Aisines et Mérignac sont aussi partiellement concernés. Au moins 110 000 habitants et touristes ont donc déjà été évacués en Gironde. Sébastien Lecornu, le Premier ministre, a décidé hier le déploiement de 500 militaires supplémentaires. Au total, 1 000 000 de soldats seront donc mobilisés sur le terrain. 1,5 million de masques FFP2 seront aussi acheminés. Et puis, dans le Var, le feu n'est toujours pas fixé. Plus de 2750 hectares sont partis en fumée entre Contignac et Carcès. Enfin, en Espagne, ce sont 63 000 personnes qui ont été évacuées ou qui doivent se confiner dans la région de Madrid. 6 000 hectares ont brûlé. Il s'agit du pire incendie de l'histoire de la région, a dit le ministère de l'Intérieur.
7: Et on évoquait le Var, évidemment, on ira tout à l'heure dans le Var, hein, Cotignac en particulier, faire le point sur la situation avec notre correspondante. Tiens, si vous prenez la route aujourd'hui, il va falloir s'armer de patience, bison futé, voie rouge dans le sens des départs.
9: La circulation sera difficile aujourd'hui, les grands axes seront très empruntés, notamment depuis l'Île-de-France, vers la Normandie, la Bretagne, les Pays de la Loire et la Méditerranée. Embouteillages et files d'attente à la pompe sont donc à prévoir, mais aussi devant les bornes de recharge de voitures électriques, comme vous l'avez constaté sur une station de l'autoroute A13, Valentin Boissé.
19: Oui, sur cette station, il y a 16 bornes et elles sont toutes occupées. Alors la file d'attente s'allonge.
20: Bonjour, là je vois que vous attendez.
21: Ah bah oui, ça nous fait perdre du temps forcément. Il faut rajouter une demi-heure, trois quarts d'heure de plus quoi.
19: Pour patienter, la petite famille de Sébastien engloutit un burger car l'électrique, ça prend un peu plus de temps.
21: J'en profite un petit peu pour faire une pause pour les enfants et en même temps, ça nous permet de charger la voiture, voilà, ouais. Tout simplement. Pour une charge jusqu'à 80, il faut compter une demi-heure sur les charges rapides.
19: Mais aucun automobiliste ici ne regrette son achat de voiture. Un peu plus loin, Bruno tapote nerveusement l'écran de la porte.
22: En fait, ce que j'essaie de faire, c'est de brancher ma voiture. Puis ça marche pas, on va la brancher.
19: Au bout de 5 minutes, ça fonctionne.
22: Voilà, ça c'est bon, ça charge. J'ai 10% de batterie, donc là je vais charger jusqu'à à peu près 70%, je pense.
19: C'est la troisième fois qu'il s'arrête depuis Grenoble vers la Normandie, mais il économise une centaine d'euros sur le trajet par rapport à une diesel, alors il le vit bien.
22: Mais je suis pas parti avec 100%. Ça prend plus de temps, mais enfin, l'un dans l'autre, de toute façon, faut que je me dégourdisse les jambes, tant qu'il y a des bornes et qu'il n'y a pas la queue pour les bornes.
19: Prendre son mal en patience est d'autant plus simple qu'au bout du trajet, ce sont les vacances qui commencent.
9: Valentin Boissé pour RTL.
7: Et évidemment, grande prudence. Hein, si vous prenez le volant aujourd'hui, RTL va vous accompagner, bien sûr, dès les premières difficultés. Il est 6h36, c'était une énigme. C'est sans doute la fin du mystère dans la mort de Charlotte Bertuletti.
9: Souvenez-vous, c'était fin mai à Vars, en Isère. Cette femme de 41 ans s'était écroulée en pleine rue, touchée par balle à la gorge. Ce vendredi, le procureur de Grenoble annonce la mise en examen de l'oncle de la quadragénaire. Il a été incarcéré pour homicide volontaire. Bertrand Frachon, après 40 heures de garde à vue, il a reconnu être à l'origine du tir qu'il dit accidentel.
23: Après la découverte de traces de poudre sur son pantalon, l'oncle de 74 ans a fini par livrer sa version. Il reconnaît que c'est un revolver lui appartenant qui a tué sa nièce, mais il s'agit selon lui d'un tir accidentel. Il transportait l'arme dans un sac à dos qui serait tombé par terre, comme l'explique le procureur de Grenoble, Étienne Manteau.
24: Le coup serait parti accidentellement lorsque l'arme est tombée au sol et que la munition, avec une trajectoire complètement aléatoire, serait venue toucher sa nièce au niveau du coup. Voilà la version des faits qu'il donne. Il explique qu'aussitôt après les faits, alors que les quatre autres membres de la famille de la victime se sont affairés, ont fait des points de compression, ont prévenu les secours, lui, très rapidement, avait pris la fuite pour aller cacher son sac dans un lieu éloigné.
23: Le revolver 22 long rifle que les enquêteurs cherchent à retrouver était détenu illégalement par l'oncle, déjà condamné en 2022 pour détention d'armes sans permis. L'homme aurait expliqué aux enquêteurs qu'il était armé quand il allait aux champignons dans les bois par peur de croiser un loup. Il a été mis en examen pour homicide volontaire et l'enquête se poursuit, notamment pour comprendre le rôle des autres membres de la famille présents lors du drame.
9: Bertrand Frachon en Isère pour RTL.
7: Et le Tour de France.
9: Hier, Tadej Pogacar s'est imposé impérial à l'Alpe d'Huez. Il signe sa 26e victoire étape sur la grande boucle et conforte son maillot jaune. Derrière lui, Lenny Martinez s'est offert la deuxième place. Une belle opération pour le Français qui remonte à la 5e place du classement général. On l'écoute.
25: Ça faisait pas mal d'étapes que je ruminais un peu parce qu'il y avait des mecs du top 10 qui prenaient des échappées et pas moi parce qu'on ne sait pas trop partir et j'ai vu un gros

0: Beaucoup Thibaut, RTL.fr à disposition. Il a quand même hier éclaté le record de Pantani qui datait de 1995. Je crois qu'il a été plus rapide d'une minute et une vingtaine de secondes. C'est hallucinant ce qu'il a fait. Les autres à côté, ils faisaient du surplace.
1: Ils le regardaient passer.
0: Pogacar, donc le leader du Tour de France. On suit tout ça sur notre antenne. Toutes les 30 minutes, l'avant-dernière étape au cœur des Alpes aujourd'hui. Valérie, tiens, justement pour le Tour de France, les Alpes aujourd'hui, ça va donner quoi?
2: Ce sera orageux, puis bien, copieusement d'ailleurs. On a déjà quelques pluies orageuses actuellement en Auvergne-Rhône-Alpes. Alors ceux qui étaient présents en Nouvelle-Aquitaine la nuit dernière sont en train de quitter la région. Ça quitte le département de la Gironde pour remonter vers le Poitou, vers la Touraine également. Donc là c'est terminé, il peut rester encore quelques gouttes de pluie, mais vraiment plus grand chose pour la région malheureusement. Et on va avoir à nouveau de très gros orages cet après-midi et ce soir particulièrement entre le Languedoc et la région PACA. Et d'ores et déjà le Var et les Bouches-du-Rhône seront placés en vigilance orange pour ces orages violents qui vont se produire. Donc cet après-midi et ce soir avec toute la panoplie habituelle, des grêlons vraiment très très gros, de brusques rafales de vent, de grosses quantités de pluie. Pendant ce temps-là, la moitié nord va profiter d'un samedi très ensoleillé, très calme. Ça changera demain. Quant aux températures, ça bouge pas. On a 15 à Besançon ce matin, 18 à Paris, 22 à Toulouse. Dans l'après-midi, comptez 25 à Pau, 27 à Dunkerque, 29 degrés pour Limoges et Montauban, 30 à Avignon, 31 à Paris, à Annecy, à Poitiers, 33 degrés à Auxerre, maximum 35 degrés pour Ajaccio.
0: Et actuellement, il y a 18 degrés dans les Cévennes, c'est Jean-Christophe qui nous donne l'info. Il fait quoi, Jean-Christophe? Il est en train de faire du sport aussi.
2: Ah, mais il fait tout le temps du sport.
0: Ils font du sport.
2: Même en vacances, toute l'année, mais ça va pas.
0: Il est à l'extérieur, il a mis les écouteurs, il écoute RTL Matin au week-end et il fait du sport. C'est le bonheur.
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0: Monsieur Charlebois, pour les pépites RTL, c'est notre regard dans le rétroviseur des temps forts de votre radio préférée, qui fête en cette année 2026, figurez-vous, ses 60 ans. Alors là, nous sommes dans les années 70, avec un athlète en or, c'est Guy Drut, champion olympique du 110 mètres haies au JO de Montréal à l'été 1976. Beaucoup de talent, gros caractère, Guy Drut ne laisse personne indifférent, et la France, sevrée de médailles à cette époque-là, se réjouit évidemment de cette victoire au Canada. Ça se passe sur RTL. Nous sommes alors le 29 juillet 1976.
5: Il est exactement 6h45. Voici le journal des Jeux, Roger Zabel. Quel suspense, hein?
6: Quel
5: Roger.
6: Grand suspense. Ah, qu'est-ce qu'on
5: moi,
6: a eu peur?
5: J'ai eu peur, moi.
6: Moi aussi. Alors, c'est un grand bonhomme, quand même.
5: Oui, oui.
6: Une médaille d'or dont on avait bien besoin. Il n'aura fallu que 13 secondes et 30 centièmes à Guy Drut pour remporter cette nuit la finale du 110 mètres haies devant le Cubain Casañas à 3 centièmes seulement et l'Américain Davenport déjà considéré comme un vétéran. Cette victoire, Guy Drut la doit aussi à un homme qui le suit depuis le début de sa carrière, son entraîneur Raymond Dubois. Et c'est avec lui qu'il s'est préparé quelques minutes avant la course. Guy Drut raconte au micro de Marc Menon.
7: Ce qui avait été fantastique, c'est que sur le terrain d'échauffement, j'étais tout seul avec Dubois. Et ça, j'adore ça, parce que j'avais pas une petite cour autour, comme à Munich, par exemple, et puis finalement, ça a bien marché.
8: Le 110 mètres, c'est court. 13 secondes pour remettre un peu une carrière en cause. Est-ce que...
7: Oh non, pas une carrière en cause. Il faut pas dire ça, parce que les jeux, vous connaissez l'importance que j'accorde aux jeux. C'est sur une course, il peut y avoir des impondérables, et la preuve aujourd'hui. Ce qu'il y a, c'est que c'est au niveau, je crois, psychique, que là, on sent les meilleurs. Et j'ai pas craqué aujourd'hui, quoi. C'est à mon avis ce dont je suis le plus fier, quoi. C'est de ne pas avoir craqué vraiment quand il fallait.
9: Drut, lui, a partagé cette médaille d'or hier soir avec celle qui a peut-être autant souffert que lui, c'est-à-dire son épouse Brigitte, qui après la victoire de son mari alternait les pleurs et les éclats de rire, la conséquence logique d'une tension nerveuse intense avant et pendant cette course. Si ces 13 secondes et 30 centièmes ont été très courtes pour Guy Drut, elles ont peut-être été un peu plus longues pour son épouse que Marc Menon a rencontré au stade olympique.
10: Il aime bien que ce soit là dans les grandes occasions. Maintenant, les dernières, les petites fois, le record du monde, j'étais pas là.
11: Il a mauvais caractère.
10: De toute façon, je suis suffisamment sportive pour comprendre ses états d'esprit. Maintenant, non, il n'a pas du tout mauvais caractère. J'ai la chance d'avoir un mari qui est champion. Ça se passe très bien.
11: Est-ce que vous avez peur, vous?
10: Oh, peur, oh, oui. Si vous voulez regarder mes ongles.
9: D'aucuns interprétera cela comme le revers de la médaille.
0: Guy Drut, champion olympique du 110 mètres haies à Montréal, 29 juillet 76. Une des pépites dénichées par Quentin Baron et le service documentation de RTL. Rendez-vous qui vous accompagne bien sûr tout l'été pour célébrer les 60 ans de votre radio préférée. Avec ce matin donc Robert Charlebois.
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0: 6h44, on fait un point complet sur la situation des incendies sur notre territoire juste après ce

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9: Merci à vous tous d'être là, merci de nous rejoindre. Si vous ouvrez les yeux, l'actualité c'est évidemment le feu, les incendies qui concernent la Gironde et les Landes particulièrement ce samedi matin. Incendie qui sévit depuis mercredi en Gironde, dans le sud-ouest de la France, qui se dirige vers la métropole bordelaise. Il est à environ une quarantaine de kilomètres. Plusieurs communes sont évacuées ces dernières heures, notamment Saint-Médard-en-Jal, on le disait avec Jean-Sébastien Petit-Demange, 33 000 habitants, ce qui n'est pas rien. Saint-Aubin de Médoc aussi, près de 8 000 habitants. Des renforts militaires vont arriver sur place, environ 500 militaires déployés qui vont appuyer les sapeurs-pompiers. Bison futé qui conseille d'éviter la Gironde ce samedi alors que c'est tout rouge sur tout le territoire et de laisser les routes libres pour les secours. C'est la situation gironde. Et puis il y a les Landes qui nous intéressent particulièrement. C'est Biscarrosse en direct avec Sacha Dubesset. Vous êtes dans un centre d'accueil. Là aussi à Biscarrosse, dans les Landes, il y a eu des évacuations et l'incendie est spectaculaire. Racontez-nous où vous êtes.
10: Eh bien Stéphane, je suis actuellement dans ce point d'accueil, une école maternelle à Biscarrosse-Plage, hein, où il y a environ 100-200 évacués qui sont là, qui dorment notamment dans des salles de classe. On voit aussi des couvertures de survie qui sont accrochées aux fenêtres, hein, parce que évidemment l'après-midi il fait très chaud ici et il faut protéger ces évacués qui pour certains sont des seniors ou alors qui ont des handicaps, donc il faut faire très attention. Je suis justement avec Alexandre. Alexandre, vous êtes bénévole. Expliquez-nous comment est géré ce point d'accueil, à savoir qu'il y en a 7 sur Biscarrosse, mais comment celui-ci est géré ?
11: En fait, on a les gens là qui arrivent et qui sont arrivés en fin de journée. Et après, ils viennent là. On a les chambres qui sont dispatchées en fonction de si les personnes sont autonomes, si les personnes arrivent à se déplacer toutes seules. Et nous, on vient les aider en fonction de s'il y a besoin d'aller aux toilettes et de dormir, d'aller manger.
10: On voit, il y a un réfectoire juste au bout, là, juste à côté. Les gens commencent à manger. Alors, qu'est-ce qu'il y a comme provision ? C'est quoi le nécessaire dans ce genre de situation ?
11: Là, il y a eu un gros stock d'eau qui a été fait. Il y a eu pas mal de chips, il y a eu des sandwichs hier sur la journée. Là, il y a pas mal de madeleines et de petits déjeuners. Après, il y a du café, il y a des boissons chaudes. Ça a été assez bien préparé par la ville. Il y a des bons stocks, là. Ça s'est bien mis en place hier dans la journée. Et du coup, aujourd'hui, ça va permettre de bien gérer. Ça a bien passé la nuit. Il y a un peu moins de monde. Il y a aussi du monde qui est parti.
10: Oui, c'est ça, justement. Comment on gère cet afflux, parfois, de personnes qui viennent évacuer et qui viennent se réfugier ici ?
11: Là, c'est assez aléatoire. Hier, il y a eu beaucoup de monde. Ils ont eu beaucoup de monde dans la soirée, là, mes collègues. Au tout début, là, quand toutes les personnes ont été évacuées, là, à partir de maintenant, là, ça s'est un peu calmé. Du coup, il y a vraiment tout qui est préparé pour l'afflux qu'il y a eu hier. Et vu que là, il y a à peu près la moitié des personnes, je pense, ça se gère plutôt facilement maintenant.
10: Ça gère facilement, évidemment. Voilà, c'est toute une organisation. Merci beaucoup, Alexandre. Et voilà, donc, vous voyez, 7 centres de points d'accueil pour ces évacués qui ne savent toujours pas quand ils vont pouvoir rentrer chez eux ici à Biscarrosse.
9: Merci, Sacha. On vous retrouve régulièrement évidemment dans le fil rouge RTL dans la matinale jusqu'à 9h15 en direct pour suivre la situation. 30 000 évacués hein, dans les Landes. Jean-Sébastien Petit-Demange, Biscarrosse, on peut le situer, c'est vraiment le nord des Landes avec les pins autour. Hein.
12: Alors c'est le nord des Landes, c'est la frontière même avec la Gironde. Hein. On est pile au sud du bassin d'Arcachon. Les deux feux, espérer qu'ils ne se joignent pas à un moment ou à un autre. Il y a 3 communes qui ont été évacuées. Il y a Biscarrosse effectivement dans la journée. journée d'hier, on a évacué Parentis sans borne, et hier soir, c'est Sanguinet qui a été évacué. Sanguinet étant au nord de Biscarrosse et Parentis sans borne étant un peu au sud. Ce qu'il faut savoir, c'est que c'est tragique pour l'économie locale, parce que évidemment, il y a la forêt landaise qui est une forêt qui est exploitée, mais c'est également le tourisme là-bas. Biscarrosse est quand même la plus importante station de vacances du département, département qui est le plus étendu de France. C'est toute une économie qui est en train d'être mise à mal, et c'est pas rien quand on sait les difficultés dans lesquelles sont les hôteliers, les restaurateurs, les acteurs du tourisme là-bas.
13: Éclairage Jean-Sébastien Petit-Demange. Valérie, on en parlait entre nous tout à l'heure. Évidemment, il y a la France qui brûle en tous les cas une partie du territoire. On parle beaucoup aussi de l'Espagne parce que c'est très impressionnant, et notamment dans le secteur de Madrid. Mais il y a d'autres pays qui sont concernés aussi. Hein.
14: Dans le secteur de Madrid, justement, les deux feux qui sont à l'ouest de Madrid sont en train de se rejoindre. Je pense que pour le coup, localement, les pompiers ont perdu un peu le combat. Et il y a d'ailleurs beaucoup de feux aussi, beaucoup de départs de feux ailleurs, partout sur la péninsule. Mais nous avons aussi des feux en Italie, et notamment en Sicile, avec vraiment des dizaines et des dizaines de feux sur toute la Sicile. En Irlande, 700 hectares de forêt sont partis en fumée. En Écosse, le siège d'Arthur sur les hauteurs d'Édimbourg a aussi brûlé cette semaine. On a des feux en Allemagne, on a des feux partout en Algérie. C'est vrai que ça brûle vraiment beaucoup en Europe, et c'est pour ça que partager un peu nos avions, tout ça, c'est pas facile au niveau européen, parce qu'il y a du feu absolument partout.
13: Merci Valérie Quintin, Jean-Sébastien Petit-Demange, toute la rédaction de RTL qui vous accompagne. Au cœur de cette actualité, vous avez à disposition pour l'évolution minute par minute, heure par heure, de ce qui se passe chez nous concernant les incendies. Vous allez cliquer, c'est tout simple, c'est RTL.fr.
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13: Cet été, RTL vous emmène sur les lieux de tournage de grands films du cinéma français. Et nous prenons la direction ce matin des Vosges. On fait étape à Bains-les-Bains, car c'est là que se déroule la bataille finale du film Indigène, sorti en 2006, avec notamment Jamel Debbouze et Samy Nasseri. Indigène, le destin des soldats africains qui ont combattu pour la France pendant la Seconde Guerre mondiale. Le film avait bouleversé le Festival de Cannes. Une prise de conscience de l'existence de ces héros anonymes. Du coup, Yannick Collant, vous retrouve à Bains-les-Bains, impossible sur place d'oublier ce film.
17: Bonjour à tous. C'est comme si le temps s'était arrêté depuis ce tournage. Les décors de la scène finale d'Indigène sont encore là, 20 ans après, sur le site du Moulin au Bois.
18: C'était il y a 20 ans, enfin 21 ans précisément pour le tournage, et effectivement, on reconnaît complètement quoi.
17: Natalia Déninger est membre de l'association Au fil du Bagnereau qui entretient le site.
18: Ça doit dépendre des tournages, mais je crois qu'ici, ce qui avait été dit, c'était qu'il n'y avait pas besoin de remise en état, qu'ils pouvaient faire un peu ce qu'ils voulaient. Le propriétaire de l'époque avait dit comme ça.
19: On sera les premiers Français en Alsace. Si on arrive à maintenir les positions gagnées par les Américains, cette fois, je vous jure, wallah, on aura ce qu'on mérite.
17: Certains bâtiments ont carrément été détruits pour le film. 20 ans après le tournage, les bénévoles ont fini par reconstruire le lavoir du Moulin en Bois.
18: Le lavoir est lié au film parce qu'on le voit exploser par une roquette. C'est pas du trucage, hein. C'est pas. Encore mon neveu tout à l'heure me demandait s'il y avait eu
20: des effets spéciaux.
18: Voilà, exactement. Et j'ai dit non, il n'y avait pas d'effets spéciaux. Ils l'ont vraiment fait exploser. Et on s'est dit qu'il fallait vraiment qu'on reconstitue au mieux ce petit bâtiment.
21: Silence ! On rentre dans les lignes allemandes ! Alors silence !
17: Devant le lavoir reconstruit, Andreas Pfeiffer se replonge dans ses souvenirs. Ce prof d'allemand avait été recruté pour faire partie des soldats de la Wehrmacht dans cette bataille.
22: Ils étaient planqués partout, dans les maisons, à droite, dans le café. Donc j'ai donné le rythme à la troupe allemande qui venait. Et au fond, dans le café, il y avait Samir Nasri qui ouvre le feu sur nous. Et je suis mort contre le mur sur une chaise.
17: Et aujourd'hui, il continue de montrer le film à ses élèves français pour maintenir la mémoire de ces tirailleurs africains qui ont libéré la France.
22: Moi, je travaille avec le film en cours. Hein. Ce qui est important aussi pour moi, c'est de raconter cette histoire qui n'est pas forcément connue, ce courage extraordinaire. Parce que ça met aussi les élèves d'origine migratoire en valeur, parce qu'ils découvrent l'histoire de leurs arrière-grands-parents qui sont battus pour libérer la France.
23: Je libère un pays, c'est mon pays. Même si j'ai jamais vu avant, c'est mon pays.
13: Yannick, pour tous ceux qui viennent découvrir ce lieu de tournage d'indigènes, que peut-on visiter autour de Bains-les-Bains ?
17: Oui, il faut plonger au fond d'un vallon, suivre une petite route discrète qui s'arrête devant une grille en fer forgé, la manufacture royale de Bains-les-Bains. Un lieu étonnant, c'est d'ailleurs ici que logeait l'équipe du film indigène pendant le tournage. Frédéric Bouvier nous accueille dans ce domaine du XVIIIe siècle.
0: C'est un des plus beaux sites industriels de Lorraine du XVIIIe siècle. On fabriquait ce qu'on appelle du fer blanc. On a eu jusqu'à 800 personnes qui ont vécu et travaillé ici. On a l'équivalent d'un petit village, avec sa chapelle, son château, ses maisons d'ouvriers. On peut le visiter, puisqu'il y a un patrimoine industriel et un patrimoine naturel qui est très intéressant. Et en plus, c'est un lieu de tournage. On a déjà eu 5 films et séries qui ont été tournés ici.
17: Et un autre trésor est à découvrir juste à l'arrière de la manufacture.
0: On va aller faire un petit tour du parc, puisqu'en fait, on a la chance. Au 19e siècle, les propriétaires de la manufacture, c'était les gens les plus riches des Vosges. Et comme à l'époque, ils voulaient le montrer à leurs copains, hein, ils pouvaient pas s'acheter ni un jet privé, ni un yacht. Et donc, ils faisaient le tour du monde et ils ramenaient des espèces exotiques, des arbres, qui à l'époque devaient faire 1 mètre de haut, mais qui maintenant qu'on est 150 ou 200 ans plus tard, sont gigantesques et on a la chance d'avoir des arbres remarquables sur le domaine. Et celui-là, c'est un tilleul qui date de la Révolution française. Là, vous avez ce qu'on appelle un tulipier de Virginie. Après, là, on va voir maintenant un des premiers Douglas qui a été planté en Europe. C'est un mandat par ici. Les seuls bruits qui vous dérangent, c'est les oiseaux.
17: À l'ombre de ces arbres majestueux, on se ressource dans un calme absolu, un lieu hors du temps qui connaît désormais une seconde jeunesse depuis le tournage d'Indigène.
13: Et si vous êtes dans les Vosges, hein, ce soir, il y a une projection exceptionnelle d'ailleurs du film Indigène en plein air à Bains-les-Bains, sur lieu du tournage. Comme au cinéma, signé Yannick Holland. Jean-Sébastien, gentilé, oui. Des habitants de Bains-les-Bains.
12: Alors, avant, il s'appelait les Bénous.
13: Oui.
12: Et maintenant, il s'appelle les Balnéens, plus basiquement.
13: Basiquement. On a appris des choses une nouvelle fois avec Jean-Sébastien Petit-Demange. Et Valérie nous signale aussi qu'il y a un feu important en Corse. Hein,
14: aux abords de Corté, oui, c'est vrai que ça brûle très très fort aussi là-bas.
13: Sur l'île de Beauté. On vous dit tout, évidemment. L'actualité revient dans 4 minutes. Il est 6h56.
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13: Et oui, c'est tout l'été, c'est tous les week-ends sur RTL. Ce sont des personnalités qui nous racontent comment leur destin a subitement changé. Et vous le comprenez, ce matin, c'est Pierre Perret qui se souvient. Pour lui, le moment décisif a été une audition alors qu'il n'était encore que parolier pour une jeune chanteuse que tout le monde a oubliée. Pierre Perret se souvient donc du jour où sa vie a basculé.
28: J'avais 18 ans, 19 ans à peine. J'ai commencé d'écrire des chansons pour une fillette qui voulait chanter. Moi, je n'avais pas du tout l'idée de chanter. J'ai écrit des chansons pour m'amuser. Brassens nous a envoyé un jour, elle et moi, faire une audition au Trois-Baudets. Ces chansons ont été écoutées par 3 ou 4 jurés. C'était une audition où elle est passée en chantant mes chansons. Et la plupart des gens qui auditionnaient tenaient à peu près 15 à 20 secondes dans le meilleur des cas. Elle, on lui a demandé de chanter sa chanson jusqu'au bout. Il lui a dit, combien vous avez de chansons en tout ? Elle a dit, j'en ai 4. Vous voulez chanter toutes les 4? Et bien sûr, les 4 que je lui avais écrites. Et c'est tout, j'avais pas autre chose. Et jusqu'à ce qu'elle vienne me chercher, parce qu'elle me dit, le directeur veut te parler. Qui s'appelait Canetti. C'est Canetti qui a dit, mais il est où cet auteur qui a écrit ces chansons? Il est caché au fond de la salle parce qu'il est très timide, j'ai dit. Il m'a dit, c'est vous, jeune homme, qui avez fait ces chansons? J'ai dit, oui, monsieur. Et à côté de Canetti, il y avait un monsieur que je connaissais pas, qui m'a dit, c'est toi, petit, qui a écrit ces chansons? J'ai dit, oui, monsieur. Il m'a dit, j'ai jamais dit ça de ma vie, mais toi, il faut que tu continues. J'ai dit, merci, monsieur. Il m'a dit, bon, puis arrête de m'appeler monsieur. Moi, c'est Vian Boris pour les dames.
1: Quand on sort d'un rendez-vous comme ça...
28: Je marchais sur l'eau.
1: Aujourd'hui, quand vous regardez dans le rétroviseur, qu'est-ce que vous vous dites?
28: J'ai eu la chance de faire ce que j'ai voulu toute ma vie, seul, en toute liberté. Et ça, ça n'a pas de prix. Tout ce que j'ai fait, eh bien, je l'ai fait tout seul. Mes musiques, mes paroles. Et je m'en suis référé qu'à mon mauvais goût.
5: On l'a trouvé.

0: vider les poubelles à Paris.
1: 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Très bon réveil à vous tous. Nous sommes samedi, le 25 juillet 2026. Nous fêtons les Christophe et c'est RTL qui vous informe. Il est 7h.
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1: 7h, toute l'actualité, tout ce qu'il faut savoir à mes côtés, Brieux Bauchet. Bonjour Brieux.
4: Bonjour Stéphane, bonjour à tous.
1: Ce matin à la une, bien sûr, la Gironde où les flammes se rapprochent de Bordeaux.
4: Elles ne sont plus qu'à une quarantaine de kilomètres du centre de la ville. Nous serons avec des évacués dès le début de ce journal et nous ferons le point sur l'ensemble des zones touchées par ces feux. Face à ces incendies, une question se pose pour les vacanciers. Faut-il annuler le séjour? Pour certains, il n'y a pas le choix, vous le verrez. Et puis une semaine après l'interruption de son concert par des militants pro-palestiniens, la DJ Barbara Butch remonte sur scène ce soir dans Lyon.
1: Plus de 140 000 personnes évacuées, des dizaines de milliers d'autres en cours d'évacuation. La situation est très inquiétante ce matin, alors que les flammes continuent de dévorer la Gironde.
4: Oui, le feu est maintenant à une quarantaine du kilomètre du centre de Bordeaux, du parc des expositions notamment, où on vous retrouve Arthur Pereira. Arthur, vous êtes avec Elisabeth, qui comme vous a été évacuée ce matin.
5: Oui, à 3h17, cette retraitée qui habite Le Haillan, une commune limitrophe de Bordeaux, reçoit l'ordre d'évacuer. 15 minutes plus tard, elle est dans sa voiture avec son mari et sa sœur. Dans le coffre, une petite valise avec le strict nécessaire, c'est ça ?
6: Exactement, exactement. Nous avons pris une petite valise avec tout le nécessaire dedans, c'est-à-dire trousse de toilette, tout ce dont on a besoin pour deux jours, serviettes, gants, brosse à dents, enfin bon, ce qu'on peut avoir quand on part comme ça un petit peu à l'improviste. Et donc nous sommes partis avec cette petite valise, mon mari, la voiture, et voilà, nous sommes arrivés donc au parc des expositions un quart d'heure après. Il y a beaucoup de monde, mais ça se fait dans le calme, je trouve. Les gens sont posés, ils sont calmes, il y a une bonne organisation. Nous avons été prendre un café pour essayer de se restaurer un peu, parce qu'on est parti avec le ventre vide et surtout pris dans la nuit comme ça, c'est un peu brutal. Donc on est parti boire un café, on est ressorti parce qu'il fait très chaud quand même, hein, au parc des expositions. Il faut dire quand même que...
5: C'est ce que j'allais dire, autour de nous on voit cette fumée qui stagne. Et Elisabeth vient de trouver une solution d'ailleurs, avec une chambre chez des amis, direction l'Indre. 3 heures de route sans savoir quand est-ce qu'elle pourra dormir dans sa maison.
4: Merci beaucoup Arthur Pereira, en direct de Bordeaux pour RTL. Et avec nous en studio, Léna Ménager. Léna, on vient d'entendre Arthur Pereira, qui a donc été évacué ce matin dans la zone de Mérignac, mais il est loin d'être le seul, puisqu'en tout, ce sont 7 communes qui sont concernées dans l'agglomération bordelaise.
7: Oui, ce sont des communes proches de Bordeaux, hein, qui ont été évacuées, voire des communes limitrophes comme Essine et Mérignac, où se trouvait Arthur. Au total, en Gironde, ce sont donc 110 000 personnes qui ont été évacuées depuis mercredi. Les flammes ont parcouru 19 000 hectares. Il faut imaginer un feu long de presque 40 km qui s'étend de la commune de Lège-Cap-Ferré au sud jusqu'aux abords de l'étang de Lacano au nord. Et surtout, un feu qui se rapproche de la métropole bordelaise, vous l'avez dit, il est ce matin à une quarantaine de kilomètres à l'ouest de Bordeaux.
4: Mais Léna, il n'y a pas que la Gironde, hein, qui est frappée par ces incendies.
7: Non, 32 feux en cours sur le territoire, 30 000 personnes évacuées aussi dans le département voisin des Landes. Dans le Var, à Pont-de-Vesle, les pompiers font face à des reprises de feux ce matin. Et puis il y a l'Espagne, 63 000 personnes évacuées, 5 000 vacanciers par exemple du camping d'El Escorial. C'est là aussi à 50 km au nord de la capitale. 15 000 hectares déjà partis en fumée et des autorités qui parlent d'un feu impossible à éteindre.
4: Merci beaucoup Léna Ménager pour ces précisions. Le gouvernement de son côté déclare la mobilisation générale après une cellule de crise interministérielle hier soir. 500 nouveaux militaires vont être déployés en Gironde, 1000 au total, et pas moins d'1 500 000 masques FFP2 devaient être acheminés dans la nuit.
1: Alors ces incendies, ils sévissent en pleine période de vacances estivales. Une grande partie des évacués sont d'ailleurs des touristes.
4: Et pour beaucoup d'entre eux se pose maintenant la question de maintenir ou non ses vacances. Écoutez Jérémy, il devait partir aujourd'hui pour le Cap Ferret. Il a finalement décidé d'annuler son séjour.
8: À partir de mardi, nous avons vu que le feu s'y propageait, donc nous avons contacté notre société de camping, hein, qui a bien voulu nous déplacer au départ à Biscarros, sauf que à Biscarros, la deuxième feu s'est propagée, donc dès aujourd'hui nous avons décidé de pas y aller, puisque de toute façon la situation ne permet pas à ce qu'on puisse se déplacer au Cap Ferret. Les campings sur lesquels nous devions aller, de toute façon ont été évacués, donc sont fermés. Donc de toute façon, c'est un cas de force majeure et voilà. C'est une partie de la France que j'adore et c'est peut-être l'une de mes plus belles parties de la France. Donc j'en suis très triste. On est très touchés, très affectés. Mais bon, on a décidé quand même de partir ailleurs pour le bien de nos enfants et que tout se passe bien.
4: Des propos recueillis par Flora Granchette. Et attention, si vous prenez la route aujourd'hui pour ce nouveau week-end de départ en vacances, bison futé, voie rouge sur tout le pays dans le sens des départs. Il appelle également à éviter de passer par la Gironde et de laisser les routes libres pour les secours.
1: Voilà, nombreux messages des auditeurs de RTL. On a Ben qui est à Tours, par exemple, qui partage avec nous une grande pensée pour les Landes et les habitants. Et Sophie qui est très affectée par ce qui se passe en Gironde avec ces incendies. N'hésitez pas à nous rejoindre sur la page Facebook de l'émission et vous avez l'évolution de la situation. 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Il est 7h06, à la une également ce matin, cette question. Les tarifs des mutuelles vont-ils augmenter dans les prochains mois?
4: Oui, le gouvernement veut faire des économies et a annoncé il y a quelques jours une hausse du reste à charge pour les consultations chez le dentiste, les transports sanitaires ou encore certains médicaments. Il en appelle aux mutuelles pour qu'elles assument une part plus importante du remboursement. Un surplus qui pourrait monter à 1,7 milliard d'euros à dès l'an prochain. Conséquence, eh bien, les mutuelles vont devoir augmenter leurs tarifs, prévient Éric Chenu, président de la Mutualité française.
2: Si demain, au lieu de rembourser 40% des soins dentaires, on doit rembourser 50%, si on doit rembourser 10% de plus du transport médical, si on doit rembourser les dispositifs médicaux à 50%, forcément que ça aura un impact. Il n'y a pas d'argent magique. Si les complémentaires santé ont des dépenses à assumer plus importantes que les années précédentes, et ce sera le cas avec ces transferts, mécaniquement, il faudra ajuster les cotisations pour équilibrer. Ça ne sera pas soutenable pour l'assurance maladie, ça ne sera pas soutenable pour les complémentaires, mais ça ne sera pas soutenable non plus pour le reste à charge des ménages. Enfin, je veux dire, c'est une sanction contre les patients. Les gens ne font pas exprès d'être malades. Et là, d'une certaine façon, on les sanctionne.
4: Éric Chenu, président de la Mutualité française.
1: Une semaine après l'interruption de son concert par des militants pro-palestiniens et insoumis, c'était à Grenoble, la DJ Barbara Butch remonte sur scène ce soir.
4: Et ça se passe dans Lyon, au festival du Hameau. Barbara Butch, qui fait toujours l'objet d'un appel au boycott par la France insoumise en raison de son soutien à la proposition de loi Yadan contre toutes les nouvelles formes d'antisémitisme. Alors pour assurer le bon déroulement de ce concert, plusieurs mesures de sécurité ont été mises en place, explique Fabrice Parra. Il est l'organisateur du festival.
3: Traditionnellement, le hameau c'est un principe d'open air, c'est-à-dire que c'est un lieu très ouvert. Donc là, pour samedi soir, on a refermé l'ensemble des espaces et on a gonflé notre système de sécurité. Donc on a rajouté donc des agents de sécurité, physiquement mis des barrières et on a fixé une jauge maxi. Là aujourd'hui, nous on mettra un seuil à 500 pour être sûr justement de pouvoir garantir la sécurité. On a eu des contacts avec les représentants LFI locaux. Et qui nous ont, eux, donné la garantie qu'ils appelaient juste au boycott et pas manifester. Donc, d'un point de vue local, en tout cas, le dialogue est apaisé. Enfin, il n'y a pas de tension particulière avec eux.
4: Un propos recueilli par Elliot Vessier pour RTL.
1: L'actualité à l'étranger, Brieux et le procureur général de la Cour pénale internationale relevé de ses fonctions hier soir.
4: Oui, Karim Khan est visé par des allégations d'agression sexuelle sur une membre de son équipe. Accusation qu'il rejette, le Britannique va contester son éviction. Décidé à l'issue d'un vote à bulletin secret des États membres à New York, Washington dénonce une institution corrompue. En Ukraine, au moins 2 morts et 2 blessés cette nuit dans une frappe de drone russe sur la ville de Soumy, dans le nord du pays, au lendemain d'une autre attaque russe dans la région de Kiev qui a tué au moins 10 personnes et fait près d'une centaine de blessés. Et puis au Moyen-Orient, l'armée américaine dit avoir tiré sur un pétrolier qui cherchait à éviter son blocus des ports iraniens. De leur côté, les Houthis pro-Téhéran revendiquent ce matin une frappe de missile sur l'Arabie Saoudite.
1: Allez, place au Tour de France.
4: Et c'est un Tadej Pogacar impérial qui s'est imposé hier au sommet de l'Alpe d'Huez. Le Slovène a effacé un retard de 3 minutes 30 au pied de la montée finale pour s'imposer devant le Français Lenny Martinez. Il s'est montré très satisfait de sa performance.
9: C'est vraiment génial de gagner ici. L'ambiance était incroyable tout du long de la montée et je remercie toute l'équipe car c'est grâce à elle que j'ai pu décrocher la victoire à la fin. Aujourd'hui, je courais pour mes coéquipiers, alors je suis vraiment très heureux de remporter cette victoire.
4: I'm super happy to take the win. Le maillot jaune Tadej Pogacar au micro d'Hortense Crépin. Nouvelle étape de montagne aujourd'hui qui s'annonce comme la plus exigeante de cette édition. 170 km au programme entre le Bourdoisan et l'Alpe d'Huez. Départ à 11h30 à suivre bien sûr toutes les 30 minutes sur RTL.
1: Et les courses, c'est 15h15 le départ cet après-midi et c'est disputé à Enghien-Soisy.
4: Et Alexandre de Koopmans vous conseille de jouer le numéro 4, le 7, le 12, le 3, le 13, l'As et le 5. L'outsider de RTL, c'est le numéro 12, Lucifer Dupont.
1: Brieux Bochet pour toute l'actualité de votre samedi matin. Les infos des auditeurs concernant la météo. Là, au réveil, on a Saint-Dizier-l'Évêque qui nous écoute. Laurence, territoire de Belfort, il y a 17 degrés. Olivier est à Joinville-le-Pont. Il boit son café, il va aller au travail et évidemment, il écoute RTL. Et puis, Benoît, soleil en Bretagne aujourd'hui. Vous confirmez, Valérie?
7: Mais il va faire beau en Bretagne, il va faire beau en Normandie, dans le nord, en Île-de-France, le long des frontières du nord aussi jusqu'au port de l'Alsace. Alors, entre le sud de l'Alsace, la région centre, les Pays de Loire, la Vendée, le Poitou, Charente, ce sera un petit peu mitigé puisque ça va être à la jonction entre les orages du sud et le soleil du nord, donc ce sera un ciel un petit peu plus variable, voire avec quelques pluies ce matin, c'est d'ailleurs le cas actuellement entre le Poitou et la Touraine. Plus on va aller vers le sud, plus on va trouver un temps orageux. Alors malheureusement en Nouvelle-Aquitaine, ça y est, la pluie qui devait tomber est tombée la nuit dernière, c'est terminé, il reste quelques gouttes vraiment dans le nord de la Gironde ce matin, c'est pas grand chose et ça ne reviendra pas aujourd'hui. A contrario, on a donc quelques orages actuellement qui s'activent en Auvergne-Rhône-Alpes principalement, ils sont pour l'instant légers. Mais ça va se réactiver cet après-midi et ce soir sur une grosse portion sud-est, hein, en remontant jusqu'aux portes de la région lyonnaise et de l'Auvergne. Et nous avons près de la Méditerranée deux départements placés en vigilance orange pour ces orages violents cet après-midi, le Var et les Bouches-du-Rhône à partir de 15h. Bon, on attend comme à chaque fois de grosses quantités de pluie, des grêlons parfois assez gros, de brusques rafales de vent. Bref, il faudrait être très très prudent dans le sud-est. 23 degrés au Havre cet après-midi, 27 à Mont-de-Marsan, 28 à Quimper, comptez 30 degrés à Amiens et à Niort, 31 pour Paris, 32 à Belfort, 33 degrés à Marseille.
1: Et on a Georges sur la page Facebook de l'émission qui me gronde. Il paraît que c'est pas du tout la Saint-Christophe aujourd'hui, mais la Saint-Jacques. Est-ce que la cellule d'investigation de RTL Matin Weekend peut se mettre sur cette
7: mer? Ça, c'était une coquille.
1: On appelle ça une coquille à 7h12.
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11: Je m'appelle Brigitte, je suis une fidèle auditrice d'RTL, juste pour souhaiter à tous de bonnes vacances. Pour ma part, ce sera au mois d'octobre, mais d'ici là, je vais profiter de Paris sur la période.

0: Ah, pas de Saint-Christophe, donc.
1: Bah, pas tout de suite. Écoutez, c'est en cherchant bien, j'aimerais bien vous faire plaisir, parce que vous êtes le boss, hein, mais...
0: C'est le 21 août, la Saint-Christophe, tiens, j'ai la confirmation d'un autre auditeur. Donc c'était vraiment une grosse erreur de ma part. Je salue tous les Christophe et les Jacques qui nous écoutent.
1: Évidemment. Et les Jacques.
0: Et les Jacques, il est 7h12.
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0: Il est pile 7h15 ce samedi matin. Bienvenue tout le monde. Si vous ouvrez les yeux, c'est l'actualité. Évidemment, je dois vous signaler que plus de 140 000 personnes ont été évacuées. 22 000 hectares brûlés sont les chiffres du matin qui concernent les incendies, bien sûr, dans les Landes et surtout en Gironde. Incendie qui se rapproche. On est à une quarantaine de kilomètres, hein, les flammes de la cité girondine du centre-ville de Bordeaux. Plusieurs communes ont été évacuées, Saint-Médard-en-Jalles par exemple, Le Haillan, une partie de Mérignac aussi. On va retrouver Arthur Pereira dans un instant. Je voudrais juste qu'on écoute le ministre de l'Intérieur qui faisait un point hier soir dans le 20h de TF1, Laurent Nunez.
14: On a procédé à 110 000 évacuations, donc c'est un feu qui a parcouru 14 000 hectares. C'est un feu qui s'auto-alimente, qui est très difficilement maîtrisable, il s'auto-alimente, il change de direction, donc on a appris qu'avec le vent, il prenait effectivement, il partait plutôt vers l'est et donc il prenait la direction effectivement de la métropole bordelaise. Donc nous allons réarticuler notre dispositif pour le combattre de manière terrestre pour éviter qu'il ne progresse vers la métropole bordelaise. Et donc j'ai proposé au Premier ministre qu'il a accepté de réquisitionner des moyens militaires qui vont venir renforcer nos sapeurs-pompiers qui font un travail admirable.
0: Voilà, un millier de militaires seront déployés dans la journée. Il y en a déjà 500 en place, d'autres qui vont arriver en renfort comme le dit à l'instant le ministre de l'Intérieur. Je dois vous préciser aussi que Bison Futé conseille d'éviter la Gironde ce samedi alors que c'est tout rouge sur tout le territoire et de laisser les routes libres évidemment pour les secours. Puisqu'on parlait d'évacuation, c'est le parc des expositions de Bordeaux qui accueille tous ses habitants et tous ses touristes. On est avec Arthur Pereira qui lui-même a été évacué de Mérignac tout à l'heure. Et vous êtes avec des jeunes aussi, c'est ça, hein?
15: Absolument, je suis avec Aaron et Méliodas. Aaron et Méliodas, ils viennent d'Aisy, une commune limitrophe à Bordeaux. On est à 10 km du parc des expositions. Déjà, Aaron, racontez-nous un petit peu le climat là-bas. On est qu'à 10 km, mais il est différent d'ici.
16: En fait, le nuage est beaucoup plus intense, plus concentré. On a vraiment du mal à respirer. On s'asphyxie un peu. On est allé vers Saint-Médard pour aller voir le climat aussi. C'était vraiment très intense. Donc on a essayé de voir comment ça se passait pour le parc des expositions. Et même là, il y a quand même beaucoup de fumée. Donc on va voir si on peut pas partir de l'autre côté de la rive et aller en dehors du sens du vent pour pouvoir dormir dans la voiture de manière à l'aise.
15: Meliodas, vous avez reçu plusieurs alertes, c'est ça, avant de venir ici. Racontez-nous un petit peu cette nuit. Vous avez réussi à fermer l'œil ?
17: Non, du tout, absolument pas. En fait, déjà, dans la journée, il y a eu énormément de fumée, de cendres. C'était vraiment déjà irrespirable. Ça s'est calmé avec la pluie. Il y a eu une courte pluie, ça s'est calmé, l'air était plus respirable. Et à 2h du matin, il me semble, on a reçu une notification, une alerte qui a fait sonner mon téléphone. Et c'était un peu panique générale, énormément de monde qui bouge, toute la résidence qui évacue. Donc compliqué et très difficile de dormir.
15: À l'intérieur de la voiture, il y a des valises. Est-ce que vous arrivez à comprendre un petit peu ce qui se passe ? Est-ce que vous prenez conscience de ce qui est en train de se passer ?
16: Non, pas vraiment en fait, vu qu'on se sent moins concerné, vu que le feu n'est pas devant nous. Mais on a reçu l'ordre de la commune de se mouvoir, donc on fait ce qu'on est censé faire. Mais on se rend pas compte du danger imminent, vu qu'on n'est pas face aux flammes directement.
15: Quand on voit toutes ces familles ici, assises par terre, des bébés même qui n'arrivent pas à fermer l'œil, ça vous évoque quoi, vous, Meliodas ?
17: Ben c'est touchant, c'est assez triste parce que je vois qu'il y a quand même il y a des familles qui en souffrent vraiment énormément. Il y a des maisons qui sont brûlées, il y a des familles qui ont des difficultés énormes. Nous, actuellement, on n'est pas vraiment touchés par les flammes. Mm-hmm. Donc je trouve que c'est assez triste vraiment.
15: Et encore, on le rappelle, hein, Stéphane, mm-hmm. des centaines de personnes continuent d'arriver. On les voit qui promènent leurs chiens, qui arrivent.
0: On a perdu Arthur Pereira depuis le parc des expositions de Bordeaux. La ligne a coupé, mais c'est la radio en direct. On va le retrouver très très vite, évidemment. Jean-Sébastien, on s'interroge toujours sur l'origine, les causes de ces incendies qui sont grandissants. Hein.
18: Alors on en parle beaucoup depuis 4 jours, évidemment. Ce qu'il faut savoir, c'est qu'il y a 10% des feux qui sont d'origine naturelle. Seulement parce que l'origine naturelle d'un feu, c'est soit la foudre, soit une éruption volcanique. En France, c'est pas simple, les volcans. Il y a 15% qui sont des causes accidentelles liées aux infrastructures de transport, dont des lignes électriques, des chemins de fer ou des véhicules. C'est ce qui s'est passé dans les Landes. Il y a 35% de causes involontaires dues aux travaux de brûlage de végétaux, de bricolage, de travaux agricoles ou de travaux publics. C'est ce qui s'est passé là, en Gironde, puisque c'est à cause d'un débroussaillage d'Enedis que l'incendie s'est déclaré. 15% sont dus au barbecue, au jet de mégots, au feu d'artifice et aux cendres de cheminée. Et 25% quand même, un quart des feux sont d'intention malveillante, ce qui est absolument énorme, mine de rien. Et ça a des conséquences considérables, parce que la dégradation de la biodiversité est affecté. Il y a une émission de gaz à effet de ouais. serre. Dès qu'il y a un incendie, et ça, c'est une catastrophe, ça éradique le maintien des sols. Donc, il suffit qu'après un incendie, il y ait une énorme vague de pluie. Ça va raviner. C'est pas bien non plus. Et puis, évidemment, les conséquences économiques.
0: Merci beaucoup, Jean-Sébastien. Valérie, juste, puisqu'on a prononcé le mot Jean-Sébastien il y a quelques instants, la pluie, on va pas en avoir en grande quantité. Ça, c'est sûr, sur la région Aquitaine. Hein.
19: Ah bah, va plus y en avoir, ouais, en fait. Ça. Il y en a eu la nuit dernière, il y en a eu un petit peu ce matin, et là, c'est terminé. Il va falloir attendre maintenant et ce sera pas demain, mais les températures baisseront, ce qui peut aider un petit peu.
0: Voilà, la Gironde, les Landes, évidemment, nous sommes en direct sur le terrain ce matin. On n'oublie surtout pas le Var parce que la situation est toujours difficile ce matin dans le secteur de Cotignac. Et Valérie, on n'oublie pas la Corse non plus, hein, qui a l'habitude malheureusement de brûler. Hein.
19: Oui, alors là c'est le centre de l'île, hein, c'est aux abords de Corté. Alors les deux vallées de la Restonique et de Tavignan nous sont fermées. C'est Karine qui nous dit ça sur la page Facebook. C'est un gros incendie dans le sud de l'île. Alors bien sûr, c'est assez fréquent, c'est même tous les ans en Corse. C'est bien pour ça qu'il y a 3 Canadairs qui sont postés là en permanence et qui vont y rester. Et je voulais aussi vous parler d'un autre incendie qui est en cours dans les Hautes-Alpes, au sud de Briançon, qui est assez copieux. Et la mauvaise nouvelle, que ce soit pour la Corse ou pour les Hautes-Alpes, c'est que les vents, qui sont pour l'instant relativement calmes, vont prendre en puissance dans le courant de l'après-midi. Et ça, c'est vraiment pas une bonne nouvelle.
0: Voilà, on partage avec vous toutes les infos ce matin sur RTL. Le point sur la situation, c'est rtl.fr à disposition. N'hésitez pas, on est au plus près de ces habitants et de ces touristes qui sont impactés. Il est 7h22.
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0: Allez, 7h24, c'est notre instant positif du samedi cet été sur RTL. C'est ce focus sur les Français qui se mobilisent pour les autres. Un coup de pouce en lien avec la Fondation de France. On va passer au vert ce matin avec le SAMU de l'environnement. 7 antennes dans notre pays, mais aussi en Afrique. Le coordinateur du dispositif est connecté avec nous. Bonjour Étienne Fèvre.
30: Oui, bonjour, merci pour l'invitation.
0: Étienne, le SAMU de l'environnement, je me permets de le résumer ainsi en quelques mots. Intervenir en urgence en cas de pollution. L'idée d'abord, elle est née quand et où ?
30: Alors, c'est exactement ça. Le SAMU de l'environnement, c'est une idée qui est née dans les années 2000 à Strasbourg. Le fondateur, en fait, était quelqu'un qui avait beaucoup travaillé sur les questions de santé environnementale, mais qui avait aussi travaillé sur les questions de pollution environnementale en milieu de guerre, lors de missions humanitaires. Et il avait constaté qu'on avait besoin, très rapidement, quand il y avait une alerte à la pollution, d'échantillonner, d'analyser et d'avoir des résultats tangibles très rapidement. Donc, il avait développé un laboratoire mobile pour aller sur place et pour analyser au plus rapidement les pollutions qui pouvaient avoir lieu dans l'eau, dans l'air, dans les sols.
0: Oui, c'est ça le principe, en fait. Concrètement, ça fonctionne comment ?
30: Alors, en fait, on peut nous appeler n'importe qui, hein, que ce soit des collectivités, des entreprises, des particuliers, dès lors que on pense qu'il y a un souci, justement, quelque chose qui pose des impacts environnementaux sur les milieux. Donc, on peut nous appeler par téléphone, on peut nous envoyer un mail, et depuis quelque temps, on a développé une application qui s'appelle Environéo, qui permet directement de signaler et de géolocaliser en fait les pollutions qu'on voit, qu'on sent, qu'on a repérées sur les territoires. Et nous, ça nous permettra de créer une base de connaissances et de travailler sur ces impacts au long terme.
0: Vous parlez d'un laboratoire mobile, ça veut dire quoi ? Ça, c'est quoi ?
30: Alors, dans un premier temps, c'était une camionnette qui était aménagée, qui permettait plutôt de ramener le laboratoire sur le site d'analyse. Aujourd'hui, on va travailler plutôt avec des mallettes, avec du matériel qui permet très rapidement de faire quelques premiers résultats, en général, qu'on va étayer avec des échantillons en laboratoire. Mais ça permet justement de pallier à l'évolution du milieu qui évolue très, très rapidement quand il y a des pollutions, en fait.
0: Oui, vous dites rapidement, ça veut dire qu'il est capital d'aller au plus vite dans ces cas de pollution ?
30: Totalement. En quelques heures, en fait, quand on a une pollution dans une rivière, elle peut évoluer très rapidement et disparaître. Donc, si on vient le lendemain, typiquement, on nous appelle très souvent quand il y a des mortalités de poissons, on ne trouvera plus la substance chimique qui peut être à l'origine de la mortalité de poissons, par exemple. Sachant que parfois, c'est pas une substance chimique seule, c'est souvent des effets cocktails, c'est souvent une évolution du milieu. Aujourd'hui, avec le changement climatique et avec les pertes de biodiversité, on est sur des choses qui sont vraiment multifactorielles et qui sont très difficiles à comprendre. Donc, on a besoin d'avoir le plus de données possible. Donc nous, ce qu'on essaye de faire avec ce réseau Sentinel, en tout cas l'ambition qu'on a, c'est d'essayer de coordonner un petit peu des acteurs, qu'ils soient publics, qu'ils soient privés, ou alors que ce soit des particuliers et des citoyens engagés.
0: Ça veut dire que ces citoyens, ces habitants, donc ils peuvent agir seuls, vous pouvez les former à ça?
30: Alors nous, c'est l'objectif du réseau Sentinel, c'est que les gens puissent être formés, qu'ils puissent être équipés quand ils le souhaitent, s'ils souhaitent réellement s'engager. On va pouvoir leur mettre à disposition parfois du matériel de prélèvement, peut-être du matériel analytique qui permettrait de faire un petit peu la même chose que nous on fait directement sur place. C'est des petits tests qui peuvent être très simples, par exemple pour l'analyse de l'eau. Et on pense que tout le monde peut comprendre les éléments essentiels de ce qui se passe dans un milieu environnemental.
0: Voilà le SAMU de l'environnement et son coordinateur Étienne Fèvre, le focus du matin. Vous disposez, merci à vous Étienne, de toutes les informations dès maintenant en cliquant sur le site fondationdefrance.org.
30: Merci beaucoup.
0: 7h28, on salue Eric, fidèle auditeur depuis Fourques-sur-Garonne. Il est dans le Lot et Garonne et il nous dit que le ciel est bouché par la fumée qui arrive des Landes et de Gironde, bien sûr. C'est à la une du journal de 7h30, les incendies chez nous dans le sud-ouest du pays. Avant ça, pour s'aérer, les grosses têtes, elles sont en vacances. Elles rechargent les batteries en attendant leur retour le 24 août. Nous avons à disposition, et on en profite, les meilleurs moments des émissions de Laurent Ruquier.
1: Alors, il y a des mini Toblerone, il n'y a que trois triangles. En moyenne, celles que vous trouvez dans les mini-bars. Ah, vous me demandiez, est-ce que c'est quelque chose de...
3: Oui, à 47 euros, là.
1: Ou est-ce qu'on trouve des Toblerone? On les trouve essentiellement dans les mini-bars des hôtels. Il faut dire, c'est là où ça se cultive, ça pousse dans les mini-bars d'hôtels, les Toblerone. Vous aimez ça, Valérie, hein, je sens. Hein.
4: J'en achète pas. Et quand il y en a dans les bars d'hôtels, je les fais descendre.
1: Comment ça?
4: Là, pour pas me les taper la nuit.
3: Moi, je fais pareil avec les grooms.
0: Allez les grosses têtes, c'est à écouter dès 16h évidemment sur RTL cet après-midi et puis tout l'été en replay, émission radio la plus podcastée du pays, podcast au pluriel, accessible via l'appli RTL. Il est 7h29, Saint-Jacques, Saint-Christophe, aujourd'hui on sait plus dans le débat parce que bien sûr il y a pas mal de messages qui arrivent de la part des auditeurs. Les anniversaires, profitez bien si vous êtes d'un 25 juillet, comme une Québécoise, celle-ci.
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0: C'est l'anniversaire de Linda Lemay aujourd'hui. Et puis de Joey aussi, figurez-vous. L'anniversaire de Matt Leblanc. De Monsieur des Friends, absolument.
1: Joey. Et mon frère aussi. Il s'appelle Arnaud.
0: C'est aujourd'hui?
1: Oui.
0: Ah bon, on lui souhaite le meilleur, comme à tous les auditeurs de RTL. Bienvenue tout le monde, c'est samedi. RTL vous informe et il est 7h30. Toute l'actualité à mes côtés, Thibaut Hue pour tout savoir. Bonjour Thibaut.
2: Bonjour Stéphane, bonjour à tous.
0: À la une ce matin, l'incendie dans les Landes qui continue de progresser.
2: On sera en direct de Biscarrosse. Dans un instant, vous entendrez des habitants sinistrés qui refusent d'être évacués. On fera aussi le point sur le brasier géant en Gironde qui se rapproche de Bordeaux, cette nouvelle commune concernée par les évacuations. Dans ce journal également, le bilan des noyades, 247 personnes sont mortes en 2 mois et demi. On ira en Seine-et-Marne, le département le plus touché. Le gouvernement se prépare à prendre des vacances avant un dernier déjeuner avec Emmanuel Macron lundi. Et puis le Tour de France, 19e étape hier, victoire du maillot jaune Tadej Pogacar, le Slovène est inarrêtable.
0: 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Plus qu'évidemment, c'est l'actualité. RTL rejoint les Landes en direct où un incendie exceptionnel fait toujours rage.
2: Il a déjà parcouru plus de 3000 hectares, 36 000 personnes, évacué une centaine de maisons et de bâtiments touchés par les flammes. Un brasier qui menace Biscarrosse où vous vous trouvez, Sacha Dubessé, envoyé spécial de RTL. Sacha, vous êtes dans le bourg de la ville qui a été touché par les flammes et vous avez croisé des sinistrés qui refusent de partir.
3: Oui, malgré les consignes des autorités, Fanny ne souhaite pas partir. Le teint pâle, les yeux fatigués, cette habitante du nord-est de Biscarrosse, une zone touchée par les incendies, me raconte sa nuit cauchemardesque.
4: Il y a eu des fumées partout, un air irrespirable. Il y a des dégâts assez conséquents. Il y a des maisons qui ont été brûlées. Moi, personnellement, j'ai des dégâts dans ma maison. Ma piscine, maintenant, c'est une mare au canard, quoi. Toute la partie technique n'existe plus. J'ai un abri-bois qui n'existe plus. J'ai mon terrain qui est complètement ravagé. Mais par contre, franchement, je félicite le travail vraiment des pompiers qui, je pense, se sont acharnés parce qu'ils ont sauvé la maison. Donc, on est infiniment reconnaissant. Enfin, vraiment. Voilà.
2: C'est compliqué, j'imagine.
4: Ouais, un peu.
3: Fanny coupe court à la conversation. Impossible pour elle de continuer. La voix tremblante, elle m'explique qu'elle vit désormais chez une amie en attendant de pouvoir rentrer chez elle.
2: Merci Sacha Dubessé, envoyé spécial de RTL en direct de Biscarrosse. Et toujours sur le front des incendies en Gironde, c'est un brasier tentaculaire qui n'est plus qu'à 40 km de Bordeaux. Plus de 19 000 hectares sont partis en fumée et 7 nouvelles communes de la métropole sont en cours d'évacuation. Il s'agit de Saint-Médard en Jalles, Le Haillan, Saint-Jean-d'Illac, Martignat-sur-Jalles et Saint-Aubin-de-Médoc. Aisin et Mérignac sont aussi partiellement concernés. Au moins 110 000 habitants et touristes ont donc déjà été évacués en Gironde.
0: Et face à ces incendies d'une ampleur inédite, le gouvernement décrète la mobilisation générale.
2: Une cellule interministérielle de crise s'est réunie tard hier soir autour de Sébastien Lecornu. Arthur Bélier, le Premier ministre, a notamment annoncé un renforcement des moyens militaires sur le terrain.
5: Oui, c'est dans un message au ton grave posté peu avant minuit que le Premier ministre annonce le déploiement dès aujourd'hui de 500 nouveaux militaires. Ils seront donc 1 000 000 à prêter main forte aux pompiers, alors qu'Emmanuel Macron avait demandé quelques heures plus tôt un renfort maximal des armées. Des renforts aussi de police et de gendarmerie pour accompagner les évacuations. Pour ces évacuations, comme pour acheminer les renforts, Sébastien Lecornu demande la réquisition des moyens de transport collectif. Le service de santé des armées sera lui aussi mobilisé pour faciliter la prise en charge médicale des personnes les plus vulnérables. Enfin, pour se protéger des fumées toxiques de cet incendie hors de contrôle, 1,5 million de masques FFP2 doivent être acheminés dès aujourd'hui vers ces départements. Face à ces incendies qui frappent le pays à un niveau inédit selon ses mots, Sébastien Lecornu sonne donc ici la mobilisation générale.
2: Précision signée Arthur Bélier du service politique de RTL. À noter également que le feu n'est toujours pas fixé dans le Var. Plus de 2750 hectares sont partis en fumée entre Cotignac et Carcès. Enfin, en Espagne, ce sont 63 000 personnes qui ont été évacuées ou qui doivent se confiner. Dans la région de Madrid, 6 000 hectares ont brûlé.
0: Et on fait le point régulièrement, bien sûr, dans RTL Matin Week-end sur cette situation. Je vous précise et j'ajoute que Bison Futé conseille d'éviter la Gironde en ce samedi. C'est tout rouge sur tout le territoire pour le week-end de départ en vacances. Laissez les routes libres pour les secours. Voilà le message du matin. Grande prudence à vous tous. RTL vous accompagne. Vous avez toutes les infos sur notre site rtl.fr. On en vient maintenant, Thibault, à ce terrible bilan. 247 personnes ont perdu la vie par noyade en 2 mois et demi en France.
2: 80% de ces décès ont eu lieu au cours des 3 vagues de chaleur, selon Santé publique France. Un département particulièrement touché, la Seine-et-Marne. 15 personnes y sont mortes noyées depuis le début de l'été. Et pourtant, Mathis Lang, les baigneurs continuent de nager dans des zones non surveillées, comme à Champs-sur-Marne.
6: Oui, dans cette commune, 2 jeunes sont morts d'une noyade le mois dernier dans la Marne à quelques jours d'intervalle. Un peu partout, des panneaux rappellent que la baignade est dangereuse, mais pas de quoi rebuter Patrick.
7: Je sors de l'eau, c'est super agréable.
6: Serviette autour de la taille, le retraité sait qu'il n'a pas le droit de nager ici.
7: Ah oui, mais bon, tout est interdit maintenant. Mais là, il n'y a pas de courant. Donc à chaque fois qu'on vient ici, il n'y a pas de courant. Vous allez un peu plus loin, effectivement, après le pont de Chelles, vous avez les courants. C'est un peu plus dangereux.
6: Patrick, qui se sent d'autant plus en sécurité que sa femme le surveille depuis le bord. Un peu plus loin, Pascal, allongé au pied de l'eau, elle est venue seule pour l'habituer. Que la baignade soit surveillée ou non, ça ne change pas grand-chose.
8: Quand les gens sautent des ponts, effectivement, pour moi, c'est suicidaire. Quand ils sautent dans une écluse, c'est suicidaire.
9: C'est une question de bon sens, en fait.
8: C'est une question de bon sens. Ici, depuis des années, tout le monde s'est toujours baigné. Si vous ne savez pas nager, vous restez là où vous avez pied, il n'y a aucun danger.
6: Alors, pour le reste de l'été, Pascal compte bien revenir ici, piquer une tête. Surtout, dit la retraitée, si la canicule fait son retour.
2: Mathis Lang à Champs-sur-Marne pour RTL.
0: 7h36, entre les fortes chaleurs et les incendies, le gouvernement qui est sur le pont va bientôt prendre des vacances.
2: Les ministres vont pouvoir s'échapper pour quelques jours de congé dès lundi, mais avant de boucler leurs valises, ils devront déjeuner avec Emmanuel Macron à l'issue du dernier conseil des ministres, Thomas Desprez.
10: Oui, un dernier moment convivial avant quelques jours de repos très attendus. J'ai juste envie d'une chose, me poser et ne rien faire, glissait il y a quelques jours un ministre sur les rotules, presque inquiet de voir Sébastien Lecornu dégainer encore quelques réunions pour la route. Pour lui, quoi qu'il en soit, pas question de partir au bout du monde. Les vacances, ça sera chez lui, au Pays Basque. Il faut dire que les règles sont assez strictes. Des vacances dans l'Hexagone, de préférence à proximité d'une préfecture et surtout, toujours connecté en cas de crise ou de dossier urgent. L'été, on a tous un peu un bracelet électronique, s'amuse un membre du gouvernement. Alors pour certains, ce sera randonnée dans les Alpes, comme le ministre de l'Éducation, Édouard Geffray. Pour d'autres, Farniente à Saint-Tropez, mais pas beaucoup plus loin. Seule petite exception, la ministre des Français de l'étranger, Éléonore Carrois, autorisée à s'éloigner jusqu'en Amérique du Sud pour un événement familial, avant d'entamer la dernière ligne droite avant l'élection présidentielle.
2: Précision de Thomas Desprez du service politique de RTL.
0: Allez, le Tour de France.
2: Hier, Tadej Pogacar s'est imposé à l'Alpe d'Huez. Il signe sa 26e victoire étape sur la grande boucle et conforte son maillot jaune. Le Slovène est définitivement inarrêtable, Antoine de Carne.
11: Dès qu'il a décidé d'écraser ses pédales à 12 km du sommet, Tadej Pogacar est parti seul à un rythme effréné à 3 minutes 30 devant lui. Pourtant, les échappés pouvaient déjà être inquiets. Le maillot jaune les a avalés un à un jusqu'à croiser Lenny Martinez et Richard Carapaz pour les dépasser définitivement à 700 mètres de l'arrivée et inscrire son nom pour la première fois aux côtés des 32 autres vainqueurs de l'Alpe d'Huez.
12: Quand j'ai entendu que certains coureurs décrochaient, alors j'ai compris que j'avais de bonnes jambes. Dès les premiers kilomètres de l'ascension, je me suis dit qu'il ne restait plus beaucoup de coureurs capables de suivre ou de tenter quelque chose avec moi. Alors j'ai attaqué et je me suis engagé à fond jusqu'au sommet, ce qui m'a permis de revenir puis de remporter l'étape.
11: Tadej Pogacar a gravi les 21 virages, les 13,8 km d'ascension en 35 minutes et 27 secondes, soit 1 minute et 13 secondes plus rapide que Marco Pantani, le détenteur du record de la montée depuis 1995, un record mythique pulvérisé.
2: Antoine de Carne pour RTL et l'Alpe d'Huez, ce sera de nouveau au programme du Tour de France ce samedi. La 20e et avant-dernière étape du Tour, les coureurs vont s'élancer pour un parcours très difficile. 171 km et près de 5500 mètres de dénivelé positif. Et puis à suivre également aujourd'hui en Formule 1, c'est le Grand Prix de Hongrie. La séance de qualification est à 16h avec un favori de seulement 19 ans. L'Italien Kimi Antonelli, c'est le plus jeune leader de l'histoire du championnat du monde.
0: Merci Thibaut. Thibaut Hue, toute l'actualité, rtl.fr, vous allez cliquez, vous savez tout, évidemment, notamment sur ces incendies qui touchent une grande partie du territoire. On va y revenir très longuement. 7h39, Valérie.

0: toute la journée, d'autant que de nouveaux orages sont déjà en train d'aborder le département de l'Hérault. Ils sont présents en Méditerranée. Ce sont eux qui vont remonter à nouveau jusqu'à la région Auvergne-Rhône-Alpes cet après-midi. Et dans le Var et les Bouches-du-Rhône, deux départements qui seront placés en vigilance orange à partir de 15h. Ces orages pourront être particulièrement violents. Bon, avec les bourrasques, les quantités de pluie assez astronomiques, ainsi que de gros grêlons possibles. En revanche, et c'est pas une bonne nouvelle, en Aquitaine, en Midi-Pyrénées aussi, là pour le coup, le peu de pluie qu'on attendait est déjà passé cette nuit. Il n'y en aura pas d'autres aujourd'hui. Et autre mauvaise nouvelle, les vents vont se renforcer cet après-midi. C'est à peu près calme pour le moment. Ça va s'intensifier aussi bien dans les régions méditerranéennes que dans le sud-ouest. Comptez 25 degrés à Biarritz aujourd'hui, 27 à Rouen, 29 à Lille comme à Albi, 31 degrés à Paris et au Mans, 32 à Toulon, 33 à Mâcon et à Épinal.
1: Et voilà, c'est riche en infos. C'est signé Valérie Quintin. On a Wilfried qui nous écoute depuis la Bourgogne, dans l'Yonne, à Moneto particulièrement. Et ce matin, Wilfried et Sophie, ils ont 14 degrés au compteur. Tiens, à 7h41, nous relayons ce matin un appel, celui de la SPA, qui lance un appel à la responsabilisation des propriétaires d'animaux. Situation critique dans les refuges saturés. Le nombre d'animaux accueillis sur les 6 premiers mois de l'année est en hausse, figurez-vous, de 10%. Et l'on sait que l'été est une période particulièrement difficile pour les refuges. Les abandons se multiplient, les adoptions se font plus rares. Bonjour Yannick Collant.
2: Bonjour à tous.
1: Alors vous l'avez constaté, vous, en Alsace, racontez-nous.
2: À l'entrée du refuge de la SPA de Strasbourg, Héloïse et Yannick ont les yeux rougis. Ces amoureux des animaux sont désemparés. Ils viennent pour abandonner 4 cochons d'Inde. Ils ont été piégés par un achat dans une animalerie.
3: On a pris des cochons d'Inde dans l'animalerie, censés être 3 femelles, et il y avait un mâle dans le lot, et donc on s'est retrouvé avec 11 cochons d'Inde à la fin, et là, ça fait beaucoup trop. Donc on a dû se séparer de certains. Ouais.
4: Dites aux gens de pas acheter en animalerie. Hein.
5: Et vous, c'est ce que vous avez fait, en fait.
4: Ouais, bah, ça valait pas.
5: Ouais.
4: Ah, j'aurais demandé de me reconfirmer plusieurs fois. Hein. Et ils m'ont confirmé 3 femelles, et il y avait un mâle dans le lot.
2: Mathilde Denis est la responsable du secteur NAC, les nouveaux animaux de compagnie, à la SPA de Strasbourg.
6: Moi, ce qui m'énerve quand je vois ça, c'est on fait service après-vente des animaleries. Et ça fait des erreurs comme ça. Même des gens qui aiment profondément leurs animaux, qui font tout ce qu'il faut pour eux, se retrouvent à devoir abandonner. Et ça les blesse profondément, quoi.
2: Ces animaux, ils vont retrouver des familles, à votre avis?
6: Oui, ils sont très très beaux. Là, ils sont en panique totale parce qu'ils viennent d'arriver.
2: Les 4 cochons d'Inde devront rejoindre dans quelques jours l'espace NAC du refuge, qui déborde déjà de lapins, de rats, de souris. Marie Fort, agent animalier, elle est justement en train de faire le décompte et ça donne le vertige.
4: Donc là, on est à 79 plus l'abandon qui vient d'arriver de 4 cochons d'Inde. On est à 83. On est en train de pousser les murs pour pouvoir en accueillir plus. Et oui, des abandons dus aux vacances, on en a eu plein. On comprend pas comment des personnes peuvent se dire j'en veux plus pour les vacances, je vais l'abandonner, c'est pas grave, au pire on en rachètera un autre quand on reviendra. Enfin, nous, on n'arrive pas à comprendre comment un être qui fait partie de la famille, qui est comme son propre enfant, comment on peut le jeter comme ça du jour au lendemain.
1: Oui, ces abandons, ils sont tellement nombreux, Yannick, que la SPA de Strasbourg a mis en place une liste d'attente pour les propriétaires qui ne veulent plus s'occuper de leur animal.
2: Oui, une liste d'attente parce que le refuge est saturé. Dès qu'une place se libère, il faut appeler un de ses propriétaires qui demande à abandonner son animal. Catherine Brunner de la SPA de Strasbourg me sort un énorme classeur.
7: Donc ça, c'est le classeur de demande d'abandon en attente. On est obligé effectivement de jongler avec les places.
2: On peut regarder combien il y a de personnes en attente pour... Par exemple, pour les chiens ou pour les chats?
7: Oh là, pour les chiens, je ne sais pas. Les chiens, on barre quand c'est fait, mais il y a des attentes qui sont longues. Voilà, la chienne incontinente, donc il n'en veut plus parce qu'elle est incontinente. Là, il n'a pas le temps. Voilà. Les gens peuvent nous le dire, je pars en vacances. Je suis étudiante, j'avais un chat pendant 2 ans, maintenant je repars, donc je vous donne le chat.
2: Et la situation s'aggrave nettement pendant l'été. Il y a une centaine d'animaux qui arrivent au refuge, un mois classique, mais le chiffre monte à 150 en juillet et en août, plus 50%. Et dans le même temps, les adoptions plongent de 30%. C'est pour cela que l'été est la période la plus compliquée de l'année à la SPA de Strasbourg.
1: Les refuges de la SPA débordés au cœur de l'été. RTL événement signé ce matin, Yannick Collant, RTL à Strasbourg. Il est 7h44, bon réveil à vous tous. Dans un instant, on fait un point complet sur les incendies en France et notamment dans le sud-ouest du pays.

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11: 7h47 en ce samedi matin, très bon réveil à vous tous, on espère que vous êtes en forme. On vous informe évidemment ce matin sur RTL et on vous dit que plus de 140 000 personnes ont été évacuées, que 22 000 hectares ont été brûlés, les flammes qui continuent bien sûr de dévorer à la fois les Landes et surtout la Gironde depuis maintenant quelques heures en particulier. Avec, on va le rappeler à tout le monde et à tous ceux qui nous rejoignent, Jean-Sébastien Petit-Demange, la situation à Bordeaux, le feu est à une quarantaine de kilomètres du centre-ville de la cité girondine et plusieurs communes des alentours, c'est-à-dire vraiment de la proximité de Bordeaux, sont évacuées. Hein.
12: Absolument, la préfète de Gironde, Sophie Brocas, a demandé à ce que Saint-Médard-en-Jalles, 33 000 habitants, Le Haillan, 11 400 habitants, Saint-Jean-d'Illiac, 9 600 habitants et Martignas sur Jalles, ainsi que Saint-Aubin-de-Médoc, soient évacués. Les communes de Mérignac et d'Eysines qui sont limitrophes à la ville de Bordeaux sont également partiellement concernés, et c'est-à-dire Mérignac extra-rocade et Eysines extra-rocade. Tout ça a été décidé à 3h52 avec l'activation de l'alerte plan sécurité.
11: Évacués, bien sûr, ces habitants et ces touristes se retrouvent au parc des expositions de la ville de Bordeaux. Nous serons en direct dans le journal de 8h. Je voudrais qu'on accueille Marie, auditrice de RTL, qui a été évacuée, elle, et beaucoup, et pas qu'une fois. Bonjour Marie, bienvenue.
13: Oui. Bonjour Stéphane, bonjour.
11: Donc évacué d'abord d'où et vers où et ensuite comment ça s'est passé?
13: Ben, on a été évacué une première fois de Lège, Cap Ferré, de la commune de Lège, de l'entrée de la presqu'île, à 2h du matin il y a deux jours. On a trouvé refuge à Martignas chez ma belle-mère et hier soir on a évacué à 2h du matin.
11: D'accord. Donc c'est un vrai périple votre histoire, des sauts de puce. Hein.
13: Oui, des sauts de puce.
11: Comment vous le faites? Vous vous déplacez en voiture, c'est ça?
13: Oui, on a chargé la voiture, le chien, le chat, les enfants et ce qu'on avait un peu pris et on est reparti.
11: Lège Cap Ferré, vous avez une maison, vous avez un appartement,
13: oui.
11: Vous savez dans quel état ça se trouve?
13: Alors hier à 13h, elle avait pas encore brûlé, mais plusieurs maisons du lotissement avaient brûlé. Et on n'a pas de nouvelles.
11: Vous avez pas de nouvelles, vous avez le moral?
13: Non. Écoutez, on fait avec, c'est difficile à certains moments, c'est très difficile. Mais bon, on se résigne, on se dit qu'on est nombreux dans ce cas et qu'il va falloir qu'on reconstruise. Même si notre maison n'est pas touchée, toute la nature autour, tout, c'est plus du tout notre presqu'île.
11: Marie, à quoi ça ressemble autour de vous où vous êtes? Est-ce que le ciel est encombré? Est-ce qu'on peut deviner qu'il y a des incendies tout autour? Est-ce qu'il y a une odeur particulière aussi?
13: Alors, je suis sur le Libournais.
11: Oui.
13: Alors, assez loin quand ouais. même, hein, de l'autre côté de Bordeaux. Mais le ciel est très chargé et on a l'impression qu'il y a aussi l'odeur de fumée ici. Mmh. Et qu'il y a ce ciel chargé, on se demande si c'est du brouillard ou si c'est... Si c'est pas les fumées de l'incendie. Je ne sais pas.
11: On va vous souhaiter beaucoup de courage, évidemment, Marie. Merci d'avoir pris quelques secondes pour nous, pour nous décrire votre périple et la situation du moment, donc, qui concerne la Gironde. On va quitter la Gironde et rejoindre les Landes et Biscarros en particulier. RTL est sur place ce matin avec Sacha Dubesset. Sacha, vous êtes avec des habitants, alors soit des habitants du secteur, soit des touristes aussi, qui essaient de trouver un toit, en fait, c'est ça, hein?
4: Oui, vous imaginez bien, Stéphane, hein, 23 000 personnes évacuées de Biscarros en seulement quelques jours. Donc forcément, les 7 points d'accueil de Biscarros Plage, hein, qui est à 5 km du feu, eh bien, ils sont tous complets, ils sont tous pleins, débordés. Donc évidemment, les habitants de Biscarros, les évacués, tentent de trouver un moyen de dormir. Et notamment, je suis avec José. José, il a eu une idée, il a pris sa voiture, il est parti dormir face à la mer. José, est-ce que c'était une bonne idée? Est-ce que vous avez réussi à bien dormir cette nuit?
14: Bien dormir, c'est vite dit. Voilà, on a pu dormir là où on a pu, parce que vous, comme vous venez de dire, tout est complet. Donc, on a pu trouver une place sur le parking où nous sommes actuellement. Et voilà, vous voyez dans la voiture, comme on a dû partir avec le strict minimum, parce qu'on est parti précipitamment. Voilà, avec ma vieille chienne, mon vieux chat. Voilà, vous voyez, c'est spartiate, mais...
4: Il y a deux oreillers, on voit, il y a votre chien et le chat qui sont là, qui est en cage.
14: Le petit-fils aussi, qui dort dans le coffre de la voiture. Mmh. Voilà, on fait vraiment comme on peut.
4: C'est toute une organisation, j'imagine, vous êtes parti un peu précipitamment.
14: Oui, précipitamment, oui, parce qu'on a été obligé d'évacuer vers 1h du matin hier. Et donc, hier matin, on est reparti à Saint-Guinée parce qu'on a de la famille là-bas. Et à Saint-Guinée, hier, on nous a fait évacuer aussi. Donc, on est revenu à notre point de départ, à Biscarros Plage. Mm-hmm. Un site magnifique, certes, mais on s'est mieux dans notre lit. Quoi.
4: Oui, c'est sûr, dans votre lit, c'est mieux. On n'espère pas vous revoir ici ce soir, mais plutôt dans votre chez-soi à Biscarros-Bourg. Merci beaucoup, José. Donc, vous l'avez entendu, Stéphane, c'est compliqué hein, pour beaucoup d'évacuer. Ils tentent de trouver une petite solution pour bien dormir malgré ces incendies.
11: Merci, Sacha. Sacha Dubesset dans les Landes ce matin. Valérie Catin, je me tourne vers vous. L'ennemi pour les pompiers, pour les feux, pour les autorités, évidemment, c'est le vent. Est-ce que ça va souffler sur ce secteur?
15: Ça va se renforcer, malheureusement. Alors, on a déjà des vents constants, mais assez faibles ce matin, c'est pas trop trop fort. Mais les rafales vont à nouveau reprendre cet après-midi, dans tout le sud d'ailleurs, hein, ça concernera aussi le sud-est. On va avoir en Aquitaine et au plus près des Pyrénées également des rafales de l'ordre de 45 à 50, voire 55 km/h. C'est beaucoup trop, et ce sera encore plus fort d'ailleurs avec les incendies qui génèrent aussi des vents.
11: Situation du moment, donc dans les Landes et en Gironde, et dans le Var aussi, on ira sur place tout à l'heure, parce qu'il y a l'inquiétude dans le secteur de Cotignac. Je voudrais que Léna Ménager évoque pour les auditeurs de RTL aussi la situation dans les autres pays, chez nos voisins. Et le plus inquiétant ce matin, c'est l'Espagne.
16: Oui, partout, les pompiers font face aux mêmes difficultés en Espagne. Les autorités parlent d'un feu impossible à éteindre. 15 000 hectares déjà partis en fumée. 63 000 personnes ont été évacuées. Il y a par exemple le camping d'Es Escorial. 5 000 vacanciers qui partent en catastrophe. C'est à 50 km à peine de la capitale. C'est à peu près la même surface qui a brûlé en Algérie. Depuis deux semaines, le pays enchaîne les incendies. 6 personnes sont décédées dans ces circonstances. Un mort aussi, un pompier en Sicile, l'île au sud de la boîte italienne qui fait face à un important feu de végétation sous des températures extrêmes, 40 degrés et une sécheresse exceptionnelle. Cet été, c'est le facteur commun partout en Europe où les forêts s'embrasent presque en même temps.
11: Merci Léna, ça brûle donc 140 000 personnes évacuées dans le sud-ouest. Je vous le rappelle, 22 000 hectares brûlés. Vison Futé qui vous demande d'éviter la Gironde ce samedi. Hein. C'est tout rouge sur le territoire pour les départs en vacances, mais évitez le secteur. Laissez les routes libres pour les secours. On attend 500 militaires supplémentaires sur le sud-ouest de la France. Il est 7h54.
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29: 7h56, voilà une saine occupation, c'est lire cet été. RTL vous conseille. Ce matin, c'est avec vous, Sophie Orange. Une fois n'est pas coutume, vous n'êtes pas en studio, mais à une terrasse de café, on va vite comprendre pourquoi. À vos côtés, l'auteur de L'Addition, s'il vous plaît, qui paraît chez Robert Laffont. C'est pas banal, Sophie, d'être en terrasse.
30: Oui, c'est vrai que c'est assez inhabituel, mais le livre dont je vais vous parler ce matin raconte de l'intérieur la vie des cafés et des restaurants, côté cuisine, côté service, car l'auteur, Raphaël Tillet, y a travaillé pendant 10 ans. Bonjour Raphaël.
31: Bonjour.
30: J'ai poussé la porte de l'enfer. Voilà ce que vous écrivez.
31: C'est un monde très dur, tant par les conditions de travail que par ce qui peut se passer d'abus et de discrimination parfois. C'est aussi un très beau monde.
30: Pourquoi avoir voulu écrire un livre à partir de cette expérience ?
31: Parce qu'il y a énormément de personnes magnifiques. Je pense que ça a été ma première envie, c'est qu'il y a vraiment des personnages hauts en couleur, que ce soit en cuisine, derrière le bar ou en salle, des gens sur lesquels j'avais envie d'écrire, avec qui j'avais partagé des moments très forts. Et ensuite, il y a vraiment un théâtre dans les cafés, que ce soit avec les clients, avec les gens qui travaillent là ou même les livreurs. Il y a tout un monde qui se croise un peu tous les jours et qui vit une scène à chaque journée.
30: Parce que finalement, ce sont des acteurs du quotidien, d'un spectacle d'improvisation, en fait, c'est ça en permanence.
31: C'est une rencontre de beaucoup de personnages, il y a quelque chose qui se déroule là de très humain, toutes ces rencontres et de toutes ces histoires de vie.
30: Vous racontez aussi les siestes dans les sous-sols entre deux services, le stress des cuisiniers, forcément misanthrope et tyrannique, dites-vous. Un monde sans code du travail, la drogue pour tenir, le sexisme.
31: Oui, c'est un monde très dur, parfois dans certains établissements sans foi ni loi, c'est pas toujours le cas, c'est de moins en moins le cas, mais il y a quelque chose qui résiste encore. Métier un peu à la dure, qui doit s'apprendre à la dure.
30: Ce processus d'écriture a-t-il été évident ? Est-ce que c'était un plaisir ?
31: Ça a toujours été un plaisir. Ça a parfois été un moyen de me soulager après des services difficiles. Parfois, ça a été une soupape, bien sûr. Ça a été facile parce qu'il y a tellement de services, tellement d'anecdotes de vie qu'il y a de quoi faire 4 livres. Mais c'est un grand plaisir.
30: On se sent très concerné. On voit plus les serveurs. On va plus au restaurant et au bar de la même façon une fois qu'on a lu votre livre. On a pris un petit café, moi, un Perrier. Forcément, c'est à vous que je vais demander l'addition parce que c'est le titre de votre livre.
31: Excusez-moi. Vous pouvez nous amener L'Addition, s'il vous plaît.
30: Petit clin d'œil, merci beaucoup. L'Addition, s'il vous plaît, signé Raphaël Tillet, paraît donc chez Robert Laffont. Un livre qu'on lit avec un très grand plaisir.
29: Et on va vous suivre, hein. Un livre pour l'été, c'est Sophie Orange. Merci pour la rencontre et le conseil de lecture. Demain, ce sera la même chose avec vous, Sophie, mais vous serez évidemment de retour en studio à 7h59. Toute l'actualité dans 45 secondes. On a le temps de vous souhaiter un très très bon anniversaire. Si vous êtes d'un 25 juillet, nous sommes en 2026. Une bougie de plus aujourd'hui, donc, pour Joe.

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0: 8h, RTL vous informe avec Brieux Baucher. Bonjour Brieux.
4: Bonjour Stéphane, bonjour à tous.
0: L'actualité, c'est la Gironde et le feu qui n'est plus qu'à 40 km de Bordeaux.
4: Oui, des dizaines de milliers d'évacuations ont encore eu lieu tôt ce matin. Les habitants ont le cœur lourd. Les pompiers, eux, continuent leur lutte incessante contre les flammes. Un combat entrecoupé de marques de solidarité. Nous serons à Biscarrosse dans ce journal. Et puis le Tour de France, bien sûr, l'œil de Laurent Jalabert ce matin sur Lenny Martinez qui a raté le coche à l'Alpe d'Huez hier.
0: Le ministre de l'Intérieur parlait hier soir d'un incendie totalement inédit. Ça se passe en Gironde, un feu incontrôlable qui se dirige vers Bordeaux.
4: Et les flammes voraces ne sont plus qu'à une quarantaine de kilomètres du centre-ville bordelais. Près de 22 000 hectares sont déjà partis en fumée, 140 000 personnes évacuées et des dizaines de milliers d'autres ont encore été ordonnées ce matin par la préfecture dans plusieurs communes à l'ouest de Bordeaux. Parmi ces personnes réveillées en pleine nuit, il y a Isabelle, elle habite la commune de Martignas-Saint-Jal. Sa maison était à 20 km des flammes. Vous êtes à ses côtés, Arthur Pereira, au parc des expositions de Bordeaux. Dans quel état d'esprit se trouve-t-elle ce matin?
5: Eh bien, elle est très affectée par la situation, surtout par cette odeur de brûlé qui pique les yeux et le nez, ce nuage de fumée qui stagne au-dessus des enfants qui pleurent et qui dorment sur des matelas par les personnes âgées assises sur le bitume. Et Isabelle, ce qui vous inquiète, c'est ce paysage qui part en fumée petit à petit.
6: Tout à fait, ce paysage en fumée, le vent, les gens qui sont obligés de quitter le Cap Ferré, leur région, leur maison, et voilà, on doit quitter notre village. Et puis
5: vous m'aviez dit que vous avez aussi une petite pensée, surtout pour les sinistrés, c'est ça? Vous, votre
6: tout
5: maison est intacte pour le moment, mais de nombreuses
6: tout
5: personnes ont perdu leurs biens.
6: Tout à fait, leurs biens, les animaux, les forêts, le cadre de vie du ferré, quoi, tout simplement. Hein.
5: Et ce qu'elle souhaite à tout prix, hein, Brieux, c'est de retourner chez elle, de dormir à nouveau dans ses draps. Mais elle me l'a martelé, j'y retournerai quand tout sera sécurisé.
4: Merci beaucoup Arthur Pereira, envoyé spécial de RTL à Bordeaux. Et on vous retrouve avec nous en studio, Léna Ménager. Léna, en tout, ce sont donc 32 feux qui sont en cours sur le territoire, selon le ministre de l'Intérieur. Où est-ce qu'ils se trouvent?
1: Eh bien partout, tout presque. J'ai la carte des feux de forêt sous les yeux. Les points rouges clignotent sur toute la moitié sud du territoire. Dans le sud-ouest, à Biscarrosse, 30 000 personnes évacuées, 110 000 en Gironde, c'est le plus impressionnant ce matin. Il faut imaginer un feu long de près de 40 km qui s'étend de la commune de Lèche-Cap-Ferré au sud jusqu'aux abords de l'étang de la Cano au nord, et surtout un feu qui se rapproche de la métropole bordelaise. Plus à l'est maintenant, dans le Tarn, plusieurs départs de feu depuis jeudi, 600 hectares ont déjà brûlé. Et puis en Corse, 860 personnes évacuées dans le secteur de Corté. Une centaine de personnes évacuées dans le camping de Thuany ce matin, hier, au total 50 000 hectares ont brûlé sur le territoire depuis le début de l'année.
4: Et les nanos voisins européens sont eux aussi touchés par ces incendies.
1: Oui, partout les pompiers font face aux mêmes difficultés. En Espagne, les autorités parlent d'un feu impossible à éteindre. 15 000 hectares sont déjà partis en fumée. 5 000 vacanciers ont été évacués du camping d'El Escorial. C'est à 50 km à peine de la capitale. C'est à peu près la même surface qui a brûlé en Algérie. 6 personnes sont décédées dans ces circonstances. Un mort aussi, un pompier en Sicile, l'île au sud de la botte italienne qui fait face à un important feu de végétation sous des températures extrêmes, 40 degrés, une sécheresse exceptionnelle. La chaleur et la sécheresse, ce sont les deux facteurs communs partout en Europe où les forêts s'embrasent presque en même temps.
4: Merci beaucoup Léna Ménager pour ces précisions. Sébastien Lecornu, lui, a annoncé hier soir le déploiement de 500 militaires supplémentaires pour appuyer les sapeurs-pompiers dans leur lutte contre les flammes. De plus, 1 500 000 masques FFP2 ont été acheminés cette nuit en Gironde pour protéger les population et les pompiers exposés aux fumées toxiques.
0: Et justement, les initiatives solidaires se multiplient pour soutenir les soldats du feu.
4: C'est le cas à Biscarrosse, où la Fédération des chasseurs des Landes a offert hier soir 1000 repas aux pompiers qui luttent depuis plusieurs jours autour de la ville. Denis Grandjou, au menu des bons produits du terroir, partagés dans la bonne humeur.
7: Oui, les chasseurs ont amené des grandes tables et des bancs qu'ils ont installés dans la caserne des pompiers, puis le service a commencé.
8: Eh bien, nous préparons les salades de tomates. Avec amour. On en a énormément besoin de nos pompiers. vous avez dehors, vous avez les planchas là-bas.
7: On est près des saucisses qui grillent sur la plancha.
2: C'est ça aussi la force de notre réseau. On a le président Jean-Luc Dufaux qui est au fourneau, qui, comme un chef étoilé, est en train de faire cuire
7: des magnifiques saucisses.
2: Des magnifiques saucisses d'une super exploitation d'élevage de porc. Et ben voilà, on va essayer de leur apporter un petit peu de réconfort dans la solidarité des chasseurs landais, comme on sait faire.
9: Absolument, c'est tout naturel. Sachant que, bon voilà, comme je dis, la forêt, c'est notre territoire de prédilection. On sent que, franchement, on redonne un petit peu de bon au cœur à nos sapeurs-pompiers. C'est très, très compliqué. On est dans une situation très, très catastrophique pour notre département et pour la biodiversité et la faune sauvage en général.
7: Au-delà des chasseurs des Landes, ce sont toutes les forces vives du département qui veulent se mobiliser, avec notamment les entreprises du bâtiment qui sont prêtes aujourd'hui à effectuer des terrassements pour lutter contre l'incendie.
4: Un reportage signé Denis Grandjou à Biscarrosse pour RTL.
0: Et Brieux, dans ce contexte, face aux flammes, Bison Futé conseille de ne pas passer par la Gironde pour tous ceux qui sont sur la route des vacances.
4: Noyé, objectif, laisser les routes dégagées pour faciliter la circulation des secours. Par ailleurs, on attend du monde sur la route aujourd'hui. Bison Futé voit rouge sur tout le pays, dans le sens des départs, notamment depuis l'Île-de-France vers le nord-ouest, ainsi qu'en région Auvergne-Rhône-Alpes.
0: Et si vous prenez aujourd'hui le volant, vous risquez très certainement d'en croiser. Je parle des voitures électriques.
4: Et peut-être que vous avez même déjà sauté le pas. Si c'est le cas, il y a de nouvelles habitudes à prendre, celle de la recharge. Et d'ailleurs, Valentin Boisset, pour la première fois, des files d'attente apparaissent dans les stations pour recharger son véhicule.
10: Oui, sur cette station, il y a 16 bornes et elles sont toutes occupées. Alors la file d'attente s'allonge.
11: Bonjour. Là, je vois que vous attendez.
12: Ah bah oui, ça nous fait perdre du temps, forcément. Il faut rajouter une demi-heure, trois quarts d'heure de plus, quoi.
10: Pour patienter la petite famille de Sébastien engloutie à un burger, car l'électrique, ça prend un peu plus de temps.
12: J'en profite un petit peu pour faire une pause pour les enfants et en même temps ça nous permet de charger la voiture, voilà, ouais. Tout simplement. Pour une charge jusqu'à 80, il faut compter une demi-heure sur les charges rapides.
10: Mais aucun automobiliste ici ne regrette son achat de voiture. Un peu plus loin, Bruno tapote nerveusement l'écran de la porte.
13: En fait, ce que j'essaie de faire, c'est de brancher ma voiture. Puis ça marche pas, voilà, branché.
10: Au bout de 5 minutes, ça fonctionne.
13: Voilà, ça c'est bon, ça charge. J'ai 10% de batterie, donc là je vais charger jusqu'à à peu près 70%, je pense.
10: C'est la troisième fois qu'il s'arrête depuis Grenoble vers la Normandie, mais il économise une centaine d'euros sur le trajet par rapport à une diesel, alors il le vit bien.
13: Mais je suis pas parti avec 100%. Ça prend plus de temps, mais enfin, l'un dans l'autre, de toute façon, faut que je me dégourdisse les jambes, tant qu'il y a des bornes et qu'il n'y a pas la queue pour les bornes.
10: Prendre son mal en patience est d'autant plus simple qu'au bout du trajet, ce sont les vacances qui commencent.
4: Et Valentin Boisset.
0: Oui, patience et prudence surtout, évidemment. C'est tout rouge aujourd'hui, ça va être compliqué dans les prochaines minutes et prochaines heures. Sur l'autoroute A6, l'autoroute A7, l'autoroute A10, c'est RTL qui vous accompagne et qui vous dira tout. L'actualité à l'étranger ce matin, c'est le procureur général de la Cour pénale internationale qui a été relevé de ses fonctions.
4: Oui, Karim Khan est visé par des allégations d'agression sexuelle sur une membre de son équipe. Accusation qu'il rejette. Le Britannique va contester son éviction qui a été décidée hier soir à l'issue d'un vote à bulletin secret des États membres à New York. Washington, de son côté, dénonce une institution corrompue.
0: Et nous filons sur la route du Tour.
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4: Et après la nouvelle victoire d'un Tadej Pogacar, décidément intouchable au sommet de l'Alpe d'Huez, Laurent Jalabert revient aujourd'hui sur notre Français Lenny Martinez qui a manqué une belle occasion de lever les bras hier. Il est au micro d'Hortense Crépin.
14: Bonjour Laurent.
15: Bonjour.
14: Lenny Martinez a manqué de peu la victoire d'étape. On peut parler d'une occasion manquée.
15: Complètement. Depuis le départ de l'étape hier, on a senti qu'il avait un gros coup à jouer. Il s'est glissé dans ce groupe où il n'a jamais eu à faire de travail. Il s'est laissé emmener. Beaucoup de coureurs avec des intérêts pour faire progresser cette échappée. Ils se sont pointés au pied de l'Alpe d'Huez avec 3 minutes 30 d'avance sur le groupe Maillot Jaune. Un écart qui devait permettre à Martinez, 7e du classement général, avec ses talents de grimpeur, de s'envoler vers le sommet. J'imaginais ça comme ça. Évidemment, Carapaz, coureur hyper ambitieux, un attaquant né, et Sepp Kuss, lui aussi vainqueur sur les 3 grands tours, vainqueur d'étape sur les 3 grands tours, était présent avec le même objectif, remporter la victoire. C'est une occasion manquée, mais c'est surtout une occasion gâchée. À aucun moment j'ai senti cette volonté de collaborer pour essayer d'éviter le retour de Pogacar qui était évidemment parti à la conquête de ce succès. Quant à l'occasion de l'accrocher, c'est dommage de le laisser passer.
14: Merci Laurent, on se retrouve tout à l'heure à 10h pour décortiquer l'étape du jour.
15: Et à tout à l'heure.
4: Et la 20e étape aujourd'hui, qui s'annonce comme la plus exigeante de cette édition. 170 km au programme entre le Bourdoisan et une nouvelle fois une arrivée à l'Alpe d'Huez.
0: Les courses, c'est Anguin-Soisy avec un départ cet après-midi à 15h15.
4: Et voici les pronostics d'Alexandre De Koopman. Il vous conseille de jouer le numéro 4, le 7, le 12, le 3, le 13, l'As et le 5. Et puis l'outsider de RTL, notez bien, c'est le numéro 12, Lucifer Dupont.
0: Brieux-Baucher pour toute l'actualité, RTL.fr à disposition, les pronostics. Allez cliquer, vous avez tout à disposition. Valérie, le temps du jour avec du vent, vous le disiez, et puis une partie sud de la France où ça sera un peu plus compliqué.
11: Ça va être orageux et c'est quand même malgré tout une bonne nouvelle, même si les orages ça apporte beaucoup d'eau en très peu de temps et finalement ça ne fait que ruisseler, mais enfin il n'empêche, c'est toujours bon à prendre. On a déjà en ce moment des orages assez copieux entre le Limousin, l'Auvergne, la région Rhône-Alpes, et ça remonte jusqu'aux portes sud de la Bourgogne, et d'autres orages sont présents en Méditerranée. Ils vont aborder tous les départements proches du golfe du Lion dans quelques heures maintenant. Ce sont eux qui seront les plus sérieux cet après-midi et ce soir quand ils vont commencer à gagner le continent. Le Var et les Bouches-du-Rhône seront placés d'ailleurs en vigilance orange dès cet après-midi parce qu'on attend vraiment des orages très très violents sur ces deux départements, mais pas seulement, parce que la violence des orages s'arrête pas aux portes du département. Donc il faudra quand même être très prudent sur toutes les régions méditerranéennes, excepté la Corse qui ne sera pas concernée, mais également en Auvergne-Rhône-Alpes, orages qui déborderont toujours vers le Limousin, vers la région Midi-Pyrénées, probablement vers le sud de l'Aquitaine, mais malheureusement pas vers le nord, à peine une petite goutte ici ou là entre les Landes et la Gironde, mais vraiment rien de sérieux. Pour les autres, un temps plutôt ensoleillé et des températures qui se maintiennent. 24 degrés à Brest aujourd'hui, 27 à Caen et Toulouse, 30 à Nice, 31 à Paris et Clermont-Ferrand, 32 degrés à Bourges, 33 à Besançon et 34 degrés à Gap.
0: Et actuellement 19 degrés à Champigny-sur-Marne, et c'est Philippe qui nous écoute fidèlement.
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0: À 8h11, comme chaque samedi cet été, la question environnement, on imagine la France du futur. À quoi va ressembler notre pays en 2100? On se projette, c'est avec Nathan Bocard. Bonjour Nathan.
16: Bonjour Stéphane, bonjour à tous.
0: Aujourd'hui, on s'intéresse à l'eau, alors que les sécheresses s'aggravent chaque année. On sait désormais que l'eau sera une ressource rare en 2100. Il faudra faire des choix, faire preuve de sobriété aussi. Vous allez nous expliquer que ça peut mener à des changements positifs, mais pour en arriver là, il faut d'abord prendre conscience des difficultés qui nous attendent.
16: Oui, on l'a déjà dit, en 2100, il fait beaucoup plus chaud en France, potentiellement 4 degrés de plus en moyenne. Plus chaud, donc moins d'eau. D'abord parce que l'eau en surface, elle s'évapore en plus grande quantité, parce que les plantes transpirent davantage l'eau qu'elles retiennent, et enfin parce que l'enneigement qui alimente les cours d'eau se fait très très rare. Bref, en 2100, on connaît beaucoup plus de sécheresse, potentiellement 4 fois plus qu'au siècle précédent, et surtout ça concerne l'intégralité du pays.
0: Alors Nathan, qu'est-ce qu'on a fait pour faire face à tout ça ?
16: On partage, et pour ça, on regarde qui en a le plus besoin. En première place, c'est l'agriculture. En 2026, déjà, elle consomme plus de la moitié des ressources en eau, 90% par endroit. Donc, deux solutions en 2100. D'abord, l'efficacité. On sélectionne des variétés de fruits, de légumes, de céréales qui sont moins gourmandes en eau. Pour le vin, par exemple, ça implique d'adapter le cahier des charges pour qu'une appellation puisse utiliser d'autres cépages, moins consommateurs d'eau, mais en gardant son nom et sa renommée.
0: Et l'autre levier, Nathan, c'est ce qu'on appelle l'agroécologie.
16: Oui, autrement dit, cultiver en s'appuyant sur l'environnement. Exemple, si on restaure les milieux naturels comme les mares autour des cultures, eh bien on permet au sol de mieux stocker l'eau quand il y en a trop et de la restituer quand il n'y en a pas. Là-dessus, le Haut Commissariat au Plan est clair, si on ne développe pas l'agroécologie, eh bien la demande en eau de l'agriculture va exploser, plus 160% en 2050, je vous laisse imaginer en 2100. Mais tout ça, ça ne suffit pas, il faudra aussi changer nos cultures. L'élevage, par exemple, consomme énormément d'eau. Je vous donne un chiffre, il faut 15 000 litres d'eau pour faire 1 kilo de viande. Donc en 2100, on produit moins de viande. Mais ça, pour en savoir plus, je vous conseille d'écouter ma chronique sur nos assiettes en 2100.
0: Et nous alors, Nathan, les particuliers, comment on fait en 2100 pour toujours avoir assez d'eau pour nos besoins ?
16: D'abord, on a fait la chasse aux fuites dans les canalisations et on a récupéré les quelques 18% d'eau qu'on y perdait. Ensuite, on consomme moins. On préfère les douches au bain, par exemple. Nos appareils ménagers sont plus économes. Et puis, on partage davantage. Les piscines, par exemple, qui sont un luxe, sont désormais partagées. Mais surtout, on récupère tous l'eau de pluie. Elle nous sert pour les toilettes, pour l'arrosage par exemple. Même chose pour les eaux usées, celles qui sortent des stations d'épuration. Elles servent à l'agriculture urbaine, à laver les véhicules pour la compagnie locale de bus ou encore à l'entretien des espaces verts de la commune.
0: Alors on le comprend, l'idée c'est de consommer moins et de partager.
16: Exactement, mais pas n'importe comment, parce qu'entre l'agriculture, la production d'énergie, l'industrie, l'eau potable, eh bien il faut répartir, mais sans froisser. Donc en 2100, ce souci-là nous a poussé à renforcer la démocratie locale. À l'échelle des communes, des départements, des régions, on se réunit, on discute, on échange et on décide ensemble pour que tout le monde garde son accès à l'eau, une ressource vitale, mais surtout commune.
0: La question environnement, notre vie en 2100, c'est tous les samedis de l'été avec Nathan Bocard. Merci Nathan.
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0: prétentieux avec sa grosse voix là.
1: Ouais, hein.
0: Facile.
2: Bah, c'est bien.
3: C'est bien quand même. 8h15.

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14: 8h18 en ce samedi matin, on vous souhaite un très très bon réveil. Si vous ouvrez les yeux, si vous nous rejoignez, je dois vous résumer la situation du matin concernant les incendies qui sévissent sur le territoire et particulièrement durant le sud-ouest. Les Landes évidemment, où ça a beaucoup brûlé dans le secteur de Biscarrosse, et puis la Gironde et Bordeaux qui est au cœur des attentions et même des inquiétudes. J'aimerais qu'on aille à Bordeaux justement, où plusieurs communes du secteur bordelais ont été évacués et sont en cours d'évacuation. C'est Arthur Pereira qui est au parc des expositions de Bordeaux.
15: Absolument, je suis avec Véronique Jurami, adjointe au maire à la mairie de Bordeaux. Vous êtes là depuis 3 heures du matin, des petites cernes sous les yeux, on va pas se mentir. On a vu des centaines de personnes arriver cette nuit. Est-ce qu'on a une estimation du nombre d'évacués à l'intérieur de ce parc des expositions ?
16: Alors je pense plusieurs milliers, hein. Il y a eu en tout 140 000 personnes qui ont été évacuées, hein, qui ont eu des ordres d'évacuation, et toutes celles qui sont venues ici, en tout cas on les a accueillies, et oui, sans doute plusieurs milliers.
15: Comment on fait pour accueillir autant de monde dans un temps aussi restreint ?
16: Bah écoutez, je pense que déjà il y a beaucoup de solidarité. On a la protection civile, on a la Croix-Blanche avec nous qui fait un boulot fantastique. On a la réserve citoyenne de Bordeaux Métropole. On a des agents de la ville, de la métropole qui sont là, qui sont présents, qui répondent présents. Et je pense que c'est comme ça qu'on réussit à gérer une telle situation de crise.
15: On a vu les matelas manquent puisqu'il y a beaucoup de gens. Par contre, au niveau de la nourriture, chacun peut essayer d'avoir un petit paquet de gâteaux, une bouteille d'eau. En tout cas, tout est fait pour éviter tout type de malaise.
16: Voilà, donc on a du ravitaillement. Après, sur les lits, on en a un petit peu manqué en début de nuit, mais il y a beaucoup de lits qui sont arrivés. Les militaires nous ont donné des lits. On a même la protection civile, alors de département d'Indre-et-Loire, de Maine-et-Loire, qui sont arrivés avec aussi des lits supplémentaires. Donc là, on est plutôt bien sur les équipements. On a des chaises, des tables. Donc on a de quoi accueillir les gens. Et pour l'instant, on s'en sort plutôt bien là-dessus.
15: Dernière question. Quel conseil vous donnez aux personnes qui nous écoutent là, peut-être à ce moment même dans leur voiture et qui sont en direction du parc des expositions ?
16: Alors, en direction du parc des expositions, on a ouvert une nouvelle salle qui est Porte F. Donc, vous pouvez vous y rendre. Sachant que Porte M, là, on a ouvert la première salle. Maintenant, on réserve pour les arrivées médicalisées. Donc, toutes les personnes qui ont besoin de soins. C'est là qu'il faut se rendre. Donc toute la nuit, on a eu des gens avec des conditions médicales qui pouvaient être compliquées, qui sont arrivées, que la Croix-Blanche a très bien géré. Donc si vous avez un besoin médical, c'est porte M qu'il faut arriver. Voilà.
15: Véronique, je vais vous laisser retourner à l'intérieur. Petite annonce aussi, Stéphane, il commence à tomber quelques gouttes ici sur Bordeaux. Le vent est toujours aussi fort, en tout cas il y a quelques rafales, mais à noter que quelques gouttes tombent sur la métropole bordelaise.
14: Voilà, c'est l'info du matin avec Arthur Pereira depuis Bordeaux, où il y a pas mal d'inquiétudes, puisque les flammes sont à une quarantaine de kilomètres du centre-ville de la cité girondine. Jean-Sébastien, on a un nouveau chiffres là, on est désormais à encore plus d'hectares brûlés. Hein.
12: Mais on était resté à 19 000 hectares. Là, apparemment, il y a 20 000, c'est sûr, qui sont partis qui ont été touchés. Mmh. Et certaines mairies qui sont en Gironde, du côté du Cap Ferré, parle de 30 000 hectares qui auraient été impactés.
14: Voilà, 30 000 hectares impactés, brûlés, donc 140 000 personnes évacuées au moins. C'est du jamais vu. C'est ce que disait hier, par exemple, le maire de Lèche Cap Ferré. C'est Philippe de Gonneville. Écoutez ce qu'il disait en quelques mots.
17: C'était le scénario catastrophe que je redoutais particulièrement, qui m'empêchait de dormir déjà depuis une dizaine d'années. Nous avons eu des conditions climatiques extrêmes depuis un mois et demi, avec pas une goutte de pluie, des températures hors normes, et malheureusement, eh bien, nous avons aujourd'hui un feu hors normes qui a détruit plus de 20 000 hectares en deux jours. C'est du jamais vu.
14: Voilà, c'est du jamais vu. 500 militaires supplémentaires vont arriver sur le secteur, bien sûr, situation en Gironde, dans les Landes. Je voudrais que Jean-François nous décrive la situation dans son ciel à lui. Bonjour Jean-François.
18: Bonjour.
14: Comme de nombreux auditeurs, vous nous avez envoyé des photos sur la page Facebook de l'émission. Jean-François, vous êtes à Périgueux. Ça ressemble à quoi? Est-ce qu'il y a des conséquences visibles pour vous?
18: Ah, tout à fait visible. Ça ressemble à une matinée d'hiver avec une brume importante, une odeur de feu de cheminée. Mais je suis en polo, il fait 20 degrés. Voilà.
14: Voilà.
18: Donc c'est assez étonnant. C'est depuis 23 heures à peu près cette nuit qu'à 130 kilomètres quand même des incendies, ouais. On ressent vraiment directement l'âcreté, je dirais, de l'incendie et cette vision un peu bizarre, un peu lunaire. Du paysage ici en Dordogne.
14: Merci beaucoup Jean-François d'avoir pris quelques secondes pour nous ce matin de nous décrire la situation comme d'autres auditeurs. Bonne journée à vous, bon courage à tous les auditeurs qui nous écoutent dans ces secteurs-là, évacués ou en vacances, ça doit être évidemment très très compliqué. Je rappelle à tout le monde que Bison Futé conseille d'éviter la Gironde et de laisser les routes libres pour les secours. C'est un week-end de départ en vacances. Si vous pouvez éviter le secteur, évidemment, soyez prudents, soyez patients, il est 8h23.
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14: Et comme tous les matins sur RTL, c'est le Tour de France de l'intérieur. Hier, c'était l'Alpe d'Huez, acte 1, 21, lacet mythique avalé par Pogacar. Jamais un cycliste n'était allé aussi vite dans la montée alpestre, plus rapide que Pantani en 1995. Record, donc, cinquième victoire d'étape sur ce cru 2026 pour l'homme en jaune. Et ce samedi, à la veille des Champs-Élysées, c'est l'Alpe d'Huez, acte 2. Le peloton remet ça à un autre tracé, 170 km, 4 cols à franchir, un enfer. L'étape Rennes. Bonjour Étienne Bauduche.
19: Bonjour Stéphane, bonjour à tous.
14: Cette avant-dernière étape, sans doute la plus difficile, d'ailleurs jamais inscrite au programme de la Grande Boucle, a de quoi donner le vertige.
19: Ah oui, après la journée dantesque vécue hier par les coureurs, c'est une étape titanesque qui attend les rescapés du Tour et les chiffres donnent le tournis. Imaginez, près de 5600 mètres de dénivelé positif. Les coureurs devront enchaîner le col hors catégorie de la Croix de Fer. 24 km à 5%, puis sans répit, le col du Télégraphe, 12 km à 7%, suivi du Toit du Tour, le col hors catégorie du Galibier, 18 km, 7% également, puis l'ascension finale de l'Alpe d'Huez par le col de Sarennes, 13 km, toujours à 7%. Une montée inédite d'ailleurs, car cette route n'a été empruntée qu'en 2013, mais uniquement dans le sens de la descente. Enfin, les forçats de la route arracheront les quatre derniers virages de la montée de l'Alpe d'Huez. Et ce programme n'est pas forcément du goût du rouleur et courageux Baptiste Westrofer de la Loto Intermarché.
20: Ça fait peur. L'enchaînement Télégraphe-Galibier, à mon avis, c'est la montée la plus dure du Tour. C'est deux cols différents, mais il y a 3 km de descente entre les deux, donc c'est qu'une montée.
19: Et les sprinteurs ne seront pas non plus de la fête. Hugo Page, le costaud de la Cofidis, sera soulagé une fois la ligne franchie.
21: Bah, je pense que tout le monde la redoute un petit peu, ouais, sur les coureurs du général ou nous, les sprinteurs, entre guillemets, pour le groupe Eto et les hors délais. Donc, non, tout le monde va l'appréhender un petit peu. Donc, voilà.
19: Certains ont même hâte d'être à ce soir. Alex Baudin de la IF Education, l'avoue sans difficulté.
22: Du plaisir, ouais, on sait qu'au sommet du dernier col, bah, on voit la Tour Eiffel un petit peu, quoi. Donc, c'est le, ouais, le dernier effort.
19: Une preuve supplémentaire de la difficulté de cette étape. Le week-end dernier, des amateurs ont pu effectuer cette étape du Tour à l'identique. Ils étaient 16 000 au départ et près de 2 000 ont abandonné ou ont été classés hors délai.
23: En plus, Étienne, dans cette fin terrible du Tour, le peloton arrive sur les rotules.
19: Ah oui, lessivé par un Tour de France couru pédale au plancher et plongé dans sa première moitié en pleine canicule. Et avec donc en point d'orgue cette étape monstrueuse, Warren Barguil de la team Picnic d'ailleurs le reconnaît.
24: Je pense que tout le monde est usé de la chaleur du départ qui a fait que pas mal de mecs sont fatigués. On peut voir le groupe Eto, il se forme vite et il y a vite 80 mecs dans le groupe Eto. Donc je pense qu'il y a beaucoup de fatigue aussi. Ouais.
19: Benjamin Thomas de la Cofidis s'aperçoit lui que le peloton est cuit.
25: Là on rentre vraiment dans le dur et on voit les organismes commencent vraiment à fatiguer. On voit beaucoup de coureurs malades et là le moindre petit virus, le moindre petit rhume, ça peut vite t'amener à la maison. Donc voilà, on est un peu tous la même fatigue au niveau des jambes et tout, c'est la même, mais après c'est surtout au niveau des maladies, on peut avoir commencer à avoir des défaillances.
19: Beaucoup devront donc sans doute aller puiser dans leurs ressources pour finir dans les délais.
23: Malgré tout, Étienne, l'ambiance à l'Alpe d'Huez, ça n'a pas d'égal, hein. Elle devrait mettre du baume au cœur et au mollet des coureurs.
19: Oui, évidemment, c'est toujours aussi de la folie, vous l'entendez. Même si aujourd'hui, l'ambiance la plus folle devrait se déplacer du côté du col de Sarène. Quoi qu'il en soit, les coureurs sont toujours aussi bluffés, même si c'est parfois compliqué d'entendre les ordres de son directeur sportif.
26: J'ai plus d'oreilles. Non, c'était ouf. J'avais plus trop d'énergie. Ça m'a beaucoup aidé. Des moments pendant quelques centaines de mètres, on pédale même pas tellement ils nous poussent. Les gens, c'est vraiment un truc de ouf.
19: Voilà, un truc de ouf. Tout comme l'exploit de Tadej Pogacar qui s'offre donc la victoire à l'Alpe d'Huez. Alors, à qui le tour aujourd'hui? Un Français, peut-être. Qui sait?
23: Pourquoi pas, il n'y a pas eu de victoire d'étape bleu-blanc-rouge sur ce tour. Étienne Baudu, Hortense Crépin, Antoine Decarne pour vivre ce samedi la 20e étape du Tour de France. Toutes les 30 minutes sur RTL, durant les 170 km, l'arrivée en live et le club Jalabert avec Laurent pour un compte-rendu XL dès 18h30. Vous restez bien là, on vous fait un point complet dans un instant sur la situation des incendies à la fois en Gironde et dans les Landes. Et Valérie, on n'oublie pas surtout qu'il y a d'autres feux actuellement en Corse et pas que, hein.
27: Oui, alors c'est aux abords de Corte, vraiment dans le centre de l'île où on a donc des feux qui sont toujours actifs depuis déjà un bon petit moment vers la Restonique. Alors la bonne nouvelle ce matin, c'est qu'il n'y a pas trop de vent. La mauvaise, c'est que cet après-midi, les vents vont se lever, ça va souffler à 40 km/h en Corse. Et puis on a aussi un feu actif dans les Hautes-Alpes au sud de Briançon. Et alors là, pour le coup, s'il n'y a pas trop de vent ce matin, c'est pareil, ça va s'intensifier cet après-midi et beaucoup plus nettement puisqu'on attend des rafales jusqu'à 60 km/h en pointe. Et j'oublie pas le Haut-Var où c'est pareil, ça brûle encore.
23: Et situation qu'on évoque dans une poignée de secondes.
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14: 25 juillet, bienvenue à vous tous, il est 8h32. Toute l'actualité, tout ce qu'il faut savoir, c'est avec Thibaut Hue à mes côtés. Bonjour Thibaut.
8: Bonjour Stéphane, bonjour à tous.
14: À la une ce matin, l'incendie dans les Landes et le réveil difficile pour les évacuer.
8: On sera en direct de Biscarrosse dans un instant avec des habitants qui ont passé la nuit dans une école primaire. Sur le front des incendies, on fera le point sur le brasier titanesque qui frappe la Gironde et qui n'est plus qu'à une quarantaine de kilomètres de Bordeaux. On ira aussi dans le Var où le feu n'est toujours pas fixé. Vous entendrez la désolation des habitants sinistrés. Dans ce journal également, on vous explique pourquoi le prix de votre mutuelle risque d'augmenter. Et puis le Tour de France, 19e étape hier, victoire du maillot jaune Tadej Pogacar avec la belle opération d'un Français, Lenny Martinez. Il est arrivé deuxième.
14: RTL Matin. Sans plus attendre, nous allons dans les Landes. Les évacués de l'incendie se réveillent après une nuit très éprouvante.
8: Le feu a déjà parcouru plus de 3000 hectares. Un brasier qui menace Biscarrosse, où vous vous trouvez, Sacha Dubessé, envoyé spécial de RTL. Sacha, 36 000 personnes ont déjà dû quitter leur domicile et vous avez rencontré des évacués éprouvés qui se sont réfugiés dans une école maternelle.
9: Oui, et l'émotion qui se lit sur tous les visages ce matin, c'est l'angoisse. Pour certains, cela fait déjà deux jours qu'ils ont quitté leur maison pour se réfugier dans leur voiture ou dans des centres d'accueil. C'est le cas d'Aurélie. Elle déplore le manque d'informations de la part des autorités.
10: On ne sait pas plus, on ne sait pas ce qui a brûlé, on ne sait pas à quelle maison brûler. Ça fait de la peine de voir notre ville brûler. On se dit que c'est dommage. Dans quel état on va retrouver Biscarrosse? Ça laisse poser beaucoup de questions.
9: L'autre grande inquiétude de ces habitants, c'est l'après. Comment faire si les incendies reprennent dans les prochaines semaines? Une question qui hante Marie.
11: S'il y a des reprises, oui, on est inquiet, bien sûr. Même si on rentre, on sera inquiet. On sera mieux préparé, c'est certain. Pour partir, on n'a pas ce qu'il faut aujourd'hui. On sera mieux préparé pour le futur. Un sac tout prêt tout le temps, en fait, l'été ou même pour autre chose. Mais il faut absolument qu'on se prenne en main, en fait, que nous, on devance tout ça, quoi.
9: Vous appréhendez qu'on...
11: Ouais, complètement. Moi, je suis pas bien, ouais, il faut vous le dire.
9: Des craintes qui se lisent sur les visages des habitants de Biscarrosse alors que les flammes ont déjà ravagé près de 3000 hectares.
8: Merci Sacha Dubessé, envoyé spécial de RTL en direct de Biscarrosse.
14: La situation dans les Landes, la Gironde, à présence d'un brasier tentaculaire qui n'est plus qu'à 40 km de Bordeaux.
8: Plus de 19 000 hectares sont partis en fumée, au moins 110 000 habitants et touristes ont déjà été évacués. 7 nouvelles communes de la métropole sont concernées ce matin. Saint-Médard-en-Jalles, Le Haillan, Saint-Jean-d'Illac, Martignat-sur-Jalles, Saint-Aubin-de-Médoc, Aisines et Mérignac. Sébastien Lecornu a décidé hier le déploiement de 500 militaires supplémentaires, au total 1 000 milliers de soldats seront donc mobilisés sur le terrain. 1,5 million de masques FFP2 seront aussi acheminés. Si vous devez prendre la route pour partir en vacances, attention, il est vivement conseillé d'éviter la Gironde. En ce samedi rouge, dans le sens des départs, reportez votre trajet si possible. Laissez les routes libres pour les secours, a indiqué Bison Futé.
14: Et nous serons en Gironde et à Bordeaux dans le journal de 9h. Ce front des incendies, c'est aussi le Var. Le feu n'est toujours pas fixé et les dégâts sont considérables.
8: Plus de 2750 hectares sont partis en fumée. En tout, une soixantaine de maisons ont été touchées, dont au moins 10 ont été détruites. Sur les hauteurs du village de Cotignac, c'est un paysage de désolation, Manon Meyer.
0: Oui, ici la couleur semble avoir disparu avec, à perte de vue, un sol couvert de suie hérissé de troncs d'arbres calcinés. En quelques jours, cette région surnommée la Provence verte s'est transformée en un champ de cendres grises. Alain, qui a grandi ici, en est bouleversé.
12: C'est terrible hein, de voir le désastre, ça me détruit quoi. J'ai l'impression que c'est un cauchemar, que je ne suis pas sorti, que je me réveillerai, il sera encore tout vert, mais non, c'est fini.
0: En avançant dans les petits chemins qui sillonnent les collines, Alain doit éviter les poteaux électriques brûlés qui gisent par terre, les câbles qui pendent entre les troncs d'arbres. Devant les portails, les boîtes aux lettres ont fondu. Certaines maisons ont été complètement ravagées par les flammes. Alexandre soupire de tristesse devant les ruines de la sienne. Il habitait ici avec sa femme depuis 30 ans.
13: Ça, c'est catastrophique. On perd notre maison, on perd nos souvenirs. On est accablé. Quand c'est pas l'un qui craque, c'est l'autre qui craque. Ma femme m'a dit, je sais pas si je vais rester parce que en voyant la colline qui est noire, et ça fout un peu le bourdon. Hein.
0: Il faudra de longues années pour que la colline reprenne son apparence d'avant. Alors ici, certains retraités craignent de ne jamais revoir ces paysages qu'ils adoraient.
8: Reportage signé Manon Meyer à Cotignac dans le Var pour RTL. Les sapeurs-pompiers dans le Var justement qui comptent sur une météo plus favorable aujourd'hui pour tenter d'éteindre les flammes. Enfin un mot de la situation en Espagne, ce sont 63 000 personnes qui ont été évacuées ou qui doivent se confiner dans la région de Madrid. 6 000 hectares ont brûlé.
14: Oui, c'est du jamais vu dans la région de Madrid. Hein. On sera connecté avec l'Espagne dans le journal de 9h. Vous avez toutes les infos, l'évolution de la situation chez nous en France, à la fois en Gironde, dans les Landes, dans le Var. N'hésitez pas à aller cliquer sur notre site rtl.fr. 8h37, le reste de l'actualité, le gouvernement poursuit sa chasse aux économies. Chaque jour, une nouvelle piste pour réduire le déficit de la sécurité sociale.
8: Hier, c'était les franchises. Aujourd'hui, ce sont les mutuelles. Elles vont devoir prendre en charge davantage de remboursements de soins, notamment les consultations chez le chirurgien dentiste ou les médicaments jugés insuffisamment efficaces comme le Smecta, le Spasfon ou le Gaviscon. Éric Chenu, président de la mutualité française, prévient que mécaniquement, c'est le coût de nos mutuelles qui risque d'augmenter.
15: Si demain, au lieu de rembourser 40% des soins dentaires, on doit rembourser 50%, si on doit rembourser 10% de plus du transport médical, si on doit rembourser les dispositifs médicaux à 50%, forcément que ça aura un impact. Il n'y a pas d'argent magique. Si les complémentaires santé ont des dépenses à assumer plus importantes que les années précédentes, et ce sera le cas avec ces transferts mécaniques, uniquement, il faudra ajuster les cotisations pour équilibrer. Ça ne sera pas soutenable pour l'assurance maladie, ça ne sera pas soutenable pour les complémentaires, mais ça ne sera pas soutenable non plus pour le reste à charge des ménages. Enfin, je veux dire, c'est une sanction contre les patients. Les gens ne font pas exprès d'être malades. Et là, d'une certaine façon, on les sanctionne.
8: Éric Chenu, président de la Mutualité française, au micro RTL de Flora Granchette.
14: L'actualité à l'étranger avec cette importante fronde d'étudiantes en Inde.
8: Des milliers d'étudiants manifestent depuis plusieurs jours et le mouvement prend de l'ampleur. Après une nouvelle affaire de fraude aux examens, ces jeunes s'inquiètent pour leur avenir, Émilie Beaujard.
16: Oui, des fraudes qui ont conduit 2 millions d'étudiants à repasser les examens très difficiles de médecine. Et cela a engendré un tel stress que 20 étudiants se sont suicidés. Suite à cela, des jeunes ont commencé à manifester pour réclamer des réformes et la démission du ministre de l'Éducation. Le mouvement s'étend maintenant dans le pays et il s'est lui-même baptisé le Parti du Peuple des Cafards, nom tiré d'une déclaration du président de la Cour suprême qui a comparé les jeunes chômeurs à des cafards et des parasites. Plus largement, les étudiants et jeunes diplômés indiens manifestent pour leur avenir. 20% d'entre eux sont au chômage car le pays manque d'emplois qualifiés. Et les étudiants s'inquiètent aussi de l'arrivée de l'intelligence artificielle qui pourrait détruire de nombreux emplois dans l'informatique. Hier, le président indien Narendra Modi a publié une vidéo dans laquelle il assure que ceux qui sont impliqués dans la fraude seront poursuivis et que rien n'est plus important que la jeunesse. Cela n'a pas convaincu les étudiants qui continuent de manifester et de camper jour et nuit sur l'esplanade de Jantar Mantar au cœur de la capitale indienne.
8: Précision d'Émilie Beaujard du service international de RTL.
14: Et le Tour de France.
8: Hier, Tadej Pogacar s'est imposé à l'Alpe d'Huez. Il signe sa 26e victoire sur la grande boucle et conforte son maillot jaune. Derrière lui,

0: Les coureurs vont s'élancer pour un parcours très difficile, 171 km et près de 5500 mètres de dénivelé positif. Et puis, à suivre également aujourd'hui en Formule 1, le Grand Prix de Hongrie. La séance de qualification est à 16h avec un favori de seulement 19 ans, l'Italien Kimi Antonelli, plus jeune leader de l'histoire du championnat du monde.
1: Merde, pardon, je tournais le journal d'équipe.
2: Ouais, mais c'est pas grave.
1: C'est pas grave, je m'installe, hein, je suis un peu chez moi, vous savez. Je voulais voir un peu le programme, l'étape du jour, mais c'est un truc de fou qui attend le peloton rescapé de ce Tour de France. Il y a quand même quatre cols très très sérieux avec le Galibier notamment, l'arrivée à l'Alpe d'Huez.
3: Le Galibier, c'est un truc de fou.
1: Merci pour tout ça, on vivra le Tour de France toutes les 30 minutes sur l'antenne de RTL avec toute l'équipe et nos envoyés spéciaux. Merci beaucoup Thibaut U, RTL.fr, l'actualité. L'actualité, c'est notre météo, donc on a une petite info qui nous arrive de Suisse, à Lausanne. Il y a 20 degrés, c'est Joël qui nous dit ça.
2: Oui, ce qui est beaucoup trop doux donc pour cette région à cette époque de l'année. Alors moi j'ai quand même des bonnes nouvelles, ce sont les pluies. Il n'y en a pas partout, mais il y a quand même de bonnes pluies dans le sud actuellement. Il faut être prudent, hein. Ce sont des pluies orageuses, donc il faut quand même faire un petit peu attention. Mais sur les hauteurs de 7, notamment, ça tombe assez de rue. On a un gros paquet de pluie qui est présent en Méditerranée, qui va remonter vers le continent. Donc ça, c'est bien, parce que ça va arroser. Et dans le même temps, comme ce sera trop fort, le Var et les Bouches-du-Rhône vont passer en vigilance orange pour des risques de gros orages cet après-midi et ce soir, avec de la grêle, de brusques rafales de vent, de grosses quantités de pluie. Donc, on a aussi des pluies qui circulent ici ou là, entre la Charente-Maritime et la région lyonnaise. C'est assez localisé, mais parfois on a quand même une bonne averse. Alors Arthur Pereira nous parlait de la petite pluie bordelaise tout à l'heure. Bon, bah c'était 2-3 gouttes et c'est déjà en train de filer. Malheureusement, c'est pas l'Aquitaine qui va avoir le plus de pluie aujourd'hui. Pendant ce temps-là, les régions les plus au nord vont profiter d'une très belle journée ensoleillée. Encore une fois, ça bouge pas. Et puis pour les températures, on aura 24 degrés à Cherbourg, 28 à Bordeaux et Montpellier, 31 à Paris, à Metz, à Orléans, 32 degrés à Chambéry, 33 pour Strasbourg et Marseille.
1: 8h42, la météo avec Valérie Quintin. Bien sûr, dans une poignée de secondes, on fait un point complet sur la situation des incendies sur notre territoire. Nous sommes dans les Landes, en Gironde et avec les pompiers. À tout de suite. Réveillez-vous.

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7: 8h44, c'est RTL Matin face à l'actualité. Et bien sûr, les feux, les incendies qui ravagent en particulier ces derniers jours et ces dernières heures, la Gironde et les Landes. Des images impressionnantes, des habitants, des vacanciers évacués par milliers, des maisons détruites, forêts décimées. Hein. C'est un professionnel qui va poser son regard ce matin sur la situation catastrophique du moment. Président de la Conférence nationale des services d'incendie et de secours. Bonjour Olivier Richoux.
8: Bonjour.
7: Merci d'être connecté en direct avec nous ce matin. Je voudrais juste, avant qu'on se plonge concrètement sur nos moyens aujourd'hui dans notre pays, que vous puissiez, Olivier Richoux, d'abord expliquer aux auditeurs pourquoi on n'arrive pas à contenir ces feux-là, si on prend l'exemple d'ampleur du moment en Gironde et dans les Landes.
8: On a affaire à des feux exceptionnels. Et face à des situations exceptionnelles, on peut comprendre qu'il faut sans doute des moyens exceptionnels, ce que la France, malheureusement, seule n'a pas aujourd'hui. Je pense qu'aujourd'hui, nous avons les moyens humains nécessaires grâce à la forte mobilisation des sapeurs-pompiers, notamment volontaires, qui, pour un grand nombre d'entre eux, sont disponibles parce que c'est une période de congé et

0: prennent sur leur congé pour pouvoir être disponibles. Nous avons aussi tous les acteurs de la protection civile, hein, de la sécurité civile, qui ont été et qui sont mobilisés. Donc je pense que sur les moyens humains, nous avons la ressource nécessaire. Et puis, on a une chance merveilleuse au-delà des sapeurs-pompiers volontaires, c'est d'avoir de nombreux bénévoles. Les reportages que vous diffusez sur l'accueil qui ont lieu, ces accueils qui ont lieu dans les communes, montrent qu'il y a une mobilisation de toute la population, et ça c'est formidable.
1: Comment ça se passe aujourd'hui concernant nos pompiers? Ils sont positionnés quelque part et ils vont où on leur dit d'aller? Comment ça marche concrètement?
0: Concrètement, ça fonctionne d'une façon très bien organisée et très structurée. Vous savez, les pompiers, ce sont pas des militaires, ce sont des agents des collectivités territoriales, mais ils ont une organisation militaire et ça s'appuie sur une organisation de l'État qui est très efficace, entre les préfets, bien sûr, qui coordonnent les opérations, et puis cette structuration particulière que connaissent peu vos auditeurs sans doute, que sont les ce qu'on appelle les zones de défense. Hein, la France est divisée en 5 zones de défense qui regroupent, on va dire, plusieurs régions administratives. Et donc, c'est par zone de défense qu'il y a des colonnes de renfort à plusieurs SDIS qui sont organisées pour être positionnés, prépositionnés quelquefois en attente, et puis sur le plan opérationnel ensuite, lorsque le préfet concerné le demande.
1: C'est ces colonnes de renfort que l'on voit sur nos routes, hein, dès qu'il y a des flammes quelque part, évidemment. Vous n'avez pas répondu à ma question, qu'est-ce qui fait qu'on n'y arrive pas à les contenir, ces feux, concrètement? Qu'est-ce qui les rend hors de contrôle, incontrôlables?
0: Ce qui les rend hors de contrôle, c'est sans doute la non-préparation, la non-préparation sur place. C'est-à-dire que très très clairement, quand le débroussaillage n'est pas organisé, quand il n'y a pas des tranchées qui sont réalisées dans la forêt, des bandes non recouvertes de végétation pour servir d'arrêt au feu, eh bien ça enclenche ce mécanisme. Et puis très clairement, nous manquons de moyens aériens. Enfin, j'ai eu un échange hier avec les équipes de Canadair. Hier, il y avait 5 Canadair opérationnels sur 12. Voilà. Donc on n'y arrivera pas tant qu'on n'aura pas des moyens aériens supplémentaires, parce que face à ces feux gigantesques, l'armée de sapeurs-pompiers est insuffisante.
1: Ouais. Pourquoi on n'a que 5 opérationnels là?
0: Pour des questions de maintenance. La maintenance, elle est effectuée sur la base nationale de la sécurité civile qui est basée à Nîmes. La maintenance, elle est concédée à une entreprise privée, dont je tairai le nom, qui ne produit pas un travail suffisant, qui a des difficultés.
1: Ça veut dire qu'on attaque l'été, on sait qu'il va y avoir des incendies, des feux, et on n'a que 5 Canadair disponibles, opérationnels, c'est ça?
0: Oui, il y en avait 10 au début de la saison. C'est vrai aussi qu'ils ont été fortement sollicités. Qui a une maintenance nécessaire, il y a des règles aéronautiques à respecter, mais être à simplement au plein cœur de l'été à 5 Canadair opérationnels, c'est pas normal.
1: Olivier Richepoux, est-ce que les drones ça pourrait être une solution? Est-ce que ça pourrait aider?
0: Les drones sont des micro-solutions pour, alors aujourd'hui pas suffisamment opérationnels pour aller sur des départs de feux de toute petite quantité. 10 spécialistes. Moi, je suis président de mon conseil départemental et président du SDIS, et donc président de la conférence nationale. Je suis pas un technicien pompier, mais ce que me disent les techniciens pompiers, c'est qu'effectivement, c'est les solutions locales. Ça ne pourra pas être à court terme des solutions sur des méga feux comme celui qu'on vient de connaître. De la même façon, pardon de le dire, mais la solution de l'Airbus,
1: oui, pour la fin du mois, là.
0: Pour la fin du mois, où il y en a un seul opérationnel, sa difficulté, c'est qu'il n'y a que 3 bases en France qui peuvent l'accueillir, 3 aéroports. Et donc, il faut 1h30 à chaque fois de trajet pour qu'il aille se recharger et qu'il revienne. Contrairement à des Canadair qui, eux, prennent l'eau à quelques kilomètres simplement du lieu du sinistre. Et ont cette capacité à être beaucoup plus près des flammes. Un pilote de Canadair me disait que quand ils sont dans une noria de 4, lorsque le feu, notamment de Gironde, est tellement puissant, 1000-1200 degrés, le premier largage ne sert quasiment à rien. Parce que l'eau s'évapore avant de toucher les flammes. Voilà.
1: Très donc, intéressant.
0: Il faut tenir compte de ces puissances nouvelles. Mmh. Il faut tenir compte de ces puissances nouvelles. Et il faut nous adapter, mais vite, parce que nous allons pas nécessairement attendre 4 années à nouveau pour avoir des étés comme celui que nous connaissons.
1: Il y a urgence. Merci à Olivier Richwood d'avoir expliqué les choses aux auditeurs de RTL, président de la Conférence nationale des services d'incendie et de secours.
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1: 8h51, on prend la direction des Vosges. Ce matin, RTL vous emmène sur les lieux de tournage des grands films du cinéma français et nous faisons étape à Bains-les-Bains car c'est là que se déroule la bataille finale du film Indigène sorti en 2006 avec notamment Jamel Debbouze. Indigène, c'est le destin des soldats africains qui ont combattu pour la France pendant la Seconde Guerre mondiale. Du coup, Yannick Collin, on va vous retrouver sur place à Bains-les-Bains donc, et impossible hein, évidemment d'oublier ce long métrage.
4: C'est comme si le temps s'était arrêté depuis ce tournage. Les décors de la scène finale d'Indigène sont encore là, 20 ans après, sur le site du Moulin au Bois.
5: C'était il y a 20 ans, enfin 21 ans précisément pour le tournage, et effectivement, bah, on reconnaît complètement quoi.
4: Natalia Déninger est membre de l'association Au fil du Bagnereau qui entretient le site.
5: Ça doit dépendre des tournages, mais je crois qu'ici, ce qui avait été dit, c'était qu'il n'y avait pas besoin de remise en état, que, voilà, qu'il pouvait faire un peu ce qu'il voulait. Le propriétaire de l'époque avait dit comme ça.
6: On sera les premiers Français en Alsace. Si on arrive à maintenir les positions gagnées par les Américains, cette fois, je vous jure, wallah, on aura ce qu'on mérite.
4: Certains bâtiments ont carrément été détruits pour le film. 20 ans après le tournage, les bénévoles ont fini par reconstruire le lavoir du Moulin en Bois.
5: Le lavoir est lié au film parce qu'on le voit exploser par une roquette. C'est pas du trucage, hein. C'est pas. Encore mon neveu tout à l'heure me demandait s'il y avait eu
7: des effets spéciaux.
5: Voilà, exactement. Et j'ai dit non, il n'y avait pas d'effets spéciaux. Ils l'ont vraiment fait exploser. Et on s'est dit qu'il fallait vraiment qu'on reconstitue au mieux ce petit bâtiment.
8: Silence! On rentre dans les lignes allemandes. Alors silence.
4: Devant le lavoir reconstruit, Andreas Pfeiffer se replonge dans ses souvenirs. Ce prof d'allemand avait été recruté pour faire partie des soldats de la Wehrmacht dans cette bataille.
9: Ils étaient planqués partout, dans les maisons, à droite, dans le café. Donc j'ai donné le rythme à la troupe allemande qui venait. Et au fond, dans le café, il y avait Samir Nasri qui ouvre le feu sur nous. Et je suis mort contre le mur sur une chaise.
4: Et aujourd'hui, il continue de montrer le film à ses élèves français pour maintenir la mémoire de ces tirailleurs africains qui ont libéré la France.
9: Moi, je travaille avec le film en cours. Hein. Ce qui est important aussi pour moi, c'est de raconter cette histoire qui n'est pas forcément connue, ce courage extraordinaire. Parce que ça met aussi les élèves d'origine migratoire en valeur, parce qu'ils découvrent l'histoire de leurs arrière-grands-parents qui sont battus pour libérer la France.
10: Je libère un pays, c'est mon pays. Même si j'ai jamais vu avant, c'est mon pays.
1: Yannick, pour tous ceux qui viennent découvrir ce lieu de tournage d'Indigène, qu'est-ce qu'on peut visiter autour de Bains-les-Bains ?
4: Oui, il faut plonger au fond d'un vallon, suivre une petite route discrète qui s'arrête devant une grille en fer forgé, la manufacture royale de Bains-les-Bains. Un lieu étonnant, c'est d'ailleurs ici que logeait l'équipe du film Indigène pendant le tournage. Frédéric Bouvier nous accueille dans ce domaine du XVIIIe siècle.
11: C'est un des plus beaux sites industriels de Lorraine du XVIIIe siècle. On fabriquait ce qu'on appelle du fer blanc. On a eu jusqu'à 800 personnes qui ont vécu et travaillé ici. On a l'équivalent d'un petit village, avec sa chapelle, son château, ses maisons d'ouvriers. On peut le visiter puisqu'il y a un patrimoine industriel et un patrimoine naturel qui est très intéressant. Et en plus, c'est un lieu de tournage. On a déjà eu 5 films et séries qui ont été tournés ici.
4: Et un autre trésor est à découvrir juste à l'arrière de la manufacture.
11: On va aller faire un petit tour du parc. Puisqu'en fait, on a la chance, au 19e siècle, les propriétaires de la manufacture, c'était les gens les plus riches des Vosges. Et comme à l'époque, ils voulaient le montrer à leurs copains, hein, ils pouvaient pas s'acheter ni un jet privé, ni un yacht. Et donc, ils faisaient le tour du monde et ils ramenaient des espèces exotiques, des arbres, qui à l'époque devaient faire 1 mètre de haut, mais qui maintenant qu'on est 150 ou 200 ans plus tard, sont gigantesques et on a la chance d'avoir des arbres remarquables sur le domaine. Et celui-là, c'est un tilleul qui date de la Révolution française. Là, vous avez ce qu'on appelle un tulipier de Virginie. Après, là, on va voir maintenant un des premiers Douglas qui a été planté en Europe. C'est un mandapart ici. Le seul bruit qui vous dérange, c'est les oiseaux.
4: À l'ombre de ces arbres majestueux, on se ressource dans un calme absolu, un lieu hors du temps qui connaît désormais une seconde jeunesse depuis le tournage d'Indigène.
1: Et si vous êtes dans les Vosges, ce soir, projection exceptionnelle du film Indigène en plein air à Bain-les-Bains, sur le lieu du tournage, comme au cinéma, signé Yannick Collant. Merci Yannick, il est 8h55, dans un instant on passe à table où on va en cuisine avec Pierre Herbulot, on va faire une salade. Tiens, tout de suite.
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1: Oui, on a la chance de passer à table, un instant savoureux, d'aller en cuisine avec la recette estivale de Pierre Herbulot. Bonjour Pierre.
19: Bonjour Stéphane, bonjour à tous.
1: Alors on est dans les cuisines des grands chefs français, mais avec des recettes toujours accessibles, hein, faciles à réaliser à la maison. Pour commencer Pierre, une salade tout en fraîcheur.
19: Oui, avec de la pastèque, de la feta, quelques raisins, du concombre et de l'origan. Bref, on est en plein dans tout ce que l'on a envie de manger en été. De quoi se rafraîchir au déjeuner avant de partir à la plage. Je précise que, comme chaque week-end, je vous mets toutes les proportions et une photo sur rtl.fr. Cette recette-ci est signée Victor Marion, le chef exécutif du Café de Paris, une institution monégasque. Enfin, en réalité, c'est une recette qu'il appliquait à sa belle-mère, figurez-vous, d'origine macédonienne. Pour la première étape, vous prenez une planche à découper, un couteau et vous suivez les conseils de Victor Marion.
20: On va prendre des raisins blancs, sans pépins si possible, des concombres, des petits, tomates cerises, pastèques. On coupe tout en gros cubes de la même taille, à peu près 2 cm. On mélange tout dans le saladier. On assaisonne d'huile d'olive, jus de citron bien poivré. On sale pas trop parce qu'on va y additionner de la feta. Et on met de l'origan séché. Et on rajoute un peu de menthe fraîche. Voilà, une fois qu'on a cette base, on peut mettre ça dans n'importe quel plat, ou tout à plat, ou dans un saladier. Et après, on va prendre une râpe à fromage, tout simple. Et on va venir râper de la feta généreusement sur la salade. Et après, quand on sert, on mélange, tout simplement. Et ça marche très très bien en salade, en entrée, en garniture, à côté d'un poisson grillé, d'une viande. Ça plaît aux enfants, c'est sucré, salé, avec la pointe de sel de la feta, ça fonctionne très bien.
19: L'astuce pour râper la feta, c'est de la passer quelques minutes au congélateur. Un plat frais et gourmand, et en plus, pratique à faire.
20: Ça aime être préparé un petit peu en avance, sauf pour la feta qu'on met au dernier moment. Mais si vous assaisonnez tous les éléments, même si c'est le matin pour le midi, ou le matin pour le soir, ça a le temps de mariner, ça a le temps de se gorger de jus et de saveur et c'est encore meilleur.
21: J'allais dire le petit jus au fond là. Aïe aïe aïe.
20: Et là il faut un bon pain pour aller avec ça après parce qu'il faut pouvoir saucer, hein, c'est important.
19: Ouais. N'hésitez jamais à adapter la recette. Si vous préférez la coriandre, évidemment vous mettez de la coriandre. Si vous aimez l'oignon rouge, ça ira très bien aussi.
1: En revanche Pierre, il y a un ingrédient sur lequel on ne bouge pas, c'est l'huile d'olive. Hein.
19: Oui, c'est presque le plus important de la recette, Stéphane. D'abord, il en faut abondamment, mais si en plus on peut en prendre une de qualité, ça fait la différence.
20: Oui, l'huile d'olive, ça apporte la rondeur. En plus, nous, dans le sud, on a des huiles d'olive qui sont assez intéressantes. Moi, j'aime les huiles d'olive qui sont un petit peu brûlantes, un petit peu piquantes sur la langue. Donc, ça fait aussi entre le travail de l'assaisonnement. Mais oui, l'huile d'olive, ça fait la gourmandise.
1: Et gourmandise, c'est un mot magique. Hein. Pierre, cette année, vous mettez aussi en avant l'univers de la sommellerie.
19: J'ai demandé au chef ce qu'on pouvait boire avec ça. Pour le coup, Victor Marion avait beaucoup d'idées.
20: Ça matchera très bien avec un rosé. Bon, je suis de Provence, hein, dans les gorges du Verdon, donc je vais faire de la pub un petit peu pour les vins locaux, mais un rosé de Provence bien glacé, ça ira très bien avec du blanc aussi. Et après, j'ai envie de dire aussi, il y a beaucoup de gens qui boivent pas d'alcool. Vous pouvez même boire ça avec une bière blanche ou avec un jus ou une infusion hibiscus, une citronnade maison, un thé glacé à la menthe pour rappeler la menthe. Et enfin, il y a plein de mariages, quoi. Et je suis de Provence, faut finir avec une pétanque si possible. C'est important après.
19: Avec modération évidemment pour l'alcool, le tout après notre salade pastèque feta du chef Victor Marion du Café de Paris à Monaco.
1: Voilà qui donne envie, Pierre Herbulot, les recettes de l'été. Vivement demain pour la suite avec ce dimanche, il y aura des pâtes, oui mais pas que. Hein. On vous dit tout demain, à demain.
19: À demain.
1: Dario est avec nous, il est à Lille, ce matin il a 16 degrés, il a un ciel tout bleu et il dit bon courage à tous les pompiers et à tous les habitants qui sont évacués évidemment. Bienvenue tout le monde, c'est RTL qui vous accompagne et vous informe, il est 9h.
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1: Et à 9h, toute l'actualité, tout ce qu'il faut savoir, c'est avec Brieux Bochet. Bonjour Brieux.
18: Bonjour Stéphane, bonjour à tous.
1: Et donc à la une ce matin, c'est dizaines de milliers de personnes évacuées dans la nuit en Gironde.
18: Le feu vorace se rapproche de Bordeaux, il était une quarantaine de kilomètres. Nous y serons dans un instant. Parmi ces personnes évacuées, une large part de vacanciers. Mais que se passe-t-il pour votre séjour si votre camping doit fermer ou si vous souhaitez annuler vos vacances? On répondra à toutes ces questions. Et puis une liste d'attente pour abandonner son animal de compagnie, c'est à la SPA de Strasbourg. Et enfin, le Tour de France et Tadej Pogacar définitivement intouchable cette année.
1: Près de 22 000 hectares partis en fumée, 140 000 personnes évacuées en Gironde. Le feu se dirige vers Bordeaux ce matin.
18: Les flammes continuent de tout dévorer sur leur passage et sont maintenant à une quarantaine de kilomètres de Bordeaux. De nouvelles évacuations sont en cours dans l'ouest de l'agglomération bordelaise depuis tôt ce matin. C'est aux alentours de 3 heures cette nuit que les habitants ont reçu cette alerte sur leur téléphone. Bonjour Arthur Pereira.
22: Bonjour.
18: Cette alerte que vous avez reçue, vous aussi, puisque vous avez été évacué de la zone de Mérignac et vous n'étiez bien sûr pas le seul.
22: Oui, nous étions près de 200 à quitter en quelques minutes notre chambre. Dans les couloirs de l'hôtel, le bruit des roulettes a soudainement résonné sur le parquet en bois et sur le carrelage de la réception. Une longue file d'attente s'est formée dans le hall d'accueil sur le visage des enfants. On pouvait lire la fatigue sur celui des parents, le stress. Alors au moment de ranger les valises dans le coffre, Michel et Patrick ont les nerfs qui lâchent.
23: On habite à Andernos, on a réservé un hôtel à l'arrache à l'aéroport. Je sais pas si ma maison elle est toujours debout, parce que le feu est très près de la maison, je sais. Et là, à 3h30 du matin, je regarde mon téléphone parce que je dormais pas et on a une alerte pour évacuer l'hôtel. Donc là, on évacue, je sais pas où aller, je sais pas. Donc on est en pleine nuit.
24: Ça fait la deuxième fois qu'on est évacué. Hier soir à 8h, à 7h30 et ce matin à 3h. Un problème de plus, j'ai pas de voiture, elle démarre pas.
22: Et grâce à la solidarité des sinistrés, le retraité a tout de même pu monter dans une voiture et quitter la zone pour rejoindre le parc des expositions de Bordeaux, une salle immense où plusieurs milliers de personnes ont passé la nuit sur des lits de camp et des matelas. Patrick, lui, enchaîne les coups de téléphone pour trouver une solution pour la nuit prochaine.
18: Merci beaucoup Arthur Pereira, envoyé spécial de RTL à Bordeaux. Et nous retrouvons en studio avec nous Léna Ménage. Et Léna, on vient d'entendre notre reporter qui a été évacué ce matin dans la zone de Mérignac. Il est loin d'être le seul puisqu'en tout, ce sont 7 communes qui sont concernées dans l'agglomération bordelaise.
25: Oui, des communes vraiment proches de Bordeaux hein, qui ont été évacuées, des communes limitrophes comme Eysines ou Mérignac où se trouve Arthur. Et des évacuations aussi dans les Landes. Au total, ce sont 140 000 personnes qui ont été évacuées depuis mercredi dans le sud-ouest. 22 000 hectares partis en fumée. Pour vous donner un ordre d'idée, c'est deux fois la surface de Paris. Le plus gros, le plus impressionnant, c'est en Gironde. Des flammes sur près de 40 km de la commune de Lèche-Cap-Ferré au sud jusqu'aux abords de l'étang de Lacanau au nord. Et surtout un feu qui se rapproche de la métropole bordelaise. Il est ce matin à 40 km environ à l'ouest de Bordeaux.
18: Elena, sur le terrain, quels sont les moyens engagés pour lutter contre les flammes?
25: 4 canadaires, 3 hélicoptères bombardiers d'eau, des renforts venus de toute la France. 1000 militaires seront aussi présents aujourd'hui en soutien aux 800 soldats du feu déjà mobilisés en Gironde. 250 pompiers aussi dans le Tarn qui luttent contre plusieurs départs de feu. Des pompiers en Corse, dans la région de Corté, dans le Var, dans le secteur de Pont-de-Vesse où le feu est contenu mais toujours pas fixé. Des soldats du feu qui peinent à chaque fois à lutter à cause de la chaleur et des sols très arides cet été. Un été qui promet d'être long et éprouvant.
18: Précision signée Léna Ménager.
1: Une très grande partie de ces milliers d'évacués hein, sont des vacanciers et les questions sont nombreuses ce matin sur la poursuite du séjour.
18: Oui, il y a ceux pour qui il a déjà été courté et il y a ceux qui sont sur le point de partir. Alors ce matin sur RTL, on se penche sur les différents cas de figure qui vous concernent peut-être, vous qui nous écoutez, pour nous éclairer Flora Granchette. Flora, tout d'abord, que se passe-t-il si j'ai quitté ma location à cause d'une évacuation?
26: C'est un cas de force majeure. Le code du tourisme s'applique. Si vous êtes évacué d'un camping ou d'un hôtel, les conditions générales de vente prévoient généralement des modalités de remboursement en cas d'évacuation et donc de fermeture administrative. Dans le cas contraire, vous avez de toute façon le droit d'obtenir un remboursement au prorata des nuits dont vous n'avez pas pu profiter.
18: Alors il y a ceux qui sont en location, mais il y a aussi ceux qui sont en caravane par exemple. Que faire si cette dernière a brûlé, Flora ?
26: C'est votre assurance qui prend le relais. Si vous roulez avec une caravane, vous avez au moins une extension sur votre contrat d'assurance auto. L'indemnisation dépendra des garanties souscrites et des conditions prévues par le contrat. N'oubliez pas de photographier les dégâts pour justifier le sinistre à votre assureur.
18: Alors voilà pour les vacanciers déjà partis. Il y a aussi tous ceux qui sont sur le point de prendre la route. Que faire si le camping que l'on a réservé est malheureusement endommagé ?
26: Là encore, cas de force majeure en cas de sinistre, l'hôtelier ne peut de toute façon plus vous accueillir. Il doit alors vous proposer une autre solution d'hébergement ou vous rembourser intégralement les sommes déjà versées. Si vous ne pouvez pas vous rendre sur votre lieu de vacances parce que votre camping est fermé administrativement, vous serez également remboursé.
18: Enfin Flora, dernier cas de figure, disons que je ne veux plus aller dans le camping que j'avais réservé.
26: Alors là, c'est au cas par cas. Si vous décidez d'annuler votre séjour alors que votre hôtel ou votre camping est dans une zone à risque mais accessible, ça se complique. L'hébergeur n'a aucune obligation de vous rembourser. Si vous avez souscrit à une assurance annulation, vérifiez si les conditions vous permettent d'annuler votre séjour, car les cas de force majeure comme les incendies sont souvent exclus des contrats.
18: Merci beaucoup pour toutes ces explications, Flora Granchette. Et attention, si vous prenez la route aujourd'hui pour ce nouveau week-end de départ en vacances, bison futé, voie rouge sur tout le pays dans le sens des départs. Il appelle également à éviter de passer par la Gironde et de laisser les routes libres pour les secours.
1: Alors Brio, il n'y a pas que la France qui est touchée par ces violents incendies. L'Allemagne, l'Écosse, la Sicile, l'Algérie et puis l'Espagne également fait face à une situation très inquiétante.
18: Ah oui, le feu continue de progresser à travers le pays, en particulier dans la région de Madrid où trois incendies se sont rejoints hier. Plus de 30 000 personnes ont été évacuées, 25 000 sont confinées. Bonjour Aurélie Chamerois.
3: Bonjour.
18: Correspondante de RTL en Espagne. Aurélie, comment évolue la situation ce matin ?
3: Alors les pompiers ont travaillé intensément toute la nuit, mais ce matin les incendies qui gravitent à une soixantaine de kilomètres de la capitale sont toujours hors de contrôle. Ils ont déjà parcouru 15 000 hectares. Ils continuent d'entraîner l'évacuation de nombreux habitants, mais aussi d'entreprises, comme le siège espagnol de la NASA hier. Isabelle Ayuso est la présidente de la région.
5: C'est le pire incendie de la région de Madrid. C'est quelque chose qui nous est très difficile d'accepter. C'est une situation inédite, avec des températures très élevées et un vent qui ne s'arrête pas et qui ne laisse pas de répit.
3: Alors, les pompiers ont toutefois un espoir de voir l'intensité du feu faiblir aujourd'hui grâce à une baisse de température annoncée, mais les vents restent imprévisibles. De son côté, le gouvernement espagnol a déclaré l'urgence nationale pour faire face à ces multiples incendies.
18: Et Aurélie, justement, pourquoi cette déclaration d'urgence nationale ?
3: Alors, c'est un dispositif qui permet au gouvernement de coordonner les opérations de secours et d'extinction, ce qui normalement en fait est géré par les régions ici en Espagne. Donc désormais, c'est l'unité d'urgence de l'armée qui coordonne les opérations. Ça permet aussi de débloquer plus rapidement des moyens humains et financiers. D'ailleurs, le gouvernement espagnol a aussi demandé de l'aide à l'Union européenne. Des canadaires grecs et italiens vont venir prêter main forte. Depuis le début de l'été, ce sont près de 125 000 hectares qui sont partis ici en fumée. C'est du jamais vu. Et c'est un chiffre qui fait donc de l'Espagne le pays le plus touché d'Europe.
18: Merci beaucoup Aurélie Chamerois, correspondante de RTL en Espagne.
1: Et évidemment, on garde des yeux ouverts sur la situation dans le Var, dans le secteur de Cotignac aussi. Var qui est largement touché. Incendie aussi sur l'île de Beauté en Corse. On vous tient informé de tout ça. RTL.fr à disposition à tout moment pour l'évolution de la situation de ces incendies sur notre territoire. À 9h09, le reste de l'actualité à l'étranger et une nouvelle frappe en Ukraine. Cette nuit.
18: Oui, un drone russe a fait au moins 2 morts et 2 blessés dans la ville de Soumy. C'est au nord du pays, au lendemain d'une autre attaque russe dans la région de Kiev qui a tué au moins 10 personnes. Et puis le procureur général de la Cour pénale internationale, relevé de ses fonctions, il est visé par des allégations d'agression sexuelle sur une membre de son équipe. Accusation qu'il rejette. Washington, de son côté, dénonce une institution corrompue.
1: Un triste constat à présent, on le sait, l'été est une période propice à l'abandon des animaux de compagnie.
18: Oui, et ils sont tellement nombreux cette année qu'à Strasbourg, la SPA a mis en place une liste d'attente pour les propriétaires qui ne veulent plus s'occuper de leur animal, Yannick Holland.
6: Oui, une liste d'attente parce que le refuge est saturé. Dès qu'une place se libère, il faut appeler un de ses propriétaires qui demande à abandonner son animal. Catherine Brunner de la SPA de Strasbourg me sort un énorme classeur.
7: Donc ça, c'est le classeur de demande d'abandon en attente. On est obligé effectivement de jongler avec les places.
6: On peut regarder combien il y a de personnes en attente pour, par exemple pour les chiens ou pour les chats.
7: Oh là, bah, pour les chiens, je sais pas. Les chiens, on barre quand c'est fait, mais il y a des attentes qui sont longues. Voilà, la chienne incontinente, donc qui n'en veut plus parce qu'elle est incontinente, là, il n'a pas le temps. Voilà. Les gens peuvent nous le dire, voilà, je pars en vacances. Je suis étudiante, j'avais un chat pendant 2 ans, maintenant je repars, donc je vous donne le chat.
6: Et la situation s'aggrave nettement pendant l'été. Il y a 100 d'animaux qui arrivent au refuge, un mois classique, mais le chiffre monte à 150 en juillet et en août, plus 50%. Et dans le même temps, les adoptions plongent de 30%. C'est pour cela que l'été est la période la plus compliquée de l'année à la SPA de Strasbourg.
18: Il y a Nicolo en Alsace pour RTL.
1: Et le Tour de France.
18: Et Tadej Pogacar qui a une nouvelle fois levé les bras hier au sommet de l'Alpe d'Huez. 26e victoire d'étape pour lui sur la grande boucle. Il conforte par la même occasion son maillot jaune avant l'arrivée demain à Paris. Le Slovène est définitivement intouchable, Antoine de Carne.
4: Dès qu'il a décidé d'écraser ses pédales à 12 km du sommet, Tadej Pogacar est parti seul à un rythme effréné à 3 minutes 30 devant lui. Pourtant, les échappés pouvaient déjà être inquiets. Le maillot jaune les a avalés un à un jusqu'à croiser Lenny Martinez et Richard Carapaz pour les dépasser définitivement à 700 mètres de l'arrivée et inscrire son nom pour la première fois aux côtés des 32 autres vainqueurs de l'Alpe d'Huez.
8: Quand j'ai entendu que certains coureurs décrochaient, alors j'ai compris que j'avais de bonnes jambes. Dès les premiers kilomètres de l'ascension, je me suis dit qu'il ne restait plus beaucoup de coureurs capables de suivre ou de tenter quelque chose avec moi. Alors j'ai attaqué et je me suis engagé à fond jusqu'au sommet. Ce qui m'a permis de revenir, puis de remporter l'étape.
4: Tadej Pogacar a gravi les 21 virages, les 13,8 km d'ascension en 35 minutes et 27 secondes, soit 1 minute et 13 secondes plus rapide que Marco Pantani, le détenteur du record de la montée depuis 1995. Un record mythique pulvérisé.
18: Antoine Decarne pour RTL et l'Alpe d'Huez de nouveau au programme aujourd'hui. 20e étape, les coureurs s'élanceront depuis Bourg-d'Oisans dans un peu moins de 2h30. Parcours très difficile, 171 km et près de 5500 mètres de dénivelé positif.
1: 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Le départ du rendez-vous de l'après-midi, c'est à Anguin-Soisy.
18: Et Alexandre de Koopman vous conseille de jouer le 4, le 7, le 12, le 3, le 13, l'As et le 5. L'outsider de RTL, c'est le numéro 12, Lucie Faire du pont.
1: Merci Brieux, on veut tout savoir sur la météo si on ouvre les yeux, là les Français qui se réveillent, les auditeurs de RTL. Valérie Quintin, qu'est-ce que ça va donner si on est dans le Nord par exemple?
9: Alors si on est dans le Nord, tout va bien, la journée sera ensoleillée, il n'y a pas de vent, il y a des températures relativement raisonnables, ça se passe plutôt bien. Plus on va descendre vers le Sud, plus on va trouver des orages. Alors avec un ciel un peu mitigé entre les deux, à la jonction de ces deux tendances, donc un ciel un peu gris-bleu entre la Vendée, le Poitou-Charentes en allant jusqu'aux portes de la Franche-Comté et dans le Sud, donc de gros orages, ça commence à remonter de Méditerranée, ça commence à claquer fort dans les bouches du Rhône ou encore... Pardon.
1: Bah alors elle est en train de s'étouffer, Valérie. Donc, en gros, c'est bien dans le Nord et c'est très agité dans le Sud, avec des orages assez copieux. On va la récupérer. Ça va s'arranger. Peut-être. Elle a un beau cul rose. Elle est en très bonne santé. Tout va bien. Elle va tousser dehors, en dehors du studio. À 9h13, on a RTL.fr à disposition pour toute l'actualité. Je voudrais juste qu'on refasse un crochet par Biscarrosse, par les Landes, largement touchées par les incendies. RTL est sur le terrain, en direct depuis 6h ce matin. Sacha Dubesset, vous êtes avec une colonie de vacances qui a été évacué évidemment, qui a dormi dans une église, c'est ça?
10: Oui, absolument. Là, j'ai une centaine d'enfants autour de moi parce qu'évidemment, hein, 23 000 personnes évacuées de Biscarrosse, il y a du monde, dont cette colonie de vacances. Et je suis avec Delphine, la directrice. Delphine, j'imagine que c'était très compliqué cette nuit.
11: Et alors, compliqué, pas tant, parce qu'on a une équipe qui a fait preuve d'une grande réactivité et une adaptabilité hors pair. Voilà, donc nous, on a quitté le centre vers 19h30 hier soir. Voilà, les enfants ont pris le strict minimum. Ça s'est fait plutôt dans le calme. On a été super bien accueillis à l'église de Biscarrosse Plage par une équipe de maîtres nageurs super sympa. Ils ont réussi à dormir pas trop tard, bien dormir, on a pu manger, ce matin on avait le petit-déj et voilà, maintenant on attend la suite de savoir ce qui va se passer dans la journée. On s'occupe comme on peut, on prépare des activités, on continue la colo hors mur. Ouais.
10: C'est toute une organisation pour gérer plus de 100 enfants dans une colonie de vacances, dans une telle situation.
11: Oui, c'est ça, mais... On s'adapte et on va y arriver.
2: On va y arriver. Et c'est ce qu'espèrent tous les habitants de Biscarrosse, hein, ces évacués qui espèrent tous rentrer chez eux, hein, au plus vite. Mais évidemment, il y a un gros manque d'informations sur ces incendies. Personne ne sait quand on va pouvoir rentrer chez soi. Merci beaucoup, Delphine. Et puis, on espère beaucoup de courage, en tout cas. Merci.
1: Sacha Dubessé en direct des Landes, donc Biscarrosse, la Gironde aussi. 40 km séparent les flammes du centre-ville de Bordeaux. On y revient en détail tout à l'heure dans le journal de 10h sur RTL. On va vous souhaiter que des belles choses pour ce samedi malgré tout, en compagnie de Mick Jagger qui, demain, va souffler une bougie supplémentaire. Il est toujours là, toujours en forme. Plus en forme que Valérie Quintin. Ça va mieux.
11: Ça va mieux, mais je le sentais. Ça n'allait pas passer.
1: On est rassurés en tous les cas. On se dit à demain. On vous laisse avec les meilleurs moments de Flavie et Jimmy Mohamed. Flavie Flamand, Jimmy Mohamed. Ça va beaucoup mieux, la version longue le samedi matin. Les meilleurs moments de cette saison. Merci à toute l'équipe. Bon samedi et merci d'écouter RTL.
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29: Bonjour à toutes, bonjour à tous. Merci pour votre fidélité à Ça va beaucoup mieux, l'hebdo que vous retrouvez tout l'été. Salut Jimmy.
30: Salut Flavie.
29: Tout l'été, tous les samedis.
30: On est là pour accompagner les auditeurs, exactement.
29: Voilà, que vous soyez en vacances, à la maison, en voiture, au travail, bah, nous on est là. On est là pour vous livrer des bons conseils, pour revenir sur des grandes séquences aussi de cette saison.
30: Toujours dans la joie et la bonne humeur.
29: Évidemment, donc j'aurais tendance à vous dire quel est le programme docteur.
30: Et là, c'est parti.
29: Et oui, parce que préparez-vous à un grand voyage, hein, c'est long l'histoire. Hein. On va retracer le parcours de nos aliments à l'intérieur de notre corps. On va comprendre le rôle de tous nos organes digestifs et on va apprendre à repérer les signaux qui doivent nous alerter. Et oui, c'est ça notre dossier de la semaine.
30: Envie de gourmandise saine,
29: c'est
30: eh bien,
29: possible,
30: je vous propose, oui, de faire une barre chocolatée maison. Deux ingrédients, pas besoin d'en acheter au supermarché, c'est nettement meilleur pour la santé et vous allez voir que c'est vraiment bon en bouche, à tel point que c'est notre aliment de la semaine.
29: Et vous en avez fait, apporté?
30: Oui, mais j'ai tout mangé.
29: Ouais, bah voilà, j'en étais sûre. Il est gourmand, vous pouvez pas savoir. Et puis cette semaine, c'est Marie-Josée qui va tenter sa chance lors du grand quiz santé. Mais on commence, comme d'habitude, vous le savez, par vos questions.
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29: Marilyn vous écrit. Bonjour à toute l'équipe d'RTL. J'ai emmené mon petit-fils à la patinoire. J'ai perdu l'équilibre et je me suis fracturé le poignet. J'ai été plâtré moins d'un mois et depuis, suite à des douleurs persistantes, une scintigraphie a révélé de l'algodystrophie. Hypersensibilité du poignet, douleur en continu, raideur dans les tendons, sensation d'aiguille. Un avis sur la question et les perspectives de guérison?
30: On va rappeler ce que c'est que l'algodystrophie. En fait, c'est un syndrome douloureux, chronique, régional. En fait, c'est très simple. Vous avez un traumatisme, quel qu'il soit.
29: Oui.
30: Vous tombez, vous faites une fracture, vous faites une entorse, vous avez une grosse tendinite, vous avez été opéré, et vous allez avoir des douleurs. Des douleurs assez étranges, parce qu'elles sont assez disproportionnées par rapport au traumatisme initial. Là, en l'occurrence, vous avez été opéré, ça se passe bien, mais vous avez des douleurs qui persistent. Et on ne comprend pas pourquoi.
29: Ça serait normal.
30: Vous allez avoir un gonflement, donc de l'œdème, une peau qui va être parfois chaude, rouge, douloureuse, inflammatoire. Vous allez être raide, et ça peut toucher plein d'articulations en fonction du traumatisme.
29: Donc,
30: les mains, le poignet, la cheville, ou encore les pieds.
29: Donc, des symptômes symptômes qui nous disent qu'il y a quelque chose qui ne va pas.
30: Oui, mais on
29: alors
30: sait pas
29: que
30: à quoi
29: ça devrait aller justement.
30: On ne sait pas à quoi c'est dû. On sait qu'il y a un problème, un dérèglement au niveau du système nerveux. Il y a peut-être un problème de circulation. On sait qu'il peut y avoir un peu d'inflammation locale. En fait, souvent, ça évolue en deux phases. On a une phase qu'on va dire chaude et une phase froide. Dans la phase chaude, c'est une phase inflammatoire où vous allez avoir des douleurs, de l'œdème, de la chaleur et puis parfois des rougeurs. Et donc, vous ne comprenez pas pourquoi. Vous avez le poignet qui est rouge, qui est chaud et qui est douloureux.
29: Oui.
30: Et puis, vous avez d'autres phases. Une phase qu'on dit froide et dans ces cas-là, vous allez avoir la peau qui va vraiment être froide, des raideurs, une fonte musculaire et des douleurs à la mobilisation. Et vous alternez entre ces phases.
29: Et comment on traite ça alors?
30: En fait, on ne sait pas traiter. Ah. C'est-à-dire qu'on accompagne les douleurs, mais on n'a pas de médicament miracle.
29: On soulage quoi.
30: On soulage exactement. Donc l'idée évidemment c'est de faire de la kinésithérapie de façon précoce après une chirurgie, de pas rester immobile en fait. Ce qui déclenche souvent l'algo-neurodystrophie, c'est le fait d'être immobilisé de façon importante et de pas trop bouger. Donc c'est pour ça qu'on dit faites de la kiné de façon précoce, même si on ne comprend pas tous les facteurs. Parfois on va donner des médicaments pour soulager la douleur. La seule bonne nouvelle, si on peut en donner une, c'est que ça finit toujours par passer.
29: Ah oui, donc ça s'améliore. On est sûr que ça va s'améliorer.
30: Systématiquement, les algodystrophies passent, mais ça met du temps.
29: Et ça dure combien de temps?
30: Entre 1 et 2 ans.
29: Ah,
30: pour certains.
29: Marilyn.
30: Donc en clair, la bonne nouvelle, c'est que ça passe, mais on s'attend à ce qu'il y ait des douleurs entre 12 et 24 mois. Parfois, ça peut être un peu plus court, parfois, ça peut être un peu plus long. Mais dans la majorité des cas, eh bien, l'amélioration est progressive, donc la prise en charge, elle se fait majoritairement par le médecin traitant, le kiné et parfois le rhumatologue.
29: Merci pour cette réponse pour Marilyn. Soyez prudente si vous retournez à la patinoire et soyez patiente, vous l'aurez compris. Mais ça finira par s'arranger.
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29: C'est Véronique qui se tourne vers vous, mon cher Jimmy, fidèle auditrice de votre émission et d'RTL depuis toujours. Je souhaite vous interroger sur la ménopause. Elle a 56 ans aujourd'hui et elle est ménopausée, Véronique, depuis l'âge de 48 ans. Mais depuis quelques temps, j'ai une tendance à une prise de poids sans changement d'alimentation. Je ne fume pas, je ne bois pas, je fais du tapis de marche quasiment tous les jours pendant 30 minutes et cependant, je me sens gonflée dès le début de l'après-midi. Ah, bah dis donc, vous n'êtes pas la seule, ma chère Véronique. J'ai entendu parler d'un lien éventuel avec le cortisol et j'aurais aimé avoir votre avis. Bon, déjà, elle n'est pas la seule, ça veut dire quoi? Ça veut dire qu'on prend toute du poids au moment de la ménopause?
30: Oui, malheureusement, on estime qu'on prend en moyenne entre 2 et 4 kilos.
29: On entend plus, hein, parfois.
30: On entend parfois plus. Alors, c'est souvent quand on a des symptômes, par exemple des bouffées de chaleur qui entraînent des troubles du sommeil, comme on dort pas bien, bah forcément, le lendemain, on mange moins bien. Mais en moyenne, c'est 2 à 4 kilos et en général, ce qui gêne, c'est plutôt la répartition de la graisse qui change avec la ménopause. On va prendre plutôt une obésité dite abdominale, donc on va prendre un peu de bide, alors qu'avant la graisse chez la femme est plutôt répartie au niveau des hanches. Et c'est ce qui peut gêner en termes de silhouette, parce que finalement on prend du poids et on prend également un peu de tour de taille.
29: Ouais.
30: C'est ce qui embête les femmes, même si en moyenne c'est 2 à 4 kilos. Donc c'est pas non plus énorme, mais ça veut dire qu'on peut normalement, en principe, mettre en place quelques stratégies.
29: Mais Véronique, elle dit qu'elle a la sensation d'être gonflée. Et ça, je pense qu'on est nombreuses à le connaître aussi.
30: Oui.
29: C'est quoi? C'est de la rétention d'eau?
30: Très certainement, parce que vous avez dû remarquer, parfois, on fait quelques excès, enfin, ce qu'on appelle les excès durant le week-end. On a le malheur de se peser le lundi. Et on dit, j'ai pris 2 kilos. En fait, quels que soient les excès que vous avez faits, durant le week-end, il est impossible de prendre 1 kilo en 2 jours. Si vous prenez du poids après avoir fait ce qu'on appelle un excès, en réalité, c'est de la rétention d'eau. On donne une image très simple. On considère en moyenne que si vous prenez 250 grammes de pâtes, vous pouvez prendre 750 grammes d'eau, ce qui fait 1 kilo. Donc en réalité, quand vous avez l'impression qu'il y a une grande variation de poids sur un week-end ou sur une semaine, c'est de la rétention que vous avez fait et ce n'est pas de la graisse. Or, ce qui se passe, c'est qu'en général, vous prenez du poids, vous culpabilisez, vous êtes en mode restreinte en disant non, j'arrête. Et qu'est-ce qui fait la fois d'après? Vous allez craquer, vous mangez plus et c'est comme ça que vous prenez du poids, alors qu'en vrai, il faut continuer de se faire plaisir.
29: Parce qu'il y a quelque chose effectivement à mettre en place contre la rétention d'eau, c'est possible. Véronique, elle parle du cortisol. Alors pardon, mais moi j'ai l'impression que le cortisol c'est super à la mode.
30: Ah ouais, j'en ai marre d'en entendre parler.
29: On est d'accord, c'est devenu un argument maintenant sur TikTok, sur Instagram. Je l'ai découvert au moment de ma sortie de l'amnésie traumatique il y a plus de 15 ans. Et là, à ce moment-là, on n'en parlait pas et je comprenais de quoi il s'agissait.
30: Le cortisol dont on parle, c'est un business, honnêtement, de coachs qui ont des programmes à vous vendre.
29: Ouais,
30: pour vous faire croire qu'ils vont réguler votre cortisol pour aller mieux. En fait, le cortisol,
29: on rappelle ce que c'est.
30: C'est une hormone, l'hormone du stress, qui est fabriquée par des petites glandes au-dessus du rein qu'on appelle les glandes surrénales. On a besoin de cortisol. Sans cortisol, on meurt. En revanche, lorsqu'on est stressé en permanence, oui, effectivement, vous pouvez avoir un cortisol qui peut être un peu plus élevé et ça peut modifier la répartition des graisses, ça peut perturber le sommeil, mais c'est pas le cortisol en tant que tel. C'est le stress qui génère ce cortisol Et là où on vous ment, c'est qu'on vous fait croire qu'on peut réguler votre cortisol avec un programme sur mesure. En fait, c'est vraiment un truc de gourou, un truc de coach et de charlatan. Si vous avez besoin de réguler votre cortisol, c'est que vous avez une maladie peut-être du cortisol. On peut avoir une insuffisance de cortisol, mais ouais. Ça, c'est un diagnostic médical. Tout le reste que vous entendez autour, c'est vraiment des foutaises, c'est bidon. Adopter une hygiène de vie classique, hein, c'est faire de l'activité physique, réguler son sommeil, manger équilibré, ça suffit largement. Sauf que moi, ce que je vous dis, c'est pas séduisant, c'est pas sexy. Mais si je vous promets de réduire votre cortisol avec un programme sur mesure.
29: C'est de la connerie.
30: Mais on est tenté, mais ne vous faites pas avoir. Vraiment, vous remarquerez qu'il n'y a aucun médecin qui vous parlera de régulation du cortisol tel qu'on l'imagine. C'est souvent des coachs qui n'ont pas de diplôme. Bon, je m'arrête là.
29: Eh bien, je suis bien contente justement que le message soit passé à ce sujet. C'était pour vous, ma chère Véronique, et tous ceux qui nous écoutent. Merci beaucoup pour toutes vos questions que vous laissez à santé@rtl.fr. On va se retrouver dans un instant. On va faire un long voyage.
30: Plusieurs mètres.
29: Dans notre tube digestif avec notre invité. On va parler des barres chocolatées maison que vous avez préparées, que vous avez déjà dévorées.
30: Mais elles sont super bonnes.
29: Espèce d'égoïste. Hein.
30: Désolé, Flavie.
29: Voilà, et puis ce sera le quiz santé, évidemment, avec Marie-Josée. À tout de suite.
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29: Nous sommes en direct de votre tube digestif.
30: Vous êtes dans le tube digestif là.
29: Non, ça va beaucoup mieux. Je suis à une intersection, docteur Mohamed.
30: Entre mais, le côlon et l'intestin grêle.
29: Exactement. Et c'est notre invité qui va nous expliquer quelle direction prendre pour sortir de là. Bienvenue sur RTL. C'est notre dossier de la semaine. Allez, on met notre lampe frontale, ouais, c'est ça?
30: On accueille le docteur Pauline Guillouche, hépato-gastro-entérologue spécialisée dans les maladies du foie. Vous faites également du contenu sur les réseaux sociaux avec votre pseudo Pauline Hépato et puis vous sortez ce livre, Décrypter votre ventre, c'est publié aux éditions Vuibert. Bonjour!
33: Bonjour Jimmy, bonjour Flavie, bonjour à tous les auditeurs.
29: Bonjour docteur, merci d'être avec nous. Alors déjà, qu'est-ce qu'un hépato-gastro-entérologue?
33: C'est le spécialiste du système digestif. Alors on pense bien évidemment à l'œsophage, à l'estomac, à l'intestin grêle, au côlon, mais on passe aussi par le foie et le pancréas. Donc moi, je m'occupe de tout cela.
29: Ah oui.
33: Et puis parfois, on a des gastro-entérologues qui sont aussi spécialistes de la région anale, les proctologues. Voilà.
30: On va commencer peut-être par le commencement, le haut du tube digestif. Est-ce qu'on peut déjà parler un petit peu du reflux, de l'œsophage? Parce que c'est un symptôme qui est plutôt fréquent. Avoir du reflux, est-ce que c'est quelque chose d'inquiétant? Est-ce qu'il y a des aliments qui favorisent le reflux?
33: C'est un motif de consultation hyper fréquent.
29: Ouais.
33: Et effectivement, avoir du reflux gastro-œsophagien, c'est très désagréable. C'est cette sensation de brûlure là qui remonte du creux en bas du thorax jusque dans l'œsophage. Ça brûle, c'est désagréable. Et oui, il y a des choses à éviter quand on a du reflux gastro-œsophagien. Déjà, on va s'interroger sur sa consommation de tabac et d'alcool. Mes patients le disent souvent, bah oui, effectivement, j'ai un peu fait la fête, j'ai un peu abusé.
29: Typiquement,
33: le lendemain de fête. Donc déjà, mollo là-dessus. Et puis après, la consommation de café.
29: Ouais, c'est ça.
33: Quand on boit beaucoup de café, ça peut occasionner du reflux. Le thé aussi, avec la théine. Et puis après, les boissons gazeuses, ça peut être de l'eau pétillante. Si vous êtes un aficionado, aficionada des boissons pétillantes, ça reflue. C'est logique, d'accord. C'est du gaz.
29: Mais est-ce que c'est le signe d'un problème plus grave? Enfin, si je vous pose cette question, c'est que j'ai l'impression qu'il y a plein de gens qui ont des reflux, qui ont trouvé des médicaments qui vont très bien à la pharmacie et qui se prennent leur truc et qui acceptent toute leur vie de vivre ça.
33: Mais je suis très contente que vous en parliez parce qu'en consultation, souvent je vois des patients qui ont la prise du médicament un peu trop facile,
29: voilà.
33: Qui n'ont aucun symptôme avec le traitement, mais qui n'ont rien changé sur leur hygiène de vie à côté. Et donc on essaye effectivement d'en parler et de dire peut-être que au lieu de consommer un traitement tous les jours, on va diminuer son café.
29: Bien sûr. Ouais.
33: Il faut y penser, ça c'est sûr.
29: Parce que sur le long terme, ça peut avoir des conséquences, ce genre de choses, le fait d'ignorer un reflux.
33: Le reflux gastro-œsophagien, ça doit constituer un symptôme d'alerte, comme tout symptôme finalement. Et oui, c'est pas bon d'avoir du reflux, ça vient brûler l'œsophage qui n'est pas fait pour recevoir le liquide de l'estomac.
29: Okay, donc ça va, normalement, ça va dans l'autre sens, quoi.
33: Et oui, ça ne doit pas remonter.
30: Mais ça veut dire quoi? Quand est-ce qu'on sait qu'on doit consulter pour du reflux? Parce que on prend effectivement, on va à la pharmacie, on va demander du Mopral, du Gaviscon, de l'ésomeprazole, sans ordonnance. Parfois, ça marche.
33: Ça peut. Bien sûr, on peut avoir ce traitement-là. Alors, déjà passé 50 ans, il faut faire une fibroscopie, c'est très clair. Donc, il faut que les patients viennent nous voir en consultation. Et puis aussi, on met la... Voilà, si on prend, par exemple, allez, une semaine de traitement, un mois de traitement, que ça passe. Ok, on peut laisser comme ça. Par contre, si on a la prise du médicament qui doit revenir parce qu'on a des récidives des symptômes, là, il faut en parler à son médecin généraliste et consulter.
29: C'est pour ça qu'on a mauvaise haleine. Enfin, parfois, il y a des gens, ils ont très mauvaise haleine.
30: Pourquoi vous me regardez comme ça?
29: Non, mais
30: vous achetez un coup d'œil.
29: Non, mais parce que j'ai la chance de pouvoir être entourée de deux médecins, donc je pose la question.
33: Alors, si la mauvaise haleine, c'est celle du matin, pas de panique, c'est ok.
29: C'est normal.
33: C'est normal.
29: Parce qu'on a dormi la bouche fermée.
33: On est à jeun, donc il y a des corps cétoniques qui viennent expliquer cette mauvaise haleine matinale.
29: Okay.
33: Ça, c'est ok. Tout le monde sent mauvais de la bouche le matin.
29: Par contre, moi, je sens la rose.
33: Mais si effectivement on commence à en souffrir, si notre entourage se recule, bon, là, il faut peut-être en parler. Il y a trois choses. La bouche, donc on va voir le dentiste pour évaluer son hygiène bucco-dentaire. L'ORL aussi, parfois on a des sinusites ou des amygdales avec des dépôts de caséum dans les amygdales qui peuvent être responsables de la mauvaise haleine. Et en dernier recours, on va voir le gastro-entérologue. On va effectivement voir s'il y a du reflux, une bactérie dans l'estomac ou d'autres choses.
29: Ok.
30: Des boissons à éviter, notamment quand on fait du reflux, boissons très très chaudes, je crois que c'est pas terrible.
33: Eh oui, il y a une étude en Iran qui a été faite et qui a montré que, parce qu'ils sont particulièrement consommateurs de boissons très chaudes, et on sait que consommer, alors c'est technique, attention, mais plus de 700 ml, en gros, c'est plusieurs mugs d'une boisson très chaude à plus de 60 degrés, c'est mauvais, ça peut favoriser le cancer de l'œsophage. Pas de panique, si vous avez une boisson chaude qui est trop chaude dans la bouche, vous faites patienter votre boisson chaude, elle va refroidir et vous pourrez l'avaler.
29: Pourquoi est-ce que vous comparez le poireau justement, l'œsophage à un poireau?
33: Mais oui, c'est comme un poireau parce que dans le poireau, on voit très bien qu'il y a plusieurs couches.
29: Ouais.
33: Et en fait, dans le système digestif et donc dans l'œsophage aussi, il y a plusieurs couches musculaires et c'est ce qui va permettre d'amener ce que l'on mange au niveau de l'estomac.
29: D'accord, c'est la première étape en fait de l'aliment que l'on avale.
33: La toute première étape, elle se passe dans la bouche. Avec l'action de la salive et des dents qui viennent déjà réduire notre bouchée alimentaire. Et puis ensuite, effectivement, ça passe dans l'œsophage.
29: D'accord.
30: Une fois qu'on est dans l'œsophage, on arrive dans l'estomac et on peut faire parfois ce qu'on appelle un ulcère. Et certains parlent d'ulcère de stress. Est-ce que le fait d'être stressé peut vraiment favoriser un ulcère? Et peut-être qu'on peut rappeler ce que c'est qu'un ulcère.
33: Un ulcère, c'est comme un aft. On a tous eu des aftes dans la bouche, on peut voir l'image. Donc c'est comme un petit cratère à l'intérieur de la muqueuse de l'estomac. Donc c'est une lésion en fait. Et non, le stress en tant que tel ne peut pas créer un ulcère. Généralement, c'est une bactérie qui est présente dans l'estomac, mais que l'on ne sent pas, que l'on ne sait pas que l'on a, et ou la prise d'anti-inflammatoires. Attention à l'auto-médication.
30: Parce que c'est vrai que c'est pas bon pour l'estomac, les anti-inflammatoires. Oui. On peut rappeler ce que c'est que les anti-inflammatoires, hein.
33: Les anti-inflammatoires, c'est des médicaments qu'on va prendre quand on a généralement des douleurs, par exemple, un peu articulaires ou musculaires, et elles sont accessibles en auto-médication où on en a tous dans la pharmacie.
29: Je peux dire
33: attention pour l'estomac.
29: Je peux dire une marque ou pas?
30: Bah si, on sait plusieurs.
29: Oui, c'est ça. Est-ce que c'est comme le Doliprane?
30: C'est plutôt l'ibuprofène.
29: C'est ça.
30: Spédifène, Nurofène, okay. Aspirine, Voltaren, Kétoprofène.
29: C'est d'accord.
30: Non, mais vous faites bien de préciser, effectivement.
29: Je voulais savoir de quoi on parlait, parce que parfois, quand on a des douleurs d'articulation, on a tendance à prendre du paracétamol aussi. Donc là, on doit absolument faire attention à notre consommation d'anti-inflammatoires pour protéger notre estomac.
33: Oui, moi, j'ai vu des patients très régulièrement venir avec des ulcères qui ont saigné. Et en fait, quand on les interroge, comme facteur de risque, il n'y avait que la prise d'anti-inflammatoires en automédication. Donc, s'il vous plaît, attention à l'automédication.
29: Une fois que les aliments, parce que moi, je suis vraiment fascinée par ça, mais ils sont passés dans l'œsophage, ils arrivent dans l'estomac. Déjà, ils sont plus comme quand on les avait dans la bouche, j'imagine. Ils sont plus dans le même état. Et combien de temps est-ce qu'ils restent là-dedans?
33: C'est très variable. Les liquides, par exemple, l'eau va rester plutôt 2 heures et les repas très gras vont rester plutôt 6 heures. C'est pour ça que d'ailleurs, quand on a une intervention sous anesthésie générale, on va conseiller un jeûne au niveau des aliments solides de 6 heures et de 2 heures pour les liquides clairs, par exemple.
29: Ça. Oui, okay, d'accord. Et ils sont pas du tout dans le même état.
33: Non. Déjà, il y a eu l'action de la bouche qui les a commencé à diminuer. Et donc, on parle de bol alimentaire qui arrive dans l'estomac. Et ensuite, de chyme qui va passer dans l'intestin. Donc vraiment, là, qui est réduit en tout petits morceaux.
29: C'est l'étape d'après l'intestin, on est d'accord?
33: Oui.
29: Bon, on va marquer une courte pause.
30: Oui,
29: entre l'estomac et l'intestin. On va se retrouver.
30: Avant de trouver la sortie.
29: Avant de trouver la sortie, évidemment. Oui, il faut quand même qu'on arrive à la fin.
30: Hein, voilà.
29: Et ensuite, on parlera des barres chocolatées maison, ce sera... On n'a aucun rapport, évidemment. Et ensuite, on fera un bon quiz santé. On vous avait dit qu'on serait de bonne humeur ce matin sur RTL. Et d'ailleurs, à chaque fois que vous venez nous voir, à vous, Jimmy, ou à moi, vous venez nous dire « Oh là là, ça fait
30: c'est
29: bien
30: cool.
29: Le samedi matin, c'est trop cool, on apprend, on se marrant. » À tout de suite.
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29: Merci à vous tous pour votre fidélité. Je sais que notre dossier de la semaine vous intéresse. Nous sommes présentement entre notre estomac et notre intestin. C'est l'heure de retrouver notre invité, le docteur Pauline Guillouche. Alors, on va dans quelle direction, mon cher?
30: Direction l'intestin, pour parler notamment du transit, non? Peut-être, Flavie, est-ce que ça vous va, le transit?
29: Ça me passionne.
30: Là, c'est vrai, parce qu'on a tous un transit différent.
29: Et c'est dans l'intestin que ça se passe?
33: Oui.
30: Transit,
33: c'est très variable, en fait. On a des temps de transit qui sont très variables. Si on veut parler de... Je ne sais pas, d'un transit normal. Moi, c'est une question qui revient en consultation. Souvent, je reçois des couples et je dis n'importe quoi, mais l'homme va aller à la selle 2 fois par jour et puis sa femme une fois tous les 2 jours. Est-ce que c'est normal? Oui, bien sûr, c'est normal. Avoir un transit normal, c'est entre 3 selles par semaine.
29: D'accord.
33: Et 3 selles par jour. En tout cas, ça, c'est ce que ma société de gastro-entérologie dit.
29: D'accord. L'intestin, c'est
33: hyper long.
30: Ah oui, mais le transit dont mais on parle, oui.
33: D'accord, mais nos aliments, ils traversent tous ces kilomètres d'intestin.
0: Oui, en fait, la plus longue durée, c'est dans le côlon. Parce que dans l'intestin grêle, c'est assez rapide, hein, c'est quelques heures. Après, l'estomac, on a déjà dit, l'estomac, c'est quelques heures. L'intestin grêle, c'est quelques heures. Et toute la différence, entre guillemets, du transit entre deux personnes se fait au niveau du gros intestin dans le côlon.
33: Ok, c'est ça que je voulais savoir. Jimmy, notre intestin, l'intestin dont on parle là, il mesure combien ?
30: L'intestin grêle, alors je parle sous le contrôle de Pauline, mais entre 5 et 7 mètres.
33: Moi j'ai entendu parler parfois de kilomètres. Est-ce qu'on m'a papaouté ou...
0: Non, c'est vrai, parce que l'intestin grêle, il comporte des millions et des millions de petits replis qu'on appelle des villosités. Ces villosités, elles permettent l'absorption des nutriments, des vitamines, des minéraux. Et si on déroulait tout, ça ferait 7 kilomètres de longueur.
33: Mais ça ne veut pas dire que nous avons 7 kilomètres d'intestin dans le ventre.
0: Non.
33: Donc ça veut dire qu'au niveau du transit, les aliments, quand même, quand ils passent dans l'intestin, ça se fait assez rapidement.
0: Oui, exactement.
33: Okay. Ensuite, ils vont où ?
30: Ils vont dans le côlon

0: C'est quoi ?
1: C'est surtout la réabsorption d'eau et aussi de sels minéraux. Le côlon, il va réabsorber 1 à 2 litres par jour, donc ça nous évite d'avoir 1 à 2 litres de sel tous les jours.
0: Et donc le côlon prépare les sels ?
1: Tout à fait, donc ça va les compacter en fait si vous voulez. Petit à petit, on enlève l'eau et puis ça va arriver tranquillement comme ça au niveau du côlon à gauche, puis dans le rectum, et là, on va avoir cette envie d'aller à la selle. Alors, c'est tellement formidable, ce système digestif,
0: c'est
1: que,
0: fou,
1: par
0: ça.
1: Exemple, là, si j'ai envie d'aller à la selle, mais comme je suis avec vous, je peux pas y aller, eh ben, je vais pouvoir faire patienter les selles dans mon rectum, en attendant de pouvoir aller à la selle tout à l'heure.
0: Donc, c'est moi qui dirige, sauf lorsque l'on court 50 km, on est bien d'accord.
1: Voilà.
0: Mais c'est moi qui dirige l'ouverture, des portes, quoi.
1: Du sphincter externe, tout
0: d'accord.
1: À fait.
0: D'accord. Ok.
2: Et puis avec cette porte, on peut lâcher soit du vent, soit des matières. En fait, c'est une ingénierie absolument incroyable, hein, quand même.
1: Et oui, on a des petits récepteurs qui vont nous dire globalement si c'est plutôt des gaz ou plutôt des sels.
0: Alors, c'est dingue.
1: Ça marche pas toujours très bien. Parfois, il y a des accidents,
0: il y a confusion.
1: Mais globalement, normalement, ça fonctionne bien.
0: Non, mais c'est vrai que en fait, c'est le même endroit. Qui effectivement va faire de la trompette ou va voilà donc oui
2: effectivement la trompette mais, c'est une belle
0: mais
2: bonne
0: comment analogie. Comment est-ce qu'on explique justement la trompette?
1: Les gaz ils sont formés au niveau du côlon toujours. On a par exemple ces sucres que l'on mange, les fibres en fait qui sont quasiment pas digérées par notre système digestif, qui arrivent quasiment intactes en fait au niveau du côlon, et là notre microbiote, nos petites bactéries vont fermenter ces fibres, et en fermentant c'est créer des gaz et donc des pets.
2: Quand on parle de transit, on oublie que parfois ça peut être un problème lié à notre organe. On peut avoir des troubles du transit et avoir un problème de thyroïde.
1: Tout à fait. Par exemple, en consultation, si on a l'apparition d'une constipation, l'apparition d'une diarrhée, on va doser la TSH, notamment pour voir si on a plutôt une baisse, une hypothyroïdie ou une hyperthyroïdie.
0: C'est quoi la TSH ?
2: C'est l'hormone qui contrôle notamment la thyroïde, en fait, qu'on dose sur prise de sang et qui nous dit hyper ou hypothyroïdie.
0: D'accord. Je peux continuer à revenir si vous le voulez.
2: Sur les flatulences?
0: Oui. Je voulais savoir, en fait, c'est vrai qu'on flatule plus en vieillissant?
1: Je sais pas si on flatule plus ou si finalement on en fait plus attention, ou finalement si on mange peut-être en vieillissant plus de légumes aussi.
0: D'accord.
1: Parce qu'on a une modification de notre hygiène alimentaire, parce qu'on prend soin peut-être de sa santé. Et je vous rappelle que manger évidemment des légumineuses, même si ça fait péter, c'est très bon pour la santé.
0: Voilà,
1: donc
0: péton,
1: faut y aller.
0: Ouais.
2: Et l'odeur n'a rien à voir avec le fait qu'on a un problème de transit, de digestif.
1: Heureusement, la grande majorité de nos gaz sont inodores.
0: Ouais.
1: Et puis parfois, on en a quelques-uns qui ont des composés
0: soufrés. Et ça veut dire quelque chose ?
1: L'odeur, notamment, quand ça sent mauvais, on va dire les choses, hein, c'est peut-être qu'on a mangé... Alors, il faut voir dans notre alimentation, et vraisemblablement, c'est quand on mange pas mal de protéines animales, des œufs, de la viande, ou aussi... Les choux, les brocolis, des légumes qu'on dit crucifères.
0: Ouais. D'accord.
2: On est toujours au niveau du côlon. Est-ce qu'on a un intérêt à prendre des probiotiques? Parce que c'est vrai que certains se plaignent de douleurs abdominales, d'un transit un peu perturbé. On va à la pharmacie et on vous donne des probiotiques.
1: Les probiotiques doivent répondre à une question. C'est-à-dire qu'effectivement, si je me sens pas bien, j'ai des gaz, j'ai mal au ventre, pourquoi pas les essayer? Les probiotiques, ils vont fonctionner au moment de la prise du probiotique. C'est tout à fait normal. Quand on arrête la prise du probiotique, s'il a été efficace, s'il n'a pas été efficace, on peut l'arrêter.
0: D'accord.
1: S'il a été efficace, notre microbiote va revenir à ce qu'il était avant la prise du probiotique. Donc en fait, le probiotique, il fonctionne que quand on le prend, encore s'il fonctionne.
0: On entend beaucoup parler du côlon irritable.
1: Oui.
0: Ça consiste en quoi ?
1: Ou syndrome de l'intestin irritable, c'est une dysfonction de l'interaction cerveau-intestin. Ça fait partie de ces nouvelles appellations qui sont toutes jeunes. Ça veut dire effectivement que quand on a un syndrome de l'intestin irritable, il y a une dysfonction entre notre cerveau du coup et notre tube digestif. Et puis ça se caractérise par des douleurs chroniques, souvent des troubles du transit, soit de la diarrhée, soit de la constipation, soit les deux, et puis une sensation généralement de ballonnement.
0: Mais ça soigne ça ?
1: Ce qu'on sait aujourd'hui, c'est qu'il y a plein de causes pour expliquer le syndrome de l'intestin irritable, et que souvent ces causes sont assez intriquées les unes avec les autres, et qu'on n'a pas aujourd'hui un patient qui a les mêmes causes qu'un autre. Donc c'est très compliqué. On va essayer plein de choses, ce qui déroute un peu les patients. Ils ont l'impression qu'en fait, on sait pas très bien ce qu'on fait. Si, on sait, mais on n'a pas le mode d'emploi prédéfini.
2: Mais c'est d'accord qu'on propose un régime alimentaire particulier quand on a l'intestin irritable, parce qu'on parle souvent de sucre un peu particulier.
1: Oui, ça fait partie des prises en charge possibles. possible, c'est le régime pauvre en FODMAPs, qui sont ces sucres justement qui fermentent dans le côlon. Et ça fait partie de l'arsenal qu'on a thérapeutique, mais il y a d'autres choses aussi.
0: Moi, je voudrais poser une question. Vous êtes un peu la spécialiste des suppos aussi ou pas?
1: Allons-y.

0: des suppos aussi ou pas?
1: Allons-y. Que...
2: très axé ce matin, Flavie.
0: Pardon, non, on m'a toujours dit que le suppos s'insérait par la face plate. C'est contre-intuitif, c'est vrai ou pas?
1: C'est vrai, Flavie. Pourquoi? Voilà. Parce que, en fait, en l'insérant, on peut le passer sous l'eau, ça facilite son insertion. En fait, la forme en ogive, la forme pointue, va se retrouver propulsée par le sphincter qui va se refermer dessus. Ah. Et donc, assez logiquement, ça fait la fusée. Pioup, et ça remonte à l'intérieur du rectum.
0: Ok, voilà. Donc c'est par la face plate.
2: Ça permet de peut-être lutter contre une autre idée reçue. On pense que quand on a un médicament sous forme de suppositoire, notamment chez les enfants, il agit forcément plus rapidement.
0: Ah, c'est vrai, ça, on l'entend.
1: En fait, il agit grâce aux vaisseaux sanguins qui irriguent, enfin qui sont dans le rectum. Donc effectivement, ça agit vite, comme quand on met par exemple un spray nasal.
0: Merci infiniment. C'était un voyage, mais qui était... c'était génial, j'ai adoré.
2: Décrypter votre ventre, c'est publié aux éditions Vuber. Merci beaucoup, c'était un vrai plaisir.
1: Merci beaucoup.
0: Pauline Hepato sur les réseaux sociaux. Merci beaucoup, docteur Pauline Guillouche. On va se retrouver dans un instant. Vous allez nous préparer une petite barre chocolatée. On va se régaler.
2: Et puis on va jouer.
0: Exactement, avec Marie-Josée. Et un joli cadeau à gagner dans le quiz en fin d'émission. À tout de suite.
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2: C'était un super dossier de la semaine, Jimmy.
3: C'est très très agréable, à la fois sympathique et on a appris des choses.
2: Exactement, on apprend des choses en se marrant et ça c'est le but de cette émission. On va continuer à se marrer. Il y en a une qui sera ravie dans un instant, c'est Marie-Josée, parce qu'elle va apprendre qu'elle gagne un séjour au Futuroscope.
3: Oh papa, attendez, il faut qu'elle gagne quand même.
2: Oui, bon, d'accord. Ok, oui, c'est vrai qu'il faut qu'elle vous batte. Je suis d'accord avec vous, mais je suis persuadée qu'elle va y parvenir. En attendant, on va s'envoyer une petite barre chocolatée maison.
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2: Petite barre chocolatée préparée avec amour par le docteur Jimmy Mohamed qui les a mangées avant même de rentrer dans ce studio.
3: C'est vrai que j'ai tout mangé en premier degré parce que c'était tellement bon. Voilà. En fait, je suis parti d'un principe très simple, c'est que les barres qu'on achète au supermarché sont pas bonnes pour la santé. Souvent, beaucoup trop de sucre, des additifs, on nous vend ce qui ressemble des barres protéinées. Mais en fait, il y a très peu de protéines, beaucoup de sucre. Ça coûte très cher. Et en fait, j'ai regardé sur les réseaux, est-ce qu'on pouvait pas les faire maison, mais avec très peu d'ingrédients. Et je suis tombé sur une recette, donc qui n'est pas de moi, mais qui est simplissime. Vous prenez un mélange de noix, des amandes, okay, des noisettes, des oléagineux, vous prenez un petit mélange. Vous le mettez sur le fond d'un air fryer. Vous mettez par-dessus deux tablettes de chocolat noir. Comme si c'était une base. Donc vous mettez sur votre base les oléagineux, donc les noix, les graines, vous mettez ce que vous voulez. Par-dessus, vous mettez votre chocolat noir que vous ne coupez pas, vous laissez par-dessus. Vous mettez au air fryer 70 degrés pendant 7, 8, 9, 10 minutes. Le chocolat fond, il pénètre à l'intérieur et entre les noix. Vous laissez refroidir et vous avez votre barre chocolatée. C'est tout. Bien sûr.
2: Mais vous êtes extraordinaire. J'ai eu l'impression de voir un super influenceur. Super bien fait. Et la chute était magnifique. Et là, pour me dire, waouh, c'est la meilleure barre chocolatée que j'ai jamais mangée de ma vie.
3: Pour de vrai,
2: quoi.
3: En fait, une fois qu'on la laisse sécher,
2: non, mais j'entends.
3: Vous la laissez reposer durant une heure. Et je vous assure, vous avez une barre chocolatée d'un chocolat que vous avez choisi. 70%,
2: 75%. Ah oui, alors ça, vous nous l'avez dit, hein, il y a quelques temps.
3: Du bon
2: temps.
3: Chocolat.
2: Du
3: vous
2: bon
3: avez
2: chocolat,
3: des
2: attention
3: qui apportent notamment des bonnes protéines. Vous avez des oméga contenus dans les oléagineux. Pas d'additifs. Et j'en ai fait une version absolument énorme que j'ai donnée également à mes enfants. Et j'ai eu 5 jours de barres chocolatées qui restent certes caloriques, mais j'ai contrôlé moi la quantité d'ingrédients, j'ai contrôlé justement la quantité de chocolat que j'ai pu mettre,
2: oui,
3: parce que j'ai mis un bon chocolat. Donc vraiment c'est un truc qui est simplissime. Si vous n'avez pas de air fryer, vous faites exactement la même chose, vous mettez sur un plat tout simplement les oléagineux, les petites graines, vous faites fondre votre chocolat, vous le mettez par-dessus et je vous assure que vous avez une barre chocolatée maison qui prend 2 secondes, qui coûte pas si cher que ça parce que vous en faites en très grande quantité et qui est très bonne pour la santé. Vous attendiez à autre chose, ma vie, dites-la vérité.
2: Non, c'est pas parfait, j'adore et j'ai hâte de goûter. Merci mon cher Jimmy.
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2: Cette émission. Ah oui, déshabillez-vous mon cher, parce que là, il est l'heure d'affronter Marie-Josée. Elle est en ligne avec nous ce samedi matin depuis Beson dans le Val d'Oise. Bonjour Marie-Josée.
4: Bonjour Flavie.
3: Bonjour.
2: Comment allez-vous?
4: Et Jimmy, ça va très bien, merci.
2: Bon, alors vous êtes une fidèle auditrice de notre émission.
4: Oui.
2: Donc, si je vous dis qu'on est de bonne humeur ce matin, ça va pas vous surprendre.
4: Non, pas du tout.
2: Voilà, ça c'est dans notre habitude. Vous avez entendu, oui, on vient de rire beaucoup avec Jimmy, parce que c'est ça en fait. On essaie de diffuser aussi de la bonne humeur et ça fait du bien dans les temps qui courent. Marie-Josée, qu'est-ce que vous faites dans la vie?
4: J'étais fonctionnaire et je suis retraitée. Je viens de prendre ma retraite, toute jeune retraitée.
2: Ah. Oh, c'est génial. Alors, c'est kiffant ou pas de prendre sa retraite?
4: Oui, très bien.
2: Ah, super. Vous avez bien raison. Donc, vous allez avoir du temps.
4: Voilà.
2: Voilà, du temps pour faire plein de choses, pour voir les gens que vous aimez.
4: Exactement.
2: Et du temps, peut-être aussi, pour aller au Futuroscope de Poitiers. Un séjour pour 4 personnes.
4: Entendu.
2: Exactement, au Futuroscope, 2 adultes et 2 enfants pour le spectacle nocturne. Vous allez en tout cas apprendre plein de choses lors de ce séjour si vous le remportez, Marie-Josée. Et puis vous partirez avec une montre RTL au poignet.
4: Donc, ça va très bien.
2: Ce sera la classe. Est-ce que vous êtes prête?
4: Oui, je suis prête.
2: Vous connaissez la règle, 3 bonnes réponses sur 5 questions que je vais vous poser. C'est parti, première question, c'est une question d'anatomie. Vrai ou faux? Le nerf vague joue un rôle dans la régulation du système digestif. Vrai ou faux?
4: Je ne sais pas du tout le nerf vague. Je dirais... Système digestif, vous dites, hein?
2: Oui.
4: Je dirais vrai.
3: Eh bien, bravo. C'est une première bonne réponse. Alors, c'est vrai c'est un des nerfs les plus longs de l'organisme et il contrôle notamment le tube digestif, mais également, vous savez, quand on fait un malaise vagal, eh bien, il y a le nerf vague qui s'active parce qu'il contrôle également la fréquence cardiaque, la tension et donc, mais vous marquez une première bonne réponse. Le nerf vague contrôle notamment la régulation du système digestif. Bravo, Marie-Josée.
2: Bravo, Marie-Josée. Deuxième question. Vrai ou faux? Les caries sont causées uniquement par le sucre. Est-ce que c'est vrai ou est-ce que c'est faux?
4: C'est faux. Ça peut être autre chose aussi. La salive, ça peut être autre chose.
3: Effectivement, c'est une très bonne réponse.
2: Et fortement.
3: Vous avez raison parce que on parle du sucre en tant que tel, mais le sucre en tant que tel, il donne pas des caries. C'est les bactéries qui vont se nourrir du sucre et produire des molécules inflammatoires qui vont créer les caries. Et vous avez raison, quand on manque de salive, c'est également un facteur de risque de caries parce que dans la salive, on a un agent antimicrobien protecteur.
2: Okay.
3: Donc les caries ne sont pas dues qu'au sucre. Bravo. Marquez un deuxième point. Le séjour se rapproche.
2: Exactement. Vous savez déjà avec qui vous allez partir, Marie-Josée?
4: Avec ma fille et puis mes petits-enfants.
2: C'est super. Allez, troisième question. Vrai ou faux? Les femmes produisent de la testostérone?
4: Je dirais vrai.
2: Elle est rusée, Marie-Josée.
3: Parce que j'ai mis un piège, là.
2: Mais tu sais quoi? Elle esquive vos pièges.
3: Bah ouais, elle a tout compris.
2: Vous êtes trop forte.
3: Parce qu'effectivement, les femmes produisent également un petit peu de testostérone et ça participe notamment à la libido. Et parfois, on peut donner, sous certaines conditions, un peu de testostérone pour relancer la libido. Donc effectivement, les femmes produisent de la testostérone. Vous marquez un troisième point. Bravo, Marie-Josée.
2: Et vous remportez, ma chère Marie-Josée, ce séjour pour 4 personnes au Futuroscope. Donc avec votre fille et vos petits-enfants, vous allez pouvoir sauter dans une tornade, vous allez pouvoir embarquer pour un incroyable voyage, vous allez pouvoir rejoindre Mars en roller coaster. Inutile de vous dire que vous allez vous éclater et que vous aurez une petite pensée pour nous lors de Super Week-end.
4: Oui, très bien, merci.
2: Eh bien, on est ravis pour vous. On vous embrasse, surtout Jimmy.
3: Bravo.
2: Voilà.
3: Là, je suis content pour vous, c'est cool.
2: Et, on est Futuroscope très heureux pour vous. 4. Éclatez-vous bien et prenez soin de vous, Marie-Josée. À bientôt.
4: À bientôt.
2: Merci beaucoup. Eh bien, c'est sur ces jolis mots et cette victoire que nous allons nous quitter après un voyage joyeux et varié.
3: Jusqu'au Futuroscope.
2: Exactement. C'est vous dire.
3: Vers l'infini et l'au-delà.
2: On se donne rendez-vous samedi prochain, évidemment. Même endroit, même bonne humeur.
3: Même heure.
2: Tout ça. Ah, il y a un petit changement. Oh, stop encore.
3: Ah oui, ce n'est pas Eric Jean-Jean aujourd'hui.
2: C'est Peggy Broche que l'on retrouve dans un instant. Passez un excellent week-end. Jimmy, je vous embrasse.
3: Moi aussi, Flavie.
2: Ciao.
3: Ciao.
2: 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Thibaut U pour les informations. Bonjour Thibaut.
5: Bonjour Flavie, bonjour à tous. Un incendie tentaculaire et inarrêtable se rapproche de Bordeaux. De nouvelles communes évacuées, des milliers de personnes dans l'incertitude. On sera sur place avec notre envoyé spécial. Le feu qui progresse en Gironde, dans les Landes, mais aussi en Espagne. RTL sur le front des incendies. On fait le point complet dans un instant. Dans ce journal également, la question des moyens. La France est-elle suffisamment armée contre ces brasiers XXL? On vous emmènera dans les secrets de la fabrication des nouveaux vitraux de Notre-Dame de Paris. Et puis l'avant-dernière étape du Tour de France. Toujours dans les Alpes, la plus difficile de toutes avant l'arrivée à Paris. La météo, Valérie Quintin, de gros orages sont prévus dans le sud. C'est une moitié de bonne nouvelle.
6: Bah, moitié oui, parce que forcément, il va y avoir de l'eau. Donc ça, c'est bien. Et il y aura trop d'eau pour le coup par endroit. Alors on a pour l'instant déjà les premiers orages qui s'activent dans le golfe de Lyon, mais également du côté de Marseille. Ça va s'intensifier cet après-midi. Le Var et les Bouches-du-Rhône seront d'ailleurs placés en vigilance orange à partir de la mi-journée.
5: Merci Valérie. Point complet en fin de journal.
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2: Thibaut U.
5: Un incendie totalement inédit pour le ministre de l'Intérieur en Gironde. Le feu incontrôlable se dirige vers Bordeaux. Les flammes voraces ne sont plus qu'à une quarantaine de kilomètres du centre-ville. Près de 22 000 hectares sont déjà partis en fumée. 110 000 personnes évacuées et 7 nouvelles communes sont de nouveau concernées ce matin. À l'ouest de Bordeaux, on retrouve Arthur Pereira, notre envoyé spécial en direct. Arthur, vous avez été évacué cette nuit. Vous êtes depuis ce matin aux côtés de 3 500 personnes qui ont dû quitter leur maison, leur lieu de vacances pour rejoindre en urgence le parc des expositions. Et certains, Arthur, ont trouvé une solution pour se loger dans les jours qui viennent.
8: Oui, avec son masque sur le nez, Martine marche d'un pas pressé derrière son mari qui porte les 2 sacs remplis de vêtements, direction Marmande dans le Lot-et-Garonne à 100 km de Bordeaux.
9: On a téléphoné à des amis, à une cousine, et puis on a attendu la réponse pour savoir si son gîte était libre, et il était libre, donc on en a bénéficié.
8: derrière sa fille Mathilde, de très grosses cernes sous les yeux. Tient la main de Léo, 4 ans, et Anna, 3 ans. Sur le visage de la jeune maman, un immense sourire se dessine lorsqu'elle aperçoit sa voiture.
10: C'est un soulagement d'être hébergée, de sortir de la fumée, parce que on en a un peu marre de cette odeur-là. Et puis nous, on a déjà été évacués 2 fois, puisqu'on a fait des sauts de puce d'une maison à l'autre. Et il nous tarde aussi de pouvoir rentrer à la maison, mais ça, voilà, on fait confiance aux pompiers pour pour nous sortir de là.
8: Ils ont réussi à dormir quand même un peu, les enfants?
10: Ils ont dû dormir une heure avant d'évacuer. On va aller se reposer.
8: On va vous laisser repartir à la voiture et dormir. Merci, messieurs, dames. Au revoir. Dans ce départ précipité dans la nuit, Léo n'a pas oublié son doudou, un requin avec lequel il pourra passer la nuit bien loin de cette odeur de fumée qui pique les yeux et le nez.
5: Merci Arthur Pereira, envoyé spécial de RTL à Bordeaux. On vous retrouve avec nous en studio, Léna Ménager, bonjour.
11: Bonjour.
5: Léna, on vient de faire le point sur la situation en Gironde, mais en tout, ce sont 32 feux qui sont en cours sur le territoire.
11: Oui, j'ai la carte des feux de forêt sous les yeux avec des points rouges qui clignotent sur tout le littoral sud. Il y a la Gironde, bien sûr, vous l'avez dit, c'est le plus impressionnant ce matin, mais juste à côté, ça brûle aussi dans le département des Landes. 3000 hectares perdus et 30 000 personnes évacuées. Des pompiers mobilisés aussi ce matin dans le Tarn, 600 hectares brûlés, en Haute-Corse, dans le Var, à Pont-de-Vesse, où le feu n'est toujours pas fixé. Partout, les pompiers font face aux mêmes difficultés, des températures très élevées et des sols arides.
5: Et Léna, nos voisins espagnols sont aussi touchés. Hein.
11: Oui, 63 000 personnes évacuées dans la région de Madrid. Les madrilènes ont pu sentir hier des odeurs de brûlés depuis les rues de la capitale. L'incendie n'est plus qu'à une centaine de kilomètres. Il menace de fusionner avec un autre feu, celui d'Avila. Au total, 15 000 hectares ont déjà brûlé. Les autorités parlent d'un feu impossible à éteindre.
5: Les précisions de Léna Ménager. Merci Léna. Et Sébastien Lecornu a décidé hier le déploiement de 500 militaires supplémentaires. Au total, 1 millier de soldats seront donc mobilisés sur le terrain. 1,5 million de masques FFP2 seront également acheminés. Et devant ces incendies dévastateurs, la question des moyens. La France est-elle suffisamment armée pour lutter contre les flammes? Pour Olivier Richefou, président de la conférence nationale des services d'incendie et de secours, c'est très clair. La réponse est non. Il était l'invité de Stéphane Carpentier dans RTL Matin.
12: Très clairement, nous manquons de moyens aériens. Enfin, J'ai eu un échange hier avec les équipes de Canadair. Hier, il y avait 5 Canadair opérationnels sur 12. Donc on n'y arrivera pas tant qu'on n'aura pas des moyens aériens supplémentaires, parce que face à ces feux gigantesques, l'armée de sapeurs-pompiers est insuffisante. Il y en avait 10 au début de la saison. C'est vrai aussi qu'ils ont été fortement sollicités. Qui a une maintenance nécessaire. Il y a des règles aéronautiques à respecter, mais être à simplement au plein cœur de l'été à 5 Canadair opérationnels, c'est ouais. Pas normal.
5: Olivier Richefou, président de la Conférence nationale des services d'incendie et de secours, invité de RTL Matin au micro de Stéphane Carpentier. Attention, si vous prenez la route aujourd'hui, si vous partez en vacances, on fait le point avec Antoine Gaillen. Antoine, bison futé, voire rouge dans le sens des départs.
13: Et oui, Thibaut, 220 km de bouchons actuellement sur les routes de France. Et attention, avec les incendies en Gironde, il est déconseillé de se rendre ou de traverser le département. Surtout si vous allez en Espagne, écoutez bien. L'itinéraire à prendre est l'autoroute A20 et ensuite l'autoroute A64. Quant au reste du territoire, ça bouchonne ce matin sur l'A7. Il y a 50 km d'embouteillage entre Lyon et Avignon. Circulation ralentie entre Valence et Montélimar. Sur l'A10, entre Paris et Poitiers, ça bouchonne aussi. Comptez 20 minutes d'attente. Et puis en Haute-Savoie, si vous voulez rejoindre l'Italie, patience, le tunnel du Mont-Blanc est congestionné. Il y a près d'une heure de bouchon sur la RN205.
5: Merci Antoine Gaillen, et on le rappelle, imprudent sur la route, n'oubliez pas de vous reposer, et pour vous accompagner, écoutez RTL, radio guidage tout au long de cette journée sur notre antenne. Les incendies qui sévissent en pleine période de vacances estivales et qui ont bousculé le programme de très nombreux touristes, notamment pour ceux qui ont dû être évacués, et pour beaucoup d'entre eux se pose la même question de maintenir ou non ces vacances. Écoutez Jérémy, il devait partir aujourd'hui au Cap Ferret, il a finalement décidé d'annuler son séjour.
14: À partir de mardi, nous avons vu que le feu s'y propageait, donc nous avons contacté notre société de camping qui a bien voulu nous déplacer au départ à Biscarrosse, sauf que ben voilà, à Biscarrosse, la deuxième feu s'est propagée, donc voilà, donc dès aujourd'hui, nous avons décidé donc forcément de pas y aller, puisque de toute façon, la situation ne permet pas à ce qu'on puisse se déplacer au Cap Ferré. Les campings sur lesquels nous devions aller, de toute façon, ont été évacués, donc sont fermés, donc de toute façon, c'est un cas de force majeure, et voilà. C'est une partie de la France que j'adore, et c'est peut-être l'une de mes plus belle partie de la France. Donc j'en suis très triste. On est très touché, très affecté. Mais bon, on a décidé quand même de partir ailleurs pour le bien de nos enfants et que tout se passe bien.
5: Jérémy, un vacancier au micro RTL de Flora Granchette. Un peu moins de 2 ans après la réouverture de Notre-Dame de Paris, on connaît désormais le calendrier pour la pose des nouveaux vitraux. 6 vitraux contemporains dessinés par l'artiste Claire Tabouret. Ils seront achevés en septembre, puis dévoilés au public en fin d'année. Et ce matin, RTL vous emmène dans les secrets de cette fabrication. Elliot Vessier s'est rendu en Champagne chez les maîtres verriers chargés de la confection.
15: À l'origine des futurs vitraux de Notre-Dame de Paris, une équipe jeune et experte ici à l'atelier Simon-Marc de Reims. Adrien, vitrailliste, applique sur une plaque du jaune d'argent une peinture spéciale pour le verre.
16: Le jaune d'argent, en fait, va colorer dans la masse le verre en jaune et après cuisson, je vais enlever ma peinture qui aura du coup laissé une trace translucide jaune à l'intérieur du verre. Il faut avoir la bonne teinte de jaune et vu que c'est une réaction chimique à l'intérieur du four, bah faut bien avoir ses dosages pour pas avoir un jaune qui soit trop orangé.
15: Son collègue Antoine est chargé de couper des pièces de verre.
17: On a des calibres, c'est-à-dire c'est la forme de la pièce en papier. En longeant, en fait, on va créer une ligne de casse et ensuite bah, on va casser le verre, un peu comme du chocolat.
15: Grâce au travail des vitraillistes, les scènes de la Pentecôte imaginées par Claire Tabouret prennent vie sur le verre. Exit les vitraux du 19e siècle, l'artiste propose une version plus contemporaine.
18: J'ai voulu rapporter le geste de la main, qui est quelque chose que Viollet-le-Duc, au contraire, souhaitait plutôt effacer à l'époque. Moi, je pense qu'on est dans une époque aujourd'hui où on a besoin de cette irrégularité, de cette imperfection pour parler de la foi, pour parler de l'âme humaine.
15: La pose des vitraux est prévue à l'automne 2026, avec une présentation au public au mois de décembre.
5: Reportage signé Elliot Vessier pour RTL. On file sur la route du Tour de France. Et après la nouvelle victoire d'un Tadej Pogacar décidément intouchable au sommet des Alpes, place à l'avant-dernière étape de la Grande Boucle, la 20e qui s'annonce particulièrement exigeante. On fait le point, Hortense Crépin, vous êtes avec notre consultant Laurent Jalabert.
19: Bonjour Laurent.
20: Bonjour.
19: 20e et avant-dernière étape de ce Tour de France aujourd'hui avec, comme hier, une nouvelle arrivée à l'Alpe d'Huez. Près de 171 km au départ du Bourdoisan, c'est l'étape la plus exigeante de ce Tour, Laurent.
20: Sans aucun doute, c'est l'étape la plus difficile, l'étape de tous les dangers avec des difficultés qui font trembler, le col de la Croix de Fer, ensuite une descente très longue également qui peut être piégeuse avant d'arriver au pied de l'enchaînement col du Télégraphe et ses 12 km et puis le Galibier ensuite qui culmine à plus de 2600 mètres, on prévoit des conditions météo difficiles, ça peut jouer un rôle important également, non pas dans la montée mais peut-être dans la descente aussi, descente qui amènera les coureurs au pied de la montée du col de Sarène, inédit de ce côté, qui amènera jusqu'au sommet donc. Et une petite descente, on va revenir chercher presque les 4 derniers kilomètres de l'étape de la veille pour finir au même endroit, donc l'étape de tous les dangers.
19: Départ des coureurs à 11h20 et nous Laurent, on se retrouve ce soir pour le Club Jalabert à 18h30.
20: À ce soir.
5: Merci Hortense et Laurent, la 20e étape du Tour de France à suivre toutes les 30 minutes sur RTL dès 11h30 avant l'arrivée à Paris demain. Et à suivre également en Formule 1 le Grand Prix de Hongrie, la séance de qualification est à 16h avec un favori de seulement 19 ans, l'Italien Kimi Antonelli, plus jeune leader de l'histoire du championnat du monde. Et puis un mot de tennis, le français Quentin Alice va disputer la finale du tournoi de Kitzbühel en Autriche. Il affronte le Kazakhstanais Alexander Bublik, tête de série numéro 11. La rencontre est prévue à 13h. La météo, Valérie Quintin, on vous retrouve. Attention aux gros orages dans le sud.
21: Oui, ça y est, c'est parti déjà. Alors, nous avons quelques orages, ceux d'hier soir, qui sont en train de remonter près de l'Atlantique. On les retrouve actuellement en Charente et en Charente-Maritime. On a aussi 2-3 orages retardataires entre l'Auvergne et l'Isère. Et puis, surtout, le gros paquet orageux qui est remonté de Méditerranée, qui a gagné le continent, qui touche déjà les Bouches-du-Rhône, ainsi que l'Hérault. Ça va vraiment se renforcer. Il va y avoir beaucoup de pluie, parfois de la grêle, de brusques rafales de vent. Enfin, toute la panoplie orageuse qui fait que le Var et les Bouches-du-Rhône seront d'ailleurs placés en vigilance orange à partir de 14-15h dans le courant de l'après-midi. Un gros quart sud-est sera concerné par ces orages jusqu'aux portes sud de la Bourgogne et de la Franche-Comté. Ça va concerner également la région Midi-Pyrénées, malheureusement pas l'Aquitaine. Il y a eu quelques gouttes la nuit dernière, il faudra malheureusement s'en contenter. De plus, les vents vont se renforcer dans le sud, de l'Aquitaine jusqu'aux Alpes-Maritimes et à la Corse. Et pendant ce temps-là, la moitié nord va profiter d'une belle journée ensoleillée avec des températures qui se maintiennent. 25 degrés attendus à Saint-Brieuc aujourd'hui, 30 à Beauvais et à Nîmes, 31 à Paris, à Nantes, à Saint-Étienne, 32 à Lyon, 33 à Marseille, 34 degrés pour Colmar.
5: Merci Valérie. Les courses, pour finir, c'est à Enghien, départ à 15h15. Alexandre Découpman vous propose de miser sur le 4, le 7, le 12, le 3, le 13, l'As, le 5. Et l'outsider de RTL, c'est le 12, Lucifer Dupont, RTL. Il est 10h12, vous retrouvez Peggy Broche pour Stop ou Encore. Bonjour Peggy.
0: Bonjour Thibault, salut Valérie.
21: Bonjour.
0: Bon, vous allez bien?
21: Super.
0: Vous allez pouvoir aller dormir?
21: Par exemple.
0: Bon, moi je vous cache pas que j'ai un peu la pression là.
21: Oh non.
0: Bah attendez, je remplace le grand chef.
21: Bah oui, mais il écoute pas, il doit dormir.
0: Ok, ça me rassure. Salut Valérie, salut Thibault, à demain. Bonne journée.

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5: Salut tout le monde, ravi de vous retrouver. Ah, ça fait bizarre d'être là à cette place pour le Stop ou Encore. Ben oui, parce que moi c'est ma première du Stop ou Encore et je vais saluer le grand chef qui est parti en vacances, Eric Jean-Jean. On me dit qu'il doit dormir parce qu'il a fait un concert.
6: Il était à Nîmes pour regarder The Cure visiblement hier soir.
5: Il en a de la chance, Eric Jean-Jean. Profite, mon Eric. C'est Béa qui vient de vous parler. Salut Béa, la réalisation.
6: Salut Peggy.
5: Perrine à mes côtés également.
6: Bonjour Perrine.
5: Bon, je suis contente que vous soyez là les filles parce que vous êtes là tous les week-ends. Donc je vais un peu m'appuyer sur vous hein. Jusqu'à la fin de l'été en tout cas. On va se retrouver tous les week-ends, 2 heures de musique. Et c'est vous qui faites la programmation. On ne change rien évidemment. Vous allez pouvoir choisir. Je vous donne le programme pour aujourd'hui. On va démarrer avec France Gall. Il y aura également Prince, Clara Luciani, Queen, Michel Jonas, Charlie Winston. Et puis si on a le temps, on va passer Nilda Fernandez-Perrine. Tu nous rappelles les règles?
7: Bien sûr, il faut 50% d'encore pour la première musique pour écouter la deuxième, 75% pour écouter la troisième, pour la quatrième c'est 90%, et si vous voulez une cinquième musique, il faut 100% d'encore, ou alors 95% d'encore sur les quatre premières musiques.
5: Bon ben voilà, les règles vous les connaissez, Perrine nous les rappelle, n'hésitez pas, on vous attend pour pouvoir voter sur l'appli RTL ou sur notre site rtl.fr, puis Chalunoa également qui est au standard, vous allez pouvoir nous appeler et on va pouvoir échanger ensemble. On commence avec l'une des grandes voix de la chanson française. Révélée à seulement 17 ans lorsqu'elle remporte l'Eurovision en 1965 avec Poupée de cire, poupée de son, écrite par Serge Gainsbourg, France Gall. Et moi je suis super contente de commencer avec France Gall parce que c'est l'une de mes artistes françaises préférées. Premier titre, Babacar, 1987, et c'est sans doute l'une des chansons les plus personnelles de France Gall. Elle est née d'une histoire vraie, vécue au Sénégal lors d'une mission humanitaire. Une jeune maman démunie propose à France Gall de prendre son bébé, de l'adopter. En fait, France Gall refuse de séparer la maman de son enfant. Et avec Michel, il décide de les aider financièrement. De cette rencontre naîtra cette chanson, l'une des plus émouvantes du répertoire de France Gall. Je vous laisse voter, il me faut 50% d'encore. Je n'ai aucun doute, je suis sûre qu'on ira jusqu'au bout. Pour voter, l'appli RTL et RTL.fr. Voici Babacar. Très belle matinée, il est 10h15.

0: Je sais pas vous, mais même moi, ça faisait longtemps que j'avais pas entendu. Et qu'est-ce que ça fait du bien, un tube de l'année 87, Babacar, France Gall. Alors Perrine, stop ou encore?
1: Vous allez être très contente, hein. On a 88%, donc c'est encore.
0: Mais c'est parfait, ça. Qu'est-ce que vous êtes bien. Merci beaucoup. Allez, on passe à un deuxième titre, Viens, je t'emmène. Et avec Viens, je t'emmène, on retrouve la patte de Michel Berger, qui écrit une chanson sur l'envie de s'évader et de croire qu'ailleurs tout est possible. C'est une période charnière, hein, pour France Gall à ce moment-là, puisque quelques années plus tôt, Berger lui avait offert la déclaration d'amour, qui avait complètement relancé sa carrière. Et ici, on entend déjà ce qui fera leur signature, des mélodies très pop, un groove élégant et cette voix à la fois douce et énergique. Viens, je t'emmène, tube de l'année 78. Il nous faut 75% d'encore pour en écouter une troisième.

0: Il y avait quand même déjà un super groove à l'époque, hein, 1978. Viens, je t'emmène. France Gall, deuxième titre. Est-ce qu'on va en écouter un troisième? Quel est le vote, Perry?
1: 90%, donc oui, on part sur la troisième.
0: Ah, tout va bien. Ça veut dire que la troisième, ce sera celle-ci. Musique, 1977, ce sera le prochain titre de France Gall. Et je vous ai pas dit, on a des cadeaux à vous offrir. Et il y a une super enceinte, la Party Box M1930 DJ de Muse. Bon, alors si vous vous dites, mais qu'est-ce que c'est que ce truc? C'est une super enceinte de 300 watts, je vous en dis plus tout à l'heure. Ça va être génial pour pouvoir écouter RTL, vous allez même pouvoir chanter, je vous en dis plus. Il est 10h25, musique de France Gall, c'est dans un instant, on continue.
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0: Et c'est le stop ou encore de France Gall. On a écouté deux titres et vous êtes ok pour en écouter un troisième. Le titre Musique 1977. Vous votez. Il me faut 90% d'encore pour pouvoir écouter une quatrième chanson. Vous votez sur l'appli RTL ou sur RTL.fr.

0: vous êtes en train de chanter comme nous ici en studio musique. 1977, c'est le stop ou encore de France Gall. Et j'espère qu'on a obtenu 90% au moins, n'est-ce pas, Perrine?
1: Oui, mais c'était tout juste. On a 93.
0: Bon, allez, 93%, ça veut dire que ça passe. On va écouter évidemment dans un instant. On va juste accueillir Guillaume d'abord. Bonjour, Guillaume.
2: Bonjour.
0: Comment allez-vous?
2: Ouais, ça va, impeccable.
0: Vous êtes où, Guillaume? Vous nous appelez d'où?
2: Alors, moi, j'habite à Morancé, à côté de Lyon.
0: D'accord. En vacances?
2: Là, je suis au travail. Ah. Non, là, je suis au travail.
0: Qu'est-ce que vous faites?
2: Bah, j'ai un restaurant, en fait, à Dommartin, un aviateur. Et là, je suis en cuisine, en train de préparer des grenouilles, des gratins de chinois, des tartares de bœuf.
0: Et c'est votre spécialité, les grenouilles?
2: Ah, les grenouilles, c'est une de nos spécialités, oui.
0: J'imagine, parce que c'est pas courant, ça. Vous les faites comment?
2: Eh ben, dans du beurre, 100% beurre. Enfin, on les passe dans la farine, 100% beurre. Et une petite persillade au dernier moment.
0: Je dois vous avouer un truc, j'ai jamais goûté. T'as déjà goûté?
2: Eh ben, il n'y a plus qu'à venir.
1: Oh, c'est super bon.
2: Voilà, t'es dit, pas le choix, j'ai obligé de venir. Hein.
0: Vous me laissez un petit plat pour ce midi?
2: Il n'y a pas de problème.
0: Je sais pas à quelle heure je vais arriver, mais bon,
2: ouais,
0: voilà.
2: Ça va être un peu chaud.
0: Ben ouais, ça va être un peu chaud, mais bon, en tout cas, ça donne envie. Il est où votre restaurant? Redonnez-nous le nom pour les gens qui sont autour.
2: À Dommartin, donc c'est juste à côté de Lyon, ça s'appelle le restaurant L'Aviateur.
0: Bon bah allez voir Guillaume, un restaurant L'Aviateur, je pense qu'on y mange très très bien là, vous m'avez donné envie. Guillaume, vous aimez France Gall, je crois que c'est votre femme particulièrement.
2: Ouais, ma femme est fan absolue de France Gall.
0: Comment elle s'appelle, madame?
2: Céline.
0: Céline. Et alors, elle a une chanson préférée de France Gall, je sais pas?
2: Qui m'a menti.
0: Ah, c'est pour vous, c'est pour elle. Quand on aime France Gall, je crois qu'on aime tout le répertoire, hein, globalement.
2: Oui,
0: parce que
2: oui, c'est...
0: Quand on réécoute les chansons, on se dit « Ah ouais, qu'est-ce que c'était beau ça !» On est d'accord.
2: Puis c'est l'histoire de France, enfin, c'est partie de l'histoire de France.
0: Exactement.
2: Elle nous a bercé, enfin, moi j'ai 51 ans, donc elle a bercé toute mon enfance.
0: Eh bah pareil, on est de la même génération, donc on se comprend du coup, Guillaume.
2: Ah, complètement, ouais, c'est sûr.
0: Bon, Guillaume, je vous souhaite une bonne journée en cuisine.
2: Eh ben, merci.
0: Vous êtes ouvert tout l'été?
2: On ferme du 15 août au 1er septembre, donc on est encore là pour 3 semaines.
0: Eh ben écoutez, je vous souhaite une très belle journée. Merci d'être passé sur l'antenne d'RTL. Vous allez peut-être pouvoir gagner une enceinte en plus. Hein. Je rappelle, il y a un super cadeau à gagner.
2: Muse.
0: On m'a dit, il faut pas dire Muse. C'est pas le groupe, on m'a dit.
2: C'est pas le groupe.
0: C'est Muse. J'ai dit Muse tout à l'heure. Non.
2: Non.
0: Alors d'accord. Bon, apparemment vous connaissez quand même. Guillaume, je vous embrasse et très belle journée.
2: À très bientôt.
0: À très bientôt.
2: Ciao.
0: Et on va pouvoir continuer puisqu'on a eu 93% avec un nouveau titre, une très belle balade. Évidemment, impossible d'écouter évidemment d'ailleurs sans penser à Daniel Balavoine, la chanson écrite par Michel Berger quelques mois après sa disparition dans l'accident d'hélicoptère du Paris-Dakar, c'était en janvier 86. Et pourtant, d'ailleurs, dans cette chanson, son nom n'est jamais évoqué, mais les paroles parlent de l'absence, du vide laissé par quelqu'un qui continue à vivre dans les souvenirs. Et c'est cette pudeur qui rend la chanson si universelle et bouleversante. Pour un cinquième titre, il me faut 100% d'encore. Évidemment, voici France Gall. C'est à vous de voter sur l'appli RTL ou sur RTL.fr.

0: Je sais pas vous, mais moi je suis toujours émue quand j'entends cette chanson. Évidemment, France Gall, 1988, quatrième chanson. Est-ce qu'on va en écouter une cinquième, Perrine?
1: Non, vous allez être trop triste, on a 95%.
0: Mais non, à 5% près, il nous fallait un 100%, donc on s'arrête là pour France Gall. Bon écoutez, c'est pas grave, on va se rattraper autrement parce que pour tous les amoureux de France Gall et de Michel Berger, vous allez pouvoir revivre les plus grands succès avec un spectacle qui s'appelle De Michel à France, qui aura lieu à la scène musicale le 16 janvier 2027. Et ensuite, ce spectacle partira en tournée dans toute la France, un vibrant hommage qui permettra de redécouvrir les chansons qui ont marqué toutes les générations. En tout cas la mienne, ça c'est sûr. Allez, comme on s'arrête là, on va poursuivre avec un autre style, écoutez.

0: Kiss. Et ça, c'est pour Valérie Quintin qui est dans le studio, qui est arrivée. Je crois que ça vous va, Valérie.
1: Ouais, c'était bien, ça.
0: Hein. Ouais, c'était
1: on bouge
0: bien.
1: Toujours sur Prince.
0: On est d'accord.
2: Qu'est-ce que vous nous avez ramené, là?
1: Alors, il y a un petit sandwich avec du saucisson et des cornichons.
0: J'adore.
1: Et puis, il y a un petit pain surprise. Et puis, il y a de la petite quiche. Et puis, il y a aussi du petit cake.
0: On va s'arrêter là. On
1: avait très faim ce matin.
0: D'accord, je vois ça. On est bien dans cette tranche. Hein. Je vais revenir. Hein. Demain, en tout cas, c'est sur Prince dans un instant. Stop ou encore sur RTL.
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7: 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Si vous voulez partir en été, vous aurez l'occasion d'observer les immenses forêts suédoises, les lacs, ces fameuses maisons et le soleil de minuit. En hiver, il fait très froid, tout le pays est recouvert de neige et bien sûr, observer des aurores boréales, on ne s'en lasse jamais.
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2003. À l'origine, le morceau devait être offert au groupe de funk Maserati, mais Prince l'a finalement retravaillé et décidé de le garder. Le pari est gagnant, évidemment, puisque Prince en a fait un véritable succès. Il a même remporté un Grammy Award. C'est le premier morceau de Prince. Kiss. Bon, je pense qu'on va aller jusqu'au bout, hein. Il nous faut du 50% déjà pour une deuxième chanson. RTL.fr ou l'appli RTL. C'est à vous de voter. Putain!

0: Kiss. Ah là là, qu'est-ce que j'aurais aimé le voir sur scène. Prince, 1986, Stop ou encore de Prince. Alors, il nous fallait 50% pour aller avoir une deuxième chanson. On a combien, Perrine ?
1: On est à 64%.
0: Seulement ? Mais non ! Mais je pensais que vous étiez tous fans de Prince, comme moi. Bon, on passe, évidemment, avec un deuxième titre. Mais enfin, bon, 64%, c'est léger. Il nous faut 75% pour avoir un troisième titre. On va quand même passer le deuxième du sexy, sulfureux et provocateur Prince. C'est le titre Cream, sorti en 1991. Prince rend hommage au rock des années 70, tout en y ajoutant son groove irrésistible. Le morceau devient numéro 1 aux États-Unis et confirme qu'il est capable de passer du funk au rock avec une facilité déconcertante. Voici Cream sur RTL. 75% encore, hein. J'espère qu'on les aura. Parce que j'aimerais bien écouter un troisième titre. Enfin bon, je dis ça, je dis rien, c'est vous qui décidez. Pour voter, il suffit d'aller sur l'application RTL ou sur RTL.fr. Allez, on y va? On se met à danser. Les filles, vous

0: moi ça me rappelle mon adolescence. Je crois que j'avais fait une chorégraphie d'ailleurs là-dessus en gymnastique comment on dit ça,
1: rythmique, non?
0: Ouais, exactement. Bah je vois que Perrine, t'as dû en faire toi aussi. Cream, Prince, ça passe ou ça passe pas? Est-ce qu'on est à 60?
1: Ça passe, mais tout juste, on a 75%.
0: Mais non. Bon, et bah écoutez, bon, on va quand même écouter un troisième morceau. Ce sera Purple Rain.

0: Année 84, il nous faudra 90%, ça arrive dans un instant. 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
0: Bon, c'est passé tout juste, hein, 75% d'encore pour Prince. Alors on y va pour un troisième titre, 1984, sans doute un de ses chefs-d'œuvre. La chanson donne son nom au film Purple Rain, dans lequel il joue son propre rôle, et à l'album qu'il propulse au rang de superstar mondial, avec ce fameux solo de guitare, vous voyez, enregistré quasiment une prise. C'est un génie. Aujourd'hui encore, Purple Rain est considéré comme l'un des plus grands hymnes de l'histoire du rock et de la pop. Il me faut 90% d'encore.

0: Oh là là là là, mais qu'est-ce que c'est beau 1984, Purple Rain, Prince. Je crois qu'on a une mauvaise nouvelle, Perrine.
1: Eh oui, on va devoir faire le deuil.
0: Aïe, aïe, aïe.
1: C'est à autre chose, on a 84%.
0: Et il nous en fallait 90. Bon, ben, vous voyez, moi, je pensais vraiment que ça allait passer. Mais apparemment, non. Alors, on va accueillir Baptiste. Bonjour, Baptiste.
2: Oui, bonjour.
0: Salut, Baptiste, comment allez-vous?
2: Ben, très bien, avec un beau soleil.
0: Vous êtes où?
2: À Mont-Soulimine, enfin, Sanvigne-les-Mines, dans le 71.
0: D'accord, et fan de Prince, donc.
2: Fan de Prince.
0: Vous aussi, vous auriez aimé qu'il y en ait plus, qu'on aille au bout.
2: Et j'allais revoter, mais...
0: Ah, vous avez voté plusieurs fois?
2: Bien sûr, bien sûr.
0: Vous l'avez déjà vu, vous, sur scène? Vous avez eu cette chance?
2: Jamais. Non,
0: moi non plus, et j'aurais aimé le voir parce que franchement, c'était un véritable artiste de scène. Qu'est-ce que vous faites dans la vie, Baptiste?
2: Je suis chariste dans l'industrie, donc chargement, déchargement de camions.
0: D'accord.
2: Stockage, enfin voilà.
0: Au travail ou vous êtes de repos?
2: Là, de repos, je reprends le 3 août.
0: Ah, donc en congé, en vacances?
2: Ouais, on va dire des congés, c'est de l'intérim, donc je peux me permettre des petites plages de vacances comme ça.
0: D'accord, quel est le programme pour vos vacances du coup? Vous avez un programme prédéfini ou pas forcément?
2: M'occuper de mes grandes filles qui vont avoir 19 et 20 ans.
0: Ah. Attendez, voilà. 19, 20 ans, vous n'avez pas besoin de vous occuper d'elles. Ce sont plus des bébés, on est d'accord.
2: Oui, bon, après...
0: Elles sortent sans papa, rassurez-moi.
2: Elles sortent sans papa, effectivement, mais bon, elles ont besoin de papa pour faire à manger quand même.
0: Ah, bah oui, ça sert toujours, ce genre de choses. Comment elles s'appellent, vos filles?
2: Kélia et Abby.
0: Eh ben, on les embrasse, en tout cas. Merci, j'allais dire Pierre, merci Baptiste, d'avoir voté. Bon, on va pas passer Prince, mais si je vous propose ce titre, est-ce que vous allez voter pour? Vous l'avez?
2: Non, j'ai la musique, mais j'ai pas l'artiste.
0: Si je vous dis Clara?
2: Luciani.
0: Eh oui, on va faire un stop ou encore Clara Luciani. Vous allez pouvoir voter sur l'application RTL ou sur notre site rtl.fr. Ce sera le prochain stop ou encore. Et puis je disais également que on avait des cadeaux à gagner. Vous allez peut-être d'ailleurs pouvoir gagner ce cadeau, hein, Baptiste, parce que vous participez au tirage au sort. 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On fera un spécial Queen tout à l'heure, stop ou encore. Bon, on vous dira, ça va être génial ça aussi, vous allez pouvoir voter. On vous donnera le nom des gagnants à la fin de l'émission. On a plein de cadeaux à vous offrir pendant ce stop ou encore. Je vous souhaite une très bonne journée, un bon week-end. Et puis embrassez vos filles.
2: Eh ben, très bien, dès qu'elles seront réveillées, je les embrasse.
0: Ah, parce qu'elles dorment encore?
2: Oui, bah oui.
0: Elles ont fait la fête, elles sont sorties hier soir, quoi. Salut Baptiste, voilà. Bon week-end.
2: Allez,
0: merci.
2: Gros bisous à toute l'équipe.
0: Au revoir. Salut. Au revoir. Clara Luciani, prochain stop ou encore pour l'heure. Il est 11h sur RTL. Un point sur l'actualité avec Pierre Coplot. Bonjour Pierre.
3: Bonjour Peggy, bonjour à tous. La lutte se poursuit contre les deux incendies qui ravagent une partie de la Nouvelle-Aquitaine. L'A400M, avion militaire capable de larguer jusqu'à 20 tonnes d'eau, vient de décoller pour la Gironde sur demande de Matignon. Alors que les flammes ne sont plus qu'à une quarantaine de kilomètres de la métropole bordelaise et que plus de 110 000 personnes ont déjà été évacuées. Dans les Landes, le feu est lui aux portes de Biscarrosse et a atteint déjà plusieurs habitations. Fanny est une de ces sinistrées.
4: Il y a des fumées partout, un air irrespirable. Personnellement, j'ai des dégâts dans ma maison, hein. Ma piscine, maintenant c'est une mare au canard, quoi. J'ai un abri-bois qui n'existe plus. Par contre, je félicite le travail vraiment des pompiers qui, je pense, se sont acharnés parce qu'ils ont sauvé la maison. Donc on est infiniment reconnaissants.
3: Témoignage au micro RTL de Sacha Dubessé. Sur les routes, Bison Futé demande d'éviter la Gironde, de laisser les axes libres pour les secours, car vous êtes encore nombreux à partir en vacances aujourd'hui. Bonjour Antoine Galen.
5: Bonjour Pierre, bonjour à tous.
3: Alors vers quels itinéraires les automobilistes doivent-ils se diriger pour éviter?
5: Eh bien, il faut prendre l'autoroute A20. Pour l'instant, il n'y a pas de bouchons. Et pour ceux qui vont en Espagne, il faut ensuite prendre l'A64 sur tout le territoire, vigilance rouge dans le sens des départs. Des embouteillages ce matin sur l'A7, 1h30 de bouchons. bouchon entre Lyon et Orange. Si vous voulez ensuite vous rendre à Narbonne avec l'A9 au départ d'Orange, il y a 3 quarts d'heure d'embouteillage. Et puis sur l'A6 en direction de Lyon, Bison Futé demande d'éviter le secteur. Au départ de Dijon, il est recommandé de prendre l'A39 puis l'A40 en direction de Genève.
3: Merci beaucoup Antoine. 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Allez, la grande boucle.
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3: 20e étape à suivre aujourd'hui sur RTL comme hier dans les Alpes. Course à la portée des grimpeurs, Hortense Crépin.
8: La 20e et avant-dernière étape de ce Tour de France, près de 171 km entre le Bourdoisan et, comme hier, l'Alpe d'Huez. C'est la plus grosse étape de montagne du Tour avec 5450 mètres de dénivelé positif cumulé. Et l'énoncé des ascensions donne déjà le vertige. Col de la Croix de Fer, col du Télégraphe, col du Galibier, le toit de cette édition 2026. Puis la montée dans la station de l'Alpe se fera par une route uniquement empruntée en 2013 dans le sens de la descente en passant par le col de Sarenne. Le maillot jaune Tadej Pogacar, déjà vainqueur hier à l'Alpe d'Huez, est le mieux coté. 10 euros de misé, 25 euros de gagné. Richard Carapaz est coté à 2,75. Et puis si vous voyez un Français s'imposer, Lenny Martinez est coté à 40. Le départ de l'étape est prévu à 11h30.
3: Merci Hortense. Rendez-vous dans une demi-heure pour le départ sur RTL et puis toutes les 30 minutes une fois la course lancée avec Antoine Decarne.
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3: Le temps de votre samedi après-midi à présent, ensoleillé sur la moitié nord du pays. En revanche, une perturbation orageuse en provenance de la Méditerranée va recouvrir la moitié sud. De Marseille à Chalon, les températures comptaient 23 degrés à Brest, 27 à Aurillac, 30 à Metz. 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La suite de Stop ou Encore avec vous, Peggy Broche.
0: Merci beaucoup Pierre, on vous retrouve à midi.
3: Absolument,
0: à tout
3: une heure.
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0: Et si vous venez d'arriver, vous avez compris que c'était pas Eric Jean-Jean. Non, non, il est parti en vacances. Donc j'ai la chance d'être là avec vous pendant deux heures de musique. Et c'est vous qui faites la programmation. C'est vous qui décidez si on arrête ou si on continue. Stop ou Encore, Clara Luciani. Révélée en 2018 avec l'album Sound Victoire, elle mêle pop, rock, disco, variété, avec une écriture engagée. Elle s'est véritablement posée comme l'une des grandes figures de la chanson française. Et on va commencer ce Stop ou Encore avec un titre de 2018, ça s'appelle Ma Sœur, c'est sur la réédition justement de l'album Sainte Victoire. Une chanson très intime, dédiée à sa grande sœur Léa. Elle est aussi musicienne, hein, comme elle, sous le nom d'Ella. Et Clara Luciani évoque le lien très fort qui les unit depuis l'enfance. Ma Sœur, Clara Luciani, il me faut 50% d'encore pour écouter une deuxième chanson. C'est vous qui votez, vous votez sur l'appli.

0: concert, belle déclaration d'amour de Clara Luciani pour sa sœur tube de 2018. Ça passe ou ça passe pas, stop ou encore Perrine, quels sont les résultats des votes?
1: 72%.
0: Bon bah c'est pas mal finalement, bah, il nous en fallait 50, c'est bon, on va pouvoir partir sur un deuxième titre. C'est vous qui choisissez, je vous le rappelle, et on part en 2021. Je pense que vous vous souvenez de ce titre, Respire encore, qui est devenu un des hymnes de l'après-confinement. Après des mois de restrictions, Clara Luciani invite tout simplement à revivre, à danser, à retrouver les autres. On a écouté ce titre également pendant les festivals, hymne au déconfinement, mais aussi un hommage à l'une de ses amies sortie d'une relation toxique qui s'est remise à vivre. Elle respirait de nouveau. 75% d'encore, et on va pouvoir écouter un troisième titre de Clara Luciani.

0: Clara Luciani sur RTL et on va accueillir Nathalie. Bonjour Nathalie.
1: Bonjour.
0: Comment allez-vous?
1: Très bien, surtout quand j'écoute RTL.
0: Ah bah écoutez, fidèle auditrice, vous nous appelez d'où Nathalie?
1: Alors là, actuellement, je suis en vacances en Bretagne, mais je suis alsacienne.
0: D'accord. Ah oui, vous êtes passée de l'autre côté, de l'Est, vous êtes allée à l'Ouest.
1: Voilà. Je me suis dit, cette année, je vais en Bretagne, il fait frais, et quand on est arrivé, c'était encore la canicule.
0: Vous êtes arrivée quand?
1: Mon mari m'a dit, ouais, top le choix.
0: Ouais, t'as bien choisi, chérie. Vous êtes arrivée quand?
1: Franchement, là, on est bien. Bah, là, ça fait 2 semaines, et on part demain, et on va faire une petite escale dans le château de la Loire, en rentrant.
0: Sympa.
1: Parce que c'est fini de faire la route en une seule fois.
0: Là, ah bah la route est longue, vous avez mis, vous mettez combien de temps?
1: En règle générale, on met 8-9 heures.
0: Ah, ouais.
1: Voilà.
0: Ouais, ouais.
1: Et après, il y a les arrêts et tout ça.
0: Et vous êtes où en Bretagne exactement?
1: Alors, on est pas loin de Vannes, à côté de Pluvigné.
0: Ouais. Vous connaissiez déjà?
1: Ah, pas du tout.
0: Ah bon, bah c'est
1: découverte,
0: une belle découverte, on est d'accord.
1: On reviendra. Ah ouais, on reviendra.
0: Ouais.
1: Mais là, nous, de toute façon, depuis qu'on a des chiens, on ne fait que la France. Et la France, elle est belle.
0: Et, pas besoin d'aller. Ah, mais ça, c'est clair, il y a plein voilà. De belles régions.
1: Ah, non,
0: mais combien de chiens? Vous partez avec les chiens? Vous en avez combien?
1: Ah oui, oui, on en a 2. Ils ont la banquette arrière pour eux, tout ça.
0: C'est génial, ils doivent être heureux.
1: Et on loue que des gîtes où les chiens sont acceptés.
0: Ah, bah, évidemment.
1: Voilà, hein, c'est
0: évidemment.
1: Comme des enfants.
0: Hein. Mais tout à fait. Je suis d'accord. Moi, j'avais un chat, pareil, je le trimballais partout avec moi.
1: Ah, bah, voilà. Quoi,
0: bon,
1: je veux dire,
0: dites-moi, Nathalie, vous avez voté pour Clara Luciani?
1: Ah oui.
0: Bah, ah.
1: Plus que pour.
0: Ah.
1: Ah, j'adore. J'adore sa voix.
0: Ouais.
1: Elle a une tessiture qui est vraiment basse pour une femme et je trouve qu'elle écrit de très beaux textes.
0: Texte engagé et très accessible,
1: ah ouais,
0: mais avec toujours des messages.
1: Bah,
0: ouais.
1: Le classique avec la grenade, là.
0: Ouais.
1: Je suis sûre que c'était détonnant, cette chanson.
0: Ah,
1: elle était,
0: on est d'accord.
1: Ah ouais, bon, très engagée.
0: Ça passe ou ça passe pas, Perrine?
2: Ben non, vous allez être déçue.
0: Ah, mais non.
2: Si, on est à 71%. Désolée, Nathalie.
0: Nathalie, on s'en va.
1: C'est
0: je m'en
1: pas
0: vais.
1: Possible.
0: Je m'en vais.
1: Non, mais non. Déjà Prince, oh non.
0: Ah, on a les mêmes goûts apparemment, Nathalie. Bon, et eh ben chers amis auditeurs, c'est vous de toute façon
1: bon,
0: qui
1: bah
0: faites
1: voilà,
0: la programmation.
1: Oui.
0: Donc Nathalie, il fallait voter plusieurs fois en fait. Vous n'avez pas voté
1: mais
0: assez.
1: Mais j'ai voté plusieurs fois. Comme Prince.
0: Bon, bah, on va s'arrêter là, mais je vais vous proposer autre chose, écoutez.
1: Oui. Ah oh ouais, alors là, c'est le classique, quoi. Hein.
0: Ah bah voilà.
1: Oui.
0: Bon, là, on peut peut-être aller à 4, voire 5 Queen.
1: Ah non, mais là, 10 morceaux, là.
0: 10 morceaux, carrément. Allez, on finit l'émission avec Queen.
1: Et puis après, vous faites Freddie Mercury.
0: Ouais, si on avait le temps, franchement, je le ferais. Parce que c'est vrai que c'est que du lourd et que du bon. Et en plus, on a des exemplaires du coffret collector de l'album Tout de Queen
1: wow.
0: À vous offrir. Bah, peut-être
1: oh,
0: que vous allez
1: clair.
0: Le gagner, cet album, parce qu'on fait un tirage au sort en fin d'émission parmi toutes les
1: oh.
0: Personnes qu'on aura eues en ligne. Je vous embrasse Nathalie et bel été, merci d'être fidèle à RTL.
1: Bel été à vous aussi, merci beaucoup, au revoir.
0: Au revoir. Don't Stop Me Now, ce sera le premier titre de Queen dans un instant.
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0: Ben, 2 pour Clara Luciani. On fera peut-être plus pour Queen. C'est vous qui décidez. Stop ou encore spécial Queen. Difficile de trouver un groupe qui ait autant marqué l'histoire du rock. Formé en 70 autour de Freddie Mercury, Brian May, Roger Taylor, John Deacon, le groupe a vendu plus de 300 millions d'albums dans le monde. Une véritable force, c'est de mélanger rock, opéra, pop, funk avec une liberté totale. Plus de 30 ans après la disparition de Freddie Mercury, leurs chansons continuent de remplir des stades et de séduire les nouvelles générations. On va commencer avec un titre de l'année 79, Don't Stop Me Now, qui est aujourd'hui l'un des hymnes de Queen. Mais c'était pas le cas à sa sortie, puisque le morceau n'a connu qu'un succès modéré avant de devenir culte, grâce au cinéma, notamment dans le film Shaun of the Dead, sorti en 2004. Freddie Mercury déborde d'énergie, de liberté, au point que Brian May avouera plus tard être partagé sur la chanson qu'il associait aussi aux excès que traversait le chanteur à cette époque. Et puis c'est aussi l'une des chansons les plus utilisées dans les événements sportifs. Playlist de bonne humeur, véritable hymne à la joie et à l'énergie. Il me faut 50% encore, j'ai aucun doute. Vous votez sur l'appli RTL et sur le site rtl.fr.

0: ou encore Queen, Don't Stop Me Now, le premier morceau qu'on vous propose. Bon, je pense que c'est passé facile à 50%.
1: Mais vraiment très très facile, on a 95%.
0: Bon, bah voilà, ça c'est une bonne chose, peut-être qu'on écoutera 5 morceaux, en tout cas on y va pour un deuxième. Et je vous propose The Show Must Go On, sorti en 1991, quelques semaines avant la mort de Freddie Mercury. The Show Must Go On est un véritable testament musical. Brian May l'écrit en pensant à son ami, déjà très affaibli par la maladie, en découvrant la difficulté de la chanson. Il pense même qu'il va pas réussir à l'enregistrer, sauf qu'il puise au fond de lui et il interprète le morceau d'une seule traite avec une puissance impressionnante. Encore aujourd'hui, tous ceux qui étaient en studio étaient dingues ce jour-là. Mais quelques mois après, bah, le titre, quand il sort, c'est devenu un énorme succès, sauf qu'il n'avait pas annoncé sa maladie, alors atteint du sida, et il décide de l'annoncer à travers un communiqué le 23 novembre 91, et malheureusement, décède le lendemain. The Show Must Go On, énorme tube, The Queen. Et c'est à vous de voter. Si vous voulez écouter un troisième morceau, il nous faut 75% d'encore pour voter. 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

0: jusqu'à la dernière note. Bah oui, parce que c'est tellement bon. The Show Must Go On, Queen sur RTL. Deuxième titre pour ce Stop ou Encore. Perrine, dis-moi que ça passe. On a besoin de 75%.
1: Bah là, oui, ça passe carrément. On a 97%.
0: Ah, je suis sûre que Jean-Sébastien Petit-Demange a voté au moins 15 fois. J'en sais, mais il est
2: bah
0: en
2: oui,
0: studio.
2: Vous avez vu.
0: Il a dit, ah, c'est Queen, attendez, j'arrive.
3: Non, je reste. Ah, je...
0: ouais, il était parti, puis il fait, je reste, finalement.
3: Mais non, mais c'est fabuleux, Queen. Moi, j'ai un souvenir. Mon regret éternel sera de ne pas avoir vu Queen sur scène.
0: Ah, mais pareil.
3: J'ai vu Queen, je me souviens de cette émission extraordinaire qui était le Live Aid en 85, où ils ne devaient jouer que 4 titres et ils en ont joué 6, parce que...
0: Ultra généreux sur scène.
3: Voilà, et puis parce qu'il avait décidé que c'était à lui ce show, Freddie Mercury. Il termine sur We Are the Champion et ça a été une performance mais totalement hallucinante. Moi j'étais en larmes 2 fois avec Queen, j'étais en larmes devant cette émission et j'étais vraiment en larmes le jour où j'apprends dans c'était même pas un baladeur, c'était je ne sais plus une radio portable, quand j'apprends la mort de Freddie Mercury en 91, je sombre en larmes dans la rue.
0: Et je pense que beaucoup de personnes se sont mises à pleurer en apprenant la mort de Freddie Mercury. Ça a été un drame incroyable. Mais en même temps,
3: et vous savez qu'on ne sait toujours pas où sont ses cendres. Si je dois faire du Eric Jean-Jean.
0: J'allais dire, c'est un véritable Eric Jean-Jean, en fait, Jean-Seb. Tu veux que je te laisse la place? Tu fais la suite de l'émission?
3: Non, surtout pas.
0: J'adore parce que c'est une vraie famille, en fait. Et même le week-end ici à RTL, qu'est-ce que ça fait du bien. Allez, dans un instant,

0: Et là, Jean-Seb, quand il a entendu ça, ça fait bouf. Voilà, un énorme classique, un super tube, 1975, Bohemian Rhapsody. Et on va l'écouter sur RTL.
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0: Et on part sur le Tour de France, début de la course de cette avant-dernière étape de Bourg-d'Oisans à l'Alpe d'Huez avec vous Antoine de Carme. Bonjour Antoine.
12: Bonjour Peggy.
0: Alors comment va se passer ce début de course? Comment vous sentez? Parce que hier on est arrivé à l'Alpe d'Huez et on retourne à l'Alpe d'Huez dans l'autre sens. Hein.
12: Exactement, c'est l'acte 2 de l'Alpe d'Huez avec un départ qui va être donné dans quelques minutes au Bourg-d'Oisans pour le bouquet final de ce Tour de France. Une étape XXL avec trois cols hors catégorie, le col de la Croix de Fer d'Amblée, puis en passant par la vallée de la Maurienne, le col du Télégraphe, le col du Calibier et enfin la montée inédite du col de Sarène avant une nouvelle arrivée à l'Alpe d'Huez. Voilà pour le programme dantesque avec un Paul Sexa, ce qu'on attend aujourd'hui, qui joue sa place sur le podium, le Français de 19 ans qui juste à l'instant dans le départ fictif a un petit problème avec sa radio, donc le départ réel devrait être donné avec quelques minutes de retard pour qu'il puisse revenir dans le peloton pour une étape de folie. Peggy,
0: merci beaucoup. Antoine, on vous retrouve tout à l'heure à midi pour un prochain point.
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0: Stop ou encore Queen sur RTL, 96% d'encore. Donc on continue avec un troisième titre. Et le titre Bohemian Rhapsody, sorti en 1975. Souvenez-vous, 6 minutes, mélange de rock, d'opéra, de ballade. Aucune maison de disques n'y croyait vraiment. Et pourtant, le morceau devient un phénomène mondial. Des centaines de voix de la partie opératique ont été enregistrées en multipliant les prises. Ils ont enregistré pas moins de 180 bandes entre Freddie Mercury, Brian May et Roger Taylor. Je vous rappelle qu'à l'époque, on n'était pas à l'ère du numérique, hein, donc je vous laisse imaginer 6 studios, 6 semaines d'enregistrement. On est en 1975, une véritable prouesse. Bohemian Rhapsody, un monument, mais aussi le morceau le plus cher de l'histoire. Vous votez, il nous faut 90% d'encore pour avoir un quatrième titre.

0: Œuvre Bohemian Rhapsody, Queen sur RTL, Stop ou encore, spécial Queen, on en est à 3 chansons. Est-ce qu'on va en passer une quatrième? On va demander à Perrine. Perrine, rassure-moi.
1: Oh bah oui, la question se pose pas, on est à 98%.
0: Oh là là là là là là, et je pense que c'est Brigitte qui doit être heureuse. Bonjour Brigitte.
2: Bonjour Peggy.
0: Comment allez-vous?
2: Ah super, je suis vraiment ravie que Queen éclate les scores.
0: Vous êtes en Isère, c'est ça?
2: Oui,
0: grande
2: dans
0: fan
2: le Nord-Isère.
0: D'accord, grande fan de Queen depuis toujours?
2: Oui, oui, oui, j'ai découvert Queen relativement jeune et puis je me suis accrochée dessus. Et maintenant, ben, pour un oui, pour un non, je mets la radio et quand ça passe pas en radio, ben, je vais chercher sur YouTube, c'est magnifique.
0: Ah là là, et vous avez une chanson préférée?
2: Non, pas spécialement. Tous
0: vous
2: les morceaux
0: tout.
2: Ont leur charme. Et puis Freddie Mercury, c'est quand même un être exceptionnel.
0: Incroyable, on est bien d'accord. Alors, en plus, non seulement vous passez à l'antenne, Brigitte, vous êtes fan de Queen, mais vous savez qu'on a des exemplaires à vous offrir du coffret collector de l'album 2 de Queen. Ça peut être sympa, ça. Donc, vous faites partie
2: absolument.
0: Du tirage au sort. On ne sait jamais. Je dirai à la fin de l'émission qui a gagné, qui repart avec son exemplaire. Si je vous propose ça, est-ce que ça vous va?
2: Oh, bah génial.
0: Écoutez. Vous avez le titre? Vous avez le titre?
2: Non, je n'ai pas le titre.
0: Another One Bites the Dust, 1980. C'est à vous de voter. Ah ben voilà, vous allez pouvoir voter. Stop ou encore? Bon, je pense qu'on est bon sur un encore. Il me faut 90%. Let's go!

0: Number One Bite the Dust, 1980. Alors au départ, le groupe ne pensait même pas en faire un single. Et c'est Michael Jackson, alors au sommet de sa gloire, qui leur conseille de le sortir. Bon, bah il avait raison. Hein. Énorme succès, 1980. Énorme succès également auprès des auditeurs, Perrine, oui ou non?
1: Ah bah oui, 99%.
0: Et donc ça veut dire quoi? Parce que normalement, il faut un 100% pour pouvoir faire le cinquième titre.
1: Exactement, mais on a une règle en plus où on fait, si on fait 95% les quatre premières musiques, du coup, on passe sa cinquième, donc là c'est le cas.
0: Et on a fait plus de 95% pour les cas, donc on va terminer avec ça. Oh

0: Ça arrive dans un instant. Cinquième titre. Vous êtes trop fort, j'adore.
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0: Eh ben voilà, on est allé jusqu'au bout avec Queen, Radio Gaga 1984, 5 titres. Alors, je vais laisser la parole à Perrine parce que je l'ai regardée tout à l'heure, elle avait les yeux grands ouverts, je lui dis mais qu'est-ce qui t'arrive ?
1: Non mais c'est incroyable parce qu'on finit avec un score encore plus incroyable, on est à 100% d'encore.
0: Vous êtes incroyable, bah voilà, sur Queen, vous aimez Queen et en même temps, qu'est-ce que vous voulez ? Ils sont tellement bons, merci en tout cas d'avoir voté pour les 5 titres de Queen et on enchaîne.
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0: On passe à un tout autre style, influencé par Ray Charles ou Otis Redding, par exemple. Il a apporté un son inédit à la chanson française avec ses titres devenus incontournables. C'est Monsieur Michel Jonas, à la fois évidemment musicien, mais aussi acteur infatigable. Et on commence avec la boîte de jazz 1985, victoire de la musique de la chanson originale de l'année. Un de ses gros tubes, et il me faut 50% d'encore.

0: Ah, j'adore. Jusqu'au bout, les trois petites dernières notes de piano. La boîte de jazz, Michel Jonas, on est à combien, Perrine?
1: Et 90% pour terminer.
0: Ah, qu'est-ce que vous me faites plaisir. On va terminer avec un deuxième titre de Michel Jonas, 1974. C'est Super Nana, premier grand succès de Michel Jonas. Et en 2024, Lina d'ailleurs a célébré les 50 ans de cette chanson en ressortant un duo inédit entre Michel Jonas et Jean-Claude Vanier, qui a écrit la chanson et qui l'a arrangée.

0: super nana Michel Jonas, un super mec Michel Jonas, qui est, je vous disais, infatigable, qui est en tournée d'ailleurs en ce moment. La tournée reprendra en octobre, en tournée avec le pianiste Jean-Yves D'Angelo pour une formule créée il y a 15 ans. C'est la 5e saison de Piano Voix, n'hésitez surtout pas. Bon, on arrive à la fin de cette émission, franchement c'était un bonheur, merci beaucoup. Je vais féliciter Nathalie qui est passée à l'antenne tout à l'heure, qui remporte l'enceinte, la Party Box M1930 DJ de Muse. Guillaume, Baptiste, Brigitte et Jérôme, vous repartez avec le coffret collector de l'album Tout de Queen. Et je vais vous laisser entre bonnes mains, puisque entre deux bonnes mains, il manque des mots dans mes phrases. Et je vais vous retrouver tout à l'heure à 16h pour les grosses têtes. En attendant, je vous laisse avec Johan Guérin. Salut Johan.
1: Bonjour Peggy, franchement vous nous avez régalé en musique. C'est un bonheur et nous on va vous régaler avec les destinations insolites de nos vacances. Il y a plein de petits cadeaux aussi qui arrivent pour vous.
0: Eh ben le rendez-vous est pris, merci beaucoup. On se retrouve dans un instant pour l'heure. Et puis on va se retrouver demain, évidemment. On remet ça demain, hein, dès 10h, les filles, Béa, Perrine, Noah au standard. À demain. Salut, il est midi. Un point sur l'actualité avec Pierre Coplot. Bonjour Pierre.
2: Bonjour Peggy, bonjour à tous. L'année 2026 est déjà pire que celle de 2022 sur le front des incendies. Plus de 69 000 hectares sont déjà partis en fumée d'après des données satellitaires. Alors que les feux qui ravagent une partie des Landes et de la Gironde continuent leur avancée inexorable. Plus de 140 000 personnes au total ont été évacuées. Le gouvernement a lui ordonné l'appui de l'Airbus A400M, avion militaire capable de larguer 20 tonnes d'eau. Il est en route pour être actif dans l'après-midi en Gironde. L'actualité, c'est aussi les départs en vacances. On fait le point avec vous, Antoine Gallen. Antoine, bison futé, voie rouge dans le sens des départs.
3: 800 km d'embouteillage actuellement sur tout le territoire. Bison futé recommande d'éviter le département de la Gironde. Il vaut mieux prendre l'autoroute A20. Pour ceux qui vont en Espagne, il faut ensuite prendre l'A64. Et en ce moment, sur ces deux autoroutes, ça roule plutôt bien. Ce n'est pas le cas sur l'A7, 1h30 d'embouteillage entre Lyon et Orange. Sur la 9, 90 km de bouchons cumulés, ça ralentit vers Béziers après un accident. Et puis sur l'A10, entre Paris et Poitiers, ça bouchonne aussi, comptez 35 minutes d'attente.
2: Merci beaucoup Antoine. Radio Guidage tout au long de cette journée sur RTL. À retenir également, l'agence de sécurité maritime britannique signale un incident dans le golfe d'Oman proche du détroit d'Ormuz. Incident impliquant un pétrolier et des forces militaires, sans précision sur le bilan humain pour le moment. Et puis en Ukraine, une frappe menée par Kiev a fait 8 morts dans une ville du sud du pays sous occupation russe ce matin. Allez, le Tour de France. La 20e étape, la 3e dans les Alpes, 171 km entre le Bourg d'Oison et l'Alpe d'Huez. Ça a démarré depuis une bonne demi-heure maintenant. On retrouve Antoine Decarne en direct. Antoine, première difficulté pour les coureurs, l'ascension du col de la Croix de Fer.
4: Oui, une longue ascension, une montée irrégulière de 24 km, mais ce n'est qu'un apéritif pour cette journée XXL avec 5450 mètres de dénivelé positif et trois cols hors catégorie, puisqu'après ce col de la Croix de Fer, il y aura le col du Galibier par le col du Télégraphe, puis le col de Sarenne avant de revenir dans l'Alpe d'Huez. Ça s'annonce donc une étape de dingue. Il y a déjà quatre hommes à l'avant partis dans cette aventure incroyable, dont le français Warren Barguil, l'allemand George Steinhauser, le norvégien Jonas Abrahamsen et l'espagnol Asparren, mais il ne compte qu'une trentaine de secondes d'avance sur le peloton dans cette ascension. Il reste 18,8 km à parcourir et une étape qui s'annonce tout simplement dingue aujourd'hui. Il faudra être présent pour les favoris et Paul Sexas s'il souhaite être sur le podium du Tour de France demain soir à Paris, parce que cette étape s'annonce dantesque.
2: Merci beaucoup Antoine. Antoine qu'on retrouve d'ici une petite demi-heure dans le journal pour un nouveau point sur l'étape du jour. La météo de votre après-midi, ça restera très ensoleillé, très sec aussi sur la moitié nord. Quelques orages vont peu à peu remonter vers l'Auvergne-Rhône-Alpes et la Bourgogne-Franche-Comté. Les températures, comptez 25 à Cherbourg, 30 à Reims, 31 à Nantes. RTL, il est midi et 3 minutes passées. C'est l'heure de retrouver Johan Guérin pour la France en vacances.
1: Oui, on va se faire plaisir. Merci beaucoup Pierre, à tout à l'heure.
2: Merci.
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1: Bonjour, quel plaisir de vous retrouver pour ce grand rendez-vous du week-end La France en vacances. RTL prend les commandes de votre été. En cette fin juillet, que vous traversiez la France en voiture, que vous profitiez d'une pause déj ou que vous soyez peut-être même au travail, notre mission est simple, dénicher les pépites de nos régions et vous proposer un été vraiment différent. Au programme de ce midi, direction le Doubs pour pousser les portes d'un chef-d'œuvre de l'architecture industrielle et du patrimoine mondial, la sublime Saline Royale d'Arc-et-Senon. C'est l'histoire du sel qui s'écrit aussi dans l'Est de la France. On vous explique pourquoi. Forcément, l'actualité nous conduit aussi en Gironde, au pied de la célèbre dune du Pilat. Le camping de la dune, les Flots Bleus, se mobilise pour accueillir vacanciers sinistrés du feu. Deux ans après les tragiques incendies de 2022, nous verrons également comment l'établissement s'est réinventé et adapté face au risque de l'incendie. Cette émission est aussi la vôtre. 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En route pour la France en vacances, c'est parti. On débute notre grande virée estivale sur les routes. Notre célèbre voiture rouge RTL sillonne la France pour venir à votre rencontre. C'est Pascal Normand qui est aujourd'hui au volant sur l'A10 en direction du camping Eden Village Palmyre Loisir en Charente-Maritime. Bonjour Pascal.
6: Bonjour Johan, bonjour à tous.
1: Où est-ce que vous êtes arrêté? Vous êtes pas très loin au sud de Poitiers, c'est ça?
6: C'est ça, une vingtaine de kilomètres au sud de Poitiers, confortablement installé sur un banc, sur l'aire de Rouillé-Pamproux. Ce sont deux villages et j'ai garé évidemment la belle voiture RTL toute rouge à l'ombre. J'ai suivi vos conseils par rapport à la semaine dernière. J'ai mis d'ores et déjà mon plus beau Bermuda pour aller à la plage. 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
1: Pascal, c'est encore une journée chargée sur les routes ce samedi. Vous le constatez, vous l'avez constaté depuis ce matin?
6: Alors j'en parlais avec un personnel tout à l'heure de cette station, il y a une grosse station service, c'est assez fluide. Alors évidemment, je vais pas vous dire qu'il n'y a pas de trafic parce que ce serait vous mentir, il y a beaucoup de monde mais c'est assez fluide. Pas d'embouteillage en tout cas sur les 50 derniers kilomètres sur la 10, donc ça circule plutôt très très bien. Un petit peu plus de monde là à l'heure de la pause déj, on va promener les enfants, on se promène, on déjeune, beaucoup de monde également à l'intérieur des boutiques, mais pour l'instant ça se passe très bien. Et puis ce qu'il y a également, c'est que les gens, je pense, s'arrêtent un petit peu moins là sur les aires d'autoroute parce que la température est un petit peu moins élevée que les jours, les semaines dernières.
1: Bon, en tout cas, on suit votre progression tout au long de cette journée. 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Voilà. 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Pascal, à tout à l'heure. Quittons les autoroutes pour plonger dans l'histoire et découvrir l'un des plus beaux joyaux du patrimoine français. Direction le département du Doubs, à la découverte de la Saline Royale d'Arc-et-Senon, qui est classée au patrimoine mondial de l'UNESCO. Et nous sommes en direct avec son directeur général adjoint. Bonjour Nicolas Combes.
7: Bonjour.
1: Soyez le bienvenu. Quand on pense au sel, on a en tête, c'est vrai, Guérande, la Camargue. Comment se fait-il qu'il y ait une manufacture de sel dans l'Est de la France?
7: Eh bien, tout simplement, depuis le haut Moyen-Âge, on sait qu'il y a du sel qui a été emprisonné dans le sous-sol de la Franche-Comté, quand l'océan, il y a 230 millions d'années, recouvrait toute cette partie du continent et que les Alpes se sont érigées. Eh bien, donc, l'eau est partie, mais il y a une partie du sel de mer qui est restée piégée dans le sous-sol. Et donc, depuis qu'on connaît ça, ça fait donc maintenant plus de 1000 ans, eh bien, on puise de l'eau salée dans les sous-sols de cette région. On la remonte à la surface et en faisant chauffer l'eau, elle s'évapore et reste le sel. C'est comme ça qu'on produit du sel en Franche-Comté depuis maintenant un millénaire.
1: Ouais, c'est passionnant. Décrivez-nous ce lieu d'exception parce qu'il vaut le coup d'œil. À quoi est-ce qu'il ressemble?
7: Bien, en fait, quand on arrive dedans, on comprend pas tout de suite que c'est une usine de production de sel. Ça ressemble beaucoup plus à un palais. Mmh. Et c'est d'ailleurs l'une des raisons qui a fait que ce monument, qui est visité par 150 000 personnes par an, est inscrit sur la liste de l'UNESCO. En fait, c'est une usine palais qui ressemble vraiment à une architecture qu'on réserve habituellement aux palais ou aux édifices religieux majeurs. Et c'est un temple du travail auquel l'architecte Ledoux a accordé vraiment le soin qu'on réserve aux très grands édifices. Et c'est la première fois en fait qu'on accorde autant de soins à un lieu de travail. Et aujourd'hui, ça a été reconnu comme un site qui identifie la naissance de la société industrielle en Europe. C'est une des raisons du classement UNESCO.
1: Et il y a une architecture en fait qui est en demi-cercle avec des bâtiments imposants, magnifiques. Il y a aussi des jardins remarquables.
7: Oui, absolument. En fait, l'architecte avait pensé une ville idéale en la forme d'un cercle complet. Donc l'usine est disposée en un demi-cercle, il y a 11 bâtiments de production. Et il y a quelques années, on a construit le deuxième demi-cercle, le complémentaire, sous la forme de jardin. Donc on a à l'intérieur du site, donc la visite du site architectural bien sûr, des musées, 30 jardins, une salle de concert, des expos temporaires. Mais il y a également sur le site un hôtel qui fonctionne toute l'année, un restaurant, un centre de congrès, une librairie. C'est vraiment un site très complet, géré par une seule et même équipe toute l'année.
1: Et côté expo, qu'est-ce qu'on peut découvrir en ce moment si on vient vous voir ce week-end ou les jours à venir?
7: Alors aujourd'hui, on a une exposition formidable sur l'architecture et le cinéma, la quête de l'illusion, donc qui s'appelle Mystification, et qui est présentée jusqu'à la fin de l'année prochaine. Elle est ouverte tous les jours de l'année, puisque la saline est ouverte tous les jours, sauf aujourd'hui et demain, puisqu'on accueille des grands concerts de plus de 25 000 personnes à compter d'aujourd'hui 16 heures.
1: Mais attendez, vous avez des invités de marque ce week-end, parce que je découvre notamment ce soir Gims, et demain, ce sera Sting.
7: Absolument. Aujourd'hui, on a à la fois Gims, on aura également Offenbach, on aura également Lynn et Ronisia. Et donc la tête d'affiche Gims à 21h. Et demain, on aura Dea Matrona, mais également Asaf Avidan. Et enfin, Sting, notre tête d'affiche pour le dimanche à 21h également.
1: C'est une super programmation, en tout cas une étape culturelle incontournable si vous passez par la Franche-Comté cet été, la Saline Royale d'Arc et Senans. Merci beaucoup Nicolas Combe de votre présence.
7: Merci à vous.
1: Bel été et à bientôt. Dans un instant, file-nous en Gironde où les incendies sont toujours d'une forte intensité. La solidarité se met en place. On sera au camping Les Flots Bleus qui accueille les vacanciers et habitants qui ont dû fuir leur logement. C'est aussi ça. La France en vacances, on est à vos côtés à tout moment. À tout de suite sur RTL.
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1: Midi 12, direction la Gironde qui est en proie aux flammes. On se rend dans le bassin d'Arcachon. On se souvient des terribles incendies qui ont ravagé la forêt de la Thèse de Buch durant l'été 2022. Le mythique camping de la dune Les Flots Bleus s'est relevé, s'est réaménagé. Nous sommes en direct avec son directeur. Bonjour Franck Couderc.
18: Bonjour.
1: Déjà un mot sur la situation actuelle, parce que vous accueillez, vous, des sinistrés de ces incendies qui continuent en Gironde?
18: Oui, en fait, on communique avec les autres campings et on essaie tous de trouver des solutions pour accueillir les sinistrés. Oui.
1: Ouais, vous y êtes préparé d'ailleurs à cette situation. Vous aviez laissé libre certains bungalows en début de saison estivale au cas où, c'est ça?
18: On avait deux trois tente-lodge, je vois, qui étaient dispo. parce qu'on dit on sait jamais. Il arrive toujours quelque chose dans une saison, donc voilà. On tire les conséquences de ce qui s'est passé.
1: Bien sûr. Et que vous disent les vacanciers que vous hébergez, justement? J'imagine qu'il y a beaucoup d'inquiétudes.
18: Bah, ils sont inquiets parce qu'ils savent pas. Pour ceux qui ont évacué de Biscarrosse, et ils savent pas pour leur maison. Ils savent pas ce qui s'est passé, si ça a volé, pas volé. Donc ils sont très très inquiets.
1: Ouais, il y a la Gironde, il y a les Landes également. Vous, après le traumatisme de 2022, vous avez décidé de reconstruire votre camping. Avec quels aménagements concrets, dispositifs aussi peut-être de prévention pour lutter contre les risques de feu?
18: Ouais, on a multiplié les formations, on a multiplié les points incendies dans le camping. Voilà, on a reconstruit selon les préconisations. On fait plus de prévention. Voilà. Après, c'est pas la reconstruction. C'était physiquement compliqué, mais ce qui est le plus compliqué maintenant, et c'est ce qui attend les gens qui ont perdu leurs biens, c'est toute la partie juridique, administrative. Et c'est pour ça que moi, je voulais communiquer là-dessus en disant, il va falloir qu'ils s'arment de courage, parce que malgré tout, même s'ils sont bien assurés, ils n'auront pas ce qu'ils ont perdu. Il va falloir aller le chercher auprès des tribunaux, et c'est pas gagné, puisque nous, 4 ans après, on y est encore, et les procédures sont loin d'être terminées.
1: Mais dans ce contexte, et malgré ce contexte même, on sent aussi une immense solidarité, vous en êtes la preuve, et l'envie de faire vivre ce bassin d'Arcachon, et au final de le défendre.
18: Ah ben oui, nous, je veux dire, avec le peu de moyens que l'on a, nous, sur notre camping, on fait des rondes régulières, on fait de la prévention. Hier, on a éteint un départ de feu après l'orage. Enfin voilà, on aime notre région, ça c'est évident.
1: Ouais. Oui, donc vous avez dû faire face, vous aussi, à un départ de feu donc dans le camping?
18: C'est pas dans le camping, c'est la forêt à côté, enfin la forêt, ce qui reste. Il y a eu un impact de foudre et on est intervenu un peu avant les pompiers qui arrivent déjà exténués. Enfin voilà, c'est.
1: On pense en tout cas.
18: Ouais. On pense à tous ceux qui combattent et ils sont pas dans la lumière.
1: C'est vrai, mais on a une grande pensée pour les pompiers qui sont au front, justement. Merci beaucoup, Franck Coudarc, pour votre témoignage. Le camping de la Dune, les Flots Bleus qui accueillent donc des sinistrés de ces incendies en cours en Gironde, dans les Landes. Actualité sur laquelle, évidemment, on va revenir très largement dans RTL Midi tout à l'heure, dans moins de 15 minutes. Du bassin d'Arcachon jusqu'à notre standard, il n'y a qu'un pas, direction le 3210, où nous retrouvons Marjorie qui est avec nous. Bonjour Marjorie.
12: Bonjour à toute l'équipe.
1: Soyez la bienvenue. D'où est-ce que vous nous appelez?
12: Merci. Alors moi, j'habite à Revel, en Haute-Garonne, au sud de Toulouse.
1: Haute-Garonne, voilà. Parfait. Bon, j'imagine que vous avez vu, vous aussi, ces images des incendies. On parlait de la Gironde, des Landes, il y a aussi le Var, il y a d'autres régions qui sont touchées. J'imagine que ces images aussi vous touchent.
12: Oui, tout à fait, surtout que pas très loin de chez moi, à Castres, on a eu un feu hier soir aussi. Donc, alors plus modéré, mais du coup, on est tous touchés par ces tragédies, ouais.
1: Évidemment, et la solidarité aussi qui s'exprime. Oui. Marjorie, vous nous avez appelé pour partager un coin de France que vous avez adoré.
12: Oui, tout à fait.
1: Racontez-nous.
12: Alors, nous, c'est la forêt de Brocéliande en Bretagne. Ça fait plusieurs fois qu'on s'y rend l'été et c'est magique.
1: Ah ben justement, c'est vrai. Mais pourquoi est-ce qu'elle est magique alors, cette forêt de Brocéliande?
12: Alors la forêt de Brocéliande, elle est magique parce que déjà elle est préservée, elle est magnifique. Et après parce que elle recèle de toutes ces légendes très connues. Donc du coup, c'est l'occasion de faire des randonnées et à la fois de découvrir des lieux comme le tombeau de Merlin l'Enchanteur, par exemple. Où du coup, il y a toute une légende, toute une histoire autour. Et c'est vrai que quand on s'y rend, on ressent vraiment sur le lieu la magie du lieu, quoi. Il y a quelque chose de différent. C'est vraiment très joli et très sympa.
1: Vous y êtes allé ou vous allez y aller cet été?
12: Alors là, on y est déjà allé. Du coup, cet été, on est revenu la semaine. Enfin, là, ça fait une semaine à peu près. Oui, voilà.
1: Ok. Donc pour vous, les vacances sont terminées là pour cet été?
12: Alors, je vais en reprendre un tout petit peu au mois d'août.
1: Ça, c'est parfait. C'est ce qu'on aime entendre aussi. Où est-ce que vous allez aller, Marjorie?
12: Du coup, au mois d'août, à Argelès.
1: Ah bah c'est sympa, voilà, vous allez aussi profiter de la mer.
12: Je suis infirmière, je travaille beaucoup cet été, donc je coupe les vacances en petits morceaux. Voilà.
1: Exactement, et il y a donc la famille aussi qui est avec vous?
12: Oui, au mois d'août, j'emmène. Enfin, du coup, je pars avec ma sœur, mes filles, ma nièce, ma maman.
1: Eh ben voilà.
12: Tout le monde.
1: Eh ben, rajoutez
12: et
1: aussi.
12: La Bretagne, c'était avec mon chéri.
1: Eh ben, rajoutez toute l'équipe de RTL pour ces vacances à Argelès. On va se rajouter comme ça au programme. En tout cas, chère Marjorie, vous êtes inscrite pour notre grand tirage de demain, 13h25 à la clé. Un séjour d'exception, Thalasso et bien-être au Flamand Rose. C'est un hôtel 4 étoiles à Canet en Roussillon. Voilà.
12: Et merci beaucoup. C'est très gentil. Et puis, je suis contente d'avoir partagé ce petit morceau de magie de la forêt de Brocéliande que je conseille vraiment à tous les auditeurs.
1: Eh ben, c'était un bonheur. En tout cas, je vous remercie pour ce coup de cœur partagé ce midi. Merci. Sur l'antenne de RTL. On vous embrasse bien fort, Marjorie. Bel été.
12: Bisous à tous. Au revoir.
1: Dans quelques minutes, on prend des nouvelles de Pascal Normand au volant de la voiture rouge RTL sur la 10. Mais avant midi 19, c'est un petit plaisir de l'été qu'on vous offre. Bruno Mars et I Just Might. Très bon week-end et bonnes vacances avec RTL.

0: I Just Might, ça donne envie de danser ça pour cet été. 10 ans après son dernier projet solo, Bruno Mars fait donc son grand retour avec son 4e album The Romantic. Et I Just Might en est le premier extrait. Bruno Mars qui a d'ailleurs aussi renversé il y a quelques jours le Stade de France en concert.
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0: 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Si vous faites une pause sur une aire de repos, si vous roulez en famille, vous partagez peut-être la route avec Pascal Normand, qui est à bord de la voiture rouge RTL en direction du camping Eden Village Palmyre Loisirs en Charente-Maritime, en pause près de Poitiers, Pascal, et vous êtes avec une famille belge qui se dirige lentement mais sûrement vers l'Espagne.
2: Tout à fait, on peut déjà les féliciter et les saluer. Ils ont d'ores et déjà effectué 8 heures de route. Alors c'était évidemment la traditionnelle pause déjeuner. On va aller les interroger quelques instants. Ils sont partis de Mons, c'est à une trentaine de minutes de Lille. Il y a donc Guillaume le papa, Delphine la maman, Joseph Léopold et Eugénie les enfants. Guillaume, bonjour.
3: Bonjour.
2: Pas trop dur la route, parce que là en famille, je crois que vous vous relayez avec madame, hein, c'est plus facile.
3: On se relaie, comme ça on peut dormir pendant que l'autre conduit, et les enfants, on espère qu'ils dorment aussi pendant ce temps-là pour être au calme.
2: Alors pourquoi avoir choisi comme destination l'Espagne? Vous allez à Bilbao.
3: On essaie de changer à chaque fois et de trouver non loin d'une piscine ou d'une ville ou d'une plage et de visiter des nouveaux endroits à chaque fois, donc voilà.
2: Alors vous connaissez l'actualité en France avec de nombreux incendies, vous allez passer par Bordeaux, est-ce que vous avez changé votre itinéraire ou pas? Comment vous appréhendez ça?
3: Non, on a suivi les informations récemment et vraisemblablement on peut toujours passer par l'autoroute et tout, donc pour l'instant on n'a pas changé d'itinéraire, non.
2: Et vous allez faire une halte, hein, vous faites la route en 2 jours, hein.
3: Effectivement, on passe la nuit à Bègle cette nuit et en espérant pouvoir sortir de Bordeaux alors la nuit prochaine, la journée prochaine.
2: Bon, on vous le souhaite évidemment. En tout cas, merci pour votre sourire et le temps que vous accordez à RTL en direct. Je crois que Joseph voulait dire un petit mot. Il a déjà une belle casquette. Toute la famille d'ailleurs a une magnifique casquette RTL. Alors toi, t'es pressé d'arriver à Bilbao parce que t'es supporter de foot, hein, c'est ça? Qu'est-ce que tu veux voir à Bilbao?
4: Le stade Saint-Mamès, après... La mer, ça...
2: La mer pas trop, non, surtout le stade, j'ai l'impression.
4: Oui.
2: Bon, il faudra aller aussi à la plage avec papa, maman. Puis j'ai entendu Guillaume qui disait qu'il y avait une magnifique piscine. En tout cas, Joseph, on te souhaite de bonnes vacances.
4: Oui.
2: Et ben voilà. Voilà ce que l'on pouvait dire avec cette sympathique famille belge. Moi, je vais rester ici encore quelques minutes, le temps de distribuer des goodies et surtout de distribuer ce voyage pour 4 personnes, ce séjour dans un camping Eden Village.
0: De parler de Bilbao, ça a fait plaisir à Imad qui est au standard qui vous accueille. Voilà, il est tout fou, parfait. Donc c'est formidable. Merci beaucoup, Pascal.
2: Super.
0: On vous retrouve un peu après 13h pour la suite de vos rencontres et de ce périple. Et tout de suite au 3210, nous accueillons Florence. Bonjour Florence.
5: Oui, bonjour Yoann, bonjour à toute l'équipe.
0: Bienvenue, vous êtes vous aussi sur la route des vacances en direction de la Dordogne?
5: Exact, dans le Périgord noir, en direction du camping de l'Alénote qui se trouve à côté de Montplaisant, entre Sarlat et Belbès.
0: Vous arrivez dans combien de temps, où est-ce que vous êtes là?
5: Là, on est à Angoulême. On devrait arriver aux alentours de 15h, si tout se passe bien. Si Robin et Camille se calment dans la voiture, nos petits-fils.
0: Ce sont les petits-enfants. Vous faites quoi, voilà, pour les calmer? Il y a une petite technique ou pas?
5: Bah oui, enfin on leur dit que s'ils parlent un petit peu trop, ils seront privés ou de glace ou de bonbons ou un apéro, quoi, un truc comme ça.
0: C'est ça, mais oui, faut trouver en tout cas les petits subterfuges.
5: Hein. Voilà, là ça. On est parti ce matin de Chalon en Vendée, ouais. Voilà.
0: Bon. Hein,
5: et donc tout le monde est super ravi. On embrasse tous ceux qui nous écoutent, les parents bien entendu de Robin et Camille, ouais. Et nos amis. J'ai fait de la publicité. J'aurais dit que je passerais peut-être sur RTL. Donc on en profite.
0: Ah ben vous avez bien fait. On les embrasse également. Quel sera le planning de vos vacances? Quel sera le programme?
5: Alors château, marché, parce qu'il y a le foie gras, forcément,
0: oui.
5: Dégustation et des grottes, hein, en Dordogne en général. Ben voilà, et puis après pétanque, Robin avec Papinou et Camille, donc voilà, mon époux Papinou et Maminou, voilà. Et Flavie, notre dernière fille qui a 21 ans.
0: On adore, on entend en tout cas toute l'énergie, tout le plaisir, ouais, que vous avez à partir avec vos petits-enfants et votre fille.
5: On est super heureux et je voulais savoir si Robin pouvait faire un petit coucou à Jérémy, donc mon fils, et puis Dis, ma belle-fille.
0: Bah oui.
5: Qui doit nous écouter.
0: Bah bien sûr. Alors,
5: je vais vous le passer.
0: Robin?
6: Allez, c'est bon, c'est pas...
7: Coucou papa et maman, j'espère que vous allez bien. En tout cas, nous on est sur la route et on arrive bientôt.
5: Coucou. Bah, voilà. Camille, maintenant, est-ce qu'il y a de la place pour Camille?
0: Allons-y pour Camille, un petit mot.
5: Bah oui, pas de jaloux, hein.
6: Coucou, salut. J'aimerais vous dire si tout s'est bien passé, parce que nous, tout se passe bien.
0: Ah, bah voilà, comme ça les parents sont rassurés.
5: Ah ben voilà, tout le monde est rassuré, donc voilà. Et puis aussi un petit message, on ne sait jamais, hier je suis passée à la pharmacie Cap, je fais de la pub, hein, Cap Océan à Chaland, et un des pharmaciens était sur la route de la Dordogne, et je lui en ai parlé, que j'allais peut-être passer sur RTL, ouais. Donc je lui fais un petit coucou.
0: Eh ben c'est parfait, comme ça on salue tout le monde, et ah on ben salue oui, toute hein. La France, Florence, voilà.
5: Ben, tout vous à avez... exactement.
0: On vous embrasse bien fort, chère Florence.
5: Mais je vous embrasse aussi, à très bientôt, merci.
0: 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Canet en Roussillon, ne bougez pas. La France en vacances revient à 13h et dans un instant, passez RTL Midi.
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0: Très bon samedi, à l'écoute de RTL, il est 12h30. 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
17: Bonjour Johan et bonjour à tous. Ravi de vous retrouver pour une nouvelle édition de RTL Midi, malgré cette actualité dramatique. 98 000 hectares depuis le début de l'année. Jamais les incendies n'avaient parcouru une telle surface en France. Annonce à l'instant de Laurent Nunez, le ministre de l'Intérieur. Les feux qui ravagent le sud-ouest de la France. Nous allons évidemment largement y revenir durant cette demi-heure ensemble. Si vous êtes sinistré, évacué, que vous habitez en Gironde, dans les Landes, que vous avez des proches sur place, RTL est à vos côtés. Pendant 30 minutes, on va vous donner les toutes dernières informations sur le terrain au plus près de vous, avec les journalistes de la rédaction de RTL. Le point aussi sur les bouchons en ce week-end de départ en vacances. Votre conseil lecture à dévorer sans modération également. Merci de votre fidélité à RTL. RTL Midi, c'est parti. Et à la une, évidemment, on l'évoquait à l'instant, les incendies qui continuent de ravager le sud-ouest de la France. Situation inédite, affirme le ministre de l'Intérieur. Nous serons en Gironde et dans les Landes avec les envoyés spéciaux de RTL. Le nouvel avion A400M entre lui en action dès cet après-midi en Gironde. Les militaires arrivent en renfort. 1 500 000 masques FFP2 sont envoyés dans la région. Nous serons également avec Christophe Chantepy, expert en défense des forêts contre les incendies, alors que 2026 vient déjà de battre le record de 2022 en surface brûlée. Au sommaire également, de plus en plus de bouchons pour cette journée de départ en vacances classe. C'est rouge. Et puis on ira sur les routes du Tour avec vous, Antoine de Carne. Bonjour.
18: Bonjour.
17: Les coureurs ont pris le départ il y a une heure de la 20e et avant-dernière étape du Tour.
18: Oui, entre le Bourg-d'Oisans et l'Alpe d'Huez pour l'étape reine de cette édition avec un menu effrayant. Aujourd'hui, 3450 mètres de dénivelé positif, trois cols hors catégorie au programme. Et les coureurs sont en train de gravir la première difficulté du jour, le col de la Croix de Fer. Mais il y aura ensuite le Télégraphe, le Galibier, le Sarène, avec pour le moment 14 hommes sont à l'avant, compte 30 secondes d'avance sur un peloton déjà décimé, réduit à 24 unités. Et en tout cas, à la veille de l'arrivée finale à Paris, les coureurs vont souffrir aujourd'hui.
17: Merci beaucoup Antoine, on vous retrouve un peu plus tard. Bonjour Valérie Quintin.
19: Bonjour Alban.
17: La tendance météo et attention aux orages qui arrivent cet après-midi.
14: en particulier pour les régions bordant la Méditerranée, mais pas seulement, parce que ces orages remonteront, ils concerneront également l'Auvergne, la région Rhône-Alpes, pas la Corse malheureusement qui va passer au travers, orages qui vont déborder vers le Languedoc, le Roussillon, la région Midi-Pyrénées, le département des Pyrénées-Atlantiques, mais malheureusement pas le nord de l'Aquitaine.
17: Merci beaucoup Valérie, météo complète à la fin du journal. 98 000 hectares brûlés depuis le début de l'année en France, record absolu annoncé à l'instant par Laurent Nunez, le ministre de l'Intérieur. Les flammes qui continuent de dévorer la Gironde où 167 000 personnes ont été évacuées d'après le tout dernier bilan communiqué il y a quelques minutes. Opération d'une ampleur jamais vue en France. Bonjour Guillaume Dreschler.
16: Bonjour Alban, bonjour à toutes et à tous.
17: Vous vous trouvez pour RTL à Saint-Médard-en-Jalles, en lisière de forêt. Vous connaissez évidemment très bien le coin, hein. Vous êtes le correspondant de RTL sur place. Quelles sont les zones qui sont actuellement touchées? Est-ce qu'on est loin de Bordeaux ou pas?
16: Alors, on n'est pas très loin de la ville de Bordeaux. Ce qui est sûr, c'est que Saint-Médard-en-Jalles, c'est une commune de la métropole de Bordeaux. Le feu est actuellement une quinzaine de kilomètres à l'ouest de Saint-Médard-en-Jalles, vers les communes du Temple, de Sainte-Hélène. Le feu qui va même jusqu'à l'Esch-Cap-Ferré et l'océan Atlantique. J'ai vu passer devant moi, je suis vraiment à la limite route barrée. Je ne veux pas m'aventurer plus loin pour pas prendre de risques non plus. J'ai vu passer une vingtaine de minutes maintenant des camions de pompiers, des camions de l'armée et pour aller sur les zones d'incendie, des voitures qui passent encore devant moi là pour aller vers les communes du Porge ou du Temple sur la route où on est. Certaines voitures essayent de passer un petit peu dans les petites routes derrière pour aller voir leurs habitations parce que eh bien il y a l'inquiétude forcément qui se lit sur ces personnes-là. J'ai moi-même reçu eh bien cette nuit un message m'indiquant d'évacuer mon logement. J'habite à l'intérieur de la rocade de Bordeaux. C'est eh bien une situation qui fait peur un petit peu à tout le monde. Les odeurs sont quand même bien présentes, Alban, sur la métropole de Bordeaux depuis hier soir. Le panache de fumée s'est posé sur la ville de Bordeaux. Les odeurs qui vont avec, ça rentre parfois même dans les habitations. Et on voit quand même certains qui sont en train de vivre leur vie et de continuer un petit peu à aller dans les commerces. Mais cela se passe à l'intérieur du périphérique de la rocade de Bordeaux. À l'extérieur, là, les communes ont été ordonnées, les habitants ont été ordonnés d'évacuer. Certains n'ont pas encore envie d'évacuer, mais d'autres aussi sont revenus vers leur commerce, notamment dans une boulangerie. Je suis allé voir Emmanuel, un boulanger. Il y a de cela une heure, il prépare du pain un petit peu pour les pompiers, notamment. Écoutez-le, Emmanuel Boulanger à Saint-Médard-en-Jalles.
19: On ne peut pas ouvrir la boutique pour servir les gens. On a décidé au moins de venir cuire afin que ça profite au moins aux pompiers, qui je pense en ont énormément besoin. C'est toute la production qui était prévue donc pour aujourd'hui et demain. Pâtisserie comme pain, on cuit tout et puis toute la pâtisserie aussi va partir pour les pompiers.
16: On est samedi en milieu de journée, l'état d'esprit est comment?
19: Compliqué. On ne sait pas ce qu'est devenu notre maison, c'est toute notre vie. On n'a pas vu nos filles depuis hier soir parce qu'on les a fait partir dans un endroit plus sûr. Donc voilà, c'est compliqué moralement, mentalement, pour moi, ma compagne et puis toute notre famille.
16: Et notamment Emmanuel qui est revenu vers sa boulangerie, on l'a entendu, sa maison au Temple, il ne sait pas ce qu'il en est. Pour d'autres habitants c'est pareil, j'ai devant moi des voitures qui s'arrêtent pour aller voir leurs habitations. Il y a des questions qui se posent, est-ce qu'ils peuvent y aller? En tout cas ce qui est sûr c'est qu'il y a l'inquiétude qui se lit sur les visages et Alban, des vents qui sont d'ouest et qui ramènent le feu vers la métropole de Bordeaux, le feu qui est actuellement une quinzaine de kilomètres.
17: Merci beaucoup Guillaume Dreschler, on le disait, 167 000 personnes évacuées en Gironde. À l'instant, le maire de Bordeaux estime à 5 à 6 000 vacanciers locaux pris en charge au parc des expositions de Bordeaux, transformé à la hâte en centre d'accueil. C'est là que vous vous trouvez pour RTL, Arthur Pereira. Bonjour.
20: Bonjour Alban, bonjour à tous.
17: Certains ont pu difficilement dormir, parfois même le sol. D'autres, comme cette famille que vous avez rencontrée, tentent de trouver des solutions pour quitter tout simplement le département.
20: Fuir, partir très loin du feu, du brasier, voilà la solution trouvée par Julien. Cap sur la Provence, chez sa belle-mère, 5 heures de route après une toute petite nuit passée à même le sol au milieu des pleurs des enfants et des hurlements des chiens.
21: Les recommandations de la préfète de quitter la région, on laisse les axes libres pour les secours et puis l'air est pas spécialement sain, donc on préfère quitter la région.
20: On voit madame au-dessus de nous, cet épais nuage de fumée.
22: Oui, ça pique les yeux, même déjà depuis cette
3: cette nuit quand on a quitté leur maison qui est à Saint-Médard. J'étais venue voir leur nouvelle maison, ils ne l'habitent que depuis 15 jours les pauvres, et donc en plein déménagement, et j'étais venue faire la connaissance de cette maison, et cette nuit, eh bien, tout est bouleversé.
20: Gaspard, le petit-fils, lui, va enfin pouvoir fermer les yeux. Ses parents, eux, ne pensent qu'aux pompiers qui combattent avec acharnement les flammes au milieu des pins depuis maintenant 72 heures.
17: Merci Arthur Pereira. Au sud de la Gironde et du bassin d'Arcachon, le département des Landes est lui aussi en proie aux flammes, parti avant-hier avec l'incendie accidentel d'un véhicule. Il a déjà parcouru 3500 hectares. Sacha Dubessé, Biscarros, habituellement bondé de monde, l'été s'est transformé en véritable ville fantôme, vidée des vacanciers qui ont préféré fuir.
4: Oui, Laurent et Valérie sont passés du rêve au cauchemar. Les deux Normands ont dû évacuer leur camping de Biscarros dans la nuit et ils n'ont désormais plus le choix. Ils doivent rentrer chez eux. Avant de monter dans sa voiture, Laurent me montre sur son téléphone le trajet qu'il doit parcourir pour rejoindre la Normandie.
22: Apparemment, sur Bordeaux, là, ça brûle. Le feu est descendu par là. Et c'est déjà compliqué en temps normal de traverser Bordeaux. Donc là, on va prendre cette route-là parce qu'on risque de tomber dans les bouchons. Donc on va contourner, essayer de rentrer au mieux. Et puis bon, on va faire peut-être plus de kilomètres. Mais bon, c'est vrai que c'est fatigant et tout. Et puis nos vacances sont gâchées. Ouais, on est dégoûté parce que faut qu'on rentre. Et on va finir nos vacances chez nous.
20: J'imagine, madame, je vous vois un peu déçue quand même.
23: On espérait une solution, je dirais, à ces vacances gâchées.
4: Un véritable périple pour les deux vacanciers qui doivent désormais prendre la route en direction de Rouen, alors que le GPS affiche au minimum 10 heures de trajet.
17: Merci Sacha Dubessé, envoyé spécial de RTL dans les Landes. C'est aussi là qu'on vous retrouve, Franck Payenave, bonjour.
24: Bonjour Alban, bonjour à tous.
17: Vous êtes actuellement avec les marins-pompiers pour RTL. Leur espoir, eh bien, c'est de fixer cet incendie le plus rapidement possible.
24: En effet, 29 marins-pompiers de Marseille qui sont arrivés en plein cœur de la nuit ici dans les Landes pour plusieurs opérations, justement pour en parler avec moi, l'enseigne de vaisseau Hugo, chef de groupe des marins-pompiers de Marseille. On est actuellement sur le terrain à Biscarros pour des opérations de noyage. Est-ce que vous pouvez nous expliquer en quoi ça consiste et à quoi ça sert ?
25: Oui, bonjour. Donc les opérations de noyage, c'est une opération complexe, longue et fastidieuse qui nous permettent d'humidifier les sols et une fois que le feu est maîtrisé, d'empêcher qu'il reparte avec des conditions plus défavorables. Donc on profite de la matinée et de la baisse du vent pour venir traiter le maximum de lisière et faire du noyage afin de s'éviter une reprise dans l'après-midi.
24: Merci beaucoup, parce qu'il faut dire que le vent ici commence à se renforcer depuis quelques minutes, des moyens ici au sol mais également dans les airs. On a pu voir passer il y a encore quelques instants des canadairs dans le ciel landais.
17: Merci Franck Payenave. Et face à cette situation que Laurent Nunez, le ministre de l'Intérieur, qualifie lui-même d'inédite, les pompiers de Paris envoient aujourd'hui des renforts, une centaine d'hommes en plus des 45 déjà sur place. Bonjour Valentin Boisset.
26: Bonjour.
17: Le nombre de militaires déployés pour aider les sapeurs-pompiers épuisés va lui doubler pour les deux départements, les Landes et la Gironde. Il va passer de 500 à 1000 dans les prochaines heures.
26: Oui, un déploiement progressif avec dès cet après-midi l'arrivée d'un avion A400M, il est actuellement stationné à Istres et devait entrer en service dans une semaine. Il va permettre d'effectuer des largages trois fois plus importants que ceux d'un Canadair classique, et ça, les pompiers en ont bien besoin actuellement, comme l'a précisé ce matin Olivier Richefou. C'est le président de la Conférence nationale des services d'incendie. Il était l'invité de RTL.
27: Très clairement, nous manquons de moyens aériens. Hier, il y avait 5 Canadairs opérationnels sur 12. Donc on n'y arrivera pas tant qu'on n'aura pas des moyens aériens supplémentaires, parce que face à ces feux gigantesques, l'armée de sapeurs-pompiers est insuffisante.
26: Et d'un autre côté, il y aura 1000 soldats déployés, principalement des soldats de l'opération Sentinelle, plus connue pour la lutte antiterroriste. Ils interviendront en soutien à la population. Ajoutez à cela des opérations du génie civil qui engagent des engins en Gironde, une double mission, créer parfois des pare-feux aux bulldozers, mais aussi créer des chemins pour que les pompiers puissent entrer plus facilement dans le massif forestier. Par ailleurs, il faut commencer à penser aux relèves des pompiers. Certains sont épuisés. Des colonnes de Mayenne, d'Essonne ou encore de l'Isère sont partis ce matin en direction de la Gironde.
17: Merci Valentin Boisset. Alors qu'on vient de l'apprendre, en 2026 bat désormais le record de 2022 de surface brûlée en France, 98 000 hectares depuis le début de l'année. Restez avec nous sur RTL dans un instant. Nous serons avec Christophe Chantepie. Il est expert en défense des forêts contre les incendies pour l'ONF.

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8: Midi 45 sur RTL, la suite de RTL Midi avec cette large page consacrée aux incendies qui ravagent le sud-ouest de la France. Bonjour Christophe Chantepie.
9: Bonjour.
8: Vous êtes expert en défense des forêts contre les incendies pour l'ONF. On a tous en mémoire l'incendie dramatique de Landiras en 2022. Encore aujourd'hui, les feux touchent la même zone, la même région. Est-ce que les pins, les arbres qu'on observe en Gironde sont particulièrement sensibles, s'enflamment plus vite que d'autres peut-être?
9: Alors, c'est un petit peu plus compliqué ça. Les conditions d'éclosion et de propagation des feux sont vraiment multifonctionnelles et l'essence forestière est l'un des facteurs concernés. Sans que ce soit le principal. On a véritablement la sécheresse de la végétation, qui est véritablement un des facteurs importants, et les conditions météorologiques qu'on peut avoir, le vent, l'hygrométrie, la température, et après la quantité de combustible, sa continuité et sa structuration au niveau de la végétation sont importants, et après, en troisième lieu, on a effectivement le type d'essence forestière.
8: Vous parlez de la végétation qui est sèche. Elle avait pourtant bien poussé grâce ou à cause des pluies qui sont tombées cet hiver. C'est cette pluie qui est en partie responsable aujourd'hui des incendies, cette pluie qui a fait pousser la végétation.
9: C'est vrai que voilà, on vient de dire que dans les conditions de propagation, la quantité de combustible était véritablement importante et c'est surtout la quantité de combustible au sol qui détermine véritablement la vitesse de propagation des feux. Et cette quantité de combustible au sol, elle a eu finalement, et au départ c'est une bonne chose, elle a vraiment bénéficié d'avoir des pluies conséquentes sur la partie hivernale et printanière. Mmh. On a eu un printemps après qui a été relativement doux, donc elle s'est énormément développée. Et donc toute cette masse végétale verte au mois d'avril et au mois de mai, eh bien, à partir du mois de mai, par défaut de précipitation pendant maintenant des endroits 2 ou 3 mois sans précipitation, par des températures caniculaires, 3 canicules de suite à plus de 40 degrés, cette végétation luxuriante verte du mois d'avril, aujourd'hui, c'est une masse de combustible jaune qu'on peut avoir sur bon nombre d'espaces qui ne sont en plus malheureusement pas cantonnés au massif des Landes de Gascogne cette année. C'est effectivement sur un grand ensemble de la France qu'on a aujourd'hui un combustible entre guillemets, à profusion, compte tenu notamment du fait d'avoir bien profité des pluies hivernales et de la température douce du début de printemps, qui est présent sur une bonne partie du territoire français.
8: Christophe Chantepie, pour revenir en Gironde, on a vu ces derniers jours certains habitants de l'Esch-Cap-Ferret mobilisés pour ériger des sortes de pare-feux. Comment ça fonctionne ces pare-feux? Est-ce que ça marche vraiment?
9: Alors, la continuité du combustible est un des éléments dans la propagation du feu. Donc, avoir des discontinuités de combustible, notamment par des coupures de combustible ou des zones de moindre combustible, que je préfère au terme pare-feu, qui laisse entendre que le feu ne passerait pas.

0: Alors, c'est des zones où, en fait, on va avoir une diminution du combustible de manière relativement drastique. Donc, c'est des zones qui sont soit très fortement débroussaillées, soit c'est des zones qui sont agricoles, avec du moins de combustible, soit c'est des zones, quand on les débroussaille, on met aussi potentiellement les arbres à distance sur ces secteurs-là. C'est typiquement le cas sur certaines zones identifiées comme étant des axes de propagation du feu sur lesquels on peut réduire le combustible et avoir ces coupures qui sont faites, mais c'est également aussi la nature des obligations légales de débroussaillement qu'on peut trouver autour des habitations, là où c'est obligatoire, à côté des massifs à risque ou sur une profondeur de 50 mètres, on diminue fortement le combustible. Toutes ces idées de réduction de combustible et de casser les continuités, c'est effectivement de se retrouver à avoir une puissance de feu qui va être réduite sur ces endroits-là. La puissance réduite du feu va limiter la propagation et va rendre notamment l'action des sapeurs-pompiers plus efficace et plus sécure.
1: Merci beaucoup, Christophe Champy, expert en défense des forêts contre les incendies pour l'ONF. Merci d'avoir répondu aux questions de RTL ce midi. Avec ces incendies, Bison Futé demande aux automobilistes d'éviter de traverser la Gironde pour laisser la route aux secours en cette journée de départ en vacances. Elle est classée rouge dans toute la France. Pour les retours, c'est orange dans le nord-ouest et autour de la Méditerranée. Bonjour Antoine Galen.
2: Bonjour Alban, bonjour à tous.
1: Il y a de plus en plus de bouchons à midi 49.
2: 740 km d'embouteillage actuellement sur tout le territoire, ça bloque notamment sur l'A7, 1h30 de bouchon entre Lyon et Orange. Sur l'A71, l'autoroute est coupée en direction de Clermont-Ferrand, conséquence d'un accident qui vient de se produire près de Montmarault au niveau de la sortie 11. Et puis sur l'A6 en direction de Lyon, Bison Futé demande d'éviter le secteur. Au départ de Dijon, il est recommandé de prendre l'A39 puis l'A40 en direction de Genève.
1: On en parlait un peu plus tôt, en raison des incendies, Bison Futé demande d'éviter la Gironde.
2: Oui, une vingtaine de routes départementales sont fermées dans le département. Pour les contourner, il faut prendre l'autoroute A20 et si vous allez en Espagne, il faut ensuite prendre l'A64. En ce moment, sur ces deux autoroutes, ça roule plutôt bien.
1: Merci Antoine Galen et notez qu'à l'instant, la SNCF recommande de reporter les déplacements en Gironde ce week-end.
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1: Et ça fait maintenant un peu plus d'une heure que les coureurs se sont élancés pour la 20e et avant-dernière étape du Tour de France. Peut-être la plus difficile, 170 km entre le Bourdoisan et l'Alpe d'Huez qu'ils vont grimper pour la deuxième fois en deux jours. Bonjour Antoine Decarne, on parle d'une épreuve de géant, quatre cols mythiques dont trois hors catégorie.
5: Oui, c'est un marathon de la montagne, du jamais vu dans l'ère moderne du Tour de France, avec le col de la Croix de Fer que les coureurs viennent de gravir pour commencer. C'est le porteur du maillot à pois, Richard Carapaz, qui est passé en tête au sommet devant Valentin Paré-Peintre, toujours au combat pour prendre ce maillot. Carapaz compte 7 secondes d'avance sur le Français et 2 minutes et 12 secondes sur le peloton. Un peloton déjà décimé où il ne reste que une vingtaine de coureurs et tout le monde se dirige désormais vers le col du Télégraphe qui sert aujourd'hui de tremplin au col du Galibier, puis il y aura ensuite le col de Sarrenes par une route inédite avant d'arriver à l'Alpe d'Huez. Bref, une étape dantesque sur ce Tour de France.
1: Merci beaucoup Antoine Decarne. Et puis on l'apprend ce midi, la mort de Marie-Paul Bell, interprète de La Parisienne, morceau sorti en 1976 qui lui vaudra un disque d'or l'année suivante.
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6: Je ne sais...

0: Je ne suis pas dans le ton. Marie-Paule Bell, dont on apprend donc ce midi le décès à l'âge de 80 ans. Elle s'était produite pour un dernier tour de chant, mais à Paris. Chanteuse, pianiste, compositrice, elle était aussi connue pour ses reprises de Barbara. Elle avait 80 ans. La météo avec vous, Valérie Quintin, et ses forts orages qui vont éclater cet après-midi dans le sud. Deux départements sont d'ailleurs en vigilance orange, le Var et les Bouches-du-Rhône.
1: Oui, parce qu'avec la chaleur, ces orages seront potentiellement violents avec de grosses quantités de pluie, des vents forts et parfois de la grêle. Tout le sud-est, Auvergne-Rhône-Alpes compris, mais aussi le Midi-Pyrénées, le Roussillon et le Languedoc seront concernés. Malheureusement, très peu pour l'Aquitaine. Il pourra y avoir quelques orages dans les Pyrénées-Atlantiques, mais peu voire pas entre les Landes et la Gironde. Plus on va remonter vers le nord, plus le temps sera calme et lumineux. On attend peut-être quelques petites pluies, pas grand-chose à la jonction des deux tendances entre la Vendée et la Franche-Comté. Côté température, fourchette de 23 à 35 degrés du Havre à Ajaccio aujourd'hui, 26 à Guingamp, 31 degrés à Paris et Saint-Lange, 32 à Grimaud.
0: Merci Valérie, reste avec nous sur RTL dans un instant, le conseil lecture de l'été avec Sophie Orange. On ira en terrasse, à tout de suite.
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16: Midi 56 sur RTL et avant le retour dans quelques minutes de la France en vacances, comme chaque week-end le midi, on vous donne un conseil lecture, un livre, un roman, une BD à dévorer pendant vos vacances. Aujourd'hui, c'est avec vous, Sophie Orange, bonjour.
17: Bonjour.
16: Et avec ce beau soleil, vous n'êtes pas dans les studios de RTL, mais à la terrasse d'un café avec Raphaël Tillet, auteur de L'Addition, s'il vous plaît, chez Robert Laffont.
17: Oui, c'est vrai que c'est assez inhabituel, mais le livre dont je vais vous parler ce matin raconte de l'intérieur la vie des cafés et des restaurants, côté cuisine, côté service, car l'auteur, Raphaël Tillet, y a travaillé pendant 10 ans. Bonjour Raphaël.
18: Bonjour.
17: J'ai poussé la porte de l'enfer. Voilà ce que vous écrivez.
18: C'est un monde très dur, tant par les conditions de travail que par ce qui peut se passer d'abus et de discrimination parfois. C'est aussi un très beau monde.
17: Pourquoi avoir voulu écrire un livre à partir de cette expérience ?
18: Parce qu'il y a énormément de personnes magnifiques. Je pense que ça a été ma première envie, c'est qu'il y a vraiment des personnages hauts en couleur, que ce soit en cuisine, derrière le bar ou en salle, des gens sur lesquels j'avais envie d'écrire, avec qui j'avais partagé des moments très forts. Et ensuite, il y a vraiment un théâtre dans les cafés, que ce soit avec les clients, avec les gens qui travaillent là ou même les livreurs. Il y a tout un monde qui se croise un peu tous les jours et qui vit une scène à chaque journée.
17: Parce que finalement, ce sont des acteurs du quotidien, d'un spectacle d'improvisation, en fait, c'est ça en permanence.
18: C'est une rencontre de beaucoup de personnages, il y a quelque chose qui se déroule là de très humain. Toutes ces rencontres et de toutes ces histoires de vie.
17: Vous racontez aussi les siestes dans les sous-sols entre deux services, le stress des cuisiniers, forcément misanthrope et tyrannique, dites-vous. Un monde sans code du travail, la drogue pour tenir, le sexisme.
18: Oui, c'est un monde très dur, parfois dans certains établissements, sans foi ni loi. C'est pas toujours le cas, c'est de moins en moins le cas, mais il y a quelque chose qui résiste encore. métier un peu à la dure, qui doit s'apprendre à la dure.
17: Ce processus d'écriture a-t-il été évident ? Est-ce que c'était un plaisir ?
18: Ça a toujours été un plaisir. Ça a parfois été un moyen de me soulager après des services difficiles. Parfois, ça a été une soupape, bien sûr. Ça a été facile parce qu'il y a tellement de services, tellement d'anecdotes de vie qu'il y a de quoi faire 4 livres. Mais c'est un grand plaisir.
17: On se sent très concerné. On voit plus les serveurs, on va plus au restaurant et au bar de la même façon une fois qu'on a lu votre livre. On a pris un petit café, moi, un Perrier. Forcément, c'est à vous que je vais demander l'addition parce que c'est le titre de votre livre.
18: Excusez-moi. Vous pouvez nous amener l'addition, s'il vous plaît.
17: Petit clin d'œil, merci beaucoup. L'addition, s'il vous plaît, signé Raphaël Tillet, paraît donc chez Robert Laffont. Un livre qu'on lit avec un très grand plaisir.
16: Un livre à lire en terrasse d'un café, mais aussi à la plage, dans le jardin, à la maison. C'est vous qui choisissez, merci beaucoup. Sophie Orange, vous écoutez RTL, il est bientôt 13h. Avec un rappel des principaux titres de l'actualité, c'est un record historique. 98 000 hectares brûlés cette année sur l'ensemble du territoire. Selon le ministre de l'Intérieur, Laurent Nunez, à l'instant, malgré quelques gouttes, ce matin, les flammes continuent de dévorer la Gironde. 167 000 personnes ont été évacuées. Dernier bilan du ministère de l'Intérieur qui va être réévalué à la hausse, probablement dans les prochains jours. Entre 5 000 et 6 000 vacanciers et locaux ont été pris en charge ce matin au parc des expositions de Bordeaux, transformé en centre d'accueil. Dans ce contexte, l'A400M, avion de transport militaire, est engagé dès aujourd'hui en Gironde pour lutter contre les incendies, spécialement adapté avec un kit de largage de 20 000 litres. C'est la première fois qu'il est engagé sur des feux en France. Les Landes également sont en proie aux flammes, parties avant-hier avec l'incendie accidentel d'un véhicule. Le feu a déjà parcouru 3500 hectares des incendies qui ravagent la France, la Gironde et les Landes, mais pas seulement. Bonjour Léna Ménager.
19: Bonjour.
16: D'autres feux touchent le pays, une trentaine au total.
19: Oui, j'ai sous les yeux la carte des feux de forêt. Il y a des points rouges qui clignotent sur tout le littoral sud. Dans le Tarn, c'est le dernier incendie à s'être déclaré. 600 hectares ont déjà brûlé en l'espace de 24 heures. Hier, 500 personnes ont dû quitter leur logement à Larrigue et à Val-d'Uranque, deux communes proches de Castres. En Haute-Corse, là aussi, un camping a dû être évacué. Dans le Var, à Pont-de-Vesse, il y a à nouveau des reprises du feu. Tous ces départs d'incendie, ça inquiète beaucoup. Résultat, les pompiers reçoivent de très nombreux signalements. En Haute-Garonne, des habitants ont appelé après avoir perçu une odeur de brûlé. Ce n'était en fait que les fumées de l'incendie des Landes de Biscarrosse qui se font sentir 200 kilomètres plus loin.
16: Merci beaucoup, Léna Ménager. Le Tour de France est la 20e étape avec un nouveau point avec vous, Antoine Decarne.
20: Oui, les coureurs qui sont désormais dans la descente sinueuse du col de la Croix de Fer avec 15 hommes désormais à l'avant puisque Richard Carapaz et Valentin Paré-Peintre ont été rejoints par 13 autres coureurs dont le français Bruno Armirail, l'autre français Clément Braz Afonso. Il y a également dans ce groupe le danois, Mats Pedersen, le porteur du maillot vert qui s'approche du sprint intermédiaire d'ici une quinzaine de kilomètres dans la localité de Saint-Julien-Mont-Denis. Un sprint intermédiaire qui pourrait lui permettre d'assurer son maillot vert. Derrière, à 1 minute 33 secondes de ce groupe, il y a le peloton maillot jaune qui ne compte plus qu'une trentaine de coureurs. Et il reste encore 3 cols à gravir, dont encore 2 cols hors catégorie, le Galibier et le Sarène, avant donc l'arrivée à l'Alpe d'Huez.
16: Merci Antoine. Et nous, on va les gravir avant les coureurs. Ces trois cols, direction la ville arrivée, l'Alpe d'Huez avec vous, Étienne Baudu, où les curieux, passionnés et amateurs sont au rendez-vous.
21: Ah oui, et il bénéficie cette année de 2 arrivées ici pour 2 fois plus de plaisir. Alors après la folie hier dans la montée de l'Alpe d'Huez et ses 21 mythiques virages, ce matin, 2 options. Ceux qui profitent.
22: Là, on va pique-niquer là, pour se détendre et après on sera au kilomètre 2 là, à attendre les coureurs.
21: Et puis il y a les passionnés qui anticipent et qui ont déjà réservé leur place sur la ligne d'arrivée tôt ce matin.
23: Ah, il est très tôt, mais on a l'habitude de faire des finales d'étapes dans les Alpes. Et habituellement, si on veut être dans les 25 derniers mètres, premier rang, il faut être là à 9h du matin. Là, c'est un peu plus nuageux, donc ça va le faire. On est équipé, on a des parapluies un peu pour s'il y a trop de soleil, on a des caouets pour s'il pleut, on est au top.
21: Et tous seront cet après-midi à nouveau au bord de la route pour profiter de l'ambiance avec les coureurs, comme hier.
24: On était dans le 4e virage. Du coup, on a bien vu les coureurs passer au point de goutte cette étape. Les coureurs ont fait la hola, on fait des wheelies, donc ça c'était génial. On voyait qu'eux-mêmes prenaient plaisir à profiter de ce cadre-là.
21: Est-ce qu'ils vont pas être crevés les coureurs ?
24: Ben nous, on est crevés aujourd'hui déjà un petit peu, on est un peu entamé. Et la voix a pris un petit coup aussi.
21: Reste à savoir si les supporters français verront enfin, peut-être, une victoire tricolore.
0: Merci Étienne Baudu. Et puis on a appris ce midi la mort de Marie-Paul Bell à 80 ans des suites d'une longue maladie. Interprète de La Parisienne, tube des années 70, elle s'était produite pour un dernier tour de chant en mai à Paris.
24: Ça m'ennuie pas la moindre affectation, je ne suis pas dans le ton.
16: 13h04 sur RTL, La France en vacances, ça continue avec vous, Joanne Guérin. On est avec vous jusqu'à 13h30 sur RTL.
1: Merci beaucoup, Alban. Et prochain point sur l'actualité tout à l'heure, 14h.
0: À tout à l'heure.
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1: Un vrai bonheur de poursuivre ce samedi en votre compagnie, que vous terminiez sereinement de déjeuner, que vous preniez le café ou que vous traversiez la France sur la route des vacances. Soyez les bienvenus sur RTL. Le direct se poursuit avec son lot de belles histoires, de héros du quotidien et de spots exceptionnels. Au programme jusqu'à 13h30, cap sur la côte normande, au poste de secours de Trouville, à la rencontre des nageurs sauveteurs qui veillent sur vos baignades. On va aussi enfiler masque et tuba pour plonger dans les eaux turquoises de la Méditerranée, la découverte du célèbre écomusée. Musée sous-marin de Cannes. Imaginez une exposition sous l'eau, on la découvre dans 10 minutes. 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Et retrouvons Pascal Normand en commande de la voiture rouge RTL sur l'A10, filant vers le camping Eden Village Palmyre Loisir en Charente-Maritime. Vous êtes sur l'aire de Rouillé-Pamproux, on n'est pas très loin de Poitiers. Avec, vous le constatez Pascal, beaucoup de camions de la sécurité civile et des camions de pompiers qui sont venus faire le plein.
4: Mais tout à fait, c'est assez inhabituel, mais assez impressionnant également. C'était il y a une dizaine de minutes, un nouveau convoi, énormément de camions de la sécurité civile, et puis des camions de pompiers, bien entendu, qui sont venus faire le plein avant de rejoindre Bordeaux, la zone, évidemment, qui est concernée par ces terribles incendies. On va revenir, si vous le voulez bien, Johan, à une actualité évidemment beaucoup plus réjouissante, celle des vacances, pour vous faire gagner, évidemment, de nombreux goodies, de nombreux cadeaux. Et je me suis arrêté auprès d'une famille Lorraine, elle nous vient de Metz avec Manon. Bonjour Manon.
5: Bonjour.
4: Alors Manon, la maman, on a Pierre, le papa, puis les deux petits, Jules et Axel, 12 ans et 8 ans. Comment ça va les enfants ?
5: Bien, bien.
4: Ça va, pas trop fatigué. Alors Manon, vous êtes partie de Metz, quand est-ce que vous êtes partie ?
5: On est parti hier en direction de l'île de Ré pour aujourd'hui et on a fait une petite étape à Tours. On fait le trajet en deux fois. Afin d'être moins fatigué et que les enfants puissent se reposer tranquillement.
4: C'est une première pour vous, l'île de Ré. Vous pouvez nous dire pourquoi vous avez choisi cette destination ?
5: Plutôt pour le paysage, la plage, la mer. On nous en a parlé plusieurs fois et on nous a dit que c'était sympa. Donc on a décidé de tenter cet été pour les vacances à l'île de Ré.
4: Alors on est entre nous avec cette famille Lorraine. Moi je sais que quand je vais en vacances, j'aime bien improviser. Est-ce que vous vous improvisez ou est-ce que vous faites un petit programme déjà? Parce qu'il y a pas mal d'activités, j'imagine, sur l'île de Ré.
5: On va plutôt improviser, je pense. Après, on a prévu d'aller à la plage, manger des glaces, faire du vélo, peut-être un tour à l'île d'Aix. Et puis après, on va profiter.
4: Bon bah ça c'est un bon programme, hein, Johan, manger des glaces, vous validez ça?
1: Ah bah complètement.
4: Un dernier mot peut-être avec Jules, il a 12 ans, j'ai une petite question parce que il y a les enfants autour de la table, c'est toi qui choisis avec ta sœur la destination ou c'est papa maman qui choisit les vacances?
25: C'est mon père et ma mère qui choisissent la destination des vacances.
4: C'est eux? Eh ben tu sais pas, j'ai une très bonne nouvelle, parce que les prochaines vacances, c'est toi qui vas choisir, tu sais pourquoi?
25: Non.
4: Eh bien parce que vous venez de gagner une semaine de vacances pour 4 personnes dans le camping Eden Village de votre choix. Donc il y a la Dordogne, il y a Sarzeau, il y a Préfa, il y a évidemment la Palmyre, on va, je vois des grands sourires sur les visages. Et ils se sont, dites-nous pourquoi vous vous êtes arrêtés, c'est pour cette raison qu'on les fait gagner.
5: On s'est arrêté parce que justement sur le trajet, on entendait la voiture, que la voiture RTL s'arrêtait sur l'aire d'autoroute. On a décidé de s'arrêter également pour voir, par curiosité.
4: Et ben voilà, la curiosité a été payante. Comme quoi, il faut être curieux dans la vie, mon cher Yohann.
1: Ah, ça fait
4: bravo
1: plaisir.
4: Bravo à vous, en tout cas.
1: Merci. Mais oui, bravo à cette belle famille. Ça fait hyper plaisir et ça donne le sourire. Ça nous donne aussi le sourire, nous, en studio et ici à la radio. Merci beaucoup, Pascal Normand. On continue avec vous ce joli périple donc jusqu'à la Palmyre en Charente-Maritime sur l'A10. Allez à la rencontre de Pascal Normand parce qu'il y a aussi plein d'autres cadeaux qu'il a dans le coffre de la voiture. Alors, ce début d'après-midi, tiens, coup de projecteur aussi sur celles et ceux qui garantissent votre sécurité sur les plages de France cet été, direction la Côte Fleurée en Normandie. Nous faisons escale au poste de secours de Trouville-sur-Mer pour découvrir le quotidien de ceux qui veillent sur votre baignade et nous sommes en direct avec Adrien Bétioui-Chenel, nageur sauveteur. Bonjour Adrien.
3: Bonjour.
1: Soyez le bienvenu. Comment est la mer aujourd'hui à Trouville? Quel drapeau flotte sur la plage?
3: Eh ben aujourd'hui on est sous drapeau vert, la mer est calme avec un beau temps ensoleillé.
1: Et la température de l'eau?
3: Elle est à 22 ce matin.
1: Oui, bon, on va se laisser tenter. Donc, quelles sont les spécificités de la surveillance pour vous sur la côte normande? À quoi est-ce qu'on doit faire attention?
3: Ben, nous, sur la plage de Trouville-sur-Mer, on a la jetée de la touque, donc qui crée des courants. Donc, on est vachement vigilant sur ce courant-là qui emmène certains baigneurs, des fois, vers le large.
1: Adrien, vous avez 19 ans, c'est votre deuxième saison en tant que sauveteur-nageur?
3: Oui, c'est ça, exactement.
1: Qu'est-ce qui vous a attiré, qu'est-ce qui vous a convaincu d'y retourner cette année?
3: C'est un poste bien convivial, on est avec les copains, puis le secours à personne, j'adore ça, donc voilà, on s'est laissé tenter une année.
1: Ouais. Ce que vous dites aussi, c'est que ce métier se déroule en trois parties. Il y a prévention, intervention, surveillance. Prévention, ça passe par quoi? Ça passe par quel mot?
3: La prévention, c'est ça, surtout avec des annonces où on appelle ça des patrouilles en pédestre ou avec notre véhicule. On va auprès des gens pour leur dire de mettre de la crème solaire, de s'hydrater, de faire attention avec la zone qui est interdite. Voilà, on les prévient sur les potentiels risques de la plage.
1: Et vous êtes combien, vous, à ce poste ici à Trouville, au poste de secours?
3: Alors, on est 10 en tout. La journée, on peut monter à 9 et aujourd'hui, on est 8.
1: Est-ce que vous avez, Adrien, une petite anecdote ou une intervention marquante à nous raconter qui s'est déroulée sur peut-être ce début de saison ou sur votre première saison?
3: Une intervention marquante,
1: ou insolite, qui prête un peu à sourire.
3: Un phoque qui s'est échoué sur notre plage qui a suscité l'attention de beaucoup de touristes. Et donc on a dû faire des balisages autour jusqu'à que le vétérinaire arrive. C'était assez insolite du coup, ça arrive pas tous les jours.
1: Ça c'est vrai, c'est pas commun. En tout cas, merci beaucoup Adrien pour votre engagement,
3: mais
1: celui de toute votre équipe. On vous souhaite un très bel été sur la plage de Trouville.
3: Merci beaucoup.
1: Et on salue également tous les nageurs sauveteurs de France qui font un travail précieux tout cet été. Après les plages normandes, préparez vos palmes. Dans un instant, nous partons explorer une exposition d'art absolument unique. Elle est située à quelques mètres sous la surface de la mer. Nous sommes au large de Cannes dans moins de 2 minutes. À tout de suite.
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1: Imaginez visiter un musée sous l'eau en pleine Méditerranée. C'est l'expérience fascinante proposée par l'écomusée sous-marin de Cannes au large des îles de Lérins. Pour tout savoir sur cette curiosité, nous sommes en direct avec Diane Lévesque, directrice mer et littoral de la mairie de Cannes. Bonjour Diane.
11: Bonjour.
1: Soyez la bienvenue. Déjà, racontez-nous ce concept extraordinaire. Qu'est-ce qu'on découvre comme exposition sous l'eau ?
11: Alors, vous découvrez 6 statues immergées de l'artiste Jason de Carpellaw, artiste britannique mondialement connu, qui immerge des statues qui sont d'une taille d'environ 2 mètres de hauteur et qui sont réparties à une centaine de mètres du rivage auxquelles vous pouvez accéder à la nage, en palme masquée tuba, et vous pouvez assister à l'évolution de la faune et de la flore marine sur ces statues qui constituent de véritables récifs artificiels.
1: Ouais, c'est ça, parce que vraiment au-delà de l'aspect artistique, il y a un impact, on va dire, positif de ce récif artificiel sur la biodiversité, la faune marine locale.
11: Effectivement, l'air de Cannes, David Lismar a souhaité allier culture et respect de l'environnement avec ce musée qui permet à la faune et à la flore marine de se développer et de se régénérer et à tout un chacun d'admirer toute cette richesse naturelle de la mer Méditerranée.
1: Mais ça se passe comment ? Parce qu'on est équipé avec un masque, un tuba, c'est ouvert à tous les nageurs. Faut pas forcément être un très très bon nageur, on peut y aller quand même ?
11: Complètement, c'est vraiment proche du rivage parce que c'est à une centaine de mètres. Donc vous pouvez y accéder, les statues sont à faible profondeur, elles sont situées entre 5 et 8 mètres. Donc il suffit que vous ayez votre il faut savoir nager, mais il suffit que vous ayez votre masque et vos palmes et vous pouvez y accéder, les enfants, les familles, c'est vraiment accessible à tout le monde.
1: Quels sont les retours d'ailleurs que vous avez des vacanciers qui viennent découvrir cet écomusée de Cannes, écomusée sous-marin de Cannes?
11: Les gens sont fascinés par ce musée. Souvent, ils ne connaissaient pas forcément l'existence de ce type de musée, de l'artiste, et le fait que ce soit complètement accessible gratuitement, que ce soit dans l'eau, donc très ludique, et qu'en plus on puisse observer la faune et la flore marine évoluer. On a vraiment un retour positif de tous les estivants et de tous les canois qui vont aussi très régulièrement.
1: Ouais. Qu'est-ce qu'on découvre d'ailleurs comme faune et comme flore justement dans ce site si privilégié ?
11: Alors vous découvrez toutes sortes d'espèces de poissons qui ont colonisé le site. Vous découvrez des oursins de mer, des anémones de mer qui sont sur les structures, des poulpes, des concombres de mer. Il y a vraiment des algues, c'est très diversifié. Mais ça se développe et ça évolue, donc à chaque fois que vous venez, vous avez un paysage différent.
1: Mais c'est vrai que cet écomusée, il n'est pas très très connu aujourd'hui. C'est pour ça aussi qu'on voulait vous mettre en avant et vous avoir. Vous avez beaucoup de canois, de canoises qui viennent. Il y a aussi, ça commence à s'étendre aux vacanciers qui viennent de partout en France, peut-être même d'ailleurs.
11: Ah oui, complètement. L'artiste Jason de Carpellaw est un artiste internationalement reconnu. Hein. C'est un artiste britannique qui a fait de nombreuses sculptures dans la Tamise et dans le monde entier. Et ça attire énormément d'étrangers. Hein. Les gens le cherchent quand ils visitent les îles. Il y a eu quand même un bouche à oreille et une communication qui a été faite. Et ça plaît beaucoup, notamment parce que c'est gratuit aussi et que c'est ludique et que ça allie à la fois culture et environnement.
1: C'est ça, c'est une immersion rafraîchissante en tout cas, écologique et artistique à tester absolument. Exactement. Si vous êtes sur la Côte d'Azur, si vous êtes de passage à Cannes cet été, l'écomusée sous-marin de Cannes. Merci beaucoup Diane Lévesque d'avoir été avec nous.
11: Bon,
1: directrice mer et littoral de la mairie de Cannes. On voyage, mais oui, de Cannes. Nous allons retrouver Stéphane qui nous attend au 3210. Bonjour Stéphane. Est-ce que Stéphane est avec nous ? Stéphane, vous êtes là ?
12: Oui, bonjour.
1: Oui, soyez le bienvenu. D'où est-ce que vous nous appelez, Stéphane ? Où est-ce que vous habitez ?
12: J'habite une petite commune limitrophe entre les Libélaines, entre Rennes et Saint-Malo, exactement à Aidé. Donc c'était pour vous faire connaître un petit peu cette région et puis le beau patrimoine culturel et touristique que nous avons sur le secteur.
1: Ah bah justement, qu'est-ce que vous nous conseillez de découvrir alors ?
12: Après, on a cette caractéristique, c'est-à-dire qu'on est on a un milieu littoral quand même assez exceptionnel. Après, je peux vous parler entre les Côtes d'Armor et Yvelines, il y a Erquy, il y a Dinan, il y a Dinard, Saint-Malo. Et ce sont des lieux que l'on visite et d'autres que l'on n'oublie jamais. Donc ici, la mer offre une palette de couleurs fascinantes, du bleu profond au vert émeraude.
1: C'est vrai que c'est magnifique.
12: Exactement. Il y a des falaises majestueuses au Cap Fréhel, Fort-Lalatte. Il y a des plages de sable fin, entre autres au sable d'or des pins. Et le fameux GR34 qui permet la contemplation et la liberté lors de nombreux chemins côtiers. À chaque marée, la nature dévoile un nouveau visage.
1: Ouais. Non, mais c'est vrai que ça donne envie. Stéphane, vous, les vacances, vous les passez en Bretagne, justement? Vous restez à la maison ou pas?
12: Oui et non. En fin de compte, comme je suis quand même à 25 minutes de la mer, tout au long de l'année, j'ai la possibilité d'y aller à n'importe quel moment. Et suivant les marées, forcément, quand je fais un petit peu de plongée, c'est pour être au plus près de cet élément qui est quand même magnifique. Et autrement, peut-être cette année, partir, pourquoi pas en Suisse ou en Autriche. Après, vous pouvez me dire, l'Autriche, quelle drôle de destination.
1: Quelle drôle de destination. Pourquoi, Stéphane?
12: En fin de compte, la Suisse, c'est la carte postale pour moi. Entre les sommets majestueux des Alpes, les villages fleuris, chaque instant est une invitation à l'émerveillement. On peut y avoir des randonnées, des goûters, et surtout le fromage, le chocolat, et par ce temps, cette calitude, la fondue.
1: Voilà. Vous savez quoi? On se retrouve là-dessus, ça c'est vrai, avec toute l'équipe. On a très envie aussi de partager tout ça avec vous. Et peut-être que vous allez rajouter sur votre liste des vacances et sur votre destination de vacances, l'hôtel Les Flamants Roses dans les Pyrénées-Orientales, pas très loin de Perpignan, puisque vous faites partie du tirage qui a lieu demain à 13h25 pour remporter donc ce séjour 4 étoiles de Denis pour deux personnes. On va croiser les doigts pour vous, Stéphane. Profitez de la Bretagne, vous nous avez donné très très envie et je vous en remercie. Merci de votre fidélité à RTL.
12: Eh bien, je vous remercie et comme on dit chez nous, Kenavo à Béchal. Au revoir et à la prochaine.
1: Kenavo, Stéphane, à très vite. 13h.
12: Au plaisir.
1: 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Nous, on a choisi de rendre hommage aujourd'hui aussi à Marie-Paul Bell qui vient de nous quitter à l'âge de 80 ans. Elle avait été révélée en 1969 en remportant un concours justement à la radio après avoir commencé le piano dès l'âge de 3 ans. Hommage en musique avec le titre le plus emblématique de sa carrière, c'est La Parisienne.

0: Marie-Paul Bell avec le titre La Parisienne, à qui donc nous rendons hommage. Marie-Paul Bell qui vient de nous quitter à l'âge de 80 ans, et cette chanson La Parisienne, tube qui racontait l'arrivée à Paris d'une fille de la Provence, comme elle le disait.
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0: RTL sur la route de vos vacances, on vous accompagne à chaque kilomètre de votre été. Retrouvons Pascal Normand à bord de la voiture rouge RTL, en route vers le camping Eden Village Palmyre Loisirs en Charente-Maritime. Vous êtes pour le moment au sud de Poitiers, donc sur l'Adi, sur une aire de repos. Vous avez rencontré une famille portugaise qui, là, crée tous les records, 1600 kilomètres au total en une journée.
2: On ne peut rien vous cacher, c'est ça, 1600 kilomètres. Alors moi j'étais un peu interloqué parce que 1600 kilomètres, ça fait beaucoup. Eric, bonjour.
3: Bonjour.
2: Alors 1600 kilomètres, vous venez de Versailles et vous allez donc dans le nord du Portugal. C'est un peu risqué, non pas du tout. Comment ça se passe le voyage?
3: Bah, ça fait plus de 20 ans que je fais cette route et je suis à côté de Aveiro, une très belle ville qui est très connue et il y a beaucoup de tourisme.
2: D'accord. Et combien d'heures il vous faut pour faire ce voyage? Comment ça se passe là? On vous a vu, je vous ai interpellé parce que vous étiez en pause. Vous vous arrêtez toutes les 2 heures, 3 heures?
3: Toutes les 3 heures avec les enfants. Donc j'ai mon épouse, j'ai un garçon et voilà, on fait des...
2: Un petit chien aussi, j'ai vu.
3: Hein. Exact, tout à fait, monsieur. Un petit chien, donc on fait des pauses toutes les 3 heures, on s'arrête, on mange, on met un peu d'essence, on se dégourdit les jambes.
2: Vous arrivez à quelle heure à Mira? À peu près, vous savez?
3: Alors, si tout se passe bien, normalement vers 3h du matin.
2: Ah oui, donc il faut s'armer de patience. Un petit mot sur cette ville que je ne connais pas, que nos auditeurs d'RTL en direct ne connaissent pas forcément. Faites-nous rêver, ça ressemble à quoi, Mira?
3: Alors, il y a des plages, il y a beaucoup de choses à visiter, il y a des petites églises, il y a cette facilité que les Portugais ont, c'est de profiter, de s'amuser et de prendre des bons moments. Voilà, c'est le Portugal.
2: Oh, ça donne envie d'aller faire un tour au Portugal, mon cher Johan.
0: Oh oui, ça oui. Mais vous allez dans une autre direction, Pascal, je vous le rappelle. Hein.
2: Ah oui, moi je vais à la Palmyre. Je vais quand même interroger le petit garçon de la famille, Mathéo, parce que le papa, il est costaud. Toi, t'es tout petit. Comment tu fais pour t'occuper dans la voiture une vingtaine d'heures? Comment se passe la journée?
4: Et ben moi, je m'occupe de mon chien et je regarde le paysage.
2: Oui, bah c'est pas mal comme occupation. Profite en tout cas de cette aire de repos. Pour les auditeurs qui nous écoutent, un grand merci en tout cas. Eric, on vous souhaite vraiment du courage. Un petit mot quand même, vous allez passer par Bordeaux. On parlait tout à l'heure avec Johan des incendies. Vous allez bifurquer, comment vous avez prévu?
3: C'est ça, tout à fait. On va faire une bifurcation en fait. On va faire un petit voilà, exactement. Et puis bon, bah on n'est pas trop inquiet, mais on fait quand même attention parce qu'il y a beaucoup d'hectares qui ont brûlé. Effectivement, c'est difficile, mais on fait très attention.
2: Merci beaucoup, Eric, d'avoir été donc avec nous. On vous souhaite bonne route pour la suite de mon trajet. Vous l'évoquiez, mon cher Johan. Eh bien, je vais quitter cette aire de Rouillé-Pamprou. J'espère que j'ai bien prononcé. Je vais prendre la direction de Niort avant d'enfiler mon short de bain vers 17h à la Palmyre.
0: Oh, j'ai hâte de vous voir avec votre short de bain. Merci beaucoup.
2: Vous aurez la primeur.
0: Formidable. Je suis touché. À tout à l'heure, Pascal, on vous retrouve à 14h30. Bonne route à vous. 3210, nous accueillons Evelyne qui nous appelle depuis la Bruffière, c'est dans le département de la Vendée. Bonjour Evelyne.
5: Bonjour.
0: Soyez la bienvenue. Vous, comment s'annonce votre samedi et votre week-end?
5: Pas beaucoup de choses de prévues, mais bon, je suis partie en vacances au mois de juin.
0: Ah bah très bien. Où est-ce que vous êtes allée?
5: Je suis partie dans l'Aude, à Gruissan.
0: Ah, c'est magnifique. Village.
5: Ah oui, c'est beau. Oui. Bon,
0: vous avez profité, donc vous êtes resté combien de temps là-bas?
5: 10 jours.
0: Ah, c'est sympa. Gruissan, je découvre aussi Collioure.
5: Oui, Collioure, c'est dans le la Méditerranée. Autrement, c'est Gruissan, c'est à trois quarts d'heure de route de Carcassonne.
0: Ouais. Et ce que je découvre, c'est que vous faites, vous, des peintures des régions que vous visitez?
5: De temps en temps, oui.
0: C'est génial, ça. Donc, vous avez fait, là, des petites peintures de Gruissan, de Collioure?
5: Ah ben pas encore, j'ai pas eu le temps, je fais ça surtout sur l'hiver, hein.
0: Ouais.
5: L'hiver ou l'automne, oui.
0: En fait, vous gardez tout en tête, tous les souvenirs sont en tête et après vous peignez.
5: Je rapporte des images forcément, parce que des photos, parce que je suis pas là-bas, Et j'ai fait pour ma fille, elle est partie l'an dernier en Italie, dans le sud de l'Italie. Je lui ai offert pour ses 18 ans la Toscane.
0: Oh, ça, franchement, c'est super.
5: Pour ses 18 ans, je me trompe pour ses 30 ans.
0: Ah, des 30 ans, oui, mais c'est l'émotion en même temps, je vous comprends.
5: Non, parce que 18 ans, c'était Almeria, c'était des vacances dans le sud de l'Espagne.
0: Evelyne, vous allez peut-être créer d'autres souvenirs et d'autres jolis moments, puisque vous êtes qualifiée pour le grand tirage de demain, 13h25, et peut-être pour vous un séjour à l'hôtel 4 étoiles Les Flamants Roses à Canet, en Roussillon. Vous souhaite un bel été. Dans un instant, RTL bien, Raconte prend le relais pour vous plonger au cœur des histoires et des récits les plus fascinants de l'été.
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0: 13h30, on vous fait vivre la 20e étape du Tour de France. Aujourd'hui, entre le Bourdoisan et l'Alpe d'Huez, Antoine de Carne, vous êtes au cœur de la course. Bonjour Antoine.
7: Bonjour, bonjour à tous. Effectivement, avec les coureurs qui approchent désormais du col du Télégraphe. Ils sont au pied de ce col qui va ensuite les emmener jusqu'au col du Galibier avec pour le moment 15 coureurs en tête, dont le français Bruno Armirail, Valentin Paré-Peintre, Clément Braz Afonso. Il y a également dans ce groupe de tête le maillot vert Mats Pedersen qui, il y a quelques kilomètres dans le sprint intermédiaire de Saint-Julien-Mont-Denis, a assuré son maillot vert pour Paris. C'est fait, c'est gagné pour lui. Il a réussi à nouveau à passer la montagne pour se glisser dans cette échappée. C'était le meilleur grimpeur des sprinteurs. À noter également que le 12e du classement général, Ilan Van Wilder, a lui abandonné après avoir chuté dans la descente du col de la Croix de Fer. Le peloton qui compte 3 minutes et 11 secondes de retard sur le groupe de tête et qui va s'approcher lui aussi à grand train des deux prochaines difficultés du jour, des difficultés répertoriées hors catégorie avant d'arriver à l'Alpe d'Huez.
0: Merci beaucoup Antoine. Prochain point sur la grande boucle tout à l'heure à 14h.
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0: Quel plaisir de partager ce samedi après-midi avec vous dans RTL Raconte. Que vous soyez au volant, sur la route des vacances, confortablement installé sur votre Transat tout au long de l'été, nous partageons vos moments de détente avec les histoires les plus incroyables et les récits les plus captivants. Au programme de ce samedi, direction les coulisses mouvementées d'un chef-d'œuvre du cinéma qui a effrayé des générations de baigneurs, Les Dents de la Mer de Steven Spielberg. À 14h05, on dresse le portrait intimiste d'un monstre sacré de l'humour, de la radio et du cinéma. Le regretté Jean-Yann. 14h45, à l'approche de l'arrivée de la Grande Boucle à Paris, Laurent Jalabert vous fera gravir les 2642 mètres de légende du col du Galibier qui fait partie de l'étape du jour. Et après l'effort, le réconfort. À 15h, place à notre saga musicale consacrée à Johnny Hallyday avec des archives rares que vous allez entendre sur RTL. Et puis enfin, nous prendrons notre envol avec Laurent Deutsch pour revivre la folle traversée de la Manche en avion par Louis Blériot. C'était en 1909. Un homme qui a consacré sa vie à l'aviation. 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RTL Raconte vous ouvre ses archives. C'est parti. Et pour lancer notre voyage aujourd'hui, on vous invite dans notre grand récit avec la voix incomparable d'André Dussolier. Les Dents de la Mer, c'est le long métrage qui a établi les codes du film d'angoisse, celui qui a posé les bases du blockbuster hollywoodien. C'est aussi le film qui a révélé l'un des prodiges du cinéma moderne, Steven Spielberg, alors qu'il n'avait même pas 30 ans. Mais Les Dents de la Mer, c'est surtout un tournage épique pour un accouchement dans la douleur. Un projet qui aurait pu être catastrophique pour Spielberg et tous les producteurs qui ont cru en lui. Retour sur l'histoire méconnue d'un film devenu culte.
8: la mer, c'est le film qui a établi les codes du film d'angoisse. Celui qui a posé les bases du blockbuster hollywoodien. C'est aussi le film qui a révélé l'un des prodiges du cinéma moderne, Steven Spielberg, alors qu'il n'avait même pas 30 ans. Mais Les Dents de la Mer, c'est surtout un tournage épique pour un accouchement dans la douleur. Un projet dont l'issue aurait pu être catastrophique pour Spielberg et pour tous les producteurs qui avaient misé sur lui. Retour sur l'histoire méconnue d'un film devenu culte. Le 20 juin 1975, les studios Universal sortent leur nouveau film et ils ont décidé de jouer à quitte ou double. Contrairement à ce qui se fait d'habitude, leur nouvelle production ne se contentera pas des grandes villes. Elle sortira dans plus de 400 salles en même temps, sur tout le territoire américain. Et pour accompagner cette sortie, ils ont prévu une campagne marketing sans précédent. Impossible de passer à côté de la bande-annonce des Dents de la Mer. Elle est diffusée dans tous les écrans de pub. Même chose en magasin, envahie par les produits dérivés. Des t-shirts, des jeux de société. On peut même s'acheter l'abattant WC aux couleurs du film. Si les studios Universal misent aussi gros, c'est parce qu'ils n'ont pas le choix. Il faut que ça marche. Ils doivent rembourser la fortune que leur a coûté ce film. Un film dont l'histoire commence bien des années plus tôt. Nous sommes le mardi 5 novembre 1968. La nuit commence à tomber sur Washington. Dans les bureaux de la Maison-Blanche, les équipes du président sortant, Lyndon Johnson, assistent en direct à la chute du camp démocrate. Les scores sont sans appel, Richard Nixon vient d'être élu, et avec lui, le pays passe aux mains des républicains. Parmi les déçus, il en est un pour qui ce résultat est doublement amer. Certes, Peter Benchley soutient le Parti démocrate depuis toujours. Mais surtout, c'est lui qui écrit depuis des années les discours du président Johnson. Très vite, il comprend que d'ici quelques semaines, il sera au chômage. Alors, il faut vite se renouveler. Et il retourne donc faire la seule chose qu'il sait faire, écrire. Mais cette fois, plus question de dépendre du vent politique. Il veut écrire quelque chose qui pourra plaire à tout le monde. Un roman. Son inspiration, il la trouve dans un fait divers qui a défrayé la chronique au milieu des années 1910, une histoire de requin tueur qui a fait plusieurs victimes dans le New Jersey. L'agent de Benchley, Tom Congdon, croit beaucoup en ce livre, à tel point qu'il envoie une première version du manuscrit à la chaîne de télévision ABC pour produire un téléfilm. Refus catégorique. Ce serait une histoire bien trop chère à mettre en image. Congdon ne baisse pas les bras, bien au contraire. Ils ont raison. Les Dents de la Mer, ce ne sera pas un téléfilm, mais un long métrage pour le cinéma. Le roman n'est pas encore sorti en librairie qu'il est déjà envoyé à tous les producteurs du pays. Parmi eux, un certain David Brown le dévore en un week-end. Le lundi matin, il l'envoie à son associé, Richard Zanuck, qui referme le livre avec autant d'enthousiasme. Tout est là. Un lieu paradisiaque, un suspense haletant, des scènes d'action et surtout, un méchant iconique. Il ne manque pas grand-chose pour en faire le scénario parfait. Mais les deux producteurs ne sont pas les seuls à lorgner sur ce projet. De grandes sociétés comme la Columbia ou la Warner sont aussi sur le coup. Alors, Zanuck et Brown tentent un coup de poker. Ils proposent à l'auteur un chèque de 150 000 dollars et 25 000 de plus s'il veut bien l'adapter lui-même en scénario. Ils veulent juste être sûrs que Benchley sera l'homme de la situation. Vous voulez que j'écrive des dialogues pour des comédiens et faire en sorte que le public y croit ? J'ai écrit pour la politique pendant des années, ça devrait aller. Le contrat est signé. Le soir même, quand Zanuck rentre chez lui, il réalise que le roman se trouve encore sur son bureau. Il l'ouvre, le feuillette, et tombe sur un chapitre auquel il n'avait pas fait attention. À un moment, le requin saute sur la poupe d'un bateau. Il essaye d'imaginer la scène, assez improbable, franchement absurde même. Il commence à se demander si l'idée est si géniale que ça. Peu importe. En attendant d'avancer sur ce dossier, il doit déjà finaliser son projet du moment. La première réalisation d'un jeune prodige aux ambitions aussi impressionnantes que sa culture du 7e art. Richard Zanuck a rendez-vous avec Steven Spielberg pour parler de Sugarland Express qu'il vient de terminer et qui doit sortir dans quelques mois. En arrivant dans le bureau, les yeux de Spielberg se posent sur un manuscrit. Le titre anglais, Jaws, c'est-à-dire mâchoire, lui évoque une histoire de dentiste. Curieux comme sujet. Le réalisateur quitte la réunion quelques heures plus tard avec le livre sous le bras. Et lui aussi le dévore en un week-end. Pourtant, lorsqu'il retrouve Braun et Zanuck quelques semaines plus tard, pour parler de l'adaptation à l'écran des Dents de la Mer, Steven Spielberg n'est pas convaincu. Il sent que le projet est périlleux et surtout, lui qui a des ambitions de film d'auteur, on lui propose déjà un film de genre, d'épouvante même, pour ne rien arranger. Mais plus que tout le reste, il veut faire des films qui plaisent au public. Et cette attaque de requin blanc sur l'île d'Amity, il sent qu'il peut en faire quelque chose. Mais lorsqu'il reçoit la première version du scénario, c'est la douche froide. Il faut se rendre à l'évidence, Benchley ne sait pas écrire pour le cinéma. Il a repris littéralement toutes les scènes du roman. Et surtout, il n'aime pas ses personnages. Ils sont tous détestables. Pour Spielberg, si on veut ressentir quelque chose quand un héros se fait dévorer, il faut d'abord qu'on ait eu le temps de l'aimer. Il va donc confier la réécriture du scénario à la seule personne qu'il a sous la main, lui-même. Le tournage des Dents de la Mer démarre au début de l'année 1974. Et dès les premières images, c'est compliqué. Il faut filmer un véritable requin. Et on a fait appel pour cela à une équipe de documentaristes qui savent où rôdent régulièrement les squales. Mais lors des tests, l'animal paraît minuscule. 3 mètres, bien loin des 7,5 mètres que Spielberg imagine à l'écran. Alors, pour donner l'illusion, il engage un acteur de petite taille, Carl Rizzo. Enfermé dans une cage, on aura l'impression de voir face à un requin énorme. Sauf qu'une fois en mer, il s'avère que Rizzo ne sait pas plonger. Non seulement il ne sait pas, mais il est surtout terrorisé à l'idée de descendre sous l'eau, à tel point qu'au bout de plusieurs essais, on décide de le remplacer par un mannequin. Il ne risquait pourtant pas grand-chose. Les prises s'enchaînent, mais pas l'ombre d'un aileron à l'horizon. Les jours passent, chaque voyage en mer est un échec. Pour l'instant, pas un seul requin sur le tournage des Dents de la Mer. Jusqu'au jour où le bateau se met à tanguer d'un coup. Un requin vient de se prendre dans le câble qui relie la cage au bateau. Il s'énerve, s'agite, plonge en profondeur et finit par se libérer et s'enfuir. Un caméraman dans l'eau a réussi à tout filmer. Spielberg soupire. Enfin, on a fait le plus dur. Erreur. C'était le plus facile. Parce qu'en coulisses, il y a un autre problème. On n'a toujours pas trouvé de décor. Spielberg a été clair, il ne veut pas tourner en piscine. Il lui faut une plage réaliste, mais pas trop profonde pour pouvoir installer le requin mécanique qu'ils ont fabriqué. Et pas trop de courant non plus, sinon l'installation ne résistera pas. Et bien sûr, il faut qu'il y ait un petit village à proximité pour incarner Amity, où se déroule toute l'intrigue. Autant dire, un mouton à 5 pattes. Le directeur artistique, Joe Alves, fait le tour du pays pour trouver un décor naturel. Après des semaines de recherche et alors qu'il se rend à Boston pour récupérer un bateau qui servira sur le tournage, il passe par le sud du Massachusetts. Là, il repère une côte calme qui donne sur une île, comme dans le scénario. Et à la pointe est, un petit village qui correspond exactement à ce qu'il recherche. Et pour couronner le tout, il semble que personne n'ait jamais tourné dans cet endroit paradisiaque. Le rêve. Mais si aucune production ne s'est aventurée ici, c'est qu'il y a une raison. Les autorités locales voient d'un mauvais œil l'arrivée d'une équipe de tournage, a fortiori,

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10: De retour dans les coulisses du film Les Dents de la Mer. Après avoir découvert le travail préparatoire d'écriture, intéressons-nous maintenant au tournage proprement dit. Et tourner en décor naturel sur l'océan va s'avérer être un véritable cauchemar pour Steven Spielberg. Il va falloir travailler longtemps, faire face aux éléments, ce qui va faire exploser la facture d'un film devenu extrêmement cher. André Dussolier vous replonge sur le plateau de ce tournage hors norme.
11: Les producteurs Zanuck et Braun commencent à recalculer leur budget. Le requin mécanique a déjà fait exploser les compteurs. Les prévisions sont passées de 2,5 millions à plus de 3 millions de dollars. Ça passe, mais il faut plus d'imprévus. Mais au même moment, une annonce fait trembler le monde du cinéma. Le syndicat des acteurs menace de se mettre en grève à partir de juin, c'est-à-dire dans une poignée de semaines. Les deux associés appellent immédiatement Steven Spielberg. S'il veut tenir ses délais et son budget, il faut que l'intégralité du film soit mise en boîte avant l'été. Lorsque le réalisateur arrive sur l'île de Martha's Vineyard, repéré par son directeur artistique, les choses semblent en bonne voie. Le décor correspond parfaitement à ce qu'il a en tête et cette vision se confirme lors du premier départ en mer. Mais rapidement, les choses se gâtent. Les différents bateaux sont ballottés au gré du courant. Spielberg n'arrive pas à obtenir l'image qu'il désire. Et quand enfin il fait tourner la caméra, un voilier passe au large et gâche le plan. Il doit attendre, recommencer, couper, on recommence. Encore un voilier dans le champ. Et un bateau qui s'éloigne beaucoup trop, il faut le rattraper. Lorsque les équipes rejoignent la côte à la fin de la première journée, elles n'ont mis en boîte que 6 secondes de film. Et si demain la météo n'est pas exactement la même, la lumière sera différente et il faudra tout recommencer.
12: Nous pensions tous qu'aller à la mer, ce serait comme travailler sur la terre ferme, ou au pire, comme sur de la gelée peu profonde. Il s'est avéré que lorsque vos bateaux sont à l'eau et que le vent se lève, toutes les ancres bougent. Il y a un bateau caméra, un bateau éclairage, et un bateau de tournage avec les acteurs. Et quand le vent se levait, chaque bateau partait dans une direction différente. Généralement en s'éloignant du centre. Je me retrouvais à photographier une ligne d'horizon. C'était le chaos total.
11: Du côté des finances, ça n'est guère mieux. Les locaux ont bien compris que l'équipe est sur place pour un moment et ils en profitent.

0: profitent pour gonfler les prix. Les tarifs des chambres d'hôtel sont multipliés par 3 du jour au lendemain. Et il y a un autre poste de dépense qui va plomber les comptes. Après chaque scène, la pellicule doit être envoyée à l'autre bout du pays, jusqu'en Californie, pour être développée. Un gouffre financier qui augmente de jour en jour. Le réalisateur est aussi à la peine avec ses comédiens. Le 11 juin, il doit tourner une scène forte. Le monologue de Robert Shaw, qui raconte comment il a perdu ses anciens compagnons d'armes en 1945. Mais sur le plateau, le comédien est complètement ivre. Il n'arrive pas à aligner 3 mots. On coupe, on reprend, c'est pas mieux. Spielberg essaie de séquencer la prise pour la retravailler au montage. Mais à la fin de la journée, il doit se rendre à l'évidence. Encore une fois, il faudra tout recommencer demain. Et pourtant, les problèmes éthyliques de Robert Shaw ne sont rien comparé aux caprices de Bruce. Bruce, c'est le surnom que Spielberg a donné à son requin mécanique géant. Il a coûté une fortune, mais c'est une merveille d'ingénierie. Fixé sur une armature en acier, il doit pouvoir plonger sous l'eau, émerger à la surface et ouvrir une gueule béante. Lorsque le réalisateur arrive sur place pour le premier test en conditions réelles, il est impressionné. Le requin géant est plus vrai que nature. L'équipe technique se met en action. Le monstre synthétique jaillit de l'eau, ouvre sa mâchoire menaçante, se fige et retombe soudain, comme une pierre, dans une gerbe de boue. Toute l'équipe se regarde, dans un silence tout juste ponctué par le bruit des bulles qui remontent du requin en train de couler. Le producteur David Brown s'était lui-même déplacé pour admirer la performance. Au lieu de ça, il imagine sa carrière qui coule en même temps que Bruce. Quelques jours plus tard, l'équipe doit filmer un naufrage prévu dans le scénario cette fois. L'équipe des effets spéciaux a préparé un bateau pour simuler une voie d'eau et donner l'impression qu'il sombre. Mais au moment de tourner, une planche se brise et le bateau commence à couler réellement. Un producteur hurle de faire descendre les acteurs du bateau. Réponse de l'équipe de tournage, les acteurs on s'en fout, sauvez le matériel technique. L'un des cadreurs voit sa caméra couler avec le bateau. D'un geste, il plonge pour la récupérer et sauver ce qui peut l'être encore. Dans l'équipe, certains commencent à émettre des doutes sur la faisabilité du film. À commencer par Peter Benchley, l'auteur du roman. En froid avec Steven Spielberg, depuis que ce dernier a entrepris de réécrire son script, il a tout de même accepté de faire une apparition à l'écran. Mais devant les complications qui s'enchaînent, il ne se gêne pas pour confier aux journalistes toutes ses réserves quant aux compétences de ce jeune réalisateur prétentieux de 26 ans. Des doutes qui remontent jusqu'aux oreilles d'Universal qui s'est associé au producteur Zanuck et Braun. Les dirigeants convoquent une réunion de crise. D'accord, la grève des acteurs tant redoutée n'a finalement pas eu lieu, mais les délais promis sont largement dépassés. Pensez-vous vraiment pouvoir terminer les Dents de la Mer ? Réponse des producteurs et du réalisateur, on a fait le plus dur. Encore une fois, il se trompe.
1: Lorsqu'il s'approche de vous, le requin, il fait pas vivant. Jusqu'à ce qu'il vous happe. Là, ses petits yeux noirs, ils deviennent blancs, et alors ? Ah, on entend ce cri terrible qui vous perce le tympan. Et l'océan est tout rouge. Et malgré qu'on se débatte, qu'on gueule et qu'on hurle, ça grouille de partout. Et ça vous met en pièces.
0: Après 2 mois et demi de travail, Bruce est à nouveau en état de marche. L'imposant requin de métal peut plonger, remonter à la surface et ouvrir grand sa mâchoire. Heureusement, car il faut tourner la fameuse séquence où le requin saute sur le bateau, celle qui faisait douter Richard Zanuck à la relecture du roman. Et comme en réponse à ses craintes, au moment où la caméra se met à tourner, les mécanismes du requin se grippent. Son aspect se fige, la plupart des moteurs de sa face ne répondent plus, et la performance du requin mécanique tient moins du film d'horreur que d'un dessin animé pour enfants.
2: Ils ont testé le requin pour la première fois dans l'eau. Le requin était censé jaillir hors de l'eau, la tête la première. Il est remonté la queue en premier. C'était comme une lune de 7,50 m.
0: Mais cette fois, plus question de le réparer. L'agenda a déjà pris beaucoup trop de retard. Les producteurs se tournent vers Spielberg. Il faudra corriger ça sur le banc de montage. Le 14 septembre, en fin de journée, alors qu'il a pris presque 3 mois de retard, Steven Spielberg prend à part son premier assistant. Demain, ce sera le dernier jour de tournage, mais lui sera déjà parti. Il a trop peur des réactions de son équipe au moment où la dernière scène sera en boîte. Il préfère s'enfuir. Il reviendra finalement tourner certaines scènes quelques semaines plus tard en piscine, lui qui avait juré qu'il ne tournerait qu'en décor naturel. Mais alors que Spielberg sent que la fin approche, deux personnes vont transformer le destin du film. La première, c'est Verna Fields, qui en réalise le montage. Avec un œil neuf, elle met de côté toutes les scènes où apparaît le requin pour privilégier celles qui le suggèrent. La menace devient omniprésente, mais on ne la voit jamais vraiment. Le résultat est encore plus terrifiant. La deuxième bonne fée s'appelle John Williams. Quand Spielberg vient lui demander de composer la musique du film, il est déjà un compositeur chevronné. Et au lieu d'illustrer l'ambiance estivale de la ville d'Amity, Williams propose un thème sombre, angoissant, d'une simplicité déroutante. À tel point que lorsqu'il le présente au réalisateur, Spielberg pense que c'est une blague. Lui, le compositeur des plus grandes mélodies du cinéma, en train de jouer ses 2 notes en boucle, c'est pas sérieux. Et pourtant, il a raison. Lorsque les patrons d'Universal découvrent le premier montage, les réactions sont mitigées. Mais lorsqu'ils découvrent la même version, avec la musique de John Williams, quelques jours plus tard, ils sont emballés. Et ils espèrent que le public le sera aussi. Parce qu'entre-temps, le budget du film a été multiplié par 4 pour atteindre 9 millions de dollars. Il va falloir rentabiliser. Ils n'auront pas à attendre bien longtemps. 2 mois plus tard, Les Dents de la Mer est le premier film à engranger plus de 100 millions de dollars de recettes. À la fin de son exploitation, il cumulera 470 millions de dollars. Un résultat encore jamais atteint dans toute l'histoire du cinéma.
3: Les Dents de la Mer, un film mythique. Pourquoi pas regarder, tiens, pour votre été. Demain dans le Grand Récit, à l'occasion de l'arrivée du Tour de France à Paris, André Dussollier s'intéressera à une figure du cyclisme français, la légende Laurent Fignon. En attendant, c'est le moment de jouer. Si vous avez bien suivi notre récit, vous allez tenter de décrocher votre sélection pour notre week-end de rêve à l'hôtel 4 étoiles Les Flamants Roses à Canet en Roussillon. Voici la question. Quel surnom Steven Spielberg donne-t-il à son requin mécanique géant sur le tournage des Dents de la Mer? Est-ce que c'est Bruce ou Jack? Vous composez tout de suite le 3210. Noah attend vos appels au standard et nous on se retrouve dans un instant sur RTL.
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3: 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L'essentiel de l'info en 3 minutes avec vous, Pierre Coplot.
16: Bonjour Johan, bonjour à tous. 98 000 hectares brûlés depuis le début de l'année en France. Record absolu annoncé par Laurent Nunez, le ministre de l'Intérieur. Les flammes qui progressent de manière inexorable en Gironde, où plus de 167 000 personnes ont été évacuées. 18 moyens aériens mobilisés, dont le mastodonte, l'A400M, 1000 militaires déployés. Une nouvelle cellule de crise interministérielle doit se tenir en fin d'après-midi. Dans l'actualité également, la mort à 80 ans de Marie-Paule Bell, célèbre interprète de la chanson La Parisienne. Elle s'est éteinte chez elle ce matin des suites d'une longue maladie. Le gouvernement qui va former dès la rentrée tous les cadres du ministère de l'Éducation nationale pour mieux lutter contre les discriminations anti-LGBT. Et puis si vous êtes sur la route des vacances, bison futé, voie rouge dans le sens des départs. Plus de 700 km de bouchons, ça bloque notamment sur l'A7 depuis Lyon, mais aussi l'A6 où bison futé demande carrément d'éviter le secteur. Allez, on part sur la grande boucle. Et suite de cette 20e étape du Tour de France entre le Bourg-d'Oisans et l'Alpe d'Huez, on retrouve Antoine Decarne. Antoine, ça grimpe fort pour nos coureurs qui se trouvent dans l'ascension du col du Télégraphe.
17: Exactement, il reste 1,8 km à parcourir dans ce col du Télégraphe qui est aujourd'hui la première marche avant l'ascension du col du Galibier que les coureurs vont gravir tout de suite après. Il y a un groupe d'une dizaine de coureurs, de 10 coureurs à l'avant avec notamment l'Américain Sepp Kuss, le maillot blanc à pois rouges Richard Carapaz ou encore Davide Piganzoli. Il y a également Juan Ayuso, le 7e du classement général qu'on a vu hier pourtant en difficulté. Il est tombé sur une barrière après avoir franchi la ligne d'arrivée et pourtant il est là dans ce groupe de tête où il n'y a plus de Français puisque Bruno Armirail, après avoir travaillé pour ses équipiers, s'est écarté. Clément Brassafonso est lâché. Valentin Paré-Peintre également, qu'on a vu à bout de force, n'est plus là. Et donc Richard Carapaz a un boulevard désormais pour ce maillot à pois. Le peloton a laissé un peu de large à cette échappée. Il compte 4 minutes et 18 secondes de retard désormais. Et donc les équipiers de Lenny Martinez, le 5e du classement général, le Français, sont en train de rouler à l'avant du peloton pour tenter de combler cet écart. Il reste donc deux cols à gravir après ce col du Télégraphe, le col du Galibier et le col de Sarène avant d'arriver ce soir à l'Alpe d'Huez.
16: Merci beaucoup Antoine. Antoine Decarne en direct toutes les demi-heures sur RTL jusqu'à l'arrivée. Et n'hésitez pas surtout à poser vos questions dans le club Jalabert, 18h30, 19h, en appelant le 3210 ou en laissant un message sur le répondeur de RTL. Le temps de votre samedi après-midi et des orages en particulier pour les régions bordant la Méditerranée, mais qui vont atteindre aussi très rapidement l'Auvergne-Rhône-Alpes avec des averses attendues par endroits. Ce sera beaucoup plus dégagé sur la moitié nord et jusqu'en début de soirée. Les températures, elles sont estivales. Comptez 27 à La Rochelle, 28 à Rouen ou encore 32 à Chalon-sur-Saône. 14h03 sur RTL. La suite de RTL Raconte avec vous, Yoann Guérin.
3: Merci Pierre. On vous retrouve tout à l'heure à 15h pour un prochain point sur l'actualité.
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3: Et c'est un bonheur de poursuivre ce début d'après-midi en votre compagnie, que vous soyez en vacances, peut-être là même sur la route de l'été, dans les bouchons ou seulement en week-end, nous vous accompagnons en direct. On reste à vos côtés. Tous les plus grands récits de RTL se partagent avec vous jusqu'à 16h. Dans les prochaines minutes, on brosse le portrait d'un touche-à-tout de génie, un provocateur au grand cœur qui a marqué l'histoire de la radio, le cinéma aussi. Mais la télévision, Jean-Yann se découvre dans quelques petites minutes. Mais avant, accueillons au 3210 Gaëtan qui est à Pierrefeu du Var. Bonjour Gaëtan.
18: Bonjour Yoann, comment allez-vous?
3: Bah ça va super et vous?
18: Eh bien, ça va très bien, oui, avec malgré cette chaleur, mais bon, la pluie, elle arrive.
3: Ah, mais ça, c'est une très bonne nouvelle, parce qu'il y a aussi des incendies dans le Var, près de chez vous. Évidemment, on y pense aussi. Gaëtan, quel est le programme de ce samedi pour vous et de votre week-end plus largement?
18: Eh bien, ça va être repos, parce que j'ai pas mal bougé ces temps-ci. Du coup, je vais rester tranquille ce week-end, oui.
3: Pas mal bougé avec les vacances ou pour le boulot?
18: Avec les vacances, oui. Mais après, cette semaine après qui arrive, j'envisage de faire pas mal d'activités. Du coup, je me repose un petit peu ce week-end.
3: Ah bah moi, je suis très curieux. Où est-ce que vous êtes allé en France ces dernières semaines, ces derniers jours?
18: Je reste dans le Var parce qu'on a pas mal de concerts gratuits en ce moment. J'aime bien les concerts. Et aussi, je vais faire des marches aussi quand il fait pas trop chaud le matin dans les massifs toulonnais. Je vais au bord de mer aussi. C'est super sympa. De rester dans la région et de profiter des activités qu'il y a, notamment aussi à Hyères. Il y a pas mal de choses à faire, à visiter, le vieux Hyères, le centre historique aussi, ils font pas mal de visites. C'est pas mal en ce moment, mais bien gâté dans le Var.
3: Oui, ça c'est vrai que c'est une carte postale toute l'année pour vous, Gaëtan. Bon, oui. En tout cas, on parlait tout à l'heure, on évoquait avec André Dussolier, avant les infos, les coulisses du film Les Dents de la Mer de Steven Spielberg. Est-ce que vous l'avez vu?
18: Non, je l'ai pas vu. Je regarde qu'une série, principalement, c'est Plus belle la vie. Du coup, hormis ça, je suis pas très film.
3: Ah bah franchement, allez le découvrir parce que c'est vraiment un chef-d'œuvre du 7e art. Et ben on va jouer ensemble parce que je crois que vous avez été, et je l'espère en tout cas, attentif à ce qu'a dit André Dussolier. Quel surnom Steven Spielberg donnait-il à son célèbre requin mécanique qui a servi au film Les Dents de la Mer? Est-ce que c'est Bruce ou Jack?
18: Eh ben c'est Bruce.
3: Eh ben ouais, c'est la bonne réponse. Clin d'œil d'ailleurs à son avocat de l'époque qui s'appelait Bruce Rahmer. Voilà, bravo à vous Gaëtan. Vous êtes sélectionné pour notre grand tirage de demain 13h25 pour tenter de remporter ce séjour 4 étoiles avec cure de remise en forme à l'hôtel Les Flamants Roses en bord de la Méditerranée. Vous la connaissez très bien, la Méditerranée côté Var. Vous allez la oui. Découvrir peut-être donc côté Canet en Roussillon. On vous souhaite un bel été.
18: Merci beaucoup, bel été également, et puis à bientôt.
3: Bah avec plaisir, à très bientôt, et merci de votre fidélité à RTL, Gaëtan, et à très vite. 14h06, nous ouvrons notre dossier confidentiel présenté par Jean-Alphonse Richard. Il vous dresse aujourd'hui le portrait intime de Jean-Yann, le gamin des Lilas, grandit dans la France d'après-guerre. Mauvais élève à l'école, il préfère la débrouille, la provoque aussi à la rigueur. Avec son humour noir et son insolence mordante, il va rapidement s'imposer et bousculer tous les codes. Portrait avec Jean-Alphonse Richard.
19: Alors je suis viré.
20: Jean-Yann, c'est avant tout l'histoire d'un mauvais élève. Un bonnet d'âne de la République puni et fier de l'être. Il en a toujours été ainsi pour ce titi parisien, grandi au Lila dans une France qui n'existe plus, celle de l'après-guerre, de l'accent parigot, de Jean Gabin et de l'accordéon. Jean, deuxième garçon de la famille Gouillet. André, le père, ouvrier imprimeur dans un atelier qui ressemble à celui de Touchez pas au Grisby. Plus tard, il fabriquera des meubles pour les premiers postes de télévision. Aimée, la mère, couturière, dont le fait de gloire a été de dessiner avant-guerre les déshabillés vaporeux de Daniel Darieux dans le film Katia. Jean Gouillet ne va pas s'attarder dans ce cocon familial pourtant tranquille et chaleureux. Il ne demeurera pas davantage sur les bancs de l'école, aucune félicitation de ses maîtres, absent des prix de bonne conduite, renvoyé de la classe de 6e et parvenu miraculeusement jusqu'en 3e où il décroche son brevet. Il n'ira pas plus loin. Pour l'instant, il préfère rouler à moto, draguer les filles et fumer ses premières gauloises. Comme son père le presse pour trouver un boulot, il opte par hasard pour le journalisme. Le genre est souvent réservé aux fils de famille, mais l'école qui vient de s'ouvrir, le CFJ, recrute des candidats sans diplôme à condition qu'ils aient du style, des idées et de l'enthousiasme. L'élève Gouillet possède toutes ses qualités sauf deux. La rigueur journalistique qui l'ennuie, à quoi bon vérifier les informations, et la droiture d'esprit à laquelle il préfère déjà la provocation.

va rester seulement 5 mois à l'école de journalisme et se retrouver à presque 18 ans sans le sou à boire des verres au Montana, l'un des bistrots enfumés de Saint-Germain-des-Prés. Dans cette France qui recommence à s'amuser sur des notes de jazz, s'encanaille dans les boîtes de Pigalle et découvre les premiers clubs de striptease, le garçon des Lilas va vite trouver sa place. Avec son bagou de camelot, il se met tout le monde dans la poche. Les hommes qui boivent ses paroles et les femmes séduites par son œil de velours. Même si le jeune homme est loin d'être un playboy avec son visage poupin et son léger embonpoint. Autant dire qu'avec son premier complice, Jean-Henri Dupac de Marsouly, alias Bob Dupac, aristocrate défraîchi, vaguement chanteur-compositeur, rencontré au détour d'une virée arrosée, il est fin prêt pour les 400 coups. Avec Bob, il est convaincu que le monde du spectacle, en plein boom à l'aube des 30 Glorieuses, est fait pour lui. Il va aussitôt changer son nom, Gouillet, trop souvent transformé en Couillet, pour Jean-Yann, référence aux origines bretonnes de sa famille. Les premiers pas de Jean-Yann dans le showbiz ressemblent à s'y méprendre à un sketch qu'il aurait pu jouer. Avec Bob Dupac, il imagine l'Académie des Vins, ni plus ni moins qu'un attrape-gogo. Dans un autobus déglingué, il offre une visite éclair de Paris aux touristes étrangers avec promesse de déguster des grands crus. Les emmène dans un cabaret miteux de la rive droite en leur faisant croire qu'ils sont rive gauche dans un club à la mode de Saint-Germain-des-Prés avec possibilité de rencontrer Jean-Paul Sartre en personne. Pour preuve, le philosophe est là, au fond de la salle. Mais c'est en fait un sosie, un ancien combattant recruté pour jouer la doublure de l'écrivain et signer des autographes. Les deux amis font quelques sketchs, offrent un mauvais verre de vin rouge aux pigeons d'un soir, puis s'esclaffent en vidant leur portefeuille. Avec la fantasque Académie des Vins, puis les premiers sketchs dans les cabarets de Montmartre, Jean-Yann apprend la débrouille, la filouterie, l'irrévérence et son métier d'auteur.

0: qui connaît par cœur l'œuvre de Victor Hugo a le don d'écrire vite et choc.
1: Bon, maintenant, vous êtes sur une route départementale.
2: Ah, ben, ça m'étonnerait.
1: Qu'est-ce que vous dites?
2: Je dis, ça m'étonnerait que je sois sur une route départementale.
1: Mais...
2: j'y vais jamais sur les routes départementales.
1: Ah, mais...
2: c'est plein de boue et ça sent mauvais.
1: Mais j'entends bien, monsieur, mais c'est une supposition. Vous êtes sur une route départementale?
2: Non.
0: Il a tout de suite su que dès que le rideau se lève, il faut retenir l'attention du spectateur. Sinon, il retombe dans son assiette et le spectacle est un flop. Yann excelle avec ses répliques qui ressemblent à des uppercuts. Cette vie de saltimbanque lui va comme un gant. Il court les cachets dans les boîtes de chansonniers, puis court les filles dans les boîtes de nuit qu'il fait parfois monter sur scène pour lui donner la réplique. En cherchant une chanteuse réaliste pour un nouveau spectacle, il est tombé sur Jacqueline Allard. Elle ne convient pas au rôle, mais c'est le coup de foudre. Jacqueline sera pour toujours son grand amour, une épouse de l'ombre qui n'abandonnera jamais, même quand leur vie commune sera à bout de souffle. Il ne divorcera pas, l'installera dans un appartement parisien et veillera à ce qu'elle ne manque de rien. 20 ans après leur rencontre, quand Jacqueline sera frappée par le cancer, il se précipitera à son chevet, s'absentant du plateau où il tourne dans la douleur le film « Nous ne vieillirons pas ensemble » avec Piala. Jean tiendra la main de Jacqueline jusqu'à son dernier souffle, fidèle à ce premier grand amour qui l'avait accompagné au temps des vaches maigres, à ses débuts où il avait décidé qu'il allait faire rire la France.
3: Du début jusqu'à la fin de la semaine, je suis Pétrois chez Citroën. C'est un bon petit boulot, avec cantine et avantages sociaux. Je suis copain avec Nénette.
0: Et effectivement, c'est un fanfaron surdoué qui, en ces années 50, surgit sur la scène parisienne. Il sait tout faire, ou presque. Écrire un sketch 5 minutes avant le spectacle. Organiser une tournée d'artistes dans d'obscurs cabarets en Allemagne. Servir de figurant dans des films comme Nez de cuir ou Il est minuit, Docteur Schweitzer. Et même chanter.
3: Avec Marie, on a dansé la java.
0: Avec la chanson, il se taille une première part de notoriété.

0: attends.
1: Les titres de sa composition, du légionnaire au soufre et le bénitier, se moquent des bourgeois, des militaires et fleurent bon l'anticléricalisme.
2: Dites-moi, maître d'hôtel, où c'est qui sont les tziganes?
3: Et quelles tziganes, monsieur Henri?
2: Les tziganes qui jouent du violon dans les cabarets,
3: hein? Les tziganes qui jouent du violon dans les cabarets, ils sont dans les cabarets tziganes.
1: Rien pourtant d'un chanteur engagé, il se moque comme de sa première chaussette des combats pour l'histoire.
2: Et ici, c'est pas un cabaret tzigane?
3: Mais bien sûr que non, c'est un restaurant chinois. Vous entendez bien la musique?
1: Il y a trop de choses drôles au détour d'une rue, alors j'en profite et je brode mes chansons, voilà tout.
2: Et c'est chinois, ça?
3: Ben, c'est pas franchement chinois, mais c'est drôlement bien, hein.
2: Ah oui.
1: Ni Dieu, ni maître, mais Yann, avant tout. Sans religion ni morale, le drapeau noir flotte au-dessus de sa marmite. Le comédien-chanteur aime se révolter contre la terre entière. L'insolence est sa carte de visite. Au service militaire, simple troufion, il interpelle le ministre de la Défense qui passe les troupes en revue pour lui dire que son pantalon est trop petit. Le soldat Yann sera placé aux arrêts et finira par détester l'armée, institution aberrante et inutile. Le service militaire a été la période la plus honteuse de ma vie, dira-t-il. J'ai appris à me cacher, à être faux cul, à mentir. C'est une bonne arme pour le retour à la vie civile. L'armée, ne l'ayant pas remis dans le rang, plus rien ne saurait en faire un citoyen discipliné. Si la chanson lui fait les yeux doux, il est sur la scène de l'Olympia le soir du tour de chant d'Edith Piaf et sort un 33 tours avec Eddie Barclay. C'est désormais pour son talent de plume qu'on vient le chercher. Il signe le spectacle Les Trois Mousquetaires pour les Frères Ennemis et écrit la revue Paris Mes Amours où Joséphine Baker, légende vieillissante du music-hall, fait son énième retour. Yann a 26 ans, heureux en amour et en affaires. Avec ses droits d'auteur, il s'est acheté une vieille maison à Morsin, dans la Marne. Cette ancienne ferme qu'il retape avec Jacqueline sera son repère le plus intime, le refuge secret des jours mauvais et des amours cachés, l'endroit où il plantera des arbres qu'il regardera grandir en écoutant des sonates de Brahms. À partir des années 60, Jean-Yann est de plus en plus courtisé. Un sketch l'a rendu immédiatement célèbre. La circulation à Rome, où sur deux chars romains, Ben-Hur et Messala, s'invectivent comme deux automobilistes modernes.
4: Et qu'est-ce que dit chez Messala?
5: Eh ben, avant ça, mère un gardoum. Avec toi, me charrues de mes fesses, homme.
4: Au minute, homme, pater, écrase, homme.
5: De quoi, répétum, aux hommes répétare.
1: Mais le cabaret est une discipline qui s'essouffle, désuète, désertée du jeune public. Il est temps pour lui d'aller voir ailleurs.
6: La voix et la gouaille de Jean-Yann, ça fait plaisir de l'entendre cet après-midi sur RTL. On continue de découvrir les multiples talents de cet artiste complet et notamment l'arrivée fracassante de Jean-Yann à la radio. Et le moins que l'on puisse dire, c'est que ça promet des moments hauts en couleur. On se retrouve dans un instant sur RTL.
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6: Bon après-midi avec nous sur RTL, 14h21. Chanteur, acteur, réalisateur, provocateur, Jean-Yann incarne à lui seul l'esprit frondeur et les contradictions françaises. Entre coups d'éclat, amitié fidèle et désillusion, il est resté jusqu'au bout ce trublion inclassable, à la fois tendre et féroce. Jean-Alphonse Richard vous raconte la suite de son épopée à la radio et à la télévision.
22: Moi qui parle facilement dans le micro, je suis, vous l'entendez peut-être, un peu ému, j'ai un petit peu la gorge serrée ce soir. Parce que pour tout vous avouer, nous ne sommes pas dans un studio à Radio Luxembourg ce soir. Nous sommes rue du Faubourg Saint-Honoré et très exactement dans les petits appartements de la présidence.
23: Bonjour monsieur. Bon, qu'est-ce que vous prenez monsieur? Petit apéritif.
24: Un petit kir mon général.
23: Un kir.
25: C'est donc à la radio que son nom va vraiment émerger. Même si les patrons de ces antennes auraient sans doute dû se méfier de cet énergumène qui, sur un char romain, comme dans la vie, conduit sans permis. Jean-Yann est déjà incontrôlable et censuré. Un disque récent, Suivez le Veuf, jugé choquant, ne peut être diffusé qu'après 20.

0: radio avec l'imaginatif Gérard Cyr et un nouveau venu arrivé de Lyon, Jacques Martin, Jean-Yann va continuer à semer le chaos. Le trio tape sur tout ce qui passe. Curé, militaire, flic, notable, percepteur, boucher, charcutier, chauffeur de taxi et femmes au foyer. Un cocktail d'humour noir, saignant, méchant, trompe-la-mort, parfois glaçant comme avec cet inventaire pour écraser au volant tous ceux qu'on déteste, du harakiri avant l'heure. À ce rythme-là, difficile de ne pas échapper au retour de bâton.
1: Alors je suis viré.
0: Une seule saison à Europe numéro 1, pour celui qui joue avec l'ordre établi, pas beaucoup plus sur France Inter et pas davantage sur RTL, même si cette radio ne lui en tiendra pas rigueur. Il y reviendra de manière spectaculaire en mai 68, où il ne manquera pas bien sûr de jeter de l'huile sur le feu de la contestation, s'amusant lui aussi à lancer des slogans à la Pierre Dac, du genre « ni dieu, ni maître, même nageur », mais aussi historique. C'est Jean-Yann qui clame un jour « il est interdit d'interdire ». Cette sortie sera le cri de ralliement de toute une génération, slogan peint en grosses lettres sur tous les murs de France et de Navarre. Chassé des ondes, le trublion rebondit à la télé.
2: Oh, comme ils étaient nombreux à nous regarder avec leurs gros yeux, les téléspectateurs. Au revoir, au revoir.
3: Ils avaient travaillé toute la journée, ça, madame. Hein?
2: Et maintenant, avant d'aller faire dodo, ça regardait la télévision, ça, hein?
0: Son passage sur la première chaîne de télévision en 1964 scelle définitivement son image de flibustier de la République. En costume cravate, avec son nouveau complice Jacques Martin, Jean-Yann présente un journal loufoque. Les contractuels, les inspecteurs du fisc et les gloires nationales portant la Légion d'honneur sont dans la ligne de mire. Les réclamations affluent. Un descendant de Napoléon va même porter plainte pour un sketch où le duo Martin-Yann fait faire du vélo à l'empereur dans l'étape qui mène le Tour de France à Waterloo.
4: C'est pas le moment qu'on flanche, on a les Anglais aux fesses.
5: À combien de minutes ils sont les Anglais ?
4: 1 minute 15 au dernier pointage.
5: Oh la vache !
0: Avec le temps, ces scénettes paraissent bien innocentes. Mais en ce milieu des années 60, elles font scandale et façonnent pour toujours l'image de Jean-Yann, insoumis, incontrôlable, français râleur, sans peur et sans reproche. Il aurait pu rester cet amuseur sans foi ni loi, petit comédien qui apparaît dans les Saintes Chéries et tourne les aventures de Sheila.
6: Ben voilà, c'est une histoire d'amour.
7: Moi, j'aime pas ça du tout.
0: Mais Jean-Luc Godard va lui ôter ce premier costume et en faire un acteur. Dans Weekend, Jean-Yann fait d'un seul coup d'un seul oublier qu'il est Jean-Yann. À mille lieues des turpitudes du cabaret, sa partenaire Mireille Darc dira « Il a une image de râleur, mais je me souviens de quelqu'un de très discipliné, très gentil, très soucieux d'être bien dans ses scènes. C'est la première fois de sa carrière qu'il a un grand rôle, je crois. » Claude Chabrol va prendre le relais, pétrir le rigolo Jean-Yann dans la noirceur et la tragédie. Deux films, Que la bête meurt et Le boucher, sous les traits d'une brute épaisse. Parfaite ordure dont le regard torve fait taire toutes les discussions.
8: Eh ben, ce ragoût, c'est simplement dégueulasse. La sauce, c'est de la flotte. Pourquoi tu l'as pas fait réduire?
9: Je vais bouillir 4 heures.
8: Ah ben, 5 heures, 6 heures, je m'en fous.
0: Je voulais un salaud complet, un abject, un pourri total, dira Chabrol.
8: Vous êtes une fine gueule, vous?
10: Ah oui, à mes heures, oui, bien sûr.
8: Eh ben, vous me comprenez, alors? Mais c'est vrai, on m'accuse toujours de râler, mais on fait tout pour ça.
0: Yann et moi, on a ciselé amoureusement cette silhouette d'imbécile cruel et lâche. Après le cabaret, la radio, la télé, pas question de n'être qu'un acteur, même si ce métier lui va comme une seconde peau. Un projet plus intime le fait bouillonner. Passer de l'autre côté de la caméra, réaliser ses propres films. Projet jamais abouti. Les financiers se sont toujours défilés en découvrant ces ébauches de scénarios totalement fantasques. Jusqu'à l'arrivée du producteur Jean-Pierre Rassam, qui lui

0: a carte blanche pour faire galoper son imagination. En ce début d'année 1971, en pleine vague post-hippie, Jésus triomphe sur scène avec la comédie Jésus-Christ Superstar et les poppies chantent Jésus Révolution. Jésus est à la mode. L'air ambiant respire la bénédiction générale, l'amour et la fraternité. Des bons sentiments qui, avec Jean-Yann, ne sont jamais très loin de l'escroquerie.
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2: Radio Plus, nouvelle formule, journal de la vérité.
3: Moi, j'ai testé la presse.
2: Oui.
3: Elle est pourrie.
2: Oui, mais ça, c'est pas nouveau. C'était pas la peine de faire un test pour ça, mais c'est depuis longtemps.
0: Tout le monde, il est beau. Tout le monde, il est gentil. Est une impitoyable satire. Personne ne sera épargné. Évangéliste dépravé et présentateur de radio douteux. L'argent est plus fort que Jésus. C'est l'évangile selon Saint Yann. Dans ce film, l'acteur s'offre le beau rôle, celui d'un Don Quichotte qui livre un combat d'arrière-garde contre les marchands du temple. Les couleurs et les musiques sont flashy, mais la fable est sombre et pessimiste. Il y aura encore 6 films, de Moyen à vouloir des sous à Liberté, Égalité, Choucroute, en passant par Show Business. À chaque fois, la dénonciation désespérée des travers d'une époque, de ses outrances et de ses mensonges. Une critique écrira « Jean-Yann ne joue pas ». Il vide son sac. Ainsi avance Jean-Yann, cachant son scepticisme et ses doutes sous un masque de grand guignol. Faire feu de tout bois avant qu'il ne soit trop tard. Nager à contre-courant, quitte à s'arranger avec ses propres contradictions.
4: Eh oui, un homme complexe, habité par de grands paradoxes. C'est ce que nous allons découvrir dans la suite de notre récit, qui revient notamment sur ces passages mémorables dans l'émission Les Grosses Têtes, aux côtés de Philippe Bouvard, une pépite d'archives à ne manquer sous aucun prétexte. 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Quel réalisateur emblématique a permis à Jean-Yann de tourner dans son tout premier film? Est-ce que c'était François Truffaut ou Jean-Luc Godard? 3210, on attend votre réponse maintenant. 3210 pour jouer avec nous. 14h30, on part sur la route du Tour de France. Antoine Decarne, vous nous faites vivre cette 20e étape en direct en direction de l'Alpe d'Huez.
5: Oui, après le col de la Croix de Fer, le col du Télégraphe, les coureurs sont actuellement en pleine ascension du col du Galibier. Le Galibier, le toit de ce Tour de France, 2642 mètres d'altitude, 17,7 km d'ascension. À l'avant, donc, ils ne sont plus que 8 avec des habitués de l'échappée, des Ben Healy, Sepp Kuss, Jay Hindley. On a également Juan Ayuso, le 7e du général, qu'on a vu en difficulté hier pourtant, mais qui pourrait faire la belle opération. Et dans ce groupe, on voit également Richard Carapaz, hein, le maillot à pois, qui a consolidé son maillot lors des 2 premiers montées. Il compte désormais près de 20 points d'avance sur Valentin Paré-Peintre, qui est désormais lâché. Et on a également dans ce groupe Mathieu Ricciatello, un coéquipier de Paul Sexas. Paul Sexas qui se trouve dans le peloton maillot jaune à 4 minutes et 5 secondes de l'échappée. Un peloton qui ne compte plus que 31 coureurs et qui se dirige désormais au sommet du col du Galibier, avant bien sûr de se retrouver dans le col de Sarène et dans l'Alpe d'Huez où sera jugée l'arrivée.
4: Merci beaucoup Antoine, prochain point complet tout à l'heure à 15h avec vous.
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4: Sur la route du Tour, sur la route également à vos côtés avec Pascal Normand au volant de la célèbre voiture rouge RTL. Pascal qui sillonne les routes de France pour aller à votre rencontre. Votre destination du week-end est la Palmyre et son camping Eden Village. Et là actuellement, Pascal, vous êtes sur l'aire du Poitou-Charentes, c'est à Niort, avec des vacanciers qui, eux, rentrent de vacances.
7: Oui, c'est tout à fait cela, Johan. Ils ont malgré tout le sourire. On va les interroger. La voiture RTL, ben vous pouvez toujours venir me voir. Elle est juste derrière le camping-car avec toujours ces fameux goodies, hein, les stickers, les casquettes qui font fureur. Eric, bonjour.
8: Bonjour.
7: Alors, je suis venu vous voir parce qu'avec votre femme, Véronique, vous étiez parfaitement installée, là, tranquille. C'était très calme. Petit camping-car avec de la cuisine faite maison par votre femme. Qu'est-ce que vous avez déjeuné?
8: On a déjeuné saucisses et on a pris des légumes et également de la semoule.
7: Bon, c'était très équilibré, ça avait l'air très bon. Alors les vacances, c'était où? Là, vous allez sur Agen et vous revenez des Pays de la Loire. Dites-nous ce que vous avez fait pendant une quinzaine de jours.
8: Voilà, d'abord, on est parti dans la région de Tours pour le mariage de mon beau-frère et de ma belle-sœur. Voilà. Et ensuite, on a pris la route pour aller vers Saumur et on a décidé de faire le chemin de la Loire en vélo.
7: Vélo électrique ou pas ?
8: Électrique, oui, bien sûr.
7: Alors, comment ça s'est passé ? C'est magnifique, faites-nous rêver.
8: Oui, c'est très très beau. On a découvert une très très belle région. On y reviendra parce qu'il y a tellement de choses à voir sur place. Donc, on a fait les alentours de Saumur et ensuite on est monté vers Angers, d'où on revient aujourd'hui.
7: Ouais, c'est vrai, deux villes magnifiques, notamment le château de Saumur en bord de Loire. Alors ça, c'était vraiment les bonnes nouvelles, les bonnes vacances. Mais il y a une mauvaise nouvelle, c'est que vous êtes de Mérignac, Eric, et je crois qu'on n'a pas de bonnes nouvelles parce qu'il y a des incendies. Ça, tout le monde le sait aujourd'hui. Mais vous n'allez peut-être pas pouvoir retrouver votre maison, c'est ça ?
8: Alors, en fait, là, en ce moment, il est dit que une partie de la population de la ville de Mérignac va être évacuée suite aux incendies qui font rage autour du bassin d'Arcachon, notamment du côté du Porge et de la Cano, voilà, et de la pointe du Cap Ferret.
7: Donc, ce sont des vacances qui se terminent beaucoup d'interrogations. Ouais.
8: Exactement, avec beaucoup d'interrogations. Mon fils a été, lui étant habitant du Porge, a été évacué déjà depuis 3 jours. Donc il s'est réfugié, maintenant il est en sécurité dans le Lot-et-Garonne. Et on espère pouvoir le voir dès demain quand on sera rentré sur Agen.
7: Eh bien, on vous le souhaite. En tout cas, merci Eric et Véronique d'avoir pris quelques minutes de votre temps de retour pour être avec nous en direct sur RTL. Et puis pour vous remonter le moral, moi j'ai une très bonne idée, il faut écouter Johan Guérin toute l'après-midi. Ok ?
8: Merci beaucoup.
7: Merci Eric.
4: Non mais c'est vrai qu'on pense aussi à tous ces habitants qui sont en cours d'évacuation. Vous savez quoi, je suis sur le site de la ville de Mérignac qui écrit évacuation en cours Mérignac extra rocade. Voilà, on va suivre évidemment sur RTL ces situations liées aux incendies. Merci beaucoup Pascal, nous on vous retrouve tout à l'heure 15h30 pour continuer la route avec vous et ce voyage donc direction la Palmyre en Charente-Maritime.
7: C'est ça, à tout à l'heure.
4: À tout à l'heure. Avant d'entamer le troisième et dernier volet de la vie de Jean-Yann par Jean-Alphonse Richard, je vous propose une toute autre histoire qui s'écrit à quatre mains et se partage à deux voix. Jeanne Chéral et Jean Dujardin. Je pense à vous, je pense à vous. C'est parfait pour accompagner votre samedi sur RTL.

0: Je pense à vous, je pense à vous. Titre en duo avec Jeanne Chéral et Jean Dujardin. Ça fait du bien, 14h38. Et nous, on pense à vous dans RTL Raconte avec les plus grands récits. On revit les grands moments de la vie et de la carrière de Jean-Yann. Et on se retrouve dans moins d'une minute.
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0: Et c'est un portrait confidentiel que vous dresse ce samedi Jean-Alphonse Richard, celui de Jean-Yann. Après son enfance, son travail, ses grands succès, intéressons-nous aussi à sa vie sentimentale avec une femme qui va jouer un rôle déterminant et avoir un impact immense sur sa vie. C'est le troisième volet de ce portrait fascinant.
5: Il y a bien un paradoxe, Yann. Toute sa vie, il aura réussi le tour de force de dénoncer les travers du monde du spectacle tout en y appartenant, de critiquer les tentations tout en y cédant, de ne pas hésiter à faire du business, tout en se déclarant l'anti-Bernard Tapie absolu, courir ainsi après l'argent, le luxe, les parfums hors de prix et les voitures de sport. Furieux contre les embouteillages, mais exigeant le droit de se garer n'importe où, insultant les flics, tout en étant le premier à crier « Mais que fait la police ?» Yann est à lui tout seul le porte-drapeau des contradictions hexagonales. Sa philosophie tient en une seule ligne « Je fais ce que je veux et je me fous de ce qu'on dira. »
6: Fais-le pour mon père.
7: Oh, mais je me fous des idées de ton père. Ton père t'a élevé comme il l'a voulu, qu'il me laisse élever ma fille comme je veux, non ? La petite fera pas sa communion, un point, c'est tout.
6: Qu'est-ce que
7: ça fait que je ne veux pas de conneries comme ça chez moi ?
5: C'est dans une Porsche rouge qu'il est venu un jour chercher Nicole Calfan. Il est aussitôt tombé amoureux de cette actrice débutante dont il partage l'affiche dans une comédie aigre-douce. Êtes-vous fiancé à un marin grec ou à un pilote de ligne ? Il a la quarantaine, elle a 20 ans de moins que lui et le transforme. Jean-Yann, dont l'allure s'était figée à l'entrée des 60s, adopte les cheveux plus longs, porte désormais des pattes d'ef et des vestes de velours prune. Il ne divorcera pas de Jacqueline, que le cancer bientôt emportera, et restera 5 ans avec Nicole jusqu'à ce qu'elle le quitte à l'été 75. C'est la première fois qu'il se fait plaquer par une femme entrée dans sa vie. C'est un cataclysme, le temps de tous les malheurs. Avant le départ de Nicole, il a été frappé par un infarctus qui l'a vidé de ses forces et de sa bonne humeur. L'acteur qui se moque de tout a soudain pris conscience que la vie, comme une poignée de sable, pouvait lui filer entre les doigts. Il est devenu plus sombre, d'autant plus que tout s'écroule autour de lui. Cet accident cardiaque, la mort de Jacqueline, le départ de Nicole, mais aussi la faillite de sa boîte de production, l'échec du film Show Business, les exigences du fisc qui vont bientôt le conduire à s'exiler aux États-Unis. Jean-Yann a de l'amertume, s'éclipse, se réfugie de plus en plus dans la maison de Morsin, promeneur solitaire dans les brumes du petit matin. C'est au beau milieu de cette parenthèse mélancolique, au printemps 1977, que Philippe Bouvard et Jacques Martin viennent le chercher.
8: Première émission. C'était d'un chic, mon vieux, je te dis pas. Comment s'appelle la veuve du machin ? Quelle est la femelle du condor ? Tout le monde cherchait la femelle du condor. C'est la chambre à coucher. Pourquoi ? Parce que c'est la condor.
9: Non, monsieur Yann, alors là, non.
5: La nouvelle émission lancée par RTL s'appelle Les Grosses Têtes. Yann en sera l'un des invités permanents qu'on baptise sociétaire, avec Jacques Balutin, Sophie Desmarais, Thierry Leluron ou l'académicien Jean Dutour. L'acteur jouera tous les jours les savants et excellera à son jeu favori, faire rire la France.
3: Moi, j'aime l'opéra chinois, monsieur. C'est presque pas chanté.
10: Vous pourriez donner un exemple d'opéra chinois, tous les deux ?
3: Je pense qu'il est bon là-dedans.
11: Écoute, chante et je vais traduire. Au fond d'un puits, les 12 tribus de Jérusalem partent avec leurs moutons.
3: Avec leurs chèvres.
11: Avec leurs chèvres.
3: On peut faire des bêtises, mais il ne faut pas dire de conneries, parce que c'est un qui...
5: Sur RTL, Yann cultive son humour noir et son sourcil ombrageux. Ici, il retrouve une deuxième jeunesse et se refait une célébrité. Les Français sont fans de ce beauf mal élevé, jamais poli et toujours salace.
3: Excusez-moi, je suis bien au-dessous des statistiques, hein, moi. Oh là là. 7 fois par mois pendant 20 minutes, oh là là.
12: Quelle est votre périodicité, monsieur Yann ?
3: En tout cas, dernière fois, c'était avant le réveillon, hein.
5: Lui,

0: La vie n'ont jamais eu aucun mal à l'apprivoiser. Jacqueline, qui lui a porté chance, Nicole, qui le surnommait Nounours, et désormais une blonde, Mimi Coutelier, ex-prétendante au concours Miss France, avec elle il vivra l'exil à Los Angeles avec l'idée de se faire oublier du fisc français, 12 années ensemble, puis la rupture. Il y aura encore Christiane Fugger von Babenhausen, allemande évoluant dans le monde de l'art, aussitôt envoûtée par le charme du français. Il a 57 ans, elle 20 de moins, et auront un fils, Jean-Christophe, pas le premier. 20 ans auparavant, en 1970, était né Thomas, garçon qu'il avait eu avec Sophie Garel, enfant qu'il refusera longtemps de voir. Il déjeunera pour la première fois avec Thomas quand celui-ci aura 18 ans. Histoire sans doute de commencer enfin à rassembler le puzzle de sa vie privée. En cette fin des années 90, l'existence de Jean-Yann est ainsi hésitante. Il est rentré des États-Unis et s'interroge sur sa carrière. Au cinéma et à la télé, les rôles où il apparaît, en patriarche sombre, en pied noir fort en gueule, en notable inflexible, se suivent et se ressemblent. Ses projets de réalisateur sont refusés. L'ami producteur Jean-Pierre Rassam n'est plus de ce monde. Et ce monde a changé. La dépression n'est jamais loin, parfois submergée par une profonde tristesse. En pensant à ses chers disparus, le comédien pleure alors à chaudes larmes. Yann a 69 ans, court le cachet pour en finir avec ses arriérés d'impôts. Réside le plus souvent à Morcin, où il prend le temps de voir grandir son fils Jean-Baptiste. En ce printemps 2003, il est à Lisbonne pour le film Atomic Circus, où il joue le père de Vanessa Paradis. Une pause lors du tournage, et il revient aussitôt se réfugier dans la maison vide de Morcin. Ce 23 mai au matin, il est seul, dans sa chambre, au milieu de ses livres, avec cette douleur au thorax qui depuis quelques minutes l'empêche de se lever. C'est son cœur qui lâche. On le conduit en urgence à l'hôpital, il y fermera les yeux comme il l'a déjà fait 100 fois au cinéma, puis s'arrêtera de vivre. Lui, qui n'aimait pas les curés, sera enterré religieusement, et dans l'église des Lilas, on l'entendra chanter une dernière fois cette comptine qu'il avait écrite à 24 ans, où il donnait tout son cœur et du pain aux oiseaux.
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2: portrait
1: riche. Portrait
2: de Jean-Yann par Jean-Alphonse Richard. Un détour à 14h47 par le 3210 où nous retrouvons Gilles qui est à Cannes. Bonjour Gilles.
3: Oui, bonjour Johan.
2: Soyez le bienvenu mon cher Gilles. Voyons si vous avez été attentif. Quel réalisateur a offert à Jean-Yann son tout premier rôle au cinéma? Est-ce que ce François Truffaut ou Jean-Luc Godard?
3: Jean-Luc Godard, évidemment.
2: Évidemment, c'est une bonne réponse dans le film Weekend en 67. Bravo à vous, cher Gilles. Vous gagnez votre participation pour le grand tirage de demain, 13h25, et un séjour peut-être pour vous à l'hôtel 4 étoiles Les Flamants Roses, près de Perpignan. Vous êtes en vacances, vous les attendez avec impatience?
3: Je pars en vacances en Corse au mois d'août.
2: Oh, bah ça, vous allez profiter. Et bah, encore un peu de patience, Gilles, et on croise les doigts pour vous demain. Nous, dans un instant, on prend un grand bol d'air frais au sommet de l'un des cols mythiques du Tour de France. Laurent Jalabert vous raconte le Galibier. C'est juste après ça.
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9: Pour notre premier coup de cœur, direction la Monnaie de Paris, pour Kling, la bande dessinée par Le Cash. Une exposition originale, pop et immersive qui explore avec humour notre rapport à l'argent à travers les héros de la BD. Alors ça va de Picsou au Dalton en passant par Largo Winch ou encore Gaston Lagaffe. Et elle raconte à la fois nos rêves de richesse, notre rapport au pouvoir, à la chance ou à la débrouille. Une visite ludique et accessible à tous à découvrir jusqu'au 6 septembre. Pour notre deuxième coup de cœur, nous vous proposons une immersion au cœur de l'Égypte antique avec l'exposition Toutankhamon, son tombeau et ses trésors.

0: À Paris Expo, porte de Versailles, vous allez voir que sur plus de 2500 mètres carrés, cette exposition reconstitue le tombeau découvert en 1922 avec près de 1000 reproductions d'objets et de trésors funéraires. Une expérience en réalité virtuelle et une salle de projection complète cette immersion spectaculaire au cœur de l'Égypte antique. C'est une sortie incontournable de cet été.
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3: RTL Raconte vous propose une série dédiée au col légendaire du Tour de France. Le col du Galibier est l'un des passages les plus redoutés par les coureurs. Il est d'ailleurs au cœur de l'étape du jour. Nicolas Georgerot vous emmène au sommet avec Laurent Jalabert.
4: Dans un décor apocalyptique, les coureurs du Tour de France ont façonné une nouvelle fois la légende de l'épreuve en bravant les pires intempéries, froid, pluie, vent et du brouillard. Eh bien, a surgi le coureur chauve aux grandes oreilles, le pirate coiffé de son bandana désormais devenu célèbre, Marco Pantani, avec déjà du grand Pantani dans l'ascension du Galibier avant-dernière difficulté de la journée et un sommet qu'il a franchi l'Italien parmi les premiers.
5: Le Galibier, on parle ici dans les Alpes de l'un des plus hauts cols routiers de France et donc de l'un des plus hauts sommets empruntés par les coureurs du Tour de France. 2642 mètres d'altitude, il délimite la Savoie et les Hautes-Alpes. On y accède par le col du Lautaret ou par le col du Télégraphe, un col classé hors catégorie depuis 1979. Émile Georget, en 1911, a été le premier à le franchir. Si le Tourmalet est le col le plus emprunté de l'histoire du Tour, et donc a fortiori des Pyrénées, là, dans les Alpes, c'est le Galibier. À 64 reprises, c'est un passage régulier du peloton du Tour, Laurent. Pourquoi on le redoute ?
6: Ah bon, on le redoute parce que déjà c'est très haut. Cette altitude excessive, elle est redoutable. On n'a pas l'assurance, quand on n'est pas un pur grimpeur habitué aux très hautes altitudes comme peuvent l'être quelques coureurs à peine, notamment les Colombiens, on n'a pas l'assurance de pouvoir exprimer vraiment tout son potentiel. On est en dette d'oxygène au-delà des 2000 mètres, ça commence à se ressentir. Et d'ailleurs, moi c'est sur le Galibier que j'ai compris que ces cols au-delà des 2000 mètres, ils me conviendraient jamais. On a d'un coup la sensation d'être bridé, de plus avoir la capacité de pousser fort sur les pédales, voilà, l'oxygène n'arrive pas de la même manière et c'est logique. Elle est longue cette pente jusqu'au sommet depuis Valoire où on passe pratiquement au-delà des 2000 mètres.
5: On a coutume de dire qu'effectivement au-delà de 2000 mètres, c'est là que se fait la différence pour les grimpeurs et que bah quelque part on peut pas trop y faire.
6: Non, voilà, ça fait appel à des aptitudes physiologiques particulières, on l'a ou on l'a pas, c'est comme ça. Et certains sont très à l'aise et ne sont pas du tout affectés par le manque d'oxygène, d'autres éprouvent d'énormes difficultés, c'était mon cas. Mais dans tous les cas, c'est vrai que ce col du Galibier, sa particularité aussi, c'est qu'il est très très long et quand on le prend du côté Valoire, ben on n'arrive pas, on n'est pas parti de Valoire, on a monté le Télégraphe avant. Oui. Donc ça compte aussi hein, quand tu as fait les 12 bornes du Télégraphe. Tu traverses Valoire, l'abîme à la sortie de Valoire, t'as une sacrée rampe. T'es pas au sommet, donc. Mais c'est par contre, il est vraiment magnifique. Le col, le passage du col, c'est très beau.
5: Il y a un côté majestueux dans le Galibier. Est-ce que vous le ressentez comme ça?
6: Oui, on a vraiment l'impression d'affronter la montagne et on ne sait pas à quelle sauce on va être mangé là. Et ça, si tout va bien, si la météo est clémente, ça peut être même un plaisir de gravir un col comme ça. Alors sur le Tour de France à vive allure, quand la bagarre fait rage, c'est pas forcément toujours le cas, mais c'est quand même un col mythique et là aussi le gravir ça peut faire plaisir. Mais le Galibier, évidemment, vu cette altitude excessive, parfois il réserve aussi son lot de surprises avec ses conditions météo très difficiles. J'ai connu des Tours de France où on n'a pas pu le gravir.
5: Ah oui, 1996.
6: 96, on l'a passé en voiture, les spectateurs étaient là au bord de la route, ils n'étaient pas contents et ils avaient bien raison, mais c'est vrai que la route n'était pas praticable. Et puis j'ai connu
5: parce que
6: 1900...
5: là il y avait vraiment une prise de risque.
6: Oui, c'était surtout la descente derrière qui était périlleuse. Évidemment, quand tu montes, que tu passes le sommet sous la neige, derrière, qu'est-ce qui va se passer? Aujourd'hui, dans les cyclistes d'aujourd'hui, ça c'est inenvisageable. Et à cette époque-là, en 1996, ça faisait partie des rares fois où on a raccourci l'étape pour des raisons météorologiques. Dans le vélo, ça arrive très rarement. D'ailleurs, en 1998, deux ans après, on y repassait par le Galibier. Et on y est passé à vélo. Il faisait 4 degrés au sommet. Et je peux vous garantir que la descente, elle était bien plus difficile que la montée. J'ai un souvenir vraiment, presque un de mes pires souvenirs sur un vélo. De devoir affronter cette descente, t'as vraiment l'appréhension. Parce que quand tu montes, t'as froid, t'es gelé. Et t'as qu'un tout petit maillot sur les épaules. Oui, t'as un imperméable, mais l'imperméable dans la descente.
5: La feuille du journal, comme avant.
6: Ouais, voilà. Mais quand il fait 4 degrés, elle est longue, la descente, jusqu'au pied de, où est-ce qu'on est arrivé? On est arrivé aux Deux Alpes, avec la victoire de Pantani. Non, c'était une journée vraiment épique, et tellement difficile. Je pense qu'elle a laissé un souvenir à tous ceux qui l'ont vécu.
5: On est dans les Alpes, donc moins de végétation, très souvent, par rapport aux Pyrénées. Et on voit aussi un peu plus cette route qui serpente. C'est un avantage, un inconvénient. On se dit, oh là là, il reste encore tout ça. Comment on le vit, ça?
6: C'est dur, hein. Je pense qu'il faut on sait à quel kilométrage ça bascule, mais il faut pas trop regarder vers le sommet parce que il est toujours trop loin. On le voit pas tout le temps, finalement. Sur ce Galibier, il y a tellement de choses à raconter. Moi, je l'ai vécu des bons moments et des mauvais moments sur cette pente. J'ai le souvenir d'avoir, lors de mes deux victoires dans le Grand Prix de la Montagne sur le Tour de France, c'était sur l'autre versant. J'ai le souvenir d'avoir fait plier Richard Virenque, enfin. Il s'accrochait, on s'était livré une sacrée bataille depuis le moment de tout, c'était à toi, à moi, sur tous les différents cols. Et là, c'était un des derniers du Tour de France, et j'ai réussi à... Ce jour-là, il n'était pas au mieux, et j'ai réussi à faire le break sur le Galibier. J'étais passé deuxième derrière Santiago Botero. Mais voilà, ça, moi je pense que c'est un très beau col. C'est un col aussi où quand tu le grimpes à l'entraînement, tout seul, quand il n'y a personne, t'es bien là. T'es bien, il y a pas un bruit. Et je me rappelle une fois où j'avais fait une reconnaissance et j'entendais siffler. Et je dis, mais qui c'est qui me siffle? J'entendais siffler. Et puis arrivé au sommet, les collègues arrivent, tout ça. Et puis, t'as vu les marmottes? T'as vu les marmottes?
5: C'était les marmottes.
6: Les marmottes qui avertissent les congénères. Attention, il y a un danger. Il y a un gars qui arrive à vélo. Et moi, je comprenais pas. C'était la première fois que j'entendais siffler comme ça. Il y avait pas un chat autour. Et mais pourquoi ça siffle? Et voilà, c'était les marmottes qui s'avertissent entre elles d'un éventuel danger.
5: Est-ce qu'il y a un répit dans le Galibier ou pas?
6: Non, il n'y a pas vraiment de répit. Il n'y a pas vraiment de répit. Il y a un endroit où la pente est moins sévère, mais quand on part de après Valoir, hein, quand on a passé Valoir, il y a une rampe difficile. Et ensuite, il y a 2-3 kilomètres où on est sur du 3%, donc on pourrait considérer que c'est un répit. Mais bien souvent, ça roule très fort à cet endroit-là. On le vit pas tellement comme un répit. C'est un répit au niveau de la pente, mais pas de l'effort.
5: Le Tour en 2026, Laurent va l'emprunter lors de la 20e étape sur le tronçon bourdoisant l'Alpe d'Huez. Est-ce que il peut être décisif?
6: Il fera son effet dans tous les cas. Le passage du Galibier, quel que soit le versant sur lequel il est gravi, et à plus forte raison si c'est du côté Valoir, il laisse des traces. L'arrivée n'étant pas jugée au sommet, il faudra en garder un peu sous la pédale pour la fin. Mais on a le souvenir de cette journée où Thomas Beauclerc en jaune se battait pour essayer d'accrocher ceux qui passaient à l'attaque, quand il perd les pédales sur le pente du Galibier, alors que l'arrivée est jugée à l'Alpe d'Huez plus d'une heure après. Ça lui était un peu resté dans les jambes. Donc il va falloir le gravir avec une bonne stratégie, je dirais, pour pouvoir terminer l'étape de la meilleure des façons, parce que ouais, c'est un sacré morceau à avaler.
5: Quelques noms qui l'ont franchi en tête: Coppi, Bahamontes, Merckx, Ocaña, Van Impe, Pantani, Schleck, Pogacar, et évidemment, j'en oublie, ça fait partie des ascensions quand on est un acteur majeur du Tour qu'on veut remporter.
6: Oui, bien sûr, et puis naturellement, quand on est un acteur principal du Tour et que l'on vise le classement général, c'est un haut lieu de rendez-vous. Il faut être là, au sommet, avec les adversaires, et être plus fort qu'eux. Donc les noms que vous venez de citer, forcément, ce sont des noms emblématiques, des d'immenses grimpeurs, des garçons qui ont marqué l'histoire du Tour, parce qu'ils ont été à la pointe du combat sur les cols les plus difficiles.
5: Et peu de Français. 4 depuis 1947 seulement: Lucien Tessert, Pascal Hervé, Warren Barguil et Anthony Pérez. Je reviens à 2011 parce que ça a été une image marquante avec évidemment Thomas Voeckler.
7: Thomas Voeckler va conserver pour quelques secondes son maillot jaune. Le travail de Voeckler est énorme, Nicolas Jean-Giraud.
8: Oui, il reste 500 mètres pour le groupe donc de ce qui reste de ce groupe de favoris, avec toujours Cadel Evans, avec Ivan Basso, avec Thomas Voeckler, avec Franck Schaik. Ils ne sont plus que 4. Et Thomas Voeckler qui repasse devant Cadel Evans.
5: Déjà, on s'est dit d'aller jusque-là, de conserver pour encore quelques secondes ce maillot jaune. Ça a été un sacré exploit de sa part.
6: Oui, mais il était très très fort cette année-là. C'est vrai, il avait pris beaucoup d'avance sur une échappée en début de tour. Mais ce maillot qu'il a défendu bec et ongle dans les cols les plus difficiles, il a montré quel était son tempérament. Thomas Vauclair, c'est un garçon qui a du cœur, qui a aussi cette hargne là de s'accrocher. Je pense que c'était l'incarnation même de ce que peut produire l'effet maillot jaune. Maillot jaune, ça transcende, ça te pousse à aller plus loin dans tes retranchements. Et ce jour-là, sur les pentes du Galibier, on voit bien ce point levé à l'arrivée parce qu'il conserve ce maillot pour quelques petites secondes après l'exploit monumental qu'avait réalisé Andy Schleck.
5: Et avec notamment Pierre Roland aussi, hein, qui avait eu ce rôle si important sur le Tour de France 2011, aux côtés de Thomas Vauclair. Laurent, le Galibier au sommet duquel se trouve le monument Henri Desgranges, on va pas l'oublier, fondateur du Tour de France. Le souvenir Henri Desgranges est un prix remis à celui qui passe le Galibier en tête, ou bien le sommet le plus haut du Tour cette année-là, si le Galibier est absent du programme. Merci Laurent.
3: Nicolas Georgerot et Laurent Jalabert. Demain, nous nous intéresserons à un autre sommet mythique, le col de l'Izoard dans les Hautes-Alpes. Et n'oubliez pas de retrouver le club Jalabert ce soir à 18h30 sur RTL. Dans un instant, on ouvre notre saga musicale avec les archives secrètes de Johnny Hallyday. 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L'essentiel de l'info en 3 minutes avec vous, Pierre Coplot.
9: Bonjour Johan, bonjour à tous. La mobilisation se poursuit dans la lutte contre les deux incendies de Gironde et des Landes. 18 moyens aériens sont mobilisés, dont le mastodonte, l'A400M. Plus de 1000 pompiers, presque autant de militaires. Alors que 32 500 hectares sont déjà partis en fumée, rien qu'aujourd'hui à l'ouest de la métropole bordelaise. Une cellule interministérielle de crise doit se tenir dans les prochaines heures. À l'étranger, les rebelles houthis du Yémen ont frappé l'Arabie Saoudite ce matin, notamment des installations pétrolières en mer Rouge, d'après leur porte-parole. Et puis en embouchure du détroit d'Ormuz, les Britanniques signalent un incident impliquant un pétrolier des forces militaires. Téhéran dit de son côté avoir stoppé 4 navires tentant de franchir cette voie maritime stratégique. La route des vacances, on fait le point avec vous, Antoine Galen. Le pic des embouteillages est derrière nous, 400 km quand même de bouchons cumulés à 15h, et ça bloque très sérieusement sur l'A7.
10: Oui, 135 km d'embouteillage sur cette autoroute, ça bloque surtout entre Valence et Avignon, 40 minutes de bouchons au total. Un peu plus au nord, l'autoroute A71 est de nouveau ouverte en direction de Clermont-Ferrand. Rouverture après un accident mortel vers Montmarot au niveau de la sortie 11. En Gironde, une vingtaine de routes départementales sont fermées dans le département à cause des incendies. Bison Futé recommande de prendre l'autoroute A20 et si vous allez en Espagne, il faut ensuite prendre l'A64. Et puis en direction de l'Italie, soyez patient. Ça bouchonne dans le tunnel du Fréjus, attente estimée à 1h30, comme dans le tunnel du Mont-Blanc.
9: Merci Antoine, radio guidage tout au long de cette journée sur notre antenne. Le Tour de France. Et la suite de cette 20e et dernière étape entre le Bourg-d'Oisans et l'Alpe d'Huez. On retrouve Antoine Decarne sur la route du Tour. On approche Antoine du plus haut sommet de la course, le col du Galibier.
11: Oui, l'avant de la course qui vient de passer le col du Galibier dont on parlait à l'instant avec Nicolas Georgerot et Laurent Jalabert sur RTL. Le col du Galibier qui a été gravi en premier par Richard Carapaz, le maillot à poids 8e du classement général, passé en tête pour quasiment s'assurer de ramener le maillot à Paris. Il remporte le prix Henri Desgranges du nom du créateur du Tour et il est accompagné par 3 autres coureurs, Sepp Kuss, Jane Lay et Mathieu Ricciatello, le coéquipier de Paul Sexas chez Descartes. Catlon CMH CGM. Juan Ayuso qui était un temps dans cette échappée, le 7e du classement général, est lui décroché de ce quatuor de tête. Il est à une dizaine de secondes. Et dans le peloton, c'est désormais le maillot jaune Tadej Pogacar qui roule à l'avant pour son coéquipier Isaac Del Toro. Le peloton qui est à 4 minutes et 49 secondes de l'échappée. De ce peloton, il ne reste plus que 6 hommes hein, dans ce peloton. Que des costauds avec notamment Paul Sexas, évidemment. Tom Pidcock, le 9e du classement général, est lâché. Jordan Jegat, le français 10e, est lui aussi décroché. Il ne reste plus grand monde, alors même que les coureurs n'ont pas fait le plus dur, puisqu'après ce col du Galibier, il y aura le col de Sarenne, puis enfin les 4 derniers virages pour arriver à l'Alpe d'Huez. Ça s'annonce encore dantesque.
9: Merci Antoine, en direct toutes les demi-heures, on le rappelle sur RTL, jusqu'à l'arrivée. Un mot sur la météo de votre soirée, des orages sur un tiers du pays, des régions proches de la Méditerranée en montant vers l'eau. Auvergne-Rhône-Alpes, ce sera beaucoup plus dégagé ailleurs. Les températures, elles vont de 19 à 27 degrés, comptez 19 à Brest, 27 à Bourges. 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La suite de RTL raconte avec vous, Yoann Guérin.
3: Merci beaucoup Pierre, on vous retrouve tout à l'heure à 16h.
9: À tout à l'heure.
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3: Bel été avec RTL, on est ensemble et en direct jusqu'à 16h. Que vous soyez réunis en famille, entre amis, sur la route des vacances, au bord de la piscine, pourquoi pas, ou tranquillement installé chez vous, c'est le moment idéal pour monter le son. Dans cette dernière heure de RTL Raconte, nous prenons de la hauteur pour revivre l'incroyable exploit de Louis Blériot, premier homme à avoir traversé la Manche en avion. Un pionnier qui va inspirer les plus grands aviateurs du monde entier. Mais tout de suite, place à notre saga musicale de l'été. RTL et Johnny Hallyday, c'est une histoire d'amour et de fidélité de près de 60 ans. La station a suivi toutes les étapes de la vie du rocker, sur scène comme dans l'intimité. À travers cette série exceptionnelle signée Laurent Marsic, nous vous racontons la face méconnue de Johnny, entre doute et triomphe, grâce à des archives inédites de la star. Et pour ce premier épisode, retour sur une enfance qui n'a pas toujours été très tendre.
12: On dit que c'est un enfant de la balle, est-ce vrai ?
13: Oui, c'est vrai.
12: Vos parents travaillaient dans ce métier ?
13: Enfin, mes parents, plutôt ma famille, enfin, ils travaillaient, ils étaient danseurs, enfin, j'avais un couple de danse. Et depuis l'âge de 5 ans, 4-5 ans, je les suivais partout.
14: Moi, je n'ai jamais dit papa à un mec, ni maman à une mère. Johnny naît Jean-Philippe Smet le 15 juin 1943, confié parfois cette blessure.
15: Tu sais, un jour quand même, mon père, comment il a quitté ma mère, j'avais un an. Ma mère était mannequin, donc elle était obligée à travailler. Et puis lui, il rencontre la crémière, ça c'est une histoire très bizarre, il rencontre la crémière et il s'en va avec elle. Tu sais ce qui m'a fait le plus de mal ? Le fait de ne pas jamais avoir pris de nouvelles de moi, c'est pas bien, mais bon. Et c'est le fait d'être apparu quand j'étais connu.
16: Je

0: Ses parents, Léon Smet et Huguette Claire, se séparent alors qu'il n'a que 8 mois. Son père, comédien belge, déjà marié, ne reviendra jamais. Et sa mère, mannequin pour Rochas et Lanvin, ne peut s'en occuper. Elle le confie à sa belle-sœur, Hélène Marr. Cette mère absente, Johnny la retrouvera bien des années plus tard. En 2007, Johnny Hallyday accueillait Anthony Martin dans sa maison de Los Angeles. C'est une des rares confidences de Johnny sur sa maman.
1: J'ai jamais perdu de vue, mais disons que j'étais moins attaché à elle parce que j'avais été élevé sans elle. Elle avait deux autres fils qui sont mes demi-frères, que j'aime beaucoup. Je me sentais moins important à ses yeux que je le pensais d'ailleurs. Et c'est vrai que depuis les 10 dernières années, j'étais beaucoup plus proche d'elle. Et bon voilà, ça fait partie des choses de la vie qui malheureusement ne sont pas gaies, mais c'est comme ça.

0: parents adoptifs, contrairement à la légende, longtemps entretenu par Johnny d'ailleurs.
1: Et il y a un truc super drôle que j'ai lu en préparant cette interview, c'est quand t'es arrivé au Golfe Draw, t'as fait croire à tout le monde que t'étais américain pendant super longtemps, tellement tu maîtrises l'anglais. Est-ce que c'est vrai d'abord ?
0: Eric Jean-Jean et Johnny Hallyday, en 2009, sur RTL.
2: Oui. Comme je m'étais un petit peu identifié à Lee Hallyday et que c'était un peu comme mon grand frère, un peu mon père adoptif, enfin, etc. Pour moi, je m'étais mis dans la tête que j'étais américain comme lui. Voilà. Les histoires, quand on est môme, on s'invente toujours des histoires.
0: Ce n'est ni dans la rue, ni au fin fond de l'Oklahoma qu'il naît, mais plus simplement dans la clinique Villa Marie-Louise, aux 3 cités Malesherbes, dans le 9e arrondissement de Paris, à 13h précises. Le petit Jean-Philippe a le regard bleu de sa mère et pèse 3 kilos. Sa famille d'adoption est composée de sa tante et de ses cousines, Desta et Ménène, qui vont pouponner le petit Johnny. Une famille d'artistes qui multiplie les numéros de danse acrobatique partout en Europe. Johnny les suit dès l'âge de 6 ans.
3: C'est-à-dire que, étant élevé dans ce milieu-là, je crois que ça aurait été drôle si j'avais fait autre chose, parce que j'étais quand même élevé dans ce milieu et j'ai toujours été dans cette ambiance-là. D'ailleurs, c'est une ambiance que j'adore et que je n'aimerais pas faire autre chose.
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0: certitude aussi. 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
1: C'est à Londres que sa cousine Desta rencontre un certain Lee Hallyday, danseur américain. Le trio Lee, Desta et Menen se produit sous le nom de scène les Hallydays, Hallyday avec un I et un Y. D'hôtel en caravane, Johnny est un enfant de la balle qui change d'école toutes les trois semaines. Retour à Paris, à l'automne 1952, la petite famille retrouve le petit appartement du 13 rue de la Tour des Dames, dans le 9e arrondissement, non loin de l'Opéra. Débute alors des cours de guitare. Sa première, une Oyo, achetée en bas de son immeuble, pas très loin de la Place Blanche.
2: C'est ça ta première guitare, hein?
3: Oui. Sur la
4: ouais, une Oyo.
3: Oh. Ouais, je te jure.
2: Tu l'as achetée en bas?
3: Oui. Je l'ai achetée en bas, si.
4: Elle était pas
3: Yo-Yo.
4: Oyo.
3: Oyo.
4: C'était une marque française qui copiait des copies des Fender. Elle me dire que c'était trop cher.
1: Pour parfaire ses connaissances musicales, Johnny prend aussi des cours de violon, de danse et se produit pour la première fois sur scène à 9 ans en chantant la ballade de Davy Crockett et du Georges Brassens au moment des changements de costume du trio.
5: Et votre plus ancien souvenir professionnel, il remonte à quel âge?
6: Oh, je devais avoir 7 ans, c'était au Tivoli, j'avais chanté au Tivoli de Stockholm. Lee était tombé malade, il avait la fièvre, il avait dû raccourcir le numéro et ils avaient un certain nombre de minutes à faire pour leur numéro. Et comme je chantais des chansons à l'époque accompagnées à la guitare, il m'avait mis sur scène et je chantais deux chansons pendant qu'il changeait de costume. J'ai commencé comme ça.

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1: J'ai été marqué par mon enfance, très certainement, c'est sans doute pour ça que je n'arrive pas à m'établir quelque part. Je n'arrive jamais à rester à un endroit plus d'un an ou deux ans. C'est sans doute pour ça que je déménage souvent. Parce que j'ai toujours vécu toute ma vie dans une voiture, dans les pensions de famille. Disons, quand je suis dans un endroit au bout d'un an, au bout de deux ans, il faut absolument que je change. Je suis très instable. Ça vient sans doute de ça.
2: Hélène Marr, sa tante, veut que le petit Johnny transforme son don pour la scène en vrai métier. Ce sera d'abord des petits chanteurs à la croix de bois. Mais entre l'Alléluia d'Endel et la Passion selon Saint-Jean de Jean-Sébastien Bach, il ne faut pas six mois pour que le déjà bouillonnant Johnny claque la porte.
3: Venez les copains, tapez les mains, oui. On va faire le twist. C'est le nouveau arc. Rien n'y résiste.
2: À la place, ce sera la guitare, comme le racontait la cousine de Johnny Hallyday, Desta, au micro d'Evelyne Pagès, en 1995.
4: À Barcelone, il a vu des gitans qui accompagnaient une danseuse espagnole, et ça, la guitare, ça lui a plu. Et il a commencé à travailler la guitare avec cet enfant gitan, d'ailleurs, qui avait son âge. Et c'était très joli parce qu'ils apprenaient sans solfège, sans rien, uniquement par l'oreille.
2: Et le cinéma.
5: Allez, on prépare un clap, on va tourner.
6: Ok.
2: Johnny n'a que 11 ans quand il apparaît dans des films publicitaires.
7: Alba.
8: Junior.
7: Habiller les jeunes d'une manière élégante et pratique pour tous les âges et pour tous les usages.
2: Et au cinéma, dans le film Les Diaboliques, de Clouseau, aux côtés de Simone Signoret.
9: Pour prendre des responsabilités, il faut être majeur. Tu raisonnes comme un enfant.
2: Cruauté du montage, seules les scènes muettes où il apparaît seront conservées. D'acteur en devenir, il est passé à figurant, non crédité au générique. Mais Hélène Marr ne va pas en rester là. Usant de ses relations, elle décroche un rendez-vous chez une star de la chanson, Maurice Chevalier, qui, après avoir auditionné chez lui, le jeune Johnny lui donne un conseil.
10: Quand j'étais môme, j'avais été invité par Maurice Chevalier. C'est là qu'il m'a sorti sa fameuse phrase. Soigne toujours ton entrée, soigne toujours ta sortie. Au milieu, tu te démerdes, tu chantes.
2: Un an plus tard, 1955, les Hallyday repartent en tournée. Au programme, la Suède, la Finlande, le Danemark et l'Allemagne. Johnny chante toujours entre deux numéros, mais il s'affirme de plus en plus. Une assurance qui épate ses parents adoptifs. C'est en Allemagne que le jeune Jean-Philippe découvre au cinéma James Dean. Regard d'acier, cigarette au bec, comme lui, mais sans le funeste destin, il a la fureur de vivre.
11: Tu veux que je te dise, toi ?
12: Ah oui, quoi ? Tu lis beaucoup trop de romans policiers.
11: Ah voilà qui me fait de la morale, lui, maintenant. Il est pas comme les autres. Hein.
12: C'est vrai. C'est vrai. Et je suis gentil encore.
2: Il se rêve américain. Il a 13 ans et sur la scène de l'Atlantic City à Copenhague, toujours avec son chapeau de cow-boy, Jean-Philippe se présente sous son nom de scène, Johnny Hallyday. Nom, lui-même emprunté, racontera plus tard à la télé Lee Hallyday.
13: Non, je l'ai rien donné du tout, il a fauché.
14: Mais vous-même,
13: non, il me fauchait mes voitures. Et...
14: Mais vous-même, vous aviez fauché ce nom à quelqu'un d'autre aussi, non ?
13: Exact.
14: D'où ça vient Hallyday ?
13: C'était notre docteur de famille en Oklahoma.
14: En Oklahoma, un docteur qui s'appelait Hallyday.
13: Il s'appelait d'ailleurs John Hallyday.
14: John Hallyday. Et donc c'est pour ça que Johnny s'est appelé Hallyday. À partir de quand t'as pris ce nom-là de départ, hein?
10: Alors, au départ, quand j'ai commencé à chanter, il y a toujours des idées farfelues, cet Américain. Il voulait que je m'appelle Johnny Rock. Tu vois, aujourd'hui, Johnny Rock.
2: Ouais. De retour à Paris, la vie de chanteur va prendre un tournant décisif. Là encore, grâce ou à cause du cinéma. Johnny découvre, dans son petit cinéma de quartier, un certain Elvis Presley. Dans le film Loving You. Ah, ouais.

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1: Le film ne passionne pas plus que ça le jeune Johnny, mais il constate que la salle est comble, majorité du public, des filles qui crient et hurlent aux apparitions du King. Johnny est bouleversé et il n'a plus qu'une idée en tête, devenir chanteur de rock comme Elvis.
2: Vous savez comment j'ai commencé à chanter du rock'n'roll ? Rock'n'roll ! Bien, j'ai commencé à chanter du rock'n'roll en allant tout simplement voir un western. Le film s'appelait Loving You. Qui est une chanson d'amour. Parfaitement. Et j'aimerais chanter ce soir cette chanson pour ma fiancée, Laetitia. C'est là ce soir. Elle est très timide.

0: L'idée amoureux et un jeune Jean-Philippe Smet, en tout cas, qui va développer un côté bad boy à l'adolescence au point de provoquer une vive altercation avec un certain Eddie Mitchell. Mais pour quelle raison ces deux futures légendes en sont-elles venues aux mains? Réponse dans un instant sur RTL.
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0: De Jean-Philippe Smet à Johnny Hallyday, nous retraçons cet après-midi la métamorphose d'un homme à travers des archives uniques. Après avoir évoqué les blessures de son enfance et ses premiers émois artistiques, Laurent Marsic vous raconte l'adolescence mouvementée du rocker.
14: Adolescent, Johnny traîne le soir dans le square de son quartier. Les potes, quelques bêtises, il se fait le roi de la chour, des Vespa et des disques, comme ceux d'un certain Eddie Mitchell. Un soir, dans une surboom, chez le futur chanteur bougon.
15: Grand format Eddie Mitchell. Eddie, 25 ans de rock, comme Johnny Hallyday d'ailleurs, l'ami des premiers jours, Johnny qui se souvient précisément de l'année de votre rencontre.
16: C'était en 1960 au Coq Drou, je fais partie de la bande des snobs. C'était la mode. Je sais pas qui, il faisait partie des plus vieux, parce qu'il a un an de plus que moi. Et on n'a pas sympathisé tout de suite. Et par la suite, on s'est revus à des surprises parties. Puis bon, je lui ai piqué quelques disques un jour, on s'est fâché, et puis après, on est devenus amis.
17: I love you, Eddie.
15: Voilà, I love you, Eddie. Il faut quand même préciser, c'était pas très bon comme liaison. C'est un petit hommage au film de Ferreri, au porte-clés qui dit I love you. Mais c'est venu spontanément, hein. Il dit je l'aime bien, il avait envie de vous dire des mots d'amour.
18: Il a bien raison, parce que c'est réciproque.
15: Oui, je veux dire, deux hommes peuvent se dire je t'aime et...
18: Ah ben complètement, pourquoi pas.
15: Vous vous embrassez.
18: Donc on n'a pas de rapport.

0: la Trinité, il croise d'autres jeunes futurs stars de la chanson, comme Jacques Dutronc, à qui il rachètera son perfecto et que Johnny engagera comme guitariste pour des balles au Dancing du Moulin Rouge à Montmartre. C'est là aussi qu'il croisera Hervé Villard, qui au micro de Jean-Bernard Hébé dans les années 80, se souvenait de ces années-là.
1: J'allais voir les bandes parce que c'était l'époque des blousons noirs.
2: Ouais. Ouais.
1: C'est l'époque où est sorti Johnny Hallyday et tout ça. C'est là que je l'ai connu.
2: Et comment tu l'as connu alors?
1: Je l'ai connu comme ça.
2: Dans le square?
1: Sur le boulevard des Batignolles. Je l'ai connu comme ça et c'était l'époque où Johnny se lançait.
2: Il n'était pas encore connu, il n'était pas encore de Johnny Hallyday.
1: Non, mais ça allait pas tarder.
2: Ouais.

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1: Le square de la Trinité est la patinoire de Saint-Didier dans le 16e arrondissement de Paris. Elle n'existe plus aujourd'hui. Une rencontre va se révéler déterminante pour lui, celle avec l'oncle Chris, qui témoignait dans les années 80 sur RTL à propos de cette amitié.
2: Johnny étant vraiment l'enfant de la balle, il était toujours sur la défensive, très timide. Les artistes, bon, on aimait bien les voir chanter, danser, mais on n'approchait pas, il n'y avait pas le culte comme il y a aujourd'hui. Alors il était très seul, peu de copains, et puis surtout il préparait son grand coup, ce qui allait devenir le rock'n'roll français par la suite. Il travaillait des journées entières tout seul chez lui. C'était pas facile parce qu'il n'y avait rien du tout. C'était vraiment au niveau artisanal. Il était encadré par des artistes avec un garçon comme Lee Hallyday, qui avait déjà bourlingué pas mal dans tous les théâtres et tout. Et Lee lui donnait cette formation artistique qui allait devenir professionnelle quelques années plus tard. Il était absolument seul à faire ça. Et essayer de prouver que le rock'n'roll peut être monnayable est une chose que l'on peut aimer, adorer, idolâtrer dans un pays comme la France, c'était inattendu, inacceptable, on ne pouvait pas penser. Mais tout au début, c'était pas évident en fait. Hein.
1: Une amitié qui, bien des années plus tard, prendra des airs de fâcherie quand Johnny épousera la fille de l'oncle Chris, de son vrai nom Christian Blondiau, Adeline Blondiau. Mais c'est une autre histoire. En attendant, les deux ados partagent une passion commune pour Elvis Presley. Johnny a 14 ans et son oncle Lee lui offre sa première guitare électrique. Deux ans plus tard, il se produit une première fois au Golf Drouot, 2 rue Drouot, dans le 9e arrondissement de Paris. Au départ, un salon de thé original, puisqu'on y trouvait un mini-golf à trous. Il va devenir le temple du rock sur une idée de génie d'un barman, Henri Leproux, qui, pour attirer une clientèle jeune, fan de musique américaine, installe d'abord un jukebox dans ce café, puis une scène et une piste de danse. Il le racontait en 1988 sur RTL.
3: Quand je suis arrivé dans ce golf miniature Drouot, j'ai enlevé les parcours du golf et j'ai fait un petit podium qu'on a appelé le tremplin et qui a donné la chance à tous ces jeunes pour se faire connaître dans le milieu artistique.
4: Et c'était le point de rassemblement dans les années 60 de toute une frange de la jeunesse.
3: Bien sûr, parce qu'à part le golf, il y avait des balles, des dancing, mais au golf c'était différent, on était les seuls à écouter du rock'n'roll.
1: Au golf Drouot, Johnny retrouve ses copains, Eddie Mitchell et Jacques Dutronc.
5: Quand il est arrivé au golf Drouot, effectivement, il est arrivé après nous, donc je dis pas qu'il y avait un examen de passage. Mais c'était le genre, comme ont tous les mômes, genre crétin, tu fais pas partie de la bande.
6: Il faut saisir sa chance quand elle passe.
1: Après un premier passage à la radio, le 30 décembre 1959, dans l'émission Paris Cocktail, les paroliers Gilles et Jean le présentent au directeur artistique des Disques Vogue, Jacques Volson, qui l'engage immédiatement. Johnny, le fils de personne, est en passe de devenir l'idole des jeunes.

Johnny Hallyday, des archives passionnantes à retrouver sur RTL.fr. Voyage musical qu'on continue demain avec les années 60 et 70. C'est Johnny Hallyday qui commence à devenir l'idole des jeunes. 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Et en attendant de vous prendre en ligne, évadons-nous en musique avec Johnny Hallyday, le taulier qui est là pour vous accompagner. 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

0: Hallyday, toute la musique, mais oui, la musique que j'aime, elle est évidemment sur RTL. 15h31, on part sur la route du Tour de France. Antoine Decarne, vous êtes en direct pour nous faire vivre les derniers kilomètres de cette 20e étape en direction de l'Alpe d'Huez.
1: Oui, il reste 29,6 km à parcourir avec 4 hommes en tête qui plongent désormais vers la magnifique vallée de la Romanche et ses cascades. À l'avant donc, il y a Sepp Kuss, Jay Hindley, Juan Ayuso, le 7e du classement général, et Richard Carapaz, le maillot à poids qui a pris tous les points aux 3 premières difficultés du jour pour assurer son maillot à Paris. Alors, ils étaient 5 au début de la descente, mais Matteo Ricciatello de la Decathlon CMA CGM a été déstabilisé par plusieurs coups de vent dans la descente. Il pourra peut-être attendre son leader Paul Sexas qui se trouve dans le groupe maillot jaune à 3 minutes et 51 secondes de la tête de course, avec à l'intérieur de ce groupe les 6 premiers du classement général. Il y aura donc ensuite le col de Sarène que les coureurs vont gravir par une route inédite. C'est le premier passage du tour sur ce col où la majeure partie de l'ascension aura lieu à huis clos pour des raisons de sécurité et de préservation de l'environnement. Ce sera donc le calme avant la tempête, avant d'arriver à l'Alpe d'Huez où sera jugée l'arrivée de cette étape.
0: Merci beaucoup Antoine, à tout à l'heure dans 30 minutes pour justement vivre cette fin d'étape. Nous, dans un instant, on va retrouver Pascal Normand à bord de la voiture RTL. Il est sur l'A10, on va continuer d'aller à votre rencontre. À tout de suite.
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0: Et avec Pascal Normand qui est à bord de la voiture RTL sur l'autoroute A10, on continue d'aller à votre rencontre en ce jour aussi très chargé sur les routes. Pascal, en direction de la Charente-Maritime, la Palmyre, et vous avez fait la rencontre de David qui est un motard luxembourgeois.
6: Oui, très sympa. Je me suis arrêté à ses côtés. On lui a distribué évidemment quelques goodies et on a évoqué un petit peu son périple. Bonjour David.
7: Bonjour Pascal.
6: Alors dites-nous un petit peu d'où vous êtes parti. Vous êtes de Luxembourg. Vous êtes parti tôt ce matin, c'est ça?
7: Oui, c'est ça. Je suis parti à 5h du matin ce matin de Luxembourg. Et voilà, maintenant j'ai parcouru à peu près 700 km pour rejoindre Bordeaux dans l'espoir de pouvoir y passer 2 semaines de vacances paisibles, on va dire.
6: Oui, parce que quand vous êtes parti, vous connaissez évidemment l'actualité, mais vous êtes prévoyant, le luxembourgeois est prévoyant. Je crois que vous avez un plan B, hein. Vous n'êtes pas parti comme ça au dernier moment sans rien prévoir.
7: Non, tout à fait. Le plan B, ce serait de rejoindre des amis à l'île de Ré et ensuite profiter aussi de la plage là-bas et en espérant qu'il n'y ait pas d'incendie non plus. Mais on verra bien après.
6: Pourquoi avoir choisi Bordeaux? Je crois que c'est par rapport à vos études, hein, c'est ça?
7: C'est ça. Bordeaux, j'y ai passé 5 ans d'études. J'ai fait une partie de ma vie là-bas quand même. Et c'est plein d'émotions d'y retourner. Et ça, j'espère pouvoir y rester et repasser un bon moment cet été-ci. On va voir. Après, je suis pas à l'abri d'autres surprises.
6: Un mot sur les conditions de circulation en moto, parce qu'il y a énormément de monde, surtout le samedi. Ça se passe plutôt bien, les gens sont vigilants, respectent la vitesse. Comment ça se passe?
7: Oh, ça se passe plutôt bien. Je dois dire, sur la route, j'ai eu beaucoup de personnes qui étaient vachement d'automobilistes courtois, qui m'ont laissé passer sur les moments les plus difficiles, où on va dire l'interfile est toujours un peu discutable. Mais s'y faire de manière responsable et sûre, ça passe, et je dois dire que les gens ont été très très très sympas.
6: Vous connaissez la Palmyre?
7: De nom, ouais.
6: Bon, bah sinon vous me suivez, moi je roule pas trop vite, on sera tranquille pour aller faire une petite piscine. En tout cas, merci David d'avoir pris un petit peu de temps, vous souhaite le meilleur, soit Bordeaux, soit l'île Dorée, mais je suis certain que vous allez passer de très bonnes vacances. Bonne route.
7: Merci beaucoup.
0: Merci. David va vous ouvrir la voie comme ça, Pascal.
6: Ben voilà.
0: C'est parfait. C'est tout ce que l'on aime. Mais je savais que vous vouliez tout un cortège pour vous.
6: Ben on va voir, mais vous n'avez pas la sirène dessus sur la moto encore, non?
7: Malheureusement, non.
6: Non, on va voir si on trouve ça sur l'aire de repos.
0: Merci. Bon, en tout cas, Pascal, nous, on vous retrouve demain, évidemment, à partir de midi dans la France en vacances pour la suite de vos aventures au camping. Donc, Eden Village à la Palmyre en Charente-Maritime. Vous avez encore un petit peu de route, là?
6: Oh, il me reste, j'ai vu sur le GPS, la Palmyre, je dois être à 80-85 km, 1h15 maximum, et ça roule bien, hein, David vous l'a dit, donc je serai là-bas aux alentours de 16h30-17h.
0: Formidable, bonne route, et on vous retrouve avec grand plaisir demain. Au 32-10, nous accueillons Jean-François qui est à Angoulême. Bonjour Jean-François. Jean-François, est-ce que vous êtes là ? Jean-François, oui, j'entends que vous arrivez. Vous êtes avec nous sur RTL en direct. Comment ça va en cet après-midi de samedi ? Ah bah Jean-François, est-ce qu'il est là ? Est-ce qu'il est là ? Bah Jean-François, on va le retrouver dans un instant, puisque je vous posais une question en lien avec Johnny Hallyday. Cette question, c'était pour valider la sélection, donc pour ce séjour à l'hôtel 4 étoiles Les Flamants Roses. Cette question, je vous la redonne. Quel grand nom de la chanson française a commencé comme guitariste pour Johnny Hallyday ? Eddie Mitchell ou Jacques Dutronc ? Jean-François, vous avez la réponse à cette question ? Eddie Mitchell ou Jacques Dutronc, donc ?
4: Ben, c'est Jacques
0: Dutronc. Eh ben oui, c'est une bonne réponse et soyez le bienvenu. Bonjour Jean-François, on a un petit problème de liaison. Mais oui, c'est une excellente réponse. Vous faites partie de notre sélection pour le tirage de demain, 13h25. Et peut-être pour vous, donc ce séjour de rêve pour deux personnes à l'hôtel 4 étoiles Les Flamants Roses à Canet en Roussillon. Quel est le programme en cette fin d'après-midi ?
4: En cette fin d'après-midi, je suis avec ma fille et ma petite fille. Qui va récupérer sa voiture parce que elle va faire de la conduite accompagnée avec sa mère.
0: Oh, ça rappelle des souvenirs à certains et notamment à l'équipe. Jean-François, on vous souhaite une bonne fin de journée. Merci de votre fidélité à RTL. 15h38, pour conclure cette belle traversée de l'après-midi, Laurent Dutch vous invite à entrer dans l'histoire. Rencontre avec le pionnier ultime de l'aviation, Louis Blériot. En 1909, l'aviation n'en est qu'à ses balbutiements, faite de prototypes, de briques et de brocs et de crash aussi spectaculaires. Pourtant, cet ingénieur français va tenter l'impensable, relier la France à l'Angleterre par les airs en traversant la Manche. Mais avant d'aborder ses exploits, retour sur l'enfance de Louis Blériot. Attachez vos ceintures, le vol commence maintenant sur RTL.
8: Nous sommes le 5 octobre 1908. Dans le Daily Mail, fleuron de la presse britannique, son fondateur, Alfred Armsworth, baron de Northcliffe, fait paraître une annonce. Il offre 1000 livres sterling, soit 25 000 francs or, pour récompenser l'aviateur qui traversera la Manche. Et il précise, au moyen d'un engin plus lourd que l'air. Précision fondamentale, car à son époque, la Manche a déjà été traversée par des engins plus légers que l'air. Oui, le 7 janvier 1785, l'aéronaute français Jean-Pierre Blanchard, parti de Douvres, a rallié la forêt de Guînes, dans l'Artois, sans escale, à bord d'un ballon à gaz. Non, là, le défi, c'est de le faire en avion. Et en cet automne 1908, cela paraît impossible. Mais l'excitation et la frénésie sont là. Le 30 octobre, Henri Farman effectue le premier vol au-dessus de la campagne. 27 km en 20 minutes, de Bouy à Reims. Deux mois plus tard, les frères Wright volent eux aussi en France pendant 123 km en 2h18 minutes. Le ciel semble dompté, mais aucun aviateur n'a encore franchi les mers. L'annonce du Daily Mail va faire son effet. Le 19 juillet 1909, un autre pionnier, Hubert Latham, décolle du cap Blanc-Nez sur la côte d'Opale dans un avion équipé d'un moteur dernier cri, un Antoinette, qui malheureusement va le lâcher au beau milieu de la Manche. Latham sera heureusement repêché vivant. À ce moment-là, les sceptiques y vont de leurs commentaires, hein, vous vous en doutez. Le 21e siècle et Internet n'a pas inventé les commentateurs de tout poil. Je vous l'avais dit, très cher, personne n'y arrivera. Ça ne marchera jamais. Mais quelqu'un, pourtant, y croit dur comme fer. Il a 37 ans, il s'appelle Louis Blériot. Ça fait des années qu'il conçoit des avions. Dans la presse, Ses nombreux essais lui ont cependant valu des surnoms peu flatteurs. Blériot, l'homme qui tombe toujours, le roi des pâquerettes, Blériot la casse, Blériot le blaireau. Allez-y, moquez-vous, riez, mais Blériot persiste. Et lorsqu'il apprend l'infortune de la Tam, il va tenter sa chance. Bon, le problème, c'est qu'il n'est pas au mieux de sa forme à ce moment-là. Blessé lors d'un accident, il marche avec des béquilles. Mais qu'importe, le 25 juillet 1909, à 3h40 du matin, Louis Blériot sort de son hangar avec son Blériot 11. Un coucou léger fait de toile, de bois, de cordes à piano et d'un moteur Anzani de 25 chevaux. Pour ceux qui font de la mécanique, c'est comparable à un moteur de mobilette. Et à 4h40, au lever du soleil, Blériot décolle de Sangat, non loin de Calais. Il n'a pas de boussole, pas de carte, mais un bateau, un torpilleur qui prend le départ simultanément, va lui servir de guide. Et éventuellement le sauver s'il tombe à son tour dans la mer. Elle paraît bien hasardeuse, cette affaire. Mais avant d'en connaître l'issue, revenons un petit peu aux origines de Louis Blériot. Louis Blériot voit le jour le 1er juillet 1872 dans une famille bourgeoise établie à Cambrai. Et à cette époque, Cambrai, c'est le nord industriel. L'essor des machines, l'innovation technique. Très jeune, notre petit Louis s'intéresse donc à la mécanique. Il démonte tous ses jouets. Il adore aller observer les locomotives à vapeur et les premières automobiles. Il poursuit d'abord ses études à Cambrai, avant d'aller à Paris au collège Sainte-Barbe, pépinière de candidats aux grandes écoles. Louis a le regard perçant, l'allure mince et déjà une fine moustache. C'est très à la mode à la belle époque. Mais Louis n'a rien de l'aventurier romantique. C'est un cartésien, un rationaliste qui veut devenir ingénieur. C'est dans ce but qu'il intègre ensuite l'école centrale des arts et manufactures, dont il sort diplômé en 1895. Après un service militaire effectué à Tarbes dans l'artillerie, il lance sans attendre les établissements Louis Blériot, installés au 41 rue de Richelieu à Paris. Il se spécialise d'abord dans la production de phares à acétylène, un gaz utilisé pour l'éclairage des voitures. Et il tombe à pic, car au tournant du XXe siècle, la circulation nocturne commence à poser de sérieux problèmes en matière de sécurité. Notre ingénieur innove et dépose plus d'une centaine de brevets. Et bientôt, son entreprise en pleine expansion lui fournira les fonds pour investir dans une autre industrie nouvelle, l'aéronautique. Blériot a lu dans les journaux le récit du vol réalisé en 1890 par un certain Clément Ader à bord d'une sorte de chauve-souris géante. Le premier vol d'un engin motorisé plus lourd que l'air. Un vol d'une cinquantaine de mètres à 20 cm du sol. Aujourd'hui, ça paraît ridicule, mais Blériot, comme ses contemporains, est ébahi. Ader est aussi l'homme qui a déposé le nom de sa machine ailée. Non pas une chauve-souris, mais un avion, tiré du latin avis, qui veut dire oiseau. Blériot voudrait l'imiter,

0: à ce rêve et l'industriel prospère va basculer dans l'invention pure. Mais en bon cartésien, il assoit d'abord sa situation personnelle. Lors de son service militaire, Louis a rencontré Alice Weder, de 11 ans sa cadette. Son caractère jovial le séduit. Lui, l'homme sérieux et concentré avec sa fine moustache. Il la revoit à Paris au moment de l'exposition universelle. Il va lui faire la cour pendant des mois, selon les usages de l'époque. Et le mariage est enfin célébré en 1901. Le couple Blériot ne va plus se quitter et fonder une famille nombreuse. Alice apportera un soutien sans faille à son époux, désormais lancé dans une entreprise aussi grisante que risquée. Au départ, Blériot va imaginer des appareils à ailes battantes, inspirés du vol des oiseaux. Il essaie son Blériot 1, une sorte d'ornithoptère qui n'arrive pas à décoller. Ce dernier se contente de sautiller sur quelques mètres. Louis en conclut que les ailes battantes ne sont pas la solution. Il se tourne alors vers l'aéroplane, avec ses ailes fixes et sa propulsion par hélice. Les modèles vont se succéder. Blériot 2, Blériot 3, qui n'iront pas très loin. Et pourtant, dans le même temps, l'aviation progresse. Le premier vol motorisé des frères Wright est homologué le 17 décembre 1903. 3 ans plus tard, c'est le Brésilien Alberto Santos Dumont qui décolle au-dessus du parc parisien de Bagatelle, à bord d'une demoiselle, un monoplace élégant et léger qu'il a conçu. Loin d'être jaloux et abattu, Blériot applaudit des deux mains. C'est comme si nous avions des ailes qui nous avaient poussés et que nous aurions appris à maîtriser. Bon, maîtriser, c'est un bien grand mot, hein. Pour augmenter ses chances de succès, Louis va ensuite s'associer à un artisan des airs, Gabriel Voisin, qui lui permet de concevoir des biplans nommés canards, puis libellules, en raison de leurs formes étranges. La société Blériot Voisin, première firme française d'aviation, s'installe bientôt à Boulogne-Billancourt. Ils effectuent de nombreux tests dans le parc de Bagatelle, mais sans succès. Impatient de réussir, Blériot reprend alors son indépendance et installe son atelier boulevard Victor Hugo, à Neuilly. En 1907, il parvient à voler à bord de son prototype numéro 6 sur 200 mètres. Et cette fois, il révolutionne bel et bien l'aéronautique car il vient de créer la cloche, l'ancêtre du manche à balai, qui permet de centraliser les commandes, de contrôler l'altitude et le cap de l'avion. Bon, pour l'heure, sur son champ de manœuvre d'ici les Moulineaux où il s'entraîne, Blériot enchaîne plutôt les accidents. 32 chutes entre 1901 et 1909. Il détruira 11 appareils et se retrouvera souvent coincé sous les débris. Heureusement, il s'en tire le plus souvent avec de simples contusions ou des brûlures. La presse de l'époque n'est pas tendre avec lui. Lui, il s'en moque, ça le fait rire, ses surnoms. Regardez-moi ça, les pâquerettes me saluent, mais un jour, elles applaudiront. En bon père de famille, Louis lit à ses enfants les lois de la portance aérodynamique en guise de conte du soir. Il les rend complices de ses projets et de ses rêves. Mais ce qui commence à manquer en revanche au sein de cette famille unie, c'est l'argent. Car tous ces avions cassés commencent à engloutir la fortune accumulée grâce à ses phares de voiture. Le voilà qui doit hypothéquer ses usines et les dettes s'amoncellent. Mais Blériot y croit. Ses temps de vol s'allongent. Il arrive à faire des trajets d'un point à un autre. Il a compris avant tout le monde que l'avion est un véritable moyen de transport révolutionnaire.
1: Comment Louis Blériot va-t-il dompter les airs et braver une météo dantesque pour rejoindre les côtes anglaises à bord de sa machine volante? La suite de cet exploit dans un instant sur RTL.
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15: Au cœur des plus grands récits, Louis Blériot est prêt à risquer sa vie pour un défi insensé lancé par un journal anglais. Rejoindre l'Angleterre depuis la France en volant. Laurent Deutsch vous raconte cette folle traversée.
16: À la veille de l'année 1909, il dispose d'un appareil assez fiable, le Blériot 11. Et oui, maintenant on en est à 11. Et c'est à cette époque, comme je vous l'ai raconté au début de notre aventure, que le Daily Mail a lancé son défi à tous les pionniers des airs. Traverser la Manche en avion, avec un engin donc plus lourd que l'air. Aussitôt dans les ateliers, c'est la course. Ils vont être nombreux à vouloir relever le défi. Louis n'a pas le choix. Il sait que c'est maintenant. Il doit impérativement réussir. En clair, en juillet 1909, Louis Blériot joue son va-tout. Sa femme, Alice, en est également consciente. Ils ont alors 4 enfants. L'aîné n'a pas encore 7 ans. Elle croit en son mari, bien sûr, mais leur situation financière est devenue critique. Ce vol vers l'Angleterre, c'est leur dernière chance. Mais attention, les amis, hein. La Manche, ça n'est pas rien. C'est une frontière stratégique qui a toujours fait fantasmer les conquérants. Elle est pas simple à franchir, la Manche. Il y a du courant, dans la mer, comme dans les airs. Avant de se lancer, Louis va multiplier les tests pour peaufiner son appareil. Et lorsqu'il décolle, ce 25 juillet à 4h40 du matin, il sait que rien n'est gagné. Une panne moteur, une erreur de pilotage, une météo défavorable, un vent contraire, tout peut s'avérer mortel et funeste. En plus, ce jour-là, Blériot se remettait à peine d'une blessure. Il était encore convalescent. Il risque très gros. Ça passe ou ça casse. Et dès le décollage, la météo s'annonce délicate. Il y a un vent très fort et un brouillard à couper au couteau qui gêne sa visibilité. Plus tard, Louis Blériot dira « Une fois en l'air, je ne pensais plus qu'à mon appareil, au moteur, à l'hélice. Tout était en mouvement, tout vibrait. » Autour de lui, quand le brouillard se dissipe un peu, c'est pas plus rassurant. En dessous, la mer est déchaînée. À bord de l'escopette, le torpilleur qui guide Blériot, Alice est là. Elle l'observe de loin à la jumelle. Elle espère qu'il ne finira pas dans l'eau. Oui, en plus, Louis, qui est blessé, ne sait pas nager. Ça va pas aider. Un peu plus tard, l'angoisse d'Alice redouble quand le Blériot 11 finit par semer le bateau. Louis est maintenant seul face à son destin. Vers 5h du matin, il approche de l'Angleterre et rencontre de fortes turbulences. Son appareil ralentit brutalement. Le nez se cabre et le moteur menace de caler. Blériot est à deux doigts de s'écraser. Il dira « À ce moment-là, je voulais atterrir. Le remous était trop violent. Un tourbillon me soulevait. Je ne pouvais plus rester longtemps dans les airs. » Alors, en désespoir de cause, il a poussé furieusement sur le manche à balai et a réussi miraculeusement à reprendre de la vitesse et de l'altitude. À 5h10, il aperçoit des falaises blanches et les vapeurs des bateaux qui longent la côte anglaise. Puis se dessine à l'horizon un immense drapeau tricolore français déployé par l'envoyé spécial du journal Le Matin, Charles Fontaine. Il est posté dans un champ, près du château de Sainte-Margaret-Bay, à 4 km au sud de Douvres. Pour l'heure, Blériot ne peut pas le voir, mais Fontaine, lui, qui l'a vu émerger du brouillard, a les larmes aux yeux. Sans boussole, sans altimètre, Blériot effectue une dernière manœuvre. Au risque de tout casser, je coupe alors l'allumage. Et maintenant, au petit bonheur, le châssis se reçoit un peu mal, il se casse un peu. Ma foi, tant pis, je viens de traverser la Manche, mais j'ai cassé mon avion. Puis, miraculeusement, Blériot s'extrait indemne de la frêle structure de son appareil. Il est environ 5h15, il a réussi. Il crie aux reporters et à la foule, « Angleterre, à nous !» Il a volé à une vitesse moyenne de 60 km/h et il lui a fallu 37 minutes pour traverser le bras de mer de 43 km. Blériot est le premier à avoir accompli une telle prouesse. Le lendemain, le Daily Mail titre « L'Angleterre n'est plus une île ». Mais que les Anglais se rassurent, Blériot n'est pas Guillaume le Conquérant. Et après avoir été reçu en grande pompe à Londres, il rentre à Paris en héros, acclamé par 200 000 personnes. La presse reconnaîtra s'être trompée et écrira à son sujet « Son magnifique exploit d'hier n'est en somme que la juste récompense de ses efforts incessants. » À présent, Louis Blériot incarne à lui seul dans le monde entier l'innovation française, l'audace et le courage. Il reçoit la Légion d'honneur et on lui avance les fonds pour lancer la fabrication en série de son Blériot 11. Il obtient aussi de l'Aéroclub de France le tout premier brevet de pilote de l'histoire. On le réclame partout, en particulier dans les meetings aériens qui pullulent. Un mois après sa traversée, le voilà qui étreigne le Blériot 12 à Reims, sous les yeux éblouis du jeune Roland Garros. Hélas, son avion s'écrasera et prendra feu. Blériot sera brûlé aux mains et au visage, mais en sortira vivant. En décembre 1909, nouvelle exhibition, cette fois à Constantinople, en Turquie. Là encore, ça tourne mal. Le vent forcit et Blériot finit sur le toit d'une maison. Une fois encore, il survit miraculeusement, mais après cet énième accident, il mettra fin à sa carrière de pilote. Désormais, ce sera un Blériot ingénieur-entrepreneur qui coulera une paisible existence en famille. Il dirige des écoles de pilotage, notamment à Pau, mais se met surtout à produire des aéroplanes. Il vendra plus de 800 Blériot 11 entre 1910 et 1919. Il les décline aussi en avions de chasse et en bombardiers pour les besoins de l'armée française pendant la Première Guerre mondiale. Mais à l'issue du conflit, Blériot va accuser le coup. L'industrie aéronautique n'a plus le vent en poupe. Les carnets de commandes se vident. Il doit même se reconvertir pour un temps dans la fabrication de meubles, de bateaux ou de mobilettes. Et à titre personnel, il va perdre un procès qui l'opposait depuis des années à Robert Hénault Peltry au sujet de la paternité du fameux manche à balai. La justice tranchera en sa défaveur. Le brevet de Blériot n'était finalement pas le premier. Pour lui, c'est un sacré coup au moral. Pendant ce temps-là, heureusement, la folie des airs va reprendre. Roland Garros traverse la Méditerranée et Lindbergh triomphe de l'Atlantique Nord sans escale entre New York et Paris. Et lorsque ce dernier pose son Spirit of Saint-Louis au Bourget, le 21 mai 1927, le maréchal Joffre va lui demander s'il souhaite rencontrer un Français en particulier. Lindbergh répondra « Louis Blériot, s'il vous plaît ». Nos deux hommes se retrouveront dans la capitale et Lindbergh rendra un hommage appuyé à celui qui a rendu possible la conquête du ciel. Mais Louis Blériot restera toujours un modeste. Et ce, jusqu'au 1er août 1936, où son corps, usé par ses innombrables accidents d'avion, rendra les armes. La fierté de Blériot, ce n'était pas d'avoir traversé la Manche, c'était plutôt de ne jamais avoir renoncé. Il le résumera d'ailleurs lui-même par une phrase. De chute en chute, au lieu de couler au fond de l'abîme, je m'élevais chaque jour davantage.
15: Et demain, Laurent Deutsch vous racontera l'histoire d'un joyau de notre patrimoine, le Mont Saint-Michel. Ne bougez pas, le meilleur des grosses têtes arrive avec Peggy Broche. 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L'essentiel de l'info en 3 minutes avec vous, Pierre Coplon.
5: Bonjour Johan, bonjour à tous. On file tout de suite sur les routes du Tour. Et la suite de cette 20e et dernière étape entre le Bourg-d'Oisans et l'Alpe d'Huez, on retrouve Antoine Decarne pour les derniers kilomètres de course. 3 des 4 cols ont été franchis. Les coureurs sont maintenant dans la dernière difficulté, Antoine.
17: Oui, le col de Sarène, il reste 3,2 km à parcourir pour les trois hommes de tête. L'Américain Seb Kuss, Jay Hidley et Richard Carapaz sont en tête. Ils sont devant le 7e du classement général, Juan Ayuso qui pointe à 1 minute 2. Et puis il y a le peloton qui lui est à 1 minute 48 secondes avec Tadej Pogacar, Isaac Del Toro, le deuxième du général, le troisième du classement général, Remco Evenepoel, le deuxième du classement général, et également Paul Sexas et Lenny Martinez. Paul Sexas qui emmène ce peloton maillot jaune désormais, mais qui grimace. Il donne le sentiment qu'il ne pourra pas attaquer dans cette ascension du col de Sarène, alors qu'il joue le match pour le podium face à Isaac Del Toro. Il y avait ce matin 24 secondes d'écart entre les deux hommes, mais tout va se jouer désormais dans les trois derniers kilomètres de cette ascension avant d'arriver à l'Alpe d'Huez.
5: Et Antoine, sur un autre volet, on a appris il y a quelques instants que l'étape de demain, le tracé de la dernière du Tour, sera modifié.
17: Oui, en raison de l'incendie qui touche la Gironde, le préfet de police a souhaité que les effectifs prévus sur le Tour renforcent ceux mobilisés en Nouvelle-Aquitaine. Les 49 premiers kilomètres dans les Yvelines et les Hauts-de-Seine sont donc supprimés. Le départ sera donné directement sur la ligne d'arrivée sur les Champs-Élysées et les coureurs effectueront donc deux tours de plus sur la plus belle avenue du monde avant d'emprunter trois fois la butte Montmartre comme prévu. Mais cette étape ne sera plus que de 90 kilomètres.
5: Merci Antoine, on vous retrouve en direct sur RTL à l'arrivée des coureurs tout à l'heure. Des moyens humains, on le disait, mobilisés en Gironde et dans les Landes où les flammes progressent toujours. 32 500 hectares de végétation ont été brûlés rien qu'en Gironde depuis le début de l'incendie. 18 moyens aériens sont mobilisés sur place. Si vous êtes sur la route des vacances, Bison Futé recommande d'éviter le secteur. On fait le point avec vous, Antoine Galen. Quels sont les itinéraires possibles pour descendre dans le sud?
18: Eh bien, il est préférable de prendre l'autoroute A20 et si vous allez en Espagne, il faut ensuite prendre l'A64. Ça roule plutôt bien sur ces deux autoroutes. Pour autant, Bison Futé voie rouge sur tout le territoire dans le sens des départs. Ça bouchonne toujours sur l'A7. 1h20 d'embouteillage entre Lyon et Orange avec de nombreux ralentissements vers Valence. En haute Savoie, prudence. Un accident s'est produit sur l'A410 en direction de Chamonix après la sortie 19, La Roche-sur-Foron. Si vous partez en Italie, soyez patient. Ça bouchonne dans le tunnel du Fréjus. Attente estimée à 1h30 comme dans le tunnel du Mont-Blanc. Et puis sur l'A11 entre Le Mans et Angers, prévoyez 20 minutes d'attente.
5: Merci Antoine, Radio Guillage, toute la journée sur RTL avec vous sur la route des vacances. Un mot sur les courses, c'était à Anguin aujourd'hui. Il fallait jouer le 3, l'As, le 8, le 10 et le 2. 16h et 3 minutes passées sur RTL. Les meilleurs moments des grosses têtes, c'est avec vous Peggy Broche.
19: Merci beaucoup Pierre et on vous retrouve tout à l'heure à 17h. Bonjour tout le monde, comment allez-vous? J'espère que vous passez une belle journée à l'écoute d'RTL. Vous savez qu'on est là et qu'on vous accompagne en direct toute la journée sur la route des vacances, peut-être dans les bouchons. Bon, vous inquiétez pas, on a ce qu'il faut pour vous détendre. Hein. Du rire, de la bonne humeur, des blagues et de la culture générale. C'est le programme jusqu'à 18h, les meilleurs moments des grosses têtes. Je sais pas si vous vous souvenez, vous, des noms de vos collèges et lycées. Moi, je me souviens du nom de mon lycée, mais collège, pas du tout. Les grosses têtes s'en souviennent. Écoutez, il y avait ce jour-là aux côtés de Laurent, Philippe Gueluc, Valérie Mérès ou encore Christine Bravo.
20: Comment s'appelaient les lycées ou les collèges que vous avez fréquentés, Valérie Mérès?
21: Oh ben moi, j'étais au Carmel Saint-Joseph.
20: Ah oui.
21: Alors bon.
20: On voit bien la religieuse.
22: Ah ouais, moi aussi, ouais, j'étais au Saint-Rosaire.
21: Enfin, c'est connu hein, qu'elle ne fabrique pas que des bonnes sœurs. Hein.
22: Ah non, on fabrique des belles
21: on
22: salopes.
21: On pense beaucoup aux garçons.
20: Vous, monsieur Ramy?
23: Je savais. Que vous allez venir à moi.
20: Bah, non, mais je vais demander à tout le monde. Non, mais ils portaient bien un nom, vos collèges, vos lycées.
23: Ouais.
24: Il n'y allait pas, donc.
20: Bah, vous ne souvenez pas du nom de votre collège?
24: Non, mais il n'avait pas encore appris à lire
23: le
24: nom
23: tout
24: du
23: jeune,
24: lycée.
23: Le Balto, mais c'est le nom d'un lycée. Il y avait le collège Villeneuve.
20: Ah ben voilà.
23: Et après, il y avait le collège Camus.
20: Eh ben voilà, Camus. Voilà.
23: Albert Camus.
20: Albert Camus, ouais. Il est dans le top 10, Albert Camus.
23: Okay. Bonne réponse. Ah ben oui, j'ai entendu, oui.
20: Voilà, voilà.
23: Et après, il y avait aussi le lycée François Léotard.
20: C'est pas vrai.
23: Non. Bah, si.
21: Ah, parce que t'étais à Saint-Raphaël?
23: Eh oui.
20: Ils ont donné un lycée à François Léotard. Ça alors.
0: Mais après, ah, bah oui, parce après sa mort.
23: Ah, ouais, vous avez pas tout, vous non plus.
20: Bah, ça, j'imaginais pas. Vous voyez, effectivement, qu'il avait déjà, François Léotard, un lycée.
0: Bah, il s'est construit tout seul, peut-être.
20: Vous, Christine?
1: Bah, moi, j'étais dans un lycée qui s'appelait Blaise Pascal et mon père, qui était espagnol, un jour, il appelle le lycée. Donc, il dit bonjour, je voudrais parler à Blaise Pascal. Alors, la bonne femme lui répond, ah ben, monsieur, c'est pas possible, il est mort. Comment ça, il est mort? Ah, condoléances, ma fille me l'a pas dit.
20: Vous, monsieur Tramoni?
0: Moi, j'étais à La Rochefoucauld, dans le 7e arrondissement.
20: À La Rochefoucauld, très bien.
0: Qui est un lycée qui, à l'inverse de celui de Valérie, fabrique des gros puceaux.
20: Et vous, monsieur Claudel?
2: Collège et lycée Bichat.
20: Bichat?
2: Un grand médecin.
20: Ah voilà. Oui. Et vous, monsieur Gueluc?
3: Alors, chez nous, ça s'appelait Athénée et pas lycée. Et c'était l'Athénée Adolphe Max, qui était le nom d'un bourgmestre, donc d'un maire de Bruxelles. Mais en revanche, je dois être le seul ici présent qui a une école qui porte son nom.
0: Arrête de m'inventer comme ça.
20: C'est pas vrai.
3: Ouais, oui.
20: Et vous, monsieur Junior, il y a une école...
4: J'étais au lycée Pasteur.
20: Ouais. Au lycée Pasteur. Ah bah oui,
4: j'adore.
20: Pas loin. À côté, ici.
4: Attends, j'adore me faire vacciner. Et vous, votre lycée?
20: Moi, je suis allé au collège Pierre Brossolette.
1: Au Havre.
4: Ah, c'est pas mal.
20: Et puis, c'est un résistant. Il y a eu Louis Blanc avant, l'école maternelle et primaire Louis Blanc.
21: C'est un peintre.
20: Et ensuite, le lycée...
4: C'est le cousin de Laurent ou pas?
20: Pardon.
4: C'est un cousin de Laurent?
20: Ah oui. Et après, je suis allé au lycée Porte-Océane, mais j'ai pas son prénom.
1: Et c'est vrai, quand on voit le peu de nanas qu'il y a représentées, il y a peut-être Jeanne d'Arc qui a...
20: Oui, quelques... alors c'est plutôt dans les collèges privés.
1: Oui, non, ça c'est vrai, vous avez raison.
2: Je regrette, à Nancy, le lycée Jeanne d'Arc est un lycée public.
20: Très bien, monsieur.
0: Mais vous savez, pas... Lorraine,
3: il a brûlé la semaine dernière.
0: Non, pas du tout.
20: Allez, une autre question pour monsieur Police, Laurent Police, qui habite en Moselle, à Châtel-Saint-Germain. La question concerne un rubénanium qui se trouve à Anvers. Mais qu'est-ce qu'un rubénanium?
1: Oh là là là là.
4: Ah, mais ça, c'est un truc belge, alors.
20: Alors oui, effectivement.
0: Un rapport avec la chimie?
20: On ne peut rien vous cacher, hein.
4: Non, je venais à la Belgique, hein.
1: C'est un tableau.
0: C'est à propos de Rubens, en fait.
1: C'est un tableau.
2: Non, parce que Rubens, Anvers, c'est la patrie de Rubens. Voilà. C'est un très beau musée Rubens. Donc, le rubénanium.
20: Le rubénanium, je vais vous l'accorder, c'est un établissement spécialiste de Rubens. C'est cet établissement qui authentifie, puisqu'on vient de retrouver un tableau de Rubens. Eh bien, c'est lui, cet établissement là-bas à Anvers, qui a authentifié ce tableau.
4: Des grosses dames.
20: C'est un organisme spécialisé dans l'étude de l'œuvre de Rubens, le Rubénanium d'Anvers. Je ne vous ai pas piégé. Bravo, bravo. Philippe Claudel. Alors, c'est pas une grosse dame, hein, monsieur.
4: Non, elles sont plantureuses.
20: Oui, mais là, c'est pas une dame du tout, c'est un tableau du Christ. Il n'y a pas de grosse dame sur la croix, vous voyez, monsieur, monsieur Junior, mais on vient de retrouver, enfin, pas là, on vient, mais en septembre dernier, on a redécouvert cette œuvre de Rubens qui sera prochainement vendue aux enchères.
3: Tout le monde connaît Rubens, grand peintre. Il avait beaucoup d'assistants et il n'a pas peint tout lui-même. Évidemment, il faisait des esquisses et ses élèves reproduisaient les tableaux en grand. Et un jour, il a dit « Je donnerai ma fille en mariage à celui de vous tous qui m'épatera. »
20: C'est pas vrai.
3: Et il y a un de ses élèves qui a peint sur le tableau que Rubens était en train de terminer lui-même. Il a peint une mouche.
20: Ah oui.
3: Mais de façon hyper réaliste. Et puis, il a recouvert, c'était le soir, il a recouvert le tableau du drap. Et le lendemain, Rubens est arrivé, il a vu la mouche, il a voulu la chasser. Il s'est rendu compte qu'elle était peinte. Et il a dit, c'est qui a fait ça? Parce qu'il parlait comme ça. Hein. C'est qui a fait ça? Et le type a dit, c'est moi, monsieur. Bah, il dit, c'est toi qui auras ma fille parce que tu m'as eu. Ta peinture est géniale.
4: Elle était contente, ta fille.
20: D'épouser une tapette.
4: C'est pas mal. Mais par contre, juste si je peux me permettre, on dit pas c'est qui, mais on dit qui est-ce qui.
20: Quel est votre peintre préféré à vous, monsieur Rami?
4: Oh, monsieur Rodriguez. C'est qui?
1: Monsieur Rodriguez.
20: Quel est votre peintre préféré, Adil?
4: Je suis pas à fond dans...
20: Vous n'aimez pas l'art?
4: Dans ce type d'art-là, non. Mais plus dans le street art.
20: Ah bah oui, bah même dans le street art.
21: C'est bien.
20: Vous pouvez me répondre Basquiat, par exemple.
4: Banksy.
20: Quoi?
21: Banksy,
23: j'aime beaucoup. Ouais.
20: Eh ben très bien, voilà. Ça c'est
23: j'aime bien son histoire, j'aime bien voilà, j'aime bien ce qu'il fait.
20: Eh ben parfait, Banksy.
24: Voilà. C'est bon.
23: Après le reste, j'arrive pas à comprendre. Alors je me suis concentré sur certains tableaux.
20: Ah oui.
23: J'ai
20: oui.
23: essayé
20: oui.
23: De voir si j'avais des sensations et des émotions.
20: Oui.
21: Ah, mais... c'est pour ça que t'as des migraines.
23: J'ai été visiter un musée un jour.
20: Ah oui, c'est vrai.
23: Ouais. J'ai fait un tour, je suis parti, j'ai dit voilà, plus jamais.
24: Bon, t'as jamais vu mes tableaux?
23: Toi, c'est le chat.
24: Oui, mais tu les as jamais vus en tableau.
23: Ouais, mais ça c'est bien parce que ça ressemble un peu à des petits Disney.
24: Ah, et
23: mais là j'ai été voir le.
24: Et je vais t'inviter à une exposition que je prépare.
23: D'accord, non, mais il faut réfléchir.
21: Attends,
24: non,
23: parce que dans les, je sais que les artistes ils sont dans un univers que je respecte. Mais moi, dans leur univers, j'ai l'impression que mon cerveau il veut pas y rentrer.
21: Mais non, faut pas.
23: Moi aussi, j'ai visité le musée Pompidou.
20: Ah
24: oui. Ben, c'était un bon peintre. Mais je vais te dire, Adil, avec mes tableaux, faut pas réfléchir.
21: Mais non, mais
6: il faut jamais réfléchir.
21: Il faut jamais réfléchir devant un tableau.
23: Bah, si, apparemment, il faut.
6: Mais non,
21: mais pas du tout. C'est comme
6: tu regardes, tu es ému, tu n'es pas ému.
23: Je sais pas. Moi, je vois une pomme, une banane, j'ai rien à foutre. Tu vois, je comprends pas.
21: Non, mais c'est ça, bah, c'est qu'une pomme ou une banane ne t'émeut pas. Non, il chiale devant une banane. Bon. Mais il faut surtout pas réfléchir devant l'art, hein. Tu prends ou tu prends pas?
23: Ouais, voilà, la Joconde.
24: Exactement.
20: Oui, la Joconde.
24: La Joconde.
23: Ah, ça vous plaît, ça.
20: Alors, qu'est-ce que
23: vous en faites la pub pour la pièce de théâtre, la Joconde?
20: Elle est en tournée, la Joconde. Alors.
23: Elle est revenue en tournée?
20: Oui, elle est en tournée, oui.
23: Ah, je vais venir alors.
6: Adil, est-ce que tu as déjà vu la Joconde?
23: Bah ouais, je l'ai vue.
6: Non, mais au Louvre.
23: Bah, elle est morte, non, elle existe même pas, je crois. Mais.
24: Est-ce que tu as vu le tableau?
23: J'ai vu le tableau.
20: Ce dont on est sûr, c'est que lui, il n'est pas allé au lycée Léonard de Vinci.
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19: Et les grosses têtes reviennent dans un instant sur RTL, juste après Marie-Paule Bell, la chanteuse et pianiste, est morte ce samedi 25 juillet à 80 ans, amoureuse des mots avec des chansons drôles, satiriques, sa vision libre et joyeuse de la vie. Et son plus grand succès est sorti en 76, La Parisienne, l'histoire d'une jeune provinciale qui monte à Paris. Hommage à Marie-Paule Bell sur RTL.

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0: La Parisienne, on ne pouvait pas ne pas faire un petit hommage à Marie-Paule Belle qui nous a quittés aujourd'hui. Les grosses têtes, les meilleurs moments à suivre dans un instant. Juste le temps de vous inviter à nous appeler parce que vous êtes peut-être sur la route des vacances. Alors soit vous partez, soit vous rentrez. Bon bah là c'est peut-être moins sympathique, mais j'espère que vous avez passé de bonnes vacances. Venez nous raconter, n'hésitez pas, 3210, il y a Noah qui vous attend au standard. 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On poursuit avec le meilleur des grosses têtes. C'était le vendredi 3 mai 2019. Et ce jour-là, les grosses têtes se moquaient de Chantal Latsou en l'imaginant dans le rôle de Jeanne d'Arc. Il y avait à ses côtés Yoann Rioux, Marcella Yacoub, Laurent Baffy ou encore Titoff.
1: Isabelle Romée avait plus de 70 ans quand elle demanda au pape Nicolas V, puis à son successeur Calixte III, quand elle demanda quoi ?
2: D'annuler son mariage.
1: Annuler son mariage ? Non.
3: Elle avait quel âge, vous disiez ?
1: Plus de 70 ans, Isabelle Romée. Mais qui est Isabelle Romée ?
4: C'est ça la question.
5: Et oui. Et c'est Isabelle la catholique.
1: Elle avait plus de 70 ans quand elle est allée voir le pape Nicolas V, puis Calixte III.
5: Elle était reçue direct ?
1: Alors, le pape Nicolas V, oui, elle l'a vue directement, tandis que Calixte III...
4: Elle l'a eu au téléphone,
1: non.
4: Seulement. Mais
1: non, elle a rencontré une délégation du Saint-Siège.
6: Est-ce que c'était Isabelle la catholique ?
1: Isabelle la catholique, non.
3: Pour un miracle, peut-être ?
1: Un miracle, non.
6: On la connaît sous un autre nom ?
1: Non, Isabelle Romée, c'est son nom.
7: Isabelle Romée.
1: Romée.
5: Et à quelle époque ?
1: Ah, bah ça, c'est à vous de me dire.
5: Ah, c'est ça.
7: Bah, Calixte, c'est super.
6: Est-ce
7: vieux.
6: Est-ce que c'était au XVIIIe siècle ?
1: XVIIIe, non.
2: Avant. Au Moyen-Âge.
1: Au Moyen-Âge. Alors écoutez, je vais vous dire, quand elle rencontre Nicolas V, on est en 1449.
2: Oui, c'est le Moyen-Âge.
7: Il y en a eu quatre avant déjà.
5: C'est
7: avant
5: la
7: lui.
5: Fin du Moyen-Âge.
1: Et quand elle rencontre, elle a plus de 70 ans, quand elle rencontre Calixte III, on est dans les années 1450.
5: Elle va leur demander de faire, elle va me demander de faire de le tout à l'égout.
1: Pourquoi ?
5: Bah, si c'était la rue du Moyen-Âge, c'était sale, hein. Il n'y avait pas de tout à l'égout.
1: Ah, oui, quel rapport elle a avec le tout à l'égout, Isabelle Romée ?
5: Bah, je sais pas.
3: Faut pas la laisser boire l'après-midi parce qu'après, c'est un rapport avec le mariage.
1: Le mariage, non.
6: Un divorce ?
1: Un divorce, non.
7: Le droit d'avorter, a demandé. À 70 ans.
3: Pour des raisons personnelles ou politiques ?
1: Ah, des raisons personnelles, familiales, en tout cas.
7: Est-ce qu'elle a été mariée avec un pape ?
1: Ah, c'est vrai qu'on connaît mieux, avec un pape, non. On connaît peut-être mieux le nom de son mari, Isabelle Romée, que le sien.
3: Elle a voulu faire libérer son mari qui était prisonnier ?
1: Non, ça non.
2: Elle a voulu légitimer un enfant naturel.
1: Non plus.
6: Son mari venait de mourir.
7: C'est un roi.
1: Alors, je sais pas si son mari était encore vivant à ce moment-là, mais quand elle va voir le pape Nicolas V, puis le Saint-Siège qui représente Calixte III, c'est pas pour quelque chose lié à son mari.
3: Est-ce que c'était une démarche qui s'adressait au pape en tant que souverain ou au pape en tant que patron de l'Église ?
1: À l'Église.
3: L'Église.
6: Est-ce qu'elle a parlé directement au pape ou à son adjoint ? Est-ce qu'elle a donné sa bagnole pour le soupape ?
5: Elle cherche un appartement ?
7: Oh mon Dieu. Excusez-moi, est-ce qu'elle faisait partie d'une famille royale ?
1: Du tout.
7: Du tout ?
6: Elle venait voir le pape pour elle.
1: Mais la maman a été anoblie, il faut le dire.
3: Sa mère ?
1: Oui.
3: Elle est allée les voir parce qu'elle se prétendait être la fille de Jeanne d'Arc.
1: Non.
6: Elle avait une demande qui la concernait, elle.
1: Pas qui la concernait, elle.
3: Elle demandait la béatification de quelqu'un.
7: Elle voulait être canonisée.
1: Non.
5: Elle voulait être désanoblie.
1: On a brûlé, si j'ose dire.
3: Ben oui, Jeanne d'Arc.
1: Oui.
3: C'est Jeanne d'Arc, autour de Jeanne d'Arc. Ben oui, puisqu'elle était morte en 1432. Elle est morte
6: en 1431.
1: Oui. Non. Elle a plus de 70 ans. Elle va voir le pape Calixte III. Nicolas V précédemment. Pour quelle raison?
3: Elle est mariée avec un fils de Jeanne d'Arc, un neveu de Jeanne d'Arc.
1: Non.
6: C'était elle la mère de Jeanne d'Arc.
1: C'est elle la mère de Jeanne d'Arc qui va demander au pape qu'on brise le procès en hérésie de sa fille. Bonne réponse de Laurent Baffie et d'Éric Logérias. Et oui, Isabelle Romée, oui. C'est le nom de la maman de Jeanne d'Arc.
4: Et oui.
1: Elle a épousé un Jacques d'Arc en 1405. Le couple s'est installé à Domrémy. Et à l'époque, d'ailleurs, Jeannette, puisque Jeanne s'appelait Jeannette au départ, s'appelait Jeannette Romée, car les enfants portaient le nom de la mère et non pas le nom du père. Elle s'est appelée Jeannette Romée avant de s'appeler Jeanne d'Arc.
5: Ah, oui, d'accord.
1: Et Isabelle Romée, c'est la maman de Jeanne.
2: Mais pourquoi elle n'était pas mariée, les parents?
1: Si, ils étaient mariés.
7: Le nom de la maman.
4: Tradition. C'est la filiation matriarcale.
6: Et sa mère était comme sa fille, femme au foyer.
1: Très bon. Ah ben, c'est normal. Bûcher, toujours bûcher. Oh, vous auriez été formidable, hein, Jeanne, Chantal. Ah,
7: ouais, surtout la dernière scène.
6: Il est je veux descendre. T'inquiète pas, t'en auras.
1: C'est un rôle pour vous, ça, Jeanne.
5: Ah, ça, oui, j'adore brûler, oui.
4: Ah, il est pas trop tard, hein, moi, non,
5: je brûle les planches. Vous savez que je brûle les planches, quand même.
1: Ah, ben, bien sûr, vous brûlez les planches.
7: J'entendais-vous un. Qui me parle.
1: Mais c'est l'ange.
7: Enfin, mais tu vas fermer ta gueule, oui, je peux pas faire la sieste.
6: Les brûle pas toutes, parce que bientôt, t'auras besoin de quatre.
5: Vous voyez dans beaucoup de rôles, la momie, Jeanne d'Arc, c'est fou, hein. Quand je pense que je vais monter les marches bientôt à Cannes.
1: Oh.
5: Ah oui.
1: Ah non, avec une canne.
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17: Bel après-midi, en ce samedi 25 juillet, à l'écoute d'RTL, les meilleurs moments des grosses têtes avec Laurent Ruquier, c'est jusqu'à 18h. Et là, retour en 2018. Et oui, on va aussi loin, on va vraiment vous chercher les pépites. Et ce jour-là, Pierre Bénichou nous racontait ses déboires avec sa fausse cheminée autour de Charlotte de Turckheim, Florian Gazan ou encore Gérard Jugnot.
1: Une question pour Pascal Durin, qui habite entre deux eaux.
18: Il est très malin.
1: C'est dans les Vosges, entre deux eaux.
18: Il est marié à Juliette Apnée.
1: C'est dans les Vosges, ça existe, entre deux eaux.
19: Non, mais ce qui est marrant, c'est s'appeler Monsieur Le Rhin et d'habiter
1: c'est Madame Pascal Le Durin, Madame Durin, d'ailleurs. Durin. Pardon, j'ai dit monsieur, c'est Madame Durin, Madame Pascal Durin, entre deux eaux. Ouais. Et la question, la voici, elle concerne l'année 1904, mais ça existe encore aujourd'hui. Qu'est-ce qui est né en 1904 au carreau du Temple? Qu'est-ce qu'on a vu pour la première fois?
18: Un tissu?
1: Non. au carreau du Temple en 1904.
20: Un salon ?
1: Un salon, en quelque sorte.
20: La foire de Paris ?
1: La foire de Paris, c'est gagné, bravo. Évidemment, maintenant, c'est Porte de Versailles, hein. Ça n'est plus au carreau du Temple, mais en 1904, c'était au carreau du Temple qu'on allait voir tous les bonimenteurs, les camelots, qui,
21: ouais,
1: évidemment.
21: C'est honteux, ouais.
1: Comment ça, c'est honteux?
21: Parce qu'ils reprennent pas les articles.
1: Ça, c'est vrai. Vous avez raison. C'est vrai qu'il faut faire attention.
21: Alors, moi, j'avais acheté une fausse cheminée, tu vois.
1: Ah. La fameuse.
21: Elle n'a jamais marché.
18: Alors, est-ce que c'était une fausse?
21: Ouais. Oui, oui, bah oui. Une fausse, oui.
1: Il fallait en acheter une vraie, connard.
21: Alors, c'est une...
1: C'est une fausse. C'était écrit dessus.
20: Bah oui.
21: Une fausse cheminée à l'Anatole.
18: À la quoi?
20: À l'éthanol.
18: À la quoi?
20: L'éthanol.
21: À l'Anatole.
18: Tu l'as acheté à l'Anatole?
21: Toujours à l'Anatole, là-bas, je ne trouve pas.
1: À une époque, vous avez été camelot à la foire de Paris. Moi, je me souviens de vous, camelot, vous étiez un formidable camelot, monsieur Bénichou.
21: Non, mais je faisais des trucs faciles.
1: Hein. Ah, bah si, quand même.
20: Si, si, si.
1: Je suis sûr, Charlotte, vous lui donnez n'importe quel objet et vous le vend au public en moins de 3 minutes.
21: Parce que... une cigarette, ce n'est pas une cigarette. Vous avez cru que ça donnait le cancer? Pas du tout. C'est une cigarette, elle s'appelle I. Eh ben, ça s'écrit E. Parce que c'est une cigarette électronique. Vous la portez à votre bouche. Vous serrez les dents sur l'embout qui est là et qui est amovible. Et hop là, l'embout peut partir si je tire fort. Mais j'ai peur après de ne pas savoir le remettre. Et savez-vous combien ça vaut, ça? En magasin, vous allez payer ça 9 000 €. Eh bien, moi, ouais, ici, c'est trop cher pour nous. Et je te fais tomber tout de suite à 900 €.
18: Oh.
21: Oui, monsieur, vous gagnez 10 fois.
18: Oh.
1: Et qu'est-ce que j'ai?
21: Et en plus, vous emportez le stylo.
18: Oh, oh, magnifique.
21: Et vous emportez le verre. Vous emportez le verre vide, ou alors le verre plein. C'est plus 900, c'est 980 €. Et vous emportez le tout. Vous emportez la table. Vous emportez la station. Vous emportez M6. Vous emportez tous ces cons-là. Vous me laissez dormir un peu.
1: Bravo. Ah oui. Ah, il y a des restes, hein.
20: Ah, ça, des restes, qu'il y en a, ouais.
1: Camelot un jour, camelot toujours, au fond. Hein. Comment, où est-ce que vous avez appris à être camelot comme ça, monsieur Bénichou?
18: Chez Castel.
21: Non, mais non, j'avais un camelot près de chez moi. Il était quand j'étais petit. Et il disait... Et vous vous demandez pourquoi? Monsieur Martin Gou, plusieurs fois prix Nobel, primé à tous les concours, en province comme dans la capitale, et là, devant vous, à la manière d'un camelot. Eh bien, je m'en vais vous le dire. Et il prenait, c'est le premier stylographe. C'est un stylographe, c'est-à-dire c'est comme un porte-plume. Mais vous pouvez prendre votre réserve d'encre. Et c'est simple, vous soulevez le clapet à seule fin d'alimenter la vessie qu'elle se trouve à l'intérieur. Et ça, j'attendais pour qu'ils disent à seule fin d'alimenter la vessie qu'elle se trouve à l'intérieur. Et j'étais là comme ça et je me dis, mais qu'est-ce que ça me fait chier, toi, me regarder comme ça depuis 2 heures? Je disais, j'aime bien quand vous dites ça. Il m'en a donné un à la fin.
18: Oh.
21: Ah ouais, il m'a pas donné que ça, hein.
18: Oh.
21: Ah, moi, j'aimais bien, mais quel pédé, hein.
22: Et on part sur la route du Tour avant dernière étape de Bourdoison à l'Alpe d'Huez avec vous Antoine Decarne. Bonjour, où en sommes-nous?
23: Alors il reste 2 km dans cette étape, dans les derniers virages de l'Alpe d'Huez, avec en tête finalement Richard Carapaz, l'équatorien, qui a profité d'une double chute de l'américain Sepkoski, qui était pourtant 20 secondes devant lui, mais cette chute lui a permis de reprendre le large. Derrière, Tadej Pogacar est à 59 secondes de l'homme de tête avec dans sa roue Isaac Del Toro. C'est Remco Evenepoel, le Belge, qui a pris un petit peu le large sur le maillot jaune. Paul Sexas, lui, est à 1 minute et 30 secondes d'Isaac Del Toro. Il dit adieu au podium.
22: Merci Antoine, on revient vous voir dans 2 minutes pour l'arrivée. À tout de suite.
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22: Et on repart sur le tour pour suivre l'arrivée en direct avec Hortense Crépin, arrivée à l'Alpe d'Huez, étape reine de ce Tour de France. Hortense, bonjour.
31: Bonjour Peggy, bonjour à tous. Oui, absolument, l'étape reine de cette édition. Et c'est visiblement l'équatorien Richard Carapaz qui vient parti pour s'imposer et s'offrir une deuxième victoire d'étape sur cette édition, Antoine Decarne.
23: Richard Carapaz qui rentre dans les 300 derniers mètres de cette étape à l'Alpe d'Huez. Richard Carapaz, le maillot blanc à poire rouge qui arrive dans cette dernière ascension de l'Alpe d'Huez. L'équatorien de 33 ans, déjà vainqueur à Orcières, Merlette, troisième de l'étape d'hier, va remporter sa troisième étape sur un Tour de France. Il récidive aujourd'hui au terme peut-être de l'étape la plus difficile depuis près d'un siècle sur le Tour de France, avec 5450 mètres de dénivelé positif. Richard Carapaz l'emporte ici à l'Alpe d'Huez après avoir dompté le col de la Croix de Fer, le col du Télégraphe, le col du Galibier, le col de Sarène. Richard Carapaz remporte cette Alpe d'Huez, acte 2. Derrière lui, c'est Remco Evenepoel, le Belge, qui va faire le sprint avec Sepp Kuss et qui va terminer deuxième de cette étape. Remco Evenepoel consolide sa place de deuxième du général. Derrière lui, Sepp Kuss terminera troisième. Sepp Kuss qui a chuté deux fois dans la descente du col de Sarène et qui a perdu l'étape. Mais sa vie est sauve. Il aurait pu être gravement blessé. Il a été retenu par un filet de sécurité qui lui a permis de remonter sur son vélo. Et c'est désormais Tadej Pogacar qui emmène dans sa roue Isaac Del Toro. Tadej Pogacar qui va remporter ce Tour de France. Et Isaac Del Toro, son coéquipier, et maillot blanc, va terminer troisième. Nous avons donc le podium. 1, Tadej Pogacar. 2, Isaac Del Toro. 2, Remco Evenepoel. 3, Isaac Del Toro. Paul Sexas, lui, pointe à 1 minute 49 secondes du maillot jaune. Il ne sera pas sur le podium. Et c'est Lenny Martinez qui terminera cinquième. Lenny Martinez, le Français, qui s'est accroché. Mais en tout cas, victoire de Richard Carapaz dans cette avant-dernière étape du Tour de France 2026.
31: Richard Carapaz, vainqueur ici à l'Alpe d'Huez. Le podium, on va également en parler dans le Club Jalabert à 18h30 avec Laurent Jalabert. Le rendez-vous 18h30, 19h avec vos questions, vos appels, vos interrogations sur ce Tour de France. On y revient donc à 18h30. Pour ça, vous pouvez dès à présent composer le 32-10. Le standard est ouvert. On reviendra également dans ce club Jalabert sur le parcours de l'étape de demain, amputée de 44 kilomètres. L'étape entre Thoiry et les Champs-Élysées sera finalement 100% parisienne pour soutenir les forces de l'ordre mobilisées sur le front des incendies, notamment en Gironde. Je vous dis à tout à l'heure, 18h30 pour le club Jalabert.
22: Merci Hortense, le rendez-vous est pris. À tout à l'heure.
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22: Et le week-end, c'est de 16h à 18h. On vous réserve les meilleurs moments des grosses têtes avec Laurent Ruquier. Retour au mardi 27 mai 2025 avec Richard Orlinski, Valérie Mérès, Christophe Beaugrand ou encore Caroline Diamant. Ça débattait entre autres de la vie extraterrestre.
1: Et je vais vous parler pour le coup d'un bar. Un bar à 11 millions d'euros. C'est le Figaro qui nous l'a annoncé ce week-end. Quel bar a été vendu 11 millions d'euros?
6: Un poisson?
1: Un poisson, non.
6: Un vrai bar, un bistrot, ça existe vraiment?
1: Pas un vrai bar.
6: Ah, c'est une peinture d'un café?
1: Pas une peinture.
6: Une sculpture?
1: Une sculpture.
6: Ah. La sculpture d'un bar?
1: Oui.
8: Alors,
6: qu'est-ce que c'est?
1: Alors là, évidemment, si on avait ici un sculpteur.
8: Oui, bah oui, un vrai sculpteur. L'artiste est américain.
6: Franchement, Laurent, le bar, c'est le seul animal qui fait pas. Il fait le gorille, il fait la panthère.
1: Ah, mais là,
6: on parle d'un vrai bar.
1: Le bar n'est pas un animal.
6: Ah, c'est un bistrot, là.
1: Même s'il y a deux animaux, d'ailleurs.
8: Est-ce que c'est pas de Damien Hirst?
1: Non, ce n'est pas de Damien Hirst.
9: Est-ce que c'est un bar qu'on peut voir en peinture et qui a été reproduit en sculpture?
1: Non, c'est une sculpture et c'est un nouveau record chez Sotheby's à Paris avec cette sculpture adjugée quand même 11 millions d'euros.
8: C'est pas mal. Un artiste français qui...
10: C'est beaucoup 11 millions d'euros.
1: Un artiste français.
8: César.
1: Je peux même vous donner d'ailleurs le nom de l'artiste.
6: Ah oui.
9: Ah oui.
1: C'est François-Xavier Lalanne.
8: Ah oui, Lalanne.
10: Donc, ouais. Il est spécialiste des animaux. De l'art animalier. Et donc, il a fait donc les moutons, par exemple. Il a fait l'hippopotame, etc.
6: Et là, il a fait des bêtes dans un bar.
1: Alors, c'est pas dans un bar.
6: Alors, on cherche quoi,
10: l'hippopotame?
9: Excusez-moi, Laurent. On sait le prix. On sait où ça s'est vendu et on sait le nom du sculpteur et on sait que c'est un bar. Qu'est-ce que vous voulez en fait?
10: Ah, alors c'est un bar en bronze.
1: Le titre de l'œuvre qui va vous expliquer évidemment après ce que représente l'œuvre. En tout cas, moi je pourrais vous l'expliquer, mais c'est un bar au quelque chose.
9: Il y a un jeu de mots.
1: Ah non, non, non, il y a
10: pas.
1: Ah,
10: c'est un dromadaire. Est-ce que c'est un animal? Un dromadaire.
1: Alors il y a deux animaux dans cette.
10: Alors c'est un rhinocéros.
1: Alors ce sont pas deux rhinocéros.
6: Est-ce que ce sont des animaux de la jungle?
1: Non.
8: Des vaches.
1: Non.
9: Sont deux animaux différents.
8: Des poules.
1: Pardon.
9: Sont deux animaux différents.
1: Non, c'est les deux mêmes animaux.
6: Est-ce que ce sont des poules?
9: C'est la des mère poules. Et le père.
1: Alors non, non, non. Ils sont...
10: C'est peut-être c'est comme, comme quand on bar... a des serres-livres. Il y en a deux de chaque côté.
1: Oui, exactement.
10: Il fait toujours ça, là, Lannoy.
1: Jean-Fils serait là, d'ailleurs, il vous trouverait tout de suite.
6: Les phoques.
8: Et le nom
6: les
8: du
6: phoques,
8: bar.
6: Les phoques. Pardon.
8: Mais ça pourrait. Et le nom du bar, c'est le nom de bar aux animaux. Avec le nom de l'animal.
1: Le bar aux
9: éléphants.
1: Pas aux éléphants.
9: Aux baleines.
8: Aux hippopotames.
1: Aux hippopotames, non.
9: Pourquoi Jean-Fils trouverait? Parce qu'il en a vu en avion.
6: Aux autruches.
1: Le bar aux autruches. Bonne réponse.
6: Parce qu'il était déguisé en autruche dans Mask Singer.
1: Une autre question, et cette fois c'est pour Paul Lehu. Là, il ne s'agit pas d'une sculpture, mais de quelque chose en fourrure, une fourrure bleue. Mais quand même, hein, ça mesure 4 mètres de haut.
9: Facile.
1: Et on peut voir ça au Grand Rex actuellement.
9: Ah, mais oui. La foufoune de la Schtroumpfette.
6: Mais non. Mais non, c'est Stitch. C'est Stitch géant. Ouais. Du film.
10: Le film.
9: Lilo et Stitch.
1: Excellente réponse de Christophe Beaugrand.
9: Ouais, bah, c'est moins rigolo.
6: Bah, ça n'est pas une foufoune.
1: Le meilleur démarrage du cinéma de l'année. Moi, je ne connaissais pas cette
6: petite. Ah, Lilo et Stitch, c'est rigolo.
1: Ce petit animal, c'est un extraterrestre. Terrestre,
6: oui,
1: c'est
6: il ça. Est violet.
1: Ouais, violet, bleu, j'en sais rien.
10: C'est un animal phare de Disney.
1: Et ça cartonne, ça.
10: C'est
1: alors.
10: Un carton. Moi, pas typiquement, je vais refaire cet animal-là pour Disney, en sculpture.
1: C'est pas
10: ouais. Ouais, ouais. On le sort là, très prochainement.
1: Il va y avoir un Stitch Orlin Stitch.
10: Exactement. On le sort là, on l'a déjà fait, là, on va le sortir.
6: Un Orlin Stitch.
10: Un Orlin Stitch. Oh, pas mal.
1: Ah, attention, déposez vite.
6: T'as raison, ça peut me rapporter ça.
9: Non, non, à mon avis, ça peut te coûter un procès.
1: Comme quoi, on peut passer à côté d'un énorme succès. Il paraît que c'est l'ami imaginaire rêvé pour les enfants.
6: Il est rigolo, le dessin animé.
1: Votre fils a un Stitch?
6: Non, alors, je ne sais pas pourquoi il n'aime pas Stitch. Moi, j'aime bien.
1: Je vous sens largué sur cette affaire-là. Professeur.
6: Pas tout maîtrisé. J'essaie de suivre. Très modestement. Professeur, vous croyez que les extraterrestres existent?
11: Qu'il y a une vie au-delà de la Terre? Oui, oui, moi ça, j'en suis convaincu.
9: Un extraterrestre rigolo avec des petites
11: Moi je pense qu'il y a sans doute des formes de vie, mais peut-être des formes de vie qu'on n'imagine pas dans des autres formes de vie que celles qu'on imagine basées sur le carbone et l'oxygène.
12: Oui, mais qui sont dans l'infini.
10: C'est un paradoxe.
12: Mais il t'a rien fait, ce pauvre monsieur.
13: Il y a d'autres beaux grands dans l'univers.
11: À mon avis,
9: j'espère. Il y a peut-être, le négatif de Beaugrand.
13: Ou la version améliorée.
10: Ou le positif.
1: Le négatif de Beaugrand, c'est un pléonasme.
11: La version réussie. Plus on envoie des télescopes dans l'espace, et chaque fois on découvre des nouvelles choses. Donc, à mon avis, c'est impossible.
9: Mais l'espace, c'est
11: une forme de vie. Mais ça peut être des champignons, ça peut être. Vous voyez, c'est pas forcément une forme de vie qui a réussi à fabriquer des armes pour tuer.
9: Ah non, mais alors, si jamais il faut faire des millions de kilomètres pour tomber sur un champignon, c'est pas très intéressant. On veut voir des petits hommes verts rigolos avec des soucoupes volantes.
14: Il suffit d'ouvrir son slip.
1: Ça serait à combien de kilomètres alors cette forme de vie, professeur ?
11: Peut-être que demain on va se rendre compte qu'il y a des formes de vie sur des planètes du système solaire. On va peut-être se rendre compte qu'il y a eu de la vie sur Mars ou sur Vénus. C'est pas interdit. Hein. On est aujourd'hui toujours en train de découvrir de nouvelles choses. Peut-être qu'on va découvrir demain qu'il y a eu de l'eau sur la Lune, alors que pendant des années on nous a dit qu'il n'y avait pas eu de l'eau. Vous voyez ce que je veux dire ?
1: Il paraît qu'il y a de la vie à Charleroi, vraiment.
13: Surtout la nuit.
12: Il est fascinant parce que il est très prof. Il a un stylo bleu, un stylo rouge et un stylo vert sur son comme si.
1: Parce que c'est un inventeur, mais il ne sait pas qu'on a inventé le 4 couleurs.

0: raconter, on va dire ça.
1: Ah oui, c'était la France est tellement belle.
0: C'est magnifique.
1: Ça nous a permis de faire des visites. Bah donc oui. Voilà, c'était vraiment très très bien.
0: Un petit coin en particulier, par exemple en Dordogne.
1: Alors Dordogne, nous n'avions plus d'électricité. Nous sommes allés voir le château de Joséphine Baker.
0: Ah génial.
1: Ah oui. Alors ça, franchement, et puis beaucoup d'informations sur sa vie que je ne doutais même pas de ce qu'elle avait pu faire. Donc vraiment, vraiment.
0: À conseiller, à faire.
1: À conseiller, à refaire. Vulcania aussi en Auvergne. Ouais. Pareil, un joli parc. Très très intéressant pour les enfants, pour la famille. Enfin voilà, la France est vraiment
0: magnifique. Elle est magnifique, il y a de très belles régions. Ça. Vous rentrez où là ?
1: Dans le Nord. Alors on fait une petite halte dans l'Oise pour chez des amis.
0: Très bien.
1: Qui va nous, voilà.
0: Et il vous reste combien de kilomètres ?
1: Oh là là, 200.
0: Courage, on est avec vous. Oui.
1: Voilà, mais oui, mais c'est pour ça. Nous vivons la journée avec RTL, un peu déçus sur Clara Luciani ce matin.
0: Oh, le stop ou encore, mais oui, c'est pas passé.
1: Là, franchement,
0: on n'est pas allé très loin, c'est vrai, je vous l'accorde.
1: Oui,
0: mais on mettra ça.
1: Oui, c'est ça en fait. Dit, c'est pas possible.
0: Je vais vous souhaiter bonne route, Delphine. Merci en tout cas
1: beaucoup.
0: De nous avoir appelés. Vous participerez au tirage au sort de demain pour le séjour au Flamant Rose. Je vous souhaite bonne chance et soyez prudente sur la route. Je vous embrasse.
1: D'accord. Merci et bonjour à tout le monde et surtout courage pour les gens qui vivent les feux là parce que
0: c'est vrai que c'est pas évident.
1: Vraiment,
0: on est tout cœur avec eux et on pense aux pompiers également qui sont là.
1: Voilà, c'est ça. À tous les soignants aussi.
0: Merci. Merci beaucoup Delphine,
1: merci.
0: Je vous embrasse et bon week-end, bel été à l'écho d'RTL. Les grosses têtes reviennent dans un instant.
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0: C'est l'heure de notre coup de fil quotidien à l'équipe Total Energy. Et aujourd'hui, nous sommes avec Anthony Turgis, coureur cycliste au sein du team. Bonjour Anthony.
5: Bonjour Peggy.
0: Anthony, quand on sent qu'une journée peut être la bonne, est-ce qu'on se réveille différemment le matin ?
5: Bah, c'est sûr que quand on sait que l'étape est plus dédiée pour soi, on essaie d'être tout de suite dans le vif du sujet, à être concentré, à savoir ce qu'il faut faire, que ce soit dès le réveil ou au départ de la course, on s'économise un maximum, on essaie de courir le plus juste possible pour être le plus fort. Donc oui, je pense que quand on sait que la course peut correspondre, on est en mode, on va dire, un peu plus battant-attaquant. Donc oui, c'est complètement différent quand on aborde cette journée.
0: Et une fois la course lancée, une échappée, ça se prépare ou ça se sent ?
5: Bon, on sait que voilà, faut s'économiser en amont pour pouvoir être fort le jour J. Et ensuite, oui, effectivement, on peut regarder qui est avec nous dans l'échappée. Et à partir de là, on sait à quoi il faut courir, si le coureur à côté va vouloir vraiment aller au plus loin dans la journée ou s'il roule fort. Donc voilà, c'est des petits détails qui font la différence à la fin de la journée.
0: Eh bien, on est de tout cœur avec vous, Anthony, pour ces derniers jours de compétition et on vous souhaite bon courage.
5: Merci, Peggy.
0: Et à demain pour un dernier coup de fil à l'équipe Total Energy.
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3: Bon, si comme Delphine que nous avons eu en ligne tout à l'heure, vous êtes aussi sur la route, retour de vacances ou départ de vacances, n'hésitez pas, hein, vous pouvez nous appeler 3210. Vous pourrez aussi peut-être faire partie du tirage au sort pour le séjour à gagner au Flamant Rose demain avec Johan Guérin. Retour du meilleur des grosses têtes, c'était le lundi 3 avril 2023 et ce jour-là, Sébastien Thoen faisait son show.
4: Vous êtes partout en fait, Thoen.
5: Ah ouais, vous savez, je suis très sollicité parce que quand on a du talent, c'est normal.
4: Ah oui, c'est de vous dans
5: ça vous fait rire.
4: Oui, vous avez vu, c'est pas très sympa,
5: c'est
4: les
5: pas
4: gens.
5: Très sympa.
6: D'ailleurs, on te voit partout à part ici. Hein.
5: C'est incroyable, c'est vrai. Alors attendez, où est Eboué, où est Cannes? Toi, c'est Cannes. Toi, c'est Eboué. Ok, là, il y en a du télé-shopping. La meuf de l'EHPAD qui vient faire des heures comme ça. Et Paul Mirabel, ok, j'ai compris.
6: C'est vrai qu'on nous avait prévenu du grand remplacement, force est de constater que.
5: Ah bah, il est là.
6: C'est en cours.
5: Ouais, mais ça manque de nains. c'est bien qu'on voit des gens des tropiques, mais on pourrait voir des nains aussi.
4: C'est pas des gens des tropiques. Des gens
5: oh,
4: des
5: la tropiques. Banlieue, les tropiques, qu'est-ce qu'il
7: y a? Je suis de Nancy, Sébastien.
4: Karine Le Marchand n'a rien de tropical.
5: Non. Ah, mais elle est chaude.
4: Fabrice Eboué non plus, d'ailleurs.
5: Bah, il est chaud aussi.
4: Fabrice, il vient d'une, il nous a toujours fait croire, mais il vient d'une banlieue riche, n'est-ce pas, Fabrice?
8: Ah non, j'en sûrement, j'ai jamais rien fait croire du tout.
5: Ah ouais.
8: J'avais brûlé la voiture de Laurent une fois pour faire croire, mais non, évidemment, j'ai grandi à Nogent-sur-Marne.
4: Bah voilà.
8: Voilà, et ma mère est de Beaumont-en-Auge, en Normandie.
4: Bah voilà, voilà.
5: Ah, c'est bien. Ah, comme quoi, il y a des gens normands dans votre famille.
8: Voilà,
5: hein.
8: Exactement. Voilà.
4: Et Rachel Kahn, pareil.
9: Mais la Touraine, moi.
4: Bah voilà.
9: Bah voilà.
10: Natale.
9: Voilà.
10: Ah, je suis le seul. Donc moi, je suis blanc et je suis pauvre. Vous voyez qu'il y a quand même un problème.
7: Bah voilà.
10: Et c'est moi qui viens des quartiers, c'est pas normal.
4: Non, on est deux.
10: Oui, on est deux.
8: Et Thoen est né à Bamako. On est
5: et il y retournera. J'ai rêvé de vous cette nuit, patron.
7: Oh là là, ouais.
9: Le faillot
7: et
9: tout était sur une licorne.
4: Ah oui.
5: Vous jouiez de la harpe.
8: Il était où sur la licorne?
5: Ah. Alors justement, oh. C'est bien ça le problème.
4: Alors mais où est-ce que vous y mettez?
5: Et vous étiez complètement nu et vous lisiez des versets du Coran. C'était très sexy.
4: Pour Serge Picard, une première citation. Il vaut mieux enchaîner dans ces cas-là. Monsieur Picard habite Blanquefort, en Gironde.
5: J'espère qu'il n'y a pas trop froid.
10: Oh, quel rapport. Ah, Picard, oh, ça lâche.
5: Non, mais j'ai...
10: Quelle carrière.
5: Bah, merci de vous marrer, quand même.
10: Ça va le coup de démarrer tard pour vous faire ça.
5: La guerre entre comics, c'est insupportable.
4: Qui a dit, il est encore plus difficile de trouver une aiguille dans une botte de foin quand elle est tombée autre part.
5: Ah, c'est un comique?
4: Oui, un comique.
8: Ah oui. Il est vivant?
4: Non, il est mort et il a fait les grosses têtes pendant des années.
7: C'est Sim. Des proches.
4: Sim.
7: Des proches.
4: Sim. Ah. Bonne réponse de Rachel Kahn et Jérémy Ferrari. Pour Didier Trouvet, qui habite Lesgore dans les Landes, qui a dit « Pâques, c'est le dimanche, et d'ailleurs c'est dimanche prochain. Chaque année, les Américains achètent environ 120 millions de bonbons pour Pâques.
7: Ah bon ?
4: J'espère que Jésus reviendra en tant que dentiste.
10: Ah bon, » C'est un humoriste.
5: Français ? C'est pas un humoriste.
9: Non, c'est un Américain.
4: C'est un Américain. Ouais. C'est Américain et c'est vivant.
10: Ah, c'est vivant.
7: Seinfeld ?
4: Seinfeld, non.
5: Trump ?
4: Non plus.
8: C'est un comique américain ?
4: Oui, c'est quelqu'un d'ailleurs dont on a parlé il n'y a pas si longtemps.
7: Leno ?
4: Non.
10: Chris Rock ?
4: Non plus.
10: Louis C.K.
8: Dave Chappelle ?
4: C'est celui qui a, je crois, succédé à Chris Rock puisqu'il a présenté les Oscars lors de la dernière cérémonie.
10: Ah.
5: Jay-Z de Booze ?
8: Non, c'est Kevin Hart.
4: Non.
8: Il est blanc ?
4: Il est blanc. Tout le monde ne peut pas être noir, monsieur Eboué.
8: Excusez-moi, on parle du grand remplacement. Et encore, vous savez pas que
10: on a vu comment ça s'est passé l'année dernière.
8: Ouais.
7: Vous savez pas que c'est Omar Sy qui quoi?
8: Bah, Omar Sy qui prend la place de Laurent l'an prochain.
7: Ah oui.
5: C'est vrai, vous savez, Masker.
10: Ah, comment il s'appelle?
7: Ça s'appellera les grosses bites, finalement.
10: Oh. Allez, encore des vannes racistes sur les blancs.
4: Ha ha ha ha!
8: On peut pas avoir la première lettre, Laurent, parce qu'on le connaît.
5: C'est un Kevin.
4: Non, ah, non. Il a un prénom très très.
5: Ah, Jean-Louis?
7: John.
4: Non, il fait un J son prénom.
5: Jean-Louis.
7: Non. Jill.
5: G. J. Jimmy.
4: Jimmy.
5: Jimmy quelque chose. C'est pas
8: Jimmy Fallon.
5: Mais non, c'est l'autre.
4: Non, pas Jimmy Fallon.
5: Non. C'est Jimmy Kerr.
4: Non.
7: Jimmy Carter.
4: Non.
8: C'est Jimmy.
5: Oui, Jimmy Somerville.
4: C'est Jimmy.
10: Peut-être
5: Jimmy Debré.
10: Peut-être que finalement on le connaît pas du tout. Parce qu'en fait depuis tout à l'heure on dit on doit le connaître,
4: Avec le prénom vous l'avez pas.
10: Et peut-être même avec le nom on l'aura pas.
7: Non mais je vais vous dire un truc, moi j'ai pas vu les Oscars.
4: Il a présenté les Oscars.
7: Bah oui, mais bon, on a pas vu.
5: Mais attends, on regarde la France, a un incroyable talent.
4: Il a un late show.
7: Oui, mais c'est trop tard. Si c'était plus tôt, on l'aurait peut-être vu.
8: C'est Jimmy.
7: Moi je dors tôt. Je veux pas être fraîche le matin, regarder les late shows.
5: Ah bah si tu trouves que t'es fraîche.
7: Oui, je suis fraîche.
4: Ah oui, elle est fraîche.
5: Ah bon, moi, je suis au milieu d'une étable, oui. Oh. Ça va, c'est de la radio, on s'en fout, Karine, pas grave. Mais la prochaine fois, franchement, mets pas du paprika en fond de teint.
4: Bon bah voilà.
8: Jimmy Kimmel, Jimmy Kimmel.
4: Ah, c'est trop tard.
8: Ah non.
4: Ah bah c'est trop tard.
7: Attends, ça a sonné, ça a sonné.
4: Et en plus, vous venez de priver, on est obligé de donner 100 euros aux 10 personnes qu'on veut là-bas.
5: Avec ton salaire.
8: Au moment, où ça sonne, je vraiment.
10: C'était dessus, hein. Honnêtement, c'était dessus. Hein.
4: Alors, je suis obligé de vous accorder la bonne
8: Merci,
4: réponse.
8: Merci, ouais.
4: Bonne réponse, ah ouais. Patrice Eboué. Ça peut paraître incroyable.
0: Oui, c'est incroyable.
4: Vous aviez entendu ça, Fabrizio ?
0: Je l'ai entendu et je sais qu'on ne sait pas d'où il vient. Il était là, mais on l'a mis le grappin dessus, mais il n'a pas dit d'où il venait, évidemment.
4: Ça s'est passé hier, hein, lundi.
10: Oui, d'Australie, certainement.
4: Kangourou a bloqué le réseau ferré belge. Une apparition incongrue,
11: Il s'est peut-être échappé du musée du slip. Parce qu'il y a un musée du slip à Bruxelles.
0: Ah, il y a un musée du slip.
4: Ah, ouais. Ouais. Oui, je lui dis, je vais faire un saut jusqu'à la voie ferrée.
5: Bernard, t'es en forme, le slip kangourou.
10: Ah bah il s'y connaît, on
4: sait. Vous avez des slips kangourous, monsieur Mitchell, là ?
0: Non, j'ai pas des slips kangourous, j'ai des...
4: Faut dire
0: des...
4: qu'avec Caroline, c'est pas dans la poche, hein.
0: Oh, misère.
12: Mais nous avons comme le président Macron et Goldshift et Farhani une relation platonique.
4: Ah oui, c'est pas mal, ça. En tout cas, il y a effectivement un kangourou qui est apparu le long des voies, près de Tsingem, en Flandre.
0: En Flandre, oui.
4: Ah, donc, voilà.
0: Et ça a bloqué quasiment toute la journée, je crois. Non ouais.
4: On ne sait pas d'où venait l'animal. Le trafic de la petite ligne a été interrompu pendant une heure. La police a essayé d'attraper. J'aurais voulu voir les policiers belges courir après le kangourou. Ils ont donc fait appel à un vétérinaire. Le vétérinaire s'est avéré plus habile pour attraper le kangourou. Je sais pas comment
12: il doit avoir un pistolet à flingue.
11: Ouais. Nous, on est plus forts que les Belges parce que le trafic SNCF est souvent bloqué sans kangourou.
4: Mais dites donc, Bernard.
11: Qu'est-ce qu'il y a ?
4: Je vous trouve en super forme aujourd'hui.
12: Oui, ah ouais.
4: Presque, ça m'inquiète parce qu'on dit souvent juste avant.
12: Ouais,
4: on a...
12: il y a un mieux.
7: Ouais. Un sursaut.
11: C'est le dernier sursaut.
10: Le chant du cygne.
8: C'est parce qu'il a mangé un kangourou.
11: Un bélurne.
4: En tout cas, vous avez l'air de vous y connaître en kangourou, Bernard.
11: Absolument, Laurent.
10: Ah ben, il doit changer sa poche toutes les deux minutes.
11: Oh, oh la vache.
12: Oh, c'est dégoûtant.
11: C'est pas d'or là.
12: Non.
4: Non. Alors là,
12: non,
4: c'est même Paul qui met. Mais enfin, qu'est-ce qui vous arrive, Paul ?
10: Oh, vous savez, il y a plus.
4: J'ai l'impression que l'équipe a été dopée.
11: J'aurais pu dire que comme le kangourou, je saute sur ma queue.
4: Vous êtes déjà allé en Australie, Bernard ?
11: Non, mais je vais y aller parce que ma fille y est, donc je vais aller la voir, mais il y a 24 heures d'avion.
4: Parce que vous connaissez la ville où on fabrique les slips kangourous.
11: Ah ouais, absolument.
4: Melbourne. Je crois que là, on a bien fait le tour. Je sais pas ce que vous en pensez.
13: 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Les grosses têtes reviennent dans un instant. Pour l'heure, il est 17h. Et on fait un point sur l'actualité avec Pierre Coplot. Bonjour Pierre.
14: Bonjour Peggy, bonjour à tous. 500 militaires supplémentaires opérationnels dès ce soir en Gironde pour lutter contre l'incendie. Annonce du ministère des Armées. Ils viennent s'ajouter aux 1000 autres déjà présents sur place. L'avion militaire A400M, capable de contenir jusqu'à 20 tonnes d'eau, a lui opéré son premier largage. L'autre incendie des Landes n'est lui toujours pas fixé. Si vous êtes sur la route, RTL vous accompagne. On fait le point sur les embouteillages avec vous, Antoine Gallen. Ça bloque encore sur certains axes ce soir.
15: Bison futé, voie rouge dans le sens des départs. Pour les retours, c'est orange dans le nord-ouest et autour de la Méditerranée. 300 km d'embouteillage actuellement sur tout le territoire. Ça bloque notamment sur l'A7, une heure de bouchon entre Lyon et Orange avec de nombreux ralentissements vers Montélimar. En Haute-Savoie, attention, un accident s'est produit sur l'A410 en direction de Chamonix. Après la sortie 19, La Roche-sur-Foron, vous êtes aussi concerné si vous roulez sur l'A41 en direction de Lyon après la sortie d'Aix-les-Bains. Et puis, Bison Futé recommande de ne pas passer par le département de la Gironde à cause des feux. Il est préférable de prendre l'autoroute A20 et si vous allez en Espagne, il faut ensuite prendre l'A64. Ça roule plutôt bien sur ces deux autoroutes.
14: Merci Antoine. 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Allez, la grande boucle. Et vous l'avez vécu en direct sur RTL, la victoire de Richard Carapaz en solitaire à l'Alpe d'Huez pour la 20e étape du Tour de France. Le leader maillot jaune Tadej Pogacar termine lui à la 4e place de l'étape Rennes. La mauvaise opération est pour Paul Sexas, éjecté du podium au général, 4e avant la dernière étape de demain. Une dernière étape raccourcie de 43 km pour soulager les forces de l'ordre déployées en masse sur les incendies dans le sud-ouest. Il en sera question de tout ça dans le rendez-vous du soir, le club Jalabert, 18h30-19h. Posez vos questions en appelant le 3210 ou en laissant un message sur le répondeur de RTL. Un mot de tennis, le français Quentin Alice remporte son tout premier tournoi ATP. Il a défait à Kitzbühel l'allemand Hanfmann en 2-7, 6-4, 7-6. Le temps de votre soirée et les orages qui vont se poursuivre dans le sud-est du pays et sur la Corse avec par endroits de très grosses averses. Sur la moitié nord, en revanche, le ciel sera entièrement dégagé. Légère alternance d'éclaircies et de nuages sur la pointe finistérienne. Les températures, elles sont estivales, comptez 22 degrés à Rouen, 26 à Paris, 27 à Tours. Demain matin, quelques gouttes de pluie sont attendues sur la Bretagne en remontant vers le Pas-de-Calais. Alternance de nuages et d'éclaircies sur le reste du pays. Les températures, 20 à Limoges, 24 à Marseille. Les courses, c'était à Enghien aujourd'hui. Il fallait jouer le 3, l'As, le 8, le 10... et le 2. 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Les meilleurs moments des grosses têtes, c'est avec vous, Peggy Roche.
7: Merci Pierre, vous revenez demain?
14: Je reviens demain, évidemment.
7: Allez, je vous souhaite une bonne soirée. Prochain rendez-vous avec l'actualité. RTL soir à 18h avec Hannibal Alban, le prince. On poursuit avec les meilleurs moments, en effet, des grosses têtes. C'était le jeudi 6 avril 2023. Alors, Isabelle Mergault a profité ce jour-là du retard d'Ariel Dombal pour se moquer d'elle et l'imiter.
4: Qu'est-ce qu'il y a, Isabelle Mergault? Qu'est-ce qu'il y a? Qu'est-ce qu'elle veut dire?
16: Je peux plus le dire. Je voulais dire, vous pouvez la présenter, je vais faire sa voix.
4: Ah, d'accord. Alors, très bien. Parce qu'on a une grosse tête qui est en retard.
11: Elle
4: n'est pas encore arrivée. Les spectateurs, les téléspectateurs de Paris Première le voient parce qu'ils ne voient que 5 grosses têtes au lieu de 6. Hein, on est filmé aujourd'hui par Paris Première. Oh, d'accord. Je fais la présentation comme si elle était là. Une grosse tête qui a fait la une de Playboy avant Marlène Schiappa. Ariel Dombas.
17: Et c'est pas mal.
4: Bravo Isabelle.
17: C'est troublant. Non, c'est Ariel, c'est Ariel.
11: Et dis, rassurez-moi, mais... elle est en retard, mais elle n'est pas enceinte.
18: Oh, si ça se trouve, elle a encore minci, elle est là, on la voit pas.
4: Ariel, comment ça s'est passé le tournage de votre dernier film?
16: Formidable. Alors, les gens...
17: il y a un problème. Évite les cheveux.
16: J'ai mangé à la cantine avec le peuple. C'était amusant, mon Dieu.
4: Elle va arriver, elle va pas être contente parce qu'en plus, vous avez pris sa place.
16: Qui va à la chasse par sa place?
17: Ah non, mais alors on m'a raconté que c'est son assistante parce qu'elle a une assistante qui s'est trompée d'horaire.
4: Ah, oui.
17: Elle va être au cachot, à mon avis, cette gourgandine.
11: Elle a une assistante par heure.
17: Ah ben elle va virer celle-là.
4: On commence sans elle.
16: Hein. Oui, oui, oui.
17: Elle s'est trompée de quelle heure en fait?
4: Oh bah vous, c'est pas vous qui avez eu des leçons. Monsieur Titoff.
18: Moi je trouve pas ça si grave qu'elle soit pas.
4: Pourquoi c'est pas si grave?
18: Bon, ça va, un petit retard par-ci, par-là.
4: Et ça lui arrive, c'est la première fois que ça lui arrive, contrairement à d'autres, hein, monsieur Titoff. Non, il y a longtemps que vous n'avez pas été en retard, je dois dire.
18: Ben oui, oui, j'ai besoin de travailler.
19: Oui, alors c'est sûr que Ariel, non.
4: Ah, ça, moi, Ariel, on sait qu'elle ne vient pas pour l'argent. Oui, ça, c'est clair. Une première citation, si vous voulez bien, pour Eugénie Henin, qui habite Mérignac. C'est près de chez vous, ça.
19: Oui, c'est du côté de Bordeaux.
4: Monsieur Beaugrand, qui a dit « Si tu attends le mois d'octobre pour faire des poissons d'avril, tu attrapes plus de monde.
18: » Alors, c'est
20: Francis
18: mort.
20: Blanche.
4: Francis Blanche, non.
20: Gueluc.
4: C'est quelqu'un de vivant, et ce n'est pas Philippe Gueluc.
21: C'est un français.
4: Même s'il a un point commun avec Philippe Gueluc.
18: Il est belle.
21: Il est belle.
18: Oh, dis donc. Raymond Devos.
4: Non.
18: Il est mort.
21: Légaré.
4: Légaré. Québécois, madame.
18: Mais dis donc, il y a d'autres.
22: Paul Vord, non.
4: Paul Vord.
18: Il y a des Belges plus rigolos que Gueluc.
4: Damiens, non plus, non. Il paraît qu'Ariel Dombal est arrivée, mesdames et messieurs. Elle est où, Ariel?
20: Elle va répondre.
4: Elle fait rentrer Ariel, ils ne veulent pas la laisser rentrer en plus.
22: Il a fait.
4: Ah, la voilà!
21: Oui! Oui!
18: Bonjour, Ariel!
20: T'as pris ma place!
21: Mais alors, c'est ma place ici! Ah bon, bon!
4: Il me semble qu'Isabelle Mergo a profité de votre absence pour prendre votre
21: ah
4: place.
21: Bon, d'accord,
23: allez,
21: d'accord,
23: regardez
21: d'accord.
23: Comme elle a de l'éducation. Elle râle pas. Moi, ça aurait été. Tu te casses la grosse! Et là, la toute mignonne, toute fraîche. C'est ma place, je crois, ici. Alors maintenant.
24: Mais viens, reprends ta place.
4: Regardez comme elles s'entendent bien!
18: Ah, c'est beau!
23: On voulait te faire une mistoufle.
4: Et en plus, Ariel récupère son réhausseur comme ça.
21: Voilà, mon petit réhausseur.
23: Mais comment tu loges là-dedans? Il est trop petit pour moi.
21: Mais c'est un siège bébé.
23: D'accord.
4: En attendant, on cherche toujours mon Belge. Hein, belge.
18: Oui, oui. Est-ce que c'est un humoriste?
4: Non, il fait des phrases drôles et
22: bizarres.
21: Ah ben ça y est, Gueluc.
20: Adamo.
4: Mais non.
20: Oh, il est drôle, Adamo.
4: Un Belge qui fait des phrases drôles sans le savoir.
20: Vandame.
4: Jean-Claude Vandame, bonne réponse. Oui,
18: c'est vrai.
21: D'accord.
18: Ah ouais.
4: Et oui. C'est une phrase de philosophe, c'est une phrase évidente. Si tu attends le mois d'octobre pour faire des poissons d'avril, tu attrapes plus de monde. C'est bien Jean-Claude Van Damme.
20: Oh là là.
4: Pour Marie-Christine Anselme, qui habite Villeneuve-sur-Yonne, qui a dit « Il est plus facile de traiter une angine avec des suppositoires que des hémorroïdes avec des bains de bouche.
22: » Ah,
20: le docteur Simès.
19: Est-ce que c'est mort?
4: Non, c'est mort, puis c'est vieux, puis c'est un habitué des grosses têtes.
20: Alphonse Allais.
4: Non.
18: Jean-Yann.
20: Fédo.
4: Après Alphonse Allais.
20: Campion.
18: Francis Blanc. Il y a eu plein de gens après.
21: Fernand Reynaud,
4: pas du tout. Non, mais il dit Francis Blanche, pas loin.
20: Pierre Dac,
4: évidemment. Ah bah oui. C'est du Pierre Dac. Pour Solange Desbois, qui habite Courance, dans l'Essonne, qui a dit « Un conseil, c'est ce qu'on demande quand on connaît déjà la réponse, mais qu'on espère se tromper.
21: Ah. » Sacha Guitry.
4: Oui, bonne réponse d'Isabelle Mergo. Tiens, Isabelle, vous qui faites du cinéma, cette citation devrait, si ce n'est vous amuser, vous interpeller. Et c'est pour monsieur ou madame Stéphanie Farja, qui habite à Metz en Moselle, qui a dit « Les films français sont faits par des cons pour des gens intelligents. Je préfère les films américains qui sont faits par des gens intelligents pour des cons. »
18: Pas mal, ça.
22: Kassovitz.
21: C'est un réalisateur.
4: Alors non, il n'a pas réalisé. Il est mort, hélas.
20: Un français.
4: Jean-Yann, non.
21: Un critique. Pierre Desproges.
4: Un acteur.
20: C'était un acteur.
21: Un acteur. Un critique.
4: Non plus, non.
18: Un réalisateur.
4: Un comédien. Déjà demandé, j'ai déjà dit non.
18: Comédien?
4: Non, il n'y a pas de rapport direct avec le cinéma. Il a donné son avis comme
20: C'est un mec, quoi.
4: Sur le cinéma.
18: Il était journaliste, peut-être. Chroniqueur.
4: Journaliste à sa façon.
18: C'était monsieur Pierre Bénichou.
4: Non.
20: C'était Volinsky.
4: Et c'est Georges Volinsky. Ouais. Bonne réponse de Bernard Mabille. Allez, une citation un peu plus compliquée pour Brahim Khaled, qui habite Paris 14e, qui a dit « S'il n'y avait pas les guerres, plus personne ne connaîtrait sa géographie.
20: » Churchill.
4: Ah non.
18: Un Américain?
4: Ah non, pas un Américain du tout.
18: Un Français?
4: Un Français.
20: Mort.
4: Ah, un Français mort.
19: Le général de Gaulle.
20: Mort depuis
19: général
20: longtemps. De Gaulle, mort depuis longtemps.
1: Clémenceau.
4: Il est mort depuis 2011.
19: Ah, c'est récent.
20: C'est
19: quand même.
20: Un militaire.
4: Un militaire. Ah, c'est marrant. Non, mais on se souvient de lui entre autres pour un célèbre rôle de militaire.
20: Ah, Dufilo.
4: C'est aussi un acteur, auteur, poète, parolier, réalisateur.
19: Sim.
4: Non.
19: Il a joué dans des rôles dramatiques également.
4: Au moins. C'était un homme qui faisait rire.
19: Ah,
4: voyez-vous.
19: Ah,
4: qui faisait
19: rire. C'est pas les bidasses, le film militaire. Guy Montagnier jouait un militaire.
4: Non, Guy Montagnier, non.
1: Pierre Tornade,
4: non.
20: Jean Lefebvre,
4: non, mais il a joué
23: avec
19: Guy Galabru.
4: Tous ces gens-là, évidemment.
20: Pierre Mondy,
4: non, il a joué avec tous ces gens-là.
20: Robert Lamoureux.
4: Et c'est Robert Lamoureux. Bonne réponse de Bernard Mabie.
2: Bon après-midi, merci d'avoir choisi RTL. Il est 17h10 et on est ensemble jusqu'à 18h. J'allais dire jusqu'à 17h, mais non. Jusqu'à 18h. Et avec les meilleurs moments des grosses têtes, avec Laurent Ruquier, que vous pouvez retrouver également sur notre site rtl.fr ou sur l'appli RTL. Et n'oubliez pas que vous pouvez également aller sur notre site pour pouvoir écouter tout un tas de podcasts qu'on a. Donc faites-vous plaisir, c'est pas mal ça pour vous accompagner sur la route des vacances. Les grosses têtes reviennent dans un instant avec Laurent Ruquier et tous ses sociétaires.

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0: Qui de nous deux? C'était M sur RTL. Bel après-midi. 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On échange ensemble quelques minutes. En attendant, on repart avec les meilleurs moments des grosses têtes. C'était le jeudi 4 mai 2023. Un point sur l'émission L'Amour est dans le Pré avec Karine Lemarchand qui était présente, Jean-Philippe Janssen et Sébastien Thoen.
1: Vous allez bien, Karine?
2: Très bien.
1: C'est vrai, cette histoire, alors, d'agriculteur qui a reçu aucune lettre, aucun courrier. Il est moche à ce point.
2: Non. Mais pas du tout.
1: Bah alors
2: non.
1: Il a pas de boîte aux lettres.
2: Bah si, mais non, c'est triste quand même.
3: Bah c'est quoi le truc? Pourquoi comment vous expliquez ça qu'il n'y a pas de courrier, madame?
2: Je sais pas, peut-être que dans son portrait, il a pas été tout à fait
4: Il a des micro-pénis sur son CV.
2: Non, il a pas
4: forcément, les nanas, elles appellent pas.
3: Il a pas ouvert son cœur.
2: Il a pas ouvert son cœur, peut-être qu'il était un peu neutre.
1: Son portefeuille,
2: En plus, il a des sous, hein.
1: Ah, il a des sous en plus.
2: Ouais, il a des sous.
5: Bah peut-être qu'elles vont
3: Moi je viens écrire une lettre.
1: Allez-y, on vous écoute.
3: Bonjour monsieur l'agriculteur, j'ai vu avec attention votre portrait à la télé. Moi-même ayant subi beaucoup de solitude et de désert affectif comme un désert rural, j'aimerais pouvoir vous rencontrer afin que nous échangions sur nos vies passées et le futur à construire.
1: Ah bah, là il est sélectionné.
2: Bah, c'est-à-dire qu'il... Alors d'abord il est hétéro et je pense
6: bah moi aussi,
2: qu'il
6: a...
2: Et je...
5: Et tous les soirs, on a une scène de cul, hein.
2: Ah ouais?
3: Allez, allez, allez. Et c'est pour ça que je suis devenu payé.
2: Non, mais je sais que ça a été très relayé, et j'espère, en tout cas, on s'est dit, voilà, d'habitude, on dit, vous pouvez écrire jusqu'à telle date, puis on arrête tout. Bon, bah là, pour lui, c'est ouvert.
1: Ah, on peut continuer
2: on
1: à
2: On peut
1: écrire.
2: Continuer à ouvrir, oui, à écrire.
4: Il va finir par baiser, rassurez-vous.
2: Oui.
4: Rassurez-vous.
1: Autrement, vous ferez ça vous-même, autrement.
2: Je vais même vous donner un scoop. En fait, il y en avait deux qui n'avaient pas de courrier.
1: Ah.
2: Mais il se trouve que le deuxième est allé voir un des agriculteurs de la saison pour passer quelques temps, et... Il est tombé amoureux d'une prétendante. Vous découvrirez ça. C'est vraiment un scoop que je vous donne. Oh, et donc, il a trouvé quelqu'un...
1: On en apprend de ces trucs qu'on en a rien à foutre.
2: Qui n'était pas prévu pour lui.
3: Et l'amour est dans le foie, c'est vraiment bien.
2: Ouais, c'est bien.
4: Et Poutine est homo, vous saviez aussi. Ah, mais l'émission, on apprend les trucs.
3: La dernière, c'est...
1: Une question pour Laurent Fink, qui habite à Mont et Effrenay, c'est en Haute-Saône, qui a dit « Faut arrêter de trouver des excuses aux imbéciles, on peut pas mettre une fleur dans un trou du cul et appeler ça un vase.
5: Oh, » wow. Coluche.
1: Non, pas Coluche.
5: Jean-Yann.
1: Et c'est Jean-Yann. Ouais. Bonne réponse de Valérie Mérès. Plus jolie, évidemment, une phrase très très connue, mais est-ce que vous vous souvenez qui en est l'auteur? C'est pour monsieur Bertin, qui habite Nancy, en Meurthe-et-Moselle, qui a dit « Aimer, ce n'est pas se regarder l'un l'autre, c'est regarder ensemble dans la même direction. »
7: Est-ce que c'est pas Saint-Exupéry qui a dit ça?
1: Saint-Exupéry, Antoine de Saint-Exupéry. Bravo, monsieur Wiesmann. Pour Marine Macheteau, qui habite Villeneuve-Loubet.
4: Pas Michetot ?
1: Non, Macheteau. Elle est dans les Alpes-Maritimes, qui a dit « Dans la bonne société anglaise, le talent le plus subtil est de savoir bâiller la bouche fermée. »
5: Alors ça, c'est un auteur.
1: D'ailleurs, ce sera très utile samedi pendant le couronnement du roi.
5: Voilà.
1: Dans la bonne société anglaise.
4: Mais c'est pas Eddie Mitchell?
1: Le talent le plus subtil. Pourquoi?
4: Quand tu chantes, il est comme ça. Quand tu parles, il est comme ça.
1: Ça me fait rire à chaque fois.
4: Quand tu dors, il est comme ça.
1: C'est à peu près deux fois par mois. Mais ça... Non, c'est pas Eddie Mitchell.
4: C'est un français.
5: Un écrivain anglais.
1: Alors, c'est un écrivain du Royaume-Uni, en tout cas.
7: Mais...
5: Ah, irlandais.
1: Alors, irlandais.
4: Pas Oscar Wilde.
1: Oscar Wilde. Bonne réponse.
2: Moi, je trouve qu'au premier rang, il y a une dame qui ressemble à Camilla.
1: Ah oui, où ça?
7: Ah ouais.
4: Ah oui.
3: Madame Bonne.
2: En mieux, en mieux.
6: En mieux, en mieux.
5: En plus jolie.
3: Un alors, peu Charles, quand même. Comment?
1: En vivante.
6: Non, elle est plus féminine.
7: Elle ressemble à faire le 3, celui qui est à côté, c'est ah incroyable.
4: Ouais. Et puis il y a Artus à droite, et puis Corinne Touzé là. Il y a que des vedettes, on a de la chance. Hein.
7: Il y a un côté Christine de Viégeoncourt aussi.
2: Oui.
1: Ah oui, en moins cher.
4: Mais t'es en plus cochonne. Et c'est tout à son honneur, on a qu'une vie,
1: pour madame Saint-Porta, j'enchaîne dans ces cas-là, pour madame Saint-Porta, qui habite Marcolin, c'est en Isère, qui a dit, dans le vocabulaire syndicaliste, on ne passe à l'action qu'en cessant toute activité.
2: Ah là là.
7: C'est pas quelqu'un de gauche,
5: ah
7: non, visiblement.
5: Ça,
7: c'est
5: ça. Ah, Philippe de Villiers.
1: Il n'est pas connu.
4: Il est de gauche, de Villiers.
2: Est-ce qu'il ne présenterait pas une émission de radio?
1: Il a longtemps présenté une émission de radio.
4: Philippe Bouvard.
1: Et c'est Philippe Bouvard. Bonne réponse de Sébastien Thoen.
4: Il nous manque tellement. Ils ont mis un con à sa place. Ils sont vraiment cons, la direction. Je le dis, c'est pas tourné, c'est pas filmé, c'est pas enregistré.
1: Ça, c'est vrai que Bouvard, lui, vous aurez pas engagé.
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0: Bon après-midi à l'écoute d'RTL. Je vous donne le programme à venir ce soir. N'oubliez pas, vous avez rendez-vous avec George Lang pour la beach party de 22h à 23h et la beach s'installe à Huntington Beach en Californie, la capitale mondiale du surf, pour revivre les mythiques années 60 avec le son de l'époque. Il y aura du Chuck Berry, Beach Boys, les Beatles également. Et puis, on va poursuivre, enfin, George va poursuivre avec les nocturnes de l'été. 23h minuit, des nouveautés, mais aussi des classiques du rock, Foreigner, Deep Purple, ou les Rolling Stones, ça c'est juste un échantillon de ce qui vous attend ce soir à partir de 22h avec l'excellent George Lang. Allez, on poursuit avec le meilleur des grosses têtes, c'était le mardi 15 octobre 2019 avec Philippe Geluck, Isabelle Mergault ou encore Muriel Robin aux côtés de Laurent Ruquier.
1: En 1934, un roi de l'assurance qui s'appelait Sir Edward Mountain a embauché 20 chômeurs. Mais pour quelle raison ?
5: Pour monter une entreprise?
1: Non, non,
5: en
1: lui,
5: France,
6: pour faire le ménage.
1: Lui, il avait déjà fait fortune dans les assurances, Sir Edward Mountain. Et là, en 1934, il se dit, bon, bah, alors, je vais embaucher 20 chômeurs, mais pour quelle raison?
5: En Angleterre, ça se passe?
1: Non, pas en Angleterre.
5: Aux États-Unis?
1: Aux États-Unis, non. Alors, je suis obligé de vous dire, mais dire en Angleterre, donc en Angleterre.
19: En Écosse, en Irlande, en Écosse.
1: En Écosse, oui.
5: En Écosse.
19: C'est l'assurance. On dit que ça porte malheur de passer sous une échelle.
1: Oui.
19: Sauf si un Écossais en kilt se trouve dessus. Ça peut faire marrer certains.
22: Donc il a.
1: Ouais, on est en 34, on est en Écosse.
5: Il y a une crise?
1: Non, il n'y a pas une crise.
19: La crise de 34, si, en Écosse.
1: Et ce roi de l'assurance se dit, tiens, bah, pour ça, je vais embaucher 20 chômeurs. D'ailleurs, il les équipe, hein, ces chômeurs.
5: Il leur offre... pour retrouver Xavier Dupont de Liponnet.
1: Eh ben, on n'est pas si loin.
5: Pour retrouver le monstre du Loch Ness.
1: Bonne réponse, oh là là, Valérie Mérès.
22: Ligonnès, Loch Ness.
1: C'est du pont de Loch Ness en quelque sorte.
5: Mais j'ai pas compris pourquoi il fallait des chômeurs, pourquoi ils ont pas pris des gens spécialisés en monstres de Loch Ness. Non mais
1: parce que ça n'existait pas des gens spécialisés.
5: Non mais des gens occupés, ils étaient occupés. Ils avaient du travail, ils étaient occupés ailleurs.
22: Oh madame 36-15, je pense plus vite que tout le monde. Stop.
5: Il fallait bien qu'il soit chômeur.
22: Mais tais-toi avec cette voix impossible.
5: On est deux. T'as une voix inaudible.
22: On est deux. On est deux. On est deux. C'est la guerre des crécelles. Moi au milieu j'ai une voix d'homme, je m'en sors très bien.
1: Ben oui. Il a pris les chômeurs parce qu'il fallait des gens qui aient du temps pour rester au bord du lac 24 heures sur 24 avec des jumelles et des appareils photo. Il les a équipés de jumelles et d'appareils photo.
5: Il les a payés?
1: Pardon?
5: Il les a payés?
1: Ah bah oui, bien sûr qu'il les a payés quand même. Et c'était, bon, ils ont rien vu, hein, finalement, hein. Aucune photographie, ils n'ont jamais vu le monstre du Loch Ness. Mais c'est dans les années 30 que le monstre est apparu pour la première fois. Nessie, hein, on l'a appelé Nessie tout de suite.
23: Il y a une seule photo de lui, d'ailleurs. On voit cette espèce de corps et de cou qui sort.
1: En tout cas, le monstre du Loch Ness, vous y croyez-vous, monsieur Gueluc?
19: Attendez, il est de 1934.
1: Oui.
19: Aujourd'hui, ça doit être le fils du monstre du Loch Ness qui a repris l'affaire. Parce
5: à ce qui paraîtrait. C'est que ce
1: la
5: serait...
1: scientifique Isabelle Mergo vous parle.
5: Non, à ce qui paraît que ce serait une grosse anguille. Non, mais c'est vrai.
19: Non, mais il y a
5: un truc, un énorme.
1: Elle vous a dit ça aussi la première fois.
19: Oui,
1: du Léry.

0: Découverte suite à sa participation à la Star Academy en 2024, c'était Marguerite avec Belle Vie, extrait de son premier album Guérir, qui sortira le 2 octobre prochain. Restez avec nous, les grosses têtes reviennent dans un instant sur RTL.
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0: Pour notre premier coup de cœur, direction la Monnaie de Paris, pour Kling, la bande dessinée par Le Cash. Une exposition originale, pop et immersive qui explore avec humour notre rapport à l'argent à travers les héros de la BD. Alors ça va de Picsou au Dalton en passant par Largo Winch ou encore Gaston Lagaffe. Et elle raconte à la fois nos rêves de richesse, notre rapport au pouvoir, à la chance ou à la débrouille. Une visite ludique et accessible à tous à découvrir jusqu'au 6 septembre. Pour notre deuxième coup de cœur, nous vous proposons une immersion au cœur de l'Égypte antique avec l'exposition Toutankhamon, son tombeau et ses trésors. C'est à Paris Expo, porte de Versailles. Vous allez voir que sur plus de 2500 mètres carrés, cette exposition reconstitue le tombeau découvert en 1922 avec près de 1000 reproductions d'objets et de trésors funéraires. Une expérience en réalité virtuelle et une salle de projection complète cette immersion spectaculaire au cœur de l'Égypte antique. C'est une sortie incontournable de cet été.
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0: Avec du rire et de la bonne humeur assurée, jeudi 18 septembre 2025, aux côtés de Laurent Ruquier, il y avait ce jour-là Christine Bravo, Adil Rami ou encore Jean-Philippe Janssen.
10: Pour Madame Sarrazini, Sylvie Sarrazini, quel est l'autre nom du lagostome?
11: Ah, c'est une maladie, ça? Ça ressemble
10: à... Alors, une maladie, on peut pas dire que ce soit une maladie.
11: C'est un gros grain de beauté?
10: Ah, pas, ah, non, c'est pas un gros grain de beauté, mais on se rapproche.
11: C'est un rhizome?
12: Une mouche, c'est pas une mouche.
10: Une mouche, non, un lagostome.
11: C'est une tache de soleil?
12: C'est une tache de rousseur?
11: Une tache de naissance.
12: Tache de naissance.
10: Tache de naissance. Non, mais c'est vrai que généralement, c'est à la naissance qu'on l'a.
13: C'est une tache ou pas?
10: Oh, de qui vous parlez?
11: Oui, c'est vrai, c'est une bonne, pour le coup, c'est une bonne question.
14: Non, mais la question est excellente.
13: Là, pour le coup. De toutes les tâches, hein.
11: Pour le coup, il a pas tort de poser la question. Parce que je sens qu'on sent.
10: Non, c'est pas une tache. Ah
12: ouais, c'est... Alors, c'est un poireau.
10: Un poireau.
12: Une non... grosse verrue dégueulasse.
10: Non plus.
12: C'est quelque chose à voir avec le cordon ombilical.
11: C'est une dépigmentation.
10: Non plus.
13: Une surpigmentation.
10: Je crois qu'aujourd'hui, c'est moins un problème qu'avant.
12: Vas-y, redis-le.
10: Le lagostome, avant, c'était un vrai problème.
11: Un bec de lièvre.
10: Pardon.
11: Un bec de lièvre.
10: Un bec de lièvre.
11: Ouais, bravo.
10: Bonne réponse.
12: Enfin, c'est moins chiant qu'avant, c'est moins chiant
11: qu'avant. Non, mais ça s'opère mieux maintenant.
12: T'as quand même la gueule en bien un peu.
10: Non, ça s'opère.
12: Non, ça s'opère bien.
10: Aujourd'hui, ça s'opère.
11: Ouais. Toi, c'est trop tard, mais à la naissance.
10: Alors, justement, tiens, j'ai une question animalière pour Joseph François, qui habite Chigny-les-Roses. Quel est l'animal qui utilise sa tête pour pondre?
15: Est-ce que ce n'est pas le moustique?
10: Le moustique,
12: mais non,
13: c'est pas la menthe religieuse.
10: La menthe religieuse.
12: L'étoile de mer.
15: Ah, je sais, le tique.
10: Pardon.
15: La tique, elle reste.
12: Est-ce que c'est un insecte?
10: Oui. Un insecte, non.
12: C'est l'animal marin.
10: Marin, non.
12: Un mammifère.
10: Mammifère, non.
12: Un oiseau.
10: Un oiseau, non.
12: Marsupial, là. Il en reste plus, là. Comment ça?
10: Non, mais c'est pas un mammifère.
11: C'est pas un mammifère.
12: Mais marsupial.
11: Mais c'est pas un insecte.
16: C'est un ovipare.
12: Il pond par la
10: oui,
12: tête.
10: Oui, un ovipare, oui, puisqu'il pond.
15: C'est un serpent.
11: Ah bah oui, c'est malin, tiens.
15: Oh bah c'est une salamandre. Sais, bah c'est l'araignée.
10: Non, l'araignée ne pond pas par la tête.
11: Une salamandre?
10: C'est une salamandre, non plus.
12: C'est la femelle.
14: Et c'est un animal qu'on voit sa tête et on distingue sa tête de son cul.
11: Oui, est-ce qu'on est sûr? Non, c'est une bonne question, parce que si on confond souvent, peut-être...
14: Des fois, on confond, hein. C'est un gros animal.
15: Elle est
10: non,
15: où, la
10: non,
15: bouche?
10: C'est un petit animal qui a un pénis blanc.
12: Est-ce qu'on le
11: c'est
12: voit,
11: un pénis
12: son
11: blanc.
12: Pénis?
13: Putain, c'est un animal avec une bite blanche.
12: Laurent, est-ce qu'on voit son pénis à ton animal?
14: Mais ça veut dire qu'il n'est pas blanc, l'animal.
11: C'est un pénis,
14: oui,
11: c'est un,
14: blanc.
11: C'est un pénis ou c'est un pied? Ça peut être une moule.
13: Mais est-ce qu'on le connaît, cet animal, déjà? C'est un pingouin qui restait assis, il n'a pas pu. C'est sorti par la bouche.
11: Attendez, Laurent,
15: non, mais est-ce qu'il pond un seul gros œuf ou plusieurs petits œufs?
10: Ah, ça, c'est une bonne question. Je crois que c'est plusieurs petits œufs. Et en tout cas, au départ, ça se passe au printemps.
12: C'est, c'est un mollusque.
10: C'est la saison des amours. Ah, on se rapproche.
11: Ah, c'est une limace, un escargot.
10: Un escargot. Bonne réponse de Jérémy Ferrari. L'escargot pond par la tête, l'orifice.
11: Et c'est un pénis blanc, les escargots.
10: Oui, alors,
12: ouais, ouais, on le voit, le pénis blanc.
11: Je sais même pas que c'est une bite,
13: il est tout rayé, son pénis.
15: Non, mais
12: ce
15: surtout.
12: Ce que tu prends pour des cornes, c'est le pénis de l'escargot.
11: Ah, il en a deux, alors.
15: Ouais. Mais il en a deux,
12: il en a deux, ouais.
15: Ah, il fallait lire pond par la tête.
10: Comme dirait l'autre, restez sur notre antenne.
12: Est-ce que vous savez pourquoi il en a deux?
15: Voilà, donc il y a deux têtes, deux têtes.
13: Les antennes que vous appelez des pénis, c'est des yeux.
11: Ouais.
13: On peut pas dire qu'au moins les escargots,
12: pourtant, on dit ma bite n'a pas d'œil.
13: Exactement.
11: Mais donc, attendez, c'est les deux yeux des escargots.
10: Oh, la vôtre, ça c'est vrai.
13: Les escargots, ils
10: prennent tout.
11: Non, mais attendez, on est sûr de ça? C'est deux yeux.
12: Mais non, il y a
11: c'est
12: deux yeux
11: l'orbite.
12: Et deux. Mais non, il y a deux yeux et deux pénis sur le côté.
11: Non, mais c'est incroyable ce truc.
12: Les hémipénis, c'est parce que les femelles ont deux cloaques.
10: Mais bien sûr.
12: Et selon qu'elle se met à droite ou à gauche du pénis, il sort le pénis qui est du bon côté.
13: Ah. Non, parce que moi je pensais que l'escargot il allait super lentement parce que son pénis était normalement en dessous et que comme il se rayait le casque quand il avançait, il devait aller doucement. Je me dis, en fait, ils sont vraiment lents. Imagine, le pénis, s'il avait été comme nous, là, il aurait rayé son casque depuis longtemps, le truc. Hein.
12: Rayé son casque.
15: Et alors, la bave de l'escargot, elle sort par la tête ou...
11: Ouais, on commence à avoir peur, là.
15: La bave.
10: En effet, je vous explique, si vraiment vous voulez comprendre, oui. À côté de la tête, les escargots voilà. Ont une poche musculaire contenant un dard. Pendant les préludes, cette poche s'ouvre,
12: voilà.
10: Éjecte le dard qui va aller se planter entre la tête et la coquille de l'autre. Partenaire.
11: De quoi voilà. Attendez, il envoie sa bite.
10: Oui.
13: Oh, dis donc, mais...
11: Il la récupère pas, hein,
10: en dehors de lui.
13: Oui. Oh, c'est super,
10: le fait, incroyable, ça.
12: Mais il est pas le seul.
13: C'est une bite boomerang.
11: Bah non, elle revient pas. Hein.
12: Mais il y a pas
13: elle revient pas. Oh,
11: non, non, non. C'est une bite fléchette.
13: Ça veut dire... Non, mais... Il a que deux flèches.
14: Il en a deux.
12: Il y en a qui reviennent.
11: Mais c'est pour ça qu'ils vont lentement, sinon ils les ratent, les femelles. Ça serait terrible, on aurait des bites d'escargot partout dans la nature.
12: Non mais justement,
16: je ne verrai plus fait, jamais hein. Les escargots de la même manière. Plus sûr d'en bouffer jamais.
13: C'est une bataille navale.
14: Moi, j'en ai acheté ce midi. Hein.
11: Mais ça repousse.
13: Oui, ouais. Bah oui. Comme
11: c'est comme des cartouches, quoi.
16: Il en a très bien. Qu'est-ce que ce qui sache.
12: Mais il y a plein de coquillages qui font ça. Par exemple, les berniques que vous voyez sur les rochers là, ils sont accrochés. Comment tu veux qu'ils se rencontrent entre sexes?
11: Donc
12: il y en a. Le mâle envoie son kiki tout seul. Qui frappe à la coquille.
13: Ah, mais ça, c'est différent.
11: Comment ça, qui frappe, il toque avant d'entrer.
12: Ouais. Non, c'est un kiki. Elle ouvre.
10: C'est Hubert Beat.

0: Donc je suis revenu chez moi et puis ben, je les ai accueillis, un couple à 11h30, un couple à 2h du matin, etc.
1: Ah ouais.
0: On leur a préparé à manger parce que mon métier c'est cuisinier, enfin c'est même prof de cuisine et j'adore faire à manger et recevoir. Et puis là, ben, on a repris la route parce qu'ils peuvent pas rentrer chez eux et on repart tous ensemble en Charente-Maritime.
1: Oh là là, mais quelle générosité, franchement. Heureusement qu'il y a des gens comme vous, franchement Jean-Jacques. Mais là, là où vous êtes, du côté de Bordeaux, près de Bordeaux, ils ont été évacués. Pour l'instant, les feux ne sont pas juste à côté. On est d'accord, ils sont à quelques kilomètres encore.
0: Oui, oui, oui, ils sont à une vingtaine de kilomètres de la rocade de Bordeaux.
1: Ouais. Et on rappelle qu'il y a plus de 160 000 personnes qui ont été évacuées en Gironde depuis mercredi, des feux qui sont très difficilement contrôlables. Et heureusement qu'on a des gens comme vous, Jean-Jacques. Donc là, vous repartez en Charente-Maritime avec vos amis que vous allez héberger aussi?
0: Oui, oui, oui. J'ai la chance d'avoir une maison où j'ai trois chambres et où je peux les accueillir en fin de compte.
1: Bon bah franchement, moi je dis bravo. Merci en tout cas Jean-Jacques pour ce que vous faites. On salue également les pompiers qui sont à pied d'œuvre depuis plusieurs jours et depuis le début de cet été. Et puis tous les services aussi qui se rendent disponibles pour venir en aide à toutes les personnes rescapées des feux et assurer la sécurité de la population. Merci beaucoup Jean-Jacques.
0: Ouais, enfin moi c'est tellement peu parce que c'est mes amis donc
1: et
0: voilà.
1: Ouais, mais c'est déjà beaucoup.
0: J'aurais tellement aimé faire des choses. Ça fout des frissons.
1: Mais bien sûr.
0: Dramatique et
1: mais bien voilà, sûr. Mais ce que vous faites, c'est déjà beaucoup. Vous voyez, vous êtes revenus de vacances pour aller les chercher, leur donner à manger, vous repartez avec eux. Si tout le monde, et je sais que beaucoup de gens sont très solidaires, et on a besoin de cette solidarité dans les moments comme ça. Donc bravo pour ce que vous faites, et je suis sûre que vos amis sont très reconnaissants. Jean-Jacques, bon retour, en tout cas en Charente-Maritime. Vous saluez vos amis, j'espère que ça ira pour eux. 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C'est près de Perpignan, c'est ce qu'il y aura à gagner avec Johan Guérin à partir de 13h. Je vous embrasse Jean-Jacques et merci encore.
0: Merci beaucoup, merci, bonne soirée, au revoir.
1: Bonne soirée, au revoir. Et ben voilà comment ça se passe aussi sur RTL. Bon courage à ceux qui sont touchés malheureusement par ces feux, ceux qui ont dû évacuer, ceux qui sont en vacances et qui ont dû partir. Je sais que la situation est très compliquée, on en parlera évidemment dans les infos avec Alban Le Prince. On fera un point à 18h dans RTL Soir. Allez, dans un instant, la suite des Grosses Têtes.
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6: Bel après-midi à l'écoute d'RTL. On repart avec les grosses têtes, les meilleurs moments. Et Laurent Ruquier, c'était le 16 janvier 2023 avec Sébastien Thoen, Karine Lemarchand, Patrick Sébastien. Et écoutez ce bon moment sur les trottinettes.
7: Qui fait de la trottinette ici, monsieur Thoen?
8: Sûrement pas. Non, mais j'ai un scooter, moi, donc j'en ai pas besoin. Exactement, mais ça m'est arrivé une ou deux fois.
9: C'est encore pire.
7: Karine, je vous vois bien en trottinette. Avec...
9: Non, moi, je fais de la brouette.
7: Ah. Avec vos jolies gambettes.
9: Voilà.
7: Je vous vois bien. Remarquez, en brouette, ça doit être joli aussi.
9: Non, j'ai une petite voiture électrique.
7: Ah, petite voiture électrique. Vous, Patrick, en trottinette?
10: Ah, mais là, non, laisse-moi, parce que là, elle a dit qu'elle faisait la brouette. J'ai le fantasme qui est parti. Là, je suis parti ailleurs. Là.
9: Avec mes bottes en caoutchouc.
10: Je vois bien le.
7: J'ai une question maintenant qui est une question d'actualité, puisque son nom est aujourd'hui à nouveau dans le Figaro. Encore la une du Figaro, c'est un éditorial de Gaëtan de Capelle qui nous rappelle le nom de ce célèbre russe dont les prénoms étaient Ivan et Petrovitch. Petrovitch qui fut d'ailleurs le premier russe à recevoir le prix Nobel et à exposer en russe ses travaux. Mais de quel célèbre russe s'agit-il ?
8: Ah, c'est un chimiste ?
7: Non.
8: C'est un astronome?
7: Non plus. Je vais vous dire, le prix Nobel de physiologie et de médecine.
11: C'était
12: avant la Révolution.
7: Comment?
10: Pavlov.
7: Pavlov.
9: Ah.
7: Excellente réponse de Patrick Sébastien.
8: Le réflexe,
9: avec les chiens. Ouais.
7: Le fameux réflexe de Pavlov, c'est son chien, évidemment, sur lequel...
8: Alors, lui était con, mais son chien était intelligent. Hein.
7: Son chien sur lequel il avait fait des expériences pour savoir...
13: Notamment, il lui a fait rouler une trottinette dessus pour voir...
7: Quelles seraient ses réactions à son chien. J'ai cherché le nom du chien, contrairement au chien d'Ulysse.
10: Il s'appelle pas Argos.
7: Dont on sait maintenant qu'il s'appelle
10: Argos.
7: Il
10: s'appelait Poutine.
7: Non, on n'a pas le nom du chien de Pavlov. On a fait des recherches ce matin. J'ai lancé 18 chercheurs du CNR pour retrouver le nom du chien de Pavlov, mais on l'a pas. Toujours est-il que Pavlov est bien à la une du Figaro grâce à son fameux syndrome, le syndrome de Pavlov. Et évidemment, dans le Figaro, il parle des syndicats qui tous réagissent à la réforme des retraites avec
10: des
7: syndrome
10: chiens.
7: De Pavlov.
12: Les Figaro appellent la réaction des syndicats comme réflexe pavlovien.
7: Oui.
12: Il enlève
8: tout
12: l'aspect politique. Non, mais c'est quand même pas possible.
8: Parce que comme le chien ouvre la bouche et que c'est aussi intelligent que ce que tu dis.
12: Dégueulasse.
7: On a l'impression de voir Jeff Panacker.
12: De voir qui?
8: Enlève le poing.
12: Ah non, mais c'est dégueulasse.
7: Tu vois qu'il y a... C'est parce que là, c'est vrai qu'avec votre chien dans les bras, on a l'impression que vous êtes ventriloque.
8: Ah, c'est le chien qui parle à travers vous.
12: Non, mais écoute. T'imagines dire que les syndicats sont pavloviens, ils enlèvent toute dimension politique.
7: Ben, ça nous permet en tout cas de rappeler qu'effectivement Ivan Petrovitch Pavlov fut prix Nobel de physiologie et de médecine en 1904. Voilà qui était Pavlov.
6: 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Voici un dernier extrait des grosses têtes, c'était le mardi 23 septembre 2025.
7: Qui peut-on voir pour sa dernière apparition au cinéma dans un film qui s'appelle Clodo et les Vicieuses, une comédie...
14: J'espère que c'est pas toi, François Berléand.
15: François et Mergo.
8: Clodo et les Vicieuses.
7: Clodo et les Vicieuses, une comédie à caractère pornographique. Je dois dire que quand je suis tombé là-dessus aujourd'hui pour préparer cette émission, j'ai failli tomber à la renverse parce que je l'ignorais et je crois que peu de gens le savent.
14: C'est un grand acteur du muet.
7: Un grand acteur du muet, non.
1: C'est une femme qu'on cherche.
7: C'est un homme qu'on voit pour sa dernière apparition à l'écran.
1: Elle est morte
7: dans Clodo et les Vicieuses. Alors, il est mort, effectivement, ça je vous le confirme. Le film est sorti en 1975, bien après qu'il ait été tourné, parce qu'il y a eu quelques difficultés entre le tournage et la sortie du film. D'ailleurs, le film ne s'appelait pas Clodo et les Vicieuses au départ. Mais lui, il a tourné en 1970, puis pas de chance, il est mort.
14: On peut avoir le pitch du film.
7: Le film est sorti après la mort de cet acteur qu'on cherche.
1: Et alors, c'est
8: un acteur français ?
7: Un acteur français.
14: Un très célèbre acteur ?
7: Un très célèbre acteur
1: plutôt
7: français.
1: Plutôt intellectuel ou ?
7: Mort en 1970.
14: Comme Bourvil, quoi.
7: Et c'est ?
14: C'est Bourvil.
7: Et c'est Bourvil, oh, bonne réponse.
14: Oh, oh mince.
1: Alors, alors là, il y a tout un mythe qui tombe.
7: Non, mais alors, je vais vous expliquer pourquoi et comment, parce que ça paraît absolument incroyable, cette histoire, parce que moi, j'étais persuadé que le dernier film de Bourvil, c'était Le Mur de l'Atlantique. Oui. Puisque, effectivement, il était malade et souffrant, on le sait, Bourvil, et sur les derniers tournages, c'était compliqué pour lui de jouer, mais il l'a fait, il a été très courageux, mais en 1970, il accepte aussi, pour une copine, la participation à un film qui s'appelle Clodo. Et j'ai vérifié, hein, c'est bien dans sa filmographie.
14: Il a fait des films de boules. Bah,
7: non, non. attendez. Ils savent pas encore que ça va être un film pornographique. Ah. Il tourne Clodo, lui, il fait une petite apparition. On le voit dans une sorte de cadre familial, et puis lui va sortir du cadre. C'est vraiment, on le voit 2-3 minutes, ouais. Même pas Bourvil. Sauf que le film a eu quelques difficultés à sortir. C'est resté pendant 5 ans, puisque Bourvil est mort en 1970, et le film, lui, n'est sorti qu'en 75, et il est sorti non pas sous le titre Clodo comme c'était prévu, mais sous le titre Clodo et les Vicieuses, car le film a été racheté, remonté, et on a ajouté des scènes...
14: Oui.
7: Et on a ajouté des scènes pornographiques.
8: On a le droit de faire ça.
7: Ah bah oui, oui.
14: Tu vois, tout est possible, François. Hein.
15: Attention,
14: attention à ta prochaine affiche.
7: Il y avait Pauline Carton dans le film, Roger Nicolas, Raymond Souplex. Et
15: qui porte bien son nom. Ah ouais.
14: J'ai déjà entendu ce nom, Raymond Souplex.
7: Oui, bien sûr, c'est les 5 dernières minutes. C'est le commissaire Bourrel dans les 5 dernières minutes.
15: Oh, bon. Commissaire Bourrel aussi, on reste dans le thème.
7: Et Bourvil jouait Gaston, le père qui vit sur le tableau, un tableau. L'histoire, au départ, c'est Clodo, c'est un chien qui vit à Montmartre dans une famille sur le point de partir en vacances.
1: Oh, c'est mignon.
7: Et puis le chien est abandonné sur le bord de la route et il va vivre alors d'étonnantes aventures.
14: Ah bah oui, très étonnant. Le chien est joué par Bourvil. Le paysage, le chien.
7: et alors Georges Clerc, le réalisateur s'appelle Georges Clerc, qui quand même obtient la dernière apparition de Bourvil à l'écran. Georges Clerc donc n'arrive pas à sortir son film. Le film n'a pas de distribution commerciale. Et en 1975, il est remonté, agrémenté de scènes pornographiques. C'est toujours l'histoire du chien qui est abandonné, mais on rajoute des scènes porno auxquelles le chien assiste.
14: Content, il est content, le chien.
7: Et le film sort sous le titre Clodo et les Vicieuses. Il y a même la chanson principale du film qui est vendu au profit de la SPA.
14: Je sais pas si ça les a beaucoup aidés, la SPA.
7: Ça fait déjà quand même 55 ans que Bourvil est décédé. Il est mort très jeune, hein. Il est mort à l'âge de 53 ans de ce cancer qu'il a tué. Il avait effectivement des difficultés à tourner. Mais s'il s'imaginait qu'il était en train de participer à un film qui allait s'appeler Clodo et les Vicieux.
14: On rend bien hommage aux morts dans cette émission.
6: Et les grosses têtes reviennent demain dès 16h sur RTL. Très bonne soirée à tous, il est 18h. RTL Soir, présenté par Alban Le Prince. Bonsoir Alban.
16: Bonsoir Peggy, bonsoir à tous. Merci de votre fidélité et de votre confiance. RTL Soir, nous sommes ensemble pour 30 minutes d'information pour faire un tour complet de l'actualité avec nos journalistes sur le terrain et à la une de l'actualité de ce samedi 25 juillet. L'équivalent de 3 fois la taille de Paris partie en fumée en Gironde. Les pompiers s'apprêtent à passer une nouvelle nuit de lutte contre les flammes en Gironde et dans les Landes où la solidarité s'organise. À quoi faut-il s'attendre dans les prochaines heures? La 400M déployée par le gouvernement suffira-t-il? On posera la question à Eric Brocardier qui sera avec nous en studio. C'est le porte-parole de la Fédération nationale des sapeurs-pompiers de France. Au sommaire également, le décès d'une icône des années 70, Marie-Paule Bell, inimitable interprète de la Parisienne. Elle nous a quittés aujourd'hui à l'âge de 80 ans. Et puis nous prendrons la route du Tour avec vous, Hortense Crépin. Bonsoir.
17: Bonsoir Alban, bonsoir à tous.
18: Et le doublé de l'équatorien Richard Carapaz.
17: Oui, le champion olympique de 2020 s'offre sa deuxième victoire d'étape sur cette édition 2026 et le podium semble désormais figé. Pogacar, Evenepoel, Del Toro, Paul Sexas devra se contenter de la quatrième place.
18: Merci Hortense, on vous retrouve dans quelques minutes. La météo, Valérie Quintin, bonsoir.
19: Bonsoir Alban.
18: La tendance pour demain, tendance plus fraîche, plus grise aussi.
19: Une parenthèse de fraîcheur presque pour tout le monde demain. Quelques orages dans les départements alpins, des pluies faibles pour la moitié nord et malheureusement du soleil et surtout des vents assez forts dans le sud du pays.
18: Mettez-vous complète à la fin du journal.
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18: Des vents tourbillonnants, mais pas de quoi démotiver les pompiers dans les Landes, près de Biscarrosse, pour le troisième soir de suite. Ils luttent contre les flammes qui ont déjà ravagé 3500 hectares, incendie qu'ils espèrent bien fixer dans les prochaines heures. Pour cela, Franck Payanav, ils peuvent compter sur l'aide des agriculteurs.
21: À quelques mètres des habitations, les pompiers attaquent les résidus de l'incendie grâce à de l'eau apportée par des habitants comme Guillaume.
22: Moi, je suis équipé d'un tracteur, parce que moi, je suis agriculteur. Un tracteur avec une tonne à eau, donc une remorque qui peut transporter de l'eau. Et donc, moi, le but, c'est amener au plus près de l'eau pour nos pompiers.
21: Justement, c'était important de se mobiliser.
22: Oui, tout à fait. Pour moi, c'est un paysage que je connais, c'est une région que j'apprécie, donc c'est tout à fait naturel de venir aider pour la préservation de notre patrimoine et notre beauté du paysage.
21: Ils sont comme lui des dizaines à venir prêter main forte dans cette lutte contre les flammes. Gauthier s'est mobilisé dès les premières. Heures.
23: On est là depuis hier et on essaie de faire ce qu'on peut. On éteint les buts de feu, on essaie d'arroser un maximum, tout quoi, on essaie de tout faire. On ramène à manger, on aide. C'est important, c'est nos forêts, c'est tout ce qu'on a en fait. On est un peu fatigué, on dort pas beaucoup, mais bon, c'est comme ça. On aide au maximum.
21: Un soutien qui fait chaud au cœur, apprécié par le pompier Julien.
24: Ça nous aide parce que on enchaîne les actions et du coup, eux nous livrent avec des citernes d'eau pour remplir nos véhicules, pour continuer notre action. Et en même temps, nous amène aussi un sourire et une petite bouteille d'eau fraîche qui fait toujours plaisir.
21: Encore cet après-midi, les habitants étaient sur le terrain aux côtés des pompiers.
18: Merci Franck Payanav. Un peu plus au nord en Gironde, aucune accalmie, 32 700 hectares sont partis en fumée d'après la préfecture, c'est trois fois la superficie de Paris. Ce feu est un ogre, a déclaré il y a quelques minutes Sophie Brocas, préfète de Nouvelle-Aquitaine et de la Gironde. Elle a fait un point de situation.
25: Les points de vigilance que nous partageons avec les sapeurs-pompiers et l'ensemble des forces de l'ordre, c'est qu'il ne faut pas relâcher la vigilance. La menace reste très sérieuse.
18: Bonsoir Guillaume Dreschler.
26: Bonsoir Alban, bonsoir à toutes et à tous.
18: Le patron des pompiers est aussi revenu sur l'évacuation des 167 000 vacanciers locaux. Elles ont été décidées, je cite, « face à un risque d'orage de feu ».
26: Oui, un pyro-cumulo-nimbus provoqué hier en fin de journée qui a auto-alimenté le feu, a expliqué Marc Vermelaine, le chef des pompiers de la Gironde. Il s'agit d'un orage de feu qui génère des éclairs et provoque des attaques de braise, je cite, d'où les nombreuses évacuations préventives d'habitations ce vendredi soir. Mais aujourd'hui, le vent a encore changé de sens, d'abord vers le nord, puis de nouveau vers l'est cet après-midi vers la métropole de Bordeaux, sens qui devrait encore changer d'ici la nuit et cette nuit. Vous l'avez compris, c'est un incendie difficile, très difficile à fixer pour les sapeurs-pompiers venus de toute la France, avec une course contre la montre qui s'est enclenchée car mardi, une remontée des températures est prévue et elle va encore compliquer la lutte.
18: Merci Guillaume Dreschler. Et pour aider les pompiers, la 400M, avion de transport militaire qui peut larguer autant de produits retardants que deux avions d'âge, soit 20 tonnes, est mobilisé en Gironde. Cela fait un peu plus d'une heure qu'il est entré en action. Bonsoir Valentin Boisset.
27: Bonsoir.
18: L'appareil a effectué son tout premier largage, première mondiale.
27: Oui, cet avion est arrivé en début d'après-midi sur la base de Cazaux, c'est au sud de l'incendie, avant donc d'entrer en action il y a quelques minutes. Concrètement, la 400M, c'est plus de 20 000 litres d'eau larguée, l'équivalent de 3 Canadair. Hier encore, cet avion était en phase de test, comme l'explique Julien Joly, il est expert en transport aérien.
28: C'est un dispositif amovible, donc en fait c'est un kit anti-feu. C'est un dispositif qui était encore en test jusqu'à hier. Et aujourd'hui c'est plutôt du retardant qui va être largué. La 400M va être plutôt destinée à la pose de lignes de retardant en amont du feu, ce qui va permettre de ralentir la progression du feu, notamment qui se dirige vers la région de Bordeaux.
27: Un signe de l'attente autour de cet appareil. L'avion était tout simplement le plus suivi du monde cet après-midi sur le site Flight Radar. Par ailleurs, l'armée française renforce ce soir son dispositif car en plus de cet avion, 1500 militaires seront déployés, certains de l'opération Sentinelle, pour sécuriser les villages évacués. Il y a également un drone de surveillance Reaper qui permettra de suivre la progression du feu. Enfin, de nombreux bulldozers du génie sont en route pour notamment créer des pare-feux et des chemins forestiers qui permettront aux pompiers d'agir plus efficacement au cœur du massif.
0: Merci Valentin Boisset. Éric Brocardi vient de nous rejoindre en studio. Bonsoir. Vous êtes le porte-parole des sapeurs-pompiers de France. Merci de prendre le temps de venir sur RTL. Tout d'abord, est-ce que vous observez ce soir ou est-ce que vous vous attendez à une amélioration de la situation en Gironde ou dans les Landes dans les prochaines heures?
2: La menace, elle reste quand même très sérieuse, même si on espère une pluie un peu plus, une nuit qui soit clémente pour les sapeurs-pompiers, c'est-à-dire faciliter leur travail, leur action avec une hygrométrie qui soit plus favorable pour l'action des secours. On espère un peu plus d'humidité, un vent qui se calme. Donc on est sur des paramètres, on va dire, prévisionnels ou météorologiques qui sembleraient être favorables, mais c'est une infime, on va dire, soupape, on va dire, de sécurité pour permettre justement de continuer à actionner les moyens sur le terrain. Pour autant, c'est vrai que la menace, ça a été très bien dit, elle reste très sérieuse, parce que le combat est loin d'être terminé. Vous savez, j'emploie souvent le mot d'humilité dans ce genre de situation, parce que, vous l'avez vu, il y a un sujet de vent tourbillonnant, il y a des sujets atmosphériques qu'il faut prendre en compte. Il y a un feu qui a tendance à se générer tout seul. Donc forcément, aujourd'hui, on est sur un sujet de vigilance et on regarde effectivement tous les écrans radars au niveau météorologique en lien avec Météo France.
0: Les autorités le disaient, le vent semble repartir vers l'est, les flammes ne sont ce soir qu'à 30 km de Bordeaux. Est-ce qu'il faut s'inquiéter de les voir encore s'approcher ?
2: Qu'on s'inquiète, c'est évident, c'est normal. Ce sont des populations qui aujourd'hui scrutent l'horizon avec les brasiers, les fumées. Donc évidemment, mais pour autant, sachez que les sapeurs-pompiers sont à pied d'œuvre. On ne parle pas du tout d'évacuation de Bordeaux, loin de là. On n'est pas du tout dans ce cadre-là. Le sujet aujourd'hui, c'est qu'il prend une direction qui donne, on va dire, un certain axe, on va dire, de progression. Mais pour autant, cette progression-là, qu'on réfléchisse bien à ce que l'on pèse quand on l'évoque, c'est pas un sujet qui vise à enquêter, c'est simplement une donnée, une réorientation du feu qui nous permet de réadapter systématiquement les moyens. Donc tout ce qui avait été sauvé jusqu'à présent a pu être fait par les sapeurs-pompiers dans un cadre strict, on va dire, de défense de points sensibles, où justement les obligations légales de débroussaillement ont été mises en œuvre, où effectivement il y avait lieu à ce que les sapeurs-pompiers puissent en même temps de défendre les biens, être protégés par leur action. C'est extrêmement important de le souligner. Donc là, aujourd'hui, le sujet, c'est de continuer à progresser avec une vigilance accrue, avec une nuit où nous perdons les moyens aériens, c'est une évidence aussi. Donc le sujet, c'est de regarder aussi quels vont être les atouts sur le terrain directement pour permettre, avec les renforts qui sont en train d'arriver, de renouveler à la fois le personnel, de le mettre au repos et repartir, on va dire, au combat durant toute cette nuit.
0: On en parlait à l'instant, la 400M est en Gironde ce soir. C'est une bonne nouvelle, est-ce que c'est assez ?
2: Écoutez, tout ce qui vient du ciel est une bonne nouvelle, que ce soit la pluie, un moyen aérien, on le voit toujours avec un sujet, on va dire, bénéfique pour l'action des secours. Il faut tenter toutes les expériences. La Fédération Nationale des Sapeurs-Pompiers de France, et à l'époque c'était le président Grégory Allione et aujourd'hui Jean-Paul Bosland, avait milité pour une activation plus rapide de la 400M à l'époque. Aujourd'hui, c'est vrai que c'est chose faite. L'idée, c'est qu'on puisse continuer à performer dans ce domaine-là. Il faut aussi quand même constater qu'il y a beaucoup de focus qui se font sur les moyens aériens, mais les moyens aériens seuls ne font pas grand-chose. Il faut l'appui du sol, et l'appui du sol a aussi besoin des moyens aériens. Ce sont des volontaires, des professionnels qui sont sur le terrain, qui luttent à pied d'œuvre. Il y a une coordination avec un officier aéro qui permet, entre sur une fréquence air-sol, de pouvoir donner les actions orientées pour essayer de taper le feu et d'essayer de casser cette tête de feu qui nous perturbe beaucoup et qui rend les actions difficiles.
0: Dernière question, vous parlez du terrain. Quel est l'état d'esprit des pompiers qui sont mobilisés sur ces deux incendies dans les Landes, en Gironde? On imagine qu'ils sont fatigués, exténués.
2: Oui et non. Ils sont fatigués, je dirais cela, qu'ils ont encore de l'énergie, de la rage au cœur. Ils sont fatigués parce qu'effectivement, parfois, ils font sur des luttes intenses et le résultat semble tout petit. Mais pour autant, quand vous regardez la carte, vous voyez qu'on casse la tête du feu, qu'on a tendance à morceler ce feu pour essayer de mieux le contrôler et le maîtriser. Donc un grand coup de chapeau à eux. Pour autant, ils sont dans leur situation. Ils sont là pour protéger, secourir et sauver. Et il n'y a rien de mieux qu'une telle situation pour regarder ce qu'ils font aujourd'hui et qu'ils se retrouvent pleinement dans l'énergie s'agit de leur mission. Donc encore un grand coup de chapeau. C'est très difficile de sortir des hommes et des femmes de ce chantier-là parce qu'ils ont envie encore d'en découdre. Ils ont la rage au ventre pour pouvoir le faire.
0: Merci beaucoup Eric Brocardi, porte-parole des sapeurs-pompiers de France. Merci d'avoir répondu aux questions de RTL. Évidemment, on souhaite un bon courage aux pompiers mobilisés qui prennent des risques pour nous protéger, parfois au péril de leur vie. Ça a été le cas déjà depuis le début de ces incendies. Incendie qui a également repris dans le Var. Nous y serons dans le journal de 19h. En attendant, il est 18h11 sur RTL. Dans un instant, on se posera la question de la dangerosité que peuvent représenter les fumées de ces incendies pour la santé. À tout de suite.
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4: 18h13 sur RTL, et alors que la fumée des différents incendies qui ravagent les Landes et la Gironde se font sentir à plusieurs centaines de kilomètres à la ronde, 1 500 000 masques FFP2 viennent d'arriver en Gironde et dans les Landes. 1 million d'autres vont être livrés. Le plan blanc est activé dans les deux départements et les hôpitaux se préparent à accueillir des patients en difficulté respiratoire, car ces fumées, elles sont évidemment dangereuses. Frédéric Le Guillou, pneumo, allergologue, président de l'association Santé Respiratoire France.
5: Il y a des fumées noires, elles vont contenir du monoxyde de carbone, du cyanure, des matériaux qui ont brûlé également. Les fumées blanches, elles contiennent des particules fines et extra fines. Donc en termes de dangerosité, simplement des symptômes d'irritants, c'est-à-dire les yeux qui piquent, la gorge qui gratte, la toux. Bien sûr, les fumées sont dangereuses pour l'inhalation. Chez des gens qui peuvent faire des intoxications, ça peut tuer. On peut effectivement mettre un masque, on reste chez soi. Si on a une filtration de l'air, c'est mieux, effectivement. On va pas aller sortir, faire de l'exercice physique. Il faut avoir du bon sens vis-à-vis de tout cela.
4: Des propos recueillis par Mathis Lang pour RTL. Inquiétude pour la santé, sur l'évolution de ces incendies aussi. Une nouvelle cellule interministérielle de crise convoquée par Sébastien Lecornu est réunie depuis une dizaine de minutes. Place Beauvau. Bonsoir Arthur Bélier.
6: Bonsoir.
4: Le gouvernement ne veut surtout pas être accusé d'inaction.
6: Exactement, ne laisser aucun angle d'attaque, montrer une mobilisation générale, notamment avec cet impressionnant déploiement de l'armée demandé hier par Emmanuel Macron, annoncé par Sébastien Lecornu, précisé par les ministres. Chacun joue sa partition pour montrer que le sommet de l'État tout entier est mobilisé. En tout, 1500 militaires déployés en renfort, des sapeurs-pompiers, service médical de l'armée mobilisé, hélicoptères et bulldozers du génie militaire envoyés sur place. Et donc cette 400M, cet avion de transport militaire déployé de manière inédite tout à l'heure, on l'a entendu, alors qu'il devait effectuer son premier vol à partir du 29 juillet, mercredi prochain. Mais face à cet incendie hors de contrôle et quelques critiques politiques aussi, notamment hier de Jean-Luc Mélenchon qui dénonçait avec rage, je cite, ce délai, Sébastien Lecornu annonce finalement ce matin les premiers largages dès aujourd'hui. Polémique éteinte, l'incendie lui se poursuit et donc une nouvelle cellule de crise interministérielle qui vient de commencé il y a une quinzaine de minutes.
4: Merci Arthur Bélier. Et ce soir, sachez-le, si vous aviez un train prévu pour les zones touchées par les incendies en Gironde, dans les Landes, la SNCF permet le report ou l'annulation sans frais des billets de train. C'est ce qu'annonce Philippe Tabarot, le ministre des Transports, sur ses réseaux sociaux. Bonsoir Antoine Galen.
7: Bonsoir Alban, bonsoir à tous.
4: Il appelle aussi les automobilistes à ne pas se rendre en Gironde dans cette journée de départ en vacances classée rouge au niveau national.
7: Oui, tout comme Bison Futé qui recommande de contourner le département en prenant l'autoroute A20. Si vous allez en Espagne, il faut ensuite prendre l'A64. Ça roule plutôt bien sur ces deux autoroutes. Ce n'est pas le cas sur l'A7. 47 minutes de bouchon entre Lyon et Orange avec de nombreux ralentissements entre Valence et Montélimar. Prudence sur l'A54 près de Nîmes en direction de Salon de Provence. La circulation est également interrompue après la sortie numéro 2 vers Garon. Des équipes sont en cours d'intervention car un camion a fait une sortie de route. Et puis, si vous êtes sur la 10, comptez 30 minutes d'embouteillage entre Poitiers et Bordeaux.
4: Merci Antoine Galen. Et demain, ce sera bien moins chargé. Hein. Bison Futé hisse le drapeau orange dans le sens des départs sur l'Auvergne-Rhône-Alpes, vert partout ailleurs. Allez, le Tour de France. Et avant de revenir sur l'étape du jour, cette information, Hortense Crépin, la dernière étape du Tour demain est finalement raccourcie pour soulager les services de secours. Ce sera une étape 100% parisienne.
8: Oui, le parcours sera amputé de 44 km, décision des organisateurs et de la préfecture de police pour soulager, vous le disiez, les secours venus soutenir leurs collègues mobilisés sur les incendies, notamment en Gironde. Concrètement, la présentation des coureurs aura bien lieu demain à Thoiry, puis les coureurs vont rejoindre Paris en bus, où ils prendront le départ de l'étape depuis les Champs-Élysées à 17h50. Ils feront alors deux tours supplémentaires de la plus belle avenue du monde avant de rejoindre le circuit final de Montmartre. L'arrivée aura lieu vers 19h45.
4: Hortense, une chose est sûre, c'est que demain, eh bien, c'est Tadej Pogacar, encore lui, qui partira avec le maillot jaune après la 20e étape, un gargantuesque qui s'est achevé cet après-midi à l'Alpe d'Huez et la victoire de Richard Carapaz.
8: Oui, l'Équatorien déjà vainqueur jeudi à Orcières-Merlette conserve son maillot de meilleur grimpeur en s'offrant ce qui était l'étape reine de cette édition avec 5450 mètres de dénivelé positif et l'enchaînement des cols de la Croix de Fer, du Télégraphe, du Galibier et de Sarène. Présent dans l'échappée dès le début de l'étape, le champion olympique de 2020 est revenu sur l'Américain Sepp Kuss qui faisait la course en tête mais qui a chuté à deux reprises dans les derniers kilomètres, manquant même de tomber dans le vide. Côté podium, Tadej Pogacar est sauf accident assuré de remporter demain son 5e Tour de France devant Remco Evenepoel. 10e de l'étape du jour, Paul Sexas a lui craqué après une accélération d'Isaac Del Toro et pointe désormais à 2 minutes 14 du Mexicain. Le Français devra donc dire adieu au podium et se contenter de la 4e place pour ce qui est son premier Tour de France.
4: Merci Hortense Crépin. Ne vous éloignez pas trop, hein. On vous retrouve dans 11 minutes pour débriefer cette étape dans le club Jalabert sur RTL. Restez d'ailleurs avec nous sur RTL dans un instant. L'invité de RTL Soir, c'est Roselyne Hamel. Roselyne Hamel, c'est la sœur du père Jacques Hamel. Demain, cela fera 10 ans que son frère a été assassiné par deux terroristes dans son église à Saint-Étienne-du-Rouvray en Normandie. A tout de suite.
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4: 18h21 sur RTL, c'était il y a 10 ans déjà, l'assassinat terroriste du père Jacques Hamel le 26 juillet 2016, alors qu'il célébrait la messe dans son église de Saint-Étienne-du-Rouvray. Pour ne rien oublier, une marche, une cérémonie, une messe sont organisées demain dans la commune normande, en présence notamment de François Hollande, président à l'époque, et Sébastien Lecornu, premier ministre. Bonsoir Roselyne Hamel.
17: Bonsoir madame.
4: Vous êtes la sœur du père Jacques Hamel. Vous serez là demain?
17: Bien sûr.
4: C'est un moment important pour vous, peut-être même nécessaire?
17: Important et nécessaire évidemment pour que l'on garde en mémoire le sacrifice de vie de père Hamel, mon grand frère. Et que on se souvienne que avec les paroissiens, les amis, les environs. Nous n'avons pas cédé à ce sentiment de haine qu'aurait pu nous traverser l'esprit. Avec toutes ces personnes qui vont nous accompagner demain à la marche, depuis l'habitat de mon frère jusqu'à l'église, on fait le même chemin, chacun à sa manière, depuis 10 ans, ce chemin de résilience vers la paix.
4: Roselyne Hamel, vous parlez de ce sentiment de haine qui aurait pu vous gagner. De l'assassinat terroriste de votre frère est née une rencontre qui pourrait surprendre, voire choquer certains, avec Nassera Kermiche, c'est la mère de l'un des terroristes. Vous avez même publié un livre ensemble, Sœurs de douleur, aux éditions IXO. Qu'est-ce qui vous a rapprochées toutes les deux ?
17: Ce qui nous a rapprochés, c'est la douleur. Il m'a fallu quand même un long chemin d'une année à la recherche d'un chemin de vie qui ait du sens et qui me donnerait l'énergie, la force de rester debout avec une telle douleur, une telle souffrance inattendue. Et donc le seul moyen que j'ai trouvé au bout d'un an, fatiguée, désespérée, je me suis mis à la place de cette dame, cette maman qui est une maman comme moi et qui est avec des garçons, et je me suis mis à sa place. J'ai renversé les rôles et j'ai imaginé sa douleur, sa souffrance et le mépris des gens qu'elle pouvait recevoir de leur regard. Et donc, je me suis dit, je souffre beaucoup, mais cette personne a un supplément de douleur. Le mépris qu'on peut lui adresser en parole, sur les réseaux sociaux déjà. Et je me suis dit, il faut que j'aille à sa rencontre dans l'objectif de lui proposer de gérer ensemble notre douleur.
4: Roselyne Hamel, est-ce que votre relation avec Nassera Kermiche, c'est pas aussi en quelque sorte un message que vous envoyez de paix, de tolérance, peut-être même de pardon ?
17: Eh bien, au départ, on n'en était même pas consciente. C'était notre histoire à toutes deux. Et petit à petit, on s'est aperçu que on portait avec nous, avec ce lien de douleur que nous aurons ensemble jusqu'à la fin de notre jour, un message de paix.
4: Et ce drame, ça a été un électrochoc pour les chrétiens de France, évidemment, mais aussi pour les musulmans. Ils ont refusé, et normalement, d'être associés à cette violence innommable. Est-ce qu'un dialogue s'est engagé entre chrétiens et musulmans, ou en tout cas peut-être que ce dialogue a progressé entre les deux religions ?
17: Oui, ce dialogue a continué de progresser. Ça s'est fait timidement, progressivement durant ces 10 ans. Et j'ai beaucoup entendu parler de volonté de rassemblement, de réunions culturelles, interculturelles, interreligieuses, auxquelles Nassera et moi, nous avons été conviés cette année. Dernièrement, lors d'un témoignage dans le Nord, nous avons eu quelques jeunes hommes musulmans qui sont venus acheter le livre et nous ont proposé et demandé si l'on accepterait de venir témoigner s'ils étaient invités dans une mosquée. Évidemment, nous avons dit oui, ouais. Un grand oui.
4: Merci Roselyne Hamel. Je rappelle que vous êtes la sœur du père Jacques Hamel, pour qui plusieurs hommages seront rendus demain, 10 ans après sa mort. Autrice avec Nassera Kermiche de Sœur de douleur aux éditions IXO.
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4: Et puis c'était l'une des plus grandes voix de sa génération, inclassable, disait-elle d'elle-même. On a appris à la mi-journée le décès de la chanteuse Marie-Paule Bell, interprète inimitable de la Parisienne dans les années 70.
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0: Marie-Paule Bell, en 2024, elle avait fêté ses 50 ans de carrière avec un ultime album, des concerts à Paris, une interview sur RTL aussi, juste avant de participer à l'émission Les Grosses Têtes.
1: Je suis à l'aise avec les mélodies. Je pense que les mélodies que je crée arrivent toutes seules. Je pense que c'est une question de don et je ne suis qu'un réceptacle qui reçoit les mélodies. D'où elles arrivent, ça, j'en sais rien.
2: Quels ont été les moments les plus forts de votre carrière?
1: Mon premier Olympia, mon premier concert piano-voix au petit théâtre de 10 heures, et puis après les prolongations au Casino de Paris. J'avais très très peur parce que je m'accompagnais de mes musiciens depuis 25 ans, et du jour au lendemain, sur les conseils de William Scheller, je me suis retrouvée seule au piano-voix, parce que William m'avait dit « tu auras la plus grande trouille de ta vie et la plus grande liberté, qu'est-ce que tu vas être heureuse ?» Et donc c'est vrai.

0: qui avait 80 ans. Un coup d'œil dans le ciel, Valérie Quintin, et ça y est, c'est le retour des orages dans le sud. Le Var et les Bouches-du-Rhône sont en vigilance orange. Ça ne va pas durer longtemps, demain ce sera déjà fini.
1: Il en restera quelques-uns dans les Alpes et en Corse, mais plus ailleurs. Alors pour autant, ce soir, ça va rester très orageux en PACA. Et toute l'eau qui tombe, même si elle le fait trop fort, est malgré tout la bienvenue. D'ailleurs, à propos de pluie, les régions du Nord vont aussi en profiter demain. Des pluies souvent faibles, qui s'étendront de la Loire-Atlantique au Nord en matinée, puis qui gagneront l'Île-de-France et le Nord-Est l'après-midi. Dans le Sud, demain, encore quelques pluies et des orages assez faibles dans le Sud-Est. Corse comprise d'ailleurs en matinée. Pas de pluie dans le Sud-Ouest en dehors des Pyrénées. Et puis attention au vent, ils vont souffler fort en Roussillon, en Provence, en Corse et en Aquitaine également. Quant aux températures, elles seront revues à la baisse donc partout pour demain, comprise entre 21 et 32 degrés de la Normandie à la Corse, 24 degrés au Croisic, 25 à Paris, 26 à Cognac, 29 degrés à Thonon-les-Bains et 32 degrés pour Antibes.
0: Merci Valérie, je vous rappelle l'actualité de ce soir, le sud de la France qui brûle, ces incendies monstres en Gironde, dans les Landes, dans le Var. Nous serons sur place dans le journal de 19h. Mais avant cela, on vous retrouve, Hortense Crépin, 18h, bientôt 30. C'est l'heure du Club Jalabert.
2: Oui, Alban, et on va évidemment revenir sur la victoire de Richard Carapaz sur cette avant-dernière étape du Tour de France et puis sur le podium désormais presque figé, sauf accident avec Tadej Pogacar en passe de remporter un cinquième tour.
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2: Bonsoir à tous, bonsoir Laurent Jalabert.
7: Bonsoir Hortense.
2: Ravi de vous retrouver sur RTL pour cet avant-dernier Club Jalabert de ce Tour 2026. On est ensemble jusqu'à 19h, puis vous retrouverez Augustin Trapenard pour son émission Variété. Après Tadej Pogacar hier, c'est Richard Carapaz qui s'impose sur cette 20e étape du Tour. Deuxième victoire de l'Équatorien sur cette édition. Victoire sur cette étape reine entre le Bourdoisan et l'Alpe d'Huez, Laurent.
7: Oui, étape très difficile, peut-être trop difficile au regard de la fatigue générale qui règne au sein du peloton, y compris pour les 10 coureurs qui sont en tête du classement général. C'est vrai que Pogacar est un peu à part hein, dans cette planète. Lui avait encore des jambes, mais pour tout le reste, en fait, les coureurs simplement ont un petit peu défendu leur position comme ils le pouvaient sans prendre le risque de faire l'effort de trop pour perdre trop de temps. On a vu que Paul Sexas a essayé et immédiatement derrière, il a montré qu'il n'y arrivait pas et il s'est fait attaquer et voilà, il perd du temps, mais heureusement il parvient à conserver cette quatrième place.
2: Justement, ce podium, Tadej Pogacar, Remco Evenepoel, Isaac Del Toro, on en parlera dans cette émission. On parlera aussi de l'Alpe d'Huez, beaucoup de monde à nouveau dans la station. Le patron de l'office de tourisme de l'Alpe d'Huez sera notre invité. Puis on va évidemment revenir sur le parcours de l'étape de demain, modifié et amputé de 44 km. Ce sera un circuit 100% parisien pour soulager les forces de l'ordre mobilisées sur le front des incendies, notamment en Gironde. Autant de sujets sur lesquels vous allez nous interroger au 32-10. On est ensemble jusqu'à 19h.
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8: Richard Carapaz l'emporte ici à l'Alpe d'Huez après avoir dompté le col de la Croix de Fer, le col du Télégraphe, le col du Galibier, le col de Sarène. Richard Carapaz remporte cette Alpe d'Huez, acte 2.
2: Vous l'avez vécu tout à l'heure sur RTL avec Antoine Decarne, la victoire de Richard Carapaz à l'Alpe d'Huez. On écoute sa première réaction.
9: Il y a un moment où moi-même, je n'y croyais plus. Ça a été très, très, très dur pour moi parce qu'au début, je me battais pour le maillot, tu vois. Je savais que ce serait difficile. Puis une fois les deux premiers cols passés, je me suis dit, bon, je vais essayer de gagner l'étape. Mais ça a été vraiment très dur. Et puis Sepp a été difficile à suivre. J'étais toujours à la limite. Dans la descente, je ne sais pas exactement ce qui s'est passé, mais j'ai continué. Ça a été vraiment très très dur jusqu'à l'arrivée. Mais aujourd'hui, le tour a été incroyable. Le public était exceptionnel. Tout le monde m'encourageait. Ceux qui me suivent depuis chez eux, ils criaient leur joie.
2: C'est sa deuxième victoire d'étape, Laurent, sur cette édition du Tour de France, sa troisième au total sur le Tour. Qui plus est, de gagner sur cette étape Rennes, c'est exceptionnel ce soir pour Richard Carapaz.
7: Oui, forcément, ça allait être un grand coureur, un grand grimpeur qui s'imposerait au terme de cette étape, tellement elle était difficile. Et il fallait, en fin de Tour de France, en troisième semaine, avoir encore des jambes solides. Et Carapaz est dans ce cas. Il fait partie des rares coureurs qui finissent ce Tour en progression, qui ont encore la force de pouvoir passer à l'attaque. Il a ce tempérament aussi. Il est passé à côté hier, rattrapé dans le dernier kilomètre par Tadej Pogacar. Il ne prend que la troisième place et il est reparti à l'attaque aujourd'hui, sans complexe. Je savais que la tâche serait compliquée, mais voilà, avec beaucoup de bravoure, hein, c'est peut-être même sa caractéristique principale, ce caractère de battant. Jamais il ne renonce. On l'a vu derrière Sepkoski, qui a été très malchanceux. Voilà, avec un peu de réussite, il n'en a pas eu hier, mais aujourd'hui, elle était de son côté. Carapaz s'est imposé et franchement, ça a de la gueule. C'est bien.
2: Ça a une belle tête, comme vous dites. Il conforte aussi son maillot à poids, Richard Carapaz, ce soir.
7: Bah, c'était l'enjeu principal pour lui aujourd'hui. C'est un coureur qui évolue en marge du classement général. Dans les Pyrénées, il a laissé filer. Il a déjà terminé sur le podium d'un tour, à la troisième place. Il sait qu'il ne peut pas rivaliser avec Pogacar, avec Sexas, avec tous ces garçons hyper talentueux et supérieurs à lui désormais. Il perd du temps. Et ensuite, en troisième semaine, là où il a cette résistance physique, il fait parler son expérience et son tempérament. Voilà, il est allé chercher les points dans cette étape. Il fallait avoir un gros cœur, des jambes encore solides, y croire surtout parce que c'était vraiment dur. Et on entend dans ses propos à quel point ça a été compliqué. C'était très, très, très dur, mais il a été tellement courageux qu'il a réussi.
2: Maillot à poids, donc, de meilleur grimpeur et également combatif du jour. Est-ce qu'on peut l'imaginer super combatif de ce tour, combatif pendant le Tour de France, Laurent? Est-ce qu'on peut l'imaginer super combatif à l'issue de ce tour ou pas?
7: Il fera partie des garçons qui seront certainement plébiscités pour ce titre-là.
2: Il était combatif jeudi, effectivement, lors de sa victoire.
7: Il a été combatif à plusieurs reprises déjà depuis le départ du Tour. Voilà, dans la quête de ce maillot à poids et des victoires d'étape, il a été à la pointe du combat. Il a beaucoup attaqué. Il a donné, je pense, beaucoup de plaisir aussi aux spectateurs. Et certainement que le jury en tiendra compte. Mais il y a d'autres coureurs qui ont également animé la course, à l'image de Mats Pedersen, maillot vert, qui, dans son registre et en dehors de son registre, a su aller se dépasser, faire preuve de combativité aussi pour aller chercher ce maillot vert et le ramener à Paris.
2: Le deuxième de l'étape et deuxième du classement général, c'est Remco Evenepoel. Et le troisième, c'est l'Américain Sepkoski, qui a failli vraiment se blesser. Enfin, on a été très inquiets. Il faisait la course en tête avant de chuter à deux reprises dans les derniers kilomètres, Laurent. Il a même manqué de basculer dans le vide. Heureusement, il y avait un filet de sécurité. On voit vraiment l'importance de ces dispositifs présents, mais on a vraiment eu très très peur pour Sepkoski, qui aurait pu s'imposer aujourd'hui, le coéquipier de Jonas Vingegaard.
7: Oui, il aurait pu s'imposer, il était bien parti pour le faire. Mais c'est vrai qu'en moins de 2 km de chute, c'était vraiment la preuve qu'il était en sous-régime, qu'il était plus lucide et qu'il ait cumulé les erreurs. Il tombe une première fois, il se relève très vite et il repart. Il est encore en tête. Il n'a plus grand-chose comme avance, mais sous pression certainement. Et après une chute, on est toujours un petit peu plus crispé. Il est parti à la faute une nouvelle fois. Heureusement, il n'a pas basculé de l'autre côté. Personne n'a envie de savoir ce qu'il y avait derrière. Il y avait un filet, il était très bien placé d'ailleurs. Et il a pu repartir et terminer l'étape à la troisième place. Mais oui, c'est vrai, on a eu peur quand même quand on l'a vu taper le parapet.
2: Impressionnante cette étape, Laurent, vous le disiez. C'était la première ascension du col de Sarène en montée par le peloton. Alors hier, on a vu une foule immense dans les 21 virages de l'Alpe d'Huez. Mais là, pour préserver l'environnement et puis la sécurité, il n'y avait pas de public. C'est vrai que ça faisait un gros contraste ce soir sur cette étape.
7: Oui, ça faisait un gros contraste. Peut-être un peu de frustration chez certains spectateurs qui étaient venus ici pour profiter de ces deux journées, de ces deux étapes du Tour de France. Alors hier, il y avait énormément de monde. Aujourd'hui, un petit peu moins, parce qu'ils ont certainement, comme c'était difficile d'arriver, voire interdit, ils ont certainement quitté les lieux un peu plus tôt. En tout cas, il y a quand même eu du public à la fin. Mais c'était pas désagréable non plus, je pense, pour les coureurs de pouvoir évoluer sur les pentes du col de Sarène sans public. C'est vrai que le public les porte, les pousse, ça leur fait du bien. Mais les coureurs sont habitués dans toutes les compétitions à ce qu'il n'y ait pas énormément de monde. Il n'y a que sur le Tour et quelques compétitions, elles sont rares, où il y a vraiment un public très nombreux.
2: On va parler justement du public venu en masse à l'Alpe d'Huez dans quelques minutes avec notre invité, le directeur de l'office de tourisme de la station. Si on regarde le classement général, Laurent, Tadej Pogacar quasi assuré, sauf accident demain, de remporter son 5e Tour de France. Il s'est un peu transformé en équipier de luxe aujourd'hui puisqu'il a encouragé tout du long de l'étape le Mexicain Isaac Del Toro, son coéquipier. On écoute justement Tadej Pogacar sur la ligne d'arrivée.
9: Beaucoup de gens diront que j'ai aidé Isaac à monter sur le podium, mais avant tout, c'est lui qui m'a aidé à prendre le maillot jaune, et l'équipe encore plus. Les coureurs ont tous été exceptionnels. Nils, Florian sur le plat, Tim partout, Félix en capitaine de route, toujours à prendre les bonnes décisions, Adam qui s'est toujours sacrifié, Brandon aussi depuis le tout début. Il ne faut pas oublier tout ce qu'ils ont fait chaque jour. Aujourd'hui, ça a été un honneur de rouler pour Isaac pendant les deux dernières heures, mais je l'ai fait avec plaisir. Je me suis rendu compte à quel point il est difficile de rouler pour quelqu'un d'autre.
2: Tadej Pogacar, équipier de luxe hein, aujourd'hui, Laurent.
7: Une image presque insolite, hein, de voir un maillot jaune se transformer en coéquipier. Alors, équipier de luxe, évidemment, parce que c'est le leader du Tour de France qui roule pour le troisième. Mais on comprend pourquoi, il vient de l'expliquer, il a très justement fait. Et c'est vrai que certains y verront peut-être une action un peu déplacée. Il gagne le Tour, pourquoi vouloir à tout prix avoir un collègue sur le podium? Il y était déjà sur le podium, Del Toro. Faut pas oublier que Del Toro, il a terminé deuxième d'un Tour d'Italie l'année passée. Il n'a que 22 ans. Lui aussi, c'est un jeune, c'est un prodige. Il a gagné 50 courses déjà dans le milieu professionnel et je pense pas qu'on lui en ait fait cadeau de beaucoup. Il a été les chercher parce qu'il a énormément de talent. Sur ce tour, il a travaillé pour Pogacar et je pense que Pogacar, c'est quelqu'un qui a du cœur. Voilà, il est impitoyable en de nombreuses occasions. Il est très ambitieux, il veut gagner, mais c'est quelqu'un qui a du cœur aussi et qui sait être reconnaissant envers ceux qui l'aident dans la quête de ses succès. Moi, je trouve ça juste normal. C'est voilà, je suis pas du tout partisan de l'équipe UAE. Simplement, je sais reconnaître que il est un leader reconnaissant qui sait renvoyer l'ascenseur.
2: Et justement, Tadej Pogacar qui doit demain, sauf accident, remporter son 5e Tour de France. On écoute Mauro Gianetti. Il est au micro d'Antoine Decarne, le manager de l'équipe UAE, équipe de Tadej Pogacar.
10: Oui, c'était une journée vraiment épique parce que ce qu'il a fait Tadej, c'est simplement immense. Non, il a aidé Isaac à sauver la troisième place et le mettre sur le podium, le maillot blanc, plutôt qu'aller chercher une autre étape. Quoique c'était quand même pas facile parce que devant, ils étaient vraiment costauds, un bon groupe. Et c'était une étape vraiment géniale. Et puis, je crois que l'amitié qu'ils ont dégagée entre Isaac et Tadej, c'est quelque chose d'extraordinaire.
2: L'amitié décrite par Mauro Gianetti. Résultat, Laurent, Paul Sexas dit adieu au podium.
7: Oui, c'est vrai, cette fois-ci avec un peu plus de différence entre le deuxième, entre le troisième et le quatrième. Il y avait 24 secondes, ce coup-ci il y a 2 minutes. Je pense honnêtement que chacun est à sa place sur ce tour dans le top 4. Lenny Martinez, cinquième, n'a rien volé à personne. Il s'est glissé en l'échappée hier et il est remonté dans le top 5 alors qu'il était septième. C'est mérité de sa part aussi. Voilà, il a su prendre ce risque-là. Mais non, honnêtement, Paul Sexas a fait un très beau tour. Il a appris, il était venu pour apprendre, pour voir. Il a couru au contact des meilleurs. C'est difficile, c'est éprouvant. Jour après jour, on s'épuise. Et aujourd'hui, eh ben, c'était le dernier jour. Il a voulu tenter. Son équipe a travaillé pour qu'il essaie de déloger Del Toro. Mais ça n'a pas été possible. Del Toro était plus solide que lui au final.
2: On va écouter Paul Sexas justement dans un instant sur RTL. Je vous rappelle que Richard Carapaz est donc vainqueur de la 20e étape du Tour de France ici à l'Alpe d'Huez. Tadej Pogacar en jaune et en passe de remporter un 5e tour. À tout de suite sur RTL.
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2: 18h44 sur RTL, on est ensemble jusqu'à 19h dans le Club Jalabert après la victoire de Richard Carapaz sur la 20e étape du Tour de France entre le Bourdoisan et l'Alpe d'Huez. Tadej Pogacar est en passe de remporter son 5e Tour de France demain et Paul Sexas de finir 4e du Tour de France. On l'écoute, Paul Sexas, au micro d'Étienne Baudu.
23: Je dirais que je me sentais vraiment bien au départ et dans le galibier. Et puis à la fin, j'ai craqué. Voilà, c'est comme ça fait partie du vélo. Forcément déçu de ne pas avoir pu me battre plus que ça pour le podium, mais bon, quatrième, on va s'en satisfaire. On a tenté le tout pour faire craquer Del Toro, et voilà, il était juste plus fort aujourd'hui.
2: Les propos de Paul Sexas, et je vous propose, Laurent, qu'on écoute tout de suite, et après on débriefe ses propos. Dominique Seriès, le directeur général de l'équipe de Paul Sexas, de l'équipe Décathlon CMA-CGM.
24: On est très heureux, c'est extraordinaire, faire quatrième, avec les différentes places qu'on a pu avoir, sans aucun souci, Paul. Pas une seule fois, il y a eu une défaillance physique. On est aussi face à des équipes très fortes, hein. On a une adversité qui est incroyable. Bravo en tout cas à Pogacar, bravo à Del Toro et bravo aussi à Remco qui fait un super Tour de France, sans oublier tous les autres coureurs et surtout un grand merci à toute l'équipe.
2: On peut parler d'un très beau bilan tout de même, même s'il finit au pied du podium. Laurent, il n'a que 19 ans, on le rappelle, il vit son premier Tour de France, Paul Sexas.
7: C'est un très bon résultat, quatrième du Tour, c'est à 19 ans, et voilà, et personne ne l'a jamais fait avant lui, donc oui, c'est exceptionnel. C'est exceptionnel. Après, on va banaliser le truc parce que jour après jour, on s'habitue maintenant à sa présence. Mais il faut pas l'oublier qu'il n'a que 19 ans. Il a appris, il est venu pour apprendre et faire le meilleur résultat possible. On se rend compte qu'il a tenu les trois semaines et que, bon, en troisième semaine, c'était difficile, mais c'est normal. Finir fort en troisième semaine, c'est pas donné à tout le monde. Et quand on est un cycliste plus aguerri, quand on a 25, 26, 27 ans, on est dans la force de l'âge, là, dans les meilleures années. Et du coup, on a cette résistance physique-là qu'il n'a peut-être pas encore. Donc, faut pas être trop exigeant non plus avec Paul Sexas. Il aurait peut-être pu être sur le podium avec une prise de risque plutôt dans le tour, peut-être du côté du Massif Central, l'étape du Lioran,

0: Texas de la part d'un auditeur au 3210. Bonsoir Alain.
1: Bonsoir Laurent, bonsoir aussi Thomas Voeckler. En tous les cas, il y a une
0: chose. Alors Thomas Voeckler n'est pas à nos côtés, mais je crois que vous voulez nous parler de Thomas Voeckler. Quelle est votre question alors?
1: Ce que je voulais demander à Laurent Jalabert, c'était de savoir si il est certain que, comment s'appelle-t-il, Paul a des chances d'être sélectionné pour les prochains championnats du monde cyclistes.
0: Alors Laurent.
2: Oui. Non, mais alors vous avez parlé de Thomas Voeckler, c'est lui le sélectionneur.
0: Voilà.
2: Et il ne fait aucun doute qu'il sera au championnat du monde. Aujourd'hui, il termine premier français de ce Tour de France, devant Lini Martinez, le deuxième français. Mais surtout, Paul Sexas a montré en d'autres occasions sur des courses d'un jour l'étendue de son potentiel. Il a gagné la Flèche Wallonne, il a été le dernier accroché Pogacar sur Liège-Bastogne-Liège. Les championnats du monde à Montréal sont difficiles. C'est un objectif pour lui. Bien sûr qu'il sera dans la sélection et certainement qu'il sera leader de cette sélection.
0: Merci beaucoup Alain pour votre appel au 32-10 à 18h48 sur RTL. Laurent, j'aimerais qu'on puisse reparler un petit peu de l'Alpe d'Huez qui a vu une foule incroyable affluer ces derniers jours dans la station. Bonsoir Sébastien Mérignac.
3: Bonsoir.
0: Vous êtes le directeur de l'office de tourisme de la station. Justement, merci d'être avec nous ce soir dans le club Jalabert sur RTL. On a parlé de 600 000 spectateurs dans la montée de l'Alpe d'Huez hier dans les 21 virages. Est-ce que vous avez un chiffre sur la fréquentation justement cette semaine des derniers jours dans la station?
3: Alors le chiffre d'hier, effectivement, c'est les estimations varient entre 600 et 800 000 avec les captages téléphoniques sur les différents relais. Donc oui, c'est colossal parce que même si on est habitué à recevoir du monde dans la station en hiver ou autre, quand on est à 30 000, c'est un grand maximum. Donc là, on parle d'autre chose.
0: C'est inédit, parce que j'ai souvenir, il y a 4 ans, que le Tour était venu ici, mais je n'avais pas souvenir de voir autant de monde.
3: Alors, d'après ceux qui ont une grosse expérience, et notamment les gens d'ASO, oui, c'est la plus grosse foule qu'ils aient rencontrée sur l'Alpe d'Huez.
0: Effectivement. Et alors, justement, ça permet peut-être aussi de fidéliser peut-être certains spectateurs qui sont venus. Je pense par exemple aux Danois, je crois, qui viennent régulièrement dans la station chaque hiver, notamment.
3: Clairement. Aujourd'hui, là, pour nous, le Tour de France, et on a la chance depuis maintenant plus de 70 ans qu'il soit présent, et c'est une carte de visite incroyable à l'international. Et plus on s'éloigne de l'Alpe d'Huez, plus la station est connue pour le vélo. À tel point que quand on va dans des pays étrangers, on nous dit, mais qu'est-ce que vous faites l'hiver? Alors que le gros de notre activité, c'est quand même le ski. Mais le vélo a une telle image depuis 52 copies qui arrivent ici. Et l'Alpe d'Huez, ben voilà, en 74 ans, il y a eu 37 arrivées du Tour de France, hommes ou femmes. Donc presque un an sur deux, clairement. Donc ça, pour nous, c'est une campagne de com, de promotion inaccessible autrement, et pour personne d'ailleurs.
0: Une très belle vitrine. Sébastien Mérignac, le principe du Club Jalabert, c'est que les auditeurs posent leurs questions à Laurent. Est-ce que vous avez une question à poser à Laurent sur ce tour, justement?
3: Alors ouais, en tant que star de vélo, et puis faisant aussi pas mal de vélo, j'ai une question qui, moi, m'a toujours perturbé chez Laurent. C'est comment on fait pour gagner le maillot vert et quelques années après, gagner le maillot à poids? Ça paraît tellement incroyable, ça, comme exploit.
0: Laurent?
2: Eh bien, écoutez, moi, j'ai toujours été un bon puncher, mais au début de ma carrière, je faisais beaucoup les sprints et je me suis plus dans ce rôle-là. On m'a d'ailleurs aiguillé dans ce sens jusqu'au jour où j'ai été victime de cette chute à Armentières dans le Tour de France en 94. Et le maillot vert, je l'ai gagné un peu à la méthode Mats Pedersen, hein, en allant chercher des points sur des terrains accidentés, difficiles. Souvenez-vous, en 95, j'ai fait une échappée au long cours, je gagnais l'étape de Mende. Il n'y avait pas de sprint là-haut sur l'aérodrome à Mende. Voilà, c'est un petit peu comme ça. Et j'arrivais à jouer au contact des sprinteurs, mais jamais je n'ai remporté un sprint massif dans le Tour de France. Tout comme d'ailleurs, jamais je n'ai remporté une étape de montagne dans le Tour. Pourquoi? Parce que j'avais pas cette qualité-là. J'ai jamais été le meilleur grimpeur. Très honnêtement, j'ai juste été celui qui a remporté le classement dans la montagne en faisant une course décalée. Et j'allais chercher les points dans le premier col. Et bien souvent, je m'écrasais par la suite. Mais ça m'a suffi pour, avec cette stratégie-là, pour aller chercher ce classement à deux reprises. Et voilà, je pense que j'ai su m'adapter à l'évolution de mon corps aussi, parce que j'étais moins performant et qu'il fallait à un moment se réinventer pour continuer à exister.
0: Merci beaucoup Sébastien Mérignac d'avoir été l'invité du Club Jalabert sur RTL. Je rappelle que vous êtes directeur de l'Office de Tourisme de l'Alpe d'Huez. Richard Carapaz, vainqueur de la 20e étape du Tour ici à l'Alpe d'Huez justement. Tadej Pogacar avec le maillot jaune et en passe de remporter son 5e Tour. Dans un instant, on va se pencher sur l'ultime étape de ce Tour. Étape raccourcie pour soulager les forces de sécurité mobilisées sur les incendies, mais avec évidemment le passage par Montmartre conservé. À tout de suite sur RTL.
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13: 18h55 sur RTL, on est ensemble jusqu'à 19h depuis l'Alpe d'Huez où Richard Carapaz s'est imposé sur la 20e étape du Tour. Demain, Laurent, 21e et dernière étape, Thoiry-Paris, mais en fait avec un parcours modifié. Le parcours devait faire 133 km, il sera amputé de 44 km. Décision cet après-midi des organisateurs et de la préfecture de police pour soulager les forces de sécurité qui sont mobilisées en renfort de leurs collègues qui luttent contre les incendies, notamment en Gironde. Donc le parcours est modifié, mais on a toujours un parcours dense, intense, avec du suspense. Hein.
14: Oui, sur le plan sportif, bon, la décision déjà d'une, elle est justifiée, elle est juste, et bien sûr que tout le monde est d'accord avec ça. Et sur le plan sportif, ça n'enlève rien à l'intérêt de cette étape. Au contraire, les difficultés sont toujours là et elles sont plus ramassées, puisque la distance est moins importante, notamment toute la première partie où les coureurs généralement célèbrent un petit peu la fin du tour, voilà, savourent le moment avant de se mettre en route gentiment. Là, on sera à 90 km de l'arrivée dès le départ, et il va falloir, pour ceux qui veulent faire la différence dans la rue Le Pic sur cette butte Montmartre, il va falloir prendre les choses en main très rapidement.
13: Butte Montmartre conservée, effectivement, et le départ voilà, de l'étape se fera en fait une fois que la présentation des équipes aura eu lieu à Thoiry. Les équipes prendront un bus pour se rendre sur l'avenue des Champs-Élysées où sera donné le départ, et donc on maintient les Champs-Élysées et on maintient évidemment Montmartre et le circuit final. Voilà.
14: Oui, la course commençait avec une partie en ligne avant d'arriver sur les Champs. Quatre tours de circuit traditionnels avant de partir faire trois boucles avec la butte Montmartre et la dernière montée à 11 km de l'arrivée. Eh bien, au lieu d'avoir quatre tours, il y en aura six. Et ensuite, ils partiront faire les trois boucles avec la butte Montmartre et retour sur la ligne d'arrivée avec 11 km donc pour tenir bon ceux qui arriveront à s'échapper s'il y en a. Et sinon, nous aurons un sprint sur les Champs.
13: Un parcours donc 100% parisien. Laurent, une question d'un auditeur un peu particulier, Jérémy Bayou, le navigateur skipper Charal pour la Route du Rhum et quatrième du dernier Vendée Globe, est un fan du Tour. Il était de passage à l'Alpe d'Huez cet après-midi et il en a profité pour vous laisser une petite question.
3: Moi, je suis surtout intéressé par la technique parce que j'ai pas forcément les jambes et je me concentre un petit peu plus sur la technique. Quelle équipe considères-tu faire le meilleur travail en termes de préparation et en termes de développement? On voit beaucoup de nouveautés sur les vélos et des belles machines, mais c'est toujours difficile de savoir qui sont ceux qui ont le mieux travaillé et quelle équipe est plus à la pointe de ce point de vue-là, à ton avis?
14: Aujourd'hui, je n'ai pas vraiment la réponse précise. Mm-hmm. Je pense que toutes les équipes du top classement sont très pointues sur ces domaines-là. Tous ces gains marginaux, on étudie tout en fait, hein, de la diététique au poids du matériel, au rendement des pneumatiques. Enfin, voilà, on optimise tous les détails pour être le plus performant possible. L'équipe précurseur, c'était Net Compagnie Ineos, les ex-Sky, hein, qui étaient arrivés dans ce milieu cycliste en révolutionnant un petit peu tout ça, où c'était beaucoup plus à l'intuition, et maintenant tout le monde emboîtait le pas. Donc qui est la plus performante? Bon, peut-être que si on regarde le résultat, on pourrait dire UAE, parce que finalement, plus on a de moyens financiers, peut-être que c'est plus facile aussi d'aller faire des études, des recherches, et d'optimiser dans tous les domaines.
13: UAE, l'équipe de Tadej Pogacar, le maillot jaune, qui normalement remportera demain son cinquième Tour de France, à l'issue donc de la 21e étape 100% parisienne, on vient de expliquer que vous vivrez évidemment sur RTL. Il y aura un point sur la course toutes les demi-heures avec Nicolas Georgeron. On vous fera vivre cet épilogue du Tour de 19 à 21h avec un Club Jalabert spécial arrivé de la Grande Boucle. On a hâte, Laurent, et en même temps, on est toujours un petit peu triste. Hein. C'est comme la fin de la colo de se dire le Tour est bientôt fini. Hein.
14: Bien sûr, c'est pareil pour tout le monde. Les coureurs, c'est pareil. Ils ont hâte d'arriver à Paris et lundi, il y aura un grand vide. Il va falloir combler. Ils le combleront avec la famille, avec voilà, une vie paisible qui va devoir reprendre son cours. Mais ça vient très vite. Hein. Ça dure 2-3 jours. Il y a un coup de mou et puis ça repart. Mais pour les spectateurs, les auditeurs, ce sera la même chose. Évidemment, on est habitué à suivre ce feuilleton. Et c'est vrai que lorsqu'il s'arrête, ça laisse un grand vide.
13: Ça laisse un grand vide aussi pour nous, mais on se retrouve, Laurent, demain à 19h pour le Club Jalabert, effectivement. J'en profite pour adresser toutes nos félicitations à Valentine et Augustin, fidèles auditeurs de RTL. C'est sans doute pas le hasard, ils ont choisi le jour de l'étape la plus spectaculaire du Tour pour vivre un moment qui l'est encore plus, leur mariage. C'est beau ça, Laurent, hein, on est d'accord?
14: Oui. Oui, mais c'est toujours beau, hein. Quel que soit le moment où la demande est faite, c'est toujours beau.
13: Voilà, un mariage ce jour de 20e étape du Tour de France. On les embrasse très fort, on leur souhaite d'être heureux, au moins autant que le public quand le Tour passe avec le peloton. Dans un instant, vous retrouvez Augustin Trapenard pour Variété sur RTL. Mais pour l'heure, RTL, il est 19h. L'essentiel de l'actualité, c'est avec vous, Brieux Baucher. Bonsoir, Brieux.
15: Et non, c'est avec Pierre Coplot. Bonsoir, Pierre.
16: Bonsoir, Alban. Bonsoir à tous.
15: À la une, les flammes qui progressent toujours en Gironde et dans les Landes.
16: Les évacuations se poursuivent à l'ouest de Bordeaux. Alors, il y a ceux qui fuient et ceux qui refusent de quitter leur maison. Nous serons avec ces sinistrés qui restent coûte que coûte. Des sinistrés qui retournent chez eux dans les Landes après l'incendie et découvrent les dégâts. Nous serons également dans le Var. Dans ce journal également, 6 personnes interpellées après la découverte d'armes à feu dans une voiture à Sarcelles. Une enquête a été ouverte. Et puis la grande boucle, la victoire de Richard Carapaz au sommet de l'Alpe d'Huez.
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15: Et en Gironde, ce sont donc 32 700 hectares qui sont partis en fumée d'après la préfecture. C'est 3 fois la superficie de Paris et le feu continue de progresser.
16: La menace reste très sérieuse, même si le feu a perdu de sa virulence. Ce sont les mots de la préfète de Gironde qui appelle à ne pas relâcher la vigilance. Le pompier Marc Vermeulen a donné, lui, d'autres précisions sur la nature du feu.
17: Maintenant, on est sur un feu qui reste encore puissant, mais surtout dans un contexte de massif qui n'a jamais subi un niveau de sécheresse tel qu'on le connaît cette année. Je rappelle que nous sommes que fin juillet et on a déjà battu les records de sécheresse de 2022 ou les records de sécheresse de 1976. Ce qui fait que le travail pour réussir à fixer le feu reste toujours difficile, d'autant plus que nous avons des vents qui sont changeants et qui viennent réactiver.
16: Marc Vermeulen, directeur des pompiers de Gironde. Face à l'avancée inexorable des flammes, les évacuations se poursuivent, près de 200 000 en Gironde et dans les Landes. Mais certains habitants refusent de partir, comme à Saint-Médard-en-Jalles.
18: Je m'en fous totalement du message. Qu'il faut évacuer ou pas, moi le feu il est pas à ma porte, je me sauve pas quoi. Ça sentait, hein, il y avait des cendres et tout, mais c'est pas pour autant qu'il faut se sauver comme... C'est ridicule. Moi si je vois pas le feu à Intermarché, je bougerai pas. Et moi je suis à 200 mètres d'Intermarché. Je vais pas évacuer.
19: On s'en va nous et on laisse tout le monde derrière nous. C'est ce qu'on surveille là, les personnes âgées. On entend des chiens qui hurlent dans les maisons.
20: Votre prénom ?
19: Virginie.
20: Vous êtes inquiète ?
19: Un petit peu. Ça fait peur quand même. Non, on fait le tour, on a été chez une amie, voir si son chat était rentré, on a été voir une personne âgée qu'on sait qu'elle est toute seule. Moi j'ai des oiseaux, vous voyez, on est toutes mes oiseaux.
18: Ah, ça fait beaucoup de choses, hein. C'est compliqué.
19: On ne peut pas partir comme ça puis laisser tout le monde derrière nous, c'est impossible.
16: Témoignage au micro RTL de Guillaume Dreschler.
15: La Gironde qui brûle, les Landes aussi, l'incendie n'est toujours pas fixé. Les flammes ont brûlé au moins 3 500 hectares de surface, détruit des centaines d'habitations. Les pompiers sont toujours mobilisés pour combattre l'avancée du feu.
16: Un combat de chaque instant pour ces soldats du feu, aidés par des renforts venus du Gard, de l'Aisne ou encore des marins-pompiers de Marseille. Mais malgré l'ordre d'évacuation, certains habitants de Biscarros sont retournés chez eux constater les dégâts. Vous avez pu y suivre l'un d'entre eux, Franck Payanave.
15: Franck Payanave à Biscarros pour RTL. Est-ce qu'il est là, Franck Payanave? Donc, qui a pu suivre ces habitants de Biscarros qui sont retournés chez eux et qui ont pu constater l'ampleur des dégâts?
21: En effet, Michel habite dans un quartier au sud de Biscarros. Là-bas, une cinquantaine de bâtisses ont été touchées par les flammes. Chez lui, le feu a épargné la maison, mais ses dépendances sont parties en fumée. C'est le cas également de ces deux canards pris au piège par les flammes dans leur enclos. Ils ont tenté de s'échapper, malheureusement sans succès. Une histoire qui se répète pour lui, même s'il se considère chanceux.
22: Comment dire, il y a pire que moi. J'ai vécu ça il y a 4 ans, parce que mon fils habitait près de la dune du Pilat. Donc on a été obligé d'évacuer, il avait tout perdu aussi. Donc ça fait 2 fois en 4 ans. Bon, moi j'ai pas perdu ma maison pour l'instant, parce que quand on voit les fumerolles partout, on se dit que c'est pas gagné du tout. On voit que ça repart de tous les côtés. On n'est pas à l'abri que ça revienne. On espère qu'il pleuve ce soir. On espère que ça puisse un petit peu poser tout ça, que ça. Notre seul échappatoire, c'est la pluie.
21: Pas de pluie malheureusement attendue dans la zone pour les prochaines heures, mais le vent devrait faiblir en cours de soirée, aidant en partie les soldats du feu mobilisés sur le terrain. Encore cet après-midi, plusieurs passages de Canadair ont eu lieu dans le ciel de Biscarros. On devrait avoir plus d'informations de la part de la préfecture des Landes, qui doit tenir une conférence de presse dans les prochaines minutes.
16: Payanave à Biscarros pour RTL.
15: Dans le Var, l'incendie déclenché il y a 5 jours, maintenant inconnu aujourd'hui, de nombreuses reprises.
16: Le feu n'est toujours pas fixé. Plus de 1000 pompiers mobilisés sur place. La commune de Corins, où vous vous trouvez pour RTL, Julie Gasco, est cernée par les flammes.
23: De nouveaux quartiers de ce petit village provençal sont en cours d'évacuation. On est entouré de panaches de fumée, alors direction la salle des fêtes, dans la panique. Sylvie a dû s'installer sur le parking en face avec ses chevaux.
24: On les a ramenés à pied, en longe. J'ai mis une clôture électrique et malheureusement j'ai pas l'électricité, mais bon, ils respectent les fils, ils les connaissent. Voilà, on leur apporte du foin, des granulés, de l'eau, voilà.
23: Et elle va encore dormir là cette nuit dans son camion pour la 3e nuit de suite.
24: C'est fatigant parce qu'on dort pas bien. Puis bon, faut consoler des personnes qui elles sont très stressées, surtout les personnes âgées.
23: Cette habitante aurait dû déjà rentrer chez elle, mais le vent tourbillonne.
24: Les pompiers font bien leur boulot. Hier soir, c'était formidable. On avait l'impression que ça avait vraiment baissé. Et là, le Mistral reprend. Les pauvres, ils sont forcés de retourner au feu. Non, c'est terrible pour la commune. C'est terrible.
23: Alors forcément, sous le balai des hélicoptères, on attend la pluie de pied ferme ici. Prévue peut-être dans la soirée.
16: Julie Gasco dans le Var pour RTL.
15: Et face à ces incendies d'une ampleur historique, sans surprise, certains touristes revoient leurs plans pour les vacances.
16: Oui, puisque beaucoup avaient loué des mobil-homes, des hôtels en Gironde, dans les Landes. Alors ils bifurquent sur la côte atlantique. Par exemple, en Vendée, Bruno Pouot est le gérant du camping Yellow à Saint-Jean-de-Mont. Il s'apprête à accueillir une famille qui a dû changer tous ses plans au dernier moment.
0: Donc il y a tout.
1: Oui, tout à fait.
0: Cuisine.
1: Chambre, deux salles d'eau, deux WC. On n'attend plus que les clients.
0: Quand ils vous ont appelé, ils vous ont dit quoi?
1: Mais qu'ils étaient hyper inquiets, puis qu'ils n'avaient pas le droit d'aller sur place. Donc c'était le coup de chance, c'est le dernier mobil-home qui nous reste. C'est d'être comme à Surbiscarros. On a la mer à 100 mètres, là, et les piscines juste à côté. Je suppose que c'est pour ça qu'ils viennent. On a deux établissements. L'autre établissement, on a eu au moins 20-30 appels. C'était que ça toute l'après-midi, ouais. Mais on n'a pas pu loger tout le monde parce que ça correspond pas, les dates correspondent pas.
0: Des gens qui n'étaient pas encore partis en vacances, qui trouvent un point de chute?
1: Bah oui. Quand on travaille toute l'année pour avoir des vacances et puis au dernier moment on vous dit non, vous pouvez pas venir, c'est vraiment la panique pour eux. Oui.
2: Témoignage au micro RTL de Simon Cheneau.
15: Et donc on marque une courte pause à 19h06 sur RTL. Dans un instant, la suite du journal Pierre Coblo.
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15: 19h08 sur RTL. La suite du journal Pierre Coplo est deux semaines après la découverte d'armes à feu dans une voiture à Sarcelles. 6 personnes ont été interpellées et présentées à un juge aujourd'hui.
16: Une enquête du parquet national antiterroriste a été ouverte. Bonsoir Thomas Proutot.
32: Bonsoir.
16: Si la cible reste encore incertaine, elles sont soupçonnées d'avoir fourni les armes, Thomas.
32: Oui, les 6 hommes sont soupçonnés d'avoir organisé l'achat puis le convoyage des armes dans la voiture volée retrouvée à Sarcelles, garée à 500 mètres d'une synagogue et en face d'un cinéma. Et cela à la demande d'un commanditaire qui, lui, n'a pas encore été identifié et dont les intentions réelles restent incertaines. Les suspects, démasqués par des traces ADN et la téléphonie, sont âgés de 22 à 40 ans. Certains ont un casier pour des affaires de stup. 3 étaient inconnus de la justice. Aucun n'est fiché pour radicalisation. D'après le parquet national antiterroriste, ils n'avaient pas connaissance du projet d'action violente qui a été déjoué. Ils ont été simplement recrutés pour fournir le fusil mitrailleur et le pistolet Beretta. Deux hypothèses s'offrent aux enquêteurs. Un attentat contre la communauté juive de Sarcelles, du fait notamment de la proximité de la synagogue, ou bien une opération liée à la criminalité organisée sans aucun lien avec le terrorisme islamiste. L'importante communauté juive de Sarcelles espère obtenir des réponses.
16: Thomas Proutot du service police justice de RTL.
15: Le Tour de France. Et la victoire en solitaire de l'équatorien Richard Carapaz à l'Alpe d'Huez.
16: Le maillot à poids de meilleur grimpeur s'adjuge l'étape Rennes, sa deuxième victoire sur ce tour. Tadej Pogacar consolide lui son maillot jaune de leader. La mauvaise opération, elle est en revanche pour Paul Sexas. Le Français dégringole au classement général et sort du podium avant l'arrivée demain à Paris. Une dernière étape qui sera d'ailleurs raccourcie de 43 km pour soulager les forces de l'ordre déployées en masse sur les incendies dans le sud-ouest. Départ 17h50 depuis les Champs-Élysées pour un parcours uniquement quand on est à Paris. En Formule 1, une surprise aujourd'hui lors des qualifications du Grand Prix de Hongrie, puisque c'est la McLaren de Lando Norris qui signe le meilleur temps et partira donc en pole position demain, Frédéric Veil.
33: Oui, Lando Norris, pour 12 millièmes seulement d'avance sur Lewis Hamilton, a décroché la pole position de ce Grand Prix de Hongrie sur ce tracé de Budapest qui décidément lui réussit plutôt bien, puisque le pilote McLaren s'était imposé l'an passé. Là, 12 millièmes d'avance, c'est à peine 1 mètre devant les deux Ferrari de Lewis Hamilton Hamilton et de Charles Leclerc. Mais attention, Lewis Hamilton est sous enquête et pourrait perdre cette deuxième place sur la grille pour avoir gêné Oscar Piastri dans sa tentative. Ce qui est sûr, c'est que c'est bien une McLaren qui s'élancera en pole position. Et ça, c'est un petit événement, car c'est la première fois depuis le début de la saison qu'une McLaren n'est pas en pole. Septième temps pour Russell, quatrième temps seulement pour Antonelli, lui aussi sous enquête. On en saura plus dans la soirée. Le départ de ce Grand Prix de Hongrie, c'est demain à 15h.
16: Merci beaucoup Frédéric Veil. Le temps à présent, bonsoir Valérie Quintin.
3: Bonsoir Pierre.
16: Petit coup de frais, quelques pluies demain pour la moitié nord.
3: Elles seront faibles et s'étendront des Pays de Loire au nord le matin, puis de la Vendée au nord-est l'après-midi en passant par l'Île-de-France. Et elles seront précédées et suivies par des éclaircies plus au sud. Ça tonne encore ce soir, ce sera le cas aussi demain matin, notamment entre les Alpes et la Corse. Les averses seront de plus en plus rares entre les Pyrénées et le Massif central et quasi inexistantes en Aquitaine. Notez que les vents vont se renforcer du Roussillon à la Provence, en Corse et en Aquitaine aussi, au plus près des côtes. Restent les températures qui nous offrent une petite fraîcheur très provisoire. Comptez 20 degrés à Chamonix demain après-midi, 22 à Maubeuge, 25 degrés à Paris, 27 à Mirande et 31 au Luc.
16: Merci beaucoup Valérie Quintin.
6: Et merci à vous Pierre Coplon. On rappelle l'actualité de ce soir, ce sont ces incendies et le préfet des Landes qui annonce à l'instant que 3000 habitants sont autorisés à rentrer dans des secteurs stabilisés. 19h12 sur RTL. Dans un instant, vous retrouvez Augustin Trapenard pour Variété. Il reçoit ce soir l'écrivain Sylvain Tesson. À tout de suite.
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5: Bonsoir, comme je suis heureux de vous retrouver tous les soirs de l'été sur RTL, je vous propose de découvrir ou de redécouvrir des artistes comme vous ne les avez jamais entendus, ces variétés, et c'est maintenant.
6: Ah, l'actualité, mais qu'est-ce que c'est l'actualité? À l'origine, c'est pas une information, c'est plus intéressant que ça, c'est ce qui est en acte. Et ça demande un peu de distance, un peu de hauteur, ce qui est en acte. Et c'est vrai qu'à l'heure du bruit, du vacarme, des nouvelles qui nous assaillent, à l'heure du temps qui s'accélère, du tout de suite, de ce que j'appelle, moi, le plus que présent, on oublie précisément le sens de la hauteur, la vertu de la distance, le souffle et le temps qui nous permettent justement de raconter ce qui est en train de se passer, ce qui est en acte. Un jour, un écrivain que j'aime bien, dans un paysage de montagne recouvert de neige, dans un lieu perdu, préservé du présent et de la présence des hommes, un lieu où la seule chose qu'on entendait, c'était le bruit des feuilles, du vent et des oiseaux, cet écrivain m'a dit, j'y pense tout le temps en ce moment, l'actualité, tu vois, c'est ça, c'est ce que t'entends, c'est ce que tu vois. Faudrait pas l'oublier, ça, je crois.
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6: Vous en faites quoi de l'actualité, vous, Sylvain Tesson?
8: Ce qu'on fait d'un journal, c'est-à-dire que je la lis et puis je l'oublie. Et puis, c'est pas très grave, puisque tout de suite après arrive un autre journal. Mais moi, j'ai été élevé par un père qui avait des journaux quotidiens et qui vouait sa vie à l'éphémérité, à la jouissance de raconter, d'intervenir, de raconter, de donner son avis sur quelque chose d'immédiat qui sera aussi vite oublié.
6: Philippe Tesson.
8: Philippe Tesson, il avait créé un journal qui s'appelait L'Occident de Paris. Il faisait des bulles de savon et il adorait ça. Il pensait qu'il y avait une métaphysique dans les bulles de savon. Je suis plutôt du côté, comme tout professeur de géologie, des pierres, enfin de ce qui demeure.
6: Au fond, quand vous partez, ce qui vous arrive tout le temps, est-ce que vous parvenez à suspendre le temps, ce présent infernal qui va toujours plus vite, ce plus que présent, comme je disais?
8: J'ai trouvé un moyen, si vous voulez, de ralentir le temps par la mesure de l'espace. Alors je fais de mes pas un métronome, j'avance sur la piste, dans la montagne, dans la pente, et j'ai l'impression par ce décompte permanent de ma foulée sur la peau de la terre que le temps se ralentit un peu.
6: Qu'est-ce qui vous déplaît foncièrement, essentiellement, dans cette époque?
8: Ce que vous appelez son plus que présent, que moi j'appelle une sorte de vanité et d'arrogance, l'impression que l'année zéro a commencé avec l'année de nos naissances. Or moi je crois qu'il y a une histoire de la Terre qui nous a précédés, et je trouve que l'époque, grâce à son génie technique, à ses caisses de résonance, à ses haut-parleurs, à son vacarme, réussit à se faire croire, à s'auto-hypnotiser d'elle-même et à se faire croire que le monde a commencé avant-hier, alors que le monde a commencé il y a des millions d'années.
6: Alors qu'est-ce qu'on fait? On se déconnecte complètement?
8: Pourquoi pas? C'est une des possibilités radicales de couper le courant.
6: Oui.
8: Une autre est d'être un peu plus aux aguets de tout ce que les phénomènes que le monde nous envoie. Enfin, ça s'appelle tout simplement la nature, la contemplation. C'est une chose qui est très banale de dire une chose pareille, mais c'est très difficile de mettre en pratique cette banalité.
6: Et puis, on court le risque également, Sylvain Tesson, de la fuite. Vos adversaires diraient de la désertion.
8: Oui, mais alors ça, je l'assume parfaitement. Moi, je suis tout à fait lucide sur mes manquements et je n'ai aucune honte à préférer l'échapper à l'intervention. Moi, je me sens pas du tout... Je préfère être solitaire que solidaire.
6: Et qu'est-ce qu'on trouve? À quoi on accède quand on s'extrait de toute forme de civilisation?
8: Je le fais épisodiquement parce que c'est une forme de survie. C'est-à-dire, je vis dans une sorte de légère oscillation entre l'aventure vécue physiquement, musculairement, dans la montagne par exemple, ou au bivouac, et puis des moments où je reviens à ma ville. Mais pourquoi est-ce que je reviens à ma ville? Parce que dans ma ville, on parle ma langue. Et mon but, mon motif... Ma vie, peut-être la vibration de ma vie, c'est d'écrire ce que j'ai vécu.
6: Oui, mais la beauté, Sylvain Tesson, vous la trouvez où, la beauté?
8: Je la trouve davantage dans les formes impermanentes du monde, c'est-à-dire le relief, les paysages, quoi, en fait, en réalité. Par exemple, je sais pas, moi, je dis n'importe quoi, mais un paysage qui a été transformé par des millénaires de paysannerie, par exemple. Je trouve ça beaucoup plus beau que ce que, immédiatement, me propose un siècle vendu à la technique.
6: Alors, écrire, justement, ce que vous voyez, en être le témoin, pour ne pas dire le martyr, qu'est-ce que ça préserve, justement? Qu'est-ce que ça permet de préserver?
8: Pour les autres, pour les lecteurs, sûrement rien. Pour le paysage et pour tout ce qui demeure, sûrement rien non plus. Pour les plus beaux sentiments humains, sûrement rien. De se faire les greffiers, se faire le greffier de l'amour et le peintre du paysage n'apportera rien, ni aux sentiments, ni à la nature. En revanche, pour soi, c'est-à-dire pour l'écrivain, ça apporte exactement la même chose que la marche à pied dans les steppes, un ralentissement du temps. En tout cas, une allégeance faite avec le temps et une possibilité de retenir la désagrégation de toute chose. Rendez-vous compte, avec une page blanche, quelques pattes de mouche, tout à coup, vous refaites un monde, vous fixez ce que vous avez vécu sur une page de papier, puis vous avez remporté une toute petite manche dans la grande lutte qui est entreprise au moment de votre naissance avec le temps.
6: Vous avez un texte, un poème en tête précisément qui résiste à tout ça?
8: Il y a un poème d'Aragon que j'aime. C'est une chose au fond que je ne puis comprendre, cette peur de mourir que les gens ont en eux, comme si ce n'était pas assez merveilleux que le ciel, un instant, nous ait paru si tendre.
6: Plus je vous écoute et plus je vous lis, plus je me dis, Sylvain Tesson, que ce qui vous heurte le plus, pour ne pas dire ce qui vous terrasse, c'est le manque de constance, c'est le manque de permanence.
8: Oui, mais alors ça, c'est peut-être une lutte contre ma propre inconstance. Moi, je suis agité, donc j'aime ce qui demeure. C'est pour ça j'aime les cabinets de curiosité avec les vieilles pierres du Précambrien, parce qu'elles ont 600 millions d'années, et que moi, j'en ai que 53, mais je suis beaucoup plus agité qu'un fossile.
6: Mais à quel prix, cette impermanence? On a pu vous reprocher ce que vous étiez, ce que vous représentiez, vous taxer tous les noms, de passéiste, de réac, dans le meilleur des cas.
8: Oui, bah peut-être. Enfin, ceux qui m'ont d'ailleurs accusé de conservatisme vont très bien, donc ils ont un sens de la conservation d'eux-mêmes, si vous voulez. Évidemment, il n'y a pas plus préoccupé de sa propre conservation qu'un progressiste.
6: Franchement, comment vous le vivez entre nous? Est-ce que vous avez pu en souffrir? Vous dire qu'on vous comprenait pas, qu'on vous faisait un faux procès?
8: Non, ça m'a intéressé de voir comment. Une sorte de diffamation, de cabale, de, comment pourrait-on appeler ça, d'entreprise de démolition d'ailleurs, car il s'agissait de ça, s'organise. C'est l'ère de la calomnie dans le Barbier de Séville. Je sais pas si vous voulez qu'on interprète tous les deux.
6: Forcément, mais par revanche, je vous laisse là vraiment la grande liberté.
8: Mais alors, l'ère de la calomnie, c'est la calomnie qui s'infiltre par toutes les ruelles de la ville et qui finit par exploser. Alors ça, c'était intéressant parce que moi, j'ai vécu cette petite ratonnade cybernétique qui était désagréable à vivre. En gros, parce que je pense que ça a été très oublié, mais si on résume en deux mots, c'était des internautes qui tout à coup, en extrayant certaines phrases et certains paragraphes des 30 livres que j'avais écrits, composaient de moi un portrait épouvantable d'une sorte d'ogre de la bavant par tous les pores de sa peau et éructant les idées nauséabondes de la réaction la plus vile. En gros, hein. Il ne le disait pas comme ça, il le disait avec des éructations beaucoup plus efficaces et moins chantournées.
6: On reste ensemble, Sylvain Tesson, on va revenir sur ce que ça veut dire très concrètement de partir. On va parler de vos premiers voyages, des plus beaux et des pires. Et si ça se trouve, on évoquera même le dernier de voyage. Qui sait? C'est dans quelques instants, dans Variété.

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2: Avec Sylvain Tesson, aujourd'hui Tesson, le voyageur, alors on a tout dit, hein, tout écrit, écrivain, voyageur, aventurier, contemplatif, casse-cou, extrême, fou allié, poète maudit, vous préférez quoi?
3: Alors moi la folie, j'aime bien ça, je considère que c'est plutôt une qualité.
2: Votre premier grand voyage, vous le faites à l'âge de 19 ans, en Islande, à vélo. Qu'est-ce qui reste gravé dans votre mémoire?
3: Le fait d'écrire chaque soir le journal de bord, c'était une petite discipline que nous nous sommes imposés avec le camarade avec qui je faisais ce tour, qui s'appelait Alexandre Poussin, qui lui-même est devenu un écrivain voyageur. Et cette discipline, très vite, est devenue pour nous un plaisir.
2: Vous êtes reparti après Sylvain Tesson, vous êtes reparti après l'Islande mille fois. Qu'est-ce qui vous donne toujours envie de repartir? C'est de noter, justement, c'est d'écrire?
3: Non, il y a un plaisir immense dans le commencement des choses. La certitude que rien de ce qu'on attend n'adviendra et qu'on sera peut-être déçu, mais peut-être éminemment heureux de la surprise. Voilà, ça s'appelle une excitation.
2: Et la peur, Sylvain Tesson, il y a bien des moments où vous avez eu peur, non?
3: Ben, c'est-à-dire, il y a plus de moments où j'ai souffert que eu peur. J'ai souffert physiquement des nuits de bivouac, l'épuisement. La souffrance est plus une compagne que la peur. Mais la souffrance, c'est ce que Montaigne, alors il y a un mot très beau de Montaigne qui est plus utilisé, c'est l'exercitation. C'est un mélange de l'excitation par l'exercice, quoi. L'exercitation. Alors, quand il part sur son cheval, j'adore l'exercitation parce que l'effort musculaire, la souffrance, quand on se cogne au réel, eh bien, ça excite, ça met du vent dans l'inspiration.
2: Il y a eu le tour du monde à bicyclette, le trajet des évadés du goulag en Sibérie, l'Himalaya, le Tibet à vélo, l'Inde à pied. De tous ces voyages, au fond, quel est le moment que vous voudriez garder précieusement? Celui que vous ne voudriez jamais oublier?
3: Mais paradoxalement, le voyage que j'ai fait, qui était presque une expérience existentielle, où je suis allé vivre dans une cabane pendant 6 mois au bord du lac Baïkal. C'est un voyage qui contredit mon espèce d'apologie du mouvement et de l'exercitation à la montagne, mais c'est celui-là qui m'a le plus traversé et frappé. Je faisais le contraire de ce que j'aime faire, c'est-à-dire la mise en marche, quoi.
2: Et quel voyage on ferait mieux d'oublier?
3: Bon, ça m'est arrivé, je sais pas moi, d'aller aux États-Unis, de prendre l'avion pour passer des heures. Je suis même allé à Disneyland une fois avec mes parents. Je trouvais que c'était un cauchemar, quoi, ces espèces de souris débiles.
2: Ça fait très peur. Ouais.
3: Mais bien sûr, c'est un asile psychiatrique en fait.
2: Il y a un moment où vous avez pris des risques.
3: Forcément, par la force des choses, quand on voyage longuement sur des motos, à bicyclette ou à cheval dans les steppes,
2: le désert de Gobi.
3: Ouais, mais alors forcément, le risque à un moment, le danger est là de temps en temps. Parfois, vous ne voyez même pas, mais le risque est un instrument, c'est un outil que j'utilise pour ma progression. C'est pas quelque chose que je recherche.
2: Et puis il y a eu l'accident, Sylvain Tesson, la chute, la rupture. Dans la nouvelle préface de votre livre sur les chemins noirs, magnifiquement illustré, je dois dire, par Françoise Cuiten, vous revenez sur ce jour de 2014, une chute de près de 10 mètres depuis la façade du chalet de votre ami Jean-Christophe Ruffin, qui vous plonge dans le coma. Vous parlez pas de la douleur, c'est intéressant, vous parlez pas de la peur, vous parlez effectivement de la difficulté de rester immobile, c'est ça?
3: Oui, ça s'appelle l'angoisse en fait, c'est pire que la peur. Finalement, l'angoisse, c'est la douleur procurée par la peur. Et je me suis réveillé du coma et les médecins m'ont expliqué que la perspective de la marche n'était pas sûre. Au début, ils pensaient pas que je survivrais, après ils pensaient pas que les fonctions cognitives reviendraient. Peut-être ne sont-elles pas revenues à leur étiage d'avant.
2: Alors précisément, 1 an après ma chute, écrivez-vous, je partais sur les chemins. Les chemins noirs, c'est le titre de ce livre. Vers où vous alliez, au fond, Sylvain Tesson?
3: Ben, moi, j'allais à la reconquête de moi-même. Et c'est là où ça a été un bonheur pour moi de rencontrer Françoise Cuiten, ce Belge dont le nom s'écrit Schuiten, mais il faut dire Cuiten, parce que il a dit « je vais illustrer ton roman, ton livre, mais je vais pas l'illustrer avec des peintures, Et il a compris, en fait, ce que je voulais faire dans cette marche. Il a dit, je vais faire de la carte à gratter, c'est-à-dire une espèce de technique de gravure où on enlève le noir de la surface de son support pour faire apparaître le blanc. Et donc, la forme apparaît avec la montée à la surface de la lumière.
2: Et puis,
3: c'est ça que je voulais faire, moi.
2: Vous marchiez, Sylvain Tesson, je parle sous votre contrôle, pour oublier également.
3: Pour oublier, pour faire revenir la force en moi, pour que la lumière revienne à ma surface. Et je savais que la marche me procurerait des bénéfices, évidemment, musculaires, je sais pas quoi, comment dit-on, physiologiques, anatomiques, enfin, tous ces trucs-là.
2: Mentaux.
3: Mais surtout mentaux et intérieurs, et spirituels. Et puis, quand on a été malade, ça, on le sait, les oiseaux se cachent pour mourir, et les blessés, souvent, se cachent pour panser leurs plaies. Et je voulais, moi, me dissimuler, et donc partir à travers une France des sentiers peu côtoyés.
2: Mais qu'est-ce qui vous fera un jour arrêter? Vous y pensez, parfois, au dernier voyage?
3: À la mort, oui, à la mort violente, oui. De temps en temps, oui, c'est mieux, d'ailleurs. C'est mieux. Moi, il m'est arrivé d'enterrer des proches et de les tenir sur leur lit de mort qui avaient mis beaucoup de temps à faire ce passage. Et alors, je ne me le souhaite pas.
2: Ça vous est arrivé, pour autant, Sylvain Tesson, de la provoquer, la mort?
3: Non, parce que, d'abord, je répugne un peu, non pas par fausse modestie à dire que j'ai joué comme ça les équilibristes, mais parce que à force de côtoyer ce petit milieu, de ce petit monde d'alpinistes, de voyageurs et tout, on rencontre toujours des plus casse-cou que soi. Donc moi je me garderais bien de dire que j'ai joué avec la mort. Mais oui, de temps en temps, je me suis mis dans des situations où franchement, je suis passé pas loin. Y compris le jour où tout d'un coup je suis rentré dans un long coma et par les doubles grâces de la chance, probablement de la médecine moderne quand même, il faut reconnaître de temps en temps les bienfaits du progrès et de la sollicitude et de l'amour de mes proches. Pour toutes ces raisons-là, je suis revenu à moi-même. Là, oui, je crois que j'ai un peu regardé la mort de très près.
2: Sylvain Tesson, on a envie de vous connaître plus intimement, le parfum de votre enfance que vous n'oublierez jamais, ce que vous détestez le plus chez vous, votre plus grand crime surtout. Je vais effectivement vous passer à confesse, vous allez voir, restez à l'écoute.
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2: En compagnie de Sylvain Tesson, qu'on va soumettre au questionnaire de Variété, Sylvain, vous répondez en une anecdote, une phrase, un mot, soyez brillant. Quelle est la plus belle chose que vous ayez vue dans votre vie ?
3: Il n'y a pas très longtemps, au musée du Capitole de Rome, la statue en marbre du Gaulois blessé.
2: Quelle est votre citation fétiche ?
3: L'homme n'est que poussière, c'est dire l'importance du plumeau. Alexandre Vialat.
2: Qui est votre héros ?
3: Le prince Mishkin, dans L'Idiot de Dostoïevski, parce qu'il a l'air complètement débile et en fait c'est un sang.
2: Et votre héroïne ?
3: Milady, parce qu'elle est flétrie. Elle a une fleur de lys gravée au fer rouge sur l'épaule.
2: Quel livre est-ce que vous auriez rêvé avoir écrit, Sylvain Tesson ?
3: J'aurais aimé écrire L'enfant et la rivière d'Henri Bosco. Parce que c'est le premier livre que j'ai lu quand j'étais enfant et je me suis dit c'est aussi bien que de canoter ou de bivouaquer ou de pêcher au bord d'une rivière.
2: Quel était votre rêve d'enfant, justement ?
3: Gravir le Mont Blanc. Enfin, une haute montagne, et je l'ai accompli.
2: Quel est le plus grand crime que vous ayez commis ?
3: Faire trop de livres. C'est un crime, ça. Faire trop de livres. De trop aimer mes penchés. De trop aimer répondre. De trop me confesser. Enfin, d'être enivré, non pas de moi-même, mais du plaisir de la parole. Oui, ça, c'est un crime. Ça s'appelle la logopathie. Et j'en suis atteint.
2: Quels sont vos surnoms ?
3: Ma mère m'appelait Porcelet, parce que j'étais dégueulasse comme un môme, mais en même temps, je devais être tout rose, quoi.
2: Avec qui est-ce qu'on vous confond ?
3: Vous voyez, je vous dis vraiment avec Delahousse. Enfin, on ne sait pas qu'on me confond, mais c'est qu'on me dit, je vous ai vu, je ne sais pas qui vous êtes, mais je vous ai vu avec Delahousse. Et alors, moi, j'adore cette idée que Delahousse est comme un extraordinaire...
2: Miroir ?
3: Oui, c'est ça, un miroir, oui, c'est ça, un miroir vénitien.
2: Votre livre de chevet ?
3: Les chasses subtiles de Ernst Jünger.
2: Comment est-ce que vous aimeriez mourir ?
3: Vite et brutalement, en demandant à l'avance pardon pour les proches, parce que c'est agréable pour le cadavre d'être mort d'un seul coup, mais c'est pas très sympathique pour ceux qui pleurent, si tant est qu'il y en ait.
2: Quel a été votre plus grand mensonge, Sylvain Tesson ?
3: Je reviens tout de suite.
2: Qu'est-ce qui vous brise le cœur ?
3: Qu'ils ne battent pas à l'unisson, comme disait Aragon.
2: Quel est le parfum ou la saveur de votre enfance que vous n'oublierez jamais ?
3: C'est le contact des mains de mes parents, de mon père et de ma mère, qui avaient des mains très tièdes. Jamais froides, jamais chaudes, c'est ce dont je me souviens. Je me souviens de ça, de la température de leurs paumes.
2: Dans quelle époque est-ce que vous auriez rêvé de vivre ?
3: Paléolithique, mais si possible inférieur.
2: Vous vivez dans quelle époque ?
3: Encore avant. Avant, moi je me suis à peine mis debout.
2: Quelle est la qualité que vous auriez aimé avoir, Sylvain Tesson ?
3: J'allais vous dire la rapidité de répartie, mais j'y pense même pas. Non, la concentration permanente, quoi. L'attention, tenir son esprit en haleine permanente.
2: Quel est votre mot préféré ?
3: Éminence. C'est pas une marque. C'est parce que c'est à la fois un terme de l'organisation humaine et sociétale, c'est les éminences ecclésiastiques, politiques ou diplomatiques, mais c'est aussi un terme de géographie, c'est le relief, c'est ce qui surnage, c'est là où, au sommet de quoi on a envie d'aller.
2: Votre plat préféré, par exemple?
3: Ça, je m'en fous un peu, parce que j'ai perdu d'abord la moitié j'ai perdu le goût. Mon plat, j'en sais rien, la blette cuite.
2: Quel défaut est-ce que vous supportez pas chez les autres?
3: L'inattention à l'autre. J'aime bien l'hostilité, mais j'aime pas l'inattention à l'autre. L'indifférence, le fait de ne pas écouter ce que l'autre vous dit, de regarder ailleurs, de regarder son truc, là, comment ça s'appelle, un téléphone portable.
2: Enfin, l'assemblance.
3: L'inattention.
2: Quelle promesse, enfin, est-ce que vous n'avez jamais brisée ?
3: Je reviens.
2: Ah, on a envie d'en savoir plus encore, d'aller même explorer, qui sait, quelques promesses d'enfance, quelques commencements. On reste ensemble, Sylvain Tesson, on se retrouve juste après ça.
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2: 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On a parlé de l'art de s'extraire du monde, du parti pris de la beauté, de savoir ou ne pas savoir où on va ou qui on est. On a appris beaucoup de choses dans le questionnaire de Variété dédié à Sylvain Tesson. Mais j'ai envie qu'on revienne aux origines de tout ça. Quel souvenir est-ce que vous gardez justement de votre enfance, de votre famille quand vous étiez petit ? S'il y a un souvenir qui domine ?
3: Je voyais très peu mes parents parce qu'ils faisaient des journaux quotidiens qui bouclaient à 2h du matin, donc je les voyais peu. Quand je les voyais, c'était une fête, ils étaient très attentifs à nous, et j'ai des souvenirs de piano, parce que mes parents nous apprenaient la musique, le piano, nous réunissaient, on faisait des quatre mains. Il y avait même parfois des amis qui venaient, il y avait de la musique de chambre. Ça ressemble à ce que je peins là, une description d'une enfance du 19e siècle. Mais c'était comme ça que vivaient mes parents.
2: Et la nature, Sylvain, vous le tenez de qui, à votre avis, cet amour de la nature ? Ça vient d'où ?
3: probablement des premières nuits que j'ai passées dans les bois quand j'étais enfant. J'habitais dans une banlieue parisienne, et pour moi, la nuit dans les bois, c'était vraiment l'échappée de l'enfance. La définition de l'enfance, c'est quand même d'essayer de s'en aller, de faire le mur, de partir, de pousser les grilles. Et les premières nuits dans les bois, à 12 ou 13 ans, pour moi, c'était vraiment la conquête du paradis. En fait, j'ai jamais véritablement cessé de faire ces premières expériences d'enfance. C'est la phrase de Paul Morand, à 15 ans, on m'a offert une bicyclette, on m'a jamais revu.
2: Il y avait des animaux dans ces bois ?
3: Non, il n'y a plus véritablement d'animaux dans les forêts d'Île-de-France, sauf dans les chasses, parce que les chasseurs appellent ça des stocks, leur stock de gibier, mais il ne faut pas reprocher à des êtres de compenser leur névrose, leur malheur, de n'être pas aussi beaux que des bêtes. Il ne faut pas leur reprocher, chacun fait ce qu'il peut pour guérir ses failles. Alors eux, ils tirent sur les animaux. Convenons que c'est une guerre très asymétrique.
2: Vous êtes quel genre d'animal, vous ?
3: Moi, je suis taureau, ascendant taureau, et ça me va en astrologie.
2: Ah, j'ignorais que vous aviez cette passion pour l'astrologie.
3: Non, mais j'adore la dernière page du Parisien avec la météo et les horoscopes. Je regarde de quoi sera fait ma journée. Et j'aime bien l'idée de taureau, ascendant taureau, parce que j'aime bien la confirmation par le cosmos des penchants intérieurs.
2: Et l'homme, à votre avis, Sylvain Tesson, quel genre d'animal est-ce qu'il est ?
3: Mais moi, le taureau me va bien, parce que j'aime bien la détermination, j'aime beaucoup le chemin qui amène de l'intention à son accomplissement, c'est un truc qui m'obsède, ça. J'adore l'opérationnalité, j'aime l'efficacité, je n'aime pas du tout les faiseurs de mots. Pour ça, je me désintéresse profondément de la chose politique, parce que la chose politique n'est qu'une intention, l'exposition d'une promesse. Alors j'aime, moi, la direction que prend le taureau. Et puis, c'est un animal mythologique qui nous ramène au temps antique. Et je trouve superbe cette espèce d'animal de la terre qui doit sa force au fait qu'il est campé quatre sabots dans le sable de l'arène et qui, en même temps, regarde le soleil avec ses cornes d'or, comme dans la mythologie crétoise.
2: Et un caillou, qu'est-ce qu'on raconte à un caillou ?
3: Beaucoup de choses, parce que d'abord, un caillou, c'est, vous connaissez le mot de Cioran dans ses carnets, « Je voudrais être aussi inactuel qu'une pierre ». Eh ben, c'est génial, parce qu'un caillou, c'est là, c'est conservateur, un caillou.
2: Oui.
3: Surtout le granit. Oui. Dans le pire des cas, ça s'épanche, quoi.
6: De droite. Le granit est de droite.
3: Non, mais l'éboulis. L'éboulis est de gauche, peut-être.
6: Enfin, peut-être.
3: Bah, oui, parce que c'est une dynamique.
6: Oui.
3: C'est une dynamique. Donc, l'avalanche, et puis vous avez la falaise, ce qui tient, ce qui demeure. Je trouve ça génial. Les cailloux, moi, je peux tenir de longues conversations avec le calcaire, oui, qui est la pierre de la mémoire.
2: Et d'ailleurs, vous leur donnez des noms, Sylvain Tesson, aux cailloux, les stacks, les piliers de la mer, les roches de granit que vous gravissez dans le monde entier. Vous leur donnez des noms de personnages, des noms d'artistes aussi.
3: Oui, oui. Quand je grimpe avec mon copain Daniel Dulac les piliers de la mer, que les Anglais appellent les stacks et les Italiens les fariglioni, c'est-à-dire les aiguilles maritimes là, qui sont devant les côtes, on leur donne des noms. Alors je sais pas, j'en ai appelé, y en a un que j'ai appelé le Joséphine Baker parce que je trouvais qu'il avait l'air marrant et contourné comme une danseuse. D'autres que j'ai appelé le Mishima parce que c'était des cailloux extrêmement acérés comme des sabres rituels japonais. Enfin voilà quoi, on donne des noms qui nous passent par la tête.
2: Vous savez, je pense à vos aventures et je pense au même moment à votre père, le journaliste, auteur, critique de théâtre Philippe Tesson. J'ai pas l'impression qu'il aimait trop ça, l'aventure, lui.
3: Non, il aimait pas le risque physique. Il aimait pas la douleur physique, mais il aimait profondément la fantaisie, la liberté et la légèreté.
2: Mais qu'est-ce qu'il disait de vos frasques, par
3: exemple ? Non, mais il s'inquiétait. Tout père est une mère inquiète.
2: Mais et l'inverse est vrai aussi.
3: Mais en revanche, il aimait bien tout ce qui était inconséquent, anticonformiste.
2: Mais il vous engueulait parfois.
3: Non, au début, ils ont beaucoup été mes parents réveillés par les commissariats de police quand je faisais l'escalade.
2: Par exemple.
3: Pour des tours Eiffel.
2: À 6h du matin.
3: Voilà, vous êtes machin, Tesson, le nom, votre fils, 12 ans sur la tour Eiffel, oui, sur une balançoire, des choses comme ça.
2: Et c'est particulier. Oui.
3: Donc ça les inquiétait, mais ensuite, il a aimé ce que moi j'ai exprimé comme étant un goût de la liberté, puisque c'était ça qui le conduisait, la liberté, la spontanéité, l'affranchissement, la détestation des normes, des conventions, des conformismes. Ça a fait qu'il a fait des journaux qui ont laissé des souvenirs dans le paysage journalistique et intellectuel, des souvenirs impérissables, mais qui n'ont pas marché parce que c'était des brasiers d'humeur, de mauvaise foi, de sentiments. Ça donne des fêtes extraordinaires et des souvenirs très agréables. Mais évidemment, économiquement, ça tient pas véritablement la distance.
2: En un mot, qu'est-ce qui vous a transmis, Philippe Tesson ?
3: Ben ça, une forme de spontanéité, une énergie aussi, et le goût du verbe.
2: Le oui,
3: goût
2: c'est ça, mots, quand même. Le goût des lettres aussi, le goût du livre, le goût de la lecture. Il y a un livre très important pour vous quand même, enfant, c'est L'île au trésor de Stevenson, je crois.
3: Oui.
2: Quelle aventure est-ce que ça a été cette lecture ?
3: Ben parce que tout à coup, on rencontre un héros qui est à votre âge et qui est suffisamment important. Vous vous rendez compte, un enfant qui découvre qu'un enfant peut être un héros.
2: Jim.
3: Oui, c'est Jim. Dans L'île au trésor, c'est quand même incroyable de se dire Stevenson, un écrivain. Alors, un écrivain pour un enfant, c'est quelque chose de très sérieux. C'est une statue de marbre à longue barbe. Et voilà qui s'est servi comme héros de littérature de votre parèdre, de votre homologue, c'est-à-dire d'un petit morveux. Alors, tout à coup, c'est extraordinaire. Ça confère au héros une dimension solennelle. Alors, moi, je suis parti dans L'île au trésor et j'ai jamais refermé le livre, d'une certaine manière.
2: Et l'écriture, elle est née quand ? Elle est arrivée quand ? Vous vous souvenez ?
3: Oui, elle est vraiment née du voyage. La tentative de reproduire, enfin, de me souvenir, plus exactement, de me souvenir de ce que je venais de vivre au cours d'une journée de bicyclette. Et à partir de là, j'ai mis du temps. Hein. Il a fallu que j'en passe par là pour comprendre cette chose aussi ordinaire et évidente. Mais c'était un plaisir extraordinaire de se rendre compte qu'on piégeait la journée qui venait de passer sur le plan organique, qu'on la piégeait sur le plan scriptural et qu'on l'archivait. Et depuis mes 20 ans, je tiens mon journal tous les jours. Là, je vais raconter par exemple ce soir l'heure que nous avons passée à converser.
2: Sylvain Tesson, comment on fait pour ne pas vieillir, pour ne pas se décevoir, pour ne pas s'embourgeoiser ?
3: Ben, on repart, parce que finalement le voyage c'est quand même, alors là pour le coup, la meilleure, le meilleur procès qu'on puisse intenter à ses habitudes, à ses raccornissements, à son amertume.

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1: 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Ça vous fait rire un petit peu quand même, hein, les bourgeois.
2: Le bourgeois, c'est celui qui précisément ne fait que se prendre pour lui. Et moi, j'aime bien l'idée, et c'est à ça que sert d'ailleurs l'aventure, me prendre pour un autre. Parfois, je me prends pour un alpiniste, parfois pour un marin, parfois pour un ermite de la forêt. Je sais que tout ça est du jeu, que tout ça est un chapitre, tout ça est une illusion. Je ne me fais absolument aucune illusion, d'ailleurs, sur moi-même. Mais j'adore vivre une vie romanesque composée de chapitres.
1: On reste ensemble, Sylvain Tesson. Encore quelques instants, on va parler d'écriture ensemble et de bons et de beaux mots.
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1: Variété sur RTL. Avec Sylvain Tesson cette semaine, Sylvain Tesson le voyageur, mais surtout peut-être d'abord l'écrivain. Quel était le premier paysage que vous avez décrit, justement, parce que vous deviez le décrire?
2: L'Islande. Un volcan qui s'appelle le Vatnajökull. C'est une grande bulle de glaciaire qui est au milieu d'un désert steppique, de roches basaltiques d'ailleurs. Et alors, c'était un exercice de description extraordinaire parce qu'il faut décrire une éminence de glace au-dessus d'un plan rectiligne aride.
1: Mais pourquoi fallait-il le figer?

0: Pourquoi fallait-il le fixer?
1: Parce que je tenais mon journal de bord et que je découvrais ce jeu. J'avais 20 ans et je découvrais que l'écriture était la possibilité de se guérir du chagrin, que les choses passent et que la route défile. C'est affreux de voyager puisqu'on sait du jeu de massacre. Chaque kilomètre passe, chaque heure est derrière vous. Il n'y a que l'écriture. Il n'y a que l'écriture qui peut à un moment vous donner l'impression que vous n'êtes pas un cadavre pourrissant.
0: Et vous écrivez pendant le voyage?
1: Oui, j'écris en permanence dans un petit calepin que je couvre de pattes de mouche ridicules.
0: La page blanche, ça vous arrive jamais?
1: L'angoisse de la page blanche, pour moi, c'est l'angoisse de ne pas avoir assez de pages pour pouvoir tout dire.
0: Mais vous savez, plus je vous lis et plus je vous écoute, en particulier aujourd'hui, plus je me dis qu'il y a vraiment méprise sur Sylvain Tesson. On parle toujours d'ailleurs à votre sujet, alors que c'est précisément vers l'intérieur que vous allez.
1: Oui, alors... j'ai mis du temps à me rendre compte que toute cette espèce d'agitation corporelle qui me faisait faire des tours du monde comme un hamster dans une cage en plastique.
0: Une belle métaphore.
1: Oui, par exemple. Et oui.
0: J'aurais pas osé, moi.
1: Oui.
0: Elle
1: me grandit.
0: C'est ça.
1: J'ai découvert, mais c'était encore une fois, fallait-il vraiment tous ces kilomètres pour c'est quand même une idée d'adolescent de classe de terminale, quoi, de se rendre compte que le plus court chemin qui vous mène au centre de vous-même vous conduit d'abord autour du monde. J'ai mis 53 ans à le comprendre.
0: Mais il y a des endroits encore inexplorés en vous?
1: Oui, bien sûr. La paternité, par exemple. J'ai jamais eu d'enfant.
0: Vous aimeriez?
1: Ben non, mais je peux pas. Là, je vais trop vite. J'ai des trains à prendre tout le temps.
0: Enfin, ça prend pas longtemps. À faire.
1: Pourquoi à faire? Oui, mais après, il faut quand même s'en...
0: Ah, tout à fait.
1: Pauvre chéri, je veux pas infliger à un enfant cette catastrophe de m'avoir pour père. C'est de la compassion. C'est un crédit que je prends. C'est de la compassion a priori, si vous voulez.
0: Ça vous arrive de tricher, Sylvain Tesson? C'est-à-dire de partir, en fait, en voyage, dans le seul but d'écrire?
1: Oui, bien sûr, mais j'avoue, ça, moi, que ça m'intéresserait pas tellement de traverser la steppe de l'Asie centrale à cheval, ou de, je sais pas, de passer des mois à allonger les côtes de l'Europe celto-atlantique.
0: Vous n'êtes pas obligé de le faire non plus, hein.
1: Oui, mais ça ne m'intéresse, je ne le fais que parce que je vais écrire.
0: Mais vous me dites que vous écrivez trop.
1: Oui, mais je faisais l'aveu de mes défauts. C'est une maladie, c'est une espèce de d'épanchement, d'hémorragie que rien ne peut. Je suis hémophile en fait. Voilà, je suis un hémophile des mots.
0: Qu'est-ce qui vous saute aux yeux quand vous êtes seul?
1: C'est la meilleure patrie, c'est la meilleure disposition de circonstances pour l'écriture. C'est pour ça que c'est des moments que je recherche beaucoup, parce que on ne peut absolument... L'histoire d'écrire, les ateliers d'écriture, ou l'écriture dans les cafés, ou le work in process, ou les tentatives d'écrire de co-écriture, ou choses comme ça, les bras m'en tombent. Il y a peut-être des écrivains qui réussissent, mais moi j'ai vraiment besoin de cette extraordinaire offrande de la solitude et du silence.
0: Mensonge, parce que quand on lit et quand on écrit, Sylvain Tesson, on n'est jamais seul, on dialogue. On dialogue avec un écrivain, avec un fantôme.
1: Ah oui, avec un fantôme. Oui, d'accord. Oui, ça, c'est
0: donc
1: vrai.
0: On n'est pas totalement seul.
1: Oui, ça, vous avez raison. Oui, d'accord.
0: Vous écrivez dans Sur les chemins noirs, je pensais aux gens que j'aimais, et j'y pensais bien mieux que je ne savais leur exprimer mon affection. En réalité, je préférais penser à eux que les côtoyer. C'est intéressant, ça.
1: C'est-à-dire qu'il y a une sorte d'imprécation, d'obligation. D'objurgation à toujours se voir, se rencontrer, se côtoyer, s'appeler, se téléphoner, se converser. Et en réalité, on fait pas grand cas, à mon avis, d'un dialogue, d'une relation qui est beaucoup plus profonde et qui est la pensée qu'on entretient pour certains êtres. Et ça, on le néglige, on le méprise, parce que vous savez, c'est comme quand on appelle sa vieille grand-mère qu'on n'a pas appelée, puis que la première chose qu'elle nous dit, c'est « tu ne m'appelles jamais ». Mais comme si c'était plus important que d'y penser. Alors je sais bien que tout ce que je raconte là est évidemment un peu vaseux, parce que ce qui importera aux êtres, c'est les moments de vérité physique. Mais moi, j'aime bien l'idée que... Je pense à mes êtres chers que je n'appelle pas et qui croient que je leur suis indifférent alors que je ne le suis pas.
0: Sylvain Tesson, on reste ensemble encore un petit peu, s'il vous plaît, pour une surprise que vous avez réservée aux auditeurs de Variété. Un texte, mais vous n'avez rien voulu me dire, c'est dans quelques instants.
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0: variété avec Sylvain Tesson pour encore quelques instants. Vous le savez, ici c'est l'invité, Sylvain, qui clôt l'émission par les mots de son choix, des mots qu'il ou elle envoie dans le monde entier, et même un petit peu plus loin. C'est ce qu'il y a de plus beau avec les ondes de radio. Vous savez, elles se diffusent et elles résonnent de Paris jusqu'aux steppes de Sibérie, jusqu'au désert de Gobi, sur la Lune, jusque dans des mondes encore inexplorés, ou peut-être irez-vous un jour ces ondes de radio, témoins de notre passage sur Terre, de notre humanité. Elles sont à vous, Sylvain Tesson. On vous écoute.
1: En Sicile, à Catane, dans le monastère des Bénédictins, dorment 1 million d'ouvrages provenant de la bibliothèque civique et des collections du baron Ursino. Les murs n'ont pas d'oreilles, mais là-bas, ils ont une mémoire, ce qui est mieux. Si je me supprime un jour, je me pendrai dans une bibliothèque. Cela m'économisera une lettre d'adieu. Il suffira, pour avoir l'explication de mon geste, de lire les livres. Les classements s'inscrivent en lettres d'or dans cette bibliothèque. Histoire, théologie, droit, belles lettres. Et soudain, une révélation pour le visiteur, arts et sciences. Arts et sciences réunis dans un même département. L'art et la science, comme chez Goethe, heureux temps de l'alchimie humaniste. L'artiste imitait la nature sans la contredire. Et le savant l'explorait sans la forcer. L'art était la science du sensible, et la science était l'art de la raison. Voilà, alors maintenant tout a changé, la nature à présent voit de quel bois l'homme se chauffe, la science la dépasse, l'art la réinvente, cela s'appelle les temps modernes, cela s'appelle aussi la vanité. Pendant ce temps, l'Etna sommeille, et la ville est en fête sur les pavés de lave. Pas besoin de Catane pour se donner l'impression de vivre au pied du volcan, il suffit d'ouvrir un journal.
0: Merci Sylvain Tesson d'avoir fait escale chez nous sur RTL dans Variété. Je rappelle que Sur les chemins noirs revient en librairie, enrichi des superbes illustrations de François Skoyten. C'est disponible aux éditions Gallimard, de quoi promettre un grand voyage. Merci à Jonathan Griveaux, Yann Lemarchand, Marie-Caroline Mandon et Manon Grandière pour la préparation de cette émission. Je vous retrouve lundi à la même heure avec Jean-Louis Aubert. 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
2: Bonsoir à tous. Nous reconstruirons, nous réparerons. Ce sont les mots ce soir du président de la République Emmanuel Macron sur X. Après les violents incendies qui ravagent la Gironde et les Landes, au total, 200 000 personnes ont été évacuées alors que le feu continue d'avancer à l'ouest de Bordeaux, même si sa vitesse de propagation a tendance à diminuer. Le combat est encore loin d'être gagné pour autant pour Éric Brocardi, porte-parole des sapeurs-pompiers de France. Il était l'invité de Alban Le Prince dans RTL Soir.
3: La menace, elle reste quand même très sérieuse, même si on espère une pluie un peu plus, une nuit qui soit clémente, on espère un peu plus d'humidité, un vent qui se calme. Le combat est loin d'être terminé. Vous savez, j'emploie souvent le mot d'humilité dans ce genre de situation parce que vous l'avez vu, il y a un sujet de vent tourbillonnant, il y a des sujets atmosphériques qu'il faut prendre en compte. Il y a un feu qui a tendance à se générer tout seul. Donc forcément, aujourd'hui, on est sur un sujet de vigilance et on regarde effectivement tous les écrans radars au niveau météorologique en lien avec Météo France.
2: Éric Brocardi au micro d'Alban Le Prince. J'ajoute que dans les Landes, près de 3000 habitants ont été autorisés ce soir par les autorités à rentrer dans des secteurs stabilisés. À retenir également la mort à 80 ans de Marie-Paule Bell, célèbre interprète de la chanson La Parisienne. Elle s'est éteinte chez elle ce matin des suites d'une longue maladie. 2 semaines après la découverte d'armes à feu dans une voiture de Sarcelles, 6 personnes ont été interpellées. Elles sont soupçonnées d'avoir fourni ces armes. Et puis au Brésil, Flavio Bolsonaro, fils de l'ancien président Jair, vient d'être investi par le principal parti de droite pour l'élection présidentielle d'octobre. Allez, la grande boucle. Et la victoire au sommet de l'Alpe d'Huez de Richard Carapaz, sa 2e sur le Tour de France. Au classement général, Tadej Pogacar a consolidé, lui, son maillot jaune de leader. En revanche, Paul Sexas perd gros. Il est éjecté du podium et se place à la 4e place juste avant l'arrivée à Paris. Une dernière étape qui sera d'ailleurs raccourcie de 43 km pour soulager les forces de l'ordre déployées en masse sur les incendies dans le sud-ouest. Départ 17h50 depuis les Champs-Élysées pour un parcours uniquement parisien. Et puis, un mot de tennis tennis, le français Quentin Alice remporte son premier tournoi ATP. Il s'est défait du kazakh Alexander Bublik en 2-7, 6-4, 7-6. Le temps de demain matin, avec quelques pluies sur la moitié nord, elles s'étendront des Pays de la Loire jusqu'au nord, puis de la Vendée au nord-est l'après-midi. Dans le tiers est sud du pays, des orages qui vont se poursuivre, notamment entre les Alpes et la Corse, avec quelques averses attendues sur le massif central. Les températures comptaient 20 degrés à Limoges, 24 à Marseille. 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Tout de suite, le meilleur de l'heure du crime avec Jean-Alphonse Richard.
4: 5 corps retrouvés ce matin au Cambodge, on vient de l'apprendre. La police les a découverts dans un étang qui appartient à ce Français disparu depuis septembre dernier. Laurent Vallier n'a plus donné de nouvelles depuis plus de 4 mois. Pour l'instant, ces 5 corps n'ont pas été identifiés.
5: Bonjour, Laurent Vallier, 41 ans, expatrié français au Cambodge, baroudeur et voyageur. Son corps décapité et ceux de ses 4 enfants âgés de 2 à 9 ans, découverts dans une mare. L'enquête va suivre des méandres tortueux, ténébreux, qui gênaient le français dans ce paysage de rizière. Laurent Vallier, 5 morts en eau trouble, l'heure du crime. 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Dimanche 25 septembre 2011, Pascal Gauthier contacte la famille de Laurent Vallier. Elle n'a plus de nouvelles de lui depuis une quinzaine de jours. Laurent, 41 ans, vit au Cambodge, à une cinquantaine de kilomètres de Phnom Penh. Pascal doit se rendre prochainement dans ce pays. Laurent lui a promis de l'accueillir à son arrivée, mais il est injoignable. Jean et Geneviève Vallier, les parents qui résident à Luz-Saint-Sauveur, dans les Hautes-Pyrénées, confirment que leur fils ne répond plus au téléphone. Son dernier message est un mail daté du 8 septembre. Un silence qui ne ressemble pas à Laurent Vallier, installé depuis 11 ans au Cambodge, mais qui a toujours gardé le contact avec la France. Il vit près de la ville touristique de Kampong Speu. Il est veuf. Il a perdu son épouse, Luna, une Cambodgienne morte en couche à la naissance de leur 4e enfant. Johan, Rasmé, Sovan et Michael ont entre 9 et 2 ans. Laurent Vallier fait sur place de l'élevage, il a acquis plusieurs parcelles, il a l'ambition de se lancer dans la riziculture. Laurent sert aussi de guide accompagnateur traducteur auprès des touristes. Au début, nous avons pensé qu'il faisait un périple comme guide. La période de pluie et de fortes inondations dans le pays ne facilitait pas alors les communications et les déplacements, va commenter son frère Xavier. Les semaines défilent, les contacts avec le consulat de France ne donnent rien sur place. Personne n'a de nouvelles de Laurent et de ses 4 enfants. La famille lance un appel à témoins, mobilise les réseaux sociaux. Début janvier 2012, la justice française ouvre une enquête pour disparition inquiétante. Mardi 3 janvier 2012, une perquisition est menée par la police cambodgienne dans la maison de Laurent Vallier, province de Kampong Speu. L'habitation est vide. On ne découvre dans le salon que quelques photos de la famille Vallier. La voiture du Français, un Nissan Patrol de couleur blanche, n'est plus là. Pas de lettres pouvant attester d'un départ précipité. Le téléphone portable de Laurent Vallier est introuvable. La dernière fois qu'il a été activé, c'était le 18 septembre, deuxième jour de la fête des morts au Cambodge. La veille, Laurent Vallier était vivant. Il a conduit ses enfants à l'école du village. La guenon, élevée par le Français et à laquelle il était très attaché, est retrouvée affamée dans la maison. C'est effectivement très inquiétant. Je ne comprends pas ce qui se passe, commente un oncle du disparu dans le journal Le Parisien. Samedi 14 janvier 2012, 4 mois après la disparition de Laurent Vallier et de ses enfants, un voisin aperçoit le toit d'une automobile de couleur blanche qui émerge à la surface d'un étang. La mare se situe à l'arrière de la propriété du Français. La police est alertée. Une dépanneuse retire la voiture de l'eau boueuse. C'est bien le 4x4 Nissan Patrol recherché. À l'intérieur, le spectacle est macabre. Des restes de corps en décomposition très avancée. Entre les sièges avant et arrière, 4 squelettes et autant de petits crânes dénombrés. Il s'agit bien des dépouilles des 4 enfants disparus. Le corps de Laurent Vallier est lui affalé sur le siège conducteur, incliné vers le levier de vitesse. Il est décapité. Sa tête est découverte dans une valise déposée dans le coffre. Une équipe de gendarmes français se rend sur place 8 mois plus tard. Les restes des corps sont rapatriés à l'Institut médico-légal de Paris. Les légistes ne notent pas de traces de coups, pas non plus de marques de découpe de la tête du père de famille. Celle-ci a très bien pu se détacher toute seule à cause de la putréfaction, mais impossible de dire alors comment elle se serait retrouvée dans la valise. Les corps auraient pu être manipulés. La cause de la mort serait une noyade. Les autorités cambodgiennes concluent immédiatement au suicide familial, un scénario refusé par la famille. Et on va voir que l'enquête menée par la justice française ne va pas du tout emprunter la piste du suicide familial, mais privilégier l'hypothèse criminelle. Curieuses découvertes qui vont être faites lors des investigations, des témoignages accablants vont surgir, à croire que Laurent Vallier n'était pas forcément le bienvenu dans ce village où il était pourtant installé depuis longtemps, et où il s'était marié, et puis là où il avait perdu aussi sa femme, et où ses enfants ont grandi. Donc c'est effectivement quelque chose, une tragédie épouvantable. On va voir dans la suite de l'heure du crime pourquoi l'hypothèse criminelle va prendre le dessus. Bonjour maître Aurélien Hochet.
6: Bonjour.
5: Merci beaucoup d'être avec nous aujourd'hui dans le studio de l'heure du crime. Vous êtes avocat au barreau de Paris et dans cette affaire vous défendez les intérêts des parents et du frère de Laurent Vallier, Xavier. Xavier qui est avec nous également dans cette heure du crime, on va l'entendre dans un court instant. Alors tout de suite, il y a cette disparition du père de famille et des enfants. Pourquoi c'est inquiétant? Parce que les autorités cambodgiennes, elles disent « Ah ben oui, mais il est parti se suicider, il était déprimé, il avait perdu sa femme, ça allait pas. Peut-être qu'il gagnait pas non plus beaucoup d'argent, donc voilà, c'est clair. »
6: On est dans la période post de l'affaire Xavier Dupont de Ligonnès et on avait, en tant que Français, cette, entre guillemets, mauvaise réputation potentielle d'un père de famille qui aurait assassiné l'ensemble de ses enfants. D'accord. Ça avait marqué la communauté internationale et c'est peut-être une hypothèse qui a été retenue très hâtivement par les autorités cambodgiennes. Mais pour répondre à votre question, ce qui était inconciliable avec la personnalité de Laurent Vallier, c'était tout d'abord qu'il appelait régulièrement ses parents. Mmh. Ils avaient des échanges entre la France et le Cambodge. Mais aussi que l'absence des enfants à l'école ou autre, Laurent ne l'aurait pas toléré ni accepté, puisqu'il était très attentif à l'égard de ses enfants. Il y avait une nounou qui habitait juste à côté, qui s'en occupait aussi, qui n'était pas liée à la belle famille, on y reviendra, mais... Voilà, il y avait des personnes qui s'occupaient des enfants quand Laurent était en déplacement pour s'occuper des touristes, mais il y avait toujours, les enfants n'auraient jamais été laissés seuls, ils n'auraient pas été abandonnés, en tout cas l'absence des enfants était très étrange.
5: Oui, c'est pas du tout le portrait d'un père qui va abandonner sa famille ou qui va se suicider que vous dressez. Effectivement, c'est ce qu'on retient des témoignages, et notamment les témoignages des proches. Bonjour Xavier Vallier.
7: Bonjour maître.
5: Voilà, les salutations sont faites. Xavier Vallier, vous êtes donc le frère de Laurent Vallier. Je vous remercie beaucoup d'être avec nous en direct dans l'heure du crime. Un mot sur votre frère, maître Aurélien Hochet. Il dit, c'était pas quelqu'un de dépressif. Vous confirmez?
7: Non. Même il était très de passer. Il avait réussi à passer la période de deuil de la secousse qu'avait provoqué la mort de sa femme, et là il était en train de reprendre le dessus. Il avait même dit qu'il avait enfin divorcé de sa belle-famille, quoi, qu'il était en train de divorcer de sa belle-famille et de repartir sur de nouvelles bases, sur de nouvelles de nouveaux projets.
5: Et quand vous apprenez qu'il donne plus de nouvelles, qu'il a disparu, vos parents aussi ils sont complètement dans le flou total.
7: On est dans le flou, on est dans une période où il a un peu, on sait qu'il part souvent à cette période. Disons que sur les 3 premières semaines qu'il donne pas de nouvelles, c'est pas alertant, inquiétant au tout début.
5: D'accord.
7: C'est quand c'est au bout de 3 semaines que pas tient pas de nouvelles, 4 semaines toujours pas de nouvelles, et puis que on envoie un mail, mes parents essayent de l'appeler au téléphone, puisqu'il avait quand même un portable, de temps en temps ça passait, Même s'il avait eu 5 minutes, il aurait répondu. Enfin, il aurait, même s'il aurait eu un très mauvais contact technique, quoi, il aurait répondu, il aurait donné des nouvelles, quoi. Il laissait jamais plus de 3 semaines sans.
8: Bien sûr. Juste un petit mot, Xavier Vallier, lorsque vous apprenez cette horrible noyade entre guillemets dans cet étang. Je suppose que pour vous, la terre s'écroule sous vos pieds.
7: C'est un choc, on comprend pas. On est en plus, c'est un jour où on se prépare à fêter l'anniversaire de ma fille, mon aînée. Et puis le téléphone sonne et puis on me dit c'est fini quoi. On les a retrouvés.
8: Vous êtes toujours, évidemment, toujours dans cette peine et dans cette affliction. Et on vous comprend, évidemment, Xavier Vallier. Encore, merci beaucoup d'être avec nous et de rester avec nous lors de cette heure du crime. Maître Aurélien Hochet, on entend, bien sûr, encore l'émotion qui est encore des années après, complètement présente chez le frère de Laurent Vallier. Les autorités cambodgiennes, elles disent tout de suite, c'est un suicide.
6: Suicide. Pour elle, immédiatement, c'est un suicide. Il y a même des propos qui seront démontrés comme étant faux par la suite, comme quoi Laurent Vallier aurait prétendument drogué ses enfants. On y reviendra, mais
8: c'est complètement fantaisiste.
6: Totalement, totalement.
8: Un expatrié qui n'était pas forcément le bienvenu dans sa belle famille. Laurent Vallier, 5 morts à nos troubles. Avant sa disparition, quelqu'un avait empoisonné les animaux du français. Il était aussi victime de sorcellerie. L'enquête de l'heure du crime. On se retrouve dans un instant sur RTL.

0: Alex Warren, Fever Dream, dans l'heure du crime aujourd'hui sur RTL.
1: Au programme aujourd'hui dans l'heure du crime, la disparition et la mort de Laurent Vallier et de ses 4 jeunes enfants. 5 cadavres retrouvés immergés dans un étang au Cambodge, janvier 2012. Les autorités locales évoquent un suicide. La justice française retient la piste criminelle. Mardi 17 janvier 2012, 3 jours après la découverte des corps dans l'étang de Kampong Speu, le dossier de la mort de Laurent Vallier et de ses 4 enfants est transmis au parquet de Paris. Jean et Geneviève Vallier, parents et grands-parents des victimes, sont entendus par les gendarmes. Ils déposent plainte pour assassinat. Les Vallier sont persuadés que leurs fils et leurs petits-enfants ont été tués par vengeance. Selon eux, c'est un accès de haine qui est à l'origine du drame. Les relations de Laurent avec sa belle-famille sur place était exécrable, confie Jean Vallier au journal La Dépêche. Laurent Vallier racontait que depuis la mort de son épouse, sa belle famille lui rendait la vie impossible. L'enquête des gendarmes français confirme ces tensions. Sous la pression, Laurent Vallier a même renoncé à se remarier. Lui, qui avait demandé la nationalité cambodgienne, envisageait de quitter le pays. Selon son ami Pascal, il voulait s'installer au Laos. Considéré comme un homme riche, il était sans cesse sollicité par son beau-père pour des demandes d'argent. Des terrains agricoles qu'il avait acquis ont été revendus dans son dos par la belle-famille. Dans les semaines précédant sa disparition, il était à court de ressources, il ne pouvait plus aider ses beaux-parents, des animaux lui appartenant avaient été empoisonnés. Des témoins racontent qu'il a été aussi visé par des actes de sorcellerie. Les enquêteurs français s'intéressent aux beaux-parents de Laurent Vallier. Le beau-père, Tit Chuon, se présente comme éboueur. Il dit tout ignorer du drame. Avec sa femme, il ne mettait plus les pieds chez leur gendre français. Plus d'une semaine après la disparition, il a toutefois constaté qu'il n'y avait plus personne dans la maison. Le beau-père dit s'être renseigné auprès de la maîtresse d'école. Elle lui a répondu qu'elle croyait que la famille était partie en voyage. Tit Chuon affirme qu'il s'est rendu plusieurs fois au consulat de France pour signaler la disparition. Dans leur rapport, les gendarmes français notent encore l'omniprésence de la belle-mère de Laurent Vallier lors des actes d'enquête. Savi Chuon était là quand la voiture a été sortie de l'étang. Un témoin dit l'avoir entendu ce jour-là demander où étaient les papiers de propriété de la maison et des terrains avant de se préoccuper du sort des victimes dans l'auto. Le couple Chouon dément avoir voulu mettre la main sur les biens de Laurent Vallier. Le décès de leur gendre et de ses enfants font pourtant des beaux-parents les uniques héritiers. Selon la loi cambodgienne, tout doit leur revenir. Le beau-père affirme qu'il ne sait rien de ces modalités d'héritage. Il reconnaît avoir revendu les terres du français et avoir vécu de l'exploitation du riz et de l'élevage de cochons sur ces terrains. Mais à chaque fois, dit-il, c'était avec l'accord de son gendre. La belle-mère nie toute dispute. Devant les enquêteurs, le beau-père et la belle-mère font au mot près la même déclaration. Ils demandent que la vérité soit établie sur leur meurtre de leurs petits-enfants. Et ils ne parlent que de leurs petits-enfants. D'ailleurs, au passage, ils ne parlent pas du tout du gendre qui était sans doute au volant de cette voiture. En tout cas, on croit qu'il était au volant de cette voiture et qu'il, lui, est mort, le papa des enfants. Les beaux-parents, qui sont donc au centre de l'enquête, au centre de l'enquête française, il faut bien le dire à ce stade-là, hein, parce que c'est important, ce sont les Français et les gendarmes français qui ont détecté des suspicions. Suspectés, mais il n'y a pas de preuves. On va voir ce que va donner une découverte très importante, à savoir une sandale tachée de sang. Vous allez voir que c'est très important. C'est un détail qui va faire redécoller l'enquête, mais ça, on va le voir dans la suite de l'heure du crime. Maître Aurélien Hochet, vous êtes avec nous aujourd'hui dans le studio de l'heure du crime. Vous êtes l'avocat des parents et du frère de Laurent Vallier. Alors très vite, la famille Vallier, elle pointe du doigt la belle famille. Mais très vite, parce que Laurent leur avait raconté plein de choses là-dessus.
2: Oui, très brièvement, Laurent leur avait dit par exemple qu'au décès de sa femme, il avait dû payer l'enterrement naturellement de sa femme, mais que lorsque le chef du village lui avait dit « mais où est l'argent ?» L'argent avait été détourné par le beau-père et il a payé 2 fois l'enterrement de sa femme, Laurent Vallier. Donc il a été choqué par l'attitude de son beau-père. Son beau-père avait souvent des dettes de jeu que Laurent couvrait. Son beau-père buvait régulièrement et Laurent va aussi découvrir que sa femme avait hypothéqué une partie de leurs biens à la demande de ses parents. Donc il découvrira ça après la mort de sa femme. Donc Laurent avait découvert beaucoup de choses et il en alertait régulièrement par courriel et par message sa famille et ses proches.
0: Il y a des choses étranges qui se passent avant la disparition de Laurent Vallier. Il y a des animaux qui sont morts. Je crois que le chien de la famille est tué. Il y a des empoisonnements, des actes de sorcellerie aussi.
2: Vous avez totalement raison. En fait, après le décès de sa femme, Laurent Vallier va se rapprocher de la nounou des enfants. Et il va envisager peut-être même de se marier avec elle. D'accord, ça c'est en train de se rapprocher. À ce moment-là,
0: c'est une Khmer aussi,
2: oui,
0: une Cambodgienne.
2: Tout à fait. Et tant sa famille à elle que lui-même vont subir sur leurs propriétés respectives et sur leurs animaux des animaux qui vont être tués. Le chien de Laurent Vallier va être tué, le puits va être saccagé. Les titres de propriété dont vous avez parlé tout à l'heure d'ailleurs ont été volés du vivant de Laurent Vallier et suspectaient ses beaux-parents. Et parce qu'en effet, dans ces cas-là, s'il se marie avec une autre Khmer, l'intégralité des biens de Laurent allait dans l'autre famille. Quant aux actes de sorcellerie dont vous avez parlé tout à l'heure, ils ont leur importance aussi. Je sais que vos auditeurs...
0: Un mot là-dessus,
2: oui.
0: Bien sûr.
2: Alors, en fait, on a retrouvé, et Laurent est accompagné de personnes lorsqu'ils arrivent, des traces de petits drapeaux de ce qu'on appelle là-bas l'esprit fantôme, l'esprit du fantôme. C'est des menaces, des sorts qui sont jetés. Alors chacun appréciera ce qu'il en veut, mais par exemple en Guadeloupe, chez nous en France, on parle du quimbois, des bêtes à quimbois, des personnes, des quimboiseurs. Donc on a ces choses-là, et ça a son importance. Ça vous montre qu'il y avait de la malveillance à son égard.
0: Ça veut dire que cet homme, il est peut-être sur le point de quitter cette belle famille, finalement d'aller refaire sa vie, que ce soit d'ailleurs au Cambodge ou ailleurs. Mais c'est lui un petit peu la poule aux œufs d'or, c'est lui qui a l'argent, donc on veut pas le laisser partir.
2: Alors vous avez totalement raison, attention aussi pour vos auditeurs, une chose c'est qu'il n'était pas richissime, il avait placé de l'argent dans son compte autour de 60.
0: C'est un travailleur, et il bossait beaucoup.
2: Voilà, mais un Français avec une situation moyenne là-bas serait considéré comme quelqu'un de riche ici. Et donc il aidait tout le monde, il donnait un petit peu d'argent à tout le monde, et notamment certains des beaux-fils qui travaillaient avec lui, il payait tout le monde, il aidait tout le monde, même le beau-père interrogé dira que Laurent Vallier lui avait payé 1200 euros pour que le beau-père puisse construire sa propre maison. Avec 1200 euros, vous construisez une maison.
0: Bien sûr. Xavier Vallier, je vous retrouve dans cette heure du crime, vous êtes avec nous depuis le début de cette émission et encore un très grand merci d'être avec nous. C'est important pour honorer la mémoire de votre frère, Laurent Vallier. Vous êtes donc le frère dans la famille. Vous, évidemment, vous étiez en contact avec Laurent de manière permanente. Est-ce qu'il vous parlait de ses difficultés avec ses beaux-parents ?
3: Il en parlait, oui.
0: Il n'était pas obsédé par ça, c'est ça ?
3: Il n'était pas obsédé, c'était régulièrement, tu vois, ils m'ont fait ci, il a fait ça, ça faisait partie des choses qu'il racontait à chaque fois qu'on avait des contacts, quoi, c'était...
0: Et selon, il avait envie, je crois, de quitter ce pays, finalement.
3: Mais il envisageait sérieusement de repartir, se refaire ailleurs, quoi. Soit au Laos, c'était l'option ultime, c'était de revenir en France, mais c'était quelque chose qu'il avait plutôt tendance à considérer comme un échec. C'était partir dans le nord du Cambodge, se mettre hors de portée de...
0: Tout à fait.
3: De ces parasites, quoi.
0: Ouais. Est-ce que ses beaux-parents, est-ce que votre famille les connaissait? Vous avez sûrement...
3: Mes parents les connaissaient, oui.
0: Oui. Et quelle image ils avaient de cette belle famille qui était un peu
3: fuyante? Des parasites.
0: Ouais, c'est ça.
3: Des parasites. Le beau-père, c'était un ancien Khmer Rouge, protégé par un notable, je sais pas s'il avait été ministre, secrétaire d'État, quelqu'un qui avait été assez haut placé, on suppose qu'il a été son homme de main à un certain moment, voilà.
0: Donc c'était dans un milieu un petit peu violent, c'est ce que vous voulez dire.
3: Et lui, il était connu pour être violent, alcoolique et violent, quoi. C'était quelque chose. Faut savoir qu'il était interdit de séjour dans le village.
0: D'accord.
3: À Kampong Seu, il était interdit de séjour, mais il arrivait à y venir, il y passait régulièrement du temps. Il y passait régulièrement, quoi. Je crois qu'il a été vu quelques jours avant la disparition de Laurent. Il a été vu dans le village.
0: En tout cas, vous donnez une couleur effectivement très sombre à ce qui a pu se passer dans ce village. On voit très très bien comment ce piège a pu se refermer. Des chaussures, une corde et du sang dans la maison. Laurent Vallier, 5 morts à nos troubles. Ce n'est pas un suicide. Quelqu'un a poussé la voiture. L'enquête de l'heure du crime. À qui appartient cette paire de tongs ensanglantées découvertes dans l'auto des victimes? Qui était au volant? À suivre dans un court instant sur RTL.

0: Paul McCartney, Come Inside, dans l'heure du crime.
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9: Voilà, regardez, c'est dans cette valise qu'on a retrouvé la tête de Laurent Vallier. On a trouvé la valise ouverte, posée dans le coffre du 4x4. Vous savez, c'était un travail difficile, car le décès remontait à plusieurs mois.
10: Heure du crime consacrée à l'affaire Laurent Vallier, cet expatrié français a été retrouvé mort avec ses quatre jeunes enfants dans un étang au Cambodge en janvier 2012. Les autorités ont toujours parlé d'un suicide, la famille évoque un quintuple assassinat. Des indices capitaux vont surgir. Dimanche 10 mars 2013. 14 mois après la découverte des corps de Laurent Vallier et de ses enfants, la juge parisienne Claudine Anfou est au Cambodge. L'équipe d'enquêteurs français recueille d'importants indices transmis enfin par leurs homologues cambodgiens. Pour la première fois, le juge de la province de Kampong Speu vient de déclarer officiellement qu'il ne s'agit pas d'un suicide. Le magistrat révèle que des traces de sang ont été découvertes sur une corde dans la maison des disparus. Elle aurait pu servir à attacher ou étrangler les victimes. Dans le 4x4 immergé de Laurent Vallier, une paire de sandales de type tong pointure 42 a été retrouvée. Elle ne correspond à aucune des victimes. Au Cambodge, il est souvent d'usage de se déchausser pour conduire pieds nus. Le juge de Kampong estime qu'un inconnu a pu prendre le volant pour amener le véhicule jusqu'à l'étang. Les tongs appartenaient à quelqu'un qui a poussé la voiture dans l'eau, puis a sauté, laissant derrière lui l'auto avec les victimes déjà mortes à l'intérieur, considère le magistrat. Les experts français de l'IRCGN expertisent la paire de tongs sur la sandale droite, sous la semelle et sur la lanière. Du sang est détecté, mais aucun ADN n'est mis en évidence. On retrouve aussi du sang sur la sandale gauche, des cellules épithéliales déposées par la peau de celui qui portait la chaussure sont ici détectées. Elles correspondent à des profils ADN de membres de la belle famille de Laurent Vallier, à savoir les frères, sœurs et une cousine. Les gendarmes vont encore expertiser les sièges, les housses et le volant de la voiture immergée sans trouver cette fois un nouvel indice. Et on a l'impression que les choses bougent. Xavier Vallier, vous êtes avec nous en direct dans cette heure du crime. Vous êtes le frère de Laurent Vallier. Lorsque vous apprenez que le juge cambodgien ou le procureur de Kampong Speu de la province dit eh, « Finalement, c'est pas un suicide », vous vous dites quoi ?
11: On est content. Enfin, c'est pas une surprise, quoi. On savait, nous, on était sûr que c'était un suicide.
10: Mais là, officiellement, c'est une bonne nouvelle pour vous parce que vous avez le sentiment que l'enquête va avancer.
11: Mais l'enquête avance surtout parce que la France envoie des une juge et des enquêteurs là-bas. Sinon, c'est ça qui a fait avancer les choses.
12: La justice française, les gendarmes français, ils sont allés plusieurs fois. Vous le savez, évidemment, Xavier Vallier, ils ont fait un gros boulot. Hein, vous en êtes conscient.
11: C'est eux qui ont fait tout le boulot.
12: Oui, c'est ça. Sans eux, il n'y avait pas cette espèce d'avancée de l'enquête. Hein.
11: Voilà.
12: Maître Aurélien Rocher, vous êtes avec nous dans cette heure du crime. Vous êtes l'avocat des parents et du frère de Laurent Vallier qu'on vient d'entendre, Xavier qui est avec nous également. Maître Rocher, alors il y a beaucoup de questions. Première question, pourquoi ce revirement selon vous de la justice cambodgienne? Parce que l'affaire est devenue intenable ou bien c'est parce que c'est sous la pression des autorités françaises?
13: Alors plusieurs choses. Déjà, vous l'avez évoqué, la juge Claudine Onfou a toujours travaillé main dans la main. On n'avait pas de convention bilatérale avec le Cambodge, donc l'ambassade a aidé, certes, mais la juge aussi a été toujours dans, je dirais, une certaine empathie. Avec
12: très présente.
13: Oui, et avec les autorités locales, elle a réussi à les faire avancer. Donc il y a eu un partenariat qui a été donnant-donnant et qui a avancé. Pourquoi ça a avancé? Notamment parce que, tout à l'heure, Xavier évoquait un officier de police judiciaire qui a réussi à démontrer image par image que lorsque le véhicule a été sorti, la force française, les polices françaises n'étaient pas présents lorsque le véhicule a été retiré du lac et arrosé à grandes eaux comme à une lance d'incendie. Oui, on perdait pas la majorité des traces. On a réussi à démontrer que la tête n'avait pas pu être arrachée du corps et roulée. Elle était vraiment présente dans cette valise lorsque le véhicule avait été rentré.
12: Donc on l'a déposée.
13: Tout à fait. Ça a pu être démontré a posteriori, image par image.
12: Donc s'il y a un tiers qui est passé par là, quoi qu'il en soit. Effectivement, il y a quelqu'un qui a poussé sûrement cette voiture. Alors parmi ces indices, c'est très important ça, Maître Aurélien Rocher, et je pense que c'est une des clés de l'histoire. Il y a cette fameuse paire de tongs. Elle parle beaucoup, ces sandales. Hein.
13: C'est hallucinant parce que vous avez un véhicule qui est manifestement plongé dans l'eau le 18 septembre 2011 et qu'on sort en janvier 2012. Il y a la mousson qui est passée, 3 mois et demi, 4 mois sous l'eau. Va-t-on trouver de l'ADN? Et on en trouve. Au départ, on n'en trouve pas, vous l'avez évoqué tout à l'heure, on n'en trouve pas, mais on va en finir par en trouver parce que la juge ne va pas lâcher. Elle va trouver une technique, mais qui hélas nécessite la destruction de la preuve, c'est-à-dire qu'il va falloir brûler la tongue. C'est une chance sûre de tout.
12: Incroyable, ça.
13: Et par la combustion, on va retrouver cet ADN qui n'est pas un ADN, hélas, comme on l'aurait souhaité, c'est un ADN, vous l'avez évoqué tout à l'heure, c'est un ADN mitochondrial, c'est-à-dire qu'on va...
12: De la famille, c'est
13: ça. Exactement. Exactement. Donc, sous la tongue, on trouve du sang qui correspond aux enfants Vallier. Et sur la partie où vous mettez vos doigts de pied, vous croisez, où vous marchez régulièrement avec votre tongue, coincé dedans, on trouve un ADN mitochondrial qui ne correspond pas aux enfants Vallier, mais qui correspond, je dirais, en tout cas pas à Laurent Vallier, voilà, qui correspond à la belle famille, en tout cas aux deux frères, essentiellement.
12: Voilà. On va se rapprocher effectivement de certaines personnes dans cette belle famille, on va parvenir à les cibler, on va voir ça un petit peu plus tard dans l'émission. Xavier Vallier, là, à ce moment-là, vous avez la preuve qu'il y a eu une mise en scène sordide, mais une mise en scène.
11: Oui, et surtout aussi, ça peut aussi corroborer, dans les recherches que j'ai fait, une technique utilisée par les Khmer, c'est-à-dire empoisonnement des victimes, et ensuite injection d'acide dans les chairs pour accélérer la décomposition, quoi. Donc ça peut aussi aider aussi.
12: Ça expliquerait, Xavier Vallier, qu'on trouve pas grand-chose, hein, finalement, sur ces corps. Les autopsies, elles sont très difficiles.
11: Ben oui, c'est un truc. Moi, c'est quelqu'un qui vit au Cambodge qui me l'a dit, qui a eu des problèmes aussi, un Français installé au Cambodge avec qui j'avais été en contact, qui m'avait donné ce genre de d'explications, quoi. Qu'il avait sûrement, pour lui, ils avaient sûrement été empoisonnés et injectés d'acide pour pouvoir être dissous plus vite, quoi, et puis et jetés, enfin, cachés dans la mare pour.
12: Bien sûr, pour faire disparaître les indices. 5 victimes toutes noyées, mais pas dans les temps. Laurent Vallier, 5 morts à nos troubles. Ces sandales ne m'appartiennent pas, je ne suis pas entré dans la maison. L'enquête de l'heure du crime. On se retrouve dans un instant sur RTL.

0: Stevie Wonder, 1976, Pastime Paradise, dans l'heure du crime aujourd'hui sur RTL.
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5: Retour dans l'heure du crime sur l'affaire Laurent Vallier. Cet expatrié français a été retrouvé mort en janvier 2012 avec ses quatre enfants dans un étang au Cambodge. La thèse du suicide familial est abandonnée. Les suspicions sur la belle famille se renforcent. Dimanche 29 novembre 2015, trois ans après la découverte des corps de Laurent Vallier et de ses jeunes enfants, les enquêteurs français sont de retour au Cambodge. Les dernières expertises médico-légales menées à Paris confirment l'hypothèse criminelle. Impossible de dire précisément comment sont mortes les victimes. Elles ont très certainement été noyées dans un bassin de la maison avant d'être installées mortes dans la voiture. Les enquêteurs estiment qu'au moins deux personnes étaient présentes pour mettre la voiture à l'eau et organiser la mise en scène destinée à faire croire au suicide familial. La belle famille revient donc au cœur des soupçons. Le fils aîné possède en effet des tongs qui correspondent à celles retrouvées dans l'auto, coincées sous une pédale, sous le siège conducteur. Entendu par les gendarmes, cet homme déclare que ces tongs maculés de sang ne lui appartiennent pas. Il n'a jamais pris le volant du 4x4, il n'est pas entré dans la maison. Il est le seul dans la belle famille à savoir conduire une automobile. La juge parisienne Claudine Anfou considère que la belle famille de Laurent Vallier est bien derrière le quintuple assassinat. Selon elle, le beau-père Ti Chuan avait bien un mobile pour éliminer son gendre et les enfants. Avec ses morts, il héritait des biens de l'expatrié français. Dès la disparition, et alors qu'aucun corps n'avait été retrouvé, il s'était empressé de s'approprier les terres de son gendre et de les faire inscrire à son nom au cadastre. Selon la juge, le fils aîné aurait pu agir en suivant les instructions de son père, d'autres membres du clan familial auraient pu participer aux assassinats. On est là trois ans après la découverte des corps et on a l'impression que tout s'éclaire, et tout s'éclaire de la manière la plus simple qui soit. Maître Aurélien Hocher, vous êtes avec nous depuis le début de cette émission, l'heure du crime consacrée à la mort de Laurent Vallier et de ses enfants. Vous défendez la famille de Laurent Vallier. Un mot sur ce qu'on croit être le scénario criminel, parce qu'effectivement, il n'y a pas de témoin et il n'y a pas de déclaration directe. Ils auraient été noyés dans un bassin annexe, un bassin dans la maison, c'est ça ?
6: Oui, alors pour que vous ayez une description de la maison, on va passer le toboggan, les balançoires à l'extérieur, mais à l'intérieur de la maison, vous aviez ce qui aurait pu être l'emplacement d'une ancienne piscine, mais ils n'avaient pas assez de moyens pour entretenir et que l'eau soit propre, donc c'était plutôt devenu un aquarium, des poissons, des nénuphars. Et l'analyse faite par les médecins et les enquêteurs des corps vont permettre, on va passer rapidement dessus sur la nature de l'analyse des diatomées, mais sur les os des enfants et de l'intégralité des victimes, on va se réaliser qu'ils ont été noyés. Mais on va découvrir que ce n'est pas avec l'eau du lac,
5: De l'étang.
6: De l'étang, excusez-moi, vous avez raison. De l'étang où est présent le véhicule, mais ça sera avec justement un autre endroit, et donc les soupçons vont se porter sur cet élément, sur ce bassin à l'intérieur de la maison.
5: Il y a eu une corde aussi ensanglantée qui est découverte dans la maison. On suppose que si ce scénario est réel, c'est une scène d'une très grande violence.
6: Tout à fait. Se posent plusieurs questions. Est-ce que on voit le nombre d'auteurs présents autour du véhicule? On imagine deux personnes minimum. On a quand même quatre enfants. Un enfant de 2 ans, Michael, un enfant de 5 ans, Sovan, Ramsey, une fille de 7 ans, et un grand garçon de Johan qui avait 8 ans à l'époque des faits. Comment réagiraient-ils s'ils voyaient leur père se faire tuer? Est-ce que ça a eu lieu en même temps ou pas? Toutes ces questions que la famille aussi a encore aujourd'hui et qui pèsent sur leurs épaules et sur lesquelles la justice n'a pas pu, hélas, apporter de réponse, puisque Les traces de sang n'ont été trouvées que par la justice française bien postérieurement avec les traces de luminol. Enfin, on a fait apparaître les traces de sang et elles n'avaient pas été au départ découvertes par la justice cambodgienne.
5: Effectivement, c'est ce que disait Xavier Vallier. On va le retrouver là tout de suite. Xavier Vallier, le frère de Laurent, tout à l'heure, en disant qu'ils ont peut-être été aussi empoisonnés, intoxiqués, effectivement, avec des produits divers. C'est une possibilité aussi qu'on n'a pas, pas trouvée. Hein. Dans les autopsies, on ne trouve pas de médicaments,
6: de
5: toxiques, etc.
6: Tout à fait. C'est bien ça. Hein. Voilà, vous avez totalement raison. Dans le dossier, en effet, cette analyse de recherche de médicaments, voire même, on s'était interrogé au début pour savoir si tout a été envisagé par la justice française, hein, même l'hypothèse du suicide. Et on a vérifié, est-ce qu'il aurait endormi les enfants? Ce n'est pas le cas, parce qu'on n'a pas retrouvé d'éléments pour endormir dans les traces des corps qu'on a pu retrouver et analyser. Donc, sur l'empoisonnement, j'émets plutôt des réserves.
5: En tout cas, c'est une scène atroce qui a dû se produire, avec peut-être des personnes qui ont été ligotées, c'est une possibilité, avec ce qu'on a retrouvé dans cette maison, parce qu'il y a du sang aussi dans la maison, donc effectivement, ça a été très violent, oui, Maître Rocher.
6: Par contre, pour rejoindre toujours cette idée et écarter totalement l'histoire de la voiture, avec des enfants qui vont finir dans la voiture, on sait qu'ils ont été noyés, on l'a évoqué dans cette autre partie du logement, et on ne va pas trouver sur les vitres du véhicule des traces de personnes qui auraient lutté pour sortir du véhicule. Donc,
5: elles étaient déjà mortes.
6: Oui,
5: c'est
6: oui.
5: Ça. Elles étaient déjà mortes, elles n'ont pas lutté. Effectivement, ça c'est très caractéristique des noyades où les gens sont bloqués dans une voiture. On les reconnaît très vite grâce aux traces, notamment sur les vitres et sur les portes du véhicule. Xavier Vallier, vous êtes le frère de Laurent Vallier avec nous dans cette heure du crime. Est-ce que vous avez le sentiment que votre frère est tombé dans un piège épouvantable?
7: Oui, sûrement, oui. Ça, c'est un piège où peut-être qu'il a été trop naïf ou je sais pas, c'est trop gentil, je sais pas.

0: 7 Seconds, Youssou N'Dour et Néné Chéri ce soir dans l'heure du crime sur RTL. Dans l'heure du crime aujourd'hui, l'affaire Laurent Vallier, un Français expatrié retrouvé mort avec ses 4 jeunes enfants dans un étang au Cambodge, janvier 2012. Quintuple assassinat. Des soupçons sur la belle famille. Après 7 ans d'enquête, la justice française doit fermer le dossier. Lundi 20 mai 2019, la juge d'instruction parisienne Claudine Anfou, en charge du dossier Laurent Vallier, délivre à contre-cœur un non-lieu. Elle déplore que les investigations au Cambodge ne connaissent pas de suite. La justice locale n'a en effet procédé à aucune interpellation, aucune garde à vue, aucune mise en examen. La famille Vallier ignore tout des dernières heures de Laurent Vallier et de ses 4 enfants, Johan, Rasmé, Sovan et Michael. Xavier Vallier, frère de l'expatrié assassiné, ne peut que faire part de ses regrets et de son amertume. La moitié du village est suspecte, l'autre est complice.
1: Je comprends que la famille en France pense que c'est moi. Mais s'ils m'accusent, ils ont vraiment tort parce que je n'ai rien fait. Je n'aurais jamais pu faire une chose pareille. Cette accusation, c'est du passé. Le juge cambodgien a fait ses recherches et ils n'ont rien contre moi.
0: La voix de Tichuan, l'ex-beau-père de Laurent Vallier, dans l'émission 7 à 8 sur TF1, ils n'ont rien contre moi.

0: contre moi. Moi, c'est ce que je retiens de cette expression, parce qu'en général, quand on dit ils n'ont rien contre moi, c'est qu'ils n'ont rien trouvé, mais qu'il y a peut-être quelque chose. Maître Aurélien Hochet, vous êtes avec nous dans cette heure du crime, avocat au barreau de Paris, avocat des parents et du frère de Laurent Vallier. Il y a des témoignages dans ce dossier, et il y a un témoignage important, je voudrais que vous en disiez un mot. Il y a deux frères dans cette belle famille.
1: Il y a même deux frères et une sœur.
0: Voilà.
1: Et juste avant, ils vont être auditionnés par la juge. Là, la juge va découvrir que, quand elle les auditionne, attention, il y a toujours l'autorité cambodgienne de présente à côté, c'est l'autorité cambodgienne qui interroge, mais avec les questions de la juge. Et la juge va découvrir que ils s'étaient réunis tous ensemble la veille et qu'ils ont tous donné la même réponse. Tous, sauf un des frères. Un des frères qui travaillait souvent avec Laurent Vallier. Un des frères que Laurent Vallier rémunérait différemment des autres parce qu'il travaillait vraiment souvent avec et qu'il y avait un bon lien entre eux. Eh bien, ce frère, c'est Loon Saban. Et Loon Saban, il va être le seul à dire que son frère, Loon Chan, avait pris des leçons de conduite avant le décès de Laurent Vallier. Or, la sœur, elle va dire, non, personne ne sait conduire dans ma famille, aucun de mes frères ne sait conduire. Le père, personne ne sait conduire. Loon Chan interrogé, mais non, je ne sais pas conduire. Loon Chan, dont la taille de la pointure correspond étrangement à celle de la tongue retrouvée.
0: C'est incroyable. Donc ça veut dire que les témoignages sont divisés, etc. En tout cas, le dossier est loin d'être vide, hein, c'est bien ça?
1: C'est ça, et surtout, ça apparaît, vous savez quoi, en septembre 2015, c'est-à-dire 4 ans exactement après le décès de Laurent Vallier, et on apprend que les deux frères se sont rouspétés à l'anniversaire de cette mort de Laurent Vallier lors de la fête des morts. Il y a quelque chose qui s'est passé, les frères ne se parlent plus depuis cette fête des morts. Il y a quelque chose qui s'est passé, quelque chose qui pèse, un poids qui pèse sur cette famille, et un des frères ose dire la vérité. Il est contre-interrogé, on lui redit, mais vous êtes sûr, parce que c'est bizarre, votre sœur dit qu'il a... Non, je maintiens, j'affirme, mon frère a pèsé... Ils rompt l'omerta familiale.
0: On se demande pourquoi les autorités cambodgiennes, pardon, mais il faut dire les choses clairement, n'ont pas bougé. Parce que le dossier, il abonde d'indices, de précisions, de témoignages, de gêne de la part de certaines personnes interrogées. Rien ne se passe. On est là 7 ans après le début de l'enquête. Pourquoi ? Pourquoi cette inertie ?
1: Tout à l'heure, Xavier Vallier, vous parliez de contacts que le père aurait localement. Je laisserai Xavier vous expliquer ce qu'il ressent à ce titre.
0: Xavier Vallier, vous êtes avec nous dans cette heure du crime. Pourquoi il se passe rien au Cambodge?
2: Parce que sûrement, il était réputé, il s'en était vanté devant mon père qu'il était protégé par un... Alors, je ne sais pas, c'est un notable, un ministre, ou il était ministre, je crois, ou secrétaire d'État, enfin, assez haut placé dans l'administration cambodgienne, et un ancien main rouge blanchi aussi. C'est un peu là-bas, ils sont...
0: Oui, je vous l'accorde, il y a toujours une espèce de peur qui est résiduelle et qui reste comme ça. Ça, c'est très important. Effectivement, on est au Cambodge, hein, on n'est pas en France, donc il faut bien remettre les choses dans le contexte.
2: Voilà, et il s'est toujours vanté d'avoir une protection, qu'il lui devait beaucoup de choses et qu'il le protégeait, entre guillemets. Quoi.
0: Qu'est-ce que vous attendez, Xavier Vallier, aujourd'hui, de la justice cambodgienne?
2: De rien.
0: À ce point-là?
2: Ah oui, moi je suis désabusé par la justice cambodgienne. Ils ont rien fait. Ils ont voilà. Il faut savoir que
0: profitez-en sur RTL pour lancer peut-être un message. Voilà, dites-moi.
2: Il faut savoir que à l'époque, au tout début de l'affaire, avec tous les contacts, donc Madame Gauthier, des amis à Laurent que je connaissais vaguement, enfin avec qui j'avais pris contact, avec qui j'ai échangé souvent par mail, il y avait des expatriés cambodgiens, enfin français au Cambodge, des Cambodgiens expatriés en France avec qui j'ai pu échanger aussi. Qui remettent en place le contexte. Il faut savoir que dans les recherches que j'ai faites, bon, il y a des gens qui m'ont envoyé des documents. Le Cambodge c'était un peu le Far West à l'époque. Je sais pas maintenant puisque j'ai un peu décroché sur ce pays. J'ai autre chose à avancer que m'éterniser dans des recherches.
0: Bien sûr.
2: Mais à l'époque, on est donc entre 2012, 2013, 2014, quoi, où j'étais encore très, un peu, je me suis un peu plus impliqué. Dans les contacts que j'avais recensé à peu près une vingtaine, entre 20 et 30 décès d'occidentaux pour des causes diverses au Cambodge.
0: Qui étaient, je suppose, des décès inexpliqués.
2: Des décès compliqués, quoi. Suspects, voilà. Que la majorité était classée ou en suicide ou en overdose, quoi.
0: Maître Aurélien Rocher, peut-être il est temps de faire un appel aux autorités cambodgiennes. On est là pour ça aussi.
1: Oui, parce que
0: là, il faut que les autorités cambodgiennes, pardonnez-moi, il faut qu'elles se bougent, il faut que la France continue à presser ses autorités.
1: Alors, la France, avec toute l'humilité diplomatique qu'elle a, va respecter le Cambodge. La chose étant, c'est qu'on a travaillé en main dans la main, et la juge a été merveilleuse à ce niveau-là. Elle peut pas aller plus loin que ce que lui autorise la loi. Le risque qu'on a, c'est potentiellement la prescription locale, mais votre émission pourrait peut-être permettre de faire bouger les choses.
0: On l'espère.
1: Via la diaspora cambodgienne. Il faudrait que dans ce village, les gens osent parler. Quand on voit que l'omerta a commencé à craquer dans cette famille à l'époque, déjà en 2015, on est en 2026, on est plus de 11 ans après cette dernière audition, d'accord? Peut-être que la ville va bouger, peut-être que les Cambodgiens vont parler, et ce serait quelque chose de merveilleux si vous pouviez y parvenir.
0: Eh bien, on va essayer, évidemment, émission qui est dédiée à la mémoire de Laurent Vallier et de ses enfants, il faut pas l'oublier. Merci beaucoup, maître Aurélien Rocher et Xavier Vallier, d'avoir été les invités de l'heure du crime. Merci à l'équipe de l'émission, rédactrice en chef Justine Vigneault, préparation Lisa Canales, Pauline Dessillon, réalisation en direct Nicolas Godet.
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0: Et on se retrouve samedi prochain dans l'heure du crime. Une joggeuse enlevée et assassinée dans un bois en Seine-et-Marne, frappée à mort, tuée de deux décharges de chevrotine. Deux suspects arrêtés, dont un récidiviste, déjà condamné pour assassinat. C'est l'affaire Nelly Kremel, jogging mortel. Ce sera samedi prochain, 20h, sur RTL. Tout de suite, on retrouve Éric Jean-Jean pour le meilleur du grand studio. 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
5: Bonsoir à tous. Pendant tout l'été, on va se faire des best-of de ce grand studio RTL. Alors, souvent, le grand studio, vous le connaissez, hein, ce principe du grand studio, c'est qu'il y a des interviews au milieu. Mais là, je me suis dit, pour l'été, c'était chouette de vous offrir des mini-concerts. Alors, vous allez me retrouver comme ça, le week-end, avec des best-of du grand studio qui seront à chaque fois des demi-heures de live. Et aujourd'hui, ce sera deux demi-heures de live. On va commencer par Juliette, dans quelques petites secondes, Armanet. Et ensuite, il y aura Jean-Louis Aubert. Juliette Armanet, qui a sorti un single avec Sébastien Tellier en juin dernier, qui s'appelle Attraction. Et je vous la propose maintenant en live dans le grand studio, avec plein de dates en 2021, 2018, en 2024. Écoutez Juliette dans le grand studio RTL. C'est un mini-concert que je vous propose maintenant. C'est là.

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0: Juliette Armanet en best-of dans ce grand studio RTL, un mini-concert de Juliette qu'on a vu au cinéma aux côtés de Camille Cotin. Elle joue le rôle de Suzanne dans le film de Nathan Ambrosioni, Les enfants vont bien. Il est sorti le 3 décembre dernier au ciné. Il est désormais disponible d'ailleurs sur MyCanal. Et puis cette chanson Attraction qui fait partie des tubes de l'été, hein, qui est sortie en juin dernier en duo avec Sébastien Tellier et mine de rien à la guitare un certain Nile Rodgers. On va changer maintenant d'artiste, le temps d'une toute petite respiration et je vous retrouve avec Jean-Louis.
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0: Jean-Louis a repris sa tournée, c'était probablement la plus grande tournée de l'année 2025. Il nous a offert un concert incroyable, c'était au Festival ODP à Talence. Donc la suite de Pas Fini. Voici Jean-Louis Aubert qui sera demain à Martigues, à Ajaccio le 28, à Luxeuil le 7 juillet, à Yzeure le 2 août, et qui partira en Nouvelle-Calédonie au mois de septembre, et à Tahiti. Voici donc Jean-Louis Aubert en concert jusqu'à 22h sur RTL.

0: Jean-Louis en concert dans le grand studio RTL. C'était un petit cadeau qu'on avait envie de se faire. D'ailleurs, il y a un moment, il y a eu Vianney à ses côtés. Vianney qui est en train de terminer son 5e album et qui sera en tournée normalement à partir du mois de mars prochain, d'après ce que j'en sais, puisqu'il y a des zéniths qui sont même réservés les 8, 9 et 10 avril. On se quitte là-dessus. Je vous embrasse. À très vite pour un grand studio. Au revoir. 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

bonsoir. Merci en tout cas d'avoir choisi RTL. Après le best-of du grand studio avec Eric Jeanjean, je vous propose maintenant une petite balade sur une plage californienne. Hier soir, nous étions à Zuma. Et ce samedi soir, je vous propose de vous poser à Huntington Beach, dans le comté d'Orange, Orange County, si vous préférez. Vous savez que tout est démesuré aux États-Unis. Vous serez donc peut-être surpris d'apprendre que cette ville côtière compte près de 200 000 habitants. Mais ce qui nous intéresse, c'est la plage, qui s'étend sur pas moins de 8,5 miles, oui, sur 14 kilomètres. On peut y faire plein de choses. On peut bronzer sur le sable et sous le soleil de la Californie du Sud. On peut faire du surf aussi. Huntington Beach, c'est surtout une plage idéale pour pratiquer ce sport, le surf. D'ailleurs, le surnom de Huntington, c'est Surf City. Khaledine lui ont consacré toute une chanson qu'on écoutera d'ailleurs tout à l'heure. Rien d'étonnant qu'on y organise le championnat du monde de surf. Huntington est la ville du surf par excellence. Même si Santa Cruz, en Californie du Nord, revendique aussi cette appellation. D'où une certaine rivalité entre les deux villes côtières. Huntington peut également se vanter d'avoir une des plus longues jetées sur l'océan. Un pier, comme on dit en anglais, qui mesure 560 mètres, plus d'un demi-kilomètre. Au bout de ce pier, un restaurant connu qui s'appelle Ruby. D'où on peut admirer un sunset, un coucher de soleil, si vous préférez, assez exceptionnel. Du côté nord-ouest de la jetée, on peut pratiquer le kitesurf, autrement dit, du surf tracté par un cerf-volant, sport qui a pris son essor aux États-Unis dans les années 2000. Mais si nous sommes sur la plage Huntington, ce n'est pas pour faire du surf ou du kitesurf, mais pour organiser une beach party, histoire de revivre, comme d'habitude, l'ambiance de ces réunions de teenagers dans les années 60, qui venaient se rassembler pour écouter les Crazy DJs, qui diffusaient sur KJ, la radio par excellence, Top 40, les débuts du rock'n'roll, de la soft music, de la soul. Alors, tentons l'expérience d'une immense, une immersion totale au cœur des 60s. Are you ready?

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3: Et nous commençons cette beach party avec Billy Joe Royal, qui à l'époque, dans les années 60, avait un tube qui s'appelait

0: Huntington Beach, Surf City.
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0: Eh oui, la British Invasion est présente, archi présente dans ces beach parties de l'été. Un exemple, Them, un groupe irlandais. Le chanteur s'appelle Van Morrison. Baby, please don't go. Good old 60s, made in England, mais un grand succès aux États-Unis.

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1: 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Ah, que c'était bien les années 60. Et que c'est bon de s'en souvenir dans Beach Party. Soyez les bienvenus si vous venez de nous rejoindre.

0: Golden Greats.
1: Les mêmes riffs de guitare, mais c'est pas le même titre. Non, non, c'est Johnny Burnett. Sweet Susie. Il a emprunté l'intro à qui? À

0: Johnny Burnett.
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0: 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Ah, les Beach Boys. On ne peut pas imaginer une beach party sans les Beach Boys. Et voici, avec une sublime chanson qui s'appelle Surfer Girl. Il n'y a pas que les garçons qui font du surf.

l'époque, on appelait ce genre de groupe des doux groupes. Il y en avait beaucoup, des groupes de ce genre. D'ailleurs, juste après, on va écouter les Skyliners avec Since I Don't Have You. Ah, les années 60. The good old 60s.

pensée pour toutes ces personnes évacuées, les pompiers. Pensez aussi à tous ceux qui ont perdu leur maison et tous leurs biens dans ces accidents gigantesques. Affectueuse pensée à eux face à cette tragédie. Notre soutien moral, évidemment, pour toutes ces populations du Var, de Gironde et des Landes. The show must go on, comme on dit dans notre métier. Voici les Skyliners.

Ça aurait pu être les Skyliners si j'avais fait ça autrement. Ah oui, en parlant avec émotion de tous ces gens qui vivent des moments terribles. J'en ai perdu le fil de mon émission. Mais rassurez-vous, tout va bien. Nous sommes ensemble jusqu'à minuit et à partir de 23h, les nocturnes de l'été. Avec un powerplay.

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0: Hey, hey! C'est pas vraiment un titre des années 60, mais ça sent bon les 60s. Pratt et McLean qui chantent The Happy Days. Le thème d'une série de télévision qui a duré 10 ans et qui racontait tout ce qui se passait dans les années 60 aux États-Unis.

At the Hop, c'était donc à l'instant Danny and the Juniors, et comme je vous l'ai dit en début d'émission, nous sommes à Huntington Beach, surnommé tout simplement Surf City, et bien évidemment on va écouter Surf City avec John et Dean. Beach Party sur RT.

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1: 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Alors, puisque c'est un Beatles weekend, n'hésitons pas un seul instant. Voici les Beatles. Roll over Beethoven, emprunté à Chuck Berry. Et c'est toujours très rock and roll.

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C'était à l'instant donc The Clovers. When I see my baby. Et voici Johnny Tillotson. What do I see? Poetry in motion. 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Le son des good old 60s. Poetry. Depuis la plage de Huntington, en Californie du Sud.

0: Be Blue dans Beach Party sur RTL.
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0: Et voici les Young Rascals. Good Lovin'. Juste après, il y aura Gary US Bonds avec New Orleans. Bonne soirée. Bonne nuit. Bonne route.

début d'émission, on a écouté une chanson des Beach Boys qui s'appelait Surfer Girl. Figurez-vous qu'un groupe de filles s'est monté et tout simplement choisi de s'appeler The Surfer Girls. Et elles reprennent une chanson qui s'appelle Dragon Wagon. Bah écoutez, en fait, elles ont repris une chanson de Chuck Berry en changeant les paroles. Les voici, les Surfer Girls sont là tout de suite. Ah oui, ça rappelle quelque chose. Hein. Est-ce que c'est bien permis tout cela ? The Surfer Girls, Dragon Wagon.

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2: Et nous sommes toujours à Huntington Beach, surnommé Surf City. Pour chanter ça, il faut se mettre une pince à linge sur le nez. Yummy, yummy, yummy. Ohio Express.

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1: Et voici notre dernier titre pour Beach Party depuis Huntington Beach, en Californie. Tommy James and the Shandells. Money, money.

0: dans quelques instants les nocturnes de l'été. Et ces nocturnes démarreront avec une nouveauté que vous attendez tous. Un titre de Bob Seger. Wait for me. Merci de votre fidélité. Beach Party revient demain. Demain dimanche soir à partir de 22h.
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C'était donc Bob Seger pour démarrer ces nocturnes de l'été du samedi soir. Bob Seger qui a 81 ans, qui ne chante pratiquement plus, ne produit plus en tout cas en public, mais il avait l'intention de marquer l'anniversaire, le 20e anniversaire d'un album qu'il a enregistré en 2006, l'album Faith the Promise, et il est reparu cet album avec 3 inédits. Il sortira bientôt, on n'en a pas encore tout de suite l'intégralité, mais on a déjà 3 titres, on vient d'entendre Wait For Me à l'instant. C'est donc sur cet album qui a été renommé Face the Promise Extended Edition et qui est paru le 23 juillet, il y a quelques jours donc. Un album qui marque donc le 20e anniversaire du début de sa carrière, enfin du début non, de cet album qui est paru en 2006. Voilà pour démarrer les nocturnes. Et pour continuer, Mike Campbell qui, comme chacun le sait, a été pendant longtemps le guitariste de Tom Petty. Il était dans les Heartbreakers. Il a beaucoup travaillé avec Tom Petty. Il ne s'est pas contenté de jouer de la guitare. Il a aussi composé pas mal de titres pour Tom Petty. Le voici avec son nouvel album qui s'appelle Mission of Mercy. Et le titre que je vous propose, c'est Wrecking Ball. Voici donc Mike Campbell and the Dirty Knobs, puisque c'est le nom de son groupe.

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1: Voici Foreigner maintenant, avec un album, trois titres. Soul Doctor, premier titre. Prisoner of Love, deuxième titre. With Heaven on Our Side, troisième titre. Ça c'est Soul Doctor, Foreigner, avec Lou Gramm qui chante. Ah, ça n'a pas été enregistré hier.

Soul Doctor, Foreigner. Dans ces nocturnes, d'ici minuit, il y aura plusieurs titres live. Jackson Browne, The Dark. Il y aura aussi live Bob Dylan and the Grateful Dead, ainsi que les Eagles. Mais tout de suite, on commence avec un titre live de Humble Pie. I don't need no doctor. Enregistré au Fillmore East à New York en 1971. Humble Pie, un groupe anglais formé en 69 avec Peter Frampton et Steve Marriott.

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1: Après Humble Pie Live, en cet endroit magnifique, au Fillmore East de New York, en 71, voici Jackson Browne. C'est aussi live. Running.

Running and Nancy, Jackson Browne, en 1977. Et ça, c'est plutôt rare. C'est The Knack. Vous savez, The Knack, qui a eu un énorme succès avec My Sharona. Ça, c'est une version live qui était enregistrée à Mountain View, en Californie, le 10 juin 1994. Et l'album vient de paraître seulement. Il s'appelle Knackology, The Zen Recording.

by Sharona live de Mac, enregistré à Mountain View en Californie. C'était il y a pas mal de temps déjà, le 10 juin 1994, et l'album, comme je l'ai dit, vient de paraître. 23h32, nous allons maintenant écouter le Powerplay. Le Powerplay, c'est un titre extrait de l'album Foreign Tongues des Rolling Stones. On est le 25 aujourd'hui, bah demain le 26, c'est la Sainte-Anne, je le sais. Et c'est aussi l'anniversaire de Mick Jagger, qui aura 83 ans si je ne me trompe pas. En tout cas, il est toujours alerte, et vous le savez, s'il n'y a pas eu de tournée cette année, c'est parce que Keith Richards était un petit peu, pas souffrant, mais mollasson, on va dire. Il avait envie de se reposer, il avait dit non, je veux bien jouer, mais pas de tournée. Donc, il a dit dans Paris Match que il était prêt, Keith Richards, à reprendre sa guitare et à faire une tournée avec les Rolling Stones. Donc, 2027 sera peut-être une nouvelle tournée de ces garçons qui sont devenus un trio maintenant. Ils ont commencé, ils étaient 5, et là, ils sont 3, puisque deux d'entre eux ne sont plus là. Bill Wyman est parti, il a décidé d'arrêter. Et puis, il y en a même 3 qui ne sont plus là, puisque, vous le savez, je vais y arriver. Bill Wyman est parti, Brian Jones est décédé, et Charlie Watts aussi. Donc, il y a plus que trois bonhommes pour faire du boulot comme ils le faisaient au tout début de leur carrière. En tout cas, on va les écouter avec un extrait de ce disque nouveau qui s'appelle, je le rappelle, Foreign Tongues, c'est Ringing Hollow. J'ai tout de suite craqué pour ce morceau. À mon avis, vous devriez aimer aussi. Power Play. Ah, ça sonne bien Rolling Stones, ça.

les Rolling Stones, Powerplay cette nuit dans les nocturnes. Ringing Hollow sera l'album dernier. Foreign Tongues, paru le 10 juillet. On va écouter maintenant Beth Hart avec Slash. Slash aime beaucoup Beth Hart. Il lui demande souvent de chanter lorsqu'il fait des albums. Ça a été le cas sur l'album Order the Dam. Mais là, Beth Hart lui rend l'ascenseur, lui rend la politesse en l'invitant à jouer de la guitare sur un titre de son dernier album, l'album You Still Got Me. Ça s'appelle Savior with a Razor. Et Beth Hart sera bientôt sur une scène parisienne, celle de l'Olympia, le 29 novembre. Et puis elle partira en tournée après, en mars 2027. Elle passera par Strasbourg, Caen, Nantes, Paris. Elle reviendra.

Bob Dylan accompagné par le Grateful Dead, c'est-à-dire Jerry Garcia à la guitare, Phil Lesh à la basse, Bill Kreutzmann à la batterie.

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1: Et là, vous allez être surpris. Ce que vous entendez a été enregistré au Forum, à Los Angeles, à Inglewood. Ce Forum est devenu depuis le Kia Forum. C'est l'une des salles les plus importantes de Los Angeles. Peut-être pas la plus récente, mais en tout cas mythique. Et cette introduction à la trompette, c'est une idée de Don Henley, le batteur-chanteur des Eagles. Je me souviens avoir vu les Eagles à Culver City, lors d'un showcase pour la presse, j'étais présent. Et il avait remplacé les guitares, vous savez, le fameux final de duo de guitare de Hotel California, par un duo de trombone. Et il était sérieux comme un pape, Don Henley. C'était son idée. Il a toujours aimé ça, un petit peu provoqué. Bien évidemment, tout cela va déboucher sur une chanson que vous adorez tous. Inutile de vous le cacher plus longtemps, il s'agit de Hotel California.

Ce titre a été enregistré en 2018. Mythique. Hotel California. Légendaire. Iconique, dirons-nous.

0: live,
1: les Eagles, enregistré au Forum à Los Angeles, Inglewood, Hotel California. Et sur l'album Hotel California, il y a cet instrumental qui s'appelle Wasted Time, reprise. C'est avec ce titre que nous terminerons ce nocturne de l'été.

0: Voilà, les nocturnes sont terminées. Avant de céder l'antenne à la suite de programmes sur RTL, je voudrais vous rappeler quelques petites choses. Pendant l'été, pendant 3 semaines encore, du lundi au jeudi, je vous propose d'écouter des collections à thème qui commenceront à 23h lundi prochain et toute la semaine de 23h à 1h du matin. 2 heures de collection. 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Merci de nous écouter. Dans quelques instants, à la suite des programmes, comme je l'ai dit, demain, une autre beach party à partir de 22h. Tomorrow is another day. 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
3: Bonsoir et bienvenue dans Parlons-nous sur RTL, au milieu de votre soirée. C'est votre rendez-vous de parole, d'écoute, du lundi au jeudi. Dans le témoignage qu'on va écouter ensemble ce soir, Thibaut avait besoin de parler à Caroline parce qu'il s'est séparé de la mère de ses enfants à cause de conflits permanents, de mensonges graves, vous allez l'entendre, qu'elle lui a fait vivre. Et maintenant qu'ils sont séparés, il s'inquiète bien sûr pour le bien-être de ses enfants.
4: Bonsoir Thibaut.
5: Bonsoir Caroline.
4: Bonsoir, bienvenue.
5: Merci beaucoup. Merci beaucoup.
4: Alors, vous voulez me parler, vous, de votre parcours suite à la séparation avec la mère de vos enfants?
5: C'est ça, en fin de compte, c'est une histoire, alors une issue de la suite en fait d'une histoire qui a duré à peu près 7 ans.
4: Oui.
5: Et depuis un an, donc maintenant nous sommes séparés.
4: Oui.
5: Et cette année en fait a été une accumulation de nouvelles que j'ai appris qui étaient vraiment pas très constructives, très simples à recevoir. Plein de choses autour de la manière dont sont traités les enfants, les mensonges qu'il y a pu avoir pendant les 7 ans de relation. Il y a tout qui ressort et en fait un peu de flou au final sur le fait de savoir comment gérer tout ça.
4: Vous avez appris beaucoup de choses au cours de cette séparation.
5: C'est un enfant. En fait, c'est un mix de nouvelles qui sont tombées et puis aussi d'actions mises en place par mon ex-compagne, la mère des enfants, pour mettre des bâtons dans les roues, pour m'embêter et puis pour me rendre la vie la moins facile possible.
4: Elle continue le conflit à travers vos enfants.
5: À travers nos enfants.
4: Ils ont quel âge, vos enfants, d'ailleurs, Thibaut?
5: Alors, ils ont 6 et 3 ans.
4: Oui, ils sont jeunes, hein.
5: Ils sont tout jeunes. L'aîné, donc on l'a eu, on est tombé enceinte très vite.
4: Oui.
5: L'aîné, on l'a eu, elle est tombée enceinte au bout de 6 mois de relation.
4: Oui, d'accord.
5: Et puis le deuxième, qui est né un peu plus tard en 2022. Mm-hmm. Justement, cet enfant-là, c'est une des choses que j'ai appris. En fait, il s'avère que sur les 2 ou 3 dernières années de notre relation,
4: oui.
5: On était 2 dans sa vie. Et 2 hommes dans sa vie.
4: Oui.
5: Et qu'elle n'a jamais su qui était le père de notre deuxième enfant.
4: Mais elle vous l'avait appris, ça? Elle vous a annoncé ça, là, pendant la période de séparation?
5: Alors, non, en fait, c'est plein de gens à qui elle a tourné le dos, au détour d'une discussion, on s'était recroisés, on dit, bon, ça n'a pas dû être simple pour toi, la séparation. J'ai dit, c'est une séparation classique, mais oui, il y a des hauts, il y a des bas. Et puis, on me posait des questions sur le fait que ce soit quand même compliqué à vivre. Alors, je me suis dit, il y a peut-être des éléments que je ne maîtrise pas.
4: C'est devant l'insistance un peu de vos proches, enfin de personne de votre entourage.
5: C'est ça, ouais. Exactement, que j'ai appris ça.
4: C'est violent comme révélation, enfin je trouve.
5: Si je peux vous rajouter 2 détails un petit peu glauques à cette annonce, il y a le fait que le jour de la conception de notre enfant, elle a couché avec cette personne-là la journée, avec moi le soir. Et dans l'entretemps, elle a organisé quand même un dîner où on était présents tous les deux.
4: Avec l'autre homme?
5: Oui.
4: Non.
5: Si.
4: Oh, c'est
5: si,
4: pas
5: si,
4: bien,
5: si.
4: Ça.
5: Et
4: mais comment vous avez accès à ces détails? Parce que là, pour qu'elle ait confié cela, j'imagine que ça, elle, ça devait lui peser et il a fallu aussi qu'elle porte cela. Mais parce que c'est quand même très intime d'avoir confié qu'elle avait une relation sexuelle, enfin, le même jour avec vous et avec cet autre homme.
5: Ben, en fait, à l'époque, elle avait un groupe de copines, un groupe d'amis, à qui elle tournait le dos, parce que justement, il y avait dans ses copines des personnes qui lui ont dit « Mais attention, tu peux pas continuer à être enceinte, ne serait-ce que pour l'enfant à naître, ne pas être sûr de la l'identité du père, etc. » Donc, et du jour où elles ont été trop insistantes, elles leur ont tourné le dos.
4: Ah oui, elle ne les a plus vues, quoi.
5: Exactement. Et elles sont pas venues me donner l'information comme ça, c'est que 3 ou 4 ans après, au détail d'une discussion, je l'ai appris. Voilà.
4: Comment vous avez, comment vous avez intégré ça? Parce que je trouve ça, c'est très dur, enfin, c'est très bouleversant de l'apprendre après coup. Enfin, ça modifie même par rapport à l'enfant, ça sème un doute, et en même temps, d'emblée, vous me dites, voilà, vous avez 2 enfants aujourd'hui, mais quand même, c'est très bouleversant, ces révélations.
5: C'est bouleversant. Moi, oui, effectivement. Après, effectivement, j'ai été voir un médecin. J'ai pris quelques traitements pour calmer ça. C'est temporaire.
4: Vous étiez angoissé?
5: Ouais, très angoissé par rapport à ça. Et puis, pareil par rapport donc à mon fils en question qui a 3 ans.
4: Oui.
5: J'ai le souvenir que peu de temps après avoir appris ça, il est venu me voir de manière toute innocente une soirée en me disant je te t'aime, papa. Et je l'ai regardé et j'ai dit purée, c'est mon papa, peut-être pas. Enfin, c'est hyper perturbant.
4: Oui. Oui.
5: Très très perturbant.
4: Oui.
5: Et en plus, bon, voilà, dans le premier truc un peu glauque, c'est ce que je dis tout à l'heure. Le deuxième, c'est que donc j'ai appris que peu de temps après avoir eu cette double relation, disons dans la journée, elle a eu des doutes sur le fait d'être enceinte et elle a fait un test de grossesse qu'elle a pris en photo, l'a envoyé à sa meilleure amie en disant ouf, on est bon, je suis pas enceinte. Et 3 jours après, il y avait un autre test qui était positif. Et là, elle m'a fait une annonce sur un marché de Noël, disant « Regarde, tu vas être papa pour la deuxième fois à notre fils. Regarde, tu vas être grand frère, c'est magnifique, etc. » Donc derrière ça, il y a beaucoup, beaucoup de souvenirs de famille qui sont faux, en fait, hein, qu'elle a
4: en même temps, le fait que dites cette mise en scène, le marché de Noël, enfin, c'est qu'elle avait à ce moment-là, elle avait très envie, elle souhaitait très fort que ce soit vous le père. C'est vers vous qu'elle est venue. Enfin, moi je l'entends comme ça en tout cas. Et même en l'annonçant à votre fils aîné, c'est on fait famille. C'est-à-dire que je ne sais pas d'ailleurs, est-ce qu'elle a continué à voir cet autre homme après,
5: oui.
4: Ou est-ce que ça... Ah oui, ça,
5: oui, en fait, si vous voulez, elle a continué à voir l'autre homme et je suis resté en... Du coup, alors moi, je ne l'ai jamais su à ce moment-là, bien évidemment. Et j'ai appris qu'il y avait eu de la tension dans notre couple par rapport à ce qui s'apparentait à une dépression postpartum.
4: Qu'elle aurait fait.
5: Ah oui. En fait, elle écrivait dans le même temps à des amis en disant je continue à mentir à Thomas, mais et puis à le reste de ma famille, mais il y a pas vraiment de dépression postpartum, c'est plutôt que je suis en train de me faire larguer par l'autre homme, il veut plus de notre relation et ça me rend mal, quoi.
4: Ah oui, parce que officiellement c'était une dépression postpartum.
5: Voilà, dans ce qui nous était
4: évoqué. Et quand elle écrivait à son entourage, bon, elle disait que oui, donc elle a continué la relation pendant la grossesse.
5: Pendant la grossesse.
4: Et vous pensez, elle en a parlé à cet autre homme de...
5: Je pense. Pas. Oui, je pense, mais je j'ai pas.
4: Oui, ça c'est plus votre histoire.
5: C'est vrai, non, c'est ça. En fait, si vous voulez, c'est. C'est des choses qui sont pas trop de mon fait.
4: Vous avez votre petit bonhomme qui vous dit je t'aime, je te t'aime, papa. Et c'est vous qui étiez là auprès de lui dans ses premiers moments de vie et jusqu'à présent.
5: Exactement. Et puis après, moi, je me suis aussi rassuré avec des, comment dire, des praticiens un peu parallèles, type énergéticiens aussi, au-delà d'un suivi psychologique qui apporte ce qu'ils apportent, mais qui rassure quand même quand sur des choses qu'on a envie d'entendre. Donc, de ce point de vue-là, ça a été, c'était un des points à régler. Oui. Et puis après, écoutez, elle a continué à organiser un peu le fait que je puisse avoir une vie pas très simple avec mes enfants post-séparation.
4: Mais votre couple a tenu quand même. Alors, vous ne saviez pas à ce moment-là, mais votre couple a tenu quand même après la naissance de cet enfant, puisque il a 3 ans, donc il a tenu encore 2 ans, mais qu'à un cas finalement, c'est ça.
5: Oui, c'est ça. En fait, c'était un couple qui n'avait pas plus d'intimité, plus vraiment de projet commun. On restait parce qu'on avait des enfants et puis probablement moi un nouveau job et je me suis concentré là-dessus. Et puis voilà.
4: Est-ce qu'elle sait aujourd'hui votre ex-compagne que vous avez ces éléments-là en votre possession?
5: Je lui ai écrit.
4: Comment faire autrement? On peut pas passer ça sous silence, je vous comprends.
5: Je lui ai écrit et en fait j'ai été très clair parce que sentimentalement parlant, c'est quelqu'un qui ne m'intéresse plus, enfin pour qui j'ai plus de sentiments.
4: D'accord.
5: Mais à qui j'ai quand même demandé des comptes, mais des explications sur pourquoi et puis surtout la question de as-tu pris les certitudes en fait de ma paternité? As-tu pris les devants? J'avais quelques doutes éventuellement sur le fait qu'il y ait peut-être encore d'autres infidélités, d'éventuels MST que j'aurais pu attraper. Enfin voilà, tout un lot de questions. J'ai fait un courrier de 5-6 pages. Et en la croisant un jour en station des enfants, elle m'a dit, j'ai rien d'autre à te dire en fait, j'ai eu ton courrier.
4: Non, c'est une fin de non-recevoir. Ça peut pas rester sans réponse. Je suis désolée, un tel courrier. Elle peut pas se défiler comme ça.
5: C'est ce qu'elle m'a dit, en fait.
4: Parce qu'il faudrait presque lui dire, bon, alors j'entends votre inquiétude concernant des éventuels risques de MST et autres, mais la priorité quand même centrale, c'est l'enfant.
5: Bien sûr.
4: Et ça, je suis désolée, elle peut pas... Alors, en fait, elle n'a pas de réponse elle-même, certainement.
5: Je pense
4: aussi à vous apporter, parce que quand c'est dans un temps aussi, vous voyez, on ne peut pas, même si les échographies sont très précises, bon, elle n'a pas de réponse. Et puis, ah tiens, mais il y a longtemps qu'on parle de... Ils sont là, vos petits, là, ce soir.
5: Ils sont là.
4: Mais ils sont malins, hein. Ils l'entendent, parce que c'est le plus petit, là, en plus.
5: C'est le plus petit.
4: C'est celui dont on parle. Aussi.
5: Donc,
4: il veut faire pipi.
5: C'est ça, ouais. Je vais les libérer de ce
4: moment-là. Écoutez, ce qu'on va faire, c'est qu'on va passer peut-être un peu de musique. Comme ça, vous vous occupez du petit, vous le faites faire pipi, vous le recouchez, et puis on vous retrouve après. D'accord?
5: Entendu. Entendu.
4: Oui. Stay.

0: Vous avez vu, Marc a choisi un titre magnifique d'ailleurs. Pour vous laisser un peu de temps pour aller recoucher le petit. Est-ce qu'il il accepte? Parce qu'on s'est dit, il va peut-être ressortir de sa chambre. Il vous entend parler.
1: C'est vrai que ça dépend des nuits, mais là, c'était particulièrement tardif. Donc, je vais repasser les messages. Normalement, il va s'endormir.
0: Ah ben bon, et il vous entend parler, c'est tentant.
1: C'est ça.
0: Bon, il est mignon. Donc, oui. Et puis, vous savez, les enfants, ils ont des antennes. Hein. Ils entendent peut-être aussi... Bon.
1: C'est ça, je me doute qu'il y a des sujets comme ça qui attirent l'attention quand même plus que d'autres.
0: Ouais. Certainement, Donc, ça veut dire que depuis votre séparation, comment vous les avez en garde alternée, vos fils?
1: Alors en fait, au début, ça a été assez brutal, disons, parce que mon ancien boulot nécessitait des déplacements de l'ordre de 3-4 nuits à l'extérieur par semaine.
0: Ah oui, c'est compliqué.
1: Et donc j'ai dû faire une croix dessus, parce que j'étais en plus sur une région où j'ai pas de famille forcément ou de gens pour me relayer.
0: Oui.
1: Donc ça a commencé par et la séparation. Et le fait de devoir quitter la maison, et le fait de devoir quitter mon job, etc.
0: Ah, ça fait beaucoup.
1: Mais ouais, c'est ça. Mais après, j'ai plutôt un caractère bien accroché, donc j'ai repris les choses une par une. J'ai trouvé un travail qui était qui pouvait convenir à une garde partagée avec la maman. J'ai retrouvé un logement et puis voilà, tout est rentré dans l'ordre.
0: D'accord. Ouais, chapeau, hein, parce que. C'est pas évident, mais enfin, parce que bon, comme vous dites, il faut quitter l'appart, vous avez changé de boulot, il y a tout ça, donc oui, on sent que vous êtes solide, hein.
1: Mais des fois, quelque part, il n'y a pas le choix, quoi.
0: Oui, et puis avec les enfants, ça aide aussi. C'est-à-dire que vous devez tenir, c'est ça, aussi, pour.
1: Exactement.
0: Ouais.
1: Donc voilà, je me suis battu au maximum et beaucoup pour eux. Et on a essayé d'avancer vers une convention parentale avec leur mère pour pouvoir avoir la répartition la plus juste des choses. Moi, au début, très naïvement, comme elle était soi-disant en difficulté, j'ai pris donc un autre logement. J'ai continué à financer la moitié du logement où elle habitait pour qu'elle puisse garder le confort avec les enfants, etc.
0: C'est très élégant de votre part. Ouais.
1: Pour les enfants, mais que pour elle d'ailleurs. Et puis au final, bon, chacun a pris son indépendance et elle n'a jamais trop avancé en fait sur une convention parentale. Elle voulait faire traîner les choses, j'ai l'impression. Et c'est surtout dernièrement qu'elle a commencé à vouloir avancer, car elle voulait aménager avec son nouveau conjoint. Chose que je ne savais pas. Donc on est allé voir le juge pour une médiation et lors de la médiation donc elle nous a fait elle a commencé la médiation en disant je suis surpris que le papa des enfants soit là aujourd'hui. Je trouve bizarre que maintenant ils se mettent à les aimer bizarrement ces enfants.
0: Oh, c'est très perfide de dire ça. Bah, devant le juge, elle dit ça?
1: Devant, en fait, c'était juste simplement une confrontation entre avocats.
0: C'est donc, vraiment une déclaration. C'est très agressif de dire ça.
1: Exactement. Voilà. Ouais, je pense. Ouais. Je l'ai pris un petit peu comme ça.
0: Oui.
1: Et puis, bon, après, j'étais prêt à faire énormément de concessions pour que ça aille bien pour tout le monde. Ça m'a clairement refroidi.
0: Ben, je comprends.
1: Mon avocate l'a assez vite identifié comme étant quelqu'un un peu de malsain, de manipulateur. Donc, on s'est entendu sur rien du tout. Elle demandait des montants de pension il fallait que je débourse près de 700 euros au total pour une garde alternée. Partagé, ce qui est vraiment dérisoire par rapport à ce qui se pratique habituellement. Donc ça n'a rien donné. Et bizarrement, un peu plus tard, elle a convoqué une autre médiation. Et de là, elle a donc exposé sa situation. Je suis seul dans la maison qu'on a achetée avec monsieur. Je paye seul. J'ai mes enfants. Chacun a sa chambre, etc. Donc j'ai le profil parfait pour demander un peu plus de garde. Monsieur se déplace plus souvent, donc c'est peut-être plus simple que je lui prenne un peu plus les enfants. Ça me paraissait du bon sens, donc j'ai dit oui. On a signé cette convention-là et moi j'étais rassuré pour mes enfants qui gardaient leur chambre d'enfant.
0: Oui.
1: leur école, leurs copains, le petit club de foot à côté qui va bien, etc. Et donc on a signé ça début octobre. Et deux jours après, elle m'a annoncé je déménage. Les enfants vont devoir changer d'école. Parce qu'on déménage à proximité, ils vont plus pouvoir continuer à faire le foot. Et dans leur
0: nouvelle
1: maison. Mais comme
0: ça, elle vous met au pied du mur, alors qu'auparavant, c'est très instable, ça.
1: Oui, c'est ça. C'est, elle m'annonce ça, et puis en plus, les enfants n'auront plus leur chambre non plus. Ils vont la partager.
0: Et changement d'école aussi.
1: Changement d'école, ouais, complètement. Ah. En pleine année. Ouais. Ah. En pleine année, donc
0: il est en CP, votre fils.
1: CP, ouais.
0: Oui, en plus c'est une année quand même compliquée. Et pourquoi quel est le motif de ce déménagement?
1: Aménager avec son nouveau conjoint.
0: Donc elle est pas seule.
1: Non, mais elle a déclaré l'être deux jours.
0: Oui, c'est ça. Ouais, mais enfin
1: et,
0: bon.
1: Avec des charges exorbitantes pour une personne seule, etc. Et trois jours après, il s'avère que c'est le contraire. Et comme elle quitte le logement qu'on avait acheté tous les deux, elle me dit maintenant à toi de jouer. Vu que j'y suis plus, à toi de payer la moitié en plus du logement que j'avais trouvé.
0: Oui, non, mais vraiment là, je trouve que là il y a un peu d'abus, non?
1: Il y a beaucoup d'abus en fait, mais c'est que aujourd'hui.
0: Au vu de la situation, plus que vous m'avez décrite, elle pourrait justement voir que vous ne. Vous, je vous trouve. D'ailleurs, il y a Léonore qui dit qu'elle vous trouve admirable de dignité. Elle dit ensemble. Mais c'est vrai, parce que on vous sent très investi, très impliqué. Vous pourriez être dans une colère, dans une rage. Vous trouvez même dans la façon d'en parler mesurée, nuancée dans vos propos. Et en tout cas, on sent que vous. Bon, voilà, vous avancez et que vous vous projetez aujourd'hui par rapport à vos enfants. Bon, je trouve qu'au vu de tout ce que vous avez appris de cette période où quand même il y a eu du mensonge et pas n'importe quel mensonge, elle pourrait essayer un peu d'aplanir au contraire les angles avec vous. Et au lieu de ça, on dirait presque une forme de provocation de... Déjà rien que dans les paroles, tiens, ça y est, il se décide à aimer ses enfants. Elle tomberait sur un autre que vous. Elle vous pousse un peu à bout, je trouve.
1: Mais je pense qu'il y a cette notion de test en fait en permanence.
0: Oui, je trouve qu'elle est très provocante avec vous.
1: Il y a une forme de effectivement de provocation.
0: Oui.
1: Si vous voulez, sur mon téléphone portable, j'ai le nom, le contact, l'adresse de son amant avec qui elle aurait dû potentiellement avoir notre deuxième enfant. Je pourrais très facilement chercher les ennuis et puis mais en aucun cas ça viendra parce que c'est les enfants de ce gars-là qui vont être mis en porte-à-faux, ils n'ont rien demandé à personne.
0: Oui, non, mais vous êtes quelqu'un de je disais solide mais très structuré. Elle a de la chance et elle ne mesure pas ça. Elle ne se rend pas compte que après qu'elle ait des griefs, comme on peut avoir dans des couples en tant qu'homme, mais franchement, en tant que père, elle vous a bien choisi, je trouve. Enfin, pardon de vous le dire comme ça, mais vous êtes vraiment quelqu'un de responsable.
1: J'ai pas le choix parce que comme je la ressens et je la connais maintenant très instable, je me dis qu'elle est capable de tout et n'importe quoi.
0: Parce que ça fait un peu, il y a une forme d'instabilité.
1: Et quoi, complètement d'instabilité. Ouais. Maintenant, je vais par contre devoir peut-être passer à un stade supérieur dans les démarches envers elle, parce que du coup, on a discuté avec les enfants cette semaine. Moi, j'aime bien m'assurer que tout se passe bien. Oui. Et puis, quelques indices qui me laissaient penser que ça ne se passait pas bien. C'est du type, on annonce à mon fils, à mon plus grand, papa viendra te dire bonjour devant l'école, même si c'est pas son jour de garde, etc. Et puis le lendemain, on m'appelle en me disant non, finalement, tu n'iras pas le voir.
0: Non, ça peut pas aller, ça. C'est pas bien en plus de mettre l'enfant au cœur de tout ça.
1: Mais exactement. Exactement. Et puis après, bon, je posais d'autres questions aux enfants, oui, notamment aux plus petits, enfin aux plus grands, aux plus petits. Mmh. Et puis bon, voilà, qui m'ont révélé des choses comme le plus petit, je vais pas dire son prénom, mais mmh, il est un petit peu plus speed que l'autre. Quand il est passage, et c'est souvent, il a droit à une fessée, et puis il est enfermé à clé dans sa chambre.
0: Ah non, ça va pas du tout, ça. Qui vous dit ça, le petit, son grand frère?
1: Le petit et le grand frère qui me confirment, ouais.
0: Non, ça va pas, ça. On n'enferme pas.
1: Et le grand frère donc me dit, parfois j'essaye de me lever pour sans faire de bruit pour essayer d'aller sauver mon frère qui pleure dans sa chambre, etc.
0: Non. Et qui fait ça? C'est votre ex-compagne ou son compagnon?
1: Son conjoint.
0: Ah, c'est le conjoint en plus.
1: C'est le conjoint, et puis j'ai rendez-vous demain pour déposer une main courante, en fait. Demain matin à 15h30. Mais j'ai su qu'il avait pris aussi quelques fessées, des claques avec petit message après. C'est pour ton bien qu'on fait ça.
0: Bien sûr. Donc, le conjoint qui est depuis peu dans la vie de votre ex-compagne s'autorise des comportements comme cela.
1: Oui.
0: Ouais, ça ne va pas du tout, ça. Vous avez raison de réagir, là. Vous en avez parlé à votre avocate?
1: L'avocate, c'est on a pris nos distances après la signature de la convention de séparation. Oui. Et j'ai essayé de renouer contact avec elle. Moi, on n'a pas réussi à se croiser encore. Mais moi, l'idée, c'est de effectivement remettre à plat complètement cet accord, parce que la situation de Madame, ses charges, tout ce qu'elle a pu raconter, c'est faux.
0: Alors déjà, il faut régler ça sur les modalités, effectivement, que vous pouvez du coup contester auprès du juge aux affaires familiales. Là, vous parlez de main courante. Ça relève plus tant du juge aux affaires familiales, mais ça pourrait être signalement auprès du juge des enfants. Hein, si vous craignez.
1: En fait, c'est un petit peu ce que je vais faire, mais là où elle est très maligne, c'est ce que je vous expliquais tout à l'heure, c'est que j'avais un appartement. Elle m'a mis devant le fait accompli, jour au lendemain, de devoir rembourser la moitié de la maison. J'ai dû rendre mon appartement parce que je pouvais pas tout assumer. Donc j'ai une petite période d'instabilité entre deux logements qui va durer 2 mois.
0: Excusez-moi, je vais devoir vous interrompre, j'avais pas vu l'heure, Thibault, mais je reviens vers vous tout de suite après. Ne raccrochez pas, comme ça vous allez pouvoir aller vérifier si les petits sont dormis. À tout de suite.

0: Thibault, vous êtes là?
1: Je suis toujours là.
0: C'est vrai que vous encaissez beaucoup. Ça force le respect, parce que vous avez à cœur de mettre la priorité sur vos enfants et de préserver leur bien-être, leur équilibre. Donc, en tant qu'homme, vous avez dû encaisser beaucoup de choses et passer outre vos blessures, et pourtant pas des moindres. Mais ce qui est quand même paradoxal, c'est que plus vous encaissez à chaque fois, elle vous remet un coup de griffe, quoi. C'est-à-dire que il y a une espèce de, un peu même de, je trouve, depuis la, de surenchère. Alors, jusqu'où vous allez aller? Enfin, elle était comme ça dans votre relation, de provoquer, de pousser à bout, ou est-ce que c'est alors, depuis votre séparation?
1: Non, en fait, elle a toujours eu ce comportement-là, mais dès qu'elle avait quelqu'un ou quelque chose, ou un organisme quelconque, un employeur ou Dieu sais-je, un peu dans le viseur, elle pouvait déployer une énergie hyper impressionnante pour s'acharner dessus, en fait.
0: Quand elle se sent attaquée, ah oui, d'accord, oui, elle ne lâche pas dans ces cas-là. Vous parlez d'énergie.
1: Exactement. Ouais. Exactement.
0: Oui, c'est bien le sentiment que ça donne, hein, dans ce que.
1: Et pour l'avoir connu comme ça, en fait, c'est ce qui est assez fou, c'est que voilà, moi je me dis que derrière, l'enjeu, c'est si elle s'acharne sur moi, c'est une chose, mais derrière, il y a les enfants, et elle doit avoir, alors c'est un mot très générique que j'ai employé, mais vraiment quelque chose d'un peu fou dans sa manière de réfléchir ou de maladif, du moins. Je me dis que le jour où vraiment je vais rentrer dedans, ça peut à la fois lui faire mal, elle, c'est une chose, peu importe, j'ai envie de dire, à mon niveau, mais c'est plutôt aux enfants derrière. Ce que vous me faites remarquer, c'est vrai que ma compagne me le dit souvent aussi, elle me dit, mais tu te rends pas compte là où elle en est, mais quand on est dedans, c'est plus difficile de
0: Parce que depuis un an, il y a beaucoup de choses qui se sont accumulées. Enfin, vous avez dû gérer déjà l'après-séparation demande beaucoup d'énergie. Vous dites, il a fallu retrouver un logement, retrouver un travail. Il y a ces révélations concernant votre fils. Enfin, tout ça fait beaucoup, et c'est vrai que vous tenez bien debout. Alors, vous avez vous aussi quelqu'un dans votre vie? Vous me parlez de
1: oui,
0: votre...
1: oui. J'ai,
0: d'accord. Tant mieux, c'est un soutien pour vous.
1: Oui, on est ensemble depuis 4 mois. Je sais que c'est quelqu'un qui a eu aussi affaire à une personne nocive avant. Et donc, il y a des comportements qui sont assez similaires par rapport à ce qu'elle a pu vivre. Donc, elle m'en donne des très bons conseils sur la manière de gérer. C'est vrai qu'aujourd'hui, ou même depuis le début de la relation, enfin de la fin de la relation avec la mère des enfants, j'aurais pu avoir un effet bulldozer et alors vraiment avec ce que je connais, ce que je maîtrise et tout ce que je peux prouver, j'ai moyen d'anéantir une famille, des cercles d'amis, etc. Parce que c'est ça, tout repose sur des tissus de mensonges. Je me refuse de le faire, mais ce serait ma façon de monter en surenchère. Maintenant,
0: non, il ne s'agit pas de monter en surenchère, parce que je suis d'accord avec vous. Il ne s'agit pas d'aller dans la surenchère. Il va s'agir de vous protéger. Mmh. Et ce faisant, c'est aussi protéger vos enfants. C'est-à-dire qu'à un moment, tous les coups ne sont pas permis. Mmh. Pardon de vous le dire un peu trivialement. Mais c'est-à-dire que d'autant plus que vous me dites que vous l'avez vu vous dans son fonctionnement quand elle est dans une situation où elle se sent attaquée où elle a quelqu'un dans le nez, elle déploie une énergie, elle est capable d'une énergie incroyable. Donc il s'agit pas là qu'elle la retourne désormais contre vous. Parce que d'abord, ça serait très injuste, il faut pas non plus vous laisser dévorer là. Or, je ne sais pas ce qu'elle règle comme compte, si je trouve un comble, parce que c'est plutôt vous qui auriez des comptes à régler, mais bon. Donc, à un moment, je pense qu'il va falloir mettre en place une stratégie avec votre avocate. C'est vraiment là, il faut la revoir. C'est impératif. C'est-à-dire, peut-être même, vous voyez, vous me parlez de main courante. Bon, une main, il n'y a pas urgence. Vous me parliez d'y aller demain. Parce que, de toute façon, une main courante, ça va rester au niveau du commissariat. C'est pour signaler. Bon, vous savez, voilà, c'est pas la plainte. Donc, moi, je pense qu'avec votre avocate, au vu de tous ces éléments, il va là, il faut l'avis de quelqu'un qui connaît aussi les rouages, vous voyez, c'est-à-dire qu'est-ce qui est le mieux. Elle connaît l'avocat de votre ex-compagne, voir. Oui. Bon, qu'est-ce que même vous savez, entre eux, ils peuvent se passer un petit coup de fil en disant bon, là, on va un peu calmer le jeu, ça commence à suffire. Il va falloir que ta cliente se mette d'accord. Vous voyez, ils peuvent aussi pour dire que ça va. Vous n'êtes pas le dindon de la farce, vous n'allez pas non plus tout accepter. Parce que là, elle est en train de prendre la main, d'une certaine façon. Or, on peut pas, il y a quelques jours, dire finalement, non, je vis seule, donc je veux ça, je veux telles conditions matérielles et autres. Trois jours après, dire, non, j'emménage avec mon compagnon, donc je change de région, je change les enfants d'école, je change de tout. Vous voyez.
1: Et je vous dis, l'étape juste avant qu'on soit coupé, c'était la suivante, c'est-à-dire que du fait qu'elle m'oblige à repayer une partie de la maison. Qu'elle a quitté, du coup, moi, je suis empêché de garder mon appartement. Donc, je me rabats sur un autre appartement et il y a une transition, en fait, entre les deux, sur lesquels j'ai pas, on va dire, allé pendant un mois et demi, où j'ai les enfants sur cette période-là, une dizaine de jours, et j'ai pas de logement attitré. Elle est prête, elle a contacté les services sociaux pour dire que j'ai pas de logement attitré pour les enfants,
0: vous
1: etc.
0: Vous savez ça? Ah bon? Vous pensez qu'elle vous le dit? Elle vous a menacé de cela?
1: Ah bah elle me dit que c'est beaucoup plus confortable pour les enfants de rester avec elle et qu'ils ont rien à faire avec moi.
0: Mais est-ce qu'elle vous a menacé de contacter les services sociaux du fait de...
1: Elle l'a formulé pas exactement comme ça, mais dans un mail, elle m'a écrit que je suis obligé de justifier d'une adresse pour les enfants, etc.
0: Vous voyez, donc là, il va falloir, vous voyez, là, il faut plus que ça passe entre elle et vous. Il va falloir que ça passe par le biais des avocats. Et là, il va être important de dire que quand même, quand vous êtes parti pour lui laisser l'appartement, vous lui avez laissé l'appartement, vous.
1: Mmh.
0: Justement aussi, non mais il faut que ça soit redit tout ça, c'est-à-dire que de façon aussi pour que les enfants gardent un cadre, gardent leur chambre, gardent leur repère, maintenant que vous... en fait c'est toujours vous qui devez vous adapter. C'est toujours vous qui devez vous adapter et vous retrouver dans une situation quand même très inconfortable, d'être entre deux logements, devoir faire des choix dans l'urgence, et qu'en plus, elle se serve de cela pour dire « je veux les enfants davantage parce que toi d'abord, on voit bien que t'es pas stable au niveau de ton logement », c'est inadmissible. Vous voyez, à un moment, il va falloir, et ça, les avocats, croyez-moi, entre eux, il va falloir vraiment poser les choses. Et même avec votre avocate, puisque elle est tenue au secret, je dis devant un juge, c'est plus compliqué. Mais avec votre avocate, lui avez-vous dit un petit peu ce que vous aviez appris, des révélations de ce qui s'est passé, de la grossesse et autres? Est-ce qu'elle sait cela?
1: Alors oui, ça c'est un entretien que j'ai eu avec mon avocate avant d'aller en médiation en fait, et elle m'a dit, mon avocate, qu'en gros la partie adultère etc. c'était pas forcément quelque chose qui pouvait être mis en, comment dire, dans la balance.
0: Je comprends. Oui non, je comprends, ça peut, mais c'est pas c'est important quand même, c'est bien qu'elle le sache. Oui. Parce que voir un peu quand même le contexte, vous, à quel point vous encaissez. Il y a même d'ailleurs une auditrice qui dit, mais votre calme, votre manière de tout encaisser est presque étonnant. Elle vous pose la question, vous vous sentez pas terriblement en colère?
1: Si. Enfin, forcément, il y a une colère qui doit être un peu profonde. Et aujourd'hui, ce que je disais, en fait, aujourd'hui, j'ai en plus, voilà, je sais que si je laisse en fait exploser ma colère. Demain, ça va être envers elle, mais elle, de son tempérament, en fin de compte, je suis pas sûr qu'elle en ait quelque chose à faire. Et quoi qu'il arrive, elle se victimisera. Et aujourd'hui, elle a tout un cercle de personnes autour d'elle qui sont aussi un peu complices de ça, de rumeurs à faire circuler sur moi, etc. Que je pourrais anéantir, mais je le fais pas parce que c'est pas dans mon tempérament. J'essaie peut-être.
0: Il y a un entourage autour de vous qui est un peu préoccupant et toutes ces rumeurs, toutes ces choses. Je joue la corde, c'est pas forcément très bienveillant tout ça.
1: En fin de compte, si vous voulez, c'est par exemple sa meilleure amie qui j'ai vu des textos. Elle parlait avec une autre compagne, une autre copine, en disant mon chéri a fini de refaire toute la maison. Figure-toi que c'est même pas avec lui que j'ai baptisé notre nouveau lit conjugal. Tout ça, c'est des couples. J'aurais aucun mal à les mettre en vrac.
0: Elle se confie entre copines que son compagnon refait la maison, mais qu'elle baptise. Le lit conjugal, elle s'en vante avec quelqu'un d'autre. Lui, le pauvre couillon, il bâtit les toits et elle inaugure avec.
1: Non,
0: quand on s'agit de colère, c'est pas, vous n'allez pas rentrer. Vous avez suffisamment à faire avec votre propre histoire pour pas vous mêler. Écoutez, chacun se débrouille comme il peut avec son couple. Non, on parlait de, je pense que l'auditrice demandait votre colère, c'est vrai que votre calme impressionne, votre côté ça impressionne beaucoup de personnes parlent d'élégance. Il y a Géraldine, elle dit vous avez une élégance rare et elle dit, mais elle ajoute je pense que poser vos limites et défendre vos valeurs et aussi votre place de père et défendre vos enfants n'abîme en rien cette élégance. Vous voyez, c'est non, à un sûr. Moment je trouve que de l'effet que ça donne. Alors c'est vous qui me racontez les choses et mais je trouve qu'à chaque fois il y a un coup de griffe quoi. C'est-à-dire jusqu'où elle va aller. Donc à un moment, je pense qu'il faut avec votre avocate élaborer une stratégie, définir un cadre et je vais vous dire même par rapport l'histoire de devant un juge aux affaires familiales, ça passerait pas ça. Hein. S'il y a une convention qui est signée avec une garde alternée école, que quelques jours avant elle dit c'est comme ça, et que deux jours après elle décide de déménager, de changer d'école, ça passerait pas auprès d'un juge aux affaires familiales. Si c'est parce qu'on trouve un emploi et que évidemment là la personne doit déménager, changer de région, d'accord. Mais là c'est quelques jours avant elle a pas de compagnon, quelques jours après elle a un nouveau compagnon, ça passerait pas au prix d'un juge.
1: Des messages dans lesquels elle dit de toute façon j'attends le jugement et puis après j'aménage chez lui. C'était écrit d'avance, c'était du mensonge. Aujourd'hui, ce que je partageais d'ailleurs avec ma compagne, c'est que ce qui bloque par rapport à la mise en route d'une contre-attaque
0: de vos droits vraiment, et du droit de vos enfants.
1: Exactement. Ce qui manque, c'est qu'aujourd'hui, j'ai vu vraiment ce qu'elle était capable de déployer quand elle en avait contre quelqu'un. Je la sais capable d'inventer plein de choses, de mettre en péril. Mes craintes, au final, c'est qu'on se dise. Alors moi, mon comportement vis-à-vis de mes enfants, j'ai rien à me reprocher. Elle, ce qu'elle peut être capable d'inventer, qu'un jour les enfants soient placés. Enfin, ce que j'ai dit à son conjoint l'autre jour par message. Je vous ai pas dit ça, mais je n'ai plus d'infos d'elle pour mes enfants. Je dois passer par son conjoint. Et son conjoint, c'est quand il a envie de m'en donner, qu'il m'en donne.
0: Mais c'est pas acceptable. C'est pas acceptable.
1: Non, mais je sais bien. Mais tout ça, c'est des trucs qui sont aberrants.
0: Non, mais c'est plus qu'aberrant. C'est assez pervers. Alors, elle est dans quelque chose où elle vous fait, je ne sais pas ce qu'elle vous fait payer, à vous d'ailleurs ou aux hommes. Je connais pas son histoire, mais il y a quelque chose de très problématique. Il va falloir vous défendre, sérieusement. J'espère que votre avocate est de taille, à comprendre que c'est pas une question d'adultère. C'est quelque chose de beaucoup plus complexe. Et d'ailleurs, par rapport à votre petit garçon, puisque vous me dites là, il est un peu speed, il est un peu agité. Mmh. Bah, aussi, tout ce que vous me dites de cette histoire, de son histoire, peut jouer, vous savez.
1: Bien sûr.
0: Et je pense que là, il y aurait besoin de... Alors, c'est compliqué. Quand on dit « il ne s'agit pas », on dit bien... Il y a Louisa, elle dit « les secrets sur la généalogie sont un vrai poison. Les enfants sentent tout, surtout ce qui les concerne au premier chef. Il faudrait faire la lumière sur cette situation floue. » Oui, mais comment faire... Oui, mais comment faire la lumière, puisque là, voilà, on va pas revenir là-dessus, mais en fait, on ne peut pas savoir, et là n'est pas la question. Le père, en fait, c'est vous. C'est vous, oui. Parce qu'on voit bien, tout à l'heure encore, il se lève, il se réveille, il a envie de faire pipi, c'est vous qui l'appelle, papa, c'est vous qui allez le coucher, c'est vous qui veillez sur lui, c'est vous le père. Mais oui, je pense que tout ce flou, plus la séparation, plus peuvent jouer aussi. Un enfant qui est très agité, très speed, peut être un enfant qui est anxieux. Ou angoissé.
1: Je pense qu'il est angoissé. Je pense que ces histoires toutes récentes de il est enfermé la nuit à clé dans sa chambre, il pleure derrière sa chambre, c'est nouveau.
0: Il est enfermé la nuit.
1: Oui, parce que sinon il se lève. Et dans les propos de son grand frère, c'est de temps en temps, j'essaye d'aller sauver mon frère et d'ouvrir la porte.
0: Non, alors là il va falloir. Non, mais tout ça, là, il va falloir s'en occuper. Quand vous les avez, moi, je demanderai une consultation avec un pédopsychiatre.
1: Alors c'est pareil, les enfants vont chez un pédopsychiatre et je suis pas au courant.
0: Ben c'est pas normal. Non, mais ça c'est pas normal parce que en fait vous êtes en garde alternée. Le principe même, les juges décident d'une garde alternée, ça suppose qu'il y ait une entente entre les parents.
1: Là, on est à deux tiers, un tiers, mais
0: Peu importe. Deux tiers, un tiers, c'est-à-dire que tout ce qui concerne l'éducation des enfants, tout ce qui concerne les soins. Doivent les concernés, ils doivent être informés. La scolarité, les soins, l'éducation, il doit y avoir de la transmission. Donc là, que votre fils voit un pédopsychiatre sans que vous soyez informé, ça ne va pas. Et d'ailleurs, en plus, si on veut mettre en place un suivi, vous ne savez pas quelle est la raison pour laquelle votre ex-compagne a demandé ce suivi. Non. Si on essaie de mettre un suivi qui soit bénéfique pour l'enfant, ça veut dire qu'il faut que les parents soient informés et qu'il y ait une cohérence, y compris qu'ils ajustent leur comportement, vous voyez ? Parce que sinon, c'est voir un pédopsychiatre pourquoi ? Pour finalement instrumentaliser l'enfant, présenter les problèmes en disant que c'est l'autre parent qui en est à l'origine. Donc tout ça, il va falloir clarifier ça, c'est-à-dire que de la même façon que le conjoint, vous voyez le pouvoir qu'il s'arroge ou qu'elle lui arroge, vous le père, vous devez passer par son nouveau compagnon. C'est comme si vous disiez

0: Ouais, mais la meilleure façon de vous protéger de ça, c'est pas en acceptant tout. C'est au contraire en mettant des tiers, des médiateurs, avocats, juges aux affaires familiales, au besoin un juge des enfants. Il peut y avoir des médiateurs. Il va falloir mettre des tiers entre vous et elle pour vous protéger et pour protéger vos enfants. On va se tourner pour conclure vers Paul parce qu'il me fait signe qu'il y a beaucoup de réactions qui sont arrivées pour vous.
1: Je vais pas pouvoir toutes vous les lire.
0: J'imagine.
1: Parce que il y a vraiment beaucoup de messages comme celui de l'Isabelle qui écrit intelligent, soucieux de vos enfants, la grande classe Thibaut. Il y a Jean qui est surpris par votre aplomb, la force, l'assurance qui émane de votre appel après des informations, des épreuves qui auraient pu en faire sombrer plus d'un. Votre ex savait pourquoi elle vous a choisi comme père. Mais courage.
0: Oui.
1: Tenez bon. Il y a Nicole qui dit que votre ex est d'une perversité incroyable, votre calme force l'admiration. Il y en a plein des messages comme ça. Ne vous laissez pas faire. Faites-vous respecter, vraiment. Et puis, il y a Justine aussi qui a écrit sur l'application RTL, qui écrit que si vous vous êtes rendu compte que votre ex-compagne avait menti lors de la signature de la convention, ça constitue un cas de fraude, de escroquerie. Ça peut donc justifier une plainte au pénal, mais également une demande de nullité de la convention.
2: D'accord. C'est toujours bon à savoir aussi pour la suite.
0: Parce que vous voyez, j'entends la peur qu'il peut y avoir et de vous parler de surenchère et que ça n'en finisse plus. Ma position et celle des auditeurs n'est pas de vous lancer dans une guerre sans fin, dans des conflits interminables qui seraient préjudiciables pour tout le monde et en particulier pour vos enfants, mais c'est de ne pas attendre les coups ou de les subir. C'est-à-dire que là, finalement, elle est toujours à vous infliger quelque chose de supplémentaire,
2: oui.
0: Comme si finalement, y a, en face, elle pouvait. Il n'y avait pas de répondant, elle pouvait tout se permettre. Donc, à un moment, c'est-à-dire que ça ne va plus passer par elle, c'est-à-dire qu'il faut que ça soit écrit noir sur blanc par un juge, c'est-à-dire là, la connaissance que l'enfant consulte un pédopsychiatre, vous n'en avez pas connaissance, le changement qu'elle veut faire d'école, qu'elle vous impose, il faut des faits, là. Et c'est-à-dire que désormais, pour avoir des nouvelles de vos enfants, vous devez passer par le nouveau compagnon. Vous ne saviez même pas qu'il y en avait un il y avait encore quelques semaines. Donc là, le juge aux affaires familiales, il va se fâcher, hein. C'est-à-dire qu'il y a des choses qui sont écrites noir sur blanc. Elle se doit de les respecter. Et vous, il faut vous faire respecter, Thibaut. Il faut vous faire respecter, vraiment, parce que là, je ne sais pas qui elle piétine. Je pense que ça va bien au-delà de vous et qu'il y a quelque chose dans son histoire personnelle où elle a de sérieux comptes à régler avec les hommes, hein, je pense.
2: Oui, complètement.
0: Mais vous élevez, elle élève des petits garçons.
2: Oui.
0: Donc attention à ça aussi, voyez.
2: Ouais, je vois bien, je dis, il y avait plusieurs semaines, hein, que j'avais pensé à vous appeler et puis pour parler de ça, avoir la prise de recul, parce que j'aime beaucoup souvent écouter et puis voir un peu les conseils que vous donnez. Aujourd'hui, il y a vraiment eu un déclic quand là vraiment tout ce soir en fin de soirée, j'ai appris que mon fils avait pris une claque et on lui avait dit c'est pour ton bien quand tu prends une claque. Là, j'ai dit je vais passer un peu en mode.
0: Vous avez des raisons de vous mettre en colère. Il faut passer la vitesse supérieure, Thibaut.
2: Exactement.
0: Parce que ça, ce n'est pas acceptable. Et vous ne pouvez pas laisser passer cela.
2: Non, non, non.
0: Et il y a Brigitte qui dit, il faut qu'elle sente que vous vous réveillez et que ça va changer. Mais elle ajoute, bravo pour votre force et votre délicatesse.
2: Je pense que tout ce que j'ai pas dit, ce que j'avais à dire sur le ton de la colère, ça va aussi quelque part me servir d'avoir eu un peu ce calme, mais j'espère ne pas l'avoir eu trop longtemps. Et j'avoue aussi, je sais que ma compagne, elle m'écoute en ce moment. Je sais qu'elle elle a eu tendance à me dire, mais fais attention parce que c'est possible que ça se passe comme ça, c'est possible que
0: ça
2: se passe comme si.
0: C'est bien, c'est un soutien.
2: J'ai jamais
0: pour
2: imaginé.
0: Vous.
2: Et pas plus tard qu'hier, elle m'a dit fais gaffe parce que c'est même peut-être possible qu'ils prennent des coups. Et je l'ai appris ce soir. Et donc voilà,
0: oui,
2: je crois
0: oui.
2: qu'il n'y a rien qui se passe, ça va.
0: Mais votre calme va vous aider parce que devant les avocats, devant les juges, on a toujours plus de poids quand on est calme et posé comme vous l'êtes. Mais ça ne veut pas dire que vous avez des raisons d'être en colère et que là. Les gestes physiques, les coups portés aux enfants enfermés dans la chambre, là ça suffit. Il va falloir maintenant mettre des limites très claires et que là, pour vos enfants, vous allez attaquer. Et il faut

0: Elles le sentent.
1: C'est ce que je vais faire. Merci, merci beaucoup en tout cas pour les conseils et les réactions.
0: Et c'est bien que vous ayez votre compagne auprès de vous pour vous soutenir et qui apparemment, malheureusement, est passée par des moments difficiles et qui sait aussi. Vous voyez, il ne s'agit pas de faire la guerre, il s'agit de vous défendre et de protéger l'intérêt de vos enfants. Courage à vous, Thibault.
1: Merci beaucoup. Merci pour vos conseils et puis pour les réactions des auditeurs. C'est toujours très bon à prendre. Et puis voilà. Merci. Merci encore.
0: Bon courage.
2: Je fais semblant.

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1: On a entendu Thibaut qui voulait pas se mettre en colère, qui faisait tout pour garder le contrôle. Justement, après chaque direct sur RTL, on enregistre avec Caroline Dublanche un supplément à écouter uniquement en podcast. Et ce soir, je vous propose celui qui pose cette question. La colère est-elle une émotion négative ?
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4: Les Dents de la Mer, c'est le film qui a établi les codes du film d'angoisse. Celui qui a posé les bases du blockbuster hollywoodien. C'est aussi le film qui a révélé l'un des prodiges du cinéma moderne, Steven Spielberg, alors qu'il n'avait même pas 30 ans. Mais Les Dents de la Mer, c'est surtout un tournage épique, pour un accouchement dans la douleur. Un projet dont l'issue aurait pu être catastrophique pour Spielberg et pour tous les producteurs qui avaient misé sur lui. Retour sur l'histoire méconnue d'un film devenu culte. Le 20 juin 1975, les studios Universal sortent leur nouveau film et ils ont décidé de jouer à quitte ou double. Contrairement à ce qui se fait d'habitude, leur nouvelle production ne se contentera pas des grandes villes. Elle sortira dans plus de 400 salles en même temps, sur tout le territoire américain. Et pour accompagner cette sortie, ils ont prévu une campagne marketing sans précédent. Impossible de passer à côté de la bande-annonce des Dents de la Mer. Elle est diffusée dans tous les écrans de pub. Même chose en magasin, envahie par des produits dérivés. Des t-shirts, des jeux de société. On peut même s'acheter l'abattant WC aux couleurs du film. Si les studios Universal misent aussi gros, c'est parce qu'ils n'ont pas le choix. Il faut que ça marche. Ils doivent rembourser la fortune que leur a coûté ce film. Un film dont l'histoire commence bien des années plus tôt. Nous sommes le mardi 5 novembre 1968. La nuit commence à tomber sur Washington. Dans les bureaux de la Maison Blanche, les équipes du président sortant, Lyndon Johnson, assistent en direct à la chute du camp démocrate. Les scores sont sans appel. Richard Nixon vient d'être élu, et avec lui, le pays passe aux mains des républicains. Parmi les déçus, il en est un pour qui ce résultat est doublement amer. Certes, Peter Benchley soutient le Parti démocrate depuis toujours, mais surtout, c'est lui qui écrit depuis des années les discours du président Johnson. Très vite, il comprend que d'ici quelques semaines, il sera au chômage. Alors, il faut vite se renouveler. Et il retourne donc faire la seule chose qu'il sait faire, écrire. Mais cette fois, plus question de dépendre du vent politique. Il veut écrire quelque chose qui pourra plaire à tout le monde. Un roman. Son inspiration, il la trouve dans un fait divers qui a défrayé la chronique au milieu des années 1910. Une histoire de requin tueur qui a fait plusieurs victimes dans le New Jersey. L'agent de Benchley, Tom Congdon, croit beaucoup en ce livre, à tel point qu'il envoie une première version du manuscrit à la chaîne de télévision ABC pour produire un téléfilm. Refus catégorique. Ce serait une histoire bien trop chère à mettre en image. Congdon ne baisse pas les bras, bien au contraire. Ils ont raison. Les Dents de la Mer, ce ne sera pas un téléfilm, mais un long métrage pour le cinéma. Le roman n'est pas encore sorti en librairie qu'il est déjà envoyé à tous les producteurs du pays. Parmi eux, un certain David Brown le dévore en un week-end. Le lundi matin, il l'envoie à son associé, Richard Zanuck, qui referme le livre avec autant d'enthousiasme. Tout est là. Un lieu paradisiaque, un suspense haletant, des scènes d'action et surtout, un méchant iconique. Il ne manque pas grand-chose pour en faire le scénario parfait. Mais les deux producteurs ne sont pas les seuls à lorgner sur ce projet. De grandes sociétés comme la Columbia ou la Warner sont aussi sur le coup. Alors, Zanuck et Brown tentent un coup de poker. Ils proposent à l'auteur un chèque de 150 000 dollars et 25 000 de plus s'il veut bien l'adapter lui-même en scénario. Ils veulent juste être sûrs que Benchley sera l'homme de la situation. Vous voulez que j'écrive des dialogues pour des comédiens et faire en sorte que le public y croit ? J'ai écrit pour la politique pendant des années, ça devrait aller. Le contrat est signé. Le soir même, quand Zanuck rentre chez lui, il réalise que le roman se trouve encore sur son bureau. Il l'ouvre, le feuillette, et tombe sur un chapitre auquel il n'avait pas fait attention. À un moment, le requin saute sur la poupe d'un bateau. Il essaye d'imaginer la scène, assez improbable, franchement absurde même. Il commence à se demander si l'idée est si géniale que ça. Peu importe. En attendant d'avancer sur ce dossier, il doit déjà finaliser son projet du moment. La première réalisation d'un jeune prodige aux ambitions aussi impressionnantes que sa culture du 7e art. Richard Zanuck a rendez-vous avec Steven Spielberg pour parler de Sugarland Express qu'il vient de terminer et qui doit sortir dans quelques mois. En arrivant dans le bureau, les yeux de Spielberg se posent sur un manuscrit. Le titre anglais, Jaws, c'est-à-dire mâchoire, lui évoque une histoire de dentiste. Curieux comme sujet. Le réalisateur quitte la réunion quelques heures plus tard avec le livre sous le bras. Et lui aussi le dévore en un week-end. Pourtant, lorsqu'il retrouve Brown et Zanuck quelques semaines plus tard, pour parler de l'adaptation à l'écran des Dents de la Mer, Steven Spielberg n'est pas convaincu. Il sent que le projet est périlleux et surtout, lui qui a des ambitions de film d'auteur, on lui propose déjà un film de genre, d'épouvante même, pour ne rien arranger. Mais plus que tout le reste, il veut faire des films qui plaisent au public. Et cette attaque de requin blanc sur l'île d'Amity, il sent qu'il peut en faire quelque chose. Mais lorsqu'il reçoit la première version du scénario, c'est la douche froide. Il faut se rendre à l'évidence, Benchley ne sait pas écrire pour le cinéma. Il a repris littéralement toutes les scènes du roman, et surtout, il n'aime pas ses personnages. Ils sont tous détestables. Pour Spielberg, si on veut ressentir quelque chose quand un héros se fait dévorer, il faut d'abord qu'on ait eu le temps de l'aimer. Il va donc confier la réécriture du scénario à la seule personne qu'il a sous la main, lui-même. Le tournage des Dents de la Mer démarre au début de l'année 1974. Et dès les premières images, c'est compliqué. Il faut filmer un véritable requin. Et on a fait appel pour cela à une équipe de documentaristes qui savent où rôdent régulièrement les squales. Mais lors des tests, l'animal paraît minuscule. 3 mètres, bien loin des 7,5 mètres que Spielberg imagine à l'écran. Alors, pour donner l'illusion, il engage un acteur de petite taille, Carl Rizzo. Enfermé dans une cage, on aura l'impression de voir face à un requin énorme. Sauf qu'une fois en mer, il s'avère que Rizzo ne sait pas plonger. Non seulement il ne sait pas, mais il est surtout terrorisé à l'idée de descendre sous l'eau, à tel point qu'au bout de plusieurs essais, on décide de le remplacer par un mannequin. Il ne risquait pourtant pas grand-chose. Les prises s'enchaînent, mais pas l'ombre d'un aileron à l'horizon. Les jours passent, chaque voyage en mer est un échec. Pour l'instant, pas un seul requin sur le tournage des Dents de la Mer. Jusqu'au jour où le bateau se met à tanguer d'un coup. Un requin vient de se prendre dans le câble qui relie la cage au bateau. Il s'énerve, s'agite, plonge en profondeur et finit par se libérer et s'enfuir. Un caméraman dans l'eau a réussi à tout filmer. Spielberg soupire. Enfin, on a fait le plus dur. Erreur. C'était le plus facile. Parce qu'en coulisses, il y a un autre problème. On n'a toujours pas trouvé de décor. Spielberg a été clair, il ne veut pas tourner en piscine. Il lui faut une plage réaliste, mais pas trop profonde pour pouvoir installer le requin mécanique qu'ils ont fabriqué. Et pas trop de courant non plus, sinon l'installation ne résistera pas. Et bien sûr, il faut qu'il y ait un petit village à proximité pour incarner Amity, où se déroule toute l'intrigue. Autant dire, un mouton à 5 pattes. Le directeur artistique, Joe Alves, fait le tour du pays pour trouver un décor naturel. Après des semaines de recherche et alors qu'il se rend à Boston pour récupérer un bateau qui servira sur le tournage, il passe par le sud du Massachusetts. Là, il repère une côte calme qui donne sur une île, comme dans le scénario. Et à la pointe est, un petit village qui correspond exactement à ce qu'il recherche. Et pour couronner le tout, il semble que personne n'ait jamais tourné dans cet endroit paradisiaque. Le rêve. Mais si aucune production ne s'est aventurée ici, c'est qu'il y a une raison. Les autorités locales voient d'un mauvais œil l'arrivée d'une équipe de tournage, a fortiori en pleine période touristique. Une seule solution pour les convaincre, aligner 100 000 dollars de plus.

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2: Les producteurs Zanuck et Braun commencent à recalculer leur budget. Le requin mécanique a déjà fait exploser les compteurs. Les prévisions sont passées de 2,5 millions à plus de 3 millions de dollars. Ça passe, mais il faut plus d'imprévu. Mais au même moment, une annonce fait trembler le monde du cinéma. Le syndicat des acteurs menace de se mettre en grève à partir de juin, c'est-à-dire dans une poignée de semaines. Les deux associés appellent immédiatement Steven Spielberg. S'il veut tenir ses délais et son budget, il faut que l'intégralité du film soit mise en boîte avant l'été. Lorsque le réalisateur arrive sur l'île de Martha's Vineyard, repéré par son directeur artistique, les choses semblent en bonne voie. Le décor correspond parfaitement à ce qu'il a en tête et cette vision se confirme lors du premier départ en mer. Mais rapidement, les choses se gâtent. Les différents bateaux sont ballottés au gré du courant. Spielberg n'arrive pas à obtenir l'image qu'il désire. Et quand enfin il fait tourner la caméra, un voilier passe au large et gâche le plan. Il doit attendre, recommencer, couper, on recommence. Encore un voilier dans le champ. Et un bateau qui s'éloigne beaucoup trop, il faut le rattraper. Lorsque les équipes rejoignent la côte à la fin de la première journée, elles n'ont mis en boîte que 6 secondes de film. Et si demain la météo n'est pas exactement la même, la lumière sera différente et il faudra tout recommencer.
3: Nous pensions tous qu'aller à la mer, ce serait comme travailler sur la terre ferme, ou au pire, comme sur de la gelée peu profonde. Il s'est avéré que lorsque vos bateaux sont à l'eau et que le vent se lève, toutes les ancres bougent. Il y a un bateau caméra, un bateau éclairage, et un bateau de tournage avec les acteurs. Et quand le vent se levait, chaque bateau partait dans une direction différente. Généralement en s'éloignant du centre. Je me retrouvais à photographier une ligne d'horizon. C'était le chaos total.
2: Du côté des finances, ça n'est guère mieux. Les locaux ont bien compris que l'équipe est sur place pour un moment et ils en profitent pour gonfler les prix. Les tarifs des chambres d'hôtel sont multipliés par 3 du jour au lendemain. Et il y a un autre poste de dépense qui va plomber les comptes. Après chaque scène, la pellicule doit être envoyée à l'autre bout du pays, jusqu'en Californie, pour être développée. Un gouffre financier qui augmente de jour en jour. Le réalisateur est aussi à la peine avec ses comédiens. Le 11 juin, il doit tourner une scène forte. Le monologue de Robert Shaw, qui raconte comment il a perdu ses anciens compagnons d'armes en 1945. Mais sur le plateau, le comédien est complètement ivre. Il n'arrive pas à aligner 3 mots. On coupe, on reprend, c'est pas mieux. Spielberg essaie de séquencer la prise pour la retravailler au montage. Mais à la fin de la journée, il doit se rendre à l'évidence. Encore une fois, il faudra tout recommencer demain. Et pourtant, les problèmes éthyliques de Robert Shaw ne sont rien comparés aux caprices de Bruce. Bruce, c'est le surnom que Spielberg a donné à son requin mécanique géant. Il a coûté une fortune, mais c'est une merveille d'ingénierie. Fixé sur une armature en acier, il doit pouvoir plonger sous l'eau, émerger à la surface et ouvrir une gueule béante. Lorsque le réalisateur arrive sur place pour le premier test en conditions réelles, il est impressionné. Le requin géant est plus vrai que nature. L'équipe technique se met en action. Le monstre synthétique jaillit de l'eau, ouvre sa mâchoire menaçante, se fige et retombe soudain, comme une pierre, dans une gerbe de poudre. Toute l'équipe se regarde, dans un silence tout juste ponctué par le bruit des bulles qui remontent du requin en train de couler. Le producteur David Braun s'était lui-même déplacé pour admirer la performance. Au lieu de ça, il imagine sa carrière qui coule en même temps que Bruce. Quelques jours plus tard, l'équipe doit filmer un naufrage prévu dans le scénario cette fois. L'équipe des effets spéciaux a préparé un bateau pour simuler une voie d'eau et donner l'impression qu'il sombre. Mais au moment de tourner, une planche se brise et le bateau commence à couler réellement. Un producteur hurle de faire descendre les acteurs du bateau. Réponse de l'équipe de tournage, les acteurs on s'en fout, sauvez le matériel technique. L'un des cadreurs voit sa caméra couler avec le bateau. D'un geste, il plonge pour la récupérer et sauver ce qui peut l'être encore. Dans l'équipe, certains commencent à émettre des doutes sur la faisabilité du film, à commencer par Peter Benchley, l'auteur du roman. En froid avec Steven Spielberg, depuis que ce dernier a entrepris de réécrire son script, il a tout de même accepté de faire une apparition à l'écran. Mais devant les complications qui s'enchaînent, il ne se gêne pas pour confier aux journalistes toutes ses réserves quant aux compétences de ce jeune réalisateur prétentieux de 26 ans. Des doutes qui remontent jusqu'aux oreilles d'Universal qui s'est associé au producteur Zanuck et Braun. Les dirigeants convoquent une réunion de crise. D'accord, la grève des acteurs tant redoutée n'a finalement pas eu lieu, mais les délais promis sont largement dépassés. Pensez-vous vraiment pouvoir terminer les Dents de la Mer ? Réponse des producteurs et du réalisateur, on a fait le plus dur. Encore une fois, il se trompe.
0: Lorsqu'il s'approche de vous, le requin, il fait pas vivant. Jusqu'à ce qu'il vous happe. Là, ses petits yeux noirs, ils deviennent blancs, et alors ? Ah, on entend ce cri terrible qui vous perce le tympan. Et l'océan est tout rouge. Et malgré qu'on se débatte, qu'on gueule et qu'on hurle, ça grouille de partout. Et ça vous met en pièces.
2: Après 2 mois et demi de travail, Bruce est à nouveau en état de marche. L'imposant requin de métal peut plonger, remonter à la surface et ouvrir grand sa mâchoire. Heureusement, car il faut tourner la fameuse séquence où le requin saute sur le bateau, celle qui faisait douter Richard Zanuck à la relecture du roman. Et comme en réponse à ses craintes, au moment où la caméra se met à tourner, les mécanismes du requin se grippent. Son aspect se fige, la plupart des moteurs de sa face ne répondent plus, et la performance du requin mécanique tient moins du film d'horreur que d'un dessin animé pour enfants.
3: Ils ont testé le requin pour la première fois dans l'eau. Le requin était censé jaillir hors de l'eau la tête la première. Il est remonté la queue en premier. C'était comme une lune de 7,50 m.
2: Mais cette fois, plus question de le réparer. L'agenda a déjà pris beaucoup trop de retard. Les producteurs se tournent vers Spielberg. Il faudra corriger ça sur le banc de montage. Le 14 septembre, en fin de journée, alors qu'il a pris presque 3 mois de retard, Steven Spielberg prend à part son premier assistant. Demain, ce sera le dernier jour de tournage, mais lui sera déjà parti. Il a trop peur des réactions de son équipe au moment où la dernière scène sera en boîte. Il préfère s'enfuir. Il reviendra finalement tourner certaines scènes quelques semaines plus tard en piscine, lui qui avait juré qu'il ne tournerait qu'en décor naturel. Mais alors que Spielberg sent que la fin approche, 2 personnes vont transformer le destin du film. La première, c'est Verna Fields qui en réalise le montage. Avec un œil neuf, elle met de côté toutes les scènes où apparaît le requin pour privilégier celles qui le suggèrent. La menace devient omniprésente, mais on ne la voit jamais vraiment. Le résultat est encore plus terrifiant. La deuxième bonne fée s'appelle John Williams. Quand Spielberg vient lui demander de composer la musique du film, il est déjà un compositeur chevronné. Et au lieu d'illustrer l'ambiance estivale de la ville d'Amity, Williams propose un thème sombre, angoissant, d'une simplicité déroutante. À tel point que lorsqu'il le présente au réalisateur, Spielberg pense que c'est une blague. Lui, le compositeur des plus grandes mélodies du cinéma, en train de jouer ses 2 notes en boucle, c'est pas sérieux. Et pourtant, il a raison. Lorsque les patrons d'Universal découvrent le premier montage, les réactions sont mitigées. Mais lorsqu'ils découvrent la même version, avec la musique de John Williams, quelques jours plus tard, ils sont emballés. Et ils espèrent que le public le sera aussi. Parce qu'entre-temps, le budget du film a été multiplié par 4 pour atteindre 9 millions de dollars. Il va falloir rentabiliser. Ils n'auront pas à attendre bien longtemps. 2 mois plus tard, Les Dents de la Mer est le premier film à engranger plus de 100 millions de dollars de recettes. À la fin de son exploitation, il cumulera 470 millions de dollars. Un résultat encore jamais atteint dans toute l'histoire du cinéma.
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3: Jean-Yann, c'est avant tout l'histoire d'un mauvais élève. Un bonnet d'âne de la République puni et fier de l'être. Il en a toujours été ainsi pour ce titi parisien, grandi au Lila, dans une France qui n'existe plus, celle de l'après-guerre, de l'accent parigot, de Jean Gabin et de l'accordéon. Jean, deuxième garçon de la famille Gouillet. André, le père, ouvrier imprimeur dans un atelier qui ressemble à celui de Touchez pas au Grisby. Plus tard, il fabriquera des meubles pour les premiers postes de télévision. Aimé, la mère, couturière, dont le fait de gloire a été de dessiner avant-guerre les déshabillés vaporeux de Daniel Darieux dans le film Katia. Jean Gouillet ne va pas s'attarder dans ce cocon familial pourtant tranquille et chaleureux. Il ne demeurera pas davantage sur les bancs de l'école, aucune félicitation de ses maîtres, absent des prix de bonne conduite, renvoyé de la classe de 6e et parvenu miraculeusement jusqu'en 3e où il décroche son brevet. Il n'ira pas plus loin. Pour l'instant, il préfère rouler à moto, draguer les filles et fumer ses premières gauloises. Comme son père le presse pour trouver un boulot, il opte par hasard pour le journalisme. Le genre est souvent réservé aux fils de famille, mais l'école qui vient de s'ouvrir, le CFJ, recrute des candidats sans diplôme, à condition qu'ils aient du style, des idées et de l'enthousiasme. L'élève Gouillet possède toutes ces qualités sauf deux. La rigueur journalistique qui l'ennuie, à quoi bon vérifier les informations, et la droiture d'esprit à laquelle il préfère déjà la provocation.

elle va rester seulement 5 mois à l'école de journalisme et se retrouver à presque 18 ans sans le sou à boire des verres au Montana, l'un des bistrots enfumés de Saint-Germain-des-Prés. Dans cette France qui recommence à s'amuser sur des notes de jazz, s'encanaille dans les boîtes de Pigalle et découvre les premiers clubs de striptease, le garçon des Lilas va vite trouver sa place. Avec son bagou de camelot, il se met tout le monde dans la poche. Les hommes qui boivent ses paroles et les femmes séduites par son œil de velours. Même si le jeune homme est loin d'être un playboy avec son visage poupin et son léger embonpoint. Autant dire qu'avec son premier complice, Jean-Henri Dupac de Marsouly, alias Bob Dupac, aristocrate défraîchi, vaguement chanteur-compositeur, rencontré au détour d'une virée arrosée, il est fin prêt pour les 400 coups. Avec Bob, il est convaincu que le monde du spectacle, en plein boom à l'aube des 30 Glorieuses, est fait pour lui. Il va aussitôt changer son nom, Gouillet, trop souvent transformé en Couillet, pour Jean-Yann, référence aux origines bretonnes de sa famille. Les premiers pas de Jean-Yann dans le showbiz ressemblent à s'y méprendre à un sketch qu'il aurait pu jouer. Avec Bob Dupac, il imagine l'Académie des Vins, ni plus ni moins qu'un attrape-gogo. Dans un autobus déglingué, il offre une visite éclair de Paris aux touristes étrangers avec promesse de déguster des grands crus. Les emmène dans un cabaret miteux de la rive droite en leur faisant croire qu'ils sont rive gauche dans un club à la mode de Saint-Germain-des-Prés avec possibilité de rencontrer Jean-Paul Sartre en personne. Pour preuve, le philosophe est là, au fond de la salle. Mais c'est en fait un sosie, un ancien combattant recruté pour jouer la doublure de l'écrivain et signer des autographes. Les deux amis font quelques sketchs, offre un mauvais verre de vin rouge aux pigeons d'un soir, puis s'esclaffe en vidant leur portefeuille. Avec la fantasque Académie des Vins, puis les premiers sketchs dans les cabarets de Montmartre, Jean-Yann apprend la débrouille, la filouterie, l'irrévérence et son métier d'auteur.

0: qui connaît par cœur l'œuvre de Victor Hugo, a le don d'écrire vite et choc.
1: Bon, maintenant, vous êtes sur une route départementale.
2: Ah, ben, ça m'étonnerait.
1: Qu'est-ce que vous dites?
2: Je dis, ça m'étonnerait que je sois sur une route départementale.
1: Mais...
2: j'y vais jamais sur les routes départementales.
1: Ah, mais...
2: c'est plein de boue et ça sent mauvais.
1: Oui, j'entends bien, monsieur, mais c'est une supposition. Vous êtes sur une route départementale?
2: Non.
0: Il a tout de suite su que dès que le rideau se lève, il faut retenir l'attention du spectateur. Sinon, il retombe dans son assiette et le spectacle est un flop. Yann excelle avec ses répliques qui ressemblent à des uppercuts. Cette vie de saltimbanque lui va comme un gant. Il court les cachets dans les boîtes de chansonniers, puis court les filles dans les boîtes de nuit qu'il fait parfois monter sur scène pour lui donner la réplique. En cherchant une chanteuse réaliste pour un nouveau spectacle, il est tombé sur Jacqueline Allard. Elle ne convient pas au rôle, mais c'est le coup de foudre. Jacqueline sera pour toujours son grand amour, une épouse de l'ombre qu'il n'abandonnera jamais, même quand leur vie commune sera à bout de souffle. Il ne divorcera pas, l'installera dans un appartement parisien et veillera à ce qu'elle ne manque de rien. 20 ans après leur rencontre, quand Jacqueline sera frappée par le cancer, il se précipitera à son chevet, s'absentant du plateau où il tourne dans la douleur le film « Nous ne vieillirons pas ensemble » avec Piala. Jean tiendra la main de Jacqueline jusqu'à son dernier souffle, fidèle à ce premier grand amour qui l'avait accompagné au temps des vaches maigres, à ses débuts où il avait décidé qu'il allait faire rire la France.
3: Du début jusqu'à la fin de la semaine, je suis P3 chez Citroën. C'est un bon petit boulot, avec cantine et avantages sociaux. Je suis copain avec Nénette.
0: Et effectivement, c'est un fanfaron surdoué qui, en ces années 50, surgit sur la scène parisienne. Il sait tout faire, ou presque. Écrire un sketch 5 minutes avant le spectacle. Organiser une tournée d'artistes dans d'obscurs cabarets en Allemagne. Servir de figurant dans des films comme Nez de cuir, où il est minuit, Docteur Schweitzer, et même

0: la Java.
1: Avec la chanson, il se taille une première part de notoriété.
0: Sur un piano systématiquement faux, un légionnaire énigmatiquement beau. Jouer, jouer pour oublier ses tourments, la toccata qu'il aimait tant.
1: Les titres de sa composition, du légionnaire au soufre et le bénitier, se moquent des bourgeois, des militaires et fleurent bon l'anticléricalisme.
2: Dites-moi, maître d'hôtel, où c'est qui sont les tziganes?
3: Et quels tziganes, monsieur Henri?
2: Ben, les tziganes qui jouent du violon dans les cabarets.
3: Les tziganes qui jouent du violon dans les cabarets, ils sont dans les cabarets tziganes.
1: Rien pourtant d'un chanteur engagé, il se moque comme de sa première chaussette des combats pour l'histoire.
2: Et ici, c'est pas un cabaret tziganes?
3: Mais bien sûr que non, c'est un restaurant chinois. Vous entendez bien la musique?
1: Il y a trop de choses drôles au détour d'une rue, alors j'en profite et je brode mes chansons, voilà tout.
2: Et c'est chinois, ça?
3: Ben, c'est pas franchement chinois, mais c'est drôlement bien, hein.
2: Ah oui.
1: Ni Dieu, ni maître, mais Yann, avant tout. Sans religion ni morale, le drapeau noir flotte au-dessus de sa marmite. Le comédien-chanteur aime se révolter contre la terre entière. L'insolence est sa carte de visite. Au service militaire, simple troufion, il interpelle le ministre de la Défense qui passe les troupes en revue pour lui dire que son pantalon est trop petit. Le soldat Yann sera placé aux arrêts et finira par détester l'armée, institution aberrante et inutile. Le service militaire a été la période la plus honteuse de ma vie, dira-t-il. J'ai appris à me cacher, à être faux cul, à mentir. C'est une bonne arme pour le retour à la vie civile. L'armée, ne l'ayant pas remis dans le rang, plus rien ne saurait en faire un citoyen discipliné. Si la chanson lui fait les yeux doux, il est sur la scène de l'Olympia le soir du tour de chant d'Edith Piaf et sort un 33 tours avec Eddie Barclay. C'est désormais pour son talent de plume qu'on vient le chercher. Il signe le spectacle Les Trois Mousquetaires pour les Frères Ennemis et écrit la revue Paris Mes Amours où Joséphine Baker, légende vieillissante du musical, fait son énième retour. Jean-Yann a 26 ans, heureux en amour et en affaires. Avec ses droits d'auteur, il s'est acheté une vieille maison à Morsin, dans la Marne. Cette ancienne ferme, qu'il retape avec Jacqueline, sera son repère le plus intime, le refuge secret des jours mauvais et des amours cachés, l'endroit où il plantera des arbres, qu'il regardera grandir en écoutant des sonates de Brahms. À partir des années 60, Jean-Yann est de plus en plus courtisé. Un sketch l'a rendu immédiatement célèbre. La circulation à Rome, où sur deux chars romains, Ben Hur et Messala, s'invectivent comme deux automobilistes modernes.
4: Et qu'est-ce que c'est, Messala?
5: Eh ben, bon ça, mère Ingardoum. Avec toi, m'charus de mes fesses, homme.
4: Au minute, homme, pater, écrase, homme.
5: De quam, répétum, aux hommes répétare.
1: Mais le cabaret est une discipline qui s'essouffle, désuète, désertée du jeune public. Il est temps pour lui d'aller voir ailleurs.

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1: Moi qui parle facilement dans le micro, je suis, vous l'entendez peut-être, un peu ému, j'ai un petit peu la gorge serrée ce soir. Parce que pour tout vous avouer, nous ne sommes pas dans un studio à Radio Luxembourg ce soir. Nous sommes rue du Faubourg Saint-Honoré et très exactement dans les petits appartements de la présidence.
2: Bonjour monsieur. Bon, qu'est-ce que vous prenez monsieur? Petit apéritif.
3: Un petit kir mon général.
2: Un kir.
4: C'est donc à la radio que son nom va vraiment émerger. Même si les patrons de ses antennes auraient sans doute dû se méfier de cet énergumène qui, sur un char romain, comme dans la vie, conduit sans permis. Jean-Yann est déjà incontrôlable et censuré. Un disque récent, Suivez le Veuf, jugé choquant, ne peut être diffusé qu'après 20

0: émission avec l'imaginatif Gérard Cyr et un nouveau venu arrivé de Lyon, Jacques Martin, Jean-Yann va continuer à semer le chaos. Le trio tape sur tout ce qui passe. Curé, militaire, flic, notable, percepteur, boucher, charcutier, chauffeur de taxi et femmes au foyer. Un cocktail d'humour noir, saignant, méchant, trompe-la-mort, parfois glaçant comme avec cet inventaire pour écraser au volant tous ceux qu'on déteste, du harakiri avant l'heure. À ce rythme-là, difficile de ne pas échapper au retour de bâton.
1: Alors je suis viré.
0: Une seule saison à Europe numéro 1, pour celui qui joue avec l'ordre établi, pas beaucoup plus sur France Inter et pas davantage sur RTL, même si cette radio ne lui en tiendra pas rigueur. Il y reviendra de manière spectaculaire en mai 68, où il ne manquera pas bien sûr de jeter de l'huile sur le feu de la contestation, s'amusant lui aussi à lancer des slogans à la Pierre Dac, du genre « ni Dieu, ni maître, même nageur », mais aussi historique. C'est Jean-Yann qui clame un jour « il est interdit d'interdire ». Cette sortie sera le cri de ralliement de toute une génération, slogan peint en grosses lettres sur tous les murs de France et de Navarre. Chassé des ondes, le trublion rebondit à la télé.
2: Oh, comme ils étaient nombreux à nous regarder avec leurs gros yeux, les téléspectateurs. Au revoir,
3: ils avaient travaillé toute la journée, ça, madame, hein?
2: Et maintenant, avant d'aller faire dodo, ça regardait la télévision, ça, hein?
0: Son passage sur la première chaîne de télévision en 1964 scelle définitivement son image de flibustier de la République. En costume-cravate, avec son nouveau complice Jacques Martin, Jean-Yann présente un journal loufoque. Les contractuels, les inspecteurs du fisc et les gloires nationales portant la Légion d'honneur sont dans la ligne de mire. Les réclamations affluent. Un descendant de Napoléon va même porter plainte pour un sketch où le duo Martin-Yann fait faire du vélo à l'empereur dans l'étape qui mène le Tour de France à Waterloo.
4: C'est pas le moment qu'on flanche, on a les Anglais aux fesses.
5: À combien de minutes ils sont les Anglais ?
4: 1 minute 15 au dernier pointage.
5: Oh la vache !
0: Avec le temps, ces scénettes paraissent bien innocentes. Mais en ce milieu des années 60, elles font scandale et façonnent pour toujours l'image de Jean-Yann, insoumis, incontrôlable, français râleur, sans peur et sans reproche. Il aurait pu rester cet amuseur sans foi ni loi, petit comédien qui apparaît dans les Saintes Chéries et tourne les aventures de Sheila.
6: Ben voilà, c'est une histoire d'amour.
7: Moi, je n'aime pas ça du tout.
0: Mais Jean-Luc Godard va lui ôter ce premier costume et en faire un acteur. Dans Weekend, Jean-Yann fait d'un seul coup d'un seul oublier qu'il est Jean-Yann. À mille lieues des turpitudes du cabaret, sa partenaire Mireille Darc dira « Il a une image de râleur, mais je me souviens de quelqu'un de très discipliné, très gentil, très soucieux d'être bien dans ses scènes. C'est la première fois de sa carrière qu'il a un grand rôle, je crois. » Claude Chabrol va prendre le relais, pétrir le rigolo Jean-Yann dans la noirceur et la tragédie. Deux films, Que la bête meurt et Le boucher, sous les traits d'une brute épaisse. Parfaite ordure dont le regard torve fait taire toutes les discussions.
8: Eh ben ce ragoût, c'est simplement dégueulasse. La sauce, c'est de la flotte. Pourquoi tu l'as pas fait réduire?
7: Je vais bouillir 4 heures.
8: Ah ben 5 heures, 6 heures, je m'en fous.
0: Je voulais un salaud complet, un abject, un pourri total, dira Chabrol.
8: Vous êtes une fine gueule, vous?
9: Ah oui, à mes heures, oui, bien sûr.
8: Oui. Eh ben, vous me comprenez, alors? Mais c'est vrai, on m'accuse toujours de râler, mais on fait tout pour ça.
0: Yann et moi, on a ciselé amoureusement cette silhouette d'imbécile cruel et lâche. Après le cabaret, la radio, la télé, pas question de n'être qu'un acteur, même si ce métier lui va comme une seconde peau. Un projet plus intime le fait bouillonner. Passer de l'autre côté de la caméra, réaliser ses propres films. Projet jamais abouti. Les financiers se sont toujours défilés en découvrant ces ébauches de scénarios totalement fantasques. Jusqu'à l'arrivée du producteur Jean-Pierre Rassam, qui lui apprécie le

0: à carte blanche pour faire galoper son imagination. En ce début d'année 1971, en pleine vague post-hippie, Jésus triomphe sur scène avec la comédie « Jésus-Christ Superstar » et les poppies chantent « Jésus Révolution ». Jésus est à la mode. L'air ambiant respire la bénédiction générale, l'amour et la fraternité. Des bons sentiments qui, avec Jean-Yann, ne sont jamais très loin de l'escroquerie.
1: Radio Plus, Radio Plus, Radio Plus.
2: Radio Plus, nouvelle formule, journal de la vérité.
3: Ouais, j'ai testé la presse.
2: Oui.
3: Elle est pourrie.
2: Oui, mais ça, c'est pas nouveau. C'était pas la peine de faire un test pour ça, on le sait depuis longtemps.
0: Tout le monde, il est beau, tout le monde, il est gentil, est une impitoyable satire. Personne ne sera épargné, évangéliste dépravé et présentateur de radio douteux. L'argent est plus fort que Jésus, c'est l'évangile selon Saint Yann. Dans ce film, l'acteur s'offre le beau rôle, celui d'un Don Quichotte qui livre un combat d'arrière-garde contre les marchands du temple. Les couleurs et les musiques sont flashy, mais la fable est sombre et pessimiste. Il y aura encore 6 films, de Moi, il y en a vouloir des sous, à Liberté, Égalité, Choucroute, en passant par Show Business. À chaque fois, la dénonciation désespérée des travers d'une époque, de ses outrances et de ses mensonges. Une critique écrira « Jean-Yann ne joue pas, il vide son sac ». Ainsi avance Jean-Yann, cachant son scepticisme et ses doutes sous un masque de grand guignol. Faire feu de tout bois avant qu'il ne soit trop tard. Nager à contre-courant, quitte à s'arranger avec ses propres contradictions.
4: C'est...

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1: Il y a bien un paradoxe, Yann. Toute sa vie, il aura réussi le tour de force de dénoncer les travers du monde du spectacle tout en y appartenant, de critiquer les tentations tout en y cédant, de ne pas hésiter à faire du business, tout en se déclarant l'anti-Bernard Tapie absolu. Courir ainsi après l'argent, le luxe, les parfums hors de prix et les voitures de sport. Furieux contre les embouteillages, mais exigeant le droit de se garer n'importe où, insultant les flics, tout en étant le premier à crier « Mais que fait la police ?» Yann est à lui tout seul le porte-drapeau des contradictions hexagonales. Sa philosophie tient en une seule ligne « Je fais ce que je veux et je me fous de ce qu'on dira. »
2: Fais-le pour mon père.
3: Oh, mais je me fous des idées de ton père. Ton père t'a élevé comme il l'a voulu, qu'il me laisse élever ma fille comme je veux, non ? La petite fera pas sa communion, un point, c'est tout.
2: Qu'est-ce que ça
3: veut dire ? Ça fait que je ne veux pas de conneries comme ça chez moi.
1: C'est dans une Porsche rouge qu'il est venu un jour chercher Nicole Calfan. Il est aussitôt tombé amoureux de cette actrice débutante dont il partage l'affiche dans une comédie aigre-douce. Êtes-vous fiancé à un marin grec ou à un pilote de ligne ? Il a la quarantaine, elle a 20 ans de moins que lui et le transforme. Jean-Yann, dont l'allure s'était figée à l'entrée des 60s, adopte les cheveux plus longs, porte désormais des pattes d'ef et des vestes de velours prune. Il ne divorcera pas de Jacqueline, que le cancer bientôt emportera, et restera 5 ans avec Nicole jusqu'à ce qu'elle le quitte à l'été 75. C'est la première fois qu'il se fait plaquer par une femme entrée dans sa vie. C'est un cataclysme, le temps de tous les malheurs. Avant le départ de Nicole, il a été frappé par un infarctus qui l'a vidé de ses forces et de sa bonne humeur. L'acteur qui se moque de tout a soudain pris conscience que la vie, comme une poignée de sable, pouvait lui filer entre les doigts. Il est devenu plus sombre, d'autant plus que tout s'écroule autour de lui. Cet accident cardiaque, la mort de Jacqueline, le départ de Nicole, mais aussi la faillite de sa boîte de production, l'échec du film Show Business, les exigences du fisc qui vont bientôt le conduire à s'exiler aux États-Unis. Jean-Yann a de l'amertume, s'éclipse, se réfugie de plus en plus dans la maison de Morsin, promeneur solitaire dans les brumes du petit matin. C'est au beau milieu de cette parenthèse mélancolique, au printemps 1977, que Philippe Bouvard et Jacques Martin viennent le chercher.
4: Première émission, c'était d'un chic, mon vieux, je te dis pas. Comment s'appelle la veuve du machin ? Bon, quelle est la femelle du condor ? Alors, tout le monde cherchait la femelle du condor. C'est la chambre à coucher. Ah, pourquoi ? Parce que c'est là qu'on dort.
5: Ah non, non, monsieur Yann, alors là, non.
1: La nouvelle émission lancée par RTL s'appelle Les Grosses Têtes. Yann en sera l'un des invités permanents qu'on baptise sociétaire, avec Jacques Balutin, Sophie Desmarais, Thierry Leluron ou l'académicien Jean Dutour. L'acteur jouera tous les jours les savants et excellera à son jeu favori, faire rire la France.
6: Moi, j'aime l'opéra chinois, monsieur. C'est presque pas chanté.
7: Vous pourriez donner un exemple d'opéra chinois, tous
6: oui,
7: les deux?
6: Je pense qu'il est bon là-dedans.
8: Écoute, chante et je vais traduire. Au fond d'un puits, les 12 tribus de Jérusalem partent avec leurs moutons.
6: Avec leurs chèvres.
8: Avec leurs chèvres.
6: On peut faire des bêtises, mais il ne faut non, pas non, dire non. De conneries, parce que c'est un humain qui...
1: Sur RTL, Yann cultive son humour noir et son sourcil ombrageux. Ici, il retrouve une deuxième jeunesse et se refait une célébrité. Les Français sont fans de ce bof mal élevé, jamais poli et toujours salace.
6: Excusez-moi, je suis bien au-dessous des statistiques, hein, moi. Oh là là. 7 fois par mois pendant 20 minutes. Oh là là.
9: Quelle est votre périodicité, monsieur Yann ?
6: En tout cas, dernière fois, c'était avant le réveillon, hein.
1: Lui se complaît dans ce rôle de composition qui l'amuse au plus haut point. « Je passe pour être indiscipliné, c'est faux, dit-il. Je suis très obéissant. »

0: sang, mais je n'obéis qu'à mes instincts les plus bestiaux. Ou encore, par amour, ça m'étonnerait beaucoup que je change quoi que ce soit, même pas ma cravate. Torse velu et regard oblique, il s'abandonne totalement au rôle du macho des grosses têtes, même si dans la vraie vie, sa misogynie grosse tête, même si dans la vraie vie, sa misogynie revendiquée n'est qu'un mirage. En dépit des apparences, les femmes de sa vie n'ont jamais eu aucun mal à l'apprivoiser. Jacqueline, qui lui a porté chance, Nicole, qui le surnommait Nounours, est désormais une blonde, Mimi Coutelier, ex-prétendante au concours Miss France, avec elle il vivra l'exil à Los Angeles avec l'idée de se faire oublier du fisc français, 12 années ensemble, puis la rupture. Il y aura encore Christiane Fugger von Babenhausen, allemande évoluant dans le monde de l'art, aussitôt envoûtée par le charme du français. Il a 57 ans, elle 20 de moins, et auront un fils, Jean-Christophe, pas le premier. 20 ans auparavant, en 1970, était né Thomas, garçon qu'il avait eu avec Sophie Garel, enfant qu'il refusera longtemps de voir. Il déjeunera pour la première fois avec Thomas, quand celui-ci aura 18 ans. Histoire sans doute de commencer enfin à rassembler le puzzle de sa vie privée. En cette fin des années 90, l'existence de Jean-Yann est ainsi hésitante. Il est rentré des États-Unis et s'interroge sur sa carrière. Au cinéma et à la télé, les rôles où il apparaît, en patriarche sombre, en pied noir fort en gueule, en notable inflexible, se suivent et se ressemblent. Ses projets de réalisateur sont refusés. L'ami producteur Jean-Pierre Rassam n'est plus de ce monde. Et ce monde a changé. La dépression n'est jamais loin. Parfois submergé par une profonde tristesse, en pensant à ses chers disparus, le comédien pleure alors à chaudes larmes. Yann a 69 ans. Court le cachet pour en finir avec ses arriérés d'impôts, réside le plus souvent à Morsin où il prend le temps de voir grandir son fils Jean-Baptiste. En ce printemps 2003, il est à Lisbonne pour le film Atomic Circus où il joue le père de Vanessa Paradis. Une pause lors du tournage et il revient aussitôt se réfugier dans la maison vide de Morsin. Ce 23 mai au matin, il est seul, dans sa chambre, au milieu de ses livres, avec cette douleur au thorax qui, depuis quelques minutes, l'empêche de se lever. C'est son cœur qui lâche. On le conduit en urgence à l'hôpital. Il y fermera les yeux comme il l'a déjà fait 100 fois au cinéma, puis s'arrêtera de vivre. Lui, qui n'aimait pas les curés, sera enterré religieusement. Et dans l'église des Lilas, on l'entendra chanter une dernière fois cette comptine qu'il avait écrite à 24 ans, où il donnait tout son cœur et du pain aux oiseaux.
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0: refusait tout, c'est sûr qu'entre nous deux, je tenais le bon bout. 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
4: Dans un décor apocalyptique, les coureurs du Tour de France ont façonné une nouvelle fois la légende de l'épreuve en bravant les pires intempéries, froid, pluie, vent et du brouillard. Eh bien, a surgi le coureur chauve aux grandes oreilles, le pirate coiffé de son bandana, désormais devenu célèbre, Marco Pantani, avec déjà du grand Pantani dans l'ascension du Galibier avant-dernière difficulté de la journée et un sommet qu'il a franchi l'Italien parmi les premiers.
5: Le Galibier, on parle ici dans les Alpes de l'un des plus hauts cols routiers de France et donc de l'un des plus hauts sommets empruntés par les coureurs du Tour de France. 2642 mètres d'altitude, il délimite la Savoie et les Hautes-Alpes. On y accède par le col du Lautaret ou par le col du Télégraphe, un col classé hors catégorie depuis 1979. Émile Georget, en 1911, a été le premier à le franchir. Si le Tourmalet est le col le plus emprunté de l'histoire du Tour, et donc a fortiori des Pyrénées, là, dans les Alpes, c'est le Galibier. À 64 reprises, c'est un passage régulier du peloton du Tour, Laurent. Pourquoi on le